0: se lance dans quelques vues panoramiques du paysage environnant.
1: Pendant ce temps, Aldrin installe l'appareillage scientifique d'étude des vents solaires.
0: Tous deux déploient le drapeau américain monté avec une structure d'aluminium pour qu'il ait l'air de flotter malgré l'absence totale de courant d'air dans le vide.
1: C'est alors que le téléphone sonne. Armstrong décroche.
2: Hello Neil and Buzz. I'm talking to you by telephone from the Oval Room at the White House. And this certainly has to be the most historic telephone call ever made. I just can't tell you how proud we are.
0: C'est Richard Nixon, le président des États-Unis. Il les appelle depuis son bureau de la Maison Blanche. Quelques mots pour les féliciter et entonner le refrain classique et bien pensant sur l'humanité, victorieuse et unie, bien sûr.
2: Have become a part of man's world. And as you talk to us from the Sea of Tranquility, it inspires us to redouble our efforts to bring peace and tranquility to Earth. For one priceless moment in the whole history of man, all the people on this Earth are truly one. One in their pride in what you have done.
1: Armstrong, au bord des larmes, à la voix brisée par l'émotion.
3: Honor for us to be able to participate here today.
2: And thank you very much, and I look forward, all of us look forward to seeing you on the Hornet on Thursday.
0: Ok, Neil and Buzz, rendez-vous sur Terre jeudi prochain, conclut Nixon en refermant son agenda.
1: La minute d'émotion passée, les deux astronautes se mettent au garde-à-vous, puis reprennent leur travail.
0: D'abord, le ramassage des cailloux. Ils en récoltent à eux deux 22 kg, poids terrestre bien sûr.
1: Un petit tour d'inspection du LEM pour être sûr qu'il n'a subi aucun dommage au cours de l'alunissage.
0: Puis, ils installent un sismographe très sensible, capable d'enregistrer toute vibration de la surface lunaire, même le pas d'un astronaute.
1: Ils mettent également en place un réflecteur laser qui va servir à mesurer de façon précise la distance Terre-Lune.
0: Et puis, ils prennent quelques photos souvenirs. Bref, ils s'y plaisent là-haut et ils aimeraient bien y rester encore un petit peu.
4: Armstrong vient de demander que l'excursion lunaire soit un peu rallongée pour lui permettre de terminer l'inspection du LEM et pour permettre à Aldrin de terminer l'installation de la sonde sismique, de l'écran laser, etc. Nous attendons confirmation de cette demande par Houston maintenant.
5: Que fait en ce moment l'UNA 15 et aussi qu'a fait cette nuit le vaisseau soviétique non habité?
6: Moscou ne donne pas de détails. Seul l'observatoire de Jodrellebank donne quelques indications grâce au captage des émissions radio. Retenons la phrase de Sir Bernard Lowell prononcée quelques minutes avant la sortie des deux astronautes américains. L'expérience de l'UNA 15 devient à présent insignifiante.
7: Pourtant, il y a eu du suspense, beaucoup de suspense. L'UNA 15 tourne depuis jeudi autour de la Lune. Hier soir, tout le monde attendait un développement spectaculaire. À un moment même, l'engin soviétique survolait la Lune à moins de 16 km, passant et repassant au-dessus de l'aire d'atterrissage de l'Aigle américain.
4: Ici Houston, l'excursion lunaire est maintenant sur le point de se terminer. Il n'y aura pas d'allongement de ce temps d'excursion. Le contrôleur de Houston considère que pour l'instant, les tâches qui avaient été assignées aux deux hommes ont été remplies à plus de 80%. Et maintenant, Houston, qui tient à ce que cette excursion dure exactement le temps prévu, est en train de presser les hommes d'en terminer avec leurs expériences. Vérifiez bien, dit Houston à Neil Armstrong, que vos échantillons sont bien placés dans les boîtes dans lesquelles ils doivent être placés. Est-ce que l'écran, plus exactement le collecteur de vent solaire, a été bien déployé? Buzz Aldrin maintenant se rapproche du LEM. Neil Armstrong est déjà tout près du LEM et nous arrivons à la fin.
1: Armstrong et Aldrin rangent leurs affaires, abandonnent tout ce qui n'est pas indispensable et pourrait faire du poids supplémentaire et réintègrent le LEM. Maintenant, il va falloir décoller, retrouver Apollo, s'y amarrer et retourner sur Terre. Et ça non plus, on ne l'a jamais fait. Si le LEM refuse de démarrer, les deux hommes resteront là, sur la Lune, à tout jamais.
8: 9, 8, 7, 6, 5, 4, 3. Arm ascent. Proceed.
9: Feet high, 80 feet per second vertical rise.

0: We got you coming home. It's well stocked.
1: Nous sommes maintenant à 9 minutes de l'arrimage entre cette cabine et ce module lunaire. Le module et la cabine volent en formation à une distance vraiment infime et la manœuvre d'arrimage, à proprement parler, doit avoir lieu dans à peu près 7 minutes.

Boston, nous sommes maintenant à quelques secondes de l'heure prévue pour le docking, c'est-à-dire pour l'arrimage du LEM et de la cabine Apollo. En principe, le LEM et la cabine Apollo maintenant sont à quelques mètres seulement l'un de l'autre, exactement sur le même plan, et la manœuvre d'arrimage est en train de se dérouler.

ici, la image a eu lieu, c'est passé normalement, et c'est maintenant dans environ 2 heures, 2 heures 10 minutes en principe, que Armstrong, le premier, passera dans la cabine et Aldrin le suivra dans une demi-heure à peu près. Les deux vaisseaux sont maintenant réunis, il n'y a plus qu'un seul vaisseau autour de la Lune. On peut considérer que lorsque les deux hommes seront revenus dans la cabine, ce sera la fin de ce que nous avons appelé la période lunaire de ce vol Apollo 11.

0: Ça y est, il rentre. Mais les Américains viennent à peine de quitter la Lune que les Soviétiques arrivent.
1: Le suspense aura duré 9 jours et 12 heures. C'est en effet le dimanche 13 juillet à l'aube que les Soviétiques avaient lancé Luna 15 vers la Lune, 3 jours avant le lancement d'Apollo 11 du Cap Kennedy. C'est à 17h03, heure française, que l'on a appris la nouvelle. Luna 15 avait atterri sur la Lune 10 minutes avant. La ténacité est payante. En effet, les savants de Jodrell Bank ont suivi minute par minute pendant 9 jours le vol de Luna 15 sans jamais savoir à aucun moment quel était son objectif. Il reste qu'une partie du voile est levée, mais quelle est la mission de Luna 15? L'engin soviétique va-t-il prélever des échantillons de sol lunaire pour les ramener sur Terre? Effectuer en quelque sorte une opération similaire à celle des Américains? C'est la question que l'on continue à se poser.
2: En fait, l'histoire de Luna 15 s'arrête ici. On n'en saura pas plus. Une chose est sûre. Grâce à leur sonde, les Soviétiques ont réussi à faire parler d'eux tout au long du voyage des premiers hommes vers la Lune.
3: Le vol de la station automatique Luna 15 a pris fin le 21 juillet 1969. La station a achevé le programme des recherches dans l'espace voisin de la Lune et de la mise au point des nouveaux systèmes à son bord. Voilà donc les premières phases de l'agence TASS qui poursuit. À 18h47 heure de Moscou, c'est-à-dire 16h47 heure de Paris, le dispositif de freinage a été enclenché. La station automatique a quitté son orbite et a atteint la surface de la Lune dans une région fixée à l'avance. Et le communiqué de l'agence TASS se termine par ces mots. La mission de Luna 15 a pris fin à 18h51.

0: Nous sommes exactement à 9 secondes de la rentrée dans l'atmosphère. La vitesse de la cabine Apollo est actuellement de 39 800 km à l'heure. C'est sa vitesse maximum.
1: Comme en principe pour la rentrée dans l'atmosphère qui n'a pas encore été confirmée par la tour du centre de Houston. Très exactement 18 secondes après la rentrée dans l'atmosphère, ce sera le blackout radio de 4 minutes.
0: Pendant ces 4 minutes, on ne pourra savoir exactement ce qui se passe à bord de cette cabine, mais si le ciel est dégagé au-dessus de Hawaï, les personnes chargées de la récupération pourront voir la cabine Apollo dans la haute atmosphère. Elle ressemblera à une étoile filante.

Toutes les opérations se sont bien déroulées. La tour de contrôle vient de nous le signaler. Elle est rentrée en contact avec la cabine Apollo 11.

La tour de contrôle signale que l'hélicoptère d'observation a aperçu la capsule, a aperçu les parachutes d'Apollo 11, les trois parachutes oranges.

0: tour de contrôle vient de confirmer que la capsule Apollo 11 avec Armstrong, Aldrin et Collins s'était posée en plein milieu de la cible, exactement à l'endroit prévu.
1: Et voilà, c'est terminé. Deux êtres humains, les deux premiers, sont allés sur la Lune. Leur voyage a duré un peu plus de 8 jours terrestres. Ils sont restés une petite journée sur la planète. Ils s'y sont promenés pendant 2 heures, 31 minutes et 40 secondes.
2: 4 mois plus tard, le 14 novembre 1969, c'est Apollo 12 qui part pour la Lune. Conrad et Bean effectuent 2 sorties de près de 4 heures chacune et mettent en place une quantité impressionnante d'expériences scientifiques. Apollo 11, c'était pour la gloire. Apollo 12, c'est pour la science.
1: 11 avril 1970, James Lowell, John Swigert et Fred Hise partent à leur tour à bord d'Apollo 13. Bon, c'est déjà la routine. Leur exploit ne déplace plus les foules. La Lune, c'est d'un banal.
2: Mais soudain, c'est le drame. Explosion. L'alarme principale se déclenche. Panne d'électricité. Lovell appelle Houston. Ici, Apollo 13, nous avons un problème.

C'est l'un des réservoirs d'oxygène liquide, des piles à combustible, qui vient d'exploser. Le module de service, qui doit fournir l'oxygène et l'énergie, ne fonctionne plus. Les astronautes se trouvent à 300 000 km de la Terre, soit à 4 jours de la planète mère. Et celle-ci ne peut leur envoyer aucun secours.

À Houston, à Cap Canaveral, tout ce que compte la NASA d'ingénieurs est mobilisé nuit et jour. L'équipage s'est réfugié dans le module lunaire, resté intact. Apollo 13 continue son voyage. Dans l'espace, on ne fait pas demi-tour. Il faut d'abord atteindre la Lune, se laisser capter sur une orbite pour pouvoir reprendre la direction de la Terre. C'est le moteur du LEM qui va donner l'impulsion.

L'étape importante, ça a été la mise à feu du moteur du module de descente du LEM qui a donné une accélération à l'ensemble du vaisseau spatial. Cette accélération a eu pour effet de mettre le vaisseau spatial sur une sorte d'autoroute de l'espace qui amène le vaisseau spatial plus directement vers la Terre. Et cela a très bien marché puisque le moteur a parfaitement fonctionné. On craignait qu'il ne fonctionnât pas car avec un vaisseau en mauvais état, tout était possible.

Eh bien, nous avons quelques inquiétudes en ce moment, il faut bien le dire. Les trois astronautes ont des difficultés à maîtriser leur vaisseau spatial, c'est-à-dire que l'attitude du vaisseau spatial ne peut pas être contrôlée correctement par les petits moteurs qui sont situés tout autour du vaisseau spatial. Cela a une première conséquence, c'est que la manœuvre de barbecue, comme l'appellent les Américains, qui consiste à faire tourner lentement le vaisseau spatial sur lui-même afin qu'il ne présente pas toujours la même face côté soleil et que la température ne s'élève pas brusquement et continuellement, eh bien cette manœuvre ne veut pas être effectuée convenablement et à l'intérieur du vaisseau spatial, il commence à faire relativement froid, entre 18 et 19 degrés. C'est une température qui, pour nous autres terriens, est supportable, mais pour des hommes qui sont fatigués, n'oublions pas qu'ils n'ont pas dormi depuis pratiquement 2 jours et demi maintenant, c'est une température qui est basse et ils se sont plaints justement de cette température froide tout à l'heure. Ça, c'est la première inquiétude. La deuxième inquiétude est beaucoup plus grave, car s'ils n'arrivent pas à maîtriser l'attitude de leur vaisseau spatial actuellement, alors qu'ils sont encore assez loin de la Terre, à plus de 300 000 km, comment cela va-t-il se passer lorsqu'ils vont pénétrer dans les couches denses de l'atmosphère? Vous savez que cette fois-ci, il s'agit d'une trajectoire de retour originale et ils ne peuvent pas se permettre la moindre marge d'erreur. Je crois que la marge d'erreur est d'environ 1,5 degré et s'ils forment un angle trop aigu avec l'atmosphère, ils ricochent et vont se perdre à jamais dans l'espace. S'ils forment un angle trop grand, ils vont se désintégrer. Or, comme elles n'arrivent pas à maîtriser l'attitude de leur vaisseau spatial actuellement, on se demande si la rentrée dans l'atmosphère ne va pas être catastrophique. Il est évident que la NASA ne veut pas se permettre de dire, étant donné qu'il y a tout de même les familles des astronautes qui sont à l'écoute, ne veut pas se permettre de dire qu'il y a 50-50% de chance. Mais il faut reconnaître que le vaisseau spatial est en mauvais état. Vous savez qu'on a vu, les astronautes ont vu en se penchant par les hublots du LEM, qu'il y avait un trou d'une douzaine de centimètres carrés dans le module de service, c'est-à-dire cette partie du vaisseau spatial qui est collée sous le module de commandement. Le vaisseau spatial, je vous le rappelle, est composé de trois parties, le module de service, la cabine Apollo et après la cabine Apollo, le LEM qui aurait dû se poser sur la Lune. Eh bien, dans ce module de commandement qui contient toutes les installations de survie et de secours, ainsi que les trois piles à combustible, dont deux sont en mauvais état, on a donc découvert qu'il y avait une déchirure. D'où l'hypothèse avancée, il s'agit peut-être d'un météorite ou d'une météorite, mais ce n'est pas forcément cela, il peut très bien s'agir également d'une explosion qui aurait eu lieu à l'intérieur du module de commandement. Alors ce qui est rageant, c'est qu'on ne saura jamais ce qui s'est passé à l'intérieur du module de commandement. Car, vous le savez, pour entrer dans l'atmosphère, la cabine Apollo va se séparer non seulement du LEM, mais également du module de service, et ce module de service va se désintégrer dans l'atmosphère après avoir tourné peut-être un certain temps autour de la Terre. Donc on ne pourra pas savoir ce qui s'est passé exactement dans ces piles à combustible, et c'est grave finalement, car pour les prochaines expériences Apollo, on aurait bien aimé avoir l'expérience de cette panne.

0: Épuisés, frigorifiés, sans lumière, les trois naufragés s'installent dans le module de commande qui seul peut résister à la rentrée dans l'atmosphère. Ils larguent le LEM et le module de service, et dans leur chaloupe, à demi-gouvernable, ils réussissent finalement à trouver l'angle favorable. Terre, enfin, ils retrouvent la Terre.
1: Survived the dangers encountered in their mission and returned to us safe and whole. We offer our humble thanksgiving for this successful recovery. Amen.
2: Seigneur, nous nous réjouissons du retour sur terre de Lovell, Hayes et Swigert qui, grâce à vous, ont pu surmonter avec courage les dangers de leur mission et nous vous remercions, Seigneur, de nous les avoir rendus. C'est le premier geste qui a accueilli les trois rescapés de l'espace sur le pont du porte-hélicoptère Iwo Jima hier soir, la prière, dite par l'aumônier du bord. Pour les rescapés d'Apollo 13, la phase ennuyeuse de leur vol a déjà commencé, ce que les techniciens et les militaires appellent le débriefing, autrement dit les interrogatoires sans fin par les ingénieurs et les médecins. Mais pour l'instant, en Amérique, c'est l'euphorie. Hier soir, les New-Yorkais ont lancé des serpentins sur la 5e avenue. Avant même que la cabine Apollo ait déployé ses parachutes, le président Nixon déclarait que le programme Apollo n'était pas compromis. Cette déclaration, pour réconforter le contribuable, sera-t-elle vraiment suivie d'un effet? Rien n'est moins sûr.
3: Près d'un an plus tard, en février 1971, Shepard, Rouza et Mitchell redémarrent le programme lunaire à bord d'Apollo 14. Pour la première fois, ils vont utiliser un petit véhicule pour se déplacer sur la Lune et explorer ainsi de plus grands espaces.
0: Août 1971, Apollo 15, Scott et Irving utilisent cette fois la fameuse Jeep lunaire avec ses roues en or. Photos, récolte d'échantillons, installation d'appareillage, exploration, un voyage sans histoire.
3: Le 16 avril 1972, John Young et Charles Duke, au cours de la mission Apollo 16, déploient le premier observatoire astronomique lunaire et récoltent 95 kilos de cailloux.
0: Enfin, en décembre 1972, c'est le tour des trois astronautes d'Apollo 17, Cernan, Schmitt et Evans. Après eux, il n'y aura plus de mission Apollo. Eugène Cernan peut se glorifier d'un titre ambigu. Il est le dernier homme sur la Lune. En quittant la planète, il aura cette phrase solennelle. C'était un commencement. Et je ne pense pas qu'il y aura jamais une fin aussi longtemps qu'il y aura des hommes qui le voudront.
4: Ok, engine stop. APA at a descent. Host control, both auto descent, engine command override off. Engine arm off.
5: We're home.
4: 413 is in.
6: Man on the moon.
3: Voilà. La Lune, c'est fini. C'était il y a 13 ans, une aventure folle. On y retournera sans doute, mais ce n'est pas avant longtemps, très longtemps, que l'on pourra entendre un Walter Schirra jubilé au moment où ses copains sont en train de se poser sur la Lune.
7: Oh, boy.
4: Thank you. You're looking good here.
7: What?
4: Okay, we're going to be busy for a minute. After I'm on, take care of it. I'll get this
7: stuff
4: prepared.
7: Wally, say something. I'm speechless.
8: I'm just trying to hold on to my breath. That is really something.
4: Hey, Houston, Apollo 11 and Saturn gave us a magnificent ride. We have no complaints with any of the three stages on that ride. It was beautiful.
0: C'était Aventure sans gravité.
3: Une histoire de la conquête spatiale, cinquième épisode.
0: Une émission de Jacques Gérardon
3: et Dominique Simonet.
0: Documentation Gilles Minot, assisté d'Elisabeth Verrière.
3: Document d'archives de l'Institut National de l'Audiovisuel.
4: One or two inches, although the surface appears to be very, very fine-grained as you get close to it. It's almost like a powder. Ground mass is very fine. I'm going to step off the LEM now.
9: Columbia, this is Houston reading you loud and clear, over.
4: Yeah, reading you loud and clear. How's it going?
9: Roger, the EVA is progressing beautifully. I believe they're setting up the flag now.
4: Great.
9: I guess you're about the only person around that doesn't have TV coverage of the scene.
10: Cette émission a été diffusée pour la première fois sur France Culture le 23 février 1986. À suivre.

0: second half of the hour.
1: Et voici Titan 2, ce spectacle évidemment maintenant bien familier, l'énorme fusée Titan 2 qui monte dans un ciel bleu et blanc, laissant une flamme orange.
2: 15 secondes maintenant, le silence se fait sur la plateforme de départ et la plateforme de presse. Je vous laisse entendre les dernières secondes de compte à rebours.
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1: Avant d'explorer la Lune, on a rêvé la Lune, on a représenté la Lune, on a chanté la Lune et composé en son hommage 1001 pièces musicales. Comment s'en étonner ? L'astre Sélène accompagne nos nuits et nos rêveries depuis toujours. En 1990, Rémy Stricker réalisait une série autour de ses mélodies, de ses musiques lunaires pour l'émission Euphonia. En voici le deuxième volet avec le musicologue Marcel Marna et des extraits de compositions de Gershwin, Haydn, Hindemith et Janáček. Première diffusion sur France Culture le 6 mars 1990.
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3: Euphonia, une émission de Rémy Stricker avec Marcel Marna. Aujourd'hui, voyage dans la Lune.

Avec Marcel Mornan, nous vous proposons 4 voyages dans la Lune où l'on entendra Cyrano de Bergerac, Gershwin, Haydn, Hindemith et Janáček.

La lune était en son plein, le ciel était découvert, et 9 heures du soir étaient sonnées lorsque, revenant de Clamart près Paris, où monsieur de Cuigy, le fils qui en est seigneur, nous avait régalé plusieurs de mes amis et moi, les diverses pensées que nous donna cette boule de safran nous défrayèrent sur le chemin, de sorte que les yeux noyés dans ce grand astre, tantôt l'un le prenait pour une lucarne du ciel par où l'on entrevoyait la gloire des bienheureux, tantôt un autre assurait que c'était la platine où Diane dresse les rabats d'Apollon. Un autre que ce pouvait bien être le soleil lui-même qui, s'étant au soir dépouillé de ses rayons, regardait par un trou ce qu'on faisait au monde quand il n'y était pas. Et moi, leur dis-je, qui souhaite mêler mes enthousiasmes aux vôtres, je crois, sans m'amuser aux imaginations pointues dont vous chatouillez le temps pour le faire marcher plus vite, que la lune est un monde comme celui-ci, à qui le nôtre sert de lune. Quelques-uns de la compagnie me régalèrent d'un grand éclat de rire. Ainsi, peut-être, leur dis-je, se moque-t-on maintenant, dans la lune, de quelque autre qui soutient que ce globe-ci est un monde. Mais, ajoutai-je, je ne saurais m'éclaircir de ce doute si je ne monte jusque-là. Et pourquoi non ? Répondais-je aussitôt. Prométhée fut bien autrefois au ciel dérobé du feu. À ces boutades succéda l'espérance de faire réussir un si beau voyage. »

0: Deuxième voyage dans la Lune, Haydn, son opéra Le Monde de la Lune.
1: Clair de lune et ciel étoilé. Une terrasse au-dessus de la maison d'Eclitico, avec au milieu une tour qui n'est autre qu'un observatoire et une longue lunette astronomique. Quatre lanternes éclairent la terrasse où devise Eclitico et quatre disciples qui, en chœur, font l'éloge de la lune et lui demandent qui elle est.

Euclide Tycho est un roué qui se vante de berner les simples d'esprit. Entre le baron Buonafede qui est transporté par ce qu'il découvre dans le télescope. Les disciples d'Euclide Tycho le persuadent que quiconque aperçoit les félicités du monde de la Lune est assuré d'un aussi grand bonheur ici-bas. Buonafede se précipite sur le télescope tandis qu'Euclide Tycho dispose à l'autre bout de l'appareil un théâtre d'ombre destiné à l'illusionner. Buonafede va s'exclamer tour à tour. « J'ai vu une jeune fille câliner un vieux. J'ai vu un bon mari corriger sa femme infidèle. J'ai vu une femme vraiment amoureuse de son amant. Quel monde béni !» Chaque fois, Euclide Tycho lui explique que sur Terre, on n'est certes pas si évolué.

Dans cette histoire folle, inventée par Goldoni et mise en musique par Haydn, tout le monde s'est ligué contre le malheureux Buonafè, dépassablement crédule, il est vrai. Buonafè s'est endormi et se réveille, croit-il, sur la Lune. L'empereur de la Lune n'est autre que son valet déguisé qui célèbre ses noces avec la soubrette Lisette, promue impératrice de la Lune. Au cours d'une cérémonie burlesque où Buonafè, dès chaque fois qu'il veut dire quelque chose, est terrorisé par l'étiquette lunaire, on s'arrange pour qu'il donne ses deux filles en mariage à leurs deux amoureux. Quand il s'avise enfin de la supercherie que tout le monde était déguisé et que la Lune n'était pas autre chose que le jardin des Clitico, le faux astrologue, il est naturellement trop tard.

Je m'enfermais dans une maison de campagne assez écartée où, après avoir flatté mes rêveries de quelques moyens proportionnés à mon sujet, voici comment je me donnais au ciel. Je m'étais attaché tout autour de moi quantité de fioles pleines de rosées, sur lesquelles le soleil dardait ses rayons si violemment que la chaleur qui les attirait, comme elle fait les plus grosses nuées, m'éleva si haut qu'enfin je me trouvais au-dessus de la moyenne région. Mais comme cette attraction me faisait monter avec trop de rapidité et qu'au lieu de m'approcher de la lune comme je prétendais, elle me paraissait plus éloignée qu'à mon partement, je cassai plusieurs de mes fioles jusqu'à ce que je sentis que ma pesanteur surmontait l'attraction et que je redescendais vers la terre. Mon opinion ne fut point fausse, car j'y retombai quelque temps après, et à compter l'heure que j'en étais parti, il devait être minuit. Cependant, je reconnus que le soleil était alors

0: C'était le troisième voyage dans la Lune, Pauline de Mitte, rondo pour Trautonium. Marcel Marna, qu'est-ce que c'est que cette drôle de musique?
1: En 1927, Franz Schreker avait appelé Hindemith à enseigner la composition à la Hochschule für Musik de Berlin. Hindemith n'y enseigne pas seulement la théorie, mais pousse ses collègues vers l'expérimentation instrumentale. Et une idée est dans l'air, celle de créer des instruments électroacoustiques. En France, Maurice Martenot vient d'inventer les ondes Martenot, et à peu près simultanément, les chercheurs berlinois s'étaient mis en piste pour aboutir en 1930 à un instrument semblable qui prendra lui aussi le nom de son inventeur, l'ingénieur Friedrich Trautwein, ayant donné naissance au Trautonium. Pour cet instrument électronique, Hindemith composa une courte pièce néoclassique, Langsamer Stück und Rondo, dont l'exécution fut confiée à un nommé Oskar Sala en 1935. Ce dernier eut l'idée d'engraver une cire qu'il offrit à Hindemith en souvenir. Là-dessus, le nazisme passa, le Trautonium fut détruit, ses plans jetés au feu et tout aurait été oublié si Hindemith n'avait plus tard, en exil, reconstitué sa partition d'après le disque enregistré par Oskar Sala. Aujourd'hui, Oskar Sala est rentré en Allemagne, il a pu reconstituer son Trautonium et a réenregistré la pièce de Hindemith, une petite œuvre triste puis sardonique, tout à fait lunaire, nous venons d'en entendre le rondo.
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3: 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We have a liftoff at 15 minutes after the hour. 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
1: Quatrième voyage dans la Lune, Leoš Janáček, les excursions de Monsieur Brouček.
0: Dans l'opéra de Janáček, Monsieur Brouček est un bon vivant, assez simplet, qui aime surtout la bière et les saucisses. Il va rêver qu'il est sur la Lune. Occasion pour Janáček de railler à la fois le grand art et l'incompréhension du grand public. Voici d'abord Monsieur Sublime, qui n'est doué ni pour lire ni pour écrire, et n'aimant pas la critique, est devenu mécène et fait travailler les artistes pour sa propre gloire.

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2: Parmi les idéaux inconfortables que M. Brouček est amené à côtoyer dans son cauchemar lunaire, il y a inévitablement l'enfant prodige qu'il n'aurait su reconnaître sur Terre. Ce dernier vient l'ouspiller pour le tirer de son sommeil, lui sériner que la patrie l'attend, ce que confirme bientôt une apparition bien plus encombrante encore, et Théréa, qui le convainc de se pénétrer d'un irrésistible hymne national. Il faut savoir que le texte chanté par Théréa parodie sans prudence les paroles mêmes de l'hymne national tchèque qui venait d'être adopté en 1917.

Monsieur Brouček, toujours aussi ahuri par la Société des artistes de la Lune, tombe maintenant sur le peintre Lapalette qui veut l'installer devant le tableau qu'il vient de peindre pour que Brouček le contemple longuement jusqu'au soir. Ça ne fait pas du tout l'affaire de Brouček, alors il sort de sa poche une saucisse qu'il se met à dévorer. Les artistes lunaires, pur esprit, bien entendu, n'ont jamais vu cela. Ils croient que Brouček pleure. Brouček proteste énergiquement. « Je pleure ? Non, je mange !»

Et Terea voudrait bien être courtisée par ce mauvais citoyen qu'est Brouček, lequel ne songe qu'à manger ses saucisses. Et Terea, dépitée, tombe en morceaux, tandis que Brouček tente d'échapper sur son Pégase interplanétaire. Le voici pourtant rattrapé par les musiciens qui, à leur tour, chantent les louanges du médiocre petit bourgeois. Sans doute la chose est-elle désormais trop absurde, même pour un rêve. Un brouillard envahit toute la scène, ménageant vers le haut un grand espace étoilé qui s'en va décroissant. La brume s'épaissit un instant, puis se dissipe. Peu à peu apparaît la silhouette d'un réverbère, puis du cabaret de Prague où Brouček s'est endormi parmi les buveurs éméchés. Brouček, sans doute lui aussi, avait-il bu un schnapps trop fort sur ses chères saucisses. Mais tout de même, être chassé du paradis par des musiciens.

J'avais fait une machine que je m'imaginais capable de m'élever autant que je voudrais, en sorte que rien de tout ce que j'y croyais nécessaire n'y manquant, je m'assis dedans et me précipitai en l'air du fait d'une roche. Mais parce que je n'avais pas bien pris mes mesures, je culbutai rudement dans la vallée. Tout froissé néanmoins que j'étais, je m'en retournai dans ma chambre sans pourtant me décourager. Je pris de la moelle de bœuf, dont je moignis tout le corps, car j'étais tout meurtri depuis la tête jusqu'aux pieds. Et après m'être fortifié le cœur d'une bouteille d'essence cordiale, je m'en retournai chercher ma machine. Je la cherchais longtemps cependant. Mais enfin, je la trouvai, au milieu de la place de Québec, comme on y mettait le feu. La douleur de rencontrer l'œuvre de mes mains en un si grand péril me transporta tellement que je courus saisir le bras du soldat qui allumait le feu, je lui arrachai sa mèche et me jetai tout furieux dans ma machine pour briser l'artifice dont elle était environnée. Mais j'arrivai trop tard, car à peine y eus-je les deux pieds que me voilà enlevé dans la nue. L'horreur dont je fus consterné ne renversa point tellement les facultés de mon âme que je ne me sois souvenu depuis de tout ce qui m'arriva en cet instant. Vous saurez donc que la flamme ayant dévoré un rang de fusée qu'on avait disposé 6 à 6 par le moyen d'une amorce qui bordait chaque demi-douzaine, un autre étage s'embrasait, puis un autre, en sorte que le salpêtre embrasé éloignait le péril en le croissant. La matière toutefois étant usée, fit que l'artifice manqua, et lorsque je ne songeais plus qu'à laisser ma tête sur celle de quelques montagnes, je sentis, sans que je remuasse aucunement, mon élévation continuait et ma machine prenant congé de moi, je la vis retomber vers la terre. Je connus bien la vérité que moi, je ne retombais pas vers notre monde. Car encore que je me trouvasse entre deux lunes et que je remarquasse fort bien que je m'éloignais de l'une à mesure que je m'approchais de l'autre, j'étais assuré que la plus grande était notre globe. Pour ce qu'au bout d'un jour ou deux de voyage, les réfractions éloignées du soleil venant à confondre la diversité des corps et des climats, il ne m'avait plus paru que comme une grande plaque d'or. Cela me fit imaginer que je baissais vers la lune. Et je me confirmai dans cette opinion quand je vins à me souvenir que je n'avais commencé de choir qu'après les trois quarts du chemin. Car, disais-je en moi-même, cette masse étant moindre que la nôtre, il faut que la sphère de son activité soit aussi moins étendue et que par conséquent j'ai senti plus tard la force de son centre. Enfin, après avoir été fort longtemps à tomber, à ce que je préjugeais, car la violence du précipice m'empêcha de le remarquer, le plus loin dont je me souviens, c'est que je me trouvais sous un arbre, embarrassé avec trois ou quatre branches assez grosses que j'avais éclatées par ma chute, et le visage mouillé d'une pomme qui s'était cachée contre. Par bonheur, ce lieu-là était, comme vous le saurez bientôt, le paradis terrestre, et l'arbre sur lequel je tombais se trouva justement l'arbre de vie.

Au bout d'un demi-quart de lieue, je rencontrai deux forts grands animaux dont l'un s'arrêta devant moi, l'autre s'enfuit légèrement au gîte. Au moins, je le pensais ainsi, à cause qu'à quelque temps de là, je le vis revenir accompagné de plus de 700 ou 800 de même espèce qui m'environnèrent. Quand je les pus discerner de près, je connus qu'ils avaient la taille et la figure comme nous. Cette aventure me fit souvenir de ce que jadis j'avais ouï conter à ma nourrice des sirènes, des faunes et des satyres. De temps en temps, ils élevaient des huées si furieuses, causées sans doute par l'admiration de me voir, que je croyais quasi être devenu monstre. Enfin, une de ces bêtes, homme, m'ayant pris par le col, de même que font les loups quand ils enlèvent des brebis, me jeta sur son dos et me mena dans leur ville, où je fus plus étonné que devant, quand je reconnus en effet que c'étaient des hommes, de n'en rencontrer pas un qui ne marchât à quatre pattes. »

Lorsque ce peuple me vit si petit, car la plupart d'entre eux ont 12 coudées de longueur, et mon corps soutenu de 2 pieds seulement, ils ne purent croire que je fusse un homme, car ils tenaient que la nature ayant donné aux hommes comme aux bêtes 2 jambes et 2 bras, ils s'en devaient servir comme eux. Et en effet, rêvant depuis là-dessus, j'ai songé que cette situation de corps n'était point trop extravagante quand je me suis souvenu que les enfants, lorsqu'ils sont encore instruits que de nature, marchent à 4 pieds, et qu'ils ne se lèvent sur 2 que par le soin de leurs nourrices qui les dressent dans de petits chariots et leur attachent des lanières pour les empêcher de tomber sur les 4, comme la seule assiette où la figure de notre masse incline de se reposer. »

0: 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Le voyage dans la Lune était réalisé par Hervé Levaux, Jean Prézot et Marie-Noëlle Barbarin.
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1: Au moment précis où Neil Armstrong pose le pied sur le sol lunaire, un beau jour du mois de juillet 1969, notre satellite n'est plus un inconnu depuis une époque déjà ancienne. On l'observe depuis des siècles au moyen de lunettes astronomiques. Mais ce sont surtout les premiers programmes spatiaux qui donnent aux scientifiques de précieux renseignements sur la nature du sol lunaire, la température qui règne à sa surface et sa gravité. En ce domaine, les Soviétiques ont au départ une longueur d'avance sur les Américains avec le programme Luna. Le 13 septembre 1959, Luna 2, aussi appelée l'Unique 2, est le premier objet d'origine humaine à fouler le sol lunaire. Quelques semaines plus tard, Luna 3 réalise la première photo de la face cachée de la Lune. L'émission que vous allez entendre dans un instant a été réalisée à ce moment précis. 10 ans avant l'arrivée d'Apollo 11 sur la mer de la Tranquillité, la Lune s'éclaire d'un jour nouveau. L'astrophysicien Jean-Claude Péquer s'en entretient au micro de Paul Sarès. En milieu d'émission, un coup de téléphone au directeur de l'Observatoire du Pic du Midi, Jean Roche, dont le nom est malheureusement écorché dans la présentation de cette émission. Première diffusion sur Paris Inter le 28 octobre 1959.
2: Pour tous ceux qui intéressent le prodigieux développement scientifique actuel dont l'influence est de plus en plus grande sur notre existence, voici réalisé par Paul Castan une émission de Paul Sarès, Le progrès et la vie. Que savons-nous de la Lune? Telle sera la question que nous allons poser ce soir à M. Jean-Claude Péquer, astronome à l'Observatoire de Meudon. Au cours de cette émission, Paul Sarès pourra également, grâce à une liaison téléphonique, interviewer M. Loche, directeur de l'Observatoire du Pic du Midi.
3: Nous sommes à l'Observatoire de Meudon, dans le bureau de M. Péquer. Bonjour M. Péquer.
4: Bonjour cher monsieur.
3: La Lune est en ce moment la grande vedette de l'actualité. Elle atteint l'apogée d'une célébrité qui, depuis les temps les plus reculés, n'a jamais connu d'éclipse. Avant de nous parler des informations nouvelles que l'on a pu obtenir grâce à l'Unique 2, l'Unique 3, voulez-vous, M. Péquer, nous rappeler quelle est l'influence exacte de la Lune sur la Terre?
4: Eh bien, la Lune exerce, comme vous le savez, une certaine attraction sur la Terre. Cette attraction est proportionnelle à sa masse et inversement proportionnelle au carré de la distance qui la sépare de la Terre. C'est ce qui explique le phénomène par lequel la Lune, bien que plus petite que le Soleil, joue un rôle prépondérant du fait de sa relative proximité de notre planète dans le phénomène des marées.
3: Donc, la masse d'eau qui recouvre une partie de la Terre est attirée, dans un sens ou dans un autre, selon la position de la Lune.
4: C'est tout à fait cela. Cette masse d'eau se déforme et présente en direction de la Lune et dans la direction opposée deux renflements. Et lorsque la Lune tourne, elle entraîne ses bourrelets en produisant des marées en différents points de la Terre. Naturellement, il résulte de ce mécanisme que les marées ne sont pas simultanées en tous les points du globe. Quand la mer est basse en un certain endroit, elle est haute en un autre, au même moment bien entendu.
3: La Lune n'a-t-elle pas également une certaine influence sur des phénomènes atmosphériques?
4: Si, c'est ce que l'on appelle les marées atmosphériques, qui s'expliquent par l'attraction de la Lune sur les masses d'air qui entourent la Terre. C'est un phénomène très important, car il produit des effets magnétiques notables. Une proportion du géomagnétisme est d'origine lunaire.
3: Encore une question, M. Péquer, avant d'aborder le grand problème de la connaissance de la Lune. Pourquoi la cartographie de notre satellite nous apparaît-elle presque identique tout au long de l'année?
4: Si un côté de la Lune seulement est visible, c'est tout simplement un peu à cause du phénomène dont nous parlions tout à l'heure, celui des marées. Vous vous rendez bien compte que la masse d'eau qui tourne autour de la Terre produit un certain frottement sur la Terre. Frottement qui ralentit en quelque sorte son mouvement autour de son axe. Ce phénomène est très général. Il se manifeste même en l'absence d'une masse d'eau. Deux corps qui gravitent l'un autour de l'autre ont tendance à se freiner mutuellement. La Lune est donc freinée et on ne peut voir que la moitié de la surface lunaire. C'est d'ailleurs le même phénomène qui se produit pour Mercure autour du Soleil. Mercure ne présente au Soleil toujours que la même face. Quant aux faibles variations de la cartographie lunaire au cours de l'année, elle est due d'abord au balancement de la Lune autour de son axe, balancement qui fait apercevoir tantôt un pôle, tantôt l'autre, et qui fait qu'on voit en réalité 60% et non pas 50% de la surface lunaire.
3: Et quel est le phénomène qui explique ce balancement?
4: Bien, d'abord au fait que la ligne des pôles de la Lune n'est pas perpendiculaire au plan de l'orbite lunaire. Elle est légèrement inclinée sur le plan de cette orbite. C'est pourquoi, à certains moments, avec une périodicité de 28 jours, on voit le pôle Nord et pas le pôle Sud, et réciproquement. Deuxièmement, la Lune, décrivant une trajectoire elliptique autour de la Terre, la vitesse de révolution n'est pas uniforme. Il en résulte une oscillation apparente est-ouest de notre satellite. Et ces deux phénomènes constituent ce qu'on appelle la libration de la Lune, dont la périodicité est, je le rappelle, de 28 jours, durée approximative de la rotation de la Lune autour de la Terre.
3: Donc, si la seconde phase de la Lune reste un mystère, depuis fort longtemps déjà, il a été établi de très bonnes cartes de sa phase visible.
4: En effet, les premières cartes lunaires datent du XVIIe siècle. Galilée est le premier à avoir vu que les dessins apparents de la Lune étaient dus à un relief. Les premières cartes des astronomes du XVIIe siècle, Hévelius, Peiresque et bien d'autres, leurs continuateurs, sont excellentes. Elles donnent énormément de détails. Ces astronomes ont fixé la nomenclature lunaire encore en vigueur actuellement, et les progrès viennent essentiellement des observations photographiques de la Lune, faites notamment à l'Observatoire de Paris par Puiseux et Lévy, observations qui sont un des monuments astronomiques de la fin du XIXe siècle. Actuellement, on a dressé des atlas photographiques de la Lune, notamment celui qui est en cours d'exécution à l'Observatoire du Pic du Midi. Mais la cartographie n'est pas tout, car enfin, lorsqu'on fait la cartographie terrestre, on n'envisage pas seulement la projection sur le sol terrestre, mais aussi les mesures d'altitude.
3: Et je crois qu'on peut maintenant déterminer avec une très grande précision, grâce à la photométrie, le relief de la Lune.
4: Oui. Grâce à la mesure des ombres, on connaît non seulement la hauteur des pics, des montagnes, mais aussi même les dénivellations très douces des petites collines qui tapissent ce qu'on appelle les mers. Naturellement, les mers, c'est un mot, car il n'y a pas du tout d'eau sur la Lune.
3: Le 13 septembre a marqué une nouvelle étape dans l'exploration de la Lune. Mais avant d'examiner les résultats obtenus par l'Unique 2, voulez-vous nous rappeler, M. Péquer, ce que nous savions de la Lune avant la réussite soviétique ?
4: Bien, on connaissait déjà pas mal de choses sur la Lune, car c'est un astre très proche, dont la surface peut être étudiée avec beaucoup de soin. On peut donc mesurer la distribution de la température sur le sol lunaire.
3: Et comment s'effectuent ces mesures ?
4: Grâce à ce qu'on appelle la radiométrie. On mesure le rayonnement infrarouge qui dépend très sensiblement de la température. C'est ainsi qu'on connaît maintenant, avec une grande précision, la température de tous les corps célestes.
3: Et la température de la Lune présente de très grandes variations entre le jour et la nuit.
4: Oui. Il fait environ 100 degrés centésimaux au-dessus de zéro le jour, c'est-à-dire au milieu de la pleine lune, et 150 degrés centésimaux au-dessous de zéro la nuit, c'est-à-dire à la nouvelle lune. Ces grandes variations de température prouvent vraisemblablement que le sol lunaire est extrêmement peu conducteur. Et l'interprétation qu'il faut en donner, c'est que la nature du sol doit être pulvérulent.
3: La radioastronomie ne donne-t-elle pas également des renseignements intéressants sur la température du sol en profondeur ?
4: Si, la radioastronomie nous renseigne sur des couches se trouvant à une quinzaine de centimètres en profondeur. Là, les variations de température sont au contraire extrêmement faibles, entre le jour et la nuit, de quelques degrés seulement, ce qui accroît encore cette idée que nous nous faisons du caractère très peu conducteur de la surface lunaire.
3: Et la pesanteur sur la Lune est 6 fois plus faible que sur la Terre ?
4: Oui, car la Lune est bien plus petite que la Terre. La masse en est 80 fois plus petite et le diamètre un peu plus de la moitié, le diamètre terrestre.
3: Et nous savons aussi qu'il n'y a pas d'atmosphère, ou presque pas.
4: La solution du problème de l'atmosphère lunaire n'est peut-être pas encore définitive. Tout ce que les auteurs ont pu montrer, c'est que la masse de l'atmosphère lunaire était inférieure au millionième de l'atmosphère terrestre. C'est ce qui résulte en particulier des travaux de Liot et de Dollfuss.
3: Comment explique-t-on cette absence d'atmosphère, ou tout au moins cette atmosphère très raréfiée ?
4: C'est très simple. D'une part, parce que la masse de la Lune est assez faible, c'est-à-dire que son champ de gravitation ne retient pas les particules d'air qui pourraient se trouver autour d'elle. D'autre part, parce que la température au sol lunaire, qui est par moments très élevée, favorise l'évasion des molécules d'air dans l'espace.
3: Et il a fallu combien de temps pour que la Lune perde son atmosphère ?
4: Bien, c'est de l'ordre de quelques millions d'années, ce qui est naturellement bien inférieur à l'âge de la Lune, qui excède 4 milliards d'années.
3: Donc, lors de sa formation, il est presque certain que la Lune avait une atmosphère.
4: Au moment de sa constitution, certainement, il y avait autour de la Lune, comme autour de la Terre, une atmosphère. D'ailleurs, lorsque le système solaire s'est formé, la composition chimique était à peu près uniforme pour tous les corps célestes, et notamment pour toutes les planètes. Si actuellement elle s'est différenciée, c'est en raison des masses différentes, des températures différentes, des planètes qui tournent autour du Soleil.
3: Et la vie paraît impossible dans une atmosphère aussi raréfiée, tout au moins la vie sous sa forme terrestre.
4: Il est très difficile de répondre à cette question car nous connaissons trop peu de choses en dehors des conditions strictes de la vie terrestre. Il n'est pas du tout exclu que certains organismes puissent exister et se développer dans une atmosphère très raréfiée.
3: On a parlé de l'existence de richesses minières sur la Lune. Qu'en pensez-vous, M. Becker ?
4: Je ne suis pas géologue, mais il me semble très vraisemblable que les richesses minières sur la Lune ne sont pas très importantes. Je ne crois pas, par exemple, qu'on ait beaucoup de chances de trouver du pétrole ou du charbon, car même si la Lune a pu posséder une végétation, la masse trop faible de notre satellite ne permet pas de supposer qu'il règne en son sol des pressions suffisantes, nécessaires, je crois, à la formation de pétrole et de charbon.
3: Et que pensez-vous de l'activité volcanique qui pourrait régner sur la Lune ? Je crois que les avis sont assez partagés à ce point de vue.
4: Dans ce domaine, il faut bien reconnaître que notre point de vue a complètement changé dans les mois qui viennent de s'écouler, puisque à peu près simultanément, des chercheurs américains et des chercheurs soviétiques ont étudié dans le cratère Alphonse l'apparition de nuages dont le spectre a montré aux chercheurs russes qu'il était très riche en carbone et dont la durée de vie a montré aux chercheurs américains qu'il ne pouvait pas s'agir d'une chute de météores. Alors qu'autrefois on pensait que tous les cratères étaient dus à des chutes de météores, il semble bien maintenant qu'une partie au moins soit d'origine volcanique.
3: Et bien maintenant, M. Becker, nous en arrivons au nouveau résultat que nous a fourni l'Unique 2 et peut-être l'Unique 3. Tout d'abord, que nous ont appris les photographies extraordinaires que certains observatoires du monde auraient, paraît-il, pris de l'impact de la fusée soviétique sur le sol lunaire?
4: Eh bien, si vous voulez, nous allons essayer de téléphoner à M. Rush, qui est directeur de l'observatoire du Pic du Midi, où on avait précisément l'œil braqué, si j'ose dire, sur la Lune, au moment de l'envol de ces deux fusées lunaires.
3: Eh bien, avec plaisir.

0: Allô, l'Observatoire du Pic du Midi.
1: Allô, Monsieur Roche. Eh bien, je vais vous poser une première question. Est-il vrai que vous avez pu prendre des photographies de l'impact de la fusée Lunik 2 sur la Lune?
2: Non, nous avons travaillé dans de très mauvaises conditions. Nous avons eu une éclaircie 5 minutes à peu près avant l'heure prévue et nous avons eu de la peine à faire des mises au point. Une photographie de la région qui avait été indiquée à peu près 5 minutes avant l'impact prévu. Et nous avons pu reprendre une photographie quelques minutes après l'heure de l'impact telle qu'elle a été déterminée par l'arrêt des émissions radio.
1: Et qu'avez-vous observé en comparant ces deux clichés?
2: En fait, nous n'avons absolument aucune espèce de différence, aucune différence d'éclable à la qualité de nos photos.
1: Est-ce que d'autres observatoires dans le monde ont pu prendre des photographies?
2: Eh bien, je n'ai pas entendu parler de photographies, j'ai entendu parler d'observations visuelles. Notamment une observation visuelle à Budapest. Mais évidemment, l'observation visuelle peut permettre de saisir un phénomène exactement au moment où il se produit. Peut permettre de saisir, par exemple, l'impact, si l'impact produit un phénomène visible, alors qu'une photographie prise quelques minutes après peut ne rien donner si un nuage de poussière, par exemple, est venu au sol.
1: Mais dans le fond, il est possible de faire une photographie puisque un objet de quelques centaines de kilos qui tombe sur la surface de la Lune a beaucoup de chances de produire un nuage d'une certaine importance.
2: Oui, et il y a des chances pour que un objet de ce genre-là produise un nuage important, et à une condition, c'est qu'il arrive sur une région qui soit suffisamment recouverte de poussière, ce qui semble assez...
1: C'est le cas de la Lune.
2: Assez facile à trouver sur la Lune, probablement.
1: Eh bien, Monsieur Roche...
2: Le nuage doit faire un volume assez considérable, étant donné que les poussières ne sont pas freinées par la poussière lunaire, et que la pesanteur sur la Lune étant beaucoup plus faible que sur la Terre, les trajectoires doivent se développer beaucoup plus.
1: Bon, merci Monsieur Roche. Par contre, vous avez photographié, je crois, le nuage de sodium qui a été ému.
2: Malheureusement pas. J'aurais bien aimé le photographier, j'étais particulièrement intéressé personnellement à la question, mais malheureusement, le nuage de sodium était parti la veille, et ce jour-là, le ciel était complètement bouclé chez nous.
1: Eh bien, une dernière question. Avez-vous pu prendre quelque chose d'intéressant en rapport avec l'UNIK 3?
2: Eh bien, depuis l'UNIK 3, alors, nous avons eu un très mauvais temps et nous n'avons vraiment rien observé. Et évidemment, étant donné que maintenant l'UNIK 3 est très éloigné de la Terre, les conditions ne sont pas spécialement favorables à faire quelque chose au point de vue optique.
1: Eh bien, merci beaucoup, Monsieur Roche.
3: Après cette liaison avec le Pic du Midi, M. Becker, nous allons revenir aux informations fournies par l'UNIK 2 et l'UNIK 3. Est-ce que dès maintenant, le dépouillement de ces informations nous ont fourni des renseignements intéressants?
0: Vous savez, il est encore très tôt pour dire quoi que ce soit sur ces questions. En effet, nos informations ne sont pas de première main, et même aux astronomes soviétiques, il faudra de longues semaines ou mois de pénibles études de dépouillement. Il faut beaucoup se méfier des premières informations reçues sur ces observations. Toutefois, on peut dire dès à présent qu'il est vraisemblable que le magnétisme lunaire est extrêmement faible, qui est, semble-t-il, le renseignement le plus important que l'UNIK 2 nous ait permis jusqu'à présent d'obtenir.
3: Revenons à l'UNIK 3. Il est bien évident que la fusée, au début de son ascension, participait à la rotation terrestre. Est-ce que l'orbite tout entière participe à cette rotation ou sera-t-elle au contraire déformée?
0: Je crois que la réponse est parfaitement claire. Une orbite ne participe pas à la rotation de la Terre sur elle-même, bien entendu, mais dans les caractéristiques de cette orbite, la vitesse initiale de la fusée joue un rôle considérable, naturellement, pour déterminer l'orbite. Et cette vitesse initiale résulte de la combinaison de la vitesse initiale propre de la fusée par rapport à la Terre au moment du lancement et de la vitesse de la Terre. C'est en ce sens que l'on peut dire que l'orbite du satellite est bien influencée par la vitesse de la Terre, vitesse de rotation autour d'elle-même comme vitesse de rotation autour du Soleil.
3: Eh bien, à quelques années, à quelques mois peut-être des voyages interplanétaires, je voudrais vous demander, Monsieur Pecker, quel sera l'équipement des premiers humains qui se poseront sur la Lune et quel spectacle merveilleux s'offrira à leur vue?
0: Je ne suis pas prophète, mais enfin on peut imaginer quelque chose qui ressemblerait à ce que je vais vous dire. On peut imaginer des hommes vêtus de scaphandres, incompressibles naturellement, assurant une pression suffisante au maintien de l'équilibre des liquides organiques malgré l'absence d'atmosphère, portant des semelles de plomb pour compenser la faible pesanteur. Et ces premiers astronautes verront sur la Lune, face visible ou invisible, une poussière fine et blanchâtre, à perte de vue, un relief extrêmement aigu dû à l'absence d'érosion. Vous savez qu'il n'y a ni pluie, ni vent, ni mer sur la Lune. Un ciel noir, un soleil brillant avec sa couronne enfin visible à l'astronome ébloui. Des mouvements lents du ciel en 14 jours terrestres, du lever au coucher du soleil. Pas d'air, le silence, puisque c'est l'air qui sur la Terre conduit les sons. La grosse Terre dans le ciel, entourée d'un nimbe bleuté. Ils pourront enfin construire des observatoires fabuleux où l'on observera des images qui ne seront plus troublées par les mouvements de l'air.
3: Eh bien, merci, Monsieur Pecker. Notre imagination est maintenant satisfaite. En attendant le jour prochain où des caméras de télévision nous transmettront fidèlement ce grandiose décor du sol lunaire.
4: Dernière nouvelle de la Lune. Depuis l'enregistrement de notre émission, les Russes ont révélé au monde les premières photographies de la face cachée de la Lune. L'agence TASS a précisé que c'est le 7 octobre à 14h30, heure française, qu'à bord de la station interplanétaire automatique ont été déclenchés les appareils qui devaient photographier et transmettre à la Terre les photographies de la face inconnue de la Lune. Pour prendre ces photographies, les savants soviétiques auraient arrêté la rotation de l'Unique 3 sur lui-même, et ceci pendant 40 minutes, alors que l'engin se trouvait à 470 000 kilomètres de la Terre et à 70 000 kilomètres de la Lune. On a appris ainsi que le relief de la face cachée de notre satellite était beaucoup plus monotone que celui de la face connue. Des cartes, d'ailleurs, commencent à être établies et des travaux de classification et de nomenclature se poursuivent au Centre soviétique de recherche cosmique. Cet exploit, qui marque une date dans notre conquête du cosmos, est d'autant plus important que ces photos seront sans doute les dernières obtenues par l'Unique 3, qui, contrairement aux espoirs du début de sa vie, ne passera très probablement plus au voisinage de la Lune. En effet, le tir ayant été effectué un peu trop bas, l'orbite de l'Unique 3 n'est pas située dans le plan de l'orbite de la Lune autour de la Terre, mais dans un plan presque perpendiculaire. Les chances d'une autre rencontre sont donc considérablement diminuées. C'est là le résultat de l'analyse précise des positions successives de l'Unique 3 observées depuis son lancement.
5: 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C'était réalisé par Paul Castan, une émission de Paul Sarès, Le Progrès et la Vie, consacrée ce soir à la connaissance de la Lune. Avec la participation de M. Jean-Claude Pecker, astronome à l'Observatoire de Meudon, et de M. Loche, directeur de l'Observatoire du Pic du Midi.
6: Cette émission a été diffusée pour la première fois sur Paris Inter le 28 octobre 1959.

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1: Il y avait quelque chose de provocant à interroger les finalités de la conquête spatiale au beau milieu des années 60. Cette aventure scientifique était la grande épopée des temps modernes. Elle semblait inscrite dans l'ordre des choses. Mais des critiques apparaissaient pourtant dès cette époque. Au fond, conquérir le ciel et la lune, pourquoi faire ? Cet argent, ces crédits, ces avancées scientifiques, ne seraient-ils pas mieux utilisés sur notre bonne vieille Terre ? Critique balayée par de nombreux scientifiques, avec cet argument, conquérir la Lune, c'est en réalité conquérir la Terre. Oui, les programmes Apollo et Soyouz coûtent cher, mais ils auront des répercussions terrestres très concrètes, au-delà même d'une meilleure compréhension de nos origines et de notre place dans l'univers. L'émission que voici vous donnera un bon aperçu de la façon dont ces questions se posaient à l'orée des années 70. Les premiers pas des astronautes américains sur la Lune étaient déjà un souvenir. L'opinion, le public s'interrogeait sur le sens et l'avenir même des programmes spatiaux. Pour répondre à quelques-unes de ces interrogations, l'émission Indicatif Futur réunissait deux vulgarisateurs de renom autour de cette thématique, la Lune au service de la Terre. Première diffusion sur France Culture le 4 mars 1970.

0: Par deux fois déjà, les hommes ont marché sur la Lune. L'aventure était spectaculaire, elle stupéfia le monde. Nous avons été par deux fois les témoins d'un exploit qui était si réussi qu'on avait peine à le croire. Et mais quelques mois plus tard, on peut se demander si l'aventure valait vraiment la peine, si les milliards dépensés pour la conquête de la Lune ont servi à autre chose qu'à satisfaire un orgueil national et le rêve de quelques scientifiques. Les efforts, la technologie mise en œuvre auront-ils quelque effet sur notre vie de tous les jours? La Lune, sa conquête, est-elle au service de la Terre, au service de l'humanité tout entière? Et pour répondre à cette question, Indicatif Futur a réuni devant les amis du Palais de la Découverte deux journalistes scientifiques. Tout d'abord, François Le Lyonnais, président de l'Association des écrivains scientifiques de France.
1: Cet exploit qui est apporté au crédit d'un faisceau de science et de technique, et avant tout de l'électronique, et de l'esprit d'organisation. Cet exploit est cependant moins peut-être un point d'arrivée qu'un point de départ. Que nous a-t-il apporté? Que réserve l'avenir à court terme et à long terme? Quels sont les programmes américains et soviétiques et les chances, à côté de ces programmes, en complément de ces programmes de la France, de l'Europe et du reste du monde? Plus encore, j'aimerais mieux dire, quelles sont les perspectives qui s'offrent à l'humanité tout entière, considérée globalement, sans distinction de nationalité ou de frontière? Quand verra-t-on, par exemple, un satellite, à la fois laboratoire, observatoire et poste d'émission, tournant autour de la Terre, habité en permanence par un équipage nombreux, comportant des spécialistes en tout genre? Quand des hommes, ça sera plus tard, exploreront-ils la planète Mars? Quand renouvellera-t-on, à l'échelle du système solaire, ce grand tour que Magellan réussit autour

0: temps-là, les Américaines ont dépensé deux fois plus en produits de beauté, les Américains ont dépensé trois fois plus sur les chevaux de course, ils ont dépensé quatre fois plus en tabac et en alcool, et ils ont dépensé cinq ou six fois plus pour soigner les gens victimes de ce tabac et de cet alcool. Donc ça ramène quand même l'expérience, le coût de l'expérience Apollo à ses justes proportions. Maintenant, je crois qu'on pourrait dire tout de suite, la conquête de la Lune, on va en discuter, j'espère, c'est l'objet de ce soir, mais la conquête de la Lune, c'est avant tout la conquête de la Terre. Bien sûr, on est allé sur la Lune, on y a fait des découvertes intéressantes, plus ou moins, diront les spécialistes. Mais avant tout, on a développé une technologie, on a développé les moyens de mettre cette astronautique au service du terrien, au service de la Terre. Et ça, dans de nombreux domaines. Ces domaines, disons qu'il y a deux choses, les retombées d'une part, c'est-à-dire les choses qui sont directement dérivés de l'astronautique, qui sont déjà dans la réalité. L'organisation, on va parler des programmations, de la communication, de la fiabilité, de l'électronique, de la médecine, et puis l'application, les applications, tout ce qu'il est possible de faire avec l'espace, télécommunications, météorologie, navigation, etc.
1: Il faudrait donner quelques exemples, Jacques Tissieu.
0: J'ai appris ce matin qu'il y a un bateau qui se promène au large de San Diego, en Californie. Ce navire n'a pas encore de nom, puisqu'il est aux essais. Il a été fabriqué avec un matériau d'isolation qui a été développé pour le programme Apollo, pour l'isolation thermique du deuxième étage, S2, le deuxième étage de la fusée lunaire Saturne V. Voilà une des applications. D'autres exemples plus touchants peut-être, une certaine Madame Phillips que personne ne connaît a passé Noël en famille, ce qui n'a peut-être rien de surprenant, mais lorsqu'on sait qu'elle avait eu quelques jours avant une hémorragie interne pour laquelle tous les moyens habituels étaient absolument vains, les docteurs n'avaient aucun espoir, la seule solution qu'ils ont trouvée c'est de téléphoner à la NASA. Et la NASA a dit, où nous arrivons avec les moyens qu'il faut, le moyen c'était un scaphandre spatial, on a mis Madame Phillips dans un scaphandre spatial, elle a été finalement sauvée grâce à ce moyen-là. Également en médecine, un autre exemple récent, un homme avait été victime d'un hold-up, il a reçu une balle dans la tête, la balle s'était logée dans le cerveau à un endroit où il était impossible de faire une trépanation et d'extraire cette balle. On l'a placé dans une centrifugeuse du centre de recherche Ames de la NASA et là aussi on a pu faire glisser la balle vers un endroit où la trépanation était possible.
2: Alors maintenant le débat vous est ouvert.
3: Monsieur. Je voudrais savoir si les vols d'Apollo là, ont démontré que certaines connaissances que l'on avait sur la Lune jusqu'à présent étaient fausses.
4: Elles ont, dans beaucoup de cas, confirmé les quelques connaissances que nous avons sur la Lune. Nous avons surtout rempli un énorme réservoir qui était à peu près vide de connaissances nouvelles. Et ce n'est qu'un commencement, bien sûr.
0: Je vois, moi, cette conquête de la Lune, enfin ces vols sur la Lune, moins comme un moyen d'apprendre beaucoup de choses sur la Lune, parce qu'on aurait pu, certains savants le proposent, et ils ont raison peut-être, on aurait pu obtenir ces mêmes renseignements avec des sondes automatiques, sans risquer la vie d'êtres humains. Encore que le jugement des sondes automatiques ne soit pas évidemment aussi sûr que celui des hommes.
4: Et aussi
0: mais
4: fin.
0: Ce que je vois, moi, surtout dans cette aventure, c'est de la mise au point d'un matériel dans les conditions les pires qu'il soit, celles de les conditions lunaires, un matériel que maintenant nous allons pouvoir utiliser au profit de tous les terriens autour de notre globe. Je suis personnellement vraiment persuadé que l'avenir de l'astronautique est autour du globe beaucoup plus que sur la Lune.
2: D'autres questions? Vous êtes étudiant, je pense.
5: Je suis étudiant, oui. Et je voudrais savoir, est-ce que certains vols spatiaux dans l'avenir pourront confirmer ou infirmer certaines théories de la relativité, comme par exemple la théorie du professeur Langevin, qui dit que une vitesse d'un engin spatial se rapproche de la vitesse de la lumière, si on place par exemple deux horloges atomiques synchronisées, une sur la Terre et l'autre dans l'engin spatial, eh bien l'homme qui se trouvera par exemple dans l'engin spatial vieillira moins, c'est-à-dire que enfin, son horloge n'avancera pas de la même manière que l'autre qui a été synchronisé auparavant.
2: Qui répond?
0: François Bionnet, vous voulez...
4: Je veux bien amorcer. Je voudrais vous dire qu'il n'est d'ailleurs pas nécessaire pour résoudre ce problème de quitter la Terre. Nous avons maintenant des expériences d'une précision telle que sur un parcours de quelques mètres, nous pouvons apercevoir des différences dans la contraction du temps. D'un autre côté, voilà déjà bien des années qu'en observant arriver, il est vrai qu'ils viennent de l'espace, mais ils viennent bénévolement, les rayons cosmiques, des maisons cosmiques, on a pu constater une modification de leur durée de vie due à cet effet qu'on pourrait appeler en effet l'effet Einstein ou l'effet Langevin.
2: Monsieur.
6: Je suis lycéen et je voudrais savoir si... l'exploitation scientifique de la Lune n'obligera pas les nations qui s'y intéressent à coopérer dans cette exploitation.
0: Oui, le problème, en fait, est

0: problèmes peut-être financiers, dans la mesure où on voudra faire sur la Lune des choses complexes, longues et difficiles. Il faut bien réaliser que la Lune n'est pas comme l'Arctique ou l'Antarctique, des régions parfaitement habitable, parce que par rapport à la Lune, l'Arctique et l'Antarctique sont des régions très favorisées, il y a de l'air, on peut y vivre, il ne fait pas très froid finalement, et surtout pas très chaud comme il fait chaud sur la Lune. Dans les programmes actuels de la NASA, il est hors de question dans l'avenir proche d'installer des bases permanentes sur la Lune. On aura des stations sur orbite autour de la Lune, mais pas de bases sur la Lune, parce que c'est en dehors des possibilités techniques actuelles. Vous savez, les conditions qui règnent sur la Lune, près de 200, plus de 250 degrés d'intervalle entre le jour et la nuit, c'est absolument impossible à résoudre. On a réussi à faire survivre un surveilleur 1 pendant quelques temps, pendant près de, je crois, 6 ou 7 mois, c'était absolument extraordinaire, mais tout à fait inattendu. Le LEM, le module lunaire qui dépose l'astronaute sur la Lune, est limité à 48 heures. On va le pousser jusqu'à 72 heures, mais au-delà, on ne peut absolument pas, parce qu'il a à bord des réservoirs d'hélium supercritique, c'est-à-dire d'hélium à très très basse température. Tout cela s'évapore et il ne pourrait pas décoller au bout de 3 jours. Il faut résoudre tellement de problèmes qu'on ne parle absolument pas de station sur la Lune. Le jour où il faudra résoudre ces problèmes, le jour où on voudra vraiment faire une station sur la Lune, comme on en a dans l'Antarctique ou dans l'Arctique, il faudra peut-être, parce que ça sera dans 10, 15 ou 20 ans, que de plusieurs nations s'associent. Et il y a des projets en ce sens, il y a un comité international pour un laboratoire lunaire international qui travaille déjà la question. Mais enfin, ne vous attendez pas à voir des stations sur la Lune avant vraiment 15, 20 ou peut-être même beaucoup plus d'années que ça. Par contre, des stations autour de la Lune, et ça c'est réalisable dans le cadre national. Les Américains peuvent très bien envoyer un élément de station autour de la Lune, d'où des navettes descendraient en un point quelconque de la surface lunaire pour quelques heures ou quelques jours d'exploration. Les Soviétiques peuvent le faire de leur côté, et ainsi de suite. Ce n'est pas hors de prix, d'autant plus que la station sera la même que celle qui sera placée sur orbite autour de la Terre. Ce ne sera pas un matériel nouveau qui sera développé spécialement pour ça.
1: Non.
2: Monsieur. D'après les renseignements que nous avons en ce moment, ceux qui ont été rapportés par Apollo 11 et Apollo 12, est-ce qu'on a perdu tout espoir de trouver de l'eau en profondeur sur la Lune ?
0: Je crois que l'espoir n'est jamais perdu, mais il va falloir faire beaucoup de recherches et beaucoup de forages. Vous savez que dans l'état actuel des choses, on connaît, je ne sais pas quel peut être le pourcentage de la surface de la Lune, mais c'est absolument infime. Il va falloir laisser beaucoup d'appareils et surtout poursuivre les explorations avant de pouvoir donner une réponse définitive. D'après les spécialistes, d'après les expériences faites avec les sismographes ou autres, il y a très peu de chances, il y a de moins en moins de chances. Un autre savant dit qu'il y a toujours certaines chances de trouver de l'eau. Je crois qu'on ne peut absolument pas le dire maintenant.

0: Au moment où avaient été lancées les lunes orbitaires, on avait parlé de mascons qui se trouveraient sous, sous certaines mers de la Lune. Et est-ce que les résultats donnés par le magnétomètre qui avait été installé par Apollo 12 ont-elles confirmé l'existence de ces mascons?
1: Rappelons d'abord ce que sont ces mascons. Je crois que c'est une bonne chose. Deux mots américains qui ont été rassemblés ensemble, ça veut dire mass concentration, concentration de masse. On s'est aperçu au moment effectivement des lunar orbiteurs que l'orbite de ces sondes automatiques était curieusement modifiée. On croyait connaître la Lune et on ne la connaissait pas du tout en fait, puisqu'on attendait, étant tellement sûr de l'orbite des engins, qu'ils allaient apparaître à un moment donné après être passés derrière la Lune, et puis ils n'arrivaient pas. Comme si un martien s'amusait à les attraper pour les regarder de l'autre côté de la Lune et puis les relâcher ensuite. Et on s'est aperçu que cela ne pouvait être expliqué que d'une façon, par certaines concentrations de masse localisées, relativement proches de la surface lunaire, qui soit ralentissaient, soit accéléraient la trajectoire, enfin les engins. Et les expériences qui ont été faites au sol pendant les missions Apollo 12 et Apollo 11, n'avait aucun rapport avec ces concentrations de masse. Il n'y a rien eu d'extraordinaire de ce côté-là. Mais par contre, on a vérifié, on a découvert d'autres mascons au cours des expériences Apollo 8, 10, 11 et 12.
2: Étudiant,
3: oui. Je voudrais savoir dans quelle mesure la conquête de la Lune peut aider un pays au point de vue de son économie, au point de vue de la recherche des éléments naturels de son sol. Il me semble que c'est plutôt la tâche d'une station orbitale et non pas de la venue sur la Lune de l'homme.
1: Effectivement, c'est ce que nous disions tout à l'heure.
4: Et oui.
1: Le matériel qui a été mis au point maintenant avec les vols sur la Lune, qui va continuer à être mis au point, et c'est là où la guerre, François Lyonnais, vous êtes d'accord, continue entre les savants et les techniciens. Est-ce qu'on doit continuer à aller sur la Lune pour faire des recherches scientifiques, ou est-ce qu'on doit continuer à aller sur la Lune pour mettre au point un matériel dans les conditions les plus délicates? Je pense que vous serez d'accord de dire les deux.
4: Les deux,
1: mais
4: bien sûr.
1: Ce matériel, donc, va être désormais utilisable autour de la Terre. Bien, utilisable à beaucoup de sujets, on en a évoqué quelques-uns. L'un des principaux, cela va de soi, c'est l'organisation de notre globe. En ce moment, il y a énormément de choses qui sont perdues. Disons, parlons des récoltes. Bon, les récoltes, on pourrait facilement les améliorer, les soigner, les arbres fruitiers ou les légumes. C'est difficile à faire souvent depuis le sol. On ne s'aperçoit pas, dans certains cas, que les arbres fruitiers sont malades. Depuis l'espace, en faisant des photos, par exemple, en infrarouge, on s'aperçoit que les arbres sont malades. Avec une station, un satellite pour commencer, ne parlons pas tout de suite des grandes stations à bord desquelles 10, 20 et puis 50 et 100 personnes vivront, mais simplement avec des satellites, puisque ce sont des programmes qui sont en cours, avec des satellites munis de capteurs extrêmement perfectionnés, on va pouvoir depuis l'espace dire quels sont les arbres fruitiers qui sont en bonne santé, on va pouvoir dire où est l'état, quel est l'état de l'hydrologie d'un pays, on va pouvoir détecter, on le fait déjà, des minerais, on va pouvoir détecter du pétrole, ça a déjà été fait depuis l'espace, on va pouvoir surveiller la pollution, on va pouvoir faire énormément de choses. Mais surtout la détection effectivement des ressources naturelles de notre globe, en commençant par savoir où elles sont, est, je crois, un aspect essentiel. On va éviter des choses absolument tragiques,
4: oui,
1: comme les sardines qui sont jetées dans le port de Marseille ou les artichauts qui sont détruits par milliers, quelquefois, en Bretagne. Je vais vous donner là un exemple, justement, technologique. Les réservoirs de carburant du module de service d'Apollo, c'est-à-dire la salle des machines du vaisseau Apollo, sont tellement bien isolés que si vous mettiez un glaçon dedans, il faudrait 8 ans et demi pour qu'il fonde et encore 4 ans et demi pour qu'il atteigne la température de la pièce. Avec cette technologie qui est maintenant disponible, on va pouvoir faire de magnifiques congélateurs, des réfrigérateurs absolument sensationnels qui vont permettre de stocker la marchandise dont on n'aura pas immédiatement besoin pour la livrer ensuite au moment où ça sera nécessaire, soit dans le pays qui s'occupera de le faire, soit d'autres pays qui en sont nécessiteux.
4: Autre conséquence aussi, toujours pour l'économie, les conséquences sur la météorologie, dans la mesure où nous connaîtrons, et ça ne sera possible qu'en prenant du recul, en considérant la circulation de l'atmosphère terrestre, circulation des nuages, circulation des vents, eh bien, on pourra donner des renseignements météorologiques qui se répercuteront de mille manières dans l'économie, se répercuteront bien sûr sur l'agriculture déjà. Quand l'agriculteur aura des renseignements qui lui permettront de prévoir un ou deux jours de plus à l'avance par rapport aux renseignements qu'il a maintenant, ça changera évidemment son comportement.
1: Les Américains ont réussi à économiser l'année dernière 2 milliards de dollars, c'est-à-dire plus de 10 milliards de nos francs, grâce aux réseaux de satellites météorologiques qui sont maintenant opérationnels et qui n'ont coûté guère que quelques millions. Pour la surveillance météorologique, à peu près le quart, c'est-à-dire à peu près 500 millions de dollars pour l'agriculture, à peu près un quart également pour le bâtiment. Ça n'a l'air de rien, mais lorsqu'on peut dire aux constructeurs, surtout dans des régions comme New York par exemple, où vous avez des lois qui vous disent qu'il faut fabriquer un étage par jour, donc un immeuble de 90 étages doit se faire en 90 jours. Et là, il faut compter avec la météo. Il faut savoir exactement quand est-ce qu'on peut couler son béton. À peu près le quart aussi pour l'élevage. Il y avait, à cause du mauvais temps, à cause des cyclones, à cause de tout cela, énormément de pertes de bétail. Tout ça, maintenant, est évité en grande partie.
5: Monsieur,
6: l'ingénieur de l'automobile, il me semble que ce qui rend le plus intéressant la conquête de la Lune est précisément ce qui la rend inhabitable. Autrement dit, elle n'a pas d'atmosphère, alors que nous sommes nourri, mais aveuglé par une atmosphère. À titre d'exemple, je crois que cet adversaire n'est traversé que par deux fenêtres assez courtes de radiation, les ondes électromagnétiques d'une part et la lumière d'autre part. Instinctivement, nous devinons qu'il doit y avoir une continuité dans les radiations possibles. Et nous n'avons aucun moyen sur la Terre de savoir ce qui sépare en quelque sorte l'ultraviolet des ondes hertziennes les plus longues. Est-ce que dans les programmes Apollo, il a été prévu quelque chose pour essayer d'utiliser ce laboratoire préférentiel à la découverte de radiations dont nous ignorions même l'existence?
5: La NASA a prévu quelque chose, Jacques Tizio?
1: Il y a beaucoup de choses évidemment de prévues. Il y a déjà des télescopes sur orbite, tant du côté américain avec les OAO, les OSO qui étudient le Soleil. Les OAO étudient absolument toutes les étoiles possibles et imaginables. Du côté soviétique également, avec Cosmos 215 par exemple. Lorsqu'on parle de la Lune pour faire des tâches de ce genre, là je ne suis plus tellement d'accord. Si, bien sûr, pour ce qui est de la radioastronomie, oui. À ce moment-là, la face cachée de la Lune sera l'endroit idéal. Pour le radioastronome, ça sera vraiment le paradis. Il travaillera sans avoir la Terre, sans avoir tout l'environnement terrestre qui est toujours gênant. Seulement, il ne sera pas en communication avec la Terre, à moins qu'il y ait un réseau de satellites de télécommunication autour de la Lune qui lui permette d'être en liaison avec notre planète. Et là où je ne suis plus tellement d'accord pour beaucoup de missions scientifiques, c'est qu'elles peuvent être faites sur la Lune ou dans notre proche espace, autour de la Terre, sur orbite, à un endroit où les savants pourront partir le matin grâce à une navette spatiale et revenir chez eux le soir. Alors que la Lune, ce sera toujours aussi onéreux et long de 2 à 3 jours pour aller sur la Lune, pour déposer en douceur l'homme sur la Lune, pour le faire survivre sur la Lune et pour le ramener. Alors que dans l'espace, ça va se faire vraiment comme vous allez à votre bureau le matin. Vous partirez le matin, vous reviendrez le soir.
5: Et pour Mars ?
1: Mars est un autre problème, mais aussi curieux que cela puisse paraître, les missions martiennes seront beaucoup plus faciles et beaucoup moins onéreuses qu'une base lunaire permanente. La Lune, on en a parlé tout à l'heure, les conditions sont tellement terribles qu'il va falloir développer un matériel entièrement nouveau. Ça sera une source de technologie et de progrès nouveau. Le voyage martien peut se faire avec la technologie actuelle. En fait, le problème est un problème plutôt humain, puisqu'il va falloir faire vivre des hommes pendant 600 à 700 jours. Mais avec le matériel Apollo, il y a eu des projets dans ce sens, c'est réalisable. Les projets actuels, du côté américain, on ignore évidemment ce que préparent les soviétiques, du côté américain, ils envisagent d'utiliser un élément de leur station permanente de 1978, d'accrocher à ça des navettes qui, elles aussi, seront développées vers 77-78, qui auront été utilisées déjà une ou deux fois pour des missions vers la Lune ou des missions vers la Terre, et on accrochera tout ça, tout ce matériel d'occasion, vraiment, et on partira vers Mars. Deux vaisseaux partiront pour des raisons de sécurité, mais ça sera un matériel véritablement d'occasion qui aura déjà servi, autrement dit, ça ne coûtera pas cher.
4: Dans le cas de Mars, ce qui est difficile, c'est le voyage. Nous ne savons pas faire des voyages comme cela, mais encore une fois, nous avons les technologies suffisantes. C'est le problème du confort pendant le voyage. Il ne s'agira pas de voyager dans les mêmes conditions inconfortables qu'on peut accepter pendant quelques jours. Par contre, l'exploration, pour ceux qui auraient déjà fait l'exploration de la Lune, ça semblera une partie de plaisir. Enfin, n'exagérons pas, mais ça sera vraiment infiniment plus facile à faire.
1: Vous savez, il va leur falloir beaucoup de matériel récréatif. Ça me rappelle cette anecdote du docteur Gilroof, le directeur du Centre spatial de Houston, à qui on demandait au début d'Apollo s'il était prévu d'envoyer des femmes dans l'espace. Et il s'est gratté le crâne, qu'il a chauve, et il a répondu après avoir longuement réfléchi. Mais vous savez qu'à bord d'Apollo, on a prévu 50 kilos de matériel récréatif. Alors,

0: Jacques Tizio, y a-t-il des applications pratiques des voyages Apollo dans le domaine de la médecine?
1: Il faudrait pouvoir visiter ces hôpitaux de Californie où déjà on sauve beaucoup de prématurés, beaucoup de cardiaques qui à l'époque où l'espace, l'astronautique n'existait pas, ne pouvaient pas être sauvés. On les place dans des conditions correspondantes à l'espace où leur cœur est soulagé. Maintenant, le domaine le plus important, c'est probablement celui qui a permis de miniaturiser tout ce qui est matériel électronique et donc de matériel médical. On a pu voir dans la presse récemment des photos extraordinaires qui n'étaient pas possibles au temps de Spoutnik. Avec du matériel de la même qualité, on arrive maintenant à des diagnostics beaucoup plus précis, on arrive à faire entrer des caméras dans des veines ou dans des parties du cerveau même. Autre possibilité dans le domaine médical qui a déjà été utilisée, c'est les diagnostics. Des diagnostics faits grâce aux satellites de télécommunication. Lorsqu'un professeur est spécialisé dans un domaine, qu'il est le seul à pouvoir répondre à certaines questions, certains problèmes, on peut toujours entrer en communication avec lui grâce aux satellites de télécommunication et il peut observer le patient et lui poser les questions qu'il voudra. Une autre expérience intéressante a été faite aux États-Unis. On a développé pour le programme Surveilleur un petit engin à pattes qui devait marcher sur la Lune. Il devait être déposé en douceur par la sonde automatique Surveilleur et puis ensuite partir à l'exploration de la Lune tout seul avec ses petites pattes. Et ça a été abandonné pour des raisons non pas financières, mais de masse de l'engin qui devenait trop lourd. Et on a pensé à utiliser ce petit appareil dans les hôpitaux pour de jeunes paralysés. L'appareil peut franchir des obstacles, comme par exemple monter des marches, monter sur un trottoir, des choses comme ça. Et de jeunes paralysés ont pu l'utiliser. Et ça promet des développements pour l'avenir qui sont intéressants.
2: Est-ce que les médecins américains ont remarqué chez les apollonautes la présence du mal de l'espace, comme l'avait ressenti Glenn lors de son vol dans l'espace?
3: Vous connaissez Glenn?
1: On a dit beaucoup de choses sur le mal de l'espace. Effectivement, beaucoup d'astronautes ont été malades, mais la plupart ont été malades au retour, après l'amérissage, et ont eu le mal de mer. Un mal de mer tout à fait classique, comme nous tous pouvons l'avoir sur Terre. Au cours des vols Apollo, il n'y a pas eu énormément de changements. Il y a eu les aspects classiques, c'est-à-dire perte de calcium ou autre, mais modérés parce qu'on le savait grâce justement au vol de Glenn, au vol Mercury, au vol Gemini, le vol Gemini de Borman et Lovell par exemple qui avait duré 15 jours, et on leur a donné tous les médicaments qu'il faut pour ça. Leur trousse de médecine est maintenant bien équipée. On a quand même remarqué quelque chose de nouveau au cours des derniers vols, c'est qu'un certain nombre de petits germes qu'on a toujours sur la peau se reproduisaient beaucoup plus vite et prenaient une vigueur extraordinaire dans l'espace. Lors d'Apollo 12, Conrad et Bean, Gordon lui n'avait pratiquement rien, mais Conrad et Bean qui avaient été sur la Lune ont été observés, mis en observation dans le laboratoire de Houston, et on s'est aperçu que tous ces petits germes s'étaient développés et avaient pris des proportions assez considérables. Mais ce n'est rien, c'est comme avoir en disant des petits boutons.
0: On peut aborder encore d'autres applications.
4: Vous avez parlé des retombées d'études sur la Lune. Mais ces retombées tiennent essentiellement à ce qu'on a cherché là une technologie tout à fait différente de la technologie à laquelle nous sommes habitués sur Terre. Imaginons qu'on fasse le même effort pour des recherches sous-marines. N'aurait-on pas à bien meilleur marché des résultats qui, en ce qui concerne les retombées, seraient aussi importants?
5: Pour ma part, je suis tout à fait de votre avis. Il faut chercher dans tous les sens. Nous devons... La Lune ne doit pas nous faire oublier les océans. Les océans ne doivent pas nous faire oublier quelques domaines que ce soit des techniques et des activités humaines. Et encore une fois, j'aimerais revenir sur ce terme de la Lune, parce que là, je suis tout à fait d'accord avec Jacques Tizio. Si on n'est pas toujours d'accord sur certains points, c'est pas sur celui-là. Il vaudrait mieux dire l'astronautique, l'espace, n'est-ce pas? La Lune, elle s'est trouvée au terminus, et un terminus glorieux, bien sûr, d'une grande entreprise, mais il y a tout ce qu'on fait dans l'astronautique, et qui n'est pas seulement en fonction de la Lune ou par rapport à la Lune. Mais l'océan, bien entendu, je serais désolé d'apprendre que tous les crédits du monde se portent sur les progrès d'une seule technique ou d'une seule science, même si c'est la science que je trouve la plus belle de toutes, les mathématiques, ce serait très malheureux. Faut tout de même faire autre chose.
6: Le satellite n'explore pas l'océan.
1: Il y a effectivement des choses qu'on ne peut pas voir de la Terre ou de la surface de l'océan et qu'on peut voir depuis l'espace. Et en particulier, on peut très bien depuis l'espace suivre les bancs de poissons. C'est une des raisons d'être de certains futurs satellites qui seront spécialisés dans ces questions-là et qui pourront dire aux pêcheurs non, ne touchez pas à ce banc de poissons. Au lieu d'agir, vous savez, comme le font certains longliners japonais ou russes en ce moment, ils diront ne touchez pas à ce banc de thon, ils sont trop jeunes. Par contre, à 90 degrés et à 300 km, vous avez un banc de vieux thon qui n'attend qu'à être pêché. On va pouvoir faire les choses de façon beaucoup plus logique. Maintenant, pour revenir à la question précédente, je ne crois pas qu'on aurait eu les mêmes progrès avec les programmes d'océanographie. On en aura, bien sûr. Mais prenez par exemple l'électronique. Si on a réussi à faire maintenant des circuits intégrés aussi miniaturisés, c'est parce qu'il y avait le problème d'expédier ces satellites en dehors de l'atmosphère ou de les poser sur la Lune, tout ça qui demande une puissance phénoménale, puisque ce que vous récupérez sur la Terre lors d'une mission Apollo, c'est le millième de ce que vous avez envoyé. Et ce qui reste sur la Lune, c'est le millième aussi. Alors que si vous êtes sur la Terre, vous devez aller dans l'océan, vous n'avez pas le même problème et de volume et de masse. Vous auriez pu très bien vous contenter des mêmes circuits. Il n'était pas nécessaire de faire des circuits extrêmement légers, extrêmement petits. Vous pouvez acheminer tout ça avec un camion vers le port d'où vous opérez.
7: Vous nous parlez des bienfaits. Moi, je pense aussi un peu aux méfaits. Je voudrais savoir si, au point de vue juridique, des lois seront établies pour les informations qui seront données par satellite de télécommunication.
5: Gros problème.
1: Je ne vois pas très bien ce que vous voulez dire par les informations des satellites de télécommunication.
7: Tout au moins c'est des émissions.
1: La diffusion.
7: Oui. Diffusion, oui.
1: C'est effectivement un des grands dangers de l'espace. Vous ne pouvez absolument, dans l'état actuel des choses, rien faire contre ça. Je ne vois pas très bien ce qu'on pourrait faire. Mais il est certain qu'un de ces jours, on risque d'avoir un énorme satellite au-dessus de nos têtes, qui les couleurs américaines, qui nous fasse la publicité finir pour des boissons à base de cola, qui nous montre des matchs de baseball et autres, ou bien le même satellite aussi gros et aussi puissant, mais alors lui avec la faucille et le marteau nous montrant les ballets du Bolchoï. Je donne des exemples là de choses qui seraient agréables à voir, aussi bien les ballets du Bolchoï que de temps en temps un match de baseball, mais c'est un danger énorme effectivement. C'est l'une des raisons pour laquelle d'ailleurs la France s'est associée avec l'Allemagne pour lancer son propre satellite de télécommunication, afin d'avoir ses propres moyens de communication, de pouvoir promouvoir la langue française dans le monde, et en particulier dans les régions francophones. Maintenant, je ne sais pas si j'ai répondu ainsi à votre question. Oui. Pour ce qui est du droit, je ne sais pas du tout si des décisions seront prises un jour. Je ne vois pas très bien qu'on autorise un pays à aller démolir un satellite qui se trouverait sur orbite stationnaire ou au-dessus de sa tête. Ça me semble difficile.
5: Il y a un droit à créer.
8: Je fais partie du club scientifique de Villebon. Je voudrais revenir aux satellites militaires américains lancés sur des bases réputées pour secrètes et l'espionnage en général par satellite.
9: Monsieur Tissieu ?
1: Bien, effectivement, je m'étonnais que personne n'ait encore posé la question des applications militaires. Les fameuses bases secrètes américaines, il n'y en a pas tellement. On appelle base secrète Vandenberg, qui est en Californie. C'est une base que j'ai visitée, donc ils ont laissé un Français y pénétrer, ce qui n'a pas tellement de secrets. Malgré tout, il y en a, effectivement, je n'ai pas tout vu. Et de là sont lancés beaucoup de satellites militaires. Bien, ces satellites militaires font partie de beaucoup de catégories. D'abord, les militaires ont besoin de communiquer. Que ça soit avec le Vietnam, que ça soit d'un côté à l'autre des États-Unis, ils ont besoin de communiquer avec des codages la plupart du temps. Ils ont besoin donc de leur propre satellite de télécommunication. Bien, c'est une chose. Ils ont besoin de naviguer aussi, que ce soit les avions, que ce soit les navires, que ce soit les sous-marins Polaris. Il leur faut des satellites de navigation. Eux aussi sont lancés de Vandenberg ou quelquefois de Cape Kennedy où il y a des installations militaires aussi. Ils ont besoin de leur propre surveillance météorologique. Tout ça, ça fait déjà
10: un certain nombre de satellites qui n'ont rien d'extraordinaire. Je veux dire, ce ne sont pas vraiment des satellites espions. Et puis il y a à côté, comme du côté soviétique bien sûr, énormément de satellites de reconnaissance et de surveillance. Ça a commencé au tout début de l'astronautique. Dès 1958, il y a eu les premiers satellites d'application militaire. Les militaires ont tout de suite vu l'intérêt qu'il pouvait y avoir. Un satellite a l'avantage de tourner tout autour du globe. Suivant son orbite, il passe une ou deux fois par jour au-dessus du même point. Et il permet évidemment de repérer tout ce qu'on veut. Donc on a fait des satellites avec des caméras de télévision. On s'est aperçu qu'avec la caméra de télévision, on ne pouvait absolument rien voir depuis l'espace. Il n'y avait aucun habitant, rien sur la Terre. La Terre était comme Mars ou la Lune. Par contre, avec de véritables appareils photo, on s'est aperçu qu'on pouvait faire de très très bonnes photos et voir jusqu'au boulon sur une fusée soviétique. Certains satellites sont lancés comme ça, avec une petite caméra, une petite capsule, une petite rétrofusée, un petit bouclier, et tout ça rentre régulièrement dans l'atmosphère où c'est récupéré par avion. Maintenant, est-ce qu'on peut empêcher que ce soit les Soviétiques, que ce soit les Américains, que ce soit les Français qui envisagent leur propre satellite un jour de fabriquer leur propre satellite d'observation? Il y a des études qui sont faites en ce sens. L'astronautique, dans cette optique, est un outil. Je ne crois pas qu'on puisse empêcher qui que ce soit d'utiliser son propre outil.

0: Je m'occupe de médecine et de psychiatrie et je voudrais que Monsieur Tissieux nous parle de ces fameuses retombées psychologiques, en particulier au niveau des communautés scientifiques qui s'occupent, que ce soit à Cap Kennedy, de la conception et de la réalisation des programmes Apollo, peut-être à Baïkonour, enfin chez les soviétiques, mais beaucoup moins.
1: Je crois que c'est le résultat le plus extraordinaire de la conquête lunaire, d'avoir réussi à faire travailler ensemble 400 000 personnes. Il y en avait 400 000 simplement sur le programme Apollo en 1965 et 1966. Maintenant, ça a bien diminué, bien sûr. Mais arriver à ce résultat, je crois, quelque chose d'extraordinaire lorsqu'on sait que dans une société, il est quelquefois difficile de faire travailler deux ou trois personnes ensemble. Et non seulement donc de les faire, d'organiser ça de façon à que le travail se fasse malgré les distances, parce que, parlons par exemple du Lunar Orbiter, parce qu'Apollo est déjà trop compliqué. Simplement, la sonde Lunar Orbiter, elle a été conçue à Langley, qui est près de Washington, donc au nord-est des États-Unis. Elle a été lancée au sud-est de Cap Kennedy. Elle a été fabriquée au nord-ouest, à Seattle, dans l'état de Washington, par Boeing. Les résultats ont été reçus au JPL à Pasadena, en Californie. Vous voyez donc absolument les quatre coins des États-Unis, et il fallait des liaisons entre tout ça. Il a fallu mettre en place, à tous les échelons, à tous les niveaux, des systèmes de communication. Et ça, c'est essentiel. Il y a des salles de conférences qui ont été installées où les personnes peuvent communiquer avec tous les coins du territoire où se trouvent les installations, de façon à ne pas perdre une minute, de façon à pouvoir coordonner le travail de tous les côtés. Parce que je crois que c'est assez extraordinaire que ces personnes aient été réparties dans les 48, dans 48 ou presque peut-être même les 51 États américains. Tout aurait été concentré du côté de Cap Kennedy. C'était peut-être déjà plus facile. Mais là, imaginez les distances absolument extraordinaires, ça devenait déjà beaucoup plus difficile.
2: Jacques Tissieux, il semble que les programmes américains et russes ne se ressemblent pas, qu'ils n'ont pas la même portée. En quoi diffèrent-ils ?
1: Ils ne sont pas si différents. Regardez ce qui s'est passé au cours des dernières années. Les Soviétiques ont visé Mars et Vénus. Les Américains ont visé Vénus et Mars. Il n'y a pas tellement de différence. Et je suis sûr qu'à l'avenir, puisque les Américains visent maintenant d'autres planètes, que les Soviétiques vont faire autant.
3: La Lune était-elle indispensable ?
1: Attention, si nous parlons alors à ce moment-là des programmes humains, des grandes expériences, c'est autre chose. Là, je parlais de sonde automatique. Effectivement, là, il y a tout un problème d'organisation de la conquête spatiale. Les Américains ont fait un petit détour par la Lune. La conquête de l'espace, un peu la conquête de la Terre, et pour les Américains, elle a commencé par la conquête de la Lune. Mais enfin, c'est un accident de parcours, un petit peu. Von Braun avait prévu un programme tout à fait logique, il y a maintenant plus de 15 ans. Il avait proposé une station orbitale, qui est vraiment la bonne solution pour commencer, pour mettre au point le matériel. De là, on peut partir vers la Lune et vers les planètes. On lui a un petit peu rionné. Et puis on a proposé, alors il a proposé la Lune, qui ne servait pas à grand-chose, sauf aux savants. Nous en avons parlé. Et à ce moment-là, tout le monde a accepté. D'accord, on finance la Lune. En Union soviétique, il n'y a pas de problème, puisque les affaires ont été dirigées essentiellement par les militaires et les savants, mais sans avoir à demander l'avis des contribuables, ils ont pu prendre un plan d'attaque, un plan d'action tout à fait logique, beaucoup plus sage, je crois, que le programme américain, et passer directement aux stations orbitales, c'est probablement ce qu'on va voir dans les mois à venir, pour aller ensuite sur la Lune et les planètes. Je ne veux pas dire par là qu'il n'ait pas essayé de battre les Américains sur le poteau pour ce qui est de la Lune.
4: Je crois aussi que votre question pose une question plus vaste. L'astronautique doit-elle se faire dans des appareils pilotés par des humains ou dans des appareils automatiques ? Or, la réponse est que, à part un petit nombre d'astres, d'abord les stations autour de la Terre, il faut des hommes, naturellement. La Lune, on peut effectivement en envoyer. Je ne sais pas s'il le faut, mais on le peut. Et puis, il y a Mars. Mais en dehors de cela, presque tout le reste du ciel et même du système solaire ne sera vraiment accessible qu'à des sondes automatiques, qu'à des appareils automatiques.
1: Oui, le problème de l'automatisme va un petit peu plus loin encore. Rappelons que s'il n'y avait pas eu d'hommes à bord d'Apollo 11 et d'Apollo 12, les deux navettes lunaires se seraient écrasées sur la Lune. S'ils avaient été automatiques, si on avait envoyé des engins comme ça sans personne ou avec quelqu'un à bord, mais en se confiant totalement à la machine, sans laisser au pilote la possibilité de faire son travail, de piloter, jamais les navettes ne seraient revenues.
3: Une dernière question, là.
5: Pouvez-vous nous dire quand aura lieu le fameux grand tour qui devra s'approcher des grosses planètes du système solaire?
1: Je crois qu'il est maintenant prévu pour 1977.
2: Ainsi donc, l'aventure continue alors même que nous n'avons pas fini d'enregistrer toutes les applications pratiques des vols précédents. Messieurs, je vous remercie. Libra, Batalia, Alba, Pintu, Gelo, Palm, Luto, Isbana, Delta.

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1: C'était en 1970. Près d'un an plus tôt, une mission américaine avait réussi à se poser sur la Lune pour y débarquer ses passagers. Un exploit suivi de plusieurs autres avec la poursuite du programme Apollo qui devait durer jusqu'en 1972. Dans la presse, dans les cercles intellectuels, on cherchait alors par quel terme, par quel concept qualifier ce moment historique. Car le moment était bien historique. Il modifiait en profondeur nos représentations du monde et nos imaginaires. Il y avait bien de quoi faire un grand point sur cette exploration et cette conquête spatiale, des récits ou des mythes à la réalité. C'est le programme de l'émission que vous allez entendre dans un instant, une conférence donnée par un expert atypique, un homme politique passionné de conquête spatiale, Jean Auburtin. Cet ami personnel du général de Gaulle introduisait son propos en évoquant Savinien de Cyrano, figure du monde des lettres du XVIIe siècle dont la vie inspira le personnage de Cyrano de Bergerac, avant d'évoquer Jules Verne, puis les cosmonautes modernes. Cette intervention de Jean Auburtin avait lieu dans le cadre des conférences de l'Université des Annales. Première diffusion sur France Culture le 26 juin 1970.
2: Cyrano de Bergerac, il est connu de la plupart d'entre nous par la comédie héroïque d'Edmond Rostand. Pour la plupart de nos contemporains, c'est le redresseur de tort, l'homme d'esprit au long nez. C'est le poète gascon, c'est la verte douceur des soirs sur la Dordogne. Écoutez les Gascons, c'est toute la Gascogne. C'est Cyrano, lâchement abattu par un ennemi invisible, parce qu'il a stigmatisé la lâcheté, l'imposture, la vénalité, le mensonge, parce qu'il était, suivant le mot d'un de ses amis, le plus exquis des êtres sublunaires. Ce n'est pas, vous vous en doutez, ce Cyrano de légende, rimeur, bretteur, musicien que je voudrais évoquer devant vous. C'est le Cyrano de Bergerac qui a réellement vécu au milieu du XVIIe siècle, le physicien ou le physicien parascientifique. C'est celui-là que je voudrais essayer de ressusciter quelques instants devant vous. Et d'abord, une déception. Le Cyrano de la légende, le vrai Cyrano, n'est pas gascon. Il est né à Paris, dans le quartier des Halles, tout simplement. Pourquoi le nommer Bergerac ? Mais parce que son grand-père avait acheté dans la vallée de la Dordogne un certain sieur de Fortbois qu'il avait acquis d'un certain Bergerac. C'est là qu'il vint vivre à l'âge de 3 ans. C'est là sans doute qu'il prit goût au grand air. C'est là sans doute qu'il fut prédisposé à écrire ce voyage dans la Lune où il a montré de curieuses anticipations. Il eut une existence fort mouvementée. C'était un esprit généreux sans doute, mais retors. C'était en tout cas un mécréant. En politique, il était un libertin. C'était afin de s'exprimer qu'il a dû recourir à la fiction, car il ne pouvait pas ouvertement critiquer les institutions existantes, et que c'est ainsi qu'il a imaginé cette sorte de science anticipation que constitue le voyage dans la Lune. Il a eu pour maître, il est vrai, Gassendi, un savant. À quelque temps de là et peu avant, Moore avait écrit La Cité d'Utopie. Campanella, qu'il avait payé d'ailleurs de plusieurs années de prison, avait écrit Sa Cité du Soleil. C'était déjà des fantaisies, des utopies peut-être anticipatrices. Voltaire devait au siècle suivant suivre, et Jules Verne, que j'évoquerai plus longuement tout à l'heure, avant d'aboutir à nos cosmonautes. Notre Cyrano se lance dans des descriptions aventureuses. C'est un récit de pure fiction au départ. Notre voyageur s'élève dans la Lune dans une ceinture de fioles pleine de poésie. Et Edmond Rostand va nous le montrer, puisque la fumée a tendance à monter en soufflant dans un globe assez pour m'emporter. Et en effet, Cyrano, le véritable, parle de ces géants de 12 coudées qui vivent de fumée. Je n'en parlerai pas si la suite, le véritable auteur de Voyage dans la Lune, si notre Cyrano de Bergerac, n'en avait pas tiré de vraiment curieuses anticipations. Il nous parle de fusées volantes, et précise même, car dès que la flamme eut dévoré le rang des fusées qu'on avait disposées 6 par 6, par le moyen d'une amorce qui bordait chaque demi-douzaine, un autre étage s'embrasait, puis un autre, en sorte que le salpêtre, prenant feu, éloignait le péril. Arrivé dans la lune, où les cailloux n'étaient ni durs ni raboteux et avaient soin de s'amollir quand on marchait dessus, on sait que nos cosmonautes américains s'étaient légèrement enfoncés dans le sol lunaire quand ils y prirent pied pour la première fois. Mais ce qui est plus étonnant peut-être, encore que ce soit peut-être une coïncidence, c'est cette fusée à triple étage qui permit à nos astronomes de s'arracher à la traction terrestre en abandonnant les charges inutiles par paliers successifs. Autre précision curieuse, le chariot dans lequel Élie, c'est-à-dire voyageur de l'air, va dans la Lune et hissé avec une boule d'aimant lancée en l'air et ainsi le propulsait toujours plus haut. Propulsion par saccade, par alternance, c'est le principe même de l'électro-aimant, celui qui anime notre voiture automobile. Notre Cyrano a donc, semble-t-il, dans cette vision fugitive, entrevu les actions et réactions des mondes entre eux. Tous ces mondes ont encore d'autres petits mondes qui se meuvent alentour d'eux. N'est-ce pas la définition même du satellite ? Et se demandant pourquoi il n'a commencé le choir qu'après les 3/4 du chemin, il explique. Cette masse étant moindre que la nôtre, il faut que j'aie senti la force de son centre. Enfin, pour descendre dans la Lune sans heurts, il se serait blessé sans le secours de sa robe où le vent s'engouffra et le soutint jusqu'à ce qu'il ait mis pied à terre. N'est-ce pas, avant la lettre, le principe même du parachute ? Il faut attendre maintenant plus de 2 siècles, 1650-1865, pour retrouver, avec Jules Verne, un avant-goût de ce que va être le 20 juillet 1969, le voyage dans la Lune des aventuriers de l'espace. Pas plus que Cyrano de Bergerac, Jules Verne était un scientifique. Il avait fait, lui, des études juridiques. Une licence en droit pour succéder à son père, Maître Verne, avoué à Nantes. Mais, à peine âgé de 11 ans, 1839, il s'est enfui de l'école pour s'embarquer comme mousse. Rattrapé de justesse sur le trois-mâts où il pensait aller conquérir l'univers, son père le ramena à l'étude paternelle. Dégoûté des aventures, Jules Verne ne pourra plus que voyager en rêve et c'est pourquoi il a été le prodigieux descripteur des 20 000 lieues sous les lèvres, des voyages dans la Lune et autour de la Lune. La partie scientifique, telle qu'on la connaissait à l'époque, est traitée avec une minutie qui rappelle un de ses biographes que le romancier a fait revoir ses calculs par un professionnel. Ce voyage dans la Lune d'abord et autour de la Lune, c'est un mélange d'étonnantes anticipations et de fantaisies échevelées. Et d'abord, l'origine du voyage. Au milieu du siècle dernier, un Yankee, Barbicane, président du Gun Club, du club du canon, de Baltimore, a fait fortune dans le commerce des bois. Il déplore la paix inféconde où végète alors son pays. Pour le réveiller, il propose de prendre possession de la Lune au nom des États-Unis. Mais c'est un obus à l'origine et non des hommes qu'il se propose d'y envoyer et de préciser que le projectile devait partir à une vitesse initiale de 12 000 yards la seconde, soit 11 km. C'est précisément la vitesse que devait acquérir Apollo 11. Cette annonce, vous vous en doutez, fit le tour des États-Unis. Il s'agissait en effet d'une véritable entreprise nationale. Du coup, 28 millions d'Américains s'enthousiasment pour ce projet. Les spécialistes ont pu, écrit Jules Verne, mesurer la hauteur des montagnes. Cet astre apparaît criblé de cratères, de nature volcanique, sans atmosphère. Quant à l'intensité de sa lumière, Verne assurait qu'elle est 300 000 fois moindre que celle du Soleil. Quant au Yankee, écrit Jules Verne, Ils n'eurent d'autre ambition que de prendre possession de ce nouveau continent désert et d'arborer à son plus haut sommet le pavillon étoilé des États-Unis d'Amérique. Et les savants du Gun Club de discuter gravement physique, astronomie, mathématiques, balistique, avec force précision mathématique. De ces cogitations, de conclure, il fallait construire un projectile en aluminium d'un poids de 19 000 livres. À 8 dollars la livre, le prix de ce projectile sera de 173 000 dollars, soit 856 000 nouveaux francs. Quant à la forme du boulet, il sera rond et tournera sur lui-même en se comportant à sa fantaisie. Après de savantes discussions, on décide de construire un canon de 900 pieds, soit environ 500 mètres. Et ce canon sera composé d'un alliage de cuivre, d'étain, de laiton. Il pèsera 80 000 tonnes. Il coûtera, toujours à 2 cents la livre, 2 510 000 dollars. Pour lancer ce projectile sur la Lune, il y faudra de la poudre à gros grains. Quelle quantité ? On en discute ardemment au Gun Club. Et le président Barbicane de tranché, 1 600 000 livres, il ne faut pas lésiner. C'était faire bonne mesure. Mais comme cette quantité de poudre donnerait naissance à 6 milliards de livres de gaz, il la faut réduire. Comment ? Au moyen de fulmicoton. Le fulmicoton, c'est le kérosène de notre époque. Le plan était prêt. Il n'assigeait plus que de l'exécuter. Mais un sceptique, le sieur Nicole, propose, nous sommes en Amérique, une série de paris assortis de nombreux milliers de dollars, bien sûr, pour soutenir, primo, que jamais les sommes requises ne seraient réunies, que le projectile ne partirait pas et que le boulet retomberait à peine lancé. Où donc serait installé le gigantesque canon qu'on prénomme Columbiade ? On cherche les diverses régions d'Amérique, puis on s'arrête à deux, Texas ou Floride. Le président Barbicane, toujours chargé de trancher, opta finalement pour Tampa Town en Floride. Pourquoi ? Tampa Town, tout proche de Cap Kennedy, d'où s'élança Apollo 11. Restait le financement de l'entreprise. Il y faut une souscription internationale. À peine lancées, les souscriptions affluent. Ainsi furent réunis, nous dit Jules Verne, 4 millions de dollars pour l'Amérique et 1,5 million de souscriptions étrangères. En 8 mois, les travaux furent menés à bien. Le gigantesque canon dûment enfoui sous terre, les membres du Gun Club s'y réunirent pour boire à la Lune. Des habitants de l'Amérique entière y accourent et la ville s'appela Moon City, la cité de la Lune. Vous voyez que la poésie n'était pas absente de ses anticipations. On était, en octobre, à 2 mois du départ de l'engin pour la Lune, lorsque, subitement, un télégramme arrive de Paris, ainsi libellé. Remplacer sphère sphérique par projectile cylindro-conique, partirait dedans. Arriverait par steamer Atlanta, signé Michel Ardan. Quelques jours plus tard, en effet, débarque de l'Atlantais ce Français quelque peu farfelu de 42 ans, Michel Ardan, accueilli comme il se doit par le président Barbicane lui-même, qui lui demande à toute go s'il avait bien réfléchi à son projet. Et la réponse fut immédiate, réfléchi, ai-je du temps à perdre ? Et sans désemparer, notre compatriote de proposer à Barbicane, son nouvel ami, car on fait tout de suite connaissance, de convoquer toute la Floride, sinon toute l'Amérique, afin de tenir une conférence de presse, afin de répondre aux objections qui pourraient se faire dire. Aussitôt dit, aussitôt fait. À ses quelques 300 000 auditeurs, Michel Ardan affirme que seuls des esprits bornés continuent de croire que jamais l'homme ne saurait s'élever dans les espaces planétaires. Or, moi, Michel Ardan, affirme-t-il, je dis qu'on va aller à la Lune, qu'on ira aux planètes, on ira aux étoiles, comme aujourd'hui, on va de Liverpool à New York. Et déjà, les précisions s'accumulent. Pour parcourir un trajet de 422 000 km, il faut 97 heures. Et comme un interrupteur lui demande si la Lune est habitée, il répond tout à tract, « Je n'en sais rien, c'est pourquoi j'y vais voir. » Mais comme l'auditoire se montre sceptique, notre pionnier d'expliquer que le seul problème, qui était le problème et qui demeure le problème d'aujourd'hui, c'était le contre-coup du départ. Aussi en amortira-t-il le choc avec de l'eau qui fera ressort. Quant à l'air, il en fabriquera par des procédés chimiques. Puis d'enchaîner que sur la Lune, la chute sera 6 fois moindre qu'une chute sur la Terre, puisque la pesanteur y est 6 fois moindre, règle scientifique déjà démontrée à l'époque et qui est toujours vraie aujourd'hui. Enfin, quand on s'interroge sur le pont de savoir comment, après être allé sur la Lune, on en reviendra, il répond « Je n'en reviendrai pas », ce qui est au moins péremptoire, car c'était dès lors une opération suicide. Avant de partir, néanmoins, on tente une expérience préparatoire en lançant dans l'espace, dans un boulet, un chat et un écureuil. L'obus retombe à la mer, on l'ouvrit. Le chat était bien vivant, mais plus d'écureuil, car le chat l'avait dévoré. Maintenant, les derniers préparatifs s'achèvent. Un télescope monstre, qui a coûté 400 000 dollars, on chiffre toujours le coût d'une opération, a permis de déterminer la nature volcanique de la Lune. Le projectile, dûment agencé, la masse énorme de fulmicoton amenée précautionneusement à pied d'œuvre, il s'agit de s'installer pour le long voyage. Que fallait-il emporter? Notre bouillant compatriote veut emporter des conserves de viande et de légumes réduits de volume sous l'action d'une presse hydraulique. Et il veut également emporter de l'eau de vie, car de l'eau, on en trouvera, malgré ce qu'on en pensait à l'époque, on en trouverait sur la Lune. Il voulait également entasser toutes sortes d'animaux, à quoi notre Américain pratique de répondre, mais notre obus, ce n'est pas l'arche de Noé. Aussi se contenta-t-on d'emmener une jeune chienne et un terre-neuve prénommé Satellite. Le 1er décembre, c'est le départ. Plus de 5 millions de Yankees sont accourus à Tampa Town. L'ingénieur Murchison lance l'étincelle électrique, une détonation formidable retentit, suivie d'une gerbe de feu. La terre se soulève, le projectile fend victorieusement l'air au milieu des vapeurs. Un ouragan se déchaîne sur l'Atlantique à plus de 100 000 des rivages, des navires sombres. Alors commence l'attente anxieuse. Le 12 décembre, 12 jours plus tard, le gigantesque réflecteur de Long's Peak rédigeait une note un peu désabusée. Le projectile n'est pas arrivé à son but. Il n'a pas atteint la Lune, mais entraîné suivant une orbite elliptique, il est devenu un véritable satellite. Et si l'attraction de la Lune ne finit pas par l'emporter, il gravitera autour de l'astre des nuits jusqu'à la fin des siècles. Cependant, comment se comportent dans leur boulet nos 3 navigateurs? Projetés au départ contre les parois de leur engin, ils étaient quelque peu grogués, meurtris. Seul un des chiens avait la tête fracassée. Rétabli de l'émotion du départ, nos voyageurs se livrent à de savants calculs et à de réflexions profondes. Pourquoi n'ont-ils pas entendu la détonation du départ? Seraient-ils restés sur place? Mais non. Par le hublot, ils voient défiler le firmament, puis un astéroïde qui les frôle. Ah, ils l'ont échappé belle. Tout à coup, Barbicane, le penseur du trio, se frappe le front. Si nous n'avons pas entendu la détonation, mais c'est parce que notre projectile allait plus vite que le son. Mais ces explications savantes creusent l'appétit de nos voyageurs. L'ingénieux Michel Ardan va être à pied d'œuvre et il se met à servir à ses compagnons des tasses de bouillon liébique, précise-t-on, est-ce de la publicité, et des tranches de beefsteak saignant comprimé par la presse hydraulique. Et comme le système d'aération fonctionnait parfaitement, nos navigateurs purent se livrer à des calculs algébriques. Horreur! Barbicane, au cours d'un de ses calculs, se rend compte qu'il a oublié de tenir compte du frottement de l'atmosphère qui freinait la vitesse de l'engin. Au lieu de partir à 12 000 yards à la seconde, 11 km, c'est à la vitesse de 16 km qu'il aurait dû s'arracher. C'était donc le retour à la terre, mais ils ne retombèrent point. Cependant, une nouvelle péripétie interne va les occuper. Le chien satellite, victime de l'opération, meurt de ses blessures. Comment s'en débarrasser ? Eh bien, en le lançant dans l'espace, au travers du hublot entrouvert un instant. Cet incident réglé, nos voyageurs reviennent à leur discussion. Mais à l'extérieur, ils remarquent un nouvel astéroïde qui les suit. C'est notre infortuné satellite, le bien nommé, devenu à son tour satellite de l'engin. Mais après tout, qu'allait-on faire sur la Lune ? D'abord en prendre possession, bien entendu. Puis y constituer, pourquoi pas, une république à trois. Et c'est au beau milieu de la discussion que nos voyageurs s'aperçoivent tout d'un coup qu'ils flottent dans l'air. Un objet tombé d'une table ne remonte pas. Cette constatation ne les empêche pas d'étudier pour autant la carte de la Lune sur laquelle ils pensent aborder. Mer de la tranquillité ou mer du nectar, ils découvrirent ainsi de vastes plaines et des montagnes. Rien d'un monde vivant, écrit Jules Verne. La température extérieure, qui, vue sur un thermomètre placé hors leur wagon, marquait moins 140 degrés. Nos voyageurs, parvenus à un point mort, se décident à utiliser les fusées. Ils allaient donc retomber sur la Terre, mais à quelle vitesse ? À 16 km seconde ? Nous sommes perdus, s'écrie-t-il. Heureusement, il n'en était à rien. Et le 11 décembre, 10 jours après le départ du wagon obus à Tamba Town, on est sans nouvelles de nos voyageurs lunaires. Puis tout à coup, sur l'océan Pacifique, deux savants américains observant de l'énorme télescope le disque lunaire reçoivent du commandant d'une corvette un télégramme annonçant la chute du boulet, où donc ? Dans le Pacifique. Et aussitôt, à toute vapeur, il s'agit de gagner l'endroit où l'obus était abîmé, à 2 lieues sous l'océan. Et c'est la mobilisation générale pour organiser le sauvetage et délivrer les captifs, enfermés dans leur boulet, peut-être dans leur boulet-cercueil. Encore une fois, les vitesses prévues par Jules Verne, si elles avaient été

Ce succès, vous le pensez bien, ne résulte ni de la fantaisie, ni du hasard. S'il est le résultat d'un défi, il est plus encore la réussite méritée et méritoire d'un patient effort concerté, la mise en œuvre d'un ensemble de conditions que pouvaient réunir les Américains, le seul peuple capable de mener à bien une telle entreprise, ainsi s'exprimait Jules Verne en 1865. C'est encore une anticipation assez frappante, n'est-il pas vrai? Pour fouler devant des millions de téléspectateurs le sol de la Lune le 20 juillet 1969, pendant quelques minutes et 32 heures en novembre dernier, il a fallu une somme de travaux, d'études, d'expériences faites avec une minutie, une précision, une patience véritablement incroyable. Toutes les expériences répétées des dizaines de fois ont été mises en place par les meilleurs techniciens, sans dosage, ni barrière, ni interdit d'aucune sorte. Tout a été mis en œuvre, on a fait appel au concours de tous. Il n'y avait aucune frontière entre les États-Unis et jamais le terme ne fut ainsi mieux justifié. C'est qu'il s'agissait d'une coopération totale. Il y fallait, bien entendu, des moyens financiers quasi limités. Le budget de la NASA, pourtant, a été considérablement augmenté au cours des dernières années. Mais la base fondamentale de ce succès, c'est surtout peut-être le drainage des cerveaux, le brain drain qui fut pratiqué par les Américains. De 1961 à 1966, en 5 ans, 72 000 Européens, tant travailleurs intellectuels que techniciens, ont travaillé en Amérique. 100 000 chercheurs, médecins, techniciens, ingénieurs travaillent en Amérique sans y avoir été formés. Depuis la seule année 1949, 24, le quart des membres de l'Académie des sciences viennent de l'étranger. Aussi bien, l'Amérique consacre le quart de son produit national brut à la distribution des connaissances. Le nombre d'étudiants va croissant. Mobilisation des hommes, certes, mais surtout mobilisation et mobilisation rationnelle du cerveau humain. Comment pouvait-il en être autrement? Il s'agissait d'une véritable mission dans le sens religieux qu'il faut donner à ce mot, puisque cette formidable entreprise engageait non seulement la vie de trois astronautes, mais, comme le déclarait Thomas Paine, le prestige du pays. Cet effort gigantesque, il a commencé lorsque, avec Galilée, on construisit une lunette dont le grossissement devait être 8 à 12 fois, avec Helvétius, le savant allemand, avec Herschel, qui grâce au télescope décrit des paysages lunaires comme s'il les avait vus. Mais toutes ces observations, si intéressantes soient-elles, ne constituent que des approches du problème. Ce n'est que le 4 octobre 1957 que le monde est entré dans l'ère spatiale, car c'est ce moment-là, c'est ce jour où le monde sceptique a appris que l'Union soviétique vient de lancer le premier satellite artificiel. C'est le fameux Sputnik 1 qui pèse 80 kilos. Poids énorme à l'époque. Surprise générale. Placé sur orbite terrestre, le Sputnik, au bout de 7 minutes, a commencé sa ronde autour de la Terre. Un mois plus tard, c'est le lancement de Sputnik 2. En 1958, c'est Sputnik 3 qui se lance dans l'espace en emportant cette fois-ci plus d'une tonne. Encore un an, 1959, Luna 2 fonce vers la Lune avec une précision automatique, elle atteint la mer des pluies. Encore deux années. 1961, un soviétique, Yuri Gagarin, est le premier passager de l'espace. Cependant, les Américains ne restent pas inactifs. Et après plusieurs essais à vide, John Glenn, le premier voyageur de l'espace, volera pendant 6 heures le 20 février 62. 3 ans plus tard, c'est un nouvel exploit. Il fait un pas de plus, si j'ose dire, mais un pas de géant ou de cosmonaute à travers le cosmos à la fin de 1965. L'année 66 verra les concurrents pacifiques américains et soviétiques réussir un alunissage en douceur. 1967, c'est le drame. 3 astronomes américains brûlés vifs dans leur cabine à terre. C'est enfin le 20 juillet

0: 69. La communication d'Armstrong. Ici, base de la tranquillité, l'aigle s'est posé. Armstrong, Aldrin et Collins, la première marche sur la Lune des cosmonautes américains suivie en novembre d'une deuxième expédition. Bientôt, on parlera de vol de routine. De cette aventure extraterrestre, quels renseignements tirer, quelles conclusions? Les uns éprouveront un sentiment d'exaltation. Vous serez comme des dieux. L'homme a conquis non seulement l'univers terrestre, mais l'univers extraterrestre. Il est devenu, suivant la formule de Claude Bernard, le contremaître de la création. C'est le délire optimiste. À l'extrême opposé, des voix discordantes pourtant s'élèvent. Comment ne pas penser aux horizons fantastiques qui s'ouvriraient si ces énergies, ces intelligences étaient consacrées non à la vaine exploration de l'espace, mais à la transformation de la Terre afin de la rendre habitable pour tous. En réalité, nous voici en face d'une nouvelle aliénation, l'aliénation spatiale. L'espace serait-il le nouvel opium du peuple ? Qui s'exprime ainsi ? Un théologien, le père Gérardi, professeur à Rome. Le problème est en effet plus complexe. Et d'abord, l'exploration de la Lune a permis de passionnantes constatations du sol lunaire, son âge, 4 milliards d'années, qui est contemporain sans doute de celui de la Terre, l'analyse de la structure du sol, puis les retombées technologiques. Puis, un scientifique, Pierre Aigrin, écrit qu'on découvre le pyrocénane pour couvrir des radiomes de fumée et bientôt on s'en sert pour des plats qui vont au four. Il n'y a pas de découverte si fondamentale qui puisse aboutir à l'amélioration de notre pauvre sort quotidien. Sur le plan biologique, l'aventure aussi aura eu des résultats. Le docteur Violette, médecin spécialiste français, l'écrit « La recherche a bien mérité l'humanité pour le mieux être, le mieux vivre, le mieux guérir ». Et pour concrétiser cette déclaration, c'est en inspirant des techniques de la NASA que des électriciens français ont mis récemment au point un procédé de secours à longue distance pour les cardiaques. Vous voyez où peut mener une recherche désintéressée en apparence vaine. Mais la justification suprême de l'aventure, c'est qu'elle est inéluctable. C'est que l'homme scrute, interroge, déduit, invente, va toujours plus avant et que chaque connaissance nouvelle est le point de départ de recherches scientifiques plus complexes qui lui permettront d'aller plus loin.
1: Cette émission a été diffusée pour la première fois sur France Culture le 26 juin 1970.

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1: Peu de spectacles ont autant marqué nos imaginaires que le ballet de la Lune dans la voûte céleste. Les premières explorations de notre satellite furent d'abord visuelles. À l'œil nu, puis à l'aide des premières lunettes astronomiques, l'astre Sélène dévoilait ses premiers secrets. Avec les observations de Riccioli et Galilée dès la Renaissance, un monde autre apparaissait. Avec ses cratères par milliers, ses sommets, ses grandes étendues grises, appelées mers par un étrange rapprochement formel avec nos étendues aquatiques terrestres. Mais c'est bien la science moderne, avec ses télescopes et ses missions spatiales, qui inaugurera un nouvel âge dans la connaissance que nous avons de notre satellite. Cette conquête lunaire ouvrit un boulevard à de nouveaux explorateurs d'un genre particulier, les photographes de la Lune. Amateurs ou professionnels, ces passionnés consacrent toute leur énergie à une discipline exigeante et capricieuse. N'est pas portraitiste de l'astre Sélène qui veut. L'émission que vous allez entendre dans un instant donne justement la parole à deux de ces sculpteurs de la lumière lunaire, Georges Viscardi et Christian Arcidi. Première diffusion sur Radio Bleu le 3 juin 1989, à l'occasion des 20 ans de la mission Apollo 11.

0: 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Samedi dernier, après avoir été bercé par la poésie et la musique lunaire, nous allons aujourd'hui rencontrer deux merveilleux photographes de la Lune. Georges Viscardi, l'un des plus grands techniciens photographes du monde de notre satellite, et Christian Arcidi, l'amoureux et le poète, qui a fixé sur la pellicule les splendeurs de la surface lunaire. Non loin de Monaco, juché au sommet du col de la Turbie, un passionné de la Lune et des planètes a installé petit à petit pendant des dizaines d'années, dans des conditions difficiles, un magnifique observatoire dont les coupoles s'ouvrent toutes les nuits sous le ciel pur du midi de la France. Ce passionné est devenu l'un des plus grands photographes mondiaux de notre cher satellite. Il a réalisé des dizaines de milliers de photographies exceptionnelles qui lui ont permis d'éditer récemment un véritable monument lunaire, l'Atlas photographique de la Lune à haute résolution. Cet astronome, c'est Georges Viscardi, que Nadine Kuhn a rencontré dans son observatoire. Georges Viscardi.
1: J'ai toujours aimé la Lune. Je dois dire que depuis toujours, lorsque j'étais enfant, parce que j'avais 16 ans, déjà je m'occupais d'astronomie, ce qui est très lointain. J'étais à Madeleine, à Grenoble, je suis tombé sur l'astronomie populaire de Camille Flammarion. Évidemment, c'était mon livre de chevet quand j'étais gamin. C'était fantastique. Je n'avais pas d'argent, je n'avais donc pas de lunettes, pas de télescope. Alors je me suis fabriqué, avec un verre presbyte à ma grand-mère et un tube en carton, une loupe compte-fil, je me suis fait ma première lunette, qui consistait déjà 50 fois, s'il vous plaît, avec des irisations terribles. Je voyais la Lune, je voyais déjà des petits cratères, des montagnes, c'était déjà fantastique. Et ça a été mes premières expériences, évidemment. De vision télescopique, c'était la Lune. C'était fantastique. J'étais heureux comme tout, avec une petite lunette de 60 mm. Et puis j'ai toujours regretté, en fait, de n'avoir pas un véritable atlas avec des photographies très bonnes, parce que malheureusement, ça n'existait pas, et avec lequel on aurait pu avoir, pouvoir travailler, parce que la Lune, pour moi, ce n'est pas simplement un astre mort, c'est quelque chose de presque vivant, de sympathique, de magnifique, et je pensais qu'on pouvait faire un travail sur la Lune. C'est la raison pour laquelle, un jour, je me suis dit, tiens, il faudrait tout de même que je me lance avec beaucoup de circonspection, parce que je ne suis pas sûr du tout de pouvoir y parvenir, mais me lancer à faire un atlas lunaire. En fait, dès que j'étais à la retraite, je me suis trouvé avec tellement de temps libre, alors qu'auparavant je n'en avais jamais, et que je travaillais toujours l'astronomie entre deux trains et contre la montre, je me suis dit, tiens, je vais me lancer à faire un atlas lunaire, sans aucune prétention et sans être sûr du tout de pouvoir y parvenir, naturellement. Et à force de travailler pendant 3 ans, j'ai accumulé des photographies plus ou moins bonnes, quelques 60 000 clichés, et à bout de ces 60 000 clichés, j'ai pu en extraire 600, 700 de très bonnes photographies que j'ai pu agrandir comme je voulais, à 2 mètres, 2 mètres 50, 3 mètres, 3 mètres 50, et ainsi arriver à faire cet atlas lunaire qui est bien parti pour le moment. Et je suis très content de l'avoir fait.
2: Est-ce que vous avez fait ces photos les soirs de pleine lune? Jamais. Ou alors à n'importe quel moment?
1: Jamais, mademoiselle. Il est absolument impossible de faire des photographies en soir de pleine lune. Pourquoi? Parce que lorsque la pleine lune, nous la voyons au ciel, au zénith, vous voyez la pleine lune formidable, très belle, évidemment, à l'œil nu. Mais si vous prenez un oculaire et un télescope et vous regardez dedans, vous ne verrez rien du tout. Vous aurez une grande lumière et c'est tout. Pourquoi? Parce que les rayons du soleil sont verticaux, ce qui fait que tout est noyé dans la lumière. Il n'y a plus d'ombre portée. Des montagnes lunaires, des cratères, des volcans, ce qui fait que vous n'avez plus de relief. Il faut donc attendre pour observer la Lune, le dernier quartier ou le premier quartier. Alors là, vous avez un spectacle fantastique, avec des ombres portées des montagnes, le relief de toutes les cratères, de tous les cirques, et c'est magnifique à voir. Vous savez qu'il y a des chaînes de montagnes fantastiques, les monts Leibniz et Dörfel qui ont 8200 mètres d'altitude. Vous avez toutes les Apennins lunaires, par exemple, au dernier quartier, c'est absolument féerique à voir, avec des pics de 5000 mètres d'altitude. Vous avez les Alpes lunaires, enfin, c'est un spectacle féerique, la Lune est magnifique. C'est la raison pour laquelle c'est vraiment la fée des amateurs, c'est la Cendrillon des amateurs que tout le monde aime.

0: Luna, Lunera, avec Patrice et Mario. Je pense que Georges Viscardi va être très heureux d'entendre cette chanson. Alors, Georges Viscardi, quels sont les meilleurs moments pour photographier la Lune ?
1: Vous savez que la Lune comporte des phases. Lorsque les phases sont très minces, lorsque la Lune, on n'avait qu'un croissant, on n'avait pas grand-chose à photographier. Lorsque la phase est un peu plus importante, plus large, si je m'exprimais ainsi, vous en photographiez davantage, des détails, ainsi de suite. Et alors, il a fallu, petit à petit, au travers toute la Lune, retourner depuis la pleine Lune jusqu'à la fin de la lunaison, recommencer une lunaison nouvelle, et recommencer depuis le premier croissant, jusqu'à ce que ce croissant enfle et devienne véritablement le premier quartier, ensuite jusqu'à la pleine lune, et on recommence. Et comme ça, ainsi de suite, pendant 3 années consécutives, pour avoir enfin des photographies valables qui se puissent exploiter et agrandir.
2: Ça représente combien de photographies, toute cette phase visible de la Lune, à l'échelle où vous les avez faites ?
1: Eh bien, ça fait environ 60 000 clichés. Il m'a fallu 60 000 clichés lunaires pour établir une sélection grâce à laquelle j'avais 600, 700 photographies très valables. Voilà. Et avec ces 600 ou 700 photographies très valables de la Lune, j'ai pu faire mon atlas. Mais je vous dis, c'est très difficile parce qu'on n'est pas sûr d'avoir 600 photographies excellentes. On peut en avoir 400 et louper tout, ne pas pouvoir faire cette atlas. Parce que s'il en faut 600, il est hors de question d'en avoir 550. Il en faut 600, il n'y a rien à faire. Voilà le problème.
2: C'est-à-dire les photos couvrent des surfaces de combien sur la
1: Lune ? Je dois dire que j'avais besoin d'une énorme quantité de photographies. Pourquoi ? Parce que mon télescope, je ne voudrais pas prendre des mots techniques, je vais essayer d'être simple. Eh bien, je n'ai pas un grand champ, parce que c'est un télescope spécialisé pour l'astronomie et pour la photographie planétaire, c'est-à-dire avec un champ très petit. C'est-à-dire que je n'ai pas une grande surface. Je n'ai que 300 km sur la Lune. Ce n'est pas grand-chose. Ce qui fait qu'il me faut beaucoup, beaucoup, beaucoup de photographies. Si j'avais un grossissement beaucoup moins fort, j'aurais beaucoup plus de champ, un champ beaucoup plus énorme. Au lieu de 300 km, j'en aurais 600. Et évidemment, j'aurais d'autant moins de photographies à faire. Dès lors que je pourrais peut-être en avoir, je ne sais pas, au lieu d'en avoir 600, j'en aurais 300. C'est tout. Mm-hmm. De bonne. Mais là, il m'a fallu 600. Pourquoi ? Parce que le champ est très petit. Et pour couvrir toute la Lune, il me faut au moins 600 photographies excellentes. Et c'est très difficile d'avoir 600 photographies excellentes. Vous pouvez en avoir une, deux, trois, 10, mais 600, c'est très difficile.

0: Si j'avais la Lune entière, je pourrais l'étaler ici, j'aurais une carte fantastique avec une Lune d'un diamètre de 3,50 m, qui serait déjà assez considérable. Voilà. Mais je vous répète, pour avoir une Lune de 3,50 m, pour l'agrandir d'une telle façon, d'une façon aussi énorme, il faut des photographies excellentes. Je ne dis pas très bonnes, mais excellentes, sinon ce n'est pas possible. Plus vous agrandissez une image, et plus elle devient floue. Alors si elle n'est pas très bonne, elle deviendra floue tout de suite. Si elle est très très bonne, elle deviendra floue un peu plus tard. Et si vraiment vous avez la possibilité d'agrandir à 3,50 m, ça veut dire que la photographie est extraordinaire. Voilà.
1: Quel genre de difficultés avez-vous rencontré pour faire ces photos?
0: Vous savez, les astrophotographes se battent avec la turbulence atmosphérique. C'est notre ennemi. Si nous étions par exemple sur la Lune, puisque la Lune il y a, et si nous étions sur la Lune, il n'y a pas d'atmosphère, il n'y aurait plus aucun problème. On pourrait photographier le ciel et les planètes avec une facilité extrême en mettant les grossissements que l'on voudrait, n'est-ce pas? Aussi bien sur les étoiles que sur les planètes. Mais ce qui n'est pas le cas sur la Terre, étant donné que nous avons l'atmosphère. L'atmosphère, c'est notre ennemi. Nous voyons le ciel au travers d'une vitre sale. Et ça, c'est vraiment la catastrophe pour l'astrophotographie. Et même pour l'observation directe à l'oculaire, absolument. L'observation télescopique, on ne peut pas mettre un grossissement énorme sur une planète, par exemple, sur la Lune même, parce qu'à ce moment-là, vous ne voyez plus rien. Il faut donc, si l'image est très bonne, vous pouvez mettre un grossissement assez fort, mais si l'image est médiocre, vous ne pourrez pas, parce que vous ne verrez rien du tout. Tout est flou. Et c'est le même problème, c'est le même phénomène qui se produit en photographiant. Sur la photographie, si vous avez des bonnes images, vous avez des détails. Si vous n'avez pas de bonnes images, vous n'avez rien du tout. C'est un travail de dingue. Il faut vraiment en avoir envie, hein. Mais c'est un travail passionnant.

0: cet atlas, Georges Iscardi, vous l'avez destiné à quelle clientèle en priorité ?
1: Je l'ai intentionnellement fait pour les amateurs. J'ai écrit le bouquin, même tout ce qui a trait au travail de laboratoire photographique, pour les amateurs. Et j'ai essayé d'être aussi simple que possible. Ce n'est pas toujours très facile. Vous avez le descriptif de toutes les formations lunaires jusqu'à des cratères de 2 km à 3 km de diamètre, c'est-à-dire tout petit. Maintenant, j'en ai de très grands, évidemment, qui ont 230 km de diamètre, comme Clavius. Enfin, des cratères, ce ne sont plus des cratères, ce sont des cirques immenses. Tous les cratères importants, les cirques importants, portent un nom. Mais les tout petits, petits, de 2 km de diamètre, quelquefois, il n'y a pas de nom. Les monts Leibniz et Dürrfeld, au sud de la Lune, ce sont des montagnes extraordinaires qui ont plus de 8000 mètres d'altitude. C'est énorme, non ? Vous vous rendez compte ? Et puis, vous avez par exemple les Apennins lunaires avec des pics de 5000 mètres d'altitude. Vous avez les Alpes lunaires avec des pics de 3000 mètres, comme le Mont Blanc, etc. Vous avez donc des chaînes de montagnes, de véritables chaînes de montagnes, exactement comme nous avons ici sur la Terre, de véritables chaînes de montagnes avec des pics. Et chacun de ces pics a une altitude donnée qui a été mesurée au micromètre grâce aux ondes comportées. Et donc cette altitude comporte donc un nom. C'est-à-dire, je ne sais pas moi, Leibniz, on parlait tout à l'heure de Dürrfeld, ou bien, je ne sais pas, un pic quelconque dans les Alpes lunaires, le Mont Blanc dans les Alpes lunaires. Enfin, vous voyez, chaque même on dit les Alpes.
2: Comment est fait le Mont Blanc sur la Lune?
1: Ça fait déjà 4000 mètres, il m'est arrivé de mesurer au micromètre pour être sûr de l'altitude de certaines petites montagnes, pas les grandes, parce que les grandes, tout le monde les connaît.

0: Malgré toutes les études qui ont été réalisées, y a-t-il encore des phénomènes à étudier sur la Lune, Georges Viscardi?
1: Vous savez que sur l'astronomie, il y a des régions qui sont encore à étudier et qui posent des problèmes. Mais c'est intéressant. C'est un travail formidable sur la Lune. On appelle ça des phénomènes lunaires transitoires, c'est-à-dire des colorations étranges, imprévues et qui ne durent pas longtemps. On a même pensé de plus voir des fumerolles, alors, comme s'il y avait encore des cratères sur la Lune en activité, ce qui m'étonnerait beaucoup. Mais quand même, les phénomènes lunaires transitoires est un travail très intéressant que beaucoup de sociétés proposent comme travail sur la Lune, la société, la British Astronomical Association, l'ALPO en Amérique. En France, non, malheureusement, la Lune n'est pas considérée comme un travail de recherche. C'est surtout une amusette pour astrophotographes en mal de résolution, je dois dire, malheureusement. Je le regrette parce que l'étude de la Lune est très intéressante. Et c'est dommage. Mais je crois qu'en France, la Lune, on se borne à la photographier. Et on espère photographier le plus de détails possible. Mais c'est à peu près tout ce qu'on fait du point de vue travail. Alors que, je répète, en Angleterre, en Amérique, on travaille sérieusement. Enfin, on essaie de faire des choses plus intéressantes. D'ailleurs, j'ai fait cet atlas avec l'espoir qu'en France, on pourrait essayer de faire un travail de recherche sur la Lune, un petit travail pour amateur. Mais c'est très difficile. En France, c'est très difficile. Ça ne prend pas. On a décrété une fois pour toutes que la Lune est un astre mort et qu'il n'y a rien à faire dessus, en dehors que de le photographier. Alors que, par exemple, à la British Astronomical Association, il y a une section géologie, une section dessin, une section photographie, une section caméra CCD. Il y a beaucoup de choses. Enfin, ils travaillent beaucoup, ils font beaucoup de choses. Ça fait différent.

0: Georges Viscardi, je pense que vous devez toujours éprouver une très grande émotion à observer et à photographier notre si beau satellite.
1: L'observation lunaire a un charme extraordinaire. La Lune, c'est fantastique. Les cratères, les volcans, les montagnes à l'oculaire, c'est féerique comme image, c'est fantastique. Et c'est quand même la planète la plus facile. Parce qu'évidemment, sur Mars ou sur Jupiter, pour observer des détails aussi magnifiques que sur la Lune, c'est un peu compliqué, parce que Mars et Jupiter sont beaucoup plus loin.

0: Rédaker qui chantait « Voyage dans la lune ». À voyager sur les montagnes, les cirques et les mers lunaires. Christian Arcidi, vous êtes l'artiste de la lune. Vous réalisez d'année en année des clichés extraordinaires avec des moyens optiques très petits par rapport au grand télescope. Mais qui vous a poussé à cette passion et à ces résultats exceptionnels ?
1: Cette passion m'est venue il y a 20 ans à l'occasion des premiers hommes sur la lune. Je me souviens, c'était en 1969. J'ai regardé, comme tout le monde, à la télévision, les premiers pas de l'homme sur la Lune. Et ensuite, j'ai acheté, quelques jours après, toutes les revues traitant du sujet. Et j'ai véritablement envié ces hommes qui avaient vu la Lune de près. Et à mon tour, j'ai eu envie de voir la Lune de près, de voir les montagnes, les cratères et tout le détail riche qu'il y a sur la Lune. Et c'est ainsi que je me suis fabriqué ma première petite lunette astronomique, qui était une lunette du type de celle de Galilée. Et j'ai découvert en 1969, pour la première fois, les cratères de la Lune. Et j'ai vraiment eu envie de photographier ces cratères et de les voir encore mieux.
0: Vous avez quel âge à ce moment-là ?
1: À ce moment-là, je n'avais pas encore 18 ans. Donc, j'étais peu fortuné. C'est pour ça que j'ai dû, au départ, me contenter d'instruments assez modestes. Maintenant, évidemment, j'ai des instruments beaucoup plus performants qui me permettent de photographier des détails sur la Lune de l'ordre du kilomètre. Pourquoi la Lune ? Parce que, à mon avis, c'est quand même l'astre le plus près. Et manifestement, au télescope, c'est quand même l'astre qui offre la vision la plus spectaculaire et la plus fantastique. Parce qu'on est véritablement dessus. Avec un instrument d'amateur d'une puissance moyenne assez peu onéreux, on a déjà une vision tout à fait extraordinaire de la Lune. On ne peut pas en dire autant d'une planète comme Jupiter ou Mars, qui sont beaucoup plus loin, donc beaucoup plus petites angulairement, et qui offrent à l'oculaire beaucoup moins de détails que la Lune.
0: Mais je sais que vous avez été photographe avant.
1: Oui, j'ai une formation de photographe et c'est pour ça que la Lune a été ma cible privilégiée pour la photographier.
0: Vous avez abandonné votre métier de photographe traditionnel pour être le photographe de la Lune ?
1: Ah oui, je dois dire que je n'exerce pas du tout la photographie parce que bon, je fais un autre métier. La photographie, c'est ma formation, mais je ne fais que de la photo astronomique.
0: Quel est le sentiment des gens qui viennent visiter vos expositions de photographie lunaire ?
1: Ben, à chaque fois, les gens ont un étonnement. Les gens n'imaginent pas que de voir la Lune avec des détails aussi fins puisse être à la portée de tout le monde, de l'amateur et du grand public. Les gens pensent que c'est réservé à une certaine élite, à une certaine catégorie de gens tout à fait privilégiés, équipés d'un matériel absolument exceptionnel.
0: C'est pas difficile alors de photographier la Lune ?
1: Je ne dirais pas que c'est facile, mais c'est à la portée de tous. Il suffit d'avoir une technique et d'avoir un instrument pour l'astronomie. Maintenant, pour obtenir des photographies d'un certain niveau, il faut quand même être initié. C'est évident, mais enfin, je pense que tout le monde peut photographier la Lune. D'ailleurs, la preuve en est, aujourd'hui, des milliers d'amateurs photographient la Lune.
0: Est-ce que la poésie joue un grand rôle dans votre travail lunaire ?
1: De toute façon, je pense que pour aimer l'astronomie, il faut une certaine sensibilité, il faut une certaine philosophie. C'est évident que les gens qui pratiquent l'astronomie ou l'astrophotographie sont attirés aussi par ce côté un peu poétique, philosophique de l'astronomie, c'est évident.

0: Vous recherchez la science ou au contraire l'art ?
1: Ah non, bon, la science m'intéresse, mais je ne recherche pas la science dans la mesure où la science n'est pas dans mes moyens. Ce qui m'intéresse, c'est uniquement le côté artistique de l'astronomie, son côté philosophique et artistique.
0: Qu'est-ce qu'a représenté pour vous un drapeau sur la Lune ?
1: Un drapeau sur la Lune, c'est un défi vis-à-vis d'une technologie. C'est essayer de comprendre ce qui nous entoure et puis d'essayer d'approcher quelque chose et d'y aller. Pour moi, c'était vraiment une expérience exceptionnelle. Je regrette malheureusement que ça soit un peu arrêté. Maintenant, mon rêve est de voir un homme aller sur Mars, de manière à voir un petit peu à quoi ressemble de près la planète Mars. En fait, c'est la curiosité qui nous attire vers la conquête spatiale.
0: Vous n'avez pas un sentiment de frustration de savoir maintenant qu'on a pu photographier la Lune en remettant le pied dessus, alors que vous êtes un poète de la Lune ?
1: Oh non, absolument pas. Non. J'ai pas de frustration parce que des hommes, ils sont allés avec des moyens technologique d'avant-garde par rapport à moi qui fais ça depuis la Terre. Non, de toute façon, c'est pas du tout le même côté. Ce n'est pas fait dans le même état d'esprit. Hein. Moi, je fais ça uniquement pour le plaisir, parce que bon, j'aime l'astronomie, c'est ma passion, et c'est un défi que je me lance à moi-même, d'obtenir sans cesse des photos encore meilleures que les précédentes.
0: Vous n'avez pas peur qu'il y ait une dévirginisation de la Lune à ce moment-là, de savoir que, en fait, maintenant, cet astre qui était vierge, au fond, eh bien, depuis 20 ans, ne l'est plus.
1: Oh non, absolument pas, non. Malheureusement, mon regret, en fait, ce serait plutôt que plus personne n'y aille sur la Lune. Parce qu'en fait, on la connaît très peu. C'est pas le peu d'expérience spatiale qu'on a eue sur la Lune qui permettent de bien la connaître. Il y a encore tant à faire sur la Lune, tant de choses à découvrir.

0: Quand vous faites une observation sur la Lune, vous la faites n'importe quelle heure dans la nuit, bien entendu. Qu'est-ce que ça vous apporte, ça ?
1: Ben écoutez, je crois que pour ça, il faut avoir mis l'œil une fois dans sa vie à l'oculaire d'un instrument d'astronomie. C'est vraiment émotionnel. Je dois dire que, bon, vous savez comme moi que les images sont variables en fonction des conditions atmosphériques, donc la vision qu'on a de la Lune varie d'une nuit à l'autre, mais quand vraiment l'instrument peut donner toute sa quintessence, je dois dire que c'est vraiment fabuleux. Et je dois dire, pendant que j'ai le micro, que dans ma vie, les plus grands moments de ma vie, bon, mis à part la naissance de mes enfants, je les dois à l'astronomie, à des visions à travers un instrument. Parfois, la vision qu'on peut avoir de la Lune est saisissante, c'est vraiment extraordinaire. Et je crois que tout homme dans sa vie devrait avoir au moins une fois dans sa vie la chance de voir la Lune dans un instrument d'astronomie, parce que c'est vraiment émotionnel.
0: Vous faites des expositions de vos photographies qui sont considérées, allons, ne rougissez pas, comme peut-être les meilleures qu'on ait en France à l'heure actuelle pour un amateur et poète comme vous.
1: Ah oui, ben, il est évident que je suis très sollicité à chaque fois qu'il y a une manifestation astronomique en France, dans un cadre régional ou communal. Oui, j'expose beaucoup mes photos à travers toute la France. Même je les publie dans des revues d'astronomie.
0: Est-ce que vous les vendez, vos photos ?
1: Non, j'en fais pas du tout une exploitation commerciale. Je le fais uniquement pour le plaisir et c'est vraiment bénévole.
0: Christian Arcidi, toute la France vous écoute ce matin. Est-ce que je peux vous demander si toutefois, dans une ville de France, des groupes d'astronomes, amateurs, des associations vous demandent de venir exposer, est-ce que vous accepteriez ?
1: Bien sûr, hein, c'est quelque chose que je fais déjà depuis de nombreuses années. Des clubs me sollicitent, des municipalités, afin d'exposer des clichés. Bon, j'ai toujours répondu oui à ce genre de sollicitation. De toute façon, je pense que mon rôle aujourd'hui, après 20 ans d'expérience, est à mon tour de faire connaître l'astronomie au grand public, afin de permettre à toute cette jeunesse de découvrir cette passion qui est la mienne, afin qu'eux, à leur tour, puissent aussi accéder à cette chose extraordinaire qui est la vision de la Lune à travers un instrument d'astronomie. Bien sûr, je suis tout à fait ouvert à ça.
0: Merci Georges Viscardi et Christian Arcidi pour les auditeurs qui seraient intéressés par la réalisation de nos deux photographes. Sachez que l'Atlas lunaire de Georges Viscardi est édité chez Masson. Quant à Christian Arcidi, vous pouvez écrire à émission Au clair de la Lune, Radio Bleu, Radio France, 116 avenue du Président Kennedy, 75 016 Paris. Et nous transmettrons vos lettres avec grand plaisir. À la semaine prochaine.

0: Dear Dr. Bill, you are about to read perhaps one of the longest letters you've ever received in all your years as a minister.
1: Cette émission a été diffusée pour la première fois sur Radio Bleu le 3 juin 1989.

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1: C'est une exploration lunaire d'un genre particulier à laquelle vous invite l'émission que vous allez entendre dans un instant. Une exploration scientifique, historique, mais aussi symbolique et personnelle. Un voyage sonore, au fond, à l'image du lien que nous avons avec notre satellite. La science n'a pas eu raison de la Lune, dit la chanteuse Sappho en ouverture de cette émission, en se réjouissant que la Lune reste mystérieuse, malgré les missions Apollo, malgré plusieurs siècles d'observations astronomiques, malgré tant et tant de programmes spatiaux pour en percer les secrets. L'astrophysicien Alfred Vidal-Majar, lui, se prend à rêver que plusieurs lunes, et pourquoi pas des anneaux, gravitent autour de la Terre. Sélénée, c'est le nom de la déesse de la Lune dans la mythologie grecque. C'est aussi le nom de la série de Nuits magnétiques dont cette émission est le premier volet. Au nom de Sélénée, épisode 1, Les éclairés de la Lune, première diffusion sur France Culture le 7 janvier 1997.

0: 7500 pieds, atterrissage dans 3 minutes 32 secondes.
1: Ce serait peut-être bien la Lune, ou plutôt la face cachée de la Lune, celle qu'on ne voit jamais et qui est, dit-on, parsemée de glace, qui conviendrait comme toile de fond à la lecture de Fernando Pessoa, ce poète portugais qui n'a pas hésité à s'inventer d'autres vies et d'autres noms d'écrivains qui n'étaient tous en fait que lui-même, Alberto Cairo, Ricardo Reis, Alvaro de Campos ou Bernardo Soares. Au crépuscule, écrit Fernando Pessoa, nous naissons et avant l'aube, nous mourrons. Du monde, nous savons l'entière obscurité. Ainsi, comment savoir sa vérité, née pour l'obscurité, d'une absente lueur obscure conséquence? Seules les étoiles nous enseignent la lumière. Nous empoignons leurs faiblesses éparpillées avec des pensées errantes, et bien que leurs yeux traversent le masque épais de la nuit, du jour, pas la face. Pourquoi ces pauvres reniements du tout attirent l'œil séduit plus que le tout obscur? Pourquoi ce qu'on nomme valeur mène l'âme captive à ce qui est petit, et du vaste l'écarte? Ainsi, hors de l'amour-lumière et lui souhaitant l'étendue de la nuit, nous atteignons obscurément une idée nocturne du jour. Nuit magnétique, toute cette semaine, une série de Catherine Soulard et Isabelle Jeanneret, au nom de Séléné, les éclairés de la Lune.
0: 1000 pieds, à peine plus de 300 mètres.
2: 30 and a 15.

0: Un rond, deux yeux, un petit nez, une bouche et un cou.
1: Et un cou? Non, je vois pas bien le cou. Hein.
0: Pas de cou.
2: J'ai couru.

0: Chez les gitans, elle bouffe les gosses, elle emporte les gosses dans la mort. Et les gitans sont très en colère contre la lune, mais bon, ils peuvent rien faire, elle est plus forte.
1: Tous les gens disent que la lune, elle est jaune, mais en réalité, elle est blanche.
0: Alors je serai un jour très en colère contre la lune qui est en croissance.

0: Dieu dit qu'il y ait des luminaires au firmament du ciel pour séparer le jour et la nuit, qu'ils servent de signes, tant pour les fêtes que pour les jours et les années, qu'ils soient des luminaires au firmament du ciel pour éclairer la terre. Et il en fut ainsi. Dieu fit les deux luminaires majeurs, le grand luminaire comme puissance du jour et le petit luminaire comme puissance de la nuit, et les étoiles.
1: Alfred Vidal-Majer, c'est un ascenseur qui va au ciel ?
2: Ah ben, il bouge pas pour l'instant.
3: Quand il veut bien. Peut-être qu'il faut fermer la porte.
1: Ça y est, on est parti.
3: Pour le ciel, voilà. Non, c'est un ascenseur que je découvre, en fait. Je montais à pied, d'habitude. Puis il n'y a pas d'étage, il n'y a pas de... Pas de fenêtre, aussi.
1: Rien.
3: Et voilà.

0: Magnifique. Hein.
1: Voilà, là on est sur la terrasse de l'Observatoire de Paris.
0: Par beau temps. Et vraiment, c'est super. Bon, on voit tout Paris. On entend les cloches, même. Là, j'avais découvert un alignement entre l'Arche de la Défense, la Tour Eiffel et la Tour Montparnasse. Tout le monde connaît l'alignement, l'Arche de la Défense, la Concorde et le Louvre, en fait les Champs-Élysées. Eh bien, une fois j'étais allé sur l'Arche de la Défense et j'avais réalisé que la Tour Eiffel et la Tour Montparnasse étaient juste alignées avec l'Arche de la Défense. Et d'ailleurs, on le voit là, tout au loin.
1: Oui, dans la brume.
0: Quand on entrevoit dans la brume l'Arche de la Défense en prolongeant cette ligne là par la pensée. C'est joli, hein. Allons-y.

0: connaissez l'entrée, hein.
1: Ouais.
0: C'est par là.
1: Ouais.
0: On est sur les toits, là, c'est même pas une terrasse, c'est des toits.
1: Oui. On est sur les toits, et alors attention là, on traverse une ligne magique, ça y est, on passe dessus. C'est le méridien.
0: Ah bon ?
1: De Paris. La,
0: là,
1: la fameuse ligne, oui. Qui a défini le point zéro pendant un certain temps, puis ça a été repris par Greenwich. Maintenant, c'est le point zéro, c'est le méridien de Greenwich.
0: Oui.
1: Alors voilà, la porte est là. Et donc, c'est une porte assez étrange, parce que quand on observe, elle tourne avec, avec toute la coupole. Enfin, tout tourne. Et évidemment, après, il faut la fermer pendant une observation de nuit, parce que quand on ressort, si jamais la porte se retrouve là-bas sur le vide, on finit par terre. Donc,
0: mais comment ça, tout tourne ? Tout ça tourne ?
1: Tout tourne. Toute la porte, l'immeuble, tout tourne. On a trouvé... Enfin, c'est une manière d'observer. Le plancher aussi tourne. C'est pour ça que c'est assez étonnant quand on observe la nuit ici. C'est tout un mouvement. Enfin, c'est pour ça que je disais que ça rappelle un peu le sous-marin Nautilus. Hein. On voit les hublots du sous-marin. Puis on voit la ville à travers, derrière.
0: C'est beau, hein.
1: Et on perd le sens de l'orientation. Ouais, ouais.
0: Il paraît qu'une des choses qui était le plus émouvante pour ceux qui ont été sur la Lune, c'était de voir le clair de terre.
1: Ah oui. Je suppose que c'est vrai, parce que moi, je n'y étais pas. Et je le regrette bien, pareil. Je serais bien allé, mais... C'est certainement... Enfin, on a vu les photos, c'est magnifique, la Terre, vue de l'espace et vue de la Lune aussi. On peut d'ailleurs s'amuser à se poser des questions à ce que l'on verrait, c'est-à-dire comment est la Terre vue de la Lune. Nous, on a comme vision la Lune. Supposons qu'on soit des Sélènes. À ce moment-là, la Terre nous apparaîtrait de manière assez étonnante. D'abord, la Terre serait fixe dans le ciel. Ça, c'est assez drôle parce que la raison est simple, c'est que comme la Lune tourne toujours la même face vers la Terre, c'est-à-dire qu'à un endroit sur cette face-là, on verrait la Terre dans un endroit du ciel, mais elle serait toujours là, elle ne bougerait pas. On verrait bouger le Soleil. Les jours lunaires dureraient 29 jours, alors qu'on dit que la Lune fait le tour en 28 jours autour de la Terre, mais il dure 29 jours parce que, en fait, c'est l'effet... comment il s'appelle ? Phileas Fogg, dans le tour du monde en 80 jours. Vous savez, il fait le tour de la Terre, mais... Et il revient, il pense avoir raté son pari, mais en fait, il a oublié que lui, il a fait un tour à l'envers, et donc il a gagné un jour. Et donc, c'est un peu ça. Donc, la Lune donc, aurait un jour qui durerait 29 jours, elle aurait la Terre fixe là, qui serait bon, un spectacle magnifique. Et en plus, la Terre qui est fixe dans le ciel tourne en 24 heures, c'est-à-dire en un temps assez court par rapport au jour lunaire. Et la Terre serait comme une espèce d'horloge permanente à la disposition des habitants de la Lune. Et on imagine très bien, si une civilisation s'était développée sur la Lune, qu'ils se soient complètement réglé leur manière de vie à la Terre, à sa rotation, et même qu'ils l'utiliseraient comme une espèce d'horloge pour tout le monde en se disant, par exemple, on va se donner rendez-vous à Afrique moins le quart ou à Amérique et demie ou des choses comme ça, puisqu'ils verraient les continents tourner sous leurs yeux. Il y aurait d'autres choses qui seraient vraiment magnifiques à voir, et justement, on parlait des éclipses, mais une éclipse du Soleil, vue de la Lune qui passerait derrière la Terre, d'abord serait plus longue. La Terre serait beaucoup plus grosse que le Soleil, donc on n'aurait pas cet effet de coïncidence incroyable entre le diamètre apparent de la Lune et du Soleil, mais quand même, le Soleil caché derrière la Terre devrait faire des lueurs dues à l'atmosphère terrestre. La couronne dépasserait. Enfin, c'est un spectacle qui, d'abord, serait plus long, il durerait quelques heures et serait très impressionnant. Et inversement, si on veut vraiment s'amuser, les éclipses sur la Terre, qui sont les éclipses de Soleil, à ce moment-là, ça serait les éclipses de Terre, vu de la Lune. Ça commence à être compliqué, mais enfin, bon, vous me suivez toujours. Ça serait très drôle, parce qu'on verrait l'ombre de la Lune sur la Terre. Et l'ombre de la Lune, c'est un petit cercle, une petite tache noire, d'une centaine de kilomètres, ou de quelques centaines de kilomètres au plus, qui se promènerait en quelques heures à la surface de la Terre. Donc on verrait, on aurait le Soleil dans le dos, donc on serait dans la pleine nuit lunaire, mais on aurait une pleine Terre magnifique devant, et un petit point noir qui se baladerait dessus, et qu'on verrait se promener sur la Terre, et on verrait cette tache noire comme une espèce de mouche sur un disque très lumineux, ce serait très étonnant. C'est les éclipses de Soleil pour nous, vues à l'envers, c'est un beau spectacle, qu'un jour d'ailleurs on verra sûrement depuis la Lune, ça c'est évident.
0: Vous savez ce que disait Cyrano de Bergerac ?
1: Oh, je l'ai entendu plusieurs fois, mais j'ai peut-être perdu le souvenir.
0: La Lune est un monde comme celui-ci à qui le nôtre sert de Lune.
1: Voilà. C'est la Terre, au fond, on pourrait la définir effectivement comme ça, c'est la Lune de la Lune.
2: Quoi ? Quel est cet homme et d'où nous tombe-t-il ?
3: De la Lune !
2: Comment ?
3: Terrien ! Quelle heure est-il ?
2: Qui est-ce ? J'y vois mal. N'a-t-il plus sa raison ?
3: Quelle heure ? Quel pays, quel jour, quelle saison ?
2: Mais
3: je suis étourdi,
2: monsieur.
3: Comme une bombe, je tombe de la Lune.
2: Bonsoir, monsieur.
3: J'en tombe.
2: Vous en tombez, c'est peut-être un démon.
3: Et je n'en tombe pas métaphoriquement.
2: Bon.
3: Il y a 100 ans ou bien une minute, j'ignore tout à fait ce que dura ma chute. J'étais dans cette boule à couleur de safran. Quel est ce continent ? Où suis-je ? Soyez franc, ne me déguisez rien. Ah ! Grand Dieu ! Je crois voir qu'on a dans ce pays le visage tout noir.
2: Comment ?
3: Suis-je en Alger ? Êtes-vous indigène ?
2: C'est un masque, père.
3: Oh, je suis dans Venise,

0: que vous vous sentez une fille de la Lune?
1: Est-ce que je me sens une femme de la Lune? Ben oui. Donc une femme de nuit, et la Lune préside à la nuit. La Lune est là, elle est... Et le soleil ne la voit pas, mais si, c'est pas vrai, c'est vraiment un mensonger. Hein. Le soleil la voit, parce que c'est lui qui l'éclaire. Donc, c'est ça qui est très joli aussi dans la Lune, c'est qu'elle est éclairée par le soleil discrètement. Le soleil lui a fait la courte échelle pour qu'elle existe à nos yeux. Et puis, bon, elle est là, hein, elle est pas loin. Et je peux être qu'une femme de la Lune. Parce que, encore une fois, je suis quelqu'un de nuit, je suis quelqu'un... Chaque fois que, par exemple, quand je fais des chansons, la lune est là. par exemple, Radical, cette chanson... J'ai couru, au milieu de la nuit, j'ai crié ton nom. Tu as fui sous la lune. J'ai crié non, j'ai couru sur le bitume, etc. Bon, bref, peu importe. Mais il y a toujours un bout de lune qui traîne chez moi. Ça, c'est, je ne peux pas y échapper, voilà. Et puis quoi d'autre? Qu'est-ce que je voulais dire à propos de lune aussi?
0: Vous la voyez de votre lit, la lune?
1: Alors, non. Il arrive que je la vois lorsque je suis dans certains lieux et la fenêtre, une fenêtre d'été ouverte, elle peut effectivement caresser. Et puis, elle arrive aussi, quelquefois, elle est très très présente. C'est au Maroc, par exemple, dans un patio, dans une maison marocaine. On est là, on traîne, on sort, et puis elle est là, quoi. Si elle est pleine, par exemple, c'est toujours... Il y a ce plafond de ciel qui est... C'est qui est très beau, c'est ouvert dans le fermé, ce trou de lumière. Et on voit le ciel étoilé, et on voit la lune, quoi. Il n'y a qu'à se mettre dans la cour, lever la tête, et on sait qu'elle est là, puis on sait qu'elle est présente. C'est sûr que toute la poésie orientale, il y a la lune, par exemple, dans les drapeaux. On voit la lune et le croissant, enfin, le croissant, et dans les drapeaux, beaucoup de drapeaux orientaux, il y a le croissant qui est là. La lune est visible parce qu'il y a beaucoup de nuits d'été, parce qu'il y a beaucoup de nuits claires et chaudes. Et donc, elle est encore plus présente qu'ici. Elle est comme ça dans sa luminosité. En plus, elle est dans les poésies, c'est vrai, elle est dans les chansons. Qamar, comme on dit, l'amar, bon, en arabe, est là, quoi. C'est. Et dans Garcia Lorca, En la luna negra de los bandoleros, c'est la chanson que je chante dans mon disque. Comme par hasard, il y a la lune noire. Il parle de lune noire, de lune gitane, de lune en aille d'argent. Ça, c'est très, très beau. Enfin, elle est très, très présente, cette lune, pour Garcia Lorca.
0: Qu'est-ce que c'est, la lune noire? Tout le monde en parle, mais personne n'est capable de dire qui elle est, à part Lilith.
1: Alors, je ne sais pas, pour des tas de gens, elle a des sens extrêmement différents. Ça pourrait même être la lune éclipsée, peut-être, je ne sais pas. Ou, effectivement, ou celle qui éclipse, d'ailleurs, on ne sait pas qui éclipse qui. Et elle a... Peut-être Lilith, effectivement, il y a des tas de mythologies autour de cette lune noire dont je ne sais pas ce qu'elle est et dont j'aime bien ne pas savoir quelles sont les choses. Ouais. J'aime bien ce côté ne pas savoir, ça me fait plaisir. Je trouve que tout savoir, c'est triste, au fond. C'est bien que la lune reste mystérieuse. On est allé la voir, on est allé jusqu'à lui mettre le pied dessus, mais... heureusement, elle n'a pas perdu son mystère et elle n'a pas été réduite à quelques petits volcans et à un peu de poussière. Et elle reste encore cette chose qui scande les nuits, qui nous appelle, qui nous dit, qui nous parle, qui nous rend différents. Et ça, c'est tant mieux. La science n'a pas eu raison de la Lune.
2: Il faut aller peut-être par là.

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L'enfant, les yeux grands ouverts, la regarde. Dans la brise qui s'émeut, la lune bouge les bras, dévoilant lascive et pure ses seins blancs.

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0: 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Battant le tambour des plaines, approchez le cavalier. 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Comme chante sur son arbre, comme chante la chouette. Dans le ciel marche la lune, tenant l'enfant par la main.
2: Suffit !
3: Retirez ça pour m'écouter.
2: Mon masque, plus de masque. Il faut que vous sachiez comment la lune est faite. Et si quelqu'un habite dans la rotondité de cette cucurbite.
3: Non !
2: Vous devez savoir comment j'y suis monté. Ce fut par un moyen que j'avais inventé. Wow. Vous devinez ?
4: C'est un fou !
2: La marée ! Oui, l'eau de l'océan par la lune est tirée. Je me mis sur le sable, après un bain de mer. Et la tête partant la première, mon cher, car les cheveux surtout gardent l'eau dans leur frange, je m'enlevais dans l'air, droit, tout droit, comme un ange.
4: Je connais cette foi. Savoyant, je suis ivre.
2: Le quart d'heure est passé, monsieur, je vous délivre. Le mariage est fait. Ouvrez, c'est Cyrano.
0: D'où vient la lune, donc ça reste un mystère, mais qu'elle tienne en l'air. Ça a été une grande interrogation pour Newton, ça, hein ?
5: Oui, pour Newton, pour bien avant Newton, d'ailleurs. Mais la Lune a été, c'est vrai, un moyen de faire des progrès en astronomie, je crois, très, très étonnant. C'est-à-dire que la Lune a permis déjà très tôt, au temps des Grecs, et même avant, les gens s'étaient rendus compte, par les éclipses de Lune, qu'elle était à peu près la taille de la Lune, parce qu'ils ont vu l'ombre de la Terre, qui était ronde et qui cachait la Lune. Ils ont pu évaluer la taille de la Lune, en fait. Et connaissant la taille de la Lune, et en se doutant d'une certaine dimension de la Terre, qui a été aussi connue très tôt, ils ont pu savoir la distance de la Lune, vraiment dans des temps très reculés. La distance de la Lune étant à peu près connue, ça a permis de se poser les questions d'une certaine façon différente, et la Lune a été un outil d'éveil de l'astronomie très très tôt dans l'humanité. Et donc, quand Newton... bien après, s'est posé la question sur la raison de la position de la Lune et de son mouvement et de tous les astres. Il a imaginé la fameuse théorie de la gravitation en voyant cette pomme tomber. Et il a été amené à faire en 1666 un calcul qui lui a donné l'impression que la force qui faisait tomber la pomme à la surface de la Terre était du même ordre, enfin, que la force transposé à la distance de la Lune, et il avait une intuition qui était que cette force devait décroître comme le carré de la distance. Ça a l'air d'être une chose un peu mystérieuse, alors que c'est très naturel, c'est comme la lumière. Si je m'écarte d'un astre qui rayonne de la lumière, on voit que cette lumière va se diluer sur une sphère de plus en plus grande, donc va décroître comme le carré de la distance. Alors il s'est dit, si c'est la même force, elle doit être plus faible à la distance de la Lune que je connais, comme le carré de la distance. Et il a fait son calcul. Et il s'est dit, je sens que ça va aller. Et puis, très déçu, le calcul ne marchait pas, ne collait pas trop bien. Alors, il a laissé tomber l'idée. Et puis, 16 ans après, il entend parler d'un astronome, Picard, qui a refait la mesure de la Terre. En fait, l'erreur venait de la mesure de la Terre, qui introduisait une erreur sur la distance Terre-Lune. Et le résultat, c'est qu'en prenant les nouvelles tailles de la Terre et donc la nouvelle distance Terre-Lune, il s'est rendu compte qu'alors là, le résultat tombait si bien que c'en était... Enfin, il n'osait même pas finir son calcul. Il a laissé à quelqu'un d'autre, terminé, je veux pas voir, c'est trop beau. Et le résultat, c'est que c'est vrai, c'était un des premiers arguments très forts qui montrait que la loi de gravitation marchait jusqu'à la distance de la Lune et que c'était bien ce qu'il avait trouvé.
0: L'explication des éclipses, elle avait déjà commencé ?
5: Oui, les éclipses, c'est ce que je disais, les éclipses ont été d'abord vues depuis très longtemps. C'est des événements d'abord très impressionnants. Une éclipse de lune, c'est très beau et on voit l'ombre de la Terre, donc on voit même directement que la Terre est de l'ordre de 4 fois plus grosse que la Lune, en fait. Bon, la première que j'ai vue était dans un endroit et dans un site et dans des conditions si favorables que je suis presque, je dirais, pas blasé, mais enfin... Bon, donc en deux mots, ça s'est produit au nord du Chili, c'était en 1993, je crois, fin novembre, début novembre, enfin en tout cas, c'est facile à retrouver la date. Et donc au nord du Chili, sur les hauts plateaux chiliens, c'est-à-dire, ça s'appelle l'altiplano, c'est à 4500 mètres d'altitude. À cette altitude, le ciel commence à être extrêmement pur, est assez sombre, et il fait très froid. En plus, le décor est fantastique, il y a des volcans, il y a des lacs, et il y a des animaux étranges, il y a des lamas qui se promènent autour de vous, il y a des... Je vais probablement me tromper, mais des vicuñas, je crois, c'est le nom d'autres petits animaux. Il y a des petits lapins avec des queues d'écureuil, enfin, il y a vraiment des animaux étranges qui se promènent autour de vous, et dans ce décor de désert à 4500 mètres, on est là, et puis moi, c'était ma première éclipse, alors je regardais le ciel, j'ai vu quelques nuages et évidemment des brumes, j'ai paniqué en me disant « ça y est, je vais rater l'éclipse, c'est trop triste ». Et puis pas du tout, l'événement est tellement, tellement énorme et tellement grandiose. On voit d'abord l'ombre arriver au loin, parce que ces petites brumes permettaient de voir l'ombre de la Lune qui finalement se promène sur la Terre. Et cette ombre-là donc nous venait dessus, on voyait une certaine obscurité dans les brumes arriver. Et puis tout d'un coup, donc en regardant le soleil, bien sûr, on voit un croissant de plus en plus petit. Mais alors brusquement, on a un disque noir au milieu du ciel, mais noir comme on ne peut pas imaginer, et autour une lueur qui est la couronne solaire, et là on a l'impression de... on est sur un autre monde, on est brusquement transporté dans une autre planète, un autre univers, enfin ailleurs, quelque chose d'ahurissant. C'est-à-dire que là on est le souffle coupé, tous les discours qu'on peut vous faire ne sont rien devant ce spectacle. Et quand on voit ça, alors là on passe, ça ne dure que quelques minutes, donc on passe quelques minutes d'une intensité telle que... on ne sait plus quoi dire, on a que des mots d'émotion quoi, très fortes. Et tous les gens qu'on voit après, qui ont participé à cet événement, sont tous souriants, hébétés, heureux, différents. Enfin, il s'est passé une chose dans leur vie. Quoi. C'est un événement absolument unique, il faut le voir, c'est incontournable. D'ailleurs, il y en aura d'autres. Hein,
0: Il paraît que les animaux ressentent ça aussi, que les coqs chantent, par exemple.
5: Ah voilà, alors c'est ce que j'avais entendu dire, bien sûr. Et pendant cette éclipse, je me frottais les mains parce qu'il y avait des... donc ces petits animaux qui s'appellent les vicuñas, il y en avait tout un troupeau tout à côté d'un point d'eau où j'étais. Et alors là, je dois dire l'indifférence totale. Alors là, c'était l'éclipse totale et l'indifférence totale. C'était tout à fait presque décevant, mais enfin bon, l'éclipse était tellement magnifique. Et puis à 4500 mètres, on était deux jours, il était vers 9h du matin et il commençait à faire bon. Et alors l'éclipse arrivant, on était brusquement plongé dans un froid, la température est tombée, enfin tout est très très fort. Mais par contre, les animaux avaient l'air d'être d'une tranquillité totale, quoi. Vraiment étonnant, vraiment un disque noir en plein milieu du ciel comme ça, on se demande comment c'est possible. C'est extraordinaire.
0: Au-dessus de lunes énormes, l'éternité s'est arrêtée à minuit et le temps s'est endormi à jamais dans sa tour.

0: Vous l'attraperiez comment la lune, ça faut avec un lasso, un arc et une flèche.
1: J'irais décrocher la lune. la lune, mais encore une fois, je veux absolument pas l'attraper. Hein. Justement, je suis contre attraper la lune parce que je trouve que c'est pas bien pour la lune et c'est pas bien pour nous non plus. Il faut qu'elle soit absolument irrattrapable, inattrapable. Il faut qu'elle nous échappe, qu'elle soit changeante comme elle le désire, qu'elle apparaisse quand elle veut, qu'elle nous fuit s'il le faut, qu'elle se voile comme elle le fait, et qu'elle reste voilée, et que jamais, jamais nous ne percions son mystère, même si nous pouvions la traverser et regarder tous ces cailloux de tous les côtés, qu'elle reste la lune, qu'elle a toujours été, c'est-à-dire cette chose... qui nous illumine et à qui on prête tant de maléfices ou de bonnes intentions parfois, voilà, l'une ou l'autre. C'est-à-dire, tous les deux sont mêlés, il y a toujours un peu comme ça d'ambivalence, il faut toujours qu'on se dise qu'on a un peu de défiance quand même vis-à-vis de ces espèces d'êtres ravissants et puissants.
0: Une lune triangulaire ou en losange, ça vous plairait ?
1: Ah non, j'aime bien comme elle est. Non, moi j'adore comme elle est, la lune. Elle a raison d'être comme elle est, surtout qu'on n'en bouge pas. Moi, je suis très conservatrice du côté lune. Pas envie qu'on me la change. Alors, si les peintres peuvent en faire ce qu'ils veulent, ça, on est d'accord. Mais la lune, qu'elle reste comme elle est. C'est-à-dire que, bah, elle est... comme ça. D'ailleurs, ça lui arrive d'être triangulaire parce qu'il suit un nuage ou n'importe quoi. C'est ça qui est bien. Elle peut prendre des tas de formes. Mais en gros, il y a cette espèce de rondeur, de choses bosselées, de mamelons comme ça qui est rassurant. C'est beau ce cercle. C'est très beau. On ne demande pas plus. Pour moi, la lune est merveilleuse, quelle qu'elle soit, à son croissant, à son quartier, quand elle est à sa moitié. Et toutes les formes qu'elle prend sont importantes, magiques, et sont des scansions très belles. Donc, quand elle est à son plein, elle est à son plein, mais c'est, elle ressemble à un grand clou étincelant, c'est tout. Mais...
0: Vous trouvez ça vraiment important, le clair de lune, vous, pour les amoureux ?
1: Ah oui, c'est certain que le clair de lune, encore une fois, il surgit dans un temps qui est propice aux amours. Dans quel sens me dit, soudain l'aube nous a réveillés, il aurait fallu qu'elle n'arrive jamais, la nuit était notre amie. Évidemment, une nuit, il y a de la lune en général. Donc... Et a-t-on vu ivresse amoureuse si grande que la nôtre, que de châteaux en Espagne n'avons-nous construit ? Nous marchions sur les petits chemins au clair de la lune, et la joie venait à notre rencontre. Nous avons ri du rire des enfants, et nous avons couru si vite que nous avons dépassé notre ombre. Et c'était l'ombre, non pas au soleil, mais l'ombre de la lune. Donc c'est important. Voilà, bien sûr qu'elle est... C'est la présidente des amours.
0: Vous lui demanderiez quoi à la lune si elle pouvait vous parler, vous répondre ?
1: Qu'est-ce que je lui demanderais ? Je lui dirais est-ce que tu crois que mon rendez-vous le plus important sera honoré ?

0: ce soir comme elle est près. Vrai, je ne sais ce qu'elle pense. Me ferait-elle des avances?
1: Il y a plein de nuages. Et du orange.
0: Non, elle s'éloigne.

0: s'éloigner. On la verra pas, nous.
1: Elle va partir.
0: Peut-être. Je voudrais que... qu'elle reste pour toujours.

0: Maya Naoum, la Lune, c'est une histoire qui dure depuis longtemps.
1: Oui, je pense que d'abord la Lune, c'est pour moi le prénom de mon arrière-grand-mère qui s'appelait Gemara. Gemara en arabe, c'est la Lune. Donc déjà, ça a dû marquer. Je crois que j'avais une tante aussi qui s'appelait Luna. Ce sont des prénoms très très marquants quand même.
0: C'est formidable ça d'avoir une arrière-grand-mère qui est dans le ciel, qui vous regarde.
1: Oui, d'autant que j'ai perdu ma grand-mère l'année, il y a quelques mois, l'année de ses 100 ans. Nous vivons très très vieux, peut-être grâce à la Lune. On vit très vieux. Enfin, ils vivent très vieux dans cette famille, je ne sais pas si moi je vivrai. Oui, je crois que c'est. Le prénom, c'est très très important. Moi, ils m'ont appelée Maya. Tu sais ce que ça veut dire, Maya? C'est vrai que je me disais qu'il y avait un truc des prénoms dans cette famille. C'est très important. S'appeler Lune, c'est pas pour rien. S'appeler Maya, c'est. Il y a plusieurs significations. En araméen, c'est l'eau. Et en arabe, ça a donné El-Ma, c'est l'eau. Mais l'étymologie, en araméen, c'est l'eau. Et après, quand je suis arrivée en France, j'ai appris qu'il y avait une autre signification avec la même sonorité, qui était la mère de Bouddha. Qui s'appelait comme ça. Et alors c'est marrant parce que tout ça est complètement, alors complètement, elle s'appelle, enfin, ça veut dire l'illusion. Ça veut dire que c'est elle qui vient en songe dire à Bouddha, voilà, tu vas te balader en Inde, tu vas voir, c'est pas du tout ce que tu crois, etc. On t'a élevé dans, enfin c'est Siddhartha qu'on raconte et tout ça. Et en fait, tout ça est très très très très, ça recoupe vraiment l'histoire de la Lune. Ça veut dire c'est très, c'est tout à fait l'imagination, c'est tout à fait l'illusion, c'est tout à fait. C'est pas très très terrestre, hein, tout ça. C'est pas très très terrestre. C'est peut-être pour ça que je vis dans les mots, dans l'écriture, dans tous ces trucs qui sont pas très palpables, qui sont très impalpables. Peut-être que c'est tout simplement parce qu'on m'a transmis ça. De femme en femme, on se transmet quelque chose qui est caché, qui est indicible. Peut-être que c'est ça, mais je sais pas. C'est bizarre.
0: Et dans la vie quotidienne, ça veut dire quoi? Ça veut dire que vous êtes attentive aux phases de la Lune, que vous la regardez, vous lui parlez.
1: Oui, ce à quoi je suis attentive, c'est la pleine lune. Alors, parce que je ne sais pas qui m'a raconté encore quand j'étais môme qu'il fallait se couper les cheveux et les ongles les nuits de pleine lune. Alors. C'est vrai que la pleine lune, c'est important. Et puis non, tout simplement, moi je viens d'un pays arabe, ça veut dire que je viens de Tunisie, je suis née en Tunisie, et que la lune, c'est partout. C'est d'abord le croissant. Tous les pays arabes, dans tous les drapeaux des pays arabes, sur tous les drapeaux, quel que soit le dessin, il y a un croissant de lune. Alors d'abord, la lune, c'est le croissant.
0: Ça a l'air violent quand vous dites croissant.
1: Violent. Je sais pas, tout ce qui est. Je sais pas si c'est croissant. Non, oui, vous savez pourquoi vous savez pourquoi d'où ça vient les croissants qu'on mange. Les Turcs se trouvaient devant les Autrichiens. Je sais pas, vous connaissez cette histoire. Les Turcs se trouvaient devant les Autrichiens et étaient sûrs qu'ils allaient battre les Autrichiens. Et ce sont les Autrichiens qui ont battu les Turcs. Et évidemment, les Turcs étaient arrivés avec leur drapeau, toujours le croissant. Et évidemment, les Viennois, pour se venger, ont mangé le croissant. Et en ont fait des pâtisseries que vous mangez aujourd'hui. Et ça vient de là. Ah oui, c'est agressif, vous avez raison. Mais c'est quand vous me le dites que je pense à ça. Ça se bouffe, un croissant.
0: Comment fonctionne le calendrier de l'Égir, Régis Morellon?
2: Le calendrier de l'Égir, c'est donc un calendrier lunaire, évidemment, qui commence à la première visibilité du croissant, le soir. C'est-à-dire que le changement de date se fait au coucher du soleil. Et le mois suivant commence lorsque, juste après le coucher du soleil, on voit le nouveau croissant sur l'horizon. Alors, il faut que le croissant soit visible pour que le mois puisse commencer. Alors, c'est pas simple du tout parce que le mois lunaire fait un peu plus de 29 jours et demi. 29 jours et demi plus 44 minutes à peu près. 44 minutes, ça paraît presque rien, mais sur 30 ans, ça fait 11 jours. Si bien que un calendrier officiel, c'est un jour qui a des un calendrier qui a alternance de 12 mois, de 29 ou 30 jours. On commence par 30, ensuite 29, 30, 29, 30, etc. Et le dernier mois qui est 29. Mais on prend un cycle de 30 ans, et sur ce cycle de 30 ans, on prend 11 années auxquelles on ajoutera un jour au dernier mois. C'est-à-dire que le dernier mois sera de 30 jours et non pas de 29. Alors ça, la coïncidence astronomique est très très bonne à très long terme. C'est-à-dire qu'on arrive très bien, c'est parfaitement calé, ce rythme-là est parfaitement calé à long terme sur un mois moyen lunaire. Mais il est toujours possible de changement de date se fait lorsqu'on voit le croissant. Et d'un bout du monde musulman à l'autre, il peut y avoir une erreur d'une journée dans la date. Ben, ça peut être le 29 ou le 30. Et alors ça paraît rien du tout. Mais ce qui est important, c'est pour le mois Ramadan, qui est le mois de jeûne. Et pour le mois du jeûne, la plupart des gens préfèrent ne jeûner que 29 jours plutôt que 30. Si bien que tout le problème, c'est de savoir quand est-ce qu'il commencera. Et ensuite, quand est-ce qu'on verra le croissant le 29e jour ou s'il faudra attendre le 30e. Alors, depuis le départ, dans la civilisation arabe, on a posé aux astronomes la question de la possibilité de prévoir la visibilité du croissant. Savoir si le croissant sera visible ou pas après le coucher du soleil, le 29e jour du mois. Alors, c'est un problème épouvantablement compliqué parce que ça fait intervenir énormément de paramètres. Bon, la vitesse apparente du soleil et de la lune, la latitude du lieu, la longitude, en fait, etc. Il y a énormément de paramètres. Et le dernier paramètre possible, c'est l'état de l'atmosphère et la température de l'atmosphère. Si bien que ça sera visible ou pas, alors par le calcul, on arrive à savoir s'il sera sûrement visible ou sûrement invisible, mais il y a une fourchette dans laquelle on ne sait pas trop, parce que tout dépend de la température au sol. Et alors, c'est un problème épouvantablement compliqué, et ce qui est très intéressant, c'est que chez tous les astronomes qui se sont penchés sur le problème, ça a fait faire des progrès énormes sur ce qui est observation et calcul, aussi bien trigonométrique que calcul sur la visibilité des astres sur l'horizon. Et ça a fait des développements théoriques énormes, alors parce que justement le problème est très difficile. Et je ne crois pas qu'il y ait eu de vraies solutions qui aient été trouvées. Mais c'est passionnant comme méthode.
0: Donc le ramadan peut varier toujours, là, de 29 ou 30 jours, selon qu'on voit le croissant.
2: Oui, tout à fait. Et ce qu'il y a, c'est que lorsque... Enfin, ceux qui sont actuellement, le calcul d'astronomie est fait. Hein, donc on saura s'il est visible ou pas. Mais il y en a qui refusent de jeûner avant d'avoir vu le croissant. C'est-à-dire qu'il y en a, la loi étant qu'il faut voir le croissant, il y en a qui ne jeûneront pas avant d'avoir vraiment vu le croissant. Et réciproquement, à la fin du mois, qui n'arrêteront pas de jeûner s'ils n'ont pas vu le croissant.

0: De deux choses l'une, l'autre c'est le soleil.
1: C'est le soleil quelque chose. Parce que quand ça fait bien noir la nuit, ben on la voit blanche.
2: Ouais. Par contre, tu vois tout autour, c'est quand même orange, hein, ça continue.
1: C'est blanc un peu avant, puis après c'est orange.
3: Alors, avec les pactes,
4: oui.
3: La clé,
4: oui.
3: On rajoute 18, on enlève 29,
4: oui.
3: Et on arrive à 12 jours. Et alors, on voit qu'effectivement, la Lune approchait de sa plénitude, donc c'est bon.

0: Ta caravane est passée par la ligne de crête, méchant amour qui ne pense pas à moi. Entre toi et moi, il y a tant de montagnes. Dis bonsoir à la lune et je la saluerai. Qu'est-ce que c'est que la lumière cendrée ?
1: Alors la lumière cendrée, c'est la lumière de la Terre qui éclaire la face obscure de la Lune, parce qu'à un certain moment, le Soleil éclaire la Lune d'un côté, et on est proche de la nouvelle Lune, disons, mais il y a toute la partie obscure de la Lune qu'on ne devrait pas voir, qui est dans l'obscurité complète. La Lune n'émet pas de lumière par elle-même. Et il se trouve qu'on voit la partie obscure de la Lune, on voit à côté du croissant une zone sombre, mais pas tout à fait noire, et en fait, c'est simplement dû au fait que la Terre, elle, est éclairée par le Soleil aussi, et renvoie une lumière, c'est comme la lumière de la pleine Lune, ou de, disons, de la pleine Terre, pour être plus précis, sur la face cachée de la Lune. Et donc, cette lumière est d'ailleurs assez étonnante, elle a été interprétée de cette façon correcte, pour la première fois, je crois, par Léonard de Vinci, ce qui est très étonnant, parce qu'on connaît Léonard de Vinci pour la richesse de ses travaux et de ses idées dans toutes les directions, mais en plus, il a compris le sens de la lumière cendrée très tôt. Et bien plus tard, cette lumière cendrée a permis, pas tellement plus tard, non, ça doit être un certain temps après, a permis aux gens de comprendre qu'il devait exister un continent sur la Terre qui était l'Australie. Simplement parce qu'ils avaient vu que l'intensité de la lumière cendrée variait suivant les moments ou suivant l'époque ou la position de la Terre, en fait. Et cette variation-là, en fait, on peut la comprendre assez simplement, puisque c'est la lumière de la Terre qui éclaire la face sombre de la Lune. La lumière de la Terre va dépendre de la position des océans et des continents. Et entre autres, une des variations de lumière assez forte qui se voit, c'est quand l'océan Pacifique arrive, parce que c'est une grande tache sombre sur la Terre. Et donc, la lumière cendrée se met à devenir beaucoup plus obscure. Mais au cours de cette phase-là, une augmentation de lumière leur avait fait dire que un continent devait exister quelque part au fond de l'océan Pacifique, quelque part. Et donc, l'Australie a été devinée avant vraiment sa découverte, par ce phénomène de la lumière cendrée. Donc, c'est assez étonnant à quoi peut servir la Lune parfois.
2: Alors attendez, vous voulez qu'on vérifie quoi ?
0: Ben, par exemple, Stendhal, Mémoire d'un touriste, Clair de lune magnifique le 3 août 1837. Ça serait intéressant de voir si c'était vrai.
2: Ben, allons-y.
0: Il s'appelle Minaret, le logiciel ?
2: Le logiciel, oui. Alors là, on va voir l'âge de la lune. Alors, attendez, vous voulez... C'est donc quelle date ?
0: 1837.
2: 3 août.
0: Oui.
2: Alors le 3. Ah, il faut probablement mettre 03. Bon, on va prendre à 2h du matin ou à minuit. Est-ce qu'il donne une heure ?
0: Non.
2: Non. Alors, c'était le 2, je vous mets dans le haut, là, 1253.

0: Alors, effectivement, la nouvelle lune avait eu lieu le 1er août 1837. Donc, pratiquement, c'était une nouvelle lune, il n'y avait aucun clair de lune.
1: Donc, c'est un souvenir inexact ou
0: Totalement,
1: inventé.
0: totalement.
1: C'est formidable, ça. On en fait un autre?
0: Ah, si vous voulez laquelle?
1: Chateaubriand, dans Les Mémoires d'Outre-Tombe, c'est le final des mémoires. Hein. Il est 6 heures du matin, j'aperçois la lune pâle et élargie. Elle s'abaisse sur la flèche des Invalides, à peine révélée par le premier rayon doré de l'Orient. C'était le 16 novembre 1841. Est-ce que c'est vrai?
0: On peut voir. Alors, 1841. Et quel jour en novembre?
1: 16.
0: Attendez, ça fait donc le 4 Chawal 1257.

0: Non, il veut pas, c'est trop loin. Donc on reprend autrement. Attendez, c'était quel
1: 16 novembre.
0: 16 novembre. Donc c'est pas possible que ce soit 6h du matin. Parce que vous voyez, la nouvelle lune, elle a eu lieu le 13 novembre à 5h29 GMT. Du coup, c'est pas possible que le matin, il y a eu la lune, qu'il ait pu voir la lune sur les Invalides, effectivement.
1: La date et la description sont incompatibles, donc.
0: Totalement. Ouais.
1: C'est formidable, ce logiciel.
0: Ah oui, c'est très bon. Et ça permet de faire des tas de vérifications intéressantes, justement, sur tout ce qui est date. Parce que, vous voyez, ces trucs-là, si c'est dans une œuvre littéraire, ça n'a pas d'importance. Mais si c'est quelqu'un qui affirme qu'il a copié tel manuscrit à telle date, s'il y a une erreur, ça veut dire que c'est un faux qui a été fait quelques siècles après. Du coup, c'est un très très bon signe, ça, la date d'un manuscrit. C'est sûr que les calculs de ce type-là, c'est très important au niveau historique, pour arriver à dater des choses. Oui.
2: Il y a 2000 ans, régnait à Rome un désordre extraordinaire dans le compte des jours. Les pontifes, auxquels le droit d'intervenir à volonté dans la durée de certaines périodes avait été imprudemment conféré, faisaient du calendrier un moyen de corruption et de fraude. Munis d'un pouvoir discrétionnaire, ils prolongeaient la magistrature de leurs amis, abrégeaient celle de leurs ennemis, avançaient ou retardaient les échéances, permettaient aux fermiers du fisc de rapides bénéfices ou les amenaient à la faillite. Avec ces abus, on en était arrivé à célébrer au printemps les Autumnalia et la moisson en plein hiver. C'est alors que Jules César intervint. Il fit venir d'Égypte l'astronome grec Sosigène, établi à Alexandrie, et le prit pour conseiller. Il fut décidé que le futur calendrier ne tiendrait aucun compte de la lune et s'ajusterait le mieux possible à l'année. Le calendrier julien est essentiellement solaire.
0: Le calendrier lunaire, effectivement, est utilisé à la fois chez les juifs et chez les musulmans. Mais vous savez que le calendrier lunaire n'est pas un calendrier qui peut être calé sur le calendrier solaire. Alors, le temps, pour une vie civile, il faut caler le temps sur un calendrier solaire. Puis c'est le cycle des récoltes, c'est le cycle du temps terrestre. Et le calendrier lunaire est un temps qui est pratique à mesurer de façon empirique, alors que l'année lunaire est très difficile à mesurer, même de façon empirique. Mais le calendrier lunaire, pour le recaler sur le calendrier solaire, il faut rajouter un mois tous les 3 ans environ. Parce que le calendrier lunaire fait 353 jours environ. Donc il y a 354, pardon. Donc il y a environ 11 jours de différence. 12 mois lunaires font 354 jours. Il y a donc une différence environ de 11 jours par rapport à l'année solaire. Si bien qu'il faut rajouter un mois tous les 3 ans pour arriver à recaler un calendrier lunaire sur un calendrier solaire. Alors le calendrier juif le fait. C'est le cycle lunisolaire. Le calendrier juif le fait et tous les 3 ans il rajoute un mois. Le calendrier musulman ne le fait pas. C'est-à-dire qu'on recule de 11 jours chaque année pour le début de l'année lunaire, et il n'y a jamais de recalage par rapport à l'année solaire. Si bien qu'en 33 ans environ, le calendrier lunaire a perdu un an sur le calendrier solaire.
1: Et ça fonctionne comme ça?
0: Oui, ça fonctionne comme ça. Alors si bien que, si vous voulez, ça ne peut pas être un calendrier civil, ça ne peut être qu'un calendrier religieux.
1: Le calendrier civil est différent.
0: C'est-à-dire que le calendrier civil, moi j'ai eu à regarder un tout petit peu la question de... Moi je travaille surtout sur l'astronomie au 9e siècle. Mais il se trouve qu'au 9e siècle, le cycle des impôts est évidemment calé sur le calendrier solaire. Puisque dans un monde médiéval, la majorité des impôts étaient prises sur des gens qui cultivaient la terre. Ça allait donc avec le rythme des saisons et le rythme des récoltes. Et étant donné que l'année solaire avait été mal calculée, les impôts arrivaient avant la récolte et non après. Donc il a fallu recaler l'année solaire autrement pour que le calendrier des impôts corresponde avec la fin des récoltes, quand les gens avaient encore de l'argent. Et on a exactement le même problème sur le calendrier lunaire. Il n'est pas possible d'avoir des dates fixes dans l'année parce qu'à ce moment-là, on n'est plus sur un rythme habituel. Ce n'est qu'un calendrier de type religieux et non plus un calendrier de type civil.
1: Cette importance de la lune dans la civilisation musulmane, vous l'expliquez comment ?
0: Ben, c'est, vous savez, c'est la, simplement la tradition. Disons, le Mohammed était effectivement à la Mecque, entre la Mecque et Médine. Et dans un milieu qui est un milieu en particulier de grandes caravanes et de bédouins, en général on marche la nuit, et c'est la nuit qui marque le temps. C'est la lune qui marque le temps. Si bien que c'est pour ça que le calendrier lunaire est tellement important pour les bédouins. Et puisque c'était le seul calendrier, d'une certaine façon c'est le seul calendrier qui peut aller dans un monde qui est un monde de, qui ne communique pas par écrit au départ. Et dans un monde de tradition orale, la lune, c'est encore le meilleur, parce qu'on n'a pas à avoir de repères autres que ça. Pour savoir si vous vous rappelez le livre de Robinson Crusoe, il s'était fait un calendrier sur un arbre, parce qu'il n'y avait rien d'évident. Il serait basé sur un calendrier lunaire, il aurait immédiatement repéré les pleines lunes et les nouvelles lunes. C'était pas la peine d'avoir de marquer sur un arbre. C'est-à-dire qu'effectivement, pour le calendrier solaire, il n'y a rien d'évident. Calendrier lunaire, c'est absolument évident, et on peut vivre avec calendrier lunaire sans aucun problème. Donc c'est quelque chose, à la limite, qui est plus naturel au départ.
2: La lenteur de la lune équilibre le monde.
3: La lune allume son petit réchaud. Tu vas avoir du croissant chaud dans ton grand bol de voie lactée. Dans les cieux, tout est à becter. Il ne manque que la margarine. Goodbye, Gagarine. Là-haut, avec un seul copec, on a tout et le rêve avec. L'espace est un grand magasin et le vide un lointain cousin qui roule sa caisse en vitrine. Goodbye, Gagarine. Des requins lèchent tes hublots, en haut en bas, tout est à l'eau. En haut en bas, tout est à vendre. T'ouvres un sourire sur ton scaphandre avec une clé de boîte à sardines. Goodbye, Gagarine. As-tu croisé le vieux Saint-Ex? As-tu réparé son Solex? Traîne-t-y encore ce sale gamin qui voyait l'avenir des humains pas plus gros qu'un grain de farine? Goodbye, Gagarine. Moi, quand je rêvais d'être cosmonaute, c'était pour faire baver les autres, ceux qui croyaient monter aux cieux en se tirant par les cheveux, les bras emplis de ballerines. Goodbye, Gagarine. Paraîtrait que de ta capsule, on voit la Terre comme une bulle. Un lion te salue de sa jungle et l'étoile polaire t'épingle ses seins branches sur la poitrine. Goodbye, Gagarine. Sous ton auréole électrique, les esturgeons de la Baltique sont au soleil comme des carpes. Toi t'enfiles un bras en écharpe autour du cou de Marilyn. Goodbye, Gagarine. Longue éternité, vieux os, Zorro, d'Artagnan du cosmos. Toi qui disais que dans l'au-delà manquera toujours un brin de lilas pour nous fredonner aux narines. Goodbye, Gagarine.
1: Pourquoi dit-on que la Lune est un astre mort ?
4: On dit que la Lune est un astre mort parce que y a plusieurs raisons. Il y a la raison de son activité. D'abord, la Lune est un corps sur lequel on s'est posé, on a mis des sismographes et on s'est rendu compte que le nombre de tremblements de terre sur la Lune, les tremblements de Lune sur la Lune plutôt, sont extrêmement réduits, très faibles et produits très profonds à l'intérieur du près du noyau de la Lune. Donc cet astre, en fait, ne fonctionne plus comme la Terre, qui a un mouvement des continents et ce genre de choses. Donc c'est un astre mort du point de vue astre. On peut dire aussi que c'est un astre mort du point de vue des chances de trouver la vie sur la Lune, étant donné que la Lune est un corps qui est sans atmosphère, qui a des conditions à sa surface extrêmement dures et qui a perdu donc toute trace d'eau, de toute forme qui pourrait, d'éléments qui pourraient permettre une chimie. Et par conséquent, d'ailleurs, les voyages sur la Lune ont montré qu'il n'y avait pas de traces de biologie sur la Lune. Enfin, il n'y avait vraiment rien, par conséquent, la conclusion, l'astre est mort, l'astre lui-même est mort, n'a presque plus d'évolution, il est figé, je dirais. Et d'un autre côté, donc, la vie probablement n'a aucune chance d'y être ni apparue ni y être aujourd'hui. Par contre, c'est peut-être un livre d'histoire extraordinaire, la Lune, puisque rien ne s'y passe. Tout ce qui s'est passé depuis des milliards d'années dans le système solaire en garde la trace à sa surface. Pas tout à fait, parce que de temps en temps, un astéroïde tombe dessus et va produire une gerbe de poussière qui va refaire évoluer la surface, mais d'une manière assez lente. C'est-à-dire que les pas laissés par les hommes sur la Lune en 1969 et après, donc, resteront comme des traces dans un livre d'histoire pour des milliards d'années, peut-être bien après l'humanité. Des milliards, j'exagère peut-être, à cause de ce remaniement de la surface, mais en tout cas, très longtemps.
1: On a laissé beaucoup de choses sur la Lune.
4: Je ne sais plus le nombre, mais enfin, il y a eu un certain nombre de vols Apollo qui se sont posés. Et chaque fois, en tout cas, ils repartaient en laissant la base du LEM qui redécollait. Donc, ceci a été abandonné en plusieurs endroits sur la Lune, plus toute une série d'appareils scientifiques, des sismographes, entre autres. Des réflecteurs laser, ça c'était aussi une chose amusante, puisque ça a permis de mesurer la distance de la Terre à la Lune au centimètre près. Et certainement, entre autres aussi, comme je vous l'ai dit, des traces de pas dans tous les sens.
1: Et aussi...
4: Voitures, de roues.
1: Des jeeps. Des sacs à dos lunaires.
4: Oui.
1: Des bottes.
4: Voilà.
1: Et une brouette.
4: Ça ne m'étonne pas. On laisse tout traîner derrière soi, c'est tout à fait scandaleux. Mais en même temps, ça sera pour, je dirais, des gens qui viendraient un jour... Peut-être même, imaginons, après la disparition de l'humanité, ce serait un résultat extraordinaire. Enfin, je veux dire, une découverte fantastique. Imaginons qu'on trouve ça, par ailleurs.
1: Vous pourriez retracer rapidement l'aventure lunaire du Spoutnik en 57. C'est ça, un premier Spoutnik en 57, au premier pas sur la Lune. L'espèce d'escalade entre les États-Unis et l'URSS, non, c'est ça?
4: Oui, je peux, mais en tant qu'observateur ignorant qui écoutait les informations, je veux dire, je connais pas spécialement de l'intérieur, mais enfin, j'en ai tout à fait le souvenir. Le premier Spoutnik a été un choc pour les États-Unis, évidemment, qui pensaient avoir une suprématie technologique, etc. Enfin, donc. Ça a été un premier choc. Après ça, il y a eu les premiers vols habités. Il y a eu Gagarine, qui a été une série de chocs qui s'en suivirent. Et donc, l'Amérique s'est mise à relever le défi. Et pendant pas mal de temps, a eu du retard, puisque les premières images de la Lune ont été faites par... de la face cachée de la Lune, je veux dire, ont été faites par un satellite russe qui est passé derrière la Lune et qui est revenu et qui a transmis cette information. Les États-Unis ont fini par revenir dans la course sur la Lune, je crois, avec les missions Ranger qui s'écrasaient sur la Lune et qui ont donné les premières images extrêmement détaillées du sol avant de faire l'impact. Le satellite, en fait, renvoyait les images le plus vite possible jusqu'à la dernière seconde et donc on a vu des détails qui descendaient à la taille du mètre, je crois. Et puis donc il y a eu le grand défi lancé par Kennedy qui a dit on marchera sur la Lune avant la fin de la décennie. Et donc en 1969, enfin il y a eu le projet Saturne grandiose, gigantesque, impressionnant, enfin tout ce qu'on voudra. Et cette première marche sur la Lune en 69. Il se trouve que, bon, pour donner quand même une sensation un peu personnelle de l'histoire, il se trouve que moi, j'ai commencé à faire de l'astronomie dans le domaine du spatial, et donc j'avais fait un instrument qui a été lancé d'ailleurs en janvier 69. Et juste avant ce lancement, j'étais donc à Cap Kennedy pour préparer cet instrument. Et à Noël 1968, il se trouve que c'est le lancement d'Apollo 8 qui a eu lieu. Et comme j'étais là, j'ai assisté au lancement de la première grande fusée Saturne V, parce que Apollo 8, c'est le premier vol où les hommes sont allés jusqu'à la Lune, en faire le tour et revenir, pour voir si tout allait, si on pouvait se lancer vraiment dans la grande aventure. Et donc c'était à Noël, et c'était vraiment un lancement. Alors un lancement d'une fusée Saturne, c'est... plus que, encore, je parle que de choses impressionnantes, des éclipses, des lancements de fusées, etc. Mais c'est vrai, c'est un lancement de fusée, surtout si on a la chance d'être assez près, ce qui m'est arrivé là encore un peu par erreur, parce que je traînais, je pense, entre guillemets, peut-être là où il ne fallait pas, mais étant très près, là, le lancement d'une fusée, c'est quelque chose de complètement effrayant en même temps et complètement fascinant, parce qu'on sent une énergie et une force qui brusquement se dégage d'un instrument, enfin d'un objet qui a l'air assez compact. Vu de loin, une fusée, même Saturne, qui est gigantesque, reste quelque chose de pas trop grand, mais quand la mise à feu a lieu et qu'on commence à entendre le son d'une fusée, c'est des sons tellement forts et tellement dans les graves qu'on entend même plus ça avec les oreilles, mais on entend avec le corps. C'est-à-dire le corps se met complètement à vibrer, à sentir que tout va exploser. C'est pas possible qu'une chose pareille marche. Et puis on la voit monter lentement, et effectivement, elle marche. La seule chose qui m'est un peu rappelé ce genre d'événement, dans l'intensité et la violence et la force retenue qui se dégage, c'est une éruption volcanique. Je suis monté sur l'Etna à un moment d'une éruption, et il se trouve qu'il y avait vraiment cette force qui se dégageait de la Terre. Là, on se dit aussi, si la Terre s'énerve un peu plus, tout s'en va, quoi. C'est vraiment très impressionnant. Et donc, Apollo 8, ils sont allés, ils ont fait le tour de la Lune, ils sont revenus. Ils ont dit qu'ils n'ont pas vu le Père Noël, mais enfin, quand même, ça s'est incroyablement bien passé. Donc, il y a eu une euphorie extraordinaire. Et donc, il y a eu le vol d'Apollo 11. Qui a été le premier à atterrir sur la Lune. Alors là, évidemment, comme tout le monde, on était tous devant nos télévisions à
1: 3h58.
4: C'est possible, enfin, c'était la nuit en tout cas. Et donc, avec. Là encore, enfin, c'était l'humanité s'est arrêtée de respirer, je dirais, à ce moment-là. C'était très impressionnant parce qu'on ne savait pas, tout pouvait arriver. Est-ce qu'il allait atterrir? Est-ce qu'il allait réussir? Est-ce que le sol lunaire n'allait pas receler un piège? Enfin, tout était possible.
5: Armstrong voulait savoir si on l'entendait bien. La réponse est affirmative. On n'est plus le cas à Houston que dans
6: d'habitude.
5: On n'est plus le cas à Houston que. Il faut beaucoup plus de mots à Houston pour dire la même chose que dans la cabine.
6: Les images arrivent, attention. C'est fait.
2: Alors, de la cime du mont le plus bleu, la lune tortue paraît se lever, argentée, et voguer concentrée sur elle-même, d'une lenteur apparente au-dessus du Saint-Univers. Le funambule, tout resplendissant, marchait sur sa corde sous la lune, avec une adresse exceptionnelle, qui dissimulait danger et effort et même l'exploit de l'art. Et son mouvement, telle une oscillation de deux ailes très légères et cette peur en nous, tombera, tombera pas, tombera, tombera pas, devenait un chant infini, invulnérable, profond, qui emplissait de confiance toute la nuit, tout le temps, jusqu'à l'avenir le plus éloigné, qui emplissait de délices même le sommeil de ceux qui s'étaient déjà endormis, sur les vérandas de bois, sur les balcons, sur les terrasses ou par terre sur le gazon.
4: Mais ceci dit, donc, pendant cette nuit, on était là à retenir notre souffle et donc en même temps, une grande émotion, une grande joie, une grande peur, enfin tout était mêlé. Et puis finalement, il a posé sur la Lune son pied et tout s'est bien passé. Enfin, c'était quelque chose d'extraordinaire et la phrase qu'il a dite à ce moment-là était remarquable d'à propos. Je crois que c'est vrai que c'est un grand pas pour l'humanité. Ça a un sens. On passe d'une ère à une autre. C'est vraiment, il s'est passé quelque chose.
7: L'image vient de changer encore et maintenant nous avons Armstrong de face. L'image n'est pas tout à fait nette, mais nous avons Armstrong de face. Il a les deux pieds sur le sol lunaire. Il est facile à distinguer car la forme du casque permet de repérer tout de suite la hauteur du visage et la forme de son équipement de survie sur le dos permet de repérer également la silhouette en général. Il marche, Armstrong marche, il a fait à peu près un pas maintenant, il est à un peu plus d'un pas de l'échelle du LEM. Et,
1: seriez partant, vous ?
4: Oh là là, bien sûr, j'étais même candidat cosmonaute à une époque. Et on avait proposé aux Français d'être cosmonaute. D'ailleurs, à cette occasion, la cosmonaute française là, qui vient de tourner, j'ai oublié son nom malheureusement, Madame Claudie André Déhé, donc, a été sélectionnée à l'ouverture de candidature à laquelle j'ai été aussi candidat. Et je suis très content pour elle, mais je suis très triste pour moi parce que moi, je n'ai pas été sélectionné. Et je pense que j'aurais fait un excellent candidat parce que ça faisait incroyablement plaisir. Et bon, j'avais déjà fait un instrument dans l'astronomie. Mais en fait, bon, ils pensaient que les astronomes n'étaient pas tout à fait utiles dans ce genre de choses et que les médecins ou les gens proches du monde médical étaient beaucoup plus utiles puisque la question de voyager dans l'espace était liée à l'adaptation de l'homme alors qu'un astronome, finalement, il débrouille très bien ou en envoyant un instrument, ou du sol, etc. Mais ceci dit, c'est vrai que ça m'aurait fait vraiment plaisir, si ça avait été possible.
1: Imaginez, Alfred Vidal-Majer, qu'il n'y ait plus la Lune, qu'elle disparaisse, qu'elle tombe, qu'elle meure, qu'elle... je sais pas.
4: Alors, ce serait un manque terrible. La Lune, c'est... D'ailleurs, même pour vous donner mon rêve personnel d'astronome, si je puis dire, c'est... J'aimerais pas qu'on enlève la Lune, j'aimerais au contraire d'en avoir 2, 3, 4, même à la limite, j'ai même rêvé d'avoir des anneaux, parce qu'imaginez les anneaux de Saturne autour de la Terre, le spectacle que ça serait, c'est-à-dire que là, ça serait, enfin bon, un émerveillement permanent, quoi. On ne s'arrêterait plus de regarder le ciel, d'ailleurs on ne ferait plus rien que regarder le ciel. Et mon rêve personnel, ça serait au contraire d'en avoir... plusieurs, 2 lunes, 3 lunes, pourquoi pas, et même si on veut vraiment rêver, ne nous gênons pas, même des anneaux, comme les anneaux de Saturne. Moi, si on pouvait avoir des anneaux comme ça autour de la Terre, je dirais, quel spectacle permanent, ça serait vraiment...

0: Non, un monde avec de lune, ça j'imagine assez bien, parce que ça serait. Ça compris quand on aurait des calendriers pas possibles. On imagine sur Mars, d'ailleurs, il y a deux lunes autour de Mars, Phobos et Deimos, et elles tournent à des vitesses différentes, en temps on ferait des éclipses l'une sur l'autre. Enfin, ça serait. Ça augmenterait l'activité intellectuelle des gens très tôt dans l'éveil de l'humanité. Donc je crois que ça serait une chose très positive d'avoir plusieurs lunes. Et d'ailleurs, peut-être que dans pas très longtemps, on aura des stations orbitales qui commenceront à vraiment se voir et on fera nos petites lunes nous-mêmes, quoi.
1: Ce serait une catastrophe. Ce serait très triste. Des nuits sans lune, ce serait désespérément et toujours et interminablement, invariablement sombre. Et ça, ce serait un deuil terrible. J'espère que pas.

Au nom de Sélénée, les éclairés de la lune, avec Alfred Vidal-Majar, Sappho, Maya Naoum, Régis Morellon, Marie-Hélène, Anne-Charlotte et la complicité de Michel Créis, un 21 juillet 1969. Texte de Federico Garcia Lorca, Jules Laforgue, Guy Hivic et Yanis Ritsos. Extrait du film Cyrano de Bergerac de Jean-Paul Rapneau.

0: à moi.
1: À quoi?
2: Cette émission a été diffusée pour la première fois sur France Culture le 7 janvier 1997. À suivre. Et c'est avec ce numéro de Nuit Magnétique par Catherine Soulard et Isabelle Jeanneret que s'achève cette nuit autour de la conquête lunaire sur France Culture à l'occasion de la mission spatiale Artemis 2. Plus d'un demi-siècle après la fin du programme Apollo en décembre 1972, cette nuit aura peut-être permis à certains de nos auditeurs de se remémorer quelques souvenirs personnels, à d'autres, plus jeunes, d'en savoir plus sur les grandes étapes de l'exploration de notre satellite, en attendant, on l'espère, le retour pour de bon de l'homme sur la Lune ces prochaines années. C'était à la conquête de la Lune, à la réalisation Rafik Zénine, à la technique Grégory Wallon, coordination technique Hassan Mbechour. Antoine Dulster et l'équipe des Nuits vous souhaitent une bonne journée à l'écoute de France Culture.
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5: Bonjour à tous. À la une de l'actualité ce matin, un courrier explosif fuite dans la presse. Gérald Darmanin, le garde des Sceaux, pointe les défaillances du système en matière de violence sexuelle sur mineurs. Aux États-Unis, à 3 mois des midterms, le Parti démocrate voit émerger de nouveaux candidats de gauche. C'est la fuite d'un courrier accablant dans la presse qui secoue le gouvernement. Il révèle l'ampleur des défaillances des enquêtes sur les violences sexuelles sur mineurs mises en lumière par l'affaire Liana. Une note de 12 pages écrite par le ministre de la Justice Gérald Darmanin. Elle est adressée à son homologue au ministère de l'Intérieur Laurent Nunez et pointe toute une série de dysfonctionnements. 85 000 plaintes en cours de traitement, des milliers de procédures dites fantômes, au point mort qui s'entassent dans les commissariats, des enquêteurs pas assez formés, la liste est longue et le constat amer pour Frédéric Lauze. Il dirige le syndicat des commissaires de la police nationale.
6: C'est un sentiment de colère, de révolte, d'injustice partagée par tous les policiers, en particulier les commissaires que je représente. Un sentiment de trahison vis-à-vis de Gérald Darmanin. Le garde des Sceaux Gérald Darmanin, ancien ministre de l'Intérieur pendant 4 ans, donc qui s'occupait de la formation de la police, qui s'occupait des moyens de la police, qui s'occupait de la priorisation d'un certain nombre de dossiers pendant 4 ans, qui est garde des Sceaux depuis 2 ans, reproche, c'est surréaliste, son propre bilan à lui, sur 12 pages, au ministre de l'Intérieur actuel, en se dédouanant de toute responsabilité. Mais le problème, c'est ce cynisme. On n'arrête pas d'alerter en disant « la situation est explosive, on a besoin de moyens de simplifier la procédure pénale, de redonner de l'attractivité à la filière judiciaire ». On l'a dit à Gérald Darmanin, rien n'a été fait en ce sens. Et maintenant, le garde des Sceaux reproche en fait son propre bilan à lui, mais au ministre de l'Intérieur actuel. Mais c'est le comble du cynisme.
5: Frédéric Lauze, interrogé par nos confrères de France Info. En Bulgarie, un drone explose près d'un gazoduc hier. Drone utilisé par l'armée ukrainienne. Aucune victime. Kiev plaide l'accident, mais Sofia demande des explications. L'ambassadrice d'Ukraine en Bulgarie a été convoquée. En Colombie, 2 attaques marquent le premier jour au pouvoir du président d'extrême droite Abelardo de la Espriella. Au nord du pays, un policier est mort hier dans une attaque de drone contre un commissariat. Au sud, des membres d'une guérilla dissidente des FARC ont fait exploser un péage. Le nouveau président a fait de la lutte contre le narcotrafic et les organisations criminelles la priorité de son mandat. La gauche aux États-Unis serait-elle trop à gauche? À 3 mois des midterms, le Parti démocrate se fracture. Plusieurs représentants de l'aile dite progressiste du parti ont remporté les primaires avant les élections de mi-mandat. De quoi inquiéter les démocrates plus modérés? Isabelle Labéry, l'un des nouveaux visages de cette gauche, s'appelle Abdul El-Sayed, 41 ans. Il brigue le poste de sénateur dans l'État du Michigan.
7: Abdul El-Sayed a battu sur le fil la candidate soutenue par les poids lourds du parti, les lobbies pro-israéliens et les grosses entreprises. Sa victoire est celle d'un outsider qui n'a jamais été élu. Né de parents égyptiens, médecin de formation très actif sur les réseaux sociaux, il affiche un positionnement pro-palestinien, très à gauche sur l'économie et les questions sociales.
8: Ce qu'on a montré, c'est qu'en bâtissant un mouvement brique après brique, en parcourant l'État pour discuter avec ceux qui s'inquiètent des prix de l'essence, des courses, du logement et des soins de santé, on peut créer un mouvement capable de vaincre Goliath. Donc quand les géants de l'industrie pharmaceutique et de la tech viendront frapper à la porte en disant « Vous savez quoi, c'est notre démocratie ?», on pourra leur répondre « Non, c'est la démocratie du peuple, elle nous appartiendra toujours. »
7: Comme Zoran Mamdani à New York, Abdul El-Sayed propose une politique offensive pour séduire les jeunes, les classes populaires, ceux qui ne votent plus. Mais les modérés du Parti démocrate, qui représentent un peu plus de la moitié des élus à la Chambre, sont sceptiques. Ils craignent l'effet repoussoir d'un virage trop à gauche qui conduirait à la défaite face aux républicains. Le parti tangue et se fissure. Deux autres primaires importantes mardi dans le Wisconsin et le Minnesota permettront de mesurer quel courant est réellement en train de gagner du terrain.
5: Isabelle Labéry, l'état d'urgence déclaré au Canada dans la province de Colombie-Britannique à l'ouest du pays. L'incendie de Bald Range progresse à toute vitesse. Plus de 10 000 hectares parcourus par les flammes. 20 000 personnes ont été évacuées, des évacuations aériennes même pour certains habitants. En France, le feu stabilisé hier dans la Drôme est reparti sous l'effet de la chaleur dans le massif du Claps. 320 hectares parcourus. La vigilance au feu de forêt concerne 37 départements ce matin. Vigilance orange dans le sud du pays, mais également dans le nord et l'ouest. La météo, 13 départements sont placés en vigilance orange canicule. Le pays traversé par des orages aujourd'hui particulièrement intenses dans le sud-ouest. Les températures 27 à Biarritz, 34 à Bourges et 34 à Rouen. 7h05 sur France Culture. Tout de suite, question d'islam.
9: Question d'islam par Al-Bunshir. Aujourd'hui, nous parlons de foi, de chemin de foi, d'expérience spirituelle. La foi, étymologiquement, vient de fides, qui renvoie à la fidélité, à la confiance. En langue arabe, ça renvoie aussi à l'iman. Emouna, en hébreu, tout cela a un champ sémantique autour de la fidélité, de la sécurité, de la sûreté, de pouvoir restituer les dépôts quand on est dépositaire de quelque chose ou de quelque secret aussi. Et j'ai grand plaisir à recevoir, pour parler de la foi, de recevoir Sundus Mustarhim. Bonjour.
10: Bonjour.
9: Alors vous, vous êtes un personnage très riche, si tant est qu'il me soit permis de commencer comme ça. Vous êtes à la fois analyste financière, même à un très haut degré. Vous êtes aussi romancière, auteur ou autrice, auteureux, puisqu'on féminise désormais. Vous êtes artiste, chanteuse, slameuse, comme on dit maintenant. Je crois même qu'on dit influenceuse, puisque vous êtes créatrice de contenu, et vous voulez témoigner de votre chemin de foi. Alors, d'abord, je suis extrêmement heureux de vous recevoir. Vous êtes venu spécialement de Bruxelles, et donc dans ce studio, nous aurons à avoir cet entretien ensemble, puisqu'il s'agit d'emblée de vous mettre sur un plan testimonial. C'est le témoin qui parle. Comment étiez-vous amené à vouloir témoigner de votre foi alors que cela relève de l'intime? Et vous avez senti ce besoin de vouloir en parler?
10: Ben, tout d'abord, je pense que la foi est composée de deux volets pour moi. Enfin, c'est en tout cas ce que je conclus dans ce cheminement spirituel où j'en suis maintenant. Et j'en suis encore qu'au début, je l'espère. Pour moi, il y a la partie effectivement de l'intime, ce qu'on appelle la fitra, hein, c'est-à-dire cette foi avec laquelle on est né, que chaque être humain a en lui depuis sa naissance.
9: Nos amis auditeurs ne connaissent pas tous qu'est-ce que c'est que la fitra, mais si vous pouviez leur expliquer davantage.
10: C'est difficile, comme généralement j'utilise pas de mots arabes, mais parfois la traduction tellement difficile, mais c'est la nature
9: primordiale.
10: Humaine, primordiale, voilà.
9: Et un mot quasi intraduisible, c'est la nature primordiale, la prime nature, selon laquelle les êtres humains sont nés.
10: Exactement, et c'est ce souffle en fait, ce souffle à la naissance, avant même d'ailleurs. Mais j'ai toujours vécu, je pense, ma foi de cette manière-là, de l'ordre de l'intime. J'ai été éduquée avec une sorte de pudeur aussi autour de la foi. Mais dans mon cheminement professionnel, hein, comme vous l'avez dit, j'étais dans la finance. Et donc là, c'était 100% de l'ordre de l'intimité de ma pratique religieuse, mais aussi de ma foi et de ma spiritualité. Mais je suis emmenée dans ma vie à devenir créatrice de contenu, comme vous dites. C'est un métier aujourd'hui qui est très à la mode et qui relève pour moi d'une responsabilité parce qu'on est une image pour les gens et je prends ce rôle très à cœur, c'est-à-dire que je fais très attention à ce que je partage avec les gens. Et durant le mois de Ramadan, j'avais pour habitude de partager le fait que je lis le Coran en entier pendant le Ramadan. C'est un partage, un don, c'est pas une exhibition de mes compétences ou de ce que je fais. C'était plutôt une sorte d'encouragement.
9: Comme il y a 30 jours pour une lunaison complète, vous lisez
10: 20 pages à peu près.
9: Ah oui, donc le 1/30 par nuit.
10: Oui, c'est ça, exactement. À peu près 20 pages, et puis en fonction, quand on arrive dans les sourates plus courtes, on a envie de la terminer. Mais c'est quelque chose que j'ai pris l'habitude de faire il y a à peu près 5 ans, et qui m'a profondément bouleversée dans mon introspection et dans ma foi. Et j'ai remarqué qu'il y avait une réaction de la part des gens. La réaction la plus troublante a été celle des femmes, qui m'ont dit... qu'elle ne se sentait pas légitime d'ouvrir le Coran. Et j'ai moi-même ressenti ça un jour, malgré mon éducation, une éducation exemplaire, on va dire, par l'exemplarité. Mes parents ne nous ont jamais imposé les choses, mais ils nous les ont montrées et on a suivi notre propre cheminement.
9: Il faut dire que votre père est un théologien de renom, Saïd Mustalhim, traducteur de textes sacrés,
10: exactement,
9: y compris du Coran. Et d'ailleurs, les versets coraniques que vous avez dans vos ouvrages et dans votre ouvrage sont ceux de la traduction de votre père.
10: Exactement. Il y a une raison vraiment à ça. Mais voilà, j'ai commencé à partager. Et en fait, c'est la réaction des gens qui m'a confortée dans l'idée qu'il y avait un besoin de partage. Je ne suis pas, moi, par contre, théologienne. Je n'ai pas de connaissances pour parler de... ce qui est religieux, parce que je pense que c'est une responsabilité aussi d'utiliser certains termes ou non. Mais par contre, la foi, c'est quelque chose qui, pour moi, peut se partager. Peu importe où on en est dans notre cheminement, le fait de le partager aux gens peut les inviter à eux-mêmes entamer leur propre chemin et leur propre cheminement spirituel. Et donc, j'ai commencé à le partager comme ça. J'avais sorti déjà mon premier livre, qui était un roman, et je suis en contact avec Jérôme Oliveira, qui est éditeur aux éditions J'ai lu, et qui me propose à ce moment-là d'écrire un livre sur ma foi, parce qu'il voit justement que je partage publiquement, de manière très intime encore.
9: Subreptice.
10: Je pense qu'on a peur un peu. Je pense que l'homme est fait pour vivre en société. On a ce besoin de validation et d'acceptation, même si on a beau dire que ce n'est pas le cas, c'est le cas. Et c'est toujours très effrayant de partager des notions religieuses. Parce que même si c'est spirituel, indirectement, c'est religieux parce que je suis musulmane. Pour deux raisons. Je pense que quand on est musulman européen, on a vraiment deux volets. C'est l'identité d'abord. On est trop ici pour certains et pas assez là-bas pour d'autres. Et puis on a le volet religieux. Et là encore, pour moi, il y a deux parties. Il y a les personnes qui jugent de notre religion, de notre communauté, qui estiment qu'on n'est pas suffisant pour pouvoir s'exprimer sur le sujet. Et c'est ce qui empêche beaucoup de gens de se rapprocher de la religion, à mon sens. Et puis il y a le racisme, l'islamophobie qui est très présente, surtout actuellement. Et ces deux groupes, qui ne représentent pas la moyenne, sont finalement les personnes qui s'expriment le plus dans les médias ou publiquement. Mais dans la tête des gens, ça représente du coup la norme.
9: Avec cette idée que l'histoire est faite par les minorités activistes.
10: Bien évidemment.
9: Sundus Mustalhim, vous m'aviez dit tout à fait au début de notre entretien qu'en ce qui concerne la foi, il y a deux volets. Il y a ce qui relève de l'intime. J'attends le second volet. Ça relève plutôt du partage, si j'ai bien compris. Et donc, c'est quoi ? C'est le fait de pouvoir s'exprimer en société. Que dites-vous à ces jeunes femmes qui vous disent qu'elles ne se sentent pas légitimes d'aller étudier, lire le Coran, de le méditer ? Les mystiques disent « il s'y noie dans le flot des versets coraniques ».
10: Je comprends cette notion de se noyer dans les flots, parce que chaque fois que je lis le Coran chaque année, j'ai l'impression de lire un autre Coran en fonction de ce que j'ai vécu pendant l'année. Et je pense que ça, c'est la plus grande magie du Coran. C'est que forcément, notre cœur nous arrête sur un verset plus particulièrement. Alors, j'ai une lecture qui n'est pas avec objectif de juste terminer le Coran en un mois. C'est pas un marathon. C'est de m'arrêter sur des versets qui m'interpellent et d'essayer de faire des recherches et de comprendre. J'ai eu la chance de faire des cours d'arabe quand j'étais jeune et de lire l'arabe. Mais de ne pas avoir un arabe suffisamment riche que pour le comprendre. Le Coran, voilà, c'est une langue très, très, très riche. Donc, j'essaye aussi de parfaire mon arabe chaque année. Mais dans la foi, quand je parle de ce deuxième volet, pour moi, c'est une notion dans le Coran qui revient tout le temps. Amenu wa amilu salihat. C'est-à-dire, c'est la foi, elle est toujours accompagnée de l'action.
9: De l'action pardon. Dans les œuvres pies.
10: Dans les bienfaits, parce que c'est vrai que les actions ne sont pas toujours...
9: Et vous avez tout à fait raison, si tant est qu'il me soit permis de cautionner ou pas vous dites, mais il est clair qu'on ne peut pas prétendre être homme ou femme de foi si on ne le traduit pas par des actes concrets dans les œuvres pies ou dans les bonnes actions. C'est vrai.
10: Oui, avec cette notion d'intention pour moi.
9: Bien
10: l'intention, c'est quelque chose qui m'a permis de me sentir légitime, d'ouvrir le Coran, de prier, de me sentir musulmane. Et c'est triste de le dire parce que mes parents m'ont transmis l'islam qui est amour. Mais malheureusement, on n'est pas éduqué que par nos parents. On est aussi éduqué par l'entourage, la scolarité, nos ambitions, l'acquisition de matériel, la dounia, comme on dit.
9: Le monde d'ici-bas.
10: Voilà, le monde d'ici-bas. Et j'ai perdu cette légitimité de me rapprocher de ma spiritualité, de ma foi, en fait. Après, la foi, je le dis dans le livre, pour moi, c'est quelque chose qui vacille. Je l'ai encore plus constaté cette année en faisant la Umrah, le pèlerinage.
9: Pèlerinage. Pas le grand pèlerinage.
10: Exactement.
9: Mais bon.
10: De me rendre compte que, en étant là-bas, ça a été mon plus haut degré de foi et ça m'a permis de me sentir en paix et de me dire c'est normal en fait. Parce que les actes nous permettent d'approfondir notre foi. On ne peut pas, pour moi, séparer complètement le fait d'avoir la foi et la pratique. Parce que la pratique entretient la foi et la foi entretient la pratique. C'est ce qui nous permet de nous rapprocher aussi de notre foi et de cheminer. C'est comme un guide un peu pour moi, la pratique. Donc je ne sépare pas les deux parce que c'est vrai qu'on peut... Le titre du livre, c'est « Mon chemin de foi ». On peut avoir l'impression que je mets la religion de côté pour rester dans un très, très général. Mais ce n'est pas mon objectif. C'est simplement que pour moi, la religion m'accompagne dans mon chemin. Mais la foi reste cet amour, cette intention et va de pair avec le fait d'agir dans le bien. Et pour moi, le fait de partager ma foi, c'est une sorte... C'est un peu hautain ce que je vais dire. Ce n'est pas le but, mais c'est une sorte de partage, en fait, de don. Ça m'a beaucoup touchée d'écouter votre émission avec l'imam de Bordeaux qui parlait justement du don. Et c'est quelque chose que j'ai vraiment vécu. C'est qu'un jour, j'ai pris conscience que Dieu, il nous a tous donné des talents et que c'est en fait un devoir d'utiliser ces talents au service de la société.
9: Parce qu'on aura à en rendre compte un jour, en tout cas je le dis pour ceux qui croient, ceux qui ont la foi tout comme vous. Que diriez-vous, cher Sundus Mustalhim, à ceux qui disent « mais en réalité, les questions de foi, dès lors que ça relève de l'intime, c'est plutôt une expérience personnelle, pourquoi alors cette mise à nu de l'âme, cette mise à nu spirituelle ?» pourquoi éprouve-t-on le besoin d'en rendre compte ? Vous avez dit que c'est un partage. D'autres diront, oui, la foi se propose, mais ne s'impose jamais, heureusement. D'aucuns iront jusqu'à dire, il n'y a même pas à proposer quoi que ce soit, il y a simplement à vivre conformément à la foi. Et on dit que si j'agis bien, c'est parce que je suis une femme ou un homme de foi. Si j'agis autrement, c'est parce qu'il y a une certaine métaphysique qui m'autorise ou qui me dicte d'agir de la sorte.
10: Je pense que le fait d'avoir voulu partager ma foi, je l'ai fait, alors c'est pas sexiste ce que je vais dire,
9: mais je
10: l'ai fait vraiment avant tout pour les femmes. En deuxième lieu, pour les musulmans qui ont l'impression de ne pas être représentés.
9: D'accord.
10: À nouveau, c'est un livre de témoignage. Je témoigne de mon cheminement et j'ai bien mis le mot chemin dans mon livre pour souligner le fait que je n'ai pas de connaissance absolue. C'est un chemin jusqu'à la mort. Je continue chaque jour d'essayer de m'améliorer, d'apprendre. J'ai encore énormément à apprendre et heureusement d'ailleurs.
9: Quand vous êtes jeune, les questions de mort, on les laissera
10: bien
9: plus tard.
10: On les laisse, j'espère. Et je vais vous partager une anecdote qui est venue renforcer encore plus ce sentiment. C'est qu'en partageant mon petit pèlerinage, j'ai plusieurs femmes, trois précisément, parce que plusieurs, ça peut paraître prétentieux.
9: Chez les puristes de la langue française, oui. Si on est à trois, elles sont
10: j'ai
9: quelques,
10: le droit,
9: mais elles deviendront plusieurs.
10: J'ai quelques. Oui. J'ai trois femmes précisément, dont une personnalité publique, qui ont osé faire le pèlerinage. Et c'est quelque chose qui me touche énormément. Je ressens beaucoup d'émotions quand je partage ça, parce que ça ne sont pas des personnes que je connais personnellement, mais qui ont vu mon voyage parce que je l'ai partagé. C'était une grande responsabilité de le faire, parce qu'aujourd'hui, beaucoup de gens prennent le don avec un intérêt derrière. Il y a deux sortes de dons, en fait. Il y a le don où on attend un retour, et puis il y a le don...
9: Auquel cas, ce n'est plus un don.
10: Ce n'est plus un don, exactement.
9: Et l'autre.
10: Exactement. Et puis, il y a le don sincère, qui est de déposer quelque chose et de ne pas attendre de retour. En l'occurrence, là, j'ai eu un retour émotionnel qui m'a fait énormément plaisir, mais... Je me suis dit...
9: D'aucuns diront,
10: ce n'est plus un don.
9: C'est que le plaisir pour le don, le retour émotionnel est une forme de contre-don, mais c'est très bien, on ne va pas pilailler
10: là-dessus.
9: Voilà,
10: mais au moment, en tout cas, où je le fais, il n'y avait pas d'attente de retour. Ça m'a énormément touchée parce que je me suis dit, je connais mon intention au moment de partager mon pèlerinage. Ce n'est pas pour exhiber le fait que j'ai accompli... ce voyage, j'ai essayé de trouver les bons mots dans mes textes parce que je partage toujours mes aventures à travers des textes. Et cette personnalité publique m'a dit, j'étais dans un moment difficile de ma vie, j'ai regardé ta vidéo, écouté tes textes en boucle et j'ai pleuré et j'ai pris mon billet d'avion sur un coup de tête. Et je suis partie faire la Umra. Et elle m'a partagé ça m'émeut encore maintenant quand j'en parle, elle m'a partagé son voyage. Et je me suis dit, c'est ça mon objectif.

0: Alors encore une fois pour nos amis auditeurs, la Omra, c'est le petit pèlerinage, sous-entendu que ça peut se passer en dehors du temps du pèlerinage, le grand, celui qui est prescrit selon les cinq piliers de la pratique culturelle islamique, quoique le cinquième pilier n'est pas une obligation absolue, c'est assujetti à la validité physique et à l'aisance matérielle, comme on dit. Nous sommes sur France Culture dans l'émission Questions d'Islam, et aujourd'hui, c'est un entretien ouvert avec Sundus Mustalhim. J'ai grand plaisir, justement, à avoir cet entretien avec vous. Vous êtes une analyste financière, bien ancrée dans les connaissances des biens de ce monde. D'aucuns auraient dit les vanités du siècle. Mais vous êtes une bonne analyste financière, à un degré très élevé. Vous êtes romancière, auteure ou autrice. Vous avez écrit quelques ouvrages, bientôt ce sera en plusieurs. Vous êtes artiste, chanteuse, slameuse, créatrice de contenu, et donc vous témoignez de votre chemin de foi. La foi est une itinérance, comme disent certains. Pour d'autres, c'est même un ravissement. Alors, vous êtes ravie à vous-même ou vous êtes dans l'itinérance ?
1: Je pense que je suis les deux. J'espère en tout cas.
0: C'est un peu comme l'électron qui est à la fois, enfin en mécanique quantique, on a ce qui est ondulatoire et ce qui est particulier.
1: Ben justement, pour moi, c'est tout ça à la fois. Le livre s'appelle « Mon chemin de foi », mais ce n'est pas mon chemin comme on l'entend, qui est d'un point A à un point B. Alors si on part d'un point A, on arrivera à un point B certainement. Mais il y a cette acceptation aussi que parfois, j'aime pas dire on s'éloigne de sa foi, mais la foi baisse. Je ne sais pas quel mot utiliser exactement pour décrire ce sentiment d'être moins ancré dans sa foi.
0: Le fait de dire qu'on est sujet au doute parfois. Il y a ce fameux hadith, un aphorisme qui dit que les cœurs pourraient connaître une forme de rouille. Et c'est la remémoration, la commémoration, la prière, les appellatifs divins qui font en sorte qu'on les polie en quelque sorte. Donc il y a cette expérience du doute.
1: Oui, enfin du doute, je pense que... On vit en société, en l'occurrence en Europe. Je peux parler que de l'Europe parce que c'est ici que je vis, mais on a une sorte de compétition entre notre vie spirituelle et notre vie sociétale, si je puis dire. Et le tout est d'essayer de trouver cet équilibre. C'est pour moi, je pense, ce que j'essaye d'incarner aujourd'hui, c'est d'essayer d'aussi bien m'accomplir et cheminer au niveau spirituel, mais aussi au niveau professionnel. Et je pense que les deux sont une forme d'accomplissement de foi, finalement, parce que, comme je l'ai dit tout à l'heure, avoir un talent et ne pas l'utiliser, pour moi, c'est comme ne pas faire don aux autres et à soi-même, en fait. C'est gâcher un talent que Dieu nous a donné. Alors après, le tout est de définir talent et puis... Voilà.
0: Et même Dieu.
1: Et aussi,
0: pour
1: aussi,
0: beaucoup.
1: Bien sûr. Bien
0: Surtout
1: sûr.
0: Que nous sommes dans des sociétés sécularisées et dont la majorité, à en croire les sondages successifs, n'ont pas de référent religieux ou un quelconque ancrage spirituel. Sundus Mustalhim, que diriez-vous ? Comme ça, on aura soldé cette question. Ah, mais le fait de parler de sa foi, etc., n'est qu'une... réactivation pour certains, ou en tout cas une réislamisation pour d'autres, une réactivation de l'appartenance confessionnelle pour des considérations identitaires dans un contexte un peu hostile, comme vous l'avez évoqué tout à l'heure.
1: Moi, je pense que je vais utiliser la foi dans un autre contexte, mais j'ai profondément foi en l'humain. Je pense qu'avant tout, en étant musulmane, je suis optimiste. Et c'est vrai que voilà, le monde actuel n'est pas à l'image de ce qu'on aimerait qu'il soit.
0: Un monde brutalisé et des peuples martyrisés.
1: Exactement, et puis des conflits au sein de nos propres communautés, de nos propres familles. Mais je continue à avoir foi en l'humain, parce que je pense que l'homme est né bon, et puis il agit dans le mal pour toutes sortes de raisons. Mais je pense qu'il y a toujours quand même ce retour à la bonté de l'humain. Et que ce qui nous unit, c'est l'humanité, mais c'est la foi aussi. Et qu'on mette en lien la foi avec une confession, en l'occurrence pour moi l'islam, ou un chrétien, un juif, même un athée en fait. On a tous foi en quelque chose. Ça revient à cette fitra, comme je disais tout à l'heure, donc que vous traduisez mieux que moi.
0: Nous l'avons déjà dit. Je n'ai nulle prétention à dire que je traduis mieux que vous, mais en généralement, cette fameuse fitra, ce terme arabe, renvoie à l'idée de la nature primordiale ou la prime ouais. nature.
1: Donc, ça renvoie justement à l'essence de l'humain, de l'être humain. Et je pense que si c'est ce qui nous anime depuis la naissance, c'est ce qui peut nous unir aujourd'hui. Et reconnaître que nous avons tous foi en quelque chose et nous unir avec nos similitudes plutôt que nous diviser par nos différences, c'est pour moi quelque chose qui continuera à perdurer dans le temps. Et c'est la raison pour laquelle je suis optimiste. Et écrire un livre sur la foi fait partie de cette action. Il y a des gens qui vont faire des voyages humanitaires, il y a des gens qui vont à des manifestations où on peut faire les deux et plein d'autres actions. Ce livre, pour moi, c'est un don. Je dis toujours, j'ai écrit un livre d'ego, mon roman, parce que quand on écrit un roman, c'est de l'ego. C'est exhiber son talent d'écriture. Ici, je n'ai pas du tout vécu l'écriture de ce livre comme celui de mon roman. Pour moi, ici, c'est vraiment un don. Et la table des matières, rien que la table des matières, j'ai mis un an à l'écrire pour vraiment me poser la question, parce que l'ego reprend le dessus à chaque fois. On veut parler de ce qui nous anime. Et je me suis chaque fois posé la question avec mon éditeur, et il a été très important dans cette écriture parce que lui n'est pas musulman. Ses questions, son questionnement au sujet de l'islam m'a aidé à établir cette table de matière. De quoi est-ce que j'ai envie de parler si je veux faire don de mon cheminement spirituel et pouvoir permettre à des femmes, à des musulmans, de continuer le leur. Je ne vais pas dire d'entamer le leur, ce serait très prétentieux, mais de continuer le leur et d'oser faire certains actes religieux qui permet cette introspection, comme lire le Coran, prier, aller faire le petit pèlerinage.
0: Ou le grand.
1: Ou le grand, bien sûr.
0: Sundus Mustarhim, vous avez mis un an à établir le sommaire ou la table des matières. J'imagine vous vouliez, par ce temps aussi, et puis ce questionnement, ces allers-retours avec votre éditeur, il y a une volonté d'atrophier votre ego, ça j'ai pu le percevoir, mais j'y vois aussi des réponses, notamment à la lancinante question qui taraude de l'homme depuis toujours, pourquoi naître pour mourir un jour? Pourquoi venir au monde pour souffrir et pâtir? Quelle étrange destinée que de se nourrir, croître pour dépérir. Donc, ce questionnement-là, vous avez essayé de donner des réponses. Je vois celle de transformer chaque douleur en force. Comment faites-vous pour transformer les douleurs en force?
1: J'ai une réponse qui paraît assez utopique, mais c'est vraiment ce que je pense aujourd'hui. Bien sûr, je parle après les épreuves, pas au cœur de la tempête, mais j'ai vraiment vécu derrière chaque épreuve quelque chose de merveilleux. Et je pense que le regard qu'on porte sur une épreuve est très important. C'est quelque chose qui peut changer notre perception. On peut vivre une situation de plein de manières différentes. Une épreuve, alors bien sûr, elle est difficile. Au cœur de la tempête, comme je le dis, c'est très difficile de prendre du recul. D'ailleurs, le mot recul, justement, signifie d'être soit avant, soit après l'épreuve. Mais c'est important de s'arrêter par moment et d'analyser des choses qu'on a vécues, qu'elles soient bonnes ou mauvaises. Et c'est ce que j'ai fait à un moment de ma vie. Parce que, bon, en travaillant dans la finance, on ne s'arrête jamais. Mais à ce moment-là de ma vie, je me suis arrêtée pour me questionner sur certains nombres de choses que j'ai vécues. Et je me suis posé la question suivante. Si je n'avais pas vécu ces choses-là, quelle serait ma vie aujourd'hui. Il n'y a pas une épreuve que j'aurais voulu retirer de mon parcours de vie, parce qu'il y a toujours quelque chose de bénéfique qui reste. L'épreuve ne reste pas, mais le khair, comme on dit, qui en est ressorti.
0: Le bien qui en est ressorti.
1: Le bien, voilà, qui en est ressorti, et continue. Je peux donner un exemple humain.
0: Je vous en prie, oui.
1: J'ai divorcé, mais ma fille est la chose la plus merveilleuse qui me soit arrivée. C'est un exemple très parlant, parce que parfois, il faut se dire au cœur de l'épreuve, oui, mais grâce à Dieu, c'est vrai que je vis une épreuve, mais voilà, je vis aussi de belles choses à côté.
0: Vous dites cela, Sundus Mustarhim, parce que vous êtes sorti vainqueur de l'épreuve en question. Mais quand on la vit elle-même, d'aucuns diront, oui, mais c'est tellement dur qu'on pourrait abdiquer, se laisser submerger par les difficultés épineuses inhérentes à l'épreuve elle-même. Alors, d'aucuns diront, l'épreuve est toujours salvifique, les crises sont salvatrices, et qu'on peut en discourir après coup, mais durant l'épreuve, qu'est-ce qui aide à pouvoir tenir ?
1: Alors, je pense que, justement, les conclusions d'une précédente épreuve, au fur et à mesure, c'est pour ça qu'on parle d'expérience de vie, hein, c'est qu'au fur et à mesure, quand aujourd'hui, je n'ai pas la même action qu'il y a 10 ans, aujourd'hui, quand j'ai une épreuve, alors ça va être difficile pendant quelques jours, avant quelques mois, mais je sais déjà, j'ai un peu ce sourire de me dire qu'est-ce qui va en sortir de bénéfique. Mais il y a une deuxième chose, c'est justement les actes. Et j'en reviens à la pratique. Parce qu'on peut avoir une baisse de foi, comme j'ai dit, j'aime pas trop ce terme, mais on peut avoir un éloignement ou un ancrage moins important dans des épreuves. Parce qu'on est centré sur nous-mêmes, notre ego prend le dessus et on ne voit que le négatif. Mais, par exemple, dans mon quotidien, la prière, c'est quelque chose qui met mon cerveau en off, pause.
0: Et vous switchez alors.
1: Totalement, et qui me rappelle que toute ma vie ne paraîtra que comme une heure. Hein. C'est un verset qui m'a profondément marqué quand je l'ai lu. Et de me dire, c'est quoi l'épreuve en fait ? Si ma vie sera une sensation d'une heure, c'est je vis une seconde. Est-ce que c'est important de laisser tout ce qui est bien autour de moi pour cette épreuve ? Et j'ai vraiment ce combat avec moi-même. Hein. Je ne dis pas que c'est quelque chose de facile. Encore aujourd'hui, j'ai plein de moments où je suis un être humain, où je faillis à ma foi. Mais la prière, c'est quelque chose qui manque dans ma réalité spirituelle.
0: Qu'est-ce que c'est renoncer pour se libérer ? Vous renoncez à quoi ?
1: Je parle du coup de renoncer à se libérer en parlant du mois de Ramadan.
0: Pour se libérer.
1: Ce chapitre concerne initialement le Ramadan, le jeûne. C'est un mois pendant lequel j'ai pris conscience de ça. Que parfois, dire non à quelque chose, j'essaye de mettre du sens dans ma pratique. Parce que je pense que pendant toute une partie de ma vie, j'accomplissais des choses sans forcément comprendre encore pourquoi. Et c'est bien, parce qu'en même temps, ça nous permet justement de rester ancrés dans ces actes qui vont nous aider après à développer notre foi. Mais c'est important à un moment donné de se poser les questions et de comprendre pourquoi on fait les choses. Et j'ai vécu cette symbolique aussi de renoncer à manger, à boire pendant le mois du Ramadan pour me libérer, parce que c'est vraiment un mois qui est marquant dans ma vie. Je le vis comme un reset un peu de l'année. Je repars toute neuve pour ma nouvelle année. Le fait de relire le Coran, c'est un rappel et on se souvient de nouveau de notre mission sur Terre. Et en fait, je l'ai appliqué à ma vie.
0: Et quelle est votre mission sur Terre ?
1: D'essayer de faire le moins de mal possible et le plus de bien, comme je l'ai dit, amenu wa amilu salihat, c'est-à-dire d'essayer de développer ma foi le plus possible et de la lier à des bienfaits, des bonnes actions.
0: Alors, il y a, par moments, je vous interromps dans votre élan, mais c'est pour encore vous poser d'autres questions. Qu'est-ce que c'est que cette affaire de la mort comme le grand commencement ? J'ai ma petite idée, mais j'aimerais bien entendre pour vous, qu'est-ce que c'est que ce grand commencement ? D'aucuns parlent d'un grand remplacement, mais vous, vous parlez d'un grand commencement.
1: J'ai été très sensible durant mon enfance. Alors, je le dis, pas à la maison, hein, parce que j'ai eu une éducation d'amour, d'un islam d'amour. J'ai été très sensible dans mon enfance à l'islam vécu autour de moi par d'autres enfants de mon âge ou après d'adolescents, qui est un islam de peur. L'enfer, le châtiment, le jour du jugement dernier. Et malgré tout cet amour transmis à la maison...
0: Tout cela culpabilise des consciences.
1: Bien sûr. Et je pense que, en lisant le Coran, je me suis rendu compte que ces moments, donc le jour du jugement dernier, l'enfer, sont mis... toujours accompagné de mauvaises actions pour souligner en fait le fait d'agir bien. Mais il y a tellement de belles choses en islam. Il y a tellement de belles choses à transmettre à nos enfants, qui est d'abord l'amour, pour moi.
0: Vous parlez même d'un amour total.
1: Oui, c'est un abandon total à l'amour divin, mais c'est une manière de se sentir totalement en sécurité dans ce monde qui devient un peu fou, un peu comme un enfant. Quand je vois ma fille à 1 an qui n'a peur de rien parce qu'elle a un amour inconditionnel pour sa maman et qu'à ce moment-là, elle pense qu'il ne peut rien lui arriver parce que je suis là. Alors, je ne me mets pas dans la peau de Dieu en faisant cette métaphore. Attention, c'était vraiment pour décrire l'émotion d'amour. Mais c'est ce que je ressens aujourd'hui. C'est cet amour total et cette confiance totale, quoi qu'il arrive, même si ma vie sur Terre s'arrête demain, quoi qu'il arrive. Peu importe l'épreuve, il y a une raison. Dieu sait ce que je ne sais pas.
0: Mais le commencement à quoi, oui. Quand vous parlez de la mort comme le grand commencement? Alors, on commence,
1: donc justement,
0: vous commencez quoi?
1: Voilà, donc pour moi, la vie ici-bas n'est qu'un passage, en fait.
0: D'accord. Et c'est un trépas, c'est une grande Pâque, c'est une aventure humaine.
1: Oui, exactement. Bon. Et pour moi, je ne vais pas dire la vraie vie, parce que je ne sais pas quel terme il faut utiliser, c'est après. Et le fait...
0: Enfin, celle qui est annoncée comme meilleure et durable.
1: Voilà, exactement. Alors, ça ne veut pas dire qu'il ne faut rien faire ici-bas et attendre, parce que c'est ce que j'ai compris dans le Coran, c'est que c'est ici et là-bas.
0: Conformément à ce verset qui dit « œuvre dans tout ce que t'a donné Dieu pour l'au-delà, mais n'oublie jamais ta part ici-bas, fais le bien comme Dieu t'a fait du bien. »
1: Il y a une invocation qui m'a beaucoup fait pleurer quand j'étais... à la Umrah, parce que j'ai pris conscience de ce qu'elle voulait dire. Quand on dit « Atini fi dunya wa fi akhira ».
0: Alors, qu'est-ce que cela veut dire ?
1: Donc, on demande à Dieu de nous donner ici-bas.
0: Dans ce monde-ci et dans l'autre. Monde-ci.
1: Et il y a des choses qu'on répète parce qu'on a l'habitude, et puis il y a des choses qu'on vit. Et je pense que le but d'un cheminement, c'est d'essayer de transformer au maximum ce qu'on fait en ce qu'on incarne et ce qu'on vit. Et pour ça, il faut justement aussi la pratique, la compréhension, l'étude, comprendre, et pas juste se contenter de faire. Je crois que c'est un des mots de la société actuelle, c'est bien de faire, mais c'est bien de comprendre pourquoi on fait. Parce qu'on va donner un sens différent, on va arrêter de juger l'autre. On se rend pas compte que parfois, un mot peut éloigner quelqu'un de sa foi, et ça devient un péché, en fait. Alors qu'on va mettre ça sous la forme d'un rappel. Pour moi, c'est quelque chose de fondamental aujourd'hui, qui me révolte, c'est de voir sur les réseaux sociaux deux gens qui finissent par se retrouver dans le même groupe, les islamophobes et les jugeurs. Je vais les appeler comme ça.
0: Les fameux takfiristes, ceux qui considèrent que ceux qui sont tièdes dans leur foi, je parle parmi les musulmans ou fondamentalistes, ne sont pas dignes d'être considérés comme des musulmans parce qu'ils dérogent à leur conception de ce que c'est que d'être un bon musulman. Alors que si l'épithète bon était après, ça aurait été mieux. Il vaut mieux dans la vie être un musulman bon que d'être un bon musulman.
1: C'est totalement vrai. Et malheureusement... Moi, je suis profondément révoltée et ça me touche vraiment, ce sujet. Parce que quelqu'un partage quelque chose de positif sans se prétendre théologien, et qu'il reçoit un déferlement de haine de nos frères et sœurs, en fait, musulmans, ils n'ont pas compris alors. Pour moi, ils n'ont pas compris. Qu'ils le pensent, très sincèrement, qu'ils le pensent, c'est leur droit.
0: Et leur
1: ils ont
0: liberté.
1: Totalement le droit de le penser. Et je respecte ça. Mais de le partager en prétendant à un rappel, ça n'est pas un rappel, c'est un jugement. Et souvent, j'ai envie de leur dire, mais vous serez jugés pour ça aussi. On ne connaît pas le quotidien des gens. Et parfois dire, tu n'es pas voilé, tu ne peux pas t'exprimer sur le sujet, ça peut blesser la personne, ça peut l'éloigner de sa foi, ça peut causer beaucoup de mal en fait.

0: Alors nous sommes sur France Culture dans l'émission Questions d'Islam et aujourd'hui avec Sundus Mustahim, nous avons cet entretien libre, totalement ouvert. Et Sundus Mustahim est analyste financière, romancière aussi, auteur ou autrice d'ouvrages. Elle est aussi artiste, chanteuse, slameuse, influenceuse. Je pourrais finir sur ce temps-là. Vous êtes créatrice de contenu, comme on dit maintenant, sur les réseaux sociaux. Certains pourraient être qualifiés de réseaux asociaux, tellement c'est le défouloir de toute l'exécration et la détestation chez certains. Mais vous, avec votre douceur, vous en parlez avec calme. Et qu'est-ce que c'est que cette affaire de proposer une vision moderne et profondément humaine de la foi musulmane? Y a-t-il une vision archaïque, obscurantiste, passéiste, rétrograde et une vision moderne de la foi?
1: Je pense que c'est vrai que c'est plutôt une vision de la foi et une vision de la modernité. Ce sont deux choses différentes, bien évidemment. Je reviens à ces deux volets de la foi qui sont pour moi la fitra et puis ce partage, cette vie en société. Pour moi, on ne peut pas les dissocier parce que on reste un être qui a besoin de vivre en société. On n'est pas fait pour vivre seul.
0: Pour vous, moderne, vous le prenez dans son sens étymologique, c'est suivre sans mode et ne pas courir après la mode. Le mode reste, la mode, par définition, est toujours supplantée par autre chose. Je m'étais promis, cher Sundus Mustahim, de ne pas vous poser la question, mais c'est vous qui avez évoqué ça dans une de vos réponses. Pour vous, la spiritualité islamique n'est pas nécessairement médiatisée par un tissu. Donc vous n'êtes pas voilé et ce n'est pas ça le propre de la foi.
1: Pour moi, il fait partie du volet intime de la foi. On vient de parler des deux volets. Volet intime, qui relève de l'intime, de la fitra, et puis il y a le volet sociétal, on va l'appeler comme ça. Et ça me révolte que ce soit un sujet aujourd'hui, dans les médias. Moi, je ne porte pas le voile.
0: Y compris parmi ceux qui jugent d'une manière indue sans connaissance.
1: Exactement, et qui jugent tout court, même avec les connaissances, si je peux me permettre. Alors, je me permets, moi, de le mettre dans le volet de la fitra et de cette foi intime. Mais pour moi, c'est vraiment quelque chose de très personnel. Et attention, je défends deux causes. Je défends les femmes qui ne le mettent pas et je défends les femmes qui le mettent. Parce que pour moi, ce n'est pas un sujet.
0: Et qui le mettent librement, sans coercition, etc.
1: Bien sûr, je pars que de ce principe-là parce que...
0: Qu'il y ait une réelle liberté à vouloir le mettre aussi, mais ça c'est un autre débat.
1: Oui, mais je parle bien sûr des femmes qui le mettent librement parce que celles qui ne le mettent pas librement, ça n'est pas l'islam pour moi de toute manière. Parce que l'islam, quand on lit le Coran, on comprend que c'est un cheminement personnel. Il y a un verset qui m'a bouleversée. Je me permets de le partager avec mes mots, c'est que le jour du jugement dernier, les émotions, j'aime pas dire la peur parce que c'est pas la peur, mais les émotions seront tellement fortes qu'on ne se souviendra même pas de nos enfants. Et ce verset n'a pas pour but pour moi d'effrayer.
0: Ni du compagnon de sa compagne, ni des parents de leurs enfants.
1: Je ne parle même pas d'eux, parce que pour moi, ma fille, c'est une responsabilité. Un enfant, elle ne m'appartient pas, c'est un être humain, mais c'est ma responsabilité. Mais je me souviens avoir lu ce verset et regarder ma fille qui était en train de lire à côté de moi et de me dire, c'est pas possible.
0: Oui, mais parfois le discours coranique est métaphorique, symbolique,
1: exactement, anagogique.
0: Comme on dit, symbolique aussi. Et puis, il ne faut pas oublier que ça doit frapper l'entendement du peuple récipiendaire qui se trouve être au 7e siècle.
1: Exactement, je suis totalement d'accord avec vous.
0: Vous avez parlé de théologie et une des définitions de la théologie, outre le fait de tenir un discours sur le divin et sur le religieux, c'est l'intelligibilité de la foi mise à l'épreuve du temps. Donc quand on est au 21e siècle, ce n'est pas pareil que lorsqu'on est au 7e siècle. Donc je vous en prie, peut-être comme le temps passe, il y a un volet concernant le mariage, la vie en commun, la vie en société, la foi est déterminante pour consolider tout cela?
1: Alors, moi, j'ai voulu en parler parce que, bah, comme je l'ai dit, j'ai divorcé, donc j'ai eu ma fille.
0: Mari,
1: exactement. Oui. Et j'ai eu cette analyse, très humaine, hein, pour le coup, pas spirituelle, mais très humaine, de me dire qu'est-ce qui a fonctionné, qu'est-ce qui n'a pas fonctionné, qu'est-ce que je veux vivre, qu'est-ce que je ne veux plus vivre. Et il s'avère que mon cheminement spirituel a commencé à la fin de mon mariage. C'est peut-être une des choses aussi. L'être humain change et puis on ne peut pas obliger les autres à changer. C'est peut-être ce qui m'a éloignée aussi. Mais je me suis rendu compte d'une chose en me remariant. Hein, donc ça fait 4 ans que je suis mariée. Que ce qui me soudait à mon mari, c'était la foi. Et je me suis rendu compte que quand on vit des épreuves du quotidien, hein, la vie de couple, c'est pas quelque chose, c'est comme la foi, c'est pas quelque chose de linéaire, c'est quelque chose qui vacille énormément aussi.
0: Est-elle un long fleuve tranquille ?
1: Ah, absolument pas.
0: Plutôt un océan agité. Mais il y a la longue complicité du temps aussi, et puis la tendresse.
1: Et puis la foi, justement.
0: D'accord.
1: C'est quelque chose qui m'a permis de faire confiance à l'homme. C'est l'homme avec un grand H, mais l'homme qui m'accompagne aussi dans mon quotidien. Le fait de, par des actes, on dit toujours, l'amour, c'est pas que des paroles, c'est aussi des actes.
0: Mais vous aviez dit tout à fait au début qu'il n'est, enfin, il y a l'intention, et je pense à ce hadith qui dit « il n'est d'acte que par les intentions qui les sous-tendent ».
1: c'est vrai, mais non, mais je pense que
0: je vous taquine.
1: Oui, je pense que il y a l'intention qu'on met dans les actes, mais il y a les actes aussi qui sont le résultat de nos intentions. C'est-à-dire que si on a une intention de partager quelque chose, il faut agir pour le partager. Donc l'acte et l'intention sont quelque chose de très lié. Et je parle, c'est un très court chapitre du livre, mais je parle du mariage parce que aujourd'hui, c'est ce qui a rendu mon fleuve plus tranquille, en tout cas. C'est de partager la foi avec mon mari, de prier.
0: L'amour conjugal et les scènes de la vie conjugale, ça me fait rappeler un film suédois. Cet amour conjugal est participatif de l'amour divin ou inversement, en tout cas, le fait que vous deux avez cette foi en Dieu dans un amour oblatif, transnaturel, puissant, incandescent, total, vous aviez dit vous-même, ça aide à consolider votre amour conjugal.
1: Pour moi, l'amour total, je parle de l'amour de Dieu, oui, bien sûr, hein, pas de mon mari, même si je l'aime énormément. L'amour total, c'est Dieu. Et
0: j'ai noté le même si. Hein.
1: Je l'aime, attention, quand même. Mais
0: et le quand même, alors.
1: Je retire juste le total.
0: Bon.
1: Mais là, en fait, à travers l'amour total de Dieu qui a mis sur ma route mon mari et à travers nos actes de foi ensemble, il y a cette harmonie qui naît, en fait. Et je pense qu'on ne peut pas dissocier l'amour d'une personne, d'un être humain de notre entourage, de l'amour divin. Ça, c'est le total.
0: Entendu. Alors, il y a aussi tout un chapitre concernant le pardon. Et le pardon est fondamental, à la fois dans votre vie, dans votre expérience de vie, mais même d'une manière générale. C'est cette idée qu'il faut savoir assainir l'âme de l'animosité infâme. C'est le fait de purifier le cœur de toutes les rancœurs.
1: Le pardon, c'est quelque chose, c'est une pratique pour moi.
0: D'accord.
1: Aussi. Vous savez,
0: parce que c'est toujours facile d'en discourir que de le vivre.
1: Bien sûr, et c'est justement ce que je voulais dire, c'est que c'est facile de dire « il faut pardonner ». Mais ça signifie quoi, il faut pardonner? On revient sur cette notion d'intention, de la niya. Dire « je te pardonne » et ressentir de la rancœur, est-ce que c'est pardonner finalement? Par contre, avoir l'intention de pardonner une personne, c'est un travail pour y parvenir. Mais ce que j'ai constaté, c'est qu'en faisant ce travail et en y parvenant, on se libère. Donc, le pardon, c'est un cadeau qu'on fait à soi-même. C'est pas un cadeau qu'on fait aux autres. Et c'est quelque chose qui se réflexionne, qui se pratique. Et j'ai mis très longtemps à comprendre.

0: ça n'est pas toujours facile et parfois il faut du temps. Il faut accepter qu'on ne soit pas prêt à pardonner quelque chose. Parce que sinon, on n'est pas en accord avec nos intentions. Si on veut se forcer à pardonner quelqu'un alors qu'on n'y arrive pas, ça veut dire qu'on n'a pas mis l'intention et qu'on se fait croire qu'on a pardonné. Donc pour moi, c'est quelque chose qui se cultive. Et à nouveau, avec les pratiques religieuses, le fait de pratiquer l'amour divin, l'amour total, ce sont toutes, pour moi, toutes des petites choses qui nous font parvenir à pardonner et à se libérer.
1: Et iriez-vous jusqu'à ce que d'aucuns, le mot n'est pas de moi, jusqu'à la folie du Christ qui consiste à aimer les ennemis?
0: Je n'irai pas jusque-là. Non, je pense... Alors, je parle de nouveau, hein, on est dans une émission de témoignage, je le ressouligne parce que vous avez l'habitude d'inviter des experts. Hein. Moi, ici, je parle vraiment d'un témoignage. Je pense qu'on a tellement de choses à apprendre, à pratiquer, à cultiver, que l'amour, c'est quelque chose qui se pratique et se cultive. Alors, au lieu de pratiquer et cultiver l'amour d'un ennemi, je pense qu'on ferait mieux de cultiver et de pratiquer l'amour pour nous-mêmes, pour Dieu, et de nous concentrer sur notre spiritualité, notre cheminement.
1: Alors, que feriez-vous de ce verset coranique qu'il ne faut jamais extraire hors contexte, qui dit en substance... Et quelle meilleure parole que de se dire « je m'en remets à Dieu, la bonne action et la mauvaise ne sauraient aller de pair, rends le bien pour le mal et tu verras celui dont une inimitié te séparait de lui se transformer en ami et protecteur chaleureux. Mais n'y parvient que celui qui sait faire preuve d'une grande patience et n'y parvient que celui qui est siège d'une grâce infinie. »
0: Waouh. Je pense que, comme quand on éduque nos enfants, on essaye de leur faire parvenir que si quelqu'un fait du mal, essaye de t'en éloigner, de ne pas en tenir compte, etc. Mais voilà, on a toujours cette notion de justice qu'on ressent dans le Coran. Et comme vous dites, il ne faut pas extraire les versets de leur contexte. Il y a toujours cette notion qu'on a le droit de se rendre justice. Alors, avec un cadre légal, on vit en société, hein, comme vous le dites, il faut remettre les choses dans leur contexte. Mais quoi de mieux que de parvenir à laisser de côté quelqu'un qui nous a fait du mal et d'avancer sur notre propre trajectoire, de pouvoir s'en éloigner? Je pense que le sens du verset, c'est de dire, bien sûr, on a le droit de se rendre justice, comme on a le droit de porter plainte quand il nous arrive, un voisin nous a fait quelque chose, etc. Mais on a aussi le droit de dire, je laisse tomber et j'avance. Et je pense que métaphoriquement, dans mon exemple, c'est à peu près ça. Moi, j'ai choisi de ne pas revenir sur des choses du passé, mais d'avancer, parce que j'ai un tel travail que jusqu'à la fin de ma vie, je pense que je n'aurai pas assez pour cheminer spirituellement.
1: Bien. Alors, cher Soundous Moustalhim, j'avais encore d'autres questions à vous poser, notamment sur la gratitude, la reconnaissance, mais nous n'avons plus le temps. Soit nous trouverons une autre occasion pour que vous veniez nous parler davantage, soit nous allons nous contenter de cela, tout en vous remerciant d'être venu nous parler, nous livrer ce que vous avez dans votre cœur et pour parler de votre cheminement de foi. Et chers amis auditeurs, c'était l'émission Questions d'Islam que vous retrouverez, comme toutes celles de la chaîne, sur le site de France Culture. Et vous pourrez la podcaster et la réécouter sur l'application Radio France. Vous retrouverez aussi les références des musiques et des livres sur le site franceculture.fr. L'attaché d'émission est Thierry Beauchamp. La prise de son a été assurée aujourd'hui par Delphine Baudet et la réalisation est assumée par Daphné Leblond.
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3: 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Je capte ton énergie pour aligner la mienne. 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
9: Bonjour à tous. À la une de l'actualité ce matin, la crise migratoire de Ceuta est passée, mais les tensions diplomatiques perdurent entre Espagne et Italie, contrôle aux frontières des deux côtés. Explication à suivre. Dans ce journal, nous ferons le point sur le recyclage des emballages professionnels en France. Le ministère de la Transition écologique temporise. Enfin, les colos en Suède, pilier des politiques sociales et de la mixité. Un froid glacial entre Italie et Espagne. Une semaine après la crise migratoire de Ceuta, cette enclave espagnole voisine du Maroc, qui a vu plus de 70 000 migrants arriver en quelques jours, l'Italie continue d'imposer des contrôles dans ses ports et ses aéroports aux passagers venus d'Espagne. Et depuis hier, Mathieu de Taillac, Madrid, fait de même.
10: Les policiers se placent à la sortie de la passerelle ou alors directement au pied de l'avion et contrôlent les papiers des voyageurs partis d'un aéroport italien. C'est ce que l'on voit sur les images diffusées par le ministère de l'Intérieur espagnol. Le gouvernement dit privilégier les contrôles des ressortissants des pays extérieurs à l'Union européenne. Pour suspendre Schengen, il faut invoquer des raisons de sécurité nationale et c'est ce que fait Madrid. Le gouvernement de Pedro Sanchez, de gauche, très remonté contre celui de Giorgia Meloni, d'extrême droite, rappelle au passage que l'Italie est le pays de l'UE qui enregistre le plus d'arrivées de migrants sans papiers par voie maritime, et redit aussi qu'à Ceuta, la quasi-totalité des migrants sont repartis vers le Maroc et qu'aucun n'a rejoint la péninsule ibérique ni le reste du continent européen. Mais la mesure répond d'abord à une volonté de rétorsion. Madrid a commencé par exiger la levée des contrôles italiens imposés aux passagers partis d'Espagne avant d'appliquer ces contre-mesures.
9: Mathieu de Taillac. La Bulgarie demande des explications à l'Ukraine et convoque son ambassadrice aujourd'hui. Hier, un drone s'est écrasé dans un champ près d'un gazoduc. Aucune victime. L'Ukraine assure ne pas avoir visé délibérément la Bulgarie. La Turquie demande à la Russie et à l'Ukraine un moratoire sur les attaques en mer Noire. En plus des ports et des navires militaires, les navires commerciaux sont désormais pris pour cible par Moscou comme par Kiev. En début de semaine, deux navires turcs ont été touchés par des drones, faisant plusieurs blessés dans l'équipage. Le Canada en proie à des gigantesques incendies. Les autorités déclarent l'état d'urgence. 20 000 habitants de Colombie-Britannique, dans l'ouest du pays, ont été évacués depuis hier. Le feu a déjà parcouru 10 000 hectares. Le Canada, qui abrite plus d'un quart des forêts boréales mondiales, mais n'a pas les moyens d'éteindre l'ensemble de ces incendies qui dévorent le paysage chaque été. Les pompiers concentrent leurs efforts sur les zones habitées. En France, l'incendie du massif du Claps dans la Drôme a repris dans la nuit, 320 hectares parcourus. Aujourd'hui, 37 départements sont placés en vigilance orange pour un risque feu de forêt. Le nord, l'ouest et le sud de la France sont concernés. 8 millions de tonnes d'emballages professionnels jetés chaque année et le recyclage pas toujours optimal. En France, le ministère de la Transition écologique a annoncé la semaine dernière le report de la REP dédiée à la filière. La REP pour responsabilité élargie des producteurs. C'est le principe du pollueur-payeur. Il est déjà en place dans d'autres secteurs, les batteries, les produits chimiques ou les pneus. L'État prélève en fait des contributions aux entreprises pour développer ce recyclage. Mais pour ce qui est du secteur des emballages, Valentin Grille, ce texte pose problème.
11: C'est le troisième report pour la REP Emballage Pro, alors que la France a lancé ce projet dès 2019. Mais problème, l'Europe lui emboîte ensuite le pas avec un autre règlement et des modalités différentes, notamment sur qui doit payer une contribution. Paris vise les metteurs sur le marché, soit ceux qui commercialisent les produits, quand Bruxelles évoque les producteurs. Pour un film plastique recouvrant une palette, par exemple, ces deux conceptions s'opposent. Chou Zhang est la présidente du réseau professionnel VRAC et Réemploi et estime légitime l'inquiétude des entreprises qui réclament une clarification.
0: Bah, les entreprises avançaient le fait de dire bah, « nous, on aurait entre guillemets travaillé pour rien si au final on se rend compte que ce sur quoi on s'était basé pour avancer en fait se retrouve invalidé en gros par l'Europe. »
11: Autre problème, les éco-organismes chargés de récolter les contributions et d'investir ensuite dans le recyclage, ils n'ont été agréés que tardivement par l'État et selon certaines fédérations professionnelles, les tarifs des contributions n'auraient pas été fournis suffisamment tôt pour que les entreprises se préparent à un point plus discuté.
0: On pouvait avoir des estimations des éco-contributions avant d'avoir les barèmes définitifs.
11: Chou Zhang relève surtout l'impréparation des entreprises.
0: Les emballages pro n'ont jamais été une priorité pour personne et du coup, enfin, il faut s'y mettre, quoi. Il faut faire des états des lieux, il faut savoir de quels emballages on parle, etc.
11: Le texte doit désormais entrer en vigueur le 1er janvier prochain, sous réserve d'un éclairage venu de Bruxelles. Il doit permettre de récolter 611 millions d'euros d'ici à 2030 et de recycler 8 millions de tonnes de déchets par an. La REP doit aussi permettre de doubler la part des emballages plastique recyclé à hauteur de 55%.
9: Valentin Grille, la Suède, pays des colos, K-O-2-L-O-S, les colonies de vacances considérées comme un outil de mixité sociale dans ce pays. Si en France, la fréquentation des colos a été divisée par deux depuis les années 80, la Suède fait figure de modèle en la matière. Ottilia Ferré est allée passer une journée dans la colonie d'Alnas à une heure de Stockholm.
5: La colo a vraiment la cote en Suède. Vous préférez partir en vacances en Thaïlande ou passer une semaine ici ?
12: Une semaine ici, on peut se baigner et manger de la glace tous les jours, on s'éclate.
5: Ventre glisse, trampoline, escalade, canoë kayak, tennis, football, se baigner, faire un tour en bateau. La liste des activités est longue, 18 en tout. Près de la cantine, on trouve Roem, 20 ans, qui passe ici son cinquième été comme animateur.
13: Ici, nous accueillons des enfants issus de toutes sortes de familles avec des situations très différentes dans la vie. À Alnas, tout le monde est le bienvenu.
5: Pendant que des enfants dansent avec les encadrants, Rasmus Orstein, directeur des activités à Uppsala, en profite pour expliquer ce concept bien suédois de colonie, pilier des politiques sociales et éducatives fortement subventionnées par les communes.
14: Ça nous permet de proposer des prix accessibles. Chaque été, près de 10% des places sont gratuites. On sait qu'il y a beaucoup d'enfants qui n'ont rien à faire l'été. On fait en sorte qu'ils aient des activités positives. À long terme, ça permet d'éviter qu'ils se tournent vers des choses mauvaises pour eux ou pour la société. Nous parlons beaucoup des jeunes comme artisans de la paix. Pour ça, la première étape, c'est d'apprendre à comprendre les autres, des personnes venant d'autres cultures ou qui pensent différemment. Il faut apprendre à résoudre les conflits par le dialogue. Ici, chacun a le droit d'aimer qui il veut, de s'habiller comme il veut et d'être qui il veut.
5: En 10 ans, cette colo a doublé de taille. Victime de son succès, les places pour cet été, comme beaucoup d'autres en Suède, se sont vendus en quelques secondes seulement.
9: Ottilia Ferré, la météo, des orages attendus dans le sud-ouest, le massif central et le Jura, le soleil brille sur la façade atlantique et le sud-est. Les températures, 33 degrés à Marseille, 34 à Paris et à Amiens. 8h07 sur France Culture, tout de suite Orthodoxie.
15: 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Chers amis, une émission aujourd'hui sur le père Alexandre Men, prêtre orthodoxe né en 1935 et mort en 1990, une grande figure de l'orthodoxie au XXe siècle que l'on connaît souvent par une phrase célèbre qui vient de lui, « Le christianisme ne fait que commencer ». Nous avons par le passé consacré plusieurs émissions au père Alexandre et cette fois-ci nous sommes en compagnie du père Jean Guaita, prêtre orthodoxe qui a traduit un des livres du père Alexandre, « Jésus, le maître de Nazareth », une biographie de Jésus-Christ parue aux éditions Nouvelle Cité. Père Jean, bonjour.
16: Bonjour Alexis.
15: Pour commencer cet hommage à Alexandre Men, une première réflexion sur lui et son héritage.
16: C'était un homme remarquable, c'était, comme vous venez de le dire, quand même une personnalité majeure, je dirais, dans l'Église russe, sans aucun doute, disons, dans la, à la fin du siècle, vers la fin du siècle, il a été tué en 1790, comme vous venez de le dire, mais c'était le prêtre peut-être le plus connu, le plus populaire à ce moment-là dans l'Église russe, mais aussi en tant qu'intellectuel. C'est un intellectuel, je dirais, majeur de l'histoire aussi de Russie en général. Et en même temps, c'était un homme très, très intéressant, très ouvert, très humain. Et j'ai eu le plaisir de faire sa connaissance en 1988, donc c'était juste seulement 2 ans, malheureusement seulement 2 ans avant sa mort et son martyre. Mais si je suis en ce moment un prêtre de l'Église orthodoxe russe, cela n'est pas sans lien avec la personnalité du père Alexandre.
15: Il faut dire sur vous, mon père, que vous êtes né en Italie.
16: Oui.
15: L'île de Sardaigne.
16: Oui, tout à fait.
15: Vous avez fait vos études en Suisse et que vous avez servi pendant très longtemps comme prêtre à Moscou.
16: Oui.
15: Ce qui a donné peut-être un lien encore plus fort avec le père Alexandre. Il faut dire aussi qu'en 1990, il a eu une mort absolument terrible. Il a été assassiné à coups de hache près de sa paroisse. Et c'est une chose évidemment qui a marqué les gens de l'époque et qui marque toutes les générations
16: tout
15: à venir,
16: fait.
15: Tellement
16: tout
15: le souvenir fait. Est douloureux. Alors, on va, si vous voulez bien, maintenant regarder les étapes, les grandes étapes de sa vie, parce que c'est une vie, évidemment, très riche.
16: Oui. Donc, il est né en 1935 dans une famille juive, mais son père, donc, c'était des juifs de Russie depuis des générations. Son père n'était pas croyant. Sa maman s'intéresser au christianisme depuis des années. Et justement, elle a pris la décision au moment de la naissance de son aîné, son fils aîné, Alexandre, de se faire baptiser en même temps que son fils. Donc la maman et l'enfant ont été baptisés le même jour. Ils étaient dans l'église des catacombes, comme on dit, c'est-à-dire, après la Révolution, il y a eu cette tentative de la part des autorités bolcheviques et après soviétiques de liquider complètement l'Église orthodoxe. Et donc, une partie de l'Église est sortie, disons, dans les catacombes. Et c'était le cas, justement, des communautés que le père Alexandre a fréquentées pendant son enfance, mais c'est des communautés qui étaient liées à l'héritage spirituel, par exemple, des Starci de Optina, ou alors du père Jean de Kronstadt, etc. Puisqu'il célébrait la liturgie dans des isbas, dans des maisons de campagne et tout, dès le début, le père Alexandre a conçu l'Église tout d'abord comme communauté des fidèles. Non, pas tellement l'Église en tant que bâtiment, temple, si vous voulez, et aussi pas seulement le moment, disons, de la prière communautaire, de la liturgie et tout, mais tout d'abord la communauté. Ça, c'est une des choses qui l'ont caractérisé. Et ensuite, il a eu plusieurs paroisses. Il a été ordonné diacre en 58 et prêtre en 1960. Et là, peut-être, il faut souligner le fait que c'était l'époque du dégel, qu'on appelle, de Nikita Khrushchev, qui était un moment positif au point de vue de l'idéologie, donc d'ouverture. Mais Khrushchev a persécuté l'Église. C'était la deuxième vague de persécution. Mais c'était des persécutions tout à fait différentes, basées, disons, sur la pensée. Donc, l'idée, c'était, depuis très longtemps, la science a déjà démontré qu'il n'y a rien, qu'il n'y a aucune divinité, donc tout ça, c'est des blagues, pour des personnes ignorantes et tout. Alors, le père Alexandre, encore tout jeune, il a senti, disons, un appel, en quelque sorte, à la prêtrise, mais il a pris la décision qu'il fallait tout d'abord avoir une instruction laïque. En tant que donc il aimait la biologie et il a pris cette décision d'étudier la biologie, ce qu'il a fait. Il a fait tout le cours universitaire. Il a été exclu de l'université juste avant la défense de son mémoire, à cause du fait que le KGB avait su qu'il était croyant, qu'il était lié à un évêque clandestin, etc.
15: Et pourquoi avait-il voulu faire des études aussi laïques, scientifiques ?
16: Il l'a voulu faire parce que justement, il avait le sentiment du temps, de l'époque où il vivait, et il comprenait qu'il fallait discuter avec des gens cultivés, et que l'Église devait justement se présenter de cette manière. Le père Alexandre disait qu'il entrait dans une forêt, ou alors dans un musée, par exemple, de paléontologie, comme on entre dans une église, et que la nature a été son premier texte de théologie. Donc, vous voyez, pour lui, c'était un homme amoureux de la vie. La biologie, c'est justement ça. Et il voulait, comprenait qu'il fallait avoir une discussion, disons, avec des gens qui étaient élevés justement dans la propagande de l'État, donc qui étaient sûrs que la science déjà a démontré que Dieu n'existe pas, et lui il disait non, moi je suis bien sûr que, et justement en tant que, disons, personne qui connaît bien la science, il était en quelque sorte élève, on pourrait dire, de Teilhard de Chardin, qu'il connaissait bien, mais j'oserais dire que si pour Teilhard de Chardin le Christ est ce point oméga, disons, le point d'arrivée de la foi, de la philosophie, etc. Pour le père Alexandre, c'est plutôt un point alpha, parce que justement, il disait, le christianisme ne fait que commencer. Alors justement, avec tout l'arsenal, disons, de sa culture, de son instruction, il menait une catéchèse pour des intellectuels. Alors quelqu'un l'a appelé le missionnaire du tribu des intellectuels. En disant qu'il s'agit, alors tribu des intellectuels, c'est une peuplade assez sauvage, particulièrement sauvage, pourrait-on dire.
15: Une catéchèse organisée sous forme de rencontre dans un salon, etc., ou vraiment dans une...
16: Alors, sous forme de rencontre, c'était absolument impossible. En époque soviétique, c'était interdit par l'État. Mais il l'a quand même fait parce qu'il a beaucoup écrit. Il a écrit plus qu'une vingtaine de livres qui explique donc un chemin, disons, vers la foi. Et il les a publiés. D'abord, c'était le samizdat, comme on dit, c'est-à-dire c'était des livres qui étaient tapés à la machine, disons, et qui se diffusaient de manière clandestine. Et ensuite, ils ont été imprimés en Belgique, en langue russe. Et ils arrivaient dans les valises des diplomates ou alors des touristes étrangers. Ils arrivaient en Union soviétique et ils étaient assez bien répandus, en dépit de la censure de l'État. Donc, si vous voulez, il a eu une... nous avons aujourd'hui un héritage intellectuel du père Alexandre, qui est dû à ses livres, mais aussi un héritage, je dirais, pastoral, parce que c'était un prêtre qui a su organiser autour de lui des communautés très vivantes, en époque soviétique. Imaginez-vous, c'était des communautés en bonne partie composées par des intellectuels, des acteurs, des écrivains, des musiciens, etc. Il a bien connu Solzhenitsyn, il a baptisé la veuve du poète Mandelstam, il a baptisé le poète Ebard, disons, de l'intelligentsia soviétique Galitch. Donc, autour de lui, il avait beaucoup d'intellectuels, mais dans les paroisses de la campagne moscovite qui lui ont été confiées pendant son ministère, ces intellectuels étaient à côté des babouchkas de la campagne. Et une chose qui m'a frappé, parce que j'en suis un témoin, donc j'ai connu ces communautés, c'était le fait que c'était une vraie communauté vivante, mais composée par des gens absolument différents.
15: Le mélange social n'était pas un problème, c'est ça?
16: Pas du tout, pas du tout, pas du tout. Et puis peut-être alors, puisque vous dites les étapes de sa vie, donc il a écrit plusieurs choses pendant des décennies, des années 60 jusqu'à sa mort. Mais surtout, quand la législation a changé en Union soviétique, et cela s'est passé en 1987, puisqu'en 1988, il y avait le millénaire du baptême de la Russie, donc les autorités soviétiques, et c'était déjà Gorbatchev, avec sa perestroïka, glasnost, etc., donc on parlait de démocratisation, il fallait changer quelque chose, et surtout qu'il y avait ce millénaire, donc on comprenait qu'il y aurait des choses, par exemple ici à Paris, à l'Institut Saint-Serge, ou alors à Rome, les catholiques feront des conférences, des choses comme ça, donc il fallait faire quelque chose en Union soviétique aussi. Et c'est là que la législation a changé en matière de religion. Donc l'État a commencé à rendre à l'Église les lieux de culte, etc. Et c'est là que le père Alexandre a commencé, si vous voulez, ses sermons publics, de manière, c'était ce que moi j'appelle le feu d'artifice final de sa vie. Parce que les deux dernières années, c'est justement quand je l'ai connu, il passait son temps, donc chaque semaine, imaginez-vous qu'il, plusieurs fois par semaine, il tenait des cours, des conférences publiques, etc., qui étaient bondées de monde, parce qu'il y avait une soif, un intérêt à la religion incroyable de la part de la population. Donc, du genre, alors, la fabrique, disons, l'usine, octobre... Rouge, donc avec ses noms soviétiques, etc., organise un cours de philosophie russe du XIXe siècle tenu par le prêtre, archiprêtre Alexandre Men. Et ces conférences étaient, comme je viens de le dire, bondées de monde. À la fin, le père Alexandre répondait à des questions qui n'étaient pas prévues. Il a fait ça donc pendant les deux dernières années. Imaginez-vous qu'à la fin, il était tellement connu que la télé d'État, c'était le premier canal, la première chaîne de télé soviétique, pas seulement russe, lui a proposé une émission. Donc quelqu'un lui a dit, écoutez Père Alexandre, vous êtes tellement connu et c'est tellement intéressant ce que vous dites qu'on vous donne une vingtaine de minutes pour une émission. Et vous pouvez parler de tout ce que vous voulez, vous pouvez faire tout ce que vous voulez, mais il y a deux restrictions. Il ne faut pas utiliser le mot Dieu, il ne faut pas prononcer le nom Jésus-Christ. Alors, imaginez-vous, le Père Alexandre a accepté, et nous avons encore aujourd'hui cette émission étonnante à la télé d'État soviétique, où il n'utilise pas le mot Dieu, il ne prononce pas le nom Jésus-Christ, mais c'est un serment puissant et qui reste encore aujourd'hui.
15: Je crois que c'est le moment pour faire notre pause de musique et de prière aussi. C'est un chant à l'honneur de la Mère de Dieu, une composition de Mikhail Lipolitov Ivanov. C'est donc un compositeur russe qui est mort en 1935, c'est-à-dire l'année même de naissance du père Alexandre Men. Et nous écoutons cet extrait par le chœur de chambre Légué Artis sous la direction de Boris Abalian.

0: Et après ce beau chant donc de Mikhaïl Ipolitov Ivanov, en l'honneur de la Mère de Dieu, nous revenons à notre conversation avec le Père Jean Guaita sur le Père Alexandre Maine, un prêtre orthodoxe donc qui a trouvé la mort dans des circonstances tragiques, on vient de le dire, à Moscou en 1990. Alors, le Père Alexandre n'est plus là, mais il reste beaucoup de choses de lui, mon père, et je voudrais qu'on s'arrête un tout petit peu d'abord. Il y a plusieurs catégories de livres. Hein. Il y a des choses, des textes de lui.
1: Oui.
0: Il a fait une biographie aussi de Jésus-Christ,
1: oui,
0: que vous avez traduit,
1: oui,
0: et en français. Et aussi, il y a un livre sur lui, une biographie de lui, que nous avions présenté à ce même micro il y a 2 ans. Alors, si vous voulez bien prendre un peu, et surtout les grandes lignes de sa pensée, enfin, qui est-il à travers ces livres?
1: Oui, oui, oui. Alors, le Père Alexandre, tout au long des pratiquement 30 ans de son ministère, à côté de l'activité, disons, pastorale dans les paroisses, il a beaucoup écrit. Donc, par exemple, il a écrit un entier dictionnaire de la culture biblique. Et c'est un travail, imaginez-vous, tellement important, tellement étonnant par son... il s'agit de 3 tomes assez grands, c'est un dictionnaire, qu'il voulait le défendre comme travail de doctorat, etc. Mais justement, l'Académie théologique de Saint-Pétersbourg, de Leningrad à l'époque, n'a pas cru qu'une personne pouvait écrire un travail de ce genre, parce qu'il a dit, ils ont dit, c'est le travail d'un institut et pas d'une personne. Mais c'était tout à fait écrit par le Père Alexandre. Ensuite, il a conçu et écrit une œuvre en 6 tomes, qui s'appelle « À la recherche de la voie, la vérité et la vie » et qui trace en quelque sorte l'histoire de l'évolution de la pensée et du sentiment religieux chez les différentes civilisations humaines. Donc ça commence par, disons, qu'est-ce que la religion, qu'est-ce que la foi, la nature de la foi, si vous voulez, c'est les sources de la religion, un premier volume, qui existe entre autres en français, qui a été traduit. Ensuite, il parle de la magie, la superstition et le monothéisme. Dans un troisième volume, il nous montre les religions de la Chine et de l'Inde. Dans un quatrième, il parle des prophètes. Et dans un cinquième, il arrive justement aux les prophètes majeurs. Donc, et ensuite, donc, la prédication de Jean-Baptiste juste avant la naissance du Christ. Alors justement, le livre que moi j'ai traduit, c'est une biographie du Christ, Jésus le Maître de Nazareth, qui est en même temps un livre tout à fait... comment dire, important au point de vue de la culture, disons, biblique, etc. Mais c'est écrit un peu comme un roman. À mon avis, c'est le livre le plus important de ce que le Père Alexandre a écrit. Voilà. Il y a beaucoup d'autres choses, donc, interprétation de l'Apocalypse, il y a... Et surtout, après sa mort, ses disciples ont... fait de recueils de ses conférences, leçons publiques, etc., qui ont été publiées et aussi en partie traduites.
0: Voilà, et donc les grands points de sa pensée, enfin, il doit quand même se...
1: Oui, alors les grands points, tout d'abord, je dirais, c'est une vision unitaire de la culture humaine et de la foi. Ce qui est, si vous voulez, en quelque sorte, on peut trouver un parallèle chez Maritain, par exemple, mais dans la philosophie russe, il y a Vladimir Solovyov qui a beaucoup parlé de ça, donc l'unité, si vous voulez. C'est le Père Alexandre, un peu comme une autre victime de prêtre intellectuel, mais au début de l'époque soviétique, le Père Pavel Florensky, qui a été aussi tué malheureusement, après, voilà, en 1935 peut-être. Et les deux nous montrent une vision de synthèse. Et surtout, ils soulignent, si vous voulez, la proximité de la culture et du culte. Le mot culture vient du mot culte. Donc, il y a comme un lien avec la religion et avec la foi. Ensuite, c'était un homme qui était très ouvert au dialogue. Imaginez-vous que juste avant sa mort, il avait organisé des colloques publics, de dialogue entre chrétiens orthodoxes et musulmans. Il a commencé à faire ça, c'était tout à fait en 1989, c'était quand même un des premiers qui ont commencé à faire ça. Et il a et aussi les idées de la tolérance, de l'ouverture, etc. pour le père Alexandre n'étaient pas, disons, dues à la pensée laïque en alternative, en quelque sorte, à l'Évangile, mais bien au contraire. Là, par exemple, dans le livre que j'ai traduit, « Jésus le maître de Nazareth », le père Alexandre nous dit que les idéaux de justice, fraternité, liberté, abnégation, la foi en la victoire finale du bien, en la valeur de la personne humaine, bref, tout ce qui s'oppose à la tyrannie, au mensonge et à la violence, puise parfois inconsciemment à l'eau vive de la source évangélique. Donc pour lui, l'Évangile et le Christ étaient en quelque sorte le début d'une culture nouvelle. Et d'ici aussi son idée que le christianisme ne fait que commencer. Je crois que ça, ce sont les points les plus importants de la pensée d'Alexandre Maine.
0: Et juste en un mot maintenant, parce que nous terminons, le temps ne permet pas d'aller plus loin. Qu'est-ce qui reste de lui actuellement? Bon, il y a les livres. Mais est-ce qu'il y a un courant livres. Ou il y a quelque chose?
1: Oui, quand même. Imaginez-vous, il y a beaucoup de gens qui sont arrivés à la fois grâce aux livres et aux témoignages du père Alexandre, mais pas seulement à son époque. Il y a des gens qui, maintenant, il s'est passé 35 ans depuis son martyre, il y a des gens qui continuent à lire ses livres et qui arrivent à la fois grâce à ce que le père Alexandre a écrit en époque soviétique.
0: Ben, nous allons faire de même, et j'espère nos auditeurs aussi. Là, il y aura une bibliographie des œuvres du père Alexandre Maine, dont le livre que vous avez traduit. Mon père, c'était donc le père Alexandre Maine, 1935-1990, avec le père Jean Guaita. Ainsi prend fin Orthodoxie, une émission sous l'égide de l'Assemblée des évêques orthodoxes de France, proposée par Alexis Christostalis. 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Un bon dimanche à tous.

Bonjour, Jean-Luc Gadreau avec vous sur France Culture dans Soleil, le rendez-vous protestant proposé par la Fédération protestante de France. En ce mois d'août, nous allons sous le soleil de Provence, au cœur du Festival des Arts de la Parole, à Lourmarin. Avec ce thème, faire langue commune, chaque jour de ce festival, en effet à la terrasse de l'Hôtel du Moulin, j'ai eu le plaisir d'animer une série de rencontres intitulée « Le temps d'un café ». Des entretiens en public, avec les artistes et intervenants, invités à partager leur regard sur les mots, la parole, le récit, la transmission, l'identité ou encore le vivre ensemble. Les cinq émissions que nous vous proposons cet été sont le fruit de ces échanges dont je vous ai gardé de précieux moments. Alors, installez-vous confortablement, le café est servi, les conversations peuvent commencer avec tout d'abord Irène Jacob, actrice franco-suisse révélée à Cannes en 1991 par Christophe Kieslowski dans La double vie de Véronique où le film remportait à la fois le prix du jury œcuménique et Irène celui d'interprétation féminine. Elle poursuit depuis plus de 30 ans un parcours singulier entre cinéma, théâtre, musique, littérature. Irène Jacob ouvrait cette sixième édition du Festival des Arts de la Parole dans la cour du château de Lourmarin, où elle proposait une carte blanche composée de poèmes, de récits et d'auteurs devenus, selon sa belle expression, des amis imaginaires.

0: Bonjour Irène Jacob.
1: Bonjour.
0: Dans le texte qui présente votre soirée à Lourmarin, il est écrit « Les poèmes trouvent souvent d'eux-mêmes le chemin des êtres ». J'aimerais commencer par là. Est-ce que vous avez le souvenir d'un texte ou d'un poème ou d'un auteur qui est venu à vous à un moment précis de votre vie et qui ne vous a plus quitté, qui est là ?
1: Eh bien oui, absolument. Et c'est de ça dont je vais aussi parler ce soir. C'est-à-dire que parfois, les poèmes nous choisissent. C'est comme les chansons, on les écoute et on peut les trouver joyeuses, danser dessus. Et puis peut-être 10 ans plus tard, se rendre compte que en fait, les paroles sont tristes. En fait, ces paroles nous parlent de quelque chose qui nous touche particulièrement et on n'avait même pas remarqué. J'ai l'impression que justement le langage du poème est si dense qu'il est compris et entendu chaque fois différemment, suivant qui l'écoute, qui le lit, à quel moment, dans quel lieu, à quel moment de sa vie. Il est toujours en mouvement. Peut-être que le poème et la poésie ont un langage autre qui peut vous attraper autre part. On a l'impression de ne pas le comprendre et pourtant il vous parvient. Et moi, je le remarque avec les enfants.
0: Ouais.
1: Quand un enfant lit un poème, il le comprend parfois pas du tout.
0: Ouais.
1: Et tout d'un coup, le sens nous parvient de façon très forte.
0: Mmh.
1: Et bien voilà, j'ai plusieurs histoires comme ça que j'ai envie de partager ce soir, non seulement pour la façon dont les poètes, dont il y en aura beaucoup ce soir qui seront évoqués, ont écrit leurs poèmes à un certain moment de leur vie et à une certaine époque aussi, et aussi des êtres qui ont reçu ces poèmes et à quel moment de leur vie ces poèmes se sont imposés à eux et leur ont été familiers.
0: J'aime beaucoup cette expression que vous utilisez pour parler de certains auteurs, ces amis imaginaires.
1: Alors on pourrait dire, je sais qu'il existe aussi des amours réciproques,
0: ouais.
1: Mais je ne prétends pas au luxe, comme dirait Romain Gary, c'est-à-dire qu'on a des amis parfois de papier, c'est-à-dire ouais. Qu'on connaît tout d'un auteur, on l'aime.
0: On a ce sentiment d'être proche d'eux.
1: On le retrouve le soir dans son lit,
0: ouais. C'est vrai.
1: Il nous fait rire,
0: ah ouais.
1: Ou elle nous fait rire, elle nous fait pleurer, elle nous serre le cœur, elle nous tient en suspens, en haleine. Et voilà, c'est pour ça que je dis que c'est des amis de papier. Alors des amis imaginaires aussi, parce qu'ils sont bien présents.
0: Qu'est-ce que vous inspire à vous personnellement cette expression « faire langue commune » ?
1: J'ai trouvé ça très beau en fait,
0: ouais.
1: Quand on m'a dit « viens pour faire ce festival, l'art de la parole, faire langue commune ». Aujourd'hui, on est si divisé, où chacun veut trouver un langage unique, qu'il ne soit qu'à lui et qu'il soit le vrai. Eh bien, vous savez, ce soir, je vais dire aussi certains textes, dont Paul Auster et André Chédid, qui parlent en danger de mots. Le moment où les mots perdent leur sens. Est-ce qu'on peut appeler parapluie un objet qui n'a plus
0: de baleine
1: et qui ne peut plus vous protéger de la pluie ? Non, parapluie, c'est pour vous protéger de la pluie, sinon comment ça va s'appeler ? Alors il faudrait peut-être inventer de nouveaux mots. Eh bien, de la même façon, est-ce qu'on peut appeler amour, démocratie, fraternité, solidarité, parfois des mots qui sont en perte de sens ? Alors voilà, donc faire langue commune, c'est peut-être réinventer un langage ensemble, où quand on parle, on se comprend.
0: Je relisais un portrait de vous dans le journal Réforme, qui rapportait qu'enfant, vous aviez compris le protestantisme comme une forme de liberté. La liberté de lire, de chercher, de comprendre
1: oui.
0: par soi-même.
1: Mmh.
0: Est-ce que cette foi, cette spiritualité continue de nourrir votre vie aujourd'hui, dans cet aspect et peut-être d'autres ?
1: La foi, c'est quand même quelque chose de très personnel et ça doit être libre.
0: Enfin,
1: on ne peut pas vous imposer une foi, c'est juste pas possible. On ne peut pas te dire « crois », ça ne va pas marcher. Aujourd'hui, je suis très peinée de la façon dont le message spirituel de toute religion est kidnappé par des gens qui déforment tous les mots. Enfin, comment est-ce qu'on peut parler d'amour et puis derrière ça, briser des vies, briser l'humanité. Donc c'est sûr que c'est incompréhensible. Pour moi, quand je disais la liberté, c'est-à-dire que il y avait cette idée que ça peut se passer chez soi, dans sa cuisine. On peut ouvrir...
0: dans l'intime.
1: Voilà, la Bible. On peut prier sans être forcément à l'église. Vraiment, cette notion de liberté de chaque être et de respect de chaque être devrait être vraiment, vraiment le langage qu'entendent les gens qui croient. C'est pour ça que je pense que derrière tout mot, il faut réinterroger la liberté, l'amour.
0: Alors, justement, vous avez évoqué une scène du Décalogue de Kieslowski. Moi, c'est une œuvre qui me bouleverse personnellement, profondément. Et cette scène, un enfant demande « qu'est-ce que Dieu ?» Et la réponse n'est pas une explication, mais c'est une étreinte. Et je sais donc que cette image vous touche.
1: C'est vrai que beaucoup de poètes se disent « à quoi servent les mots face à celui qui meurt ? À quoi servent les mots face à celui qui vit ?» Enfin, les mots... Comment exprimer à un enfant qu'est-ce que c'est croire ? Eh bien, d'abord, c'est effectivement de le serrer dans ses bras. Ça veut dire d'abord, c'est peut-être un langage qui passe d'abord par une notion d'amour, de chaleur, une confiance, un don, un cadeau, puisqu'on est pris dans les bras. Donc, c'est ce que cette mère essaye de faire avec ce père avec son enfant. Mais voilà, c'est pour dire que, en tout cas, la foi aborde un langage qui échappe un peu aux mots aussi. Et pourtant, voilà, la parole... est une parole qui doit être sans cesse interprétée, renouvelée, non figée, et voilà.
0: Vivante.
1: Vivante.
0: Selon vous, quel pourrait être le mot qui fait encore pont entre les êtres ? Et pourquoi ce mot ?
1: Alors j'aurais envie de dire joie, parce que les dictatures sont contre la joie. Si les gens sont joyeux, ils seront subversifs. La joie est subversive. Des gens qui sont tristes et qui s'isolent et qui sont pleins de rancœur, voilà.
0: Le temps d'un café avec nos tasses et un café dedans ou autre chose. Et parfois, vraiment autre chose. Là, ce sont des petits papiers qui sont devant vous. Je vous laisse en prendre un.
1: D'accord.
0: Donc, une citation.
1: Accueillez-vous les uns les autres, la Bible, Romains 15.7.
0: Ah, on revient à la Bible.
1: Bon, alors, accueillez-vous, on en a parlé. Ah, c'est ça, oui. Peut être, on peut dire que c'est peut-être le mot commun.
0: Oui.
1: On a parlé de joie, on pourrait dire l'accueil.
0: L'accueil aussi.
1: Oui.
0: Merci d'avoir été avec nous pour ce temps d'un café, Irène Jacob.
1: Merci pour le café.
0: Bonne journée. Vous venez d'entendre quelques extraits de cet entretien avec la comédienne Irène Jacob, réalisé avant son intervention au château de Lourmarin, qui avait pour titre « Big Bang », reprenant le nom de son livre sorti en 2019 chez Albin Michel. Je vous propose maintenant de nous retrouver à la fin de son spectacle, au milieu du public qui quittait la cour du château et où le micro de Solaé se trouvait également.
2: Génial. Non, mais génial.
3: Sous le choc déjà, c'est tellement bien, c'est tellement beau, c'est tellement bien écrit. Elle a un charisme extraordinaire et j'en ai pleuré quoi. Le pouvoir des mots, le sens des mots et la façon dont elle l'a fait.
2: Non, mais ça donne envie de relire de la poésie et vraiment passer un moment comme ça, c'était suspendu dans une bulle.
4: Ça fait beaucoup de bien.
5: Ça fait beaucoup de bien, ça m'a beaucoup plu. J'ai réécouté avec grand plaisir Boz, Endormi. C'est un poème que mon père nous a beaucoup dit et tout ça, et ça me plaisait beaucoup. Tout ce qu'elle a dit aussi sur l'enfance, je trouvais ça magnifique aussi, l'importance de la maternité. On vient de nulle part, on va nulle part, et je trouve ça très très beau.
6: Ça fait envie de se replonger dans les classiques de la poésie, voilà.
7: Ah, moi j'ai trouvé ça très très bien, ça parle de choses essentielles. Très beau, très juste.
8: Ah oui, merveilleux, parce que quand la poésie vient s'ajouter aux cigales et chanter avec elle, alors on a déjà toute la tonalité du festival qui est posée.
9: C'était très humain, c'était très personnel, c'était très parlant. On jouait un peu entre l'onirisme et l'humain, les émotions et le vécu. Et donc, ça embarquait bien, quoi. D'aller de l'un à l'autre, c'était très attachant.
10: Je peux pas dire mieux, c'est ma fille.
0: Après Irène Jacob, nous parlerons encore de mots, de ceux qui existent déjà, mais aussi de ceux qui nous manquent parfois pour dire le monde, pour dire nos émotions ou bien encore nos espérances. Et c'est avec Tiziane Aton et Jeanne Hénin, créatrices du Bureau des mots, une performance participative qui invite chacun à inventer une langue en mouvement, une langue qui se construit ensemble. Bonjour Jeanne, bonjour Tiziane.
11: Bonjour.
1: Bonjour.
0: Racontez-nous ce qu'est concrètement le Bureau des mots.
11: Aujourd'hui, par exemple, on va installer une table dans la cour de la Villa Saint-Louis. Et sur notre table, on aura des immortels, parce qu'on est accompagné par les immortels pour faire écho aux immortels qui siègent à l'Académie française.
0: Alors, il y en a d'ailleurs sur les tables aussi.
11: On a des immortels tout autour de nous, ici, ouais. À ce café. Et les personnes viennent à nous et sont invitées par une question initiale, à nous partager des expériences ou des vécus qu'ils et elles ont et pour lesquels ils et elles n'auraient pas de mots ou des mots qui seraient pas suffisants.
0: Limitatifs,
11: des euphémismes, des mots qui ont été surutilisés, ouais. Vidés de leur sens. Et donc ensemble, à partir de leurs expériences vécues avec des choses très concrètes qui sont aussi
0: très personnelles.
11: Avec les textures propres à chacun, chacune, et des champs lexicaux qui les inspirent, on tisse ensemble des mots qui pourraient venir donc prendre la place d'endroits qui sont nécessaires.
0: Ce sont des mots qui n'existent pas d'une certaine oui. façon dans le langage courant.
2: Oui, souvent c'est des néologismes qui arrivent. Et donc soit ce sont des mots valises créés à partir de plusieurs mots, ça peut être des mots qui viennent de plusieurs langues qu'on mélange, ou des mots avec de la langue locale aussi. Comme ici on est à Lourmarin, on a eu aussi des mots avec une sonorité qui rappelle le provençal. Soit c'est des mots carrément inventés, où la sonorité va rendre palpable ce que voulait dire la personne. Donc on va jouer sur le son plutôt que le sens aussi.
0: Vous pouvez nous donner un exemple ou plusieurs ?
2: Oui, moi je pense à terre estufada, qui est une action. C'est un mot qu'on a créé à Arles avec une personne là-bas qui essayait de qualifier les actions où on bétonne la terre comme pour l'étouffer.
0: Ah oui.
2: Et donc l'exemple, c'était la création d'un parking sur une sorte de terrain vague qui a fait une terre estufada. Estufada, ça sonne comme fada à la fin, le
0: oui,
2: mot
0: la folie.
2: De la folie. Et c'est aussi l'estufade oui. qui peut être une référence à la cuisine où voilà, on met un couvercle.
0: On cuisine en étouffé.
2: Exactement.
0: À l'étouffé.
2: Voilà.
0: Ouais. Est-ce qu'on a le droit de créer des mots ?
2: Clairement, pour nous, tout le monde peut créer et doit. Le geste créateur est quelque chose de profondément humain et de libérateur et qui nourrit aussi le pouvoir et la capacité d'action, en fait. Donc il y a quelque chose, quand je crée un mot qui part de mon expérience, qui me donne une possibilité qui, montre que ce que je vis est réel et existe, puisqu'un mot a été créé pour, et c'est même moi qui l'ai créé. Et deuxièmement, qui me donne quelque chose de la joie, quelque chose de la création, qui libère une énergie qui va être bien plus dynamique souvent certaines dynamiques qu'on a dans le cadre de la crise écologique, qui vont être des contraintes, qui vont être de l'ordre du devoir ou de l'ordre de quelque chose qui est difficile à faire ou il faut. Et donc là, ça va être un geste inverse, en fait. Ça va être, je vis quelque chose de parfois difficile. Souvent, on a des mots qui partent
0: oui,
2: de situations.
0: Oui, ça part souvent de blessures ou d'expériences négatives.
2: Hein. Exactement. Je vis quelque chose, ça part de quelque chose qui est souvent une tension, qui peut être positive ou négative, mais qui tiraille. Oui. Je suis à la fois j'ai envie d'agir, mais je ne sais pas comment, ou ce genre de choses.
0: Est-ce que vous avez le sentiment que les personnes, une fois que le mot est créé, le gardent avec elles ? Est-ce que vous avez des retours et continuent à l'utiliser et peut-être prolongent l'expérience ?
2: Oui, il y a beaucoup de personnes qui sont touchées par cette création et qui nous réécrivent quelques mois après en disant « Bon, voilà, j'ai fait ça avec le mot, je l'ai utilisé à tel endroit, etc. » Puis après, il y a des mots qui se diffusent aussi. Donc on en a un qui s'est particulièrement diffusé, qui est l'humilité.
0: Ah.
2: Qui est lutter avec la lumière, qui est une réponse aux présomptions de l'activisme, c'est triste, c'est dur, c'est parfois violent. Là, la lumilute, c'est une lutte joyeuse où on choisit la lumière.
0: Celle-là, je la garde, j'aime bien. Hein.
2: Et ça s'est beaucoup diffusé et ça a été repris par différents endroits pour dire, ben, voilà, il est possible de lutter avec la joie et ça donne un élan.
0: Ce bureau des mots part d'une idée absolument fascinante. Il existerait des mots qui nous manquent. Et Titiane Nathan revient maintenant sur la genèse de ce projet.
11: Cette création artistique vient de deux artistes américaines qui s'appellent Alicia Escott et Heidi Quante, qui mènent The Bureau of Linguistical Reality aux États-Unis depuis
0: D'accord.
11: 2014.
0: Ah oui,
11: et en fait, on a découvert leur œuvre par un ouvrage traduit en français. On s'est mis en contact avec elles. Merci.
0: On amène le café.
11: Merci beaucoup. On s'est mis en contact avec elle et on a établi donc la version francophone du Bureau des mots en France en 2022.
0: Dans un festival dont le thème est « Faire langue commune », inventer de nouveaux mots est finalement presque un geste citoyen d'une certaine façon. Parce que finalement, est-ce que créer ensemble des mots, ce ne serait pas aussi créer tout simplement du lien ?
2: Oui, bien sûr.
0: C'est le sentiment que j'ai en vous entendant.
2: Oui, parce qu'il se passe quelque chose aussi à la lecture du mot. Quand je lis le mot créé par quelqu'un, ça me montre l'expérience que lui ou elle a eue. Et du coup, je peux me ressentir un peu proche, ou au moins essayer de comprendre, ou essayer de le regarder. Donc il y a quelque chose d'irréfutable dans l'expérience partagée par la personne qui peut être source de lien ou au moins d'intérêt de personne.
0: De réaction.
2: De réaction.
0: Une réaction, c'est déjà un lien qui s'établit.
2: Exactement. Et puis il y a aussi ce souhait d'outiller les personnes qui viennent.
0: deux moments que j'essaye d'avoir avec la plupart de mes invités en fin d'entretien. Je propose de me donner un mot qui, pour eux, a la capacité encore de relier les êtres humains les uns aux autres. Et alors, avec vous, je vous propose, si l'inspiration vient, alors que ce soit peut-être même un mot nouveau, un mot inventé, ou un qui est apparu dans votre travail avec le Bureau des mots.
12: Moi, je pense à s'enliéner. S'enliéné, un mot qui a été créé par Fabienne dans une des sessions du Bureau des mots. Quand on entend s'enliéner, on pense un peu à aliéner, mais il est constitué du mot lien. Et donc elle l'utilise pour décrire la folie que c'est de choisir d'être en lien, tout en sachant qu'on va peut-être être blessé, que ça va être pas évident, qu'on n'est peut-être pas d'accord, mais de toujours choisir d'être en lien. Oui, c'est ce choix supérieur qui contient une folie en soi.
0: Et Tiziane, le vôtre ?
13: Je vais dire un mot qui est en cours de création, après un échange que j'ai eu hier avec Florence. C'est l'espébranchage. C'est un branchage sous lequel on se relie à de l'espérance.
0: À de l'espérance, ouais. Très joli.
12: Et oui, il faut qu'on vous dise aussi qu'on peut retrouver certains de nos mots dans un livre qui s'appelle « Les mots qu'il nous faut », qui est publié aux éditions La Mer Salée, que vous pouvez trouver en librairie.
0: Mais j'ai encore quelque chose, parce que moi aussi j'ai des mots, mais plusieurs mots qui se mettent ensemble et qui forment soit des expressions, soit des citations. Alors avec vous, j'irai bien sur les expressions. Tiziane commence.
13: Faire œuvre commune.
0: Ah bah.
13: Ça pourrait être un guide actuellement dans le fait d'entreprendre un très grand projet collectif d'habitat en milieu rural, avec des activités et notamment de l'accueil de création artistique. Et pour moi, c'est aussi dans la création artistique qu'on peut se relier, ouais, et se trouver la joie ensemble.
0: Ouais, ouais. Jeanne ?
12: Moi, j'ai être passeur de parole. Ça me plaît bien.
0: C'est un peu votre quotidien.
12: Voilà, ça me fait penser à un des ateliers qu'on a fait avec la CIMAD, où on a proposé à certains mots qui ont été créés avec des personnes qui travaillent ou qui étaient reçues par la CIMAD. Mmh. Et on les a affichés dans l'espace public. Et en fait, il y avait des personnes, nous et d'autres, qui venaient présenter ces mots aux passants et raconter, en fait, qu'est-ce que vous y voyez, et leur donner une couche supplémentaire, qu'est-ce que ça veut dire pour vous ce mot, qu'est-ce que vous en pensez. Donc cette histoire de passer la parole et de la construire ensemble et aussi de la faire circuler, c'est important pour moi.
0: Merci beaucoup Jeanne Hénin, Tiziane Hatton. Vous pouvez rappeler le titre du livre ?
12: Les mots qu'il nous faut.
0: Aux éditions ?
12: Aux éditions La Mer Salée.
0: Avec le Bureau des mots, c'est aussi un joli rappel que la langue n'est jamais figée, qu'elle respire, qu'elle évolue et se réinvente à travers celles et ceux qui la parlent. Ce Soleil spécial Festival des Arts de la Parole continue avec maintenant une très jolie rencontre, m'offrant d'évoquer un homme qui fut à la fois scientifique, explorateur, penseur, écrivain et un infatigable marcheur, Théodore Monod. La compagnie La Marelle présentait sa dernière création. Théodore Monod, cueillir une fleur, c'est déplacer une étoile. Pour en parler, je recevais pour le temps d'un café à la terrasse de l'Hôtel du Moulin à Lourmarin, Pierre-Philippe Deveau, auteur, comédien et directeur de la compagnie, ainsi que Myriam Cintado, metteuse en scène. Bonjour et bienvenue.
14: Bonjour.
0: Alors vous avez choisi café ce matin ?
14: Oui, café et croissant.
0: Plutôt café,
14: pour
0: café
14: moi,
0: croissant.
14: C'est bien là, à cette heure-ci.
15: Et moi j'ai Myriam. Croissant et mon maté argentin qui ne me quitte jamais.
0: Avec la petite thermos personnelle.
15: Exactement.
0: Voilà. Vous êtes d'origine argentine.
15: Argentine.
0: Bienvenue en tout cas. Pierre-Philippe, parmi tous les personnages qui auraient pu devenir matière à théâtre, pourquoi Théodore Monod ?
14: Ah oui, c'est vrai qu'on en a une palanquée, comme on dit.
0: Mais oui.
14: Avec la compagnie La Marelle, qui existe depuis plus de 40 ans, on souhaitait faire un spectacle qui parle d'écologie. Mais finalement, on n'avait pas envie d'avoir un spectacle frontal sur l'écologie pour pas donner des boutons à certaines personnes. Et puis aussi parce qu'on en parle beaucoup. Et puis on s'est dit que finalement, la figure de Théodore Monod était parfaite pour parler de la nature, même si lui dit que la nature n'existe pas, mais en tout cas de parler du vivant. Mmh. Et comme je me plais à le dire, finalement, Théodore Monod faisait de l'écologie sans le savoir.
0: Ah oui.
14: Parce que finalement, lui, ce qui le passionnait, c'était la science, ouais, la science du vivant. Il a commencé avec les poissons, les crustacés, il a été dans le désert très rapidement, et finalement, tout l'intéressait à partir du moment où c'était vivant.
0: Comment raconte-t-on une telle vie au théâtre ?
14: Eh bien, on passe beaucoup de temps à lire, à se poser beaucoup de questions. Et puis, comme vous le dites, le problème, c'est la structure dramaturgique. Une heure et quart pour raconter 98 ans de vie, c'est très compliqué. Et au fur et à mesure, on arrive à garder l'essentiel. Et l'essentiel pour nous, c'était finalement... pas de faire une hagiographie de Théodore Monod. Effectivement, c'est le problème avec ce genre de personnages qui sont extraordinaires, en effet, tellement riches. Et c'est pourquoi nous sommes deux sur scène et on joue Théodore Monod jeune, Théodore Monod vieux, mais pas que Théodore Monod, d'autres personnages. Et de fait, on n'est plus dans la représentation d'une personne, mais plutôt une évocation pour parler finalement de l'essentiel de son sujet de vie, qui est le vivant. Le vivant et le respect du vivant.
0: Quand on évoque Théodore Monod, on parle volontiers du scientifique, du naturaliste, de l'aventurier du désert, mais on oublie souvent qu'il était aussi un homme de foi, profondément marqué par la tradition protestante. Alors, en travaillant sur lui, qu'avez-vous découvert de cette dimension spirituelle que vous avez envie de restituer dans votre pièce ?
15: Moi, j'ai été très touchée par le fait de voir un homme extrêmement concerné par les questions spirituelles, par sa foi, son rapport à Dieu, son rapport au Christ, qui était extrêmement présent, en fait, dans sa vie. Et en même temps, il avait cette humilité de dire « Mais est-ce que je fais... assez. Est-ce que j'ai un vrai rapport, une vraie relation avec le Christ ? Est-ce que je ne l'oublie pas finalement dans tout ce que je fais dans ma vie ? Je le laisse un petit peu de côté, je ne garde que quelques lignes. Finalement, je suis plus proche de Dieu que du Christ. » Et toutes ces questions-là, il les pose de façon tellement profonde qu'il nous apaise aussi, je pense, par rapport à notre propre foi aujourd'hui. Et il nous donne le droit... Une parole comme ça nous donne le droit de vraiment nous questionner profondément sur notre rapport à ce qu'on croit.
14: Et c'est vrai qu'il est issu d'une génération de 5 pasteurs derrière lui, son père Wilfred qui a aussi beaucoup fait de choses, et toujours en lien avec la société.

0: Mieux vaut servir Jésus-Christ sans le nommer que de nommer Jésus-Christ
1: sans le servir. Ah bah ça, c'est votre mantra. Je regrette de n'avoir pas votre talent pour le contact humain. J'ai l'impression de mieux comprendre les déblatérations d'un dromadaire que les vicissitudes de ce monsieur Benner.
0: Qui peuvent être la même chose.
2: Comment on conjugue, justement, de votre point de vue, expression artistique, théâtrale et foi protestante ?
3: En fait, personnellement, il s'agit de vraiment écouter ce qui se passe à l'intérieur de moi, en fait. Qu'est-ce qui résonne ? Pourquoi est-ce que j'ai cette posture par rapport à une question éthique, à une problématique dans le monde, etc. Et je viens aussi d'une famille protestante. Mon père était pasteur. Et j'ai baigné là-dedans. Je peux dire que je suis tombée dedans quand j'étais petite. Mais je ne cesse de me questionner sur ces valeurs-là par rapport au concret du monde. Et donc forcément, nous avons toujours en tant qu'artiste un regard sur le monde. On est miroir aussi avec ce dont on est fait. Et ça a été naturellement dans tout mon parcours en fait de relier ce qui m'anime au niveau spirituel, au niveau de ma foi, au niveau des valeurs que je peux recevoir de l'évangile et aussi l'esprit critique qu'apporte la réflexion protestante, le regard réformé peut-être, cet esprit critique-là, cet espace de liberté de questionner une parole est très importante pour moi. Parce qu'il faut qu'on puisse vraiment ancrer, s'enraciner dans quelque chose qui nous libère. Et pas quelque chose qui nous enferme dans des dogmes, en fait. Et donc forcément, le regard qu'on porte sur le monde, hein, je peux dire pour nous, mais vraiment est nourri de tout ça, de cette expérience personnelle.
4: J'ai envie de dire aussi qu'un artiste, il transpire. Il transpire pour travailler, pour créer, mais quand il joue, quand il donne, quand il peint d'ailleurs, ce qui transpire, c'est son être. Et l'être est fait de notre âme. Et si elle est nourrie, effectivement, d'une spiritualité forte ou engagée ou empreinte de quelque chose de fort, comme le protestantisme, le catholicisme ou autre religion, forcément, il y a des choses qui transpirent, même si on ne l'affiche pas.
2: Merci beaucoup à tous les deux. C'est extrêmement riche et ça nous donne envie, en tout cas, d'aller voir aussi le spectacle. Et puis, peut-être de vous avoir davantage une autre fois dans l'émission.
4: Avec plaisir.
3: Merci pour ce moment.

0: Extrait de la bande originale du film La double vie de Véronique avec Irène Jacob pour terminer ce Solae, le rendez-vous protestant sur France Culture, enregistré au Festival des Arts de la Parole à Lourmarin par Jean-Luc Gadreau, réalisé à Paris par Thomas Jost avec l'aide de Mineta Djawara à la prise de son. Émission à réécouter cette semaine sur le site protestantaupluriel.org, à tout moment sur celui de France Culture ou en podcast au moyen de l'application Radio France. La semaine prochaine, nous continuerons bien sûr à découvrir ces meilleurs moments du temps d'un café à Lourmarin avec deux seuls en scène, celui d'Ismaël Saïdi et celui de Mariam Razafine Drafara. Mais la chanson s'invitera également, et le gospel plus précisément, avec le chanteur Emmanuel Pidjob. Je vous souhaite un très bon dimanche à chacune et chacun sur France Culture, avec à 9h les informations, puis Talmudique, présenté par Marc-Alain Wachnin.
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2: Bonjour à tous. À la une de l'actualité ce matin, l'aile gauche du Parti démocrate bouscule les centristes à 3 mois des midterms aux États-Unis. Dans ce journal également, l'histoire de Betty, militante féministe emprisonnée au Maroc pour blasphème. Manifestation de soutien aujourd'hui. Une petite révolution dans le monde du sport, la pub 2.0 ou comment faire toujours plus d'argent. Enfin, le musée d'Orsay coupe le son avec des kits sensoriels pour personnes sensibles. Le Parti démocrate se fracture à 3 mois des élections de mi-mandat aux États-Unis, dans le sillage du sénateur Bernie Sanders ou du maire de New York, Zohran Mamdani. Plusieurs représentants de l'aile dite progressiste du parti ont remporté les primaires avant les élections de mi-mandat. De quoi bousculer les démocrates plus modérés. Bonjour Isabelle Labéry.
3: Bonjour.
2: Correspondante aux États-Unis, l'un des nouveaux visages de cette gauche s'appelle Abdul El-Sayed, 41 ans. Il brigue le poste de sénateur dans l'État du Michigan.
3: Oui, s'il est élu, il deviendra le premier sénateur musulman des États-Unis. Mais si l'on parle de lui, c'est surtout parce qu'il a battu, sur le fil, la candidate soutenue par les poids lourds du parti, par les lobbies israéliens et les grosses entreprises qui ont investi 60 millions de dollars dans sa campagne. Abdul El-Sayed, lui, c'était l'outsider. Médecin de formation, né de parents égyptiens, il n'a jamais été élu. Il s'est appuyé sur une armée de bénévoles, a beaucoup utilisé les réseaux sociaux. Il veut supprimer la police de l'immigration, affiche un positionnement pro-palestinien, très à gauche sur l'économie et les questions sociales.
4: Ce qu'on a montré, c'est qu'en bâtissant un mouvement brique après brique, en parcourant l'État pour discuter avec ceux qui s'inquiètent des prix de l'essence, des courses, du logement et des soins de santé, on peut créer un mouvement capable de vaincre Goliath. Donc quand les géants de l'industrie pharmaceutique et de la tech viendront frapper à la porte en disant « Vous savez quoi, c'est notre démocratie ?», on pourra leur répondre « Non, c'est la démocratie du peuple et elle nous appartiendra toujours ».
3: Le Michigan est un swing state où les résultats sont toujours très serrés. Si les démocrates veulent remporter le Sénat, Abdul El-Sayed ne peut pas se permettre de perdre. L'aile gauche du parti compte particulièrement sur sa victoire pour montrer que face à Trump, les électeurs de gauche attendent plus de radicalité.
2: Isabelle, d'autres candidats au profil similaire vont représenter les démocrates aux élections de mi-mandat. Ça ne fait pas du tout l'unanimité au sein du parti.
3: Oui, parce que les modérés, qui représentent un peu plus de la moitié des élus à la Chambre, craignent l'effet repoussoir d'un virage trop à gauche. Selon eux, pour gagner, il faut d'abord convaincre les centristes et les indépendants. Un discours de rupture peut donc conduire à la défaite et laisser le Congrès aux mains des Républicains. En face, ce qu'on appelle les progressistes, comme Abdul El-Sayed, ou les socialistes, comme Zohran Mamdani à New York, proposent au contraire une politique offensive pour séduire les jeunes, les classes populaires, ceux qui ne votent plus. Ils ne veulent surtout pas reproduire une stratégie qui a échoué en 2024. Or, ce sont eux qui s'imposent aujourd'hui dans les élections et les primaires. Ça crée de vraies lignes de fracture dans un parti qui tangue, qui a de plus en plus de mal à défendre une ligne politique. Deux autres primaires importantes ont lieu mardi dans le Wisconsin et le Minnesota. Elles permettront de mesurer quel courant est en train de gagner du terrain.
2: Isabelle Labéry, correspondante aux États-Unis pour France Culture. L'état de santé de Joe Biden s'est aggravé, indique son fils Hunter. L'ancien président des États-Unis, 83 ans, souffre d'un cancer de la prostate agressif. Le démocrate avait révélé en mai 2025, 4 mois après son départ de la Maison-Blanche, être atteint de cette maladie. La réouverture du détroit d'Hormuz attendra. Un haut responsable iranien pose hier les conditions à remplir avant de débloquer ce détroit stratégique. Téhéran réclame la levée des sanctions américaines, le déblocage de ses avoirs gelés et l'indemnisation intégrale des dommages causés par la guerre en Iran. La Bulgarie convoque l'ambassadrice d'Ukraine. Un drone a explosé hier près d'un gazoduc. Drone utilisé par l'armée ukrainienne, aucune victime. Kiev plaide l'accident. L'état d'urgence déclaré au Canada dans la province de Colombie-Britannique, c'est à l'ouest du pays. L'incendie de Bald Range progresse à toute vitesse. Plus de 10 000 hectares parcourus par les flammes. 20 000 personnes ont été évacuées. Des évacuations aériennes pour certains habitants. Le Front féministe international appelle au rassemblement cet après-midi à Paris, mobilisation en soutien à Betty Lashgar, emprisonnée pour blasphème au Maroc. Le Front féministe international, qui rassemble 416 associations dans 9 pays différents, soutient depuis un an cette militante marocaine condamnée à 2 ans et demi de prison. Nathaël Charbonnier, la justice lui reproche d'avoir blasphémé Allah.
4: C'était le 10 août 2025. Ibtissam, dit Betty, était arrêtée à Rabat pour avoir osé porter en dehors du Maroc un t-shirt où apparaissait le mot « Allah » suivi de la phrase « is lesbienne » et « lesbienne ». L'image avait fait le tour du web, entraînant de vives réactions. Depuis, Betty est en prison et pour de longs mois encore, malgré la mobilisation internationale, car comme le rappelle Florence Moreno du Front féministe, défendre Betty, c'est défendre la liberté d'expression.
5: Comment est-ce possible qu'on puisse dormir tranquille, tandis qu'elle, ça fait un an qu'elle dort en prison, sans matelas et avec des séquelles d'un cancer. Comment est-ce possible de tolérer une situation d'injustice pareille? Une femme est en prison pour ses idées, au Maroc, un pays tout proche de chez nous, avec qui on entretient des relations très étroites et qui refuse de la gracier alors qu'on a fait tous les recours judiciaires et que c'est pas possible, le Maroc ayant signé la Charte des droits humains, qu'elle soit en prison pour ses idées.
4: Et il faut savoir que pour ne pas l'oublier, un hashtag Free Betty existe, s'ajoute à cela une pétition déjà signée par plus de 400 000 personnes qui demande directement au roi du Maroc une grâce pour la militante marocaine.
2: Rassemblement prévu à 15h à Paris. Plus de pubs pour plus d'argent. L'année prochaine, la publicité virtuelle, jusqu'ici interdite en France, sera expérimentée lors des compétitions sportives. Vote la semaine dernière au Parlement. Cette technologie est déjà utilisée dans plusieurs pays européens, Angleterre, Allemagne, Italie. Marion Ferrer, concrètement, la pub sur les panneaux LED au bord du terrain changera en temps réel, mais uniquement pour les téléspectateurs derrière leurs écrans.
6: Le principe, changer virtuellement sur les écrans, les affiches publicitaires et les logos des sponsors présents dans les stades, le tout sans que les téléspectateurs non présents, eux, en tribune, ne s'en rendent compte.
7: C'est-à-dire qu'on va prendre un panneau publicitaire qui est sur le terrain et on va superposer une image différente à l'écran.
6: Un moyen, selon Aurélie Dièvre, directrice générale de Sportsora, organisation qui regroupe des acteurs de l'économie du sport, de s'adapter à chaque discipline, mais aussi à la législation des différents pays lors d'une compétition internationale.
7: En France, par exemple, on a la loi E20 qui ne permet pas d'afficher des publicités pour de l'alcool. Si jamais sur un terrain à l'étranger, il y a une publicité comme celle-ci, elle est du coup changée grâce à la publicité virtuelle quand elle est diffusée en France.
6: Une technique, selon elle, qui doit aussi permettre au sport féminin de démarcher plus facilement de nouveaux partenaires.
7: Il y a de plus en plus de matchs féminins qui sont accolés à des matchs masculins, notamment pour un besoin de remplissage des stades et de démocratiser la pratique du sport féminin. On n'a pas le temps de changer les panneaux d'affichage entre un match masculin et un match féminin. Dans ces cas-là, ça permet à l'équipe féminine d'aller chercher ses propres sponsors qui seront diffusés à l'écran.
6: L'expérimentation va durer 18 mois entre janvier 2027 et juin 2028.
2: Marion Ferrer. Dans les musées, il n'y a bien que les œuvres qui aiment la foule. Le bruit, les néons, la cohue. Le musée du dimanche peut vite devenir une expérience stressante. Encore plus pour les personnes sensibles ou sur le spectre de l'autisme. Alors, le musée d'Orsay à Paris innove. Loumomège, il propose désormais un kit sensoriel appelé le petit sac bleu.
8: Je viens d'entrer au musée et je me dirige vers les vestiaires juste à côté. C'est là qu'on peut réserver le petit sac bleu. Et pour découvrir ce qu'il y a dedans, je suis avec Tommaso Benelli, le chef du service des publics du musée d'Orsay.
9: Voilà le sac. Voilà,
8: et
9: le casque anti-bruit. Alors, le casque anti-bruit, c'est bien l'outil qui a le plus de succès. Et en deuxième viennent ces petits fidgets. Ces objets triturés très satisfaisants. Ou alors des lunettes teintées pour baisser un peu la luminosité parfois qui est forte dans les salles. Donc on les choisit et puis on compose de son sac.
8: Là je suis dans la salle dédiée à Van Gogh et il y a énormément de monde. Il faut jouer des coudes pour voir la nuit étoilée. Si je suis un peu surstimulée, je mets le casque. Bon, et là, le bruit réduit. Alors, faut bien se rendre compte, hein, le musée d'Orsay, c'est l'un des plus prisés de France, avec 10 000 visiteurs en moyenne chaque jour.
9: Le musée peut être intimidant de par sa taille, de par sa renommée. Pour certains et certaines, bah, c'est une source de stress, de fatigue.
8: D'où l'importance de proposer des objets comme ceux du petit sac bleu. Ils permettent aux personnes particulièrement sensibles, voire autistes, de canaliser leur stress, selon la psychothérapeute Clémence Ortega-Douville, elle-même autiste.
10: Il y a un lien à la fois sur la question de la sensorialité, mais aussi un lien par rapport avec la capacité à créer une barrière par rapport au potentiel d'agression du monde humain extérieur et des autres. Bah, on en revient sur la question de la proprioception. émotions, une manière d'essayer de retrouver l'impression de contrôle sur son corps, voilà, que son corps appartient à soi et n'est pas un objet dépendant du bon vouloir des autres.
6: La praticienne regrette toutefois que ce type de dispositif reste limité dans une société qui prend encore trop peu en compte les besoins des personnes sur le spectre de l'autisme.
2: Lou Momège, la météo, 8 départements du sud-ouest sont en vigilance orange aux orages, des orages qui toucheront aussi le massif central, le Jura et les Alpes. Les températures 33 degrés à Montpellier, 38 à Lyon, 31 à Metz et 32 à Nantes. 9h10 sur France Culture, place à Talmudic avec Marc-Alain Wagnin.
11: Talmudic. Il s'était arrêté au milieu du Pont Neuf. La phrase de Flaubert dans L'éducation sentimentale semble trouver un écho chez Sartre, grand lecteur de l'écrivain, lorsque Mathieu Delarue, dans Le Sursis, s'immobilise à son tour sur ce même pont. Le pont devient le centre d'un équilibre entre l'eau qui passe et la pierre qui demeure. La Bible le dit en deux versets qui se répondent. « Une génération s'en va, une génération vient », dit l'Ecclésiaste, soulignant l'éphémère de tout vivant. Mais le Deutéronome, en une belle formule, nous invite en disant « Souviens-toi des jours anciens, médite les années de génération en génération. » À l'écoulement des vies s'oppose le travail de la mémoire et de l'histoire. Et n'est-ce pas au fond le rôle des musées, faire pont entre l'oubli et la transmission, accueillir ce qui, sans lui, se dissoudrait dans le temps, gestes, formes et traces. Et c'est peut-être l'un des enjeux majeurs de l'exposition que le Musée d'art et d'histoire du judaïsme consacre à Noah Eshkol jusqu'au 30 août 2026, sous le titre « Noah Eshkol 1924-2007, danse et composition », dont Pascal Samuel et Dorota Snieczek en sont les commissaires. Pascal Samuel, bonjour.
12: Bonjour Marc-Alain Wagnin.
11: Pascal Samuel, c'est un très grand plaisir de vous recevoir aujourd'hui pour parler de cet artiste du mouvement qui a consacré sa vie à la danse, son enregistrement et sa transmission et à une forme de l'art textile de tapis muraux ou wall carpet dans la formulation anglaise. Je rappelle que vous êtes conservatrice du patrimoine, chargée de la collection d'art moderne et contemporain au Musée d'art et d'histoire du judaïsme, spécialiste des questions muséales et de la création moderne et contemporaine. Comment en êtes-vous arrivé à penser, à proposer cette exposition, particulièrement aujourd'hui, par les temps qui courent? Il semble que l'on puisse en filigrane y entendre une sorte d'urgence, une responsabilité et un engagement, Pascal Samuel.
12: Alors nous avions très envie, hommage, d'exposer une artiste israélienne, de donner enfin une place à une artiste, femme, pluridisciplinaire comme Noah Eshkol, de la faire découvrir au public français alors qu'elle est déjà connue à l'étranger mais qu'elle n'avait encore jamais montré son travail en France. Donc voilà, ça a été un peu le point de départ de ce projet de faire découvrir donc l'œuvre riche, variée, étonnante, singulière de Noah Eshkol, hommage.
11: Alors j'ai dit qu'il y avait comme une sorte d'urgence, de responsabilité, d'engagement. Est-ce que c'est quelque chose que j'ai ressenti personnellement ou
12: Non, votre ressenti est tout à fait juste. C'est vrai qu'on est à un moment où il y a peu de place pour les artistes israéliens, quel que soit, j'allais dire, leur domaine de discipline. Donc oui, pour nous, c'est aussi une forme d'engagement que d'affirmer et de présenter le travail d'une artiste comme Noah Eshkol.
11: La question est simple, qui est Noah Eshkol, Pascal Samuel?
12: Alors Noah Eshkol, on ne la connaît pas encore en France, c'est la première exposition qui lui est consacrée. Elle est née en 1924 dans un des premiers kibbutz, le kibbutz de Degania au bord du lac de Tibériade. Et c'est, vous allez voir, une artiste pluridisciplinaire. Vous avez parlé de danse, de mouvement, elle va y consacrer la première partie de sa vie. Et puis à partir des années 70, elle va également devenir une artiste textile. Voilà, donc une vie artistique riche, j'allais dire complémentaire, deux domaines qui pourraient sembler très éloignés et qui pourtant se rejoignent dans sa pratique.
11: Vous avez dit, Pascal Samuel, que c'est une artiste textile. Qu'est-ce qu'une artiste textile ?
12: Alors c'est une artiste qui va utiliser comme médium le textile, comme certains utilisent la peinture ou le corps. Elle va s'intéresser, elle va utiliser, travailler à partir de tissus. Noa Eshkol est tout à fait représentative de l'éducation qu'elle a reçue auprès de ses parents, Rivka et Lévi Eshkol, et puis de la sensibilité qui était celle des kibbutzim, du kibbutz de Degania Beth.
13: En hébreu, les voyelles ne sont pas toujours écrites. C'est le lecteur qui les fait apparaître et qui met le mot en mouvement. Spinoza l'évoquait déjà dans sa grammaire. Les consonnes sont des corps, dit-il, les voyelles en sont le souffle. Lire, c'est déjà danser. Ce rapport du corps, du mouvement et du langage va se concrétiser dans la recherche de Noa Eshkol par l'invention d'une nouvelle notation chorégraphique. Parlez-nous, Pascal Samuel, de cette notation et la manière dont elle est présente dans l'exposition, l'occasion bien sûr de parler du rôle d'Avram Wachmann avec qui elle crée cette notation chorégraphique.
12: Je vais remonter peut-être un peu plus loin encore dans l'histoire de Noa Eshkol, puisque après ces jeunes années, d'abord elle se forme avec deux danseurs d'origine allemande, Tilly Rossler, qui a quitté l'Allemagne nazie pour s'installer en Tel Aviv en 1933, et puis Rudolf Laban. Donc deux figures importantes de ce qu'on appelle la danse d'expression en Allemagne, de la danse moderne. L'enseignement de l'un va compléter l'enseignement de l'autre, et c'est auprès de Laban qu'elle se sensibilise à l'importance de la notation du mouvement et qu'elle va chercher à dépasser le système mis en place par Laban, à le préciser encore davantage et à imaginer un système de notation du mouvement qui va lui servir à enregistrer la danse, qui va lui servir à la mémoriser, mais qui va aussi lui servir à créer. Dans une perspective universelle, Noa Eshkol voudra que ce système de notation serve à noter tous les mouvements, pas simplement la danse. Noter le mouvement animal, noter également, par exemple, la langue des signes. Donc la volonté de créer un système tellement précis qu'il permet de noter, enregistrer tous les types de mouvements. Voilà, donc ça c'est vraiment le résultat de l'enseignement qu'elle a reçu, principalement auprès de Rudolf Laban, dans les années qu'elle passe à ses côtés à Manchester, entre donc 1946 et 1948.
13: Alors donc la notation chorégraphique existe depuis longtemps, il y a différents systèmes, il y a celui de...
12: Voilà, il y a celui de Laban, il y a celui de Benesch. Depuis le XVIIIe siècle, c'est une préoccupation importante pour les danseurs, et tout particulièrement donc au XXe siècle, même si le cinéma existe, même si la photographie existe, les danseurs ont cherché à perfectionner des systèmes de notation, ils sont multiples, et Noa Eshkol, avec son élève Avram Wachmann, qui lui était architecte de formation, va mettre en place donc un système de notation du mouvement.
13: On peut dire aussi que, étant donné que sa première formation a été le piano, et qu'au piano il y a des partitions, cela a influencé sur son idée qu'il faut aussi des partitions pour la danse. Alors comment crée-t-elle cette notation tout à fait singulière, Pascal Samuel ?
12: Elle est influencée par sa première formation en musique. D'ailleurs, elle a une très belle phrase que j'aimerais lire. Elle dit « En essayant d'imaginer ce qu'aurait été l'évolution du monde de la musique sans la notation musicale, on comprend mieux ce que peut apporter la notation du mouvement sous ses diverses formes. Nous, ça nous semble une évidence que la musique s'écrit. Ben, elle part du même principe, avec la possibilité que la danse, le mouvement, puisse s'écrire, ou en tout cas qu'on puisse le noter avec une importante précision. » Alors là, votre question, c'est comment ça marche ? Alors c'est véritablement un langage. Il faut imaginer qu'on prend le corps, que le corps est un orchestre quelque part à lui tout seul, et que chaque segment du corps qui est articulé est un instrument. Et donc elle fait jouer les différents instruments, donc les différents segments du corps à laquelle elle attribue un mouvement et un angle de rotation. Comme voilà, chaque élément du corps devient comme un instrument au sein d'un orchestre plus vaste.
13: C'est surtout les articulations qui sont importantes.
12: Alors beaucoup de mouvements autour de la rotation. Ce qui l'intéresse, c'est dans sa danse, c'est de la réduire à l'essentiel. C'est-à-dire que dès les années 50, dès son retour en Israël, elle va penser la danse dans son essence. C'est-à-dire qu'elle va renoncer au décor, elle va renoncer à la musique, elle va renoncer au jeu de lumière, elle va renoncer à tout ce qui peut être spectaculaire, elle va renoncer à l'émotion, simplement pour que nous puissions, et elle-même, se concentrer uniquement sur le mouvement du corps. Voilà, donc là, ce qu'on entend, c'est le bruit du métronome. Dans les composition chorégraphique de Noé Schkoll, quand on voit les danseurs danser, c'est le seul bruit que nous entendons, c'est celui donc du métronome qui leur permet de danser ensemble.
13: Avec des rythmes plus ou moins rapides.
12: Avec des rythmes plus ou moins rapides selon les compositions chorégraphiques.
13: Alors on est très étonné quand on regarde une performance de Noé Schkoll, justement, quand on n'est pas prévenu, on se demande quand est-ce que la musique va arriver. Et en fait, c'est ce métronome qui rythme dans une très très grande sobriété. Je me suis dit aussi, quand on regarde ces vidéos, ou les vidéos de ces performances, il y en a plusieurs que vous présentez dans l'exposition, on est frappé par la sobriété de ses danses. À première vue, certains enchaînements peuvent évoquer le tai chi, même fluidité, même circularité, même lenteur méditative. On sait que Noé Schkoll s'est elle-même intéressée au tai chi puisqu'elle a écrit un livre qui s'appelle en anglais The Quest for Tai Chi Chuan, la recherche du tai chi chuan. Comment faut-il comprendre ce rapprochement, Pascal Samuel? Est-ce que c'est une influence, une affinité ou simplement une analogie visuelle? Et je me suis demandé quelles furent ses inspirations pour la danse et ses collaborations et ses influences par la suite. Et je pense en particulier à Moshe Feldenkrais.
12: Alors, pour Noé Schkoll, il y a un intérêt très large à toutes les formes de mouvement. Et son système de notation va lui permettre à la fois de noter en effet le tai chi, de s'intéresser aux danses orientales, également de s'intéresser aux danses traditionnelles. Elle va s'intéresser aux danses syriennes, aux danses yéménites, aux danses palestiniennes. Donc il y a une grande ouverture de la part de Noé Schkoll sur toutes les formes de danse existantes. Et effectivement, les danses orientales l'intéressent. Elle rencontre dès sa jeunesse à Manchester Moshe Feldenkrais. Et avec lui, elle va découvrir aussi une autre approche du corps, une approche aussi du mouvement, comment le mouvement n'est pas simplement un objet de danse, mais que le mouvement, c'est aussi trouver le mouvement pour se guérir, avoir une attention particulière aux gestes, donc une hyper-acuité du regard. Elle parlait d'ailleurs, pour ses compositions, elle disait, il ne s'agit pas de regarder, mais d'observer. Il faut arriver à observer le mouvement, il faut arriver à regarder avec une grande précision. Et Moshe Feldenkrais lui ouvre comme ça la possibilité de regarder d'autres formes de danse non occidentale.
13: Et il faut rappeler que Moshe Feldenkrais est un fondateur de ce qu'on appelle aujourd'hui la méthode Feldenkrais.
12: Qui est une gymnastique.
13: Gymnastique thérapeutique, on peut dire aussi, qui a un succès, je dirais, mérité, mais surtout mondial. C'est-à-dire quelque chose qui est éminemment connu.
12: Oui, alors Moshe Feldenkrais, il est une personnalité incroyable parce que c'est à la fois un physicien qui a travaillé avec Curie, un de ceux qui a introduit le judo en France, et puis celui qui va effectivement mettre en place la méthode Feldenkrais, qui est une gymnastique douce dans une perspective de guérison, là où la médecine occidentale ne pourrait être impuissante, la possibilité par le mouvement, par une pratique régulière de certains gestes, d'arriver à se guérir.
13: Alors tout ça se passe dans sa maison, à Holon, dans la banlieue de Tel Aviv, un haut lieu de la danse jusqu'à aujourd'hui. Elle crée sa propre compagnie. Et cette maison, dont on voit de très belles photos dans l'exposition et dans le très beau catalogue que vous lui avez consacré, cette maison a une très grande importance dans la vie de Noé Schkoll et de son œuvre de création. Pascal Samuel, parlez-nous de cette compagnie et de cette maison.
12: Noé Schkoll va créer en 1953 le Chamber Dance Group, donc une compagnie de danse, et ils vont ensemble travailler, répéter dans cette maison de Holon. On est dans la banlieue de Tel Aviv, au sud, et cette maison va être un peu la matrice, j'ai envie de dire, de tout son travail, à la fois son travail de théoricienne de la danse, son travail de chorégraphe, de compositrice de danse, et puis ensuite, un peu plus tard, à partir de 1973, son travail de création textile. Et cette maison de Holon est aussi un lieu du collectif. Mais c'est vrai que le fait qu'elle soit née dans un kibboutz, qu'elle ait grandi dans un kibboutz, que ses danseurs également, là on en est aujourd'hui à la troisième génération de danseurs, soient eux aussi nés dans un kibboutz avec cet esprit du kibboutz est tout à fait perceptible dans la vie qui va s'organiser dans cette maison de Holon, qui existe toujours et qui est aujourd'hui le centre de conservation des archives de Noé Schkoll.
13: Une sorte de petit kibboutz en ville.
12: En tout cas, l'esprit du kibboutz y est toujours présent dans ce sens du collectif, du temps du partage. Voilà, aujourd'hui, les danseurs continuent de venir y danser, y répéter, de prendre leur repas ensemble.

0: Nous avons entendu le rythme du métronome tout à l'heure. Nous entendons maintenant un chant qui s'appelle Chibolette Bassadé, un chant folklorique chanté ici par Ofra Khaza, dont le titre signifie une gerbe de blé dans le champ. Alors là, c'est dans une version pour enfants, évoquant ces danses qui étaient les temps forts de festivités dans les kibboutzim de l'enfance de Noah Eshkol, et en particulier lors de la fête de Shavuot. En relisant l'œuvre de la grande poétesse Rachel Blaustein, dite Rachel, qui vécut un temps dans le même kibboutz que Noah Eshkol à Degania Beth, qu'on pourrait imaginer, dans l'esprit de sa poésie, la scène suivante. La musique s'élève, accordéon, flûte, chant familier, et aussitôt les corps se rassemblent en un grand cercle. Les pas sont simples, presque élémentaires, à droite, à gauche. Les mains se lient, les épaules se touchent, de petits sauts ponctuent le mouvement. Les gestes disent ce que les mots n'expriment pas, semer, récolter, porter. La danse ne se donne pas en spectacle, elle se partage. Elle est collective, accessible à tous, à la fois joyeuse et doucement méditative, dans la lumière dorée du soir, avec l'odeur du foin et de la terre. Chacun chante, rit, entre dans la ronde. Il n'y a plus de séparation entre ceux qui regardent et ceux qui dansent. Il ne reste qu'un geste commun, une manière d'habiter ensemble le temps, la terre et la mémoire. C'est inspirant, n'est-ce pas, Pascal Samuel?
1: Ces mots sont exactement un résumé de l'ambiance, l'univers dans lequel Noah Eshkol finalement grandit, et l'importance de ce qu'a été la danse dans la constitution de la culture israélienne dans les premières années de création de l'État d'Israël. Ces compositions vont chercher à finalement s'éloigner dans une recherche plus minimale, plus radicale. On est dans une danse contemporaine très, très aiguisée.
0: Noah Eshkol se souvient donc de ses moments de danse dans son kibboutz natal, mais elle se souvient tout aussi certainement des habits que portaient les danseuses et les danseurs de ce kibboutz et de tous les autres kibboutz. Des tuniques blanches, souvent de lin, brodées de motifs de couleur, comme celles des Arabes palestiniens de la région qu'elle côtoyait à cette époque. Et ce sont peut-être ces souvenirs de vêtements festifs qui nous permettent de comprendre l'engagement de notre danseuse, danseuse chorégraphe, dans une nouvelle aventure artistique, dans l'art textile, Pascal Samuel. À quel moment commença-t-elle ce travail d'artiste textile? Avec quelle motivation? Ce que l'on sait clairement, c'est qu'elle a formulé cette phrase « Ce n'est plus le temps de danser », phrase énigmatique, car elle continua toujours à danser. Et sans doute faisait-elle allusion au verset de l'Ecclésiaste « Il y a un temps pour tout, un temps pour toute chose sous les cieux, un temps pour pleurer et un temps pour rire, un temps pour se lamenter et un temps pour danser », Pascal Samuel.
1: Alors en effet, en octobre 1973, c'est le déclenchement de la guerre de Kippour qui va avoir des répercussions importantes pour toute la société israélienne et également pour une artiste comme Noah Eshkol. Donc à ce moment-là, il y a une forme de rupture dans son travail. Elle déclare qu'il n'est plus temps de danser. D'ailleurs, une partie de ses danseurs sont mobilisés sur le front. Et à ce moment-là, c'est ce qu'elle écrit, elle ressent le besoin de ne plus penser. Et donc, pour ne plus penser, et dans l'attente du retour des danseurs, elle ramasse, réunit des chutes de tissus dans les industries textiles qui sont autour de son domicile dans la banlieue de Tel Aviv. Et avec, elle va réaliser des grandes compositions, des grands patchwork, des pièces qui font 2 mètres, 3 mètres, dès 1900, donc dès octobre 73, dans l'attente du retour des danseurs. Donc il y a un travail là de couture, pour d'une certaine manière aussi réparer un peu ce temps disloqué par la guerre. Mais cette pratique qui aurait pu être simplement passagère va finalement devenir sa préoccupation majeure jusqu'à la fin de sa vie, jusqu'à 2007. Et entre 1973 et 2007, elle va réaliser pas loin de 1800 grandes tentures, donc textiles, 1800 grands patchworks, si on peut les visualiser, qui sont des patchworks très colorés. Elle compose, on pourrait même dire, avec une grande liberté, tout en se donnant quelques règles, parce que elle aime aussi la rigueur, elle aime aussi le cadre comme source d'inspiration. Et donc elle va se donner 2 principales règles. La première, c'est de n'utiliser que des tissus de récupération. Donc on pourrait parler aujourd'hui d'un travail de recyclage. Et puis, la deuxième contrainte qu'elle se donne, c'est de ne jamais découper les morceaux qu'elle va utiliser. Donc, elle les utilise tels quels. Il y a un travail aussi d'objets trouvés, si je puis dire, hein, qu'elle réunit dans ses compositions textiles. Donc, il y a des formes qui sont souvent qui jouent de la répétition, des formes qui sont en général toujours abstraites. Et c'est dans un second temps, comme pour ses danses, qu'elle va attribuer des titres à ses compositions.
0: Vous dites qu'elle les utilise telles quelles, elle se donne quand même le droit de découdre. Par exemple, si elle prend un manteau, elle va faire de ce manteau au moins deux manches.
1: Alors, elle s'autorise effectivement à découdre des vêtements usagés, mais pas à les découper, ce qui change quand même pas mal de choses. Donc, son travail est plutôt un travail, on va dire, par recouvrement. Un peu à la façon d'un collage, mais d'un collage de tissu, plutôt qu'un collage de papier. On n'est pas très loin, en tout cas sur la méthode de ce qu'a pu faire des artistes plasticiens comme Matisse. Mais elle ne découpe pas avant, elle récupère, éventuellement elle superpose. Et ce travail de superposition donne des grandes compositions très colorées.
0: Absolument magnifiques, le catalogue les montre et puis elles sont... absolument éblouissante d'une certaine manière. Quand on les voit en vrai, on est un peu surpris par à la fois la beauté et le format.
1: On est surpris par le format et un format qui, là aussi, on est plus grand que le corps humain. Donc il y a un rapport aussi très physique par rapport à ces pièces.
0: Vous avez dit que c'est des éléments qui sont récupérés. Imaginons une chemise, imaginons un manteau. Ils ont été portés par... on ne sait pas. Une enquête permettrait de le savoir, mais ça veut dire que chaque tissu a une histoire humaine extrêmement riche et donc on est à la fois dans une surface, la surface de l'œuvre, mais on est en même temps dans une temporalité historique extrêmement forte.
1: Et la temporalité, elle est même renforcée par le support de ces créations, puisque je parlais de patchwork, donc c'est d'un appliqué de pièces de textile sur un support. Et ces supports sont très souvent, en tout cas au départ, au démarrage de son travail, sont des couvertures militaires. Donc on est en pleine guerre, elle utilise des couvertures militaires. Voilà, ça renforce, si je puis dire, la nature des objets qu'elle utilise, renforce la présence de l'actualité dans son travail de création.
0: Vous avez parlé tout à l'heure, quand on a évoqué la maison, d'une dimension kibbutz de cette maison. Il y a une dimension collective de l'atelier, car elle demandait à ses danseurs de co-créer avec elle ses œuvres en participant à leur couture. Et je crois que c'est extrêmement intéressant. On parlait de thérapeutique dans le coudre. Elle recoud le monde, elle répare le monde. En hébreu, on parle de tikkun olam. Est-ce que cette idée de réparation collective est importante dans son travail?
1: Elle est centrale. C'est-à-dire qu'il y a un travail, certaines pièces d'ailleurs portent le titre, on y reviendra peut-être, de Yom Kippour, grand pardon, d'autres portent le titre de deuil, mourning. La volonté de travailler collectivement nourrit tout son travail, que ce soit la danse, la chorégraphie ou après le textile. L'œuvre n'aurait pas pu être aussi importante si elle n'était pas le résultat d'un travail collectif. Néanmoins, on parlait du kibbutz, ça ne veut pas dire que tout le monde fait de tout. C'est quand même Noa Eshkol qui compose, elle compose les pièces chorégraphique, elle compose les pièces textiles, mais elle est aidée, accompagnée par la force du collectif. Alors la pratique de la danse reste quasi quotidienne pour la troupe et effectivement les journées se partagent entre moments de danse et moments de couture. Et le geste de la couture est un geste aussi très répétitif qui permet une certaine forme de méditation, tout comme la danse, vous le mentionniez tout à l'heure, vous parliez de Tai Chi, quand on regarde une performance du Chamber Dance Group de Noa Eshkol, on a aussi cette dimension assez méditative.
0: L'héritage de Noa Eshkol aujourd'hui semble très vivant. Ses héritiers spirituels et artistiques et ses élèves continuent son œuvre. Et je crois que vous vouliez nous parler d'un événement qui aura lieu très prochainement, mais j'aimerais que vous nous parliez de manière générale de l'héritage de Noa Eshkol. Pascal Samuel.
1: Donc on disait, Noa Eshkol décède en 2007 et le travail de Noa Eshkol est re-regardé par une nouvelle génération d'artistes, notamment le travail de la vidéaste américaine Sharon Lockhart, qui par exemple, elle, redécouvre Noa Eshkol quelques années après son décès. Le travail de la compagnie et de Noa va venir nourrir elle-même ses chorégraphies, ses œuvres vidéo. Yael Bartana également va se nourrir du travail de Noa Eshkol. Donc on peut dire que Noa Eshkol, elle est inspirante aujourd'hui pour des plus jeunes plasticiens qui ont une cinquantaine d'années. Elle vient nourrir leur imaginaire, d'une part, et puis d'autre part, donc la compagnie continue, les choses sont organisées pour que cette maison de Rollonne continue d'être le siège de la Fondation Noah Schol, qu'une nouvelle génération, on a maintenant la troisième génération de danseurs, et on aura le plaisir, donc à l'occasion de la Nuit Blanche, le 6 juin, d'inviter la troupe de Noah Schol à se produire à la Ménagerie de Verre à Paris, donc à métro rue Saint-Maur, pour à la fois un workshop destiné aux professionnels de la danse pour leur expliquer comment fonctionne le système de notation du mouvement, et puis d'autre part, à 18h, une performance avec trois danseurs pour partager avec le public les compositions chorégraphiques de Noah Schol.
0: Alors, on a dit au début que elle parlait l'hébreu, elle est née en Israël, elle est née dans un kibboutz. En général, les premiers kibboutzim sont des kibboutz laïcs. Quel a été, d'après vous, son rapport au judaïsme? Vous avez évoqué les titres, Yom Kippour, puisque c'est la guerre de Kippour, de Yom Kippour, mais Yom Kippour, c'est aussi le jour le plus saint de la liturgie hébraïque. Est-ce que elle en parle? Est-ce que elle considère que la méditation qu'elle fait avec la danse a une relation avec une forme de prière qui rejoindrait les chassidim, comme Rabbi Nachman de Bratslav qui disait que danser, c'est prier?
1: Je dirais plutôt que le travail de Noah Schol est plutôt en résonance avec l'histoire du jeune État d'Israël qu'avec le judaïsme. C'est-à-dire que c'est plutôt les liens avec l'actualité qui vont nourrir son travail. On a dit, il y a la rupture de 73, on a également beaucoup, toute une série d'œuvres textiles au moment de la guerre du Golfe. Donc c'est plutôt cette histoire, enfin l'actualité israélienne qui percute la création de Noah Schol plutôt qu'une dimension spirituelle.
0: C'est-à-dire qu'elle est à l'écoute de son temps, mais avec cette vocation constante de refuser que le monde s'écroule, de vouloir le réparer constamment, le recoudre, et puis de manière très subtile, maintenir des valeurs d'humanité universelle qui sont celles qu'elle a apprises de ses parents, de son père en particulier, et de tout le mouvement des kibboutzim.
1: Les valeurs d'humanité qui ont été celles de son enfance et celles portées par le kibboutz dans un esprit socialiste vont nourrir l'ensemble de sa pratique, qu'elle soit la création textile ou qu'elle soit davantage liée à la composition chorégraphique. Et c'est aussi cet intérêt qu'elle manifeste, aussi c'est un point qui nous intéressait beaucoup, l'intérêt qu'elle va manifester pour toutes les cultures qui l'entourent. Elle est très ouverte et au moment de la déclaration de guerre de Kippour, elle est justement en train de travailler sur les danses syriennes, donc je crois que c'est aussi pour ça que l'actualité la percute d'autant plus qu'elle est dans un moment de dialogue et d'échange avec les populations voisines et que cette rupture de la guerre lui montre finalement que le dialogue est en train de s'interrompre.
0: Il y a une logique de composition, on le voit à la fois dans les couleurs, à la fois dans les formes. Parlez-nous des titres qui sont extrêmement intéressants. Vous avez dit qu'elle les donne après. Le choix de ces titres est éminemment intéressant, Pascal Samuel.
1: Alors les compositions textiles, donc ces grands patchworks, sont en général des compositions abstraites, réalisées donc avec des tissus, on l'a dit, usagés, qu'elle récupère et qu'elle assemble, qu'elle compose. Alors on a plusieurs formes et plusieurs typologies, hein. C'est 1800 œuvres sur pas loin de 30 ans, donc ça donne des résultats très différents. Néanmoins, il y a peut-être deux grandes familles, si je puis dire, à l'intérieur de ces œuvres. Il y a des œuvres qui renvoient à la danse, d'abord, par exemple, c'est le cas de Bicolo, qui est l'œuvre qui ouvre l'exposition. Alors, le kolo, c'est quoi? Le kolo, c'est une danse traditionnelle d'origine slave. Ça signifie d'ailleurs kolo, signifie cercle. Donc, on est un peu comme sur la hora, hein, la danse israélienne. Et donc là, on a des compositions très circulaires qui renvoient à l'univers de la danse, qui renvoient au cercle, qui renvoient au collectif, si je puis dire. Et puis, d'un autre côté, on a des œuvres dont l'imaginaire nous renvoie davantage au paysage qui entoure Noah Schol, au paysage d'Israël. Alors on a par exemple une œuvre qui s'appelle La lumière dans le désert de Judée, on en a une autre qui s'appelle par exemple Le cimetière de Degania, qui renvoie directement au kibboutz où elle a grandi, vécu, et puis où elle va choisir de se faire enterrer. D'autres œuvres, par exemple, comme Gilboa Iris, qui renvoie à la nature. Alors, c'est une pièce, quand vous la regardez, qui est totalement abstraite, avec des bleus, des oranges, des verts, des éléments textiles très, très variés. Et effectivement, on peut deviner, derrière cette abstraction, comme une fleur vivace, l'iris Gilboa étant une variété d'iris qui pousse justement que sur le plateau du Golan, donc à proximité du lac de Tibériade. On pourrait encore, dans l'exposition, découvrir une autre grande tenture qui s'appelle Village en Ukraine et qui, là, on voit très très bien d'ailleurs la couverture militaire qui lui sert de support, qui affleure par endroits et qui renvoie, par son titre, à l'histoire familiale, puisque ses deux parents sont originaires d'Ukraine et sont arrivés en Palestine mandataire dans les années 10. Il y en a une grande pièce qui s'appelle Le Plateau du Golan, qui est une pièce qu'elle réalise dans les années 90 avec des éléments textiles. On a beaucoup de formes qui sont plutôt triangulaires. On est dans des tonalités de kaki, de vert foncé, de violet. Et on a des couleurs qui nous renvoient aussi au motif du camouflage. C'est-à-dire que même si l'œuvre ne renvoie pas directement comme une illustration de la guerre, il est évident que dans les années 90, nommer une œuvre Le Plateau du Golan, c'est évidemment renvoyer à la notion de la guerre, de ce territoire qui est un territoire discuté, un territoire d'affrontement.
0: Peut-être terminer notre conversation en donnant la parole à Noa Eshkol elle-même.
1: Alors, elle a été une grande théoricienne du mouvement, elle a assez peu écrit sur la pratique textile, mais néanmoins il y a cette phrase qui peut-être pour elle en tout cas résumer sa pratique, c'est une phrase qu'elle écrit en 1996 et qui disait « pas de règles ». Pas de théorie, seule la passion. Et effectivement, je crois que la passion, le travail ont été des moteurs d'action pour Noa Eshkol tout au long de sa vie.
0: Merci Pascal Samuel pour cette très belle conversation et cette très belle découverte. Je rappelle le titre de l'exposition, Noa Eshkol, 1924-2007, danse et composition, c'est au musée d'art et d'histoire du judaïsme jusqu'au 30 août 2026. Coup de cœur et éblouissement assuré. Merci encore Pascal Samuel.
1: Merci Marc-Alain Wachnin.
0: C'était Talmudique, une émission de Françoise-Anne Ménager, à la prise de son aujourd'hui d'Ali Yaha, à la réalisation Alexandra Malka. Vous retrouverez toutes les indications biographiques de notre invité et tous les détails de l'exposition sur le site de France Culture à l'onglet Talmudique. Kol Touv, le Hitraot, au revoir, bon dimanche à tous et à la semaine prochaine.
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0: Bonjour, au micro Christophe Bitot, vice-président de la Fédération Nationale de la Libre Pensée. J'ai le plaisir de recevoir Olivier Lecourt Grandmaison, politologue français, spécialisé dans les questions qui ont trait à l'histoire coloniale, au racisme et aux origines de l'islamophobie. Il est maître de conférences en sciences politiques à l'université Paris-Saclay-Évry, Val-d'Essonne, et il a enseigné au Collège international de philosophie. Olivier, bonjour.
1: Bonjour.
0: Vous êtes l'auteur d'un ouvrage passionnant, et je peux le dire sans flagornerie aucune, c'est pas le genre de la maison, qui s'intitule « La fabrique du roman national républicain » et qui vient d'être publié il y a quelques mois par les éditions Amsterdam. Ma première question, quelles sont les origines du roman national républicain ? Dans votre ouvrage, vous évoquez le spectre de la sociale lié à la Commune de Paris. Renan considère même que le colonialisme est un rempart contre le socialisme.
1: Alors, relativement aux origines, en effet, il y a deux éléments qui sont des événements, absolument fondamentaux. C'est d'une part la défaite des armées françaises devant les armées prussiennes et l'amputation du territoire national, qui est vécue par tous les contemporains, quelle que soit leur orientation politique, comme une catastrophe à la fois politique, militaire et territoriale, bien sûr, comme un revers sans précédent. Et l'autre événement, je dirais trop souvent oublié presque, c'est évidemment la Commune de Paris, qui réactive le spectre qui n'est pas à l'époque un spectre évanescent mais très présent, qui est évidemment celui de la sociale, c'est-à-dire de la Révolution.
0: Le spectre qui hante l'Europe.
1: Un spectre qui hante l'Europe, un spectre qui hante la France, et un spectre dont il faut rappeler qu'une partie des fondateurs et premiers dirigeants de la Troisième République ont très bien connu, pour plusieurs raisons, certains d'entre eux ont déjà connu la Révolution de février-juin 1848, ils ont connu évidemment la Commune de Paris, l'arrivée à Paris, dans la capitale, et la prise de pouvoir par les communards, et c'est évidemment perçu comme une menace extrême. Et pour compenser, si je puis dire, et cette défaite militaire et le spectre de la sociale, en effet, les fondateurs de la Troisième République vont fabriquer un véritable roman national républicain. L'objectif étant d'une part de réhabiliter la France comme grande puissance européenne et coloniale. Et en effet, vous avez raison de rappeler que Ernest Renan prononce ou écrit plus exactement cette phrase très importante. Un pays, c'est à peu près celle-ci, un pays qui ne colonise pas est voué au socialisme. En précisant qu'à l'époque, le terme de socialisme désigne tous ceux qui luttent contre l'oppression et l'exploitation des prolétaires. Et ce qui m'a intéressé dans les livres, ce n'est pas tellement la construction de l'Empire que la façon dont cette construction de l'Empire va être légitimée, d'une part, et d'autre part, la façon dont cette construction de l'Empire va être inscrite dans un discours apologétique de la France, apologétique de la colonisation, qui scelle les noces, pour le moins singulières, entre la République et l'Empire colonial. Et comment ces représentations vont également être intégrées dans les grands manuels de la Troisième République. Et il s'agit par là même d'accréditer la thèse selon laquelle ce qui distingue la colonisation française des autres formes de conquête impériale, c'est que à la différence de l'Espagne et de la Grande-Bretagne notamment, la France est réputée conquérir des territoires et des populations, non pas pour les opprimer et les exploiter, mais pour leur apporter les supposées beautés de sa culture, de sa civilisation et de ses Lumières, puisque la France est réputée aussi être la fille aînée et des Lumières de la Révolution et de l'émancipation via notamment la déclaration ou les déclarations des droits de l'homme et du citoyen.
0: Nous reviendrons sur cette spécificité française, pour employer un terme à la mode. Quels sont les éléments constitutifs et le rôle de ce roman national ? Développer un patriotisme, même s'il faut violer Clio pour ce faire, je suppose. Instituer un ordre moral, camouflé sous les traits de ce qu'on a appelé le devoir républicain.
1: Alors, dans la première réponse faite, j'ai traité plus spécifiquement de la question de l'Empire. Il s'agit relativement à la Commune et à la volonté de faire en sorte d'intégrer enfin les classes pauvres et dangereuses au sein de la République, de construire en effet un grand roman national républicain qui comporte un chapitre qui est lui impérial républicain, l'objectif étant de procéder en effet à la moralisation, et certains contemporains utilisent même le terme, c'est dire la façon dont ils se représentent ces classes pauvres et dangereuses, la moralisation et la civilisation des classes pauvres et dangereuses. Par la grâce de, si je puis dire, de l'éducation, de l'école, qui va jouer un rôle absolument fondamental dans la diffusion de ce roman national républicain, dont l'un des objectifs majeurs est effectivement de refaire un corps national sur le plan à la fois politique, symbolique et social, avec un objectif qui est très clair relativement aux classes pauvres et dangereuses, et c'est répété à plusieurs reprises, et ça fait partie des devoirs qui sont ceux et doivent être ceux des citoyens, troquer le fusil pour le butin de vote, abandonner la barricade pour des manifestations parfaitement pacifiques et des participations parfaitement pacifiques à la vie républicaine et démocratique telle qu'elle s'établit à partir des années 1870-1871 et bien sûr après la Commune de Paris.
0: Une pacification, voire une intégration de la lutte des classes dans la République.
1: C'est la neutralisation de la lutte des classes, pour le dire en ces termes, en effet, par l'instruction dont j'essaie de montrer qu'en fait que cette instruction, à la différence d'un certain nombre de projets révolutionnaires, je pense notamment au projet de Condorcet qui avait cette formule admirable, il faut rendre la raison populaire, les hommes de la Troisième République, leur objectif est moins de rendre la raison populaire que de rendre la foi patriotique populaire et de rendre la morale républicaine populaire. Pour le dire autrement, l'institution scolaire a... certes pour effet d'instruire, mais ce sur quoi les fondateurs, et Jules Ferry en particulier, mettent l'accent, c'est moins sur l'aspect instruction que sur l'aspect éducation et moralisation. L'objectif n'étant pas seulement de chercher à éduquer et à moraliser les enfants, mais de chercher à éduquer et à moraliser leurs parents. Alors, c'est l'objectif poursuivi. Est-ce que ils y sont arrivés? C'est autre chose, mais en tout cas, c'est très présent, notamment dans un certain nombre de textes et de consignes qui sont données aux instituteurs.
0: C'est le paradoxe pour certains qui ne sont pas forcément au fait de l'histoire précisément de la Troisième République. On a beaucoup idéalisé Jules Ferry et l'école de la République. Il ne s'agit pas de tout rejeter, bien entendu, mais en même temps que se développait l'école de la République, se développait le colonialisme, comme vous l'avez dit. Et donc, d'une certaine manière, l'école avait un rôle important dans ce processus. Vous l'avez esquissé. Est-ce que vous pouvez revenir un petit peu sur ce processus scolaire pour légitimer le colonialisme?
1: Alors, en effet, relativement à la construction du roman national républicain, précisé parce que c'est très important, sinon on ne comprend pas sa puissance et sa nationalisation, c'est-à-dire sa transmission à l'ensemble du corps social et du corps national. Il ne s'agit pas simplement de discours, il ne s'agit pas simplement de textes. Ce roman national républicain va, si je puis dire, être institutionnalisé, ou plus exactement, l'institution scolaire va permettre son institutionnalisation et va permettre sa nationalisation. Relativement à la construction de l'Empire, il s'agit de faire entendre ceci, et ça a à voir avec ce que j'essaie par ailleurs de montrer, ce que j'appelle la mythologie de l'exceptionnalisme, et aussi de certaine façon la mythologie humanitaire. Relativement à la mythologie de l'exceptionnalisme, il s'agit de faire entendre et de faire comprendre, encore une fois, que la France se distingue radicalement des autres puissances impériales en raison de ses glorieuses traditions, et que sa vocation coloniale, pour le dire ainsi, ou son aventure coloniale, puisque l'expression est très souvent employée, a pour objectif la civilisation des peuples et des indigènes qui, jusqu'à présent, n'ont pas eu le bonheur de partager la civilisation et la culture française. Et on voit comment, par exemple, à travers un manuel très célèbre, qui est celui de Giordano Bruno, qui s'appelle Le voyage en France de deux enfants, comment ce roman impérial républicain est inscrit dans ces manuels scolaires, pédagogisé et traduit en des formes et sous des formes qui sont parfaitement accessibles pour des enfants relativement jeunes, voire très jeunes, de 10 à 12 ans. Et de ce point de vue-là, le manuel de Giordano Bruno est très important. D'une part, parce qu'il faut rappeler qu'il a été diffusé à 7 millions d'exemplaires avant la Première Guerre mondiale.
0: Un grand succès.
1: Et d'autre part, parce qu'il est d'emblée pensé par son autrice et par les éditeurs comme un manuel qui doit effectivement pouvoir atteindre des enfants très jeunes, d'où la mise en forme, le voyage de deux enfants, et le recours à une iconographie extrêmement importante, où l'on voit d'ailleurs exprimer la hiérarchie des races à travers une frise qui est reproduite dans le manuel.
0: L'histoire et la géographie sont au service du colonialisme en l'occurrence. Alors, vous l'avez évoqué, pour les tenants du roman national républicain, on pourrait dire, en schématisant, mais peut-être pas tant que ça, qu'il y aurait un bon colonialisme, celui de la France qui apporterait les lumières et le progrès aux soi-disant, aux supposés sauvages, et puis celui des autres pays qui serait purement cupide, alors que bien sûr celui de la France n'a rien d'intéressé, mais au contraire très humaniste.
1: Alors le problème auquel se trouve confronté en effet les Républicains, et en particulier Jules Ferry, parce que tous les Républicains ne sont pas d'accord sur ce projet de construction impériale qui débute dans les années 1885, évidemment après la conférence de Berlin, le problème qui se pose à Jules Ferry, c'est que pour pouvoir mener à bien sa politique impériale, coloniale, sa conquête de l'Empire, il doit à la fois attirer un certain nombre de républicains et obtenir leur soutien, mais également obtenir le soutien, disons, de l'aile droite de la Chambre des députés. Pour obtenir le soutien des républicains, il va effectivement forger ce qu'il faut bien appeler un roman impérial républicain qui, encore une fois, puise dans un passé mythifié de la France, le passé des Lumières, le passé de la Révolution française, l'abolition de l'esclavage, l'ensemble tendant à faire de la France, comparativement à d'autres pays européens, une nation d'exception qui, après avoir été la fille aînée de l'Église, devient la fille aînée des Lumières, la fille aînée de des déclarations des droits de l'homme et citoyen, de la Révolution et d'un certain nombre de traditions républicaines. L'ensemble permettant à ceux qui défendent la construction de l'Empire de signifier ceci, que la construction de l'Empire telle qu'elle va être menée par la France se distinguera radicalement des autres constructions dans l'Empire qui ont eu lieu antérieurement, et les contre-exemples qui sont constamment mobilisés pour mieux souligner encore l'exceptionnalisme français, c'est l'exemple britannique et l'exemple espagnol, où sont dénoncés par les républicains les massacres qui ont été commis. Ce qui permet aussi et en même temps d'occulter les massacres qui vont être commis plus tard par ceux qui vont soutenir effectivement cette construction impériale à partir des années 1885 et jusqu'en 1913 et après.
0: Bien sûr, alors ça c'est étonnant de ce fameux roman national. Et bien rares étaient ceux qui se sont opposés au colonialisme français. Vous citez notamment Simone Veil et les surréalistes, par exemple, mais qu'en est-il de cette opposition au colonialisme français ?
1: Alors vous avez raison de rappeler, d'une part, parce qu'elle est trop souvent

0: et rappeler que d'autres figures, comme André Gide ou Albert Londres, vont eux aussi critiquer la construction impériale dans les, à partir des années 1920-1930, mais en précisant que dans certains cas, des critiques adressées au colonialisme français sont des critiques qui ne visent pas à mettre un terme et à critiquer de façon radicale le colonialisme, mais à critiquer ses formes les plus brutales. C'est par exemple le cas d'André Gide lorsqu'il dénonce le travail forcé, il dénonce les formes particulièrement brutales du colonialisme, mais au regard du scandale provoqué, il se défend en estimant que la France doit abandonner ce type de pratique au profit de, pour le dire en ces termes, une forme de colonialisme à visage humain, telle serait au fond la position défendue par André Gide. Donc distinguer à la fois des critiques ponctuelles de colonialisme et des critiques beaucoup plus radicales, défendues notamment par Simone Veil, par les surréalistes, et faut-il le rappeler néanmoins, par la direction du Parti communiste et les communistes dans certains cas.
1: Effectivement. Le colonialisme à visage humain, c'est intéressant parce que c'est l'expression qui me venait à l'esprit en vous entendant tout à l'heure. Juste simplement, je crois que vous citez dans votre ouvrage un politique qu'on n'aurait pas forcément cru trouver parmi les opposants au colonialisme parce qu'il a fait par ailleurs tirer sur les ouvriers, c'est Clémenceau qui était... un des rares à s'opposer à une forme de racisme institutionnel.
0: Alors, le premier Clémenceau, celui qui prend la parole en effet au cours d'un débat très important de l'été 1885, est un Clémenceau qui très opposé à Jules Ferry et donc au projet de République impériale. Et pour s'opposer à ce projet de République impériale, Clémenceau entend défendre un projet de République sociale et il fait entendre à peu près ce discours à la Chambre des députés. Si vous construisez l'Empire par la grâce de la République, vous allez être amené à promouvoir la guerre, vous allez être amené à utiliser des crédits de guerre et en faisant cela, cela vous empêchera de construire ce qu'il faut construire, c'est-à-dire une république véritablement sociale, attentive aux revendications de la classe ouvrière et non pas seulement aux revendications immédiates mais aussi attentive aux droits et libertés de la classe ouvrière. Sans doute parce que Clémenceau, lui aussi, et à la différence de ses contemporains, est hanté par la question sociale, d'où la volonté de construire cette république sociale par la réforme, et là aussi et là encore, la réforme est pensée par lui comme un moyen d'essayer de mettre un terme au spectre de la sociale, qui, encore une fois, est un spectre particulièrement présent pour les contemporains.
1: Eh bien, notre émission va devoir malheureusement bientôt toucher à sa fin, mais pour nos auditeurs qui seraient frustrés par les 18 minutes imparties, j'informe que vous allez tenir, Olivier, une conférence le vendredi 13 février à 18h45 au siège de la Libre Pensée, c'est 10 rue des Fossés Saint-Jacques. Donc je répète, le vendredi 13 février à 18h45 et tout le monde est invité. Par ailleurs, vous pouvez vous procurer le livre d'Olivier dont nous avons parlé aujourd'hui, La Fabrique du Roman National Républicain, aux éditions Amsterdam, soit à notre librairie, soit en venant, c'est encore plus simple, vous pourrez même vous le faire dédicacer, à cette conférence. Donc maintenant, je vais terminer cette émission en vous remerciant, Olivier, merci beaucoup.
0: Merci à vous.
1: En remerciant Philippe Baudouin à la réalisation, Claire Poinsignon à la production, Dalia à la technique, et j'aurai le plaisir de poursuivre notre discussion avec Olivier à l'émission du mois d'avril où nous parlerons de votre deuxième ouvrage. Monsieur Apathy a fait beaucoup de bruit, c'est le moins qu'on puisse dire, en comparant la politique coloniale en Algérie avec Oradour sur Glane. Vous allez nous parler à ce moment-là, au mois d'avril, des Oradour colonialistes en Algérie. Merci encore, et donc au mois prochain.
0: Merci à vous.
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7: Chers auditeurs, bonjour. En ce 19e dimanche du temps ordinaire, nous sommes à la chapelle Notre-Dame de la Médaille Miraculeuse, rue du Bac, à Paris. La présidence et la prédication de notre messe seront à

assurée par le frère dominicain Régis Morlon. À l'orgue, vous entendez Narine et Courchaudian. Les chants seront animés par Reine Grâce, Hoth et Siquet. Et nous prierons particulièrement pour un de nos fidèles auditeurs, pour Marie-Louise Perretou-Pato, pour Marie-Louise Pato-Sauzet, pour Jean Sauzet et leur famille.

0: Au nom du Père et du Fils et du Saint-Esprit.
1: Amen.
0: La grâce de Jésus notre Seigneur, l'amour de Dieu le Père et la communion du Saint-Esprit soient toujours avec vous.
1: Et avec vous.
0: Aujourd'hui, nous fêtons le jour de la résurrection. Le jour de la résurrection, et l'Évangile nous montrera que Jésus marchant sur la mer, marchant sur la mer, donc sur ce qui est le plus instable possible, pour venir nous soutenir. Et à ce moment-là, on peut dire, comme Pierre, « Je veux aussi marcher avec toi. » Et lorsqu'il enfonce, il dit « Seigneur, » et il le prend par la main pour le remettre debout. Alors, demandons au Seigneur, au moment de célébrer et au moment de recevoir son corps et son sang, demandons au Seigneur de nous remettre debout et de nous pardonner toutes nos fautes. Je confesse à Dieu Tout-Puissant. Je reconnais devant vous, frères et sœurs, que j'ai péché en pensée, en parole, par action et par omission. Oui, j'ai vraiment péché. C'est pourquoi je supplie la Vierge Marie, tous les saints, et vous aussi, frères et sœurs, de prier pour moi, le Seigneur notre Dieu. Que le Dieu Tout-Puissant nous fasse miséricorde, qu'il nous pardonne nos péchés et nous conduise à la vie éternelle.
1: Amen.

Prions le Seigneur. Dieu éternel et tout-puissant, comme l'enseigne l'Esprit Saint, nous pouvons déjà t'appeler du nom de Père. Fais grandir en nos cœurs l'esprit d'adoption filiale, afin que nous puissions, soyons capables d'entrer un jour dans l'héritage qui nous est promis par Jésus-Christ, ton Fils, notre Seigneur, qui vit et règne avec toi dans l'unité du Saint-Esprit, Dieu pour les siècles des siècles. Amen.

Lecture du premier livre des rois. En ces jours-là, lorsque le prophète Élie fut arrivé à l'Horeb, la montagne de Dieu, il entra dans une caverne et y passa la nuit. Le Seigneur dit : Sors et tiens-toi sur la montagne devant le Seigneur, car il va passer. À l'approche du Seigneur, il y eut un ouragan si fort et si violent qu'il fendait les montagnes et brisait les rochers, mais le Seigneur n'était pas dans l'ouragan. Et après l'ouragan, il y eut un tremblement de terre, mais le Seigneur n'était pas dans le tremblement de terre. Et après ce tremblement de terre, un feu, mais le Seigneur n'était pas dans ce feu. Et après ce feu, le murmure d'une brise légère. Aussitôt qu'il l'entendit, Élie se couvrit le visage avec son manteau. Il sortit et se tint à l'entrée de la caverne. Parole du Seigneur.

Lecture de la lettre de Saint Paul, apôtre aux Romains. Frères, c'est la vérité que je dis dans le Christ. Je ne mens pas. Ma conscience m'en rend témoignage dans l'Esprit Saint. J'ai dans le cœur une grande tristesse, une douleur incessante. Moi-même, pour les Juifs, mes frères de race, je souhaiterais être anathème, séparé du Christ. Ils sont en effet israélites. Ils ont l'adoption, la gloire, les alliances, la législation, le culte, les promesses de Dieu. Ils ont les patriarches, et c'est de leur grâce que le Christ est né. Lui, qui est au-dessus de tout, Dieu béni pour les siècles. Amen. Parole du Seigneur.

0: Le Seigneur soit avec vous.
1: Et avec
0: Évangile de Jésus-Christ selon saint Matthieu. Aussitôt après avoir nourri la foule dans le désert, Jésus obligea les disciples à monter dans la barque et à le précéder sur l'autre rive, pendant qu'il renverrait les foules. Quand il les eut renvoyés, il gravit la montagne à l'écart pour prier. Le soir venu, il était là, seul. La barque était déjà à une bonne distance de la terre et était battue par les vents, car le vent était contraire. Vers la fin de la nuit, Jésus vint vers eux en marchant sur la mer. En le voyant marcher sur la mer, les disciples furent effrayés. Ils dirent « C'est un fantôme ». Pris de panique, ils se mirent à crier. Mais aussitôt Jésus leur dit « Confiance, c'est moi, n'ayez pas peur ». Pierre prit la parole « Seigneur, si c'est bien toi, ordonne-moi de venir vers toi sur les eaux ». Jésus lui dit « Viens ». Pierre descend de la barque et marche sur les eaux pour aller vers Jésus. Mais voyant la force du vent, il eut peur et comme il commençait à enfoncer, il cria « Seigneur, sauve-moi ». Aussitôt Jésus étendit la main, le saisit et lui dit « Homme de peu de foi, pourquoi as-tu douté ?» Et quand ils furent montés dans la barque, le vent tomba. Alors ceux qui étaient dans la barque se prosternèrent devant lui et lui dirent « Vraiment, tu es le Fils de Dieu ». Acclamons la parole de Dieu. Alors, dans ces trois lectures, on a des personnes qui sont très perplexes devant ce qui se passe. Je commence par la deuxième, Paul. Vous savez que Paul était un juif très croyant, qui était très proche des pharisiens, qui connaissait parfaitement la loi et qui, sur le chemin de Damas, a rencontré Jésus. Là, il est un peu amer parce qu'il se dit... Là, tous les Juifs, comme moi, connaissent tout. Et voilà, d'une certaine façon, ils ne se convertissent pas alors qu'ils ont tout pour le faire. Et pourquoi? Alors nous, on peut quelquefois se poser la même question. Nous, on est là, on est à la messe, on célèbre, mais on voit autour de nous des gens qui ont une vie tellement belle, tellement de service, qu'on se dit, ben, enfin, eux, pourquoi ils ne croient pas? Et pourquoi moi, je crois? Et eux, ils ne croient pas. Et c'est la même question que Paul se pose. En voyant autour de lui des gens qui ont tout pour croire en Jésus et qui ne croient pas en lui. Alors nous, quelle peut être notre réaction? Notre réaction, c'est de nous dire, on a la chance de savoir que tous ceux qui ne croient pas en Jésus, mais qui ont une vie de service, seront pris avec lui, comme nous dit l'évangéliste Matthieu, lorsque Jésus vient à la fin du monde, il dira « Venez à ma droite, vous tous qui avez nourri les pauvres, vous avez accueilli l'étranger. » Et ils leur diront « Quand est-ce que nous t'avons vu ?» Et là, tous ceux qui ne connaissaient pas Jésus, eh bien Jésus les prend avec lui. Et nous, on a la chance extraordinaire de savoir que ceux qui ont une belle vie comme ça, ils auront avec nous la récompense parce que Jésus les prendra avec lui. Et là, c'est l'une des réponses de Jésus à cette perplexité de Paul qui se demande pourquoi lui croit et que ses anciens collègues ne peuvent pas croire alors qu'ils ont tout pour cela. Ensuite, on a la première lecture. Première lecture, c'est le prophète Élie, qui était un des très grands prophètes. Le prophète Élie, il était contre tous les Baals. Vous savez, il y avait... le dieu Baal, qui était le dieu, l'autre dieu qui était adoré en particulier par la reine de Jézabel, et c'était le dieu qui était contre Dieu, contre le dieu de la Bible. Et à ce moment-là, Élie a une victoire sur eux, et là, il les a tous tués, il a tous fait liquider. Mais après, la reine et tous ses disciples essayaient de le faire mourir. Donc, il part dans le désert. Il est dans le désert. Il dit au Seigneur, « Rappelle-moi auprès de toi, parce que je ne suis pas meilleur que mes pères. » Là encore, c'est « Qu'est-ce que j'ai fait pour mériter ça ?» Et Jésus, Dieu, le mène sur la montagne. Et là, Dieu n'était pas dans le tonnerre, Dieu n'était pas dans les éclairs, Dieu n'était pas dans le tremblement de terre. Il était dans le bruit d'une brise, brise légère. Alors tout ça, c'est important parce que, vous voyez, quand Moïse était sur la montagne, Dieu s'est présenté avec des éclairs et du tonnerre. Et là, ce n'est plus ça. Élie, il a un Dieu intérieur. Un Dieu intérieur qui fait que ce n'est plus les éclairs et le tremblement de terre. C'est le murmure d'une brise légère. C'est-à-dire, c'est tout ce qui fait que Dieu est là dans la discrétion. Dans la discrétion, et c'est le Dieu intérieur qui fait qu'il est là. Alors ensuite, on a la troisième lecture, celle de l'Évangile. Alors Jésus vient de nourrir une foule avec les 5 pains et les 2 poissons que les disciples avaient apportés. Alors ça, c'est très important, parce que, vous voyez, les disciples, Jésus, lorsqu'il a été tenté après son baptême, il a refusé de faire du pain à partir des pierres. Il ne fait pas du pain à partir des pierres. Il a demandé aux disciples qui lui disaient toute cette foule à faim, il a dit, donnez-leur vous-même à manger. Il dit, mais qu'est-ce que c'est que cette histoire? Impossible, on ne peut pas nourrir une foule. Vous avez combien de pains, leur dit Jésus? 5 pains et 2 poissons. Eh bien, il donne les 5 pains et Jésus les multiplie. C'est-à-dire que Jésus ne part pas de zéro. Il parle de ce qu'on peut apporter et il le multiplie. C'est-à-dire que partout où nous sommes, nous pouvons aussi apporter. Lorsqu'on dit « donne la paix au monde », commençons à faire la paix autour de nous et Dieu bénira cette paix et la multipliera. D'une certaine façon, Jésus nous dit par là que on est ses collaborateurs dans le salut du monde. Et il faut apporter ce qu'on peut pour que Jésus puisse le multiplier. Alors Jésus est là, il a nourri cette foule, et la foule dans ce cas-là veut toujours en faire un roi. Jésus dit non, il renvoie la foule. Ensuite, il part sur la montagne tout seul pour prier. Et c'est régulièrement dans l'Évangile qu'on voit Jésus partir seul dans la montagne pour être face à face avec son Père. Il n'a jamais introduit les disciples dans sa prière. Il a essayé une fois, à Gethsémani, mais les disciples dormaient. Et il n'a pas pu les introduire dans sa prière. Donc Jésus prie seul avec son Père, et il n'est pas possible d'avoir un intermédiaire entre lui et son Père. Il leur dit... passer sur l'autre rive. Et pourquoi il leur dit passer sur l'autre rive? C'est parce qu'après une chose aussi importante que la multiplication des pains, Jésus reprend ses disciples et leur donne la signification de tout ça. Mais à ce moment-là, il leur dit passer sur l'autre rive, parce que l'autre rive, c'est la rive païenne où il n'est pas très sollicité. Donc ils sont tranquilles pour que Jésus puisse les reprendre tranquillement. Les reprendre comme pour faire une retraite. Donc il leur dit cela. Alors ils partent. Et déjà, ils sont à une certaine distance du rivage quand la tempête se lève. Et c'est effrayant. Parce que ces tempêtes sont effrayantes sur le lac de Tibériade. Et ils voient Jésus arriver sur la mer. Alors, il faut bien voir que la mer et l'eau profonde, c'est là où tout le mal du monde. Il est enfoncé dans l'eau. Et marcher sur l'eau, c'est impossible, sinon par Dieu. Et à ce moment-là, cette expérience-là, pour les disciples, c'est un peu comme l'expérience de la transfiguration. Une transfiguration où la splendeur de Dieu s'était révélée sur le visage du Christ. Là, Jésus marche sur les eaux, c'est-à-dire que d'abord il croit que c'est un fantôme, donc une apparition stupide. Et là, Jésus leur dit « Non, c'est moi. Donc, puisque c'est moi, c'est moi qui suis fils de Dieu. » Alors Jésus marche sur les eaux et Pierre doute un peu. Il lui dit, si c'est vraiment toi qui marches sur les eaux, tu peux alors me dire que je vienne te rejoindre. Il lui dit, viens. Et là, Pierre ne garde pas le regard fixé sur Jésus. Il marche sur les eaux, mais il se souvient du vent et il a peur. Sa foi n'est pas suffisante. Sa foi n'est pas suffisante. Il ne tient pas son regard fixé sur Jésus. Il regarde le vent et les vagues et il a peur. À ce moment-là, il commence à enfoncer et il a ce cri viscéral, « Seigneur, sauve-moi !» Jésus le prend par la main et le remet debout. Comme la plupart du temps, Jésus remet debout tout le monde. Il remet debout les gens devant la maladie. Il les remet debout devant la mort. Il les remet debout devant tout. Il remet debout. Il les remet debout et peut-être aussi devant Dieu par le pardon des péchés. Donc on a cette Pierre qui tout d'un coup se remet debout. Et à ce moment-là, on a vraiment la totalité de la réalité qui est là. C'est qu'ils reconnaissent à ce moment-là Jésus, Fils de Dieu. Parce que personne d'autre ne peut marcher sur la mer et fouler aux pieds toutes les vagues sinon Dieu. Et à ce moment-là, pour terminer avec les lectures précédentes, on peut terminer avec le psaume. Ce que dit Dieu, c'est la paix pour son peuple et ses fidèles. Son salut est proche de ceux qui le craignent et la gloire habitera notre terre. Et ça, c'est la définition de la personne de Jésus. C'est la personne de Jésus qui font que amour et vérité se rencontrent en lui. Justice et paix s'embrassent en lui. La vérité germera de la terre en lui. Du ciel se penchera la justice en lui. Le Seigneur donnera ses bienfaits et c'est lui le bienfait. Notre terre donnera son fruit, et le fruit, c'est Jésus. La justice marchera devant lui, et ses pas traceront le chemin. Et c'est lui, nous qu'il faut suivre. C'est Jésus qu'il faut suivre. Alors demandons au Seigneur, à travers ces trois textes, la perplexité des trois personnes qui sont en cause là, de savoir que Jésus est là, et qu'on doit fixer notre regard sur lui en lui demandant de nous sauver. Et lui nous remettra debout, quelle que soit notre situation. Alors ensemble, prions pour ça.

L'homélie que nous avons entendue nous a été donnée par le père Régis Morlon. Vous pouvez la réécouter ainsi que l'intégralité de cette messe sur le site internet de France Culture, radiofrance.fr. radiofrance.fr.

0: ensemble, nous proclamons notre foi avec le symbole des apôtres. Je crois en Dieu, le Père Tout-Puissant, Créateur du ciel et de la terre, et en Jésus-Christ, son Fils unique, notre Sauveur, qui a été conçu du Saint-Esprit, est né de la Vierge Marie, a souffert sous Ponce Pilate, a été crucifié, est mort, a été enseveli, est descendu aux enfers, le troisième jour est ressuscité des morts, est monté aux cieux, est assis à la droite de Dieu, le Père Tout-Puissant, d'où il viendra juger les vivants et les morts. Je crois en l'Esprit Saint, à la Sainte Église catholique, à la communion des saints, à la rémission des péchés, à la résurrection de la chair, à la vie éternelle. Amen. Et maintenant, frères et sœurs, lorsque les vents sont contraires et que la peur nous envahit, le Seigneur vient à notre rencontre et nous dit « Confiance, c'est moi, n'ayez plus peur. » Tournons-nous vers lui et présentons-lui avec foi les souffrances et les espérances de notre monde.
1: Seigneur, toi qui te révèles dans le murmure d'une brise légère, apprends à ton Église à écouter ta voix. Soutiens le pape, les évêques, les prêtres, les consacrés et tous les baptisés, afin qu'ils soient des témoins humbles et courageux de ta présence. Prions.

Seigneur, toi qui viens au devant de ceux que la tempête menace, nous te confions les victimes des incendies, les personnes évacuées, les familles qui ont tout perdu, ainsi que les pompiers, les secouristes et tous ceux qui viennent en aide. Donne-leur la force, consolation et espérance. Prions.

Seigneur, toi qui ne détournes jamais ton regard de ceux que le monde méprise, nous te prions pour les personnes exclues, sans domicile ou abandonnées, pour les prisonniers, les personnes prostituées, les migrants et tous ceux qui subissent le racisme, la discrimination ou le rejet. Que leur dignité soit reconnue et respectée. Prions.

Seigneur, nous te rendons grâce pour toutes ceux et celles qui témoignent chaque jour de ta miséricorde. Visiteurs de prison, bénévoles, soignants, éducateurs, accompagnateurs des plus fragiles et artisans de réconciliation. Que leur générosité révèle au monde la tendresse de ton amour. Prions.

0: Dieu notre Père, tu ne nous abandonnes jamais au milieu des tempêtes. Entends les prières que nous te présentons et affermis notre foi, afin que nous marchions avec confiance à la suite de ton Fils, Jésus-Christ, notre Seigneur.
1: Amen. Amen. La quête de ce dimanche est destinée à la chapelle. Merci pour votre générosité.

Prions ensemble au moment d'offrir le sacrifice de toute l'Église. Accueille favorablement, Seigneur, ces présents que dans ta miséricorde tu as donnés à ton Église pour qu'elle puisse te les offrir. Fais qu'ils deviennent par ta puissance le sacrement de notre salut par le Christ notre Seigneur. Le Seigneur soit avec vous. Élevons notre cœur. Rendons grâce au Seigneur notre Dieu. Vraiment, il est juste et bon pour ta gloire et notre salut de t'offrir notre action de grâce toujours et en tout lieu. Seigneur, Père très saint, Dieu éternel et tout-puissant, par le Christ notre Seigneur. Par sa naissance, il a renouvelé la condition humaine destinée à vieillir. Par sa passion, il a effacé nos fautes. Par sa résurrection d'entre les morts, il a donné accès à la vie éternelle. Et par son ascension auprès de toi, notre Père, il a ouvert les portes du ciel. C'est pourquoi, avec la multitude des anges et des saints, nous chantons l'hymne de ta gloire et sans fin nous proclamons «

Toi qui es vraiment saint, toi qui es la source de toute sainteté, Dieu notre Père, nous voici rassemblés devant toi, et dans la communion de toute l'Église, nous célébrons le jour où le Christ est ressuscité d'entre les morts. Par lui que tu as élevé à ta droite, nous te prions, sanctifie ces offrandes, en répandant sur elles ton esprit, qu'elles deviennent pour nous le corps et le sang de Jésus le Christ, notre Seigneur. Au moment d'être livré et d'entrer librement dans sa passion, il prit le pain. Il rendit grâce, il le rompit et le donna à ses disciples en disant « Prenez et mangez-en tous, ceci est mon corps livré pour vous ».

De même, après le repas, il prit la coupe. De nouveau, il rendit grâce et la donna à ses disciples en disant « Prenez et buvez-en tous, car ceci est la coupe de mon sang, le sang de l'Alliance nouvelle et éternelle, qui sera versé pour vous et pour la multitude en rémission des péchés. Vous ferez cela en mémoire de moi. »

0: en faisant ainsi mémoire de la mort et de la résurrection de ton Fils. Nous t'offrons, Seigneur, le pain de la vie et la coupe du salut, et nous te rendons grâce, car tu nous as estimés dignes de nous tenir devant toi pour te servir. Humblement, nous te demandons qu'en ayant part au corps et au sang du Christ, nous soyons rassemblés par l'Esprit Saint en un seul corps.
1: Souviens-toi, Seigneur, de ton Église répandue à travers le monde. Fais-la grandir dans ta charité en union avec notre pape Léon, notre évêque Laurent et tous les évêques, les prêtres et les diacres.
2: Souviens-toi aussi de nos frères et sœurs qui se sont endormis dans l'espérance de la résurrection. Souviens-toi dans ta miséricorde de tous les défunts, accueille-les dans la lumière de ton visage.
3: Sur nos tous enfin, nous implorons ta bonté. Permets qu'avec la Vierge Marie, la bienheureuse Mère de Dieu, avec Saint Joseph son époux, les apôtres et tous les saints qui ont fait ta joie au long des âges, nous ayons part à la vie éternelle et que nous chantions ta louange et ta gloire par ton Fils Jésus le Christ.

0: et c'est uni dans le même esprit, qu'avec Jésus nous pouvons dire « Notre Père qui es aux cieux, que ton nom soit sanctifié, que ton règne vienne, que ta volonté soit faite sur la terre comme au ciel. Donne-nous aujourd'hui notre pain de ce jour. Pardonne-nous nos offenses, comme nous pardonnons aussi à ceux qui nous ont offensés. Et ne nous laisse pas entrer en tentation, mais délivre-nous du mal. Délivre-nous de tout mal, Seigneur, et donne la paix à notre temps. Soutenus par ta miséricorde, nous serons libérés de tout péché, à l'abri de toute épreuve. Nous qui attendons que se réalise cette bienheureuse espérance, l'avènement de Jésus-Christ notre Sauveur, car c'est à toi qu'appartiennent le règne, la puissance et la gloire pour les siècles des siècles. Seigneur Jésus-Christ, tu as dit à tes apôtres, je vous laisse la paix, je vous donne ma paix. Ne regarde pas nos péchés, mais la foi de ton Église, pour que ta volonté s'accomplisse. Donne-lui toujours cette paix et conduis-la vers l'unité parfaite, toi qui règnes pour les siècles des siècles.
1: Amen.
0: Que la paix du Seigneur soit toujours avec vous.
1: Et, avec
0: et dans la charité, donnons-nous un signe de paix.

Heureux sommes-nous d'être invités au repas du Seigneur. Voici l'agneau de Dieu qui enlève les péchés du monde. Seigneur, je ne suis pas digne de te recevoir, mais dis seulement une parole et je serai guéri.

Nous te rendons grâce pour tant de tendresse. Tu donnes l'eau vive par ton cœur transpercé. Nous te bénissons pour tant de merveilles. Tu donnes la vie, tu donnes l'esprit. Nous prenons le chant de communion numéro 23. Le chant numéro 23 sur vos feuilles.

0: tes fidèles, regarde avec bonté tes serviteurs qui désirent porter et se servir de ces signes de foi et de piété. Fais qu'ils recherchent, en les portant et en s'en servant, à être transformés par la puissance de l'Esprit Saint et avec l'intercession de la Vierge Marie dans l'image de ton Fils, lui qui règne avec toi pour les siècles des siècles.
1: Amen.
0: Et que la bénédiction du Dieu Tout-Puissant, lui qui est Père, Fils et Saint-Esprit, descende sur vous et demeure à jamais.
1: Amen.
0: Allons dans la paix du Christ. Et bon dimanche à tous.
2: Nous chantons Marie comblée de grâce, le chant numéro 30, sur vos feuilles.

Ainsi va s'achever dans quelques instants cette messe du 19e dimanche du temps ordinaire, célébrée à la chapelle Notre-Dame de la Médaille Miraculeuse. Nous remercions le Père Morlon qui a présidé et prêché, Reine Grâce Otessiquet pour les chants, Narini Courchoudian à l'orgue et pour la prise de son, Michel Gassic et Alexandre James. Samedi prochain, 15 août, Assomption de la Vierge Marie, nous serons à nouveau à Notre-Dame de la Médaille Miraculeuse. La présidence et la prédication de notre messe seront assurées par le frère Jean-Christophe de Nadaille. Dimanche prochain, 16 août, nous serons aussi à la chapelle Notre-Dame de la Médaille Miraculeuse. La présidence et la prédication de notre messe seront assurées par le père Gilles Drouin. Je rappelle que vous pouvez réécouter l'intégralité de cette messe ou la télécharger sur le site internet de France Culture, radiofrance.fr. Et dans un instant, nous retrouvons les masterclass.

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1: Bienvenue à toutes et à tous pour cette masterclass de France Culture en public depuis la Philharmonie de Paris. Alors nous sommes là pour comprendre le processus créatif d'une œuvre, comment une œuvre se pense, comment elle prend forme, comment elle prend vie. Et aujourd'hui nous avons la grande chance d'accueillir Nicolas Becker. Bienvenue à vous.
2: Bonjour.
1: Merci à vous d'être là avec nous. Merci également à celles et ceux qui nous écoutent ou qui nous regardent. Nicolas Becker, vous êtes bruiteur, sound designer, compositeur depuis 36 ans. Vous façonnez le langage sonore du cinéma. Vous êtes aujourd'hui l'un des artistes du son les plus prolifiques du 7e art, mais aussi celui le plus sollicité à l'international. Vous avez été bruiteur sur près de 300 films, dont La Haine, récompensé d'un César. Vous avez aussi bruité, on peut parler d'Harry Potter. Vous avez vos expérimentations

0: ont enrichi l'univers sonore du pianiste, de Gravity, de Premier Contact, avant de décrocher l'Oscar en 2021, meilleur son pour le bouleversant Sound of Metal. On vous qualifie souvent d'alchimiste du son parce que vous les collectionnez avec passion, vous les développez autour de dispositifs de captation pour inventer justement des sonorités uniques. Et aujourd'hui, vous travaillez aussi bien pour des artistes contemporains, des metteurs en scène, de l'opéra, toujours animé par cette même curiosité acoustique. Alors ma première question, Nicolas Baker, c'est d'un point de vue cognitif, vous avez toujours été plus sensible à l'ouïe ?
1: Alors, je dirais que les premières choses qui m'ont marqué, c'est, je pense, quand j'avais 13 ans, j'ai vu un petit documentaire, c'était pour les enfants, qui présentait les différentes professions du cinéma, donc les cascadeurs, là, là. Et il y avait aussi, à un moment donné, faire du son sur les films. Et je m'en rappelle encore très bien, c'était un petit bateau posé sur une plage. Et puis tout d'un coup, on passait, la première fois, on passait juste le son des vagues. Et puis ensuite, on passait le son des enfants en train de jouer sur la plage, le son des mouettes, une petite musique d'accordéon. Et puis ensuite, on mettait tout ensemble. Et c'est vrai que ce qui m'a complètement bouleversé, sans forcément en être vraiment conscient à l'époque, mais c'était le fait qu'à chaque fois, j'avais l'impression de voir une image différente. Donc c'était plutôt, ce qui m'a plutôt passionné au départ, c'était la manière dont le cerveau, enfin j'étais pas conscient de ça, mais finalement comment on fait une sorte de troisième image, qui est l'addition en fait de ce qu'on peut ressentir au niveau du son et ce qu'on peut voir au niveau du visuel. Donc c'est l'aspect un peu, on dirait, synesthésique qui m'a vraiment passionné. Et là, d'un coup, j'ai eu vraiment ça m'est resté comme un moment magique. Et puis après, j'en parlais tout le temps. Et donc, j'ai eu l'occasion de voir un bruiteur travailler quand j'avais 15 ans. Et là, c'était une sorte de... C'était extraordinaire, quoi. Et puis, donc, j'avais ça. Enfin, j'étais complètement obsédé par cette idée de devenir bruiteur et de faire du son pour les films.
0: Mais j'ai lu aussi dans une interview que lorsque vous étiez petit, vos parents étaient assez stricts, ne voulaient pas que vous regardiez de films et que vous les regardiez par le trou de la serrure et donc en silence.
1: Exactement. Et ça, c'est un peu l'effet inverse. C'est-à-dire, je pense que du coup, je regardais des films en cachette dans le trou de la serrure du salon de mes parents et je voyais les images et à mon avis, je me réinventais en fait la bande son. Et d'ailleurs, c'est toujours un exercice que je continue de faire quand je vais dans les avions la plupart du temps. Je regarde tous les écrans et j'essaie de m'amuser à inventer toutes les bandes son des films en passant d'un film à l'autre, juste de manière mentale. Donc je pense qu'il y a aussi une capacité un peu, je dirais naturel, c'est un peu embêtant de dire ça, mais en tout cas il y a une facilité à créer des sons à les imaginer, en tout cas.
0: En tout cas, dès l'enfance, finalement, vous pratiquez le métier de bruiteur d'une certaine façon.
1: Oui, et puis alors l'aspect aussi, c'est que mes parents, ils étaient profs de gym, et donc on avait beaucoup de vacances, et c'était souvent des vacances dans la nature. Donc j'ai fait beaucoup de montagnes, de marches, d'escalade, de kayak, enfin de plongée. Donc je pense que aussi le rapport avec les éléments, l'environnement, ça a été quelque chose de toujours très marquant pour moi aussi. Et c'est vrai que dans ma pratique, j'ai toujours ce besoin de continuer à ressortir toujours pour aller faire des séances où je vais pendant une semaine m'immerger dans des environnements sonores différents et aller récolter des sons comme ça. Et c'est un besoin. J'ai besoin de le faire.
0: Oui, de la même façon que pour les artistes visuels, on a besoin de déguiser sa vue, sa bibliothèque d'images. Vous aiguisez votre capacité auditive, votre bibliothèque de son personnel.
1: Je pense que c'est aussi quelque chose de l'ordre de la mémoire aussi. C'est-à-dire que je pense qu'il y a quelque chose de très particulier avec le son. C'est vraiment l'aspect physique. Et donc, quand j'enregistre ces sons, j'ai vraiment l'impression d'avoir une mémoire presque corporelle de l'enregistrement. Et quand je me retrouve ensuite, même si on sait que la mémoire elle est entièrement, quasiment reconstruite, quand je retravaille ensuite sur des bandes sons, j'essaie de faire des liens entre ce que je vois et les moments que j'ai vécu, et d'essayer de retrouver en fait quelque part ces moments-là. Essayer de retrouver la justesse de ces moments-là. Donc, ça passe un peu par la mémoire, cette sorte de mémoire physique et auditive.
0: Oui, c'est comme pour les photographes, certains cherchent le grain de l'image, vous cherchez le grain du son. Vous venez de nous dire que vous avez donc commencé assez tôt à devenir bruiteur, 1990, vous avez 20 ans, vous êtes autodidacte. Comment ça s'est passé justement, cet apprentissage de ce métier, qui est quand même un métier pas comme les autres et qui est aussi un métier de l'ombre ?
1: À l'époque, j'étais un peu, j'avais pas compris. Enfin, je faisais encore une grande distance entre voir des bruiteurs travailler ou voir des artistes au travail ou voir leur travail. Et puis aussi, j'avais pas imaginé que ça pourrait être une pratique. Et à ce moment-là, j'étais avec une, je vivais avec une fille qui était extrêmement, qui avait vraiment les pieds sur terre. Et un jour, elle est arrivée, elle me dit voilà, j'ai récupéré la liste de tous les bruiteurs de Paris. Faut que tu les appelles. Et donc, je les ai appelés. Il y en a un qui m'a dit, bon, je veux bien vous voir. Et donc, j'ai commencé. Il m'a dit, bon, vous pouvez devenir mon assistant. Pourquoi pas? Ça a commencé un peu mal. La première journée, j'ai fait tomber un micro dans l'eau. Et puis, mais très vite, en fait, comme c'était un monsieur qui aimait bien la vie, il buvait pas mal. Et l'après-midi, il était souvent ivre. Et donc, c'était une chance pour moi parce que je pouvais bruiter à sa place. Donc normalement, on met des années à apprendre, et du coup, moi, j'ai pu apprendre très vite. Bon, après, au bout d'un an, il m'a viré en disant que j'avais aucun futur dans ce métier. Et puis, en parallèle, je faisais aussi beaucoup de courts-métrages, et j'ai commencé à faire des courts-métrages, à travailler un petit peu à la Fémis, et puis travailler à l'INA. Et puis, petit à petit, ça a fait un peu boule de neige. Et puis, au fur et à mesure des rencontres, voilà, il y a des réalisateurs de la Fémis qui ont fait leur premier film. Il y a des gens de l'INA qui ont eu envie de retravailler avec moi. Et donc, voilà, petit à petit, moi, j'étais très content. Hein, c'était pour moi merveilleux de pouvoir faire ce métier que j'avais imaginez pouvoir faire depuis l'âge de 13 ans, voilà. Enfin, 15 ans peut-être.
0: Vous dites dans une interview que être bruiteur, c'est un métier de performeur, un peu comme un danseur de claquettes, c'est-à-dire.
1: Je me suis aperçu en travaillant après ensuite en Angleterre que la plupart des bruiteurs anglais, par exemple, viennent de la danse. Et qu'il y a une sorte de petite compréhension de la danse du corps de chaque acteur. Et que, comme disait M. Belblé, on peut sûrement arriver à donner un grand nombre d'informations juste avec le bruitage. Homme, femme, rapide, lent, le terrain, la manière de s'appuyer. On peut, rien qu'à travers le bruitage, redonner en fait une sorte de vie au personnage. Et pour moi, c'était un jeu aussi, parce que comme j'étais aussi, j'avais fait beaucoup de sport, il y avait un côté très performatif, très, très ludique. Et ça me plaisait de pouvoir concilier à la fois ce côté performance et le côté sonore, puisque j'adorais le son et j'adorais aussi l'idée de pouvoir performer avec mon corps des sons, voilà. Et je pense que ça a aussi produit une manière assez particulière ça a induit une relation très physique avec les sons, parce que j'étais 8h, 10h par jour en train de produire des sons avec mes mains, les pieds, avec des objets, et donc j'étais toujours très très très proche des sons, des sources sonores, et c'est pour moi c'était un peu comme des instruments, c'était du bois, du sable, de la pierre, des feuilles, un téléphone, c'était vraiment des objets sonores que je trouvais, pour moi c'était une forme de travail de composition ou en tout cas de production de sons qui me réjouissait beaucoup. Voilà.
0: Finalement c'est un métier qui emprunte à la chorégraphie. On peut aussi se dire en tant que bruiteur que vous avez dû, j'imagine, vous intéresser également à la musique concrète, non?
1: Oui, bien sûr. Bah évidemment, c'est effectivement, il y a une sorte de choses très très directes entre le bruitage. Sauf que le bruitage, il est vraiment utilisé en général. Le bruitage est en général synchrone. C'est-à-dire que tout l'art, c'est de réussir à se synchroniser. Et à l'époque, on travaillait sur des bandes, donc on pouvait pas vraiment remonter les choses. Donc il fallait vraiment être un peu comme en musique aussi. C'est la même chose aujourd'hui avec les nouveaux moyens d'enregistrement. On a vraiment des capacités de retravailler très précisément les choses après, les rééditer, les remonter. Là, c'était vraiment, il fallait un peu c'était vraiment de l'impro, quoi.
0: Alors comment ça s'est passé justement? Parce que c'est la haine qui est donc récompensée pour un César du meilleur son. Ça, c'est un tournant dans votre parcours. Un film comme celui-ci, par exemple, c'est du bruitage pur ou vous commencez déjà à entreapercevoir le métier de sound designer?
1: Je pense que c'est venu un peu plus tard, en fait. Mais en fait, c'est une génération de... Il y avait toute une génération. Il y avait Kassovitz, mais il y avait aussi Christophe Gans, il y avait Gaspard Noé, il y avait toute une bande. Et c'est vrai que c'était un peu une histoire de génération aussi. Et tout d'un coup, j'étais le bruiteur un peu de cette génération qui essayait de avec plus ou moins de succès, d'essayer de créer quelque chose d'un peu... de casser, de rompre un peu avec la tradition peut-être de la nouvelle vague et essayer de, d'être plus influencé par le cinéma de Hong Kong ou le cinéma indépendant américain. Donc c'était aussi une période assez intéressante où on essayait, on regardait beaucoup de films, on parlait beaucoup de cinéma. Donc c'était le son, mais c'était aussi une sorte de d'essayer de faire quelque chose d'un peu différent aussi. Voilà.
0: Différent comment justement ?
1: Différent. Peut-être de donner moins d'importance à la narration classique et plus d'importance à la mise en scène, au son, à la musique, au découpage. C'est-à-dire peut-être plus d'importance à la forme. Voilà.
0: Par rapport justement à ces sons, vous nous avez parlé de cette expérience, de votre enfance et des expériences enrichissantes de l'environnement sonore, d'une forêt. Vous êtes donc un collectionneur de sons. Ça, c'est quelque chose qui vous a accompagné tout au long de votre vie. Vous avez une bibliothèque de sons, d'enregistrements qui est très très riche, je crois.
1: Oui, alors j'ai toujours. Je pense que le fait d'être passé par l'idée du bruitage, qui est on fabrique tout. C'est pour moi, c'était une chose naturelle en fait. Comment dirais-je, à chaque son était un moment vécu et pas juste un son collecté venant d'une sonothèque commerciale. Et donc, à chaque fois que j'avais besoin d'un son que j'avais pas nouveau, j'ai toujours eu envie de les produire, les fabriquer, d'aller les enregistrer, les collecter. Et je fais ça toujours, c'est-à-dire que j'ai une sonothèque énorme, mais relativement réduite par rapport à des gens qui ont un accès à plein de sonothèque commerciale, mais j'aime travailler avec ces sons-là parce que pour moi ils ont tous une histoire, ils racontent quelque chose, et voilà. Donc c'est un monde très très personnel, et même des fois j'aime bien l'idée des fois sur certains films de commencer from scratch. Donc c'est pour ça que souvent je vais sur les tournages aussi, je fais plein d'enregistrements pendant les tournages en parallèle. Des fois on fait un travail de collecter des sons aussi avant le tournage, de produire des musiques avant le tournage. Donc c'est vraiment l'idée d'accompagner la production du sonore du début de l'élaboration du scénario jusqu'à la fin du mixage.
0: Il y a une anecdote que j'aime bien qui nous vient d'un légendaire sound designer qui s'appelle Ben Burtt, que vous connaissez sûrement pour les Lucasfilm, les Indiana Jones, les sons ou les créatures des aliens de Star Wars, c'est lui. Et il raconte qu'un jour, il a eu l'idée d'un son pour Indiana Jones, justement en trempant les doigts dans le gratin au fromage de sa femme pour pouvoir illustrer le son d'une horde de serpents. Est-ce que vous vous prêtez à ce type d'expérience ?
1: Ah oui, c'est-à-dire que il y a des séances dites de bruitage classique où tout d'un coup... on est plus directement en train de faire des sons classiques comme des pas, des présences, des objets, etc. Il y a tout un aspect aussi qui est une activité qui m'a permis de faire la transition en fait entre le bruitage et le sound design, c'est de fabriquer des matières pour qu'elles soient manipulées et qu'elles deviennent du sound design. Donc ça, effectivement, c'est une autre manière de fonctionner. On part avec des idées, on doit chercher des sons, par exemple de monstres, de vaisseaux, je sais pas, de n'importe quoi. Et puis on se retrouve dans un studio, c'est plutôt un studio de musique. Et là, moi, je suis à quatre pattes avec mon casque, et j'ai plein de micros et on a plein. J'avais une tonne et demie de matériel qui arrivait dans un camion. J'avais collecté beaucoup beaucoup de matières différentes et puis on arrive et on essaye on cherche quoi. C'est un peu, c'est très expérimental. Et puis tout d'un coup, on tombe sur quelque chose, on le développe, on essaye de le manipuler, on s'aperçoit que c'est intéressant ou pas, on passe à autre chose. Donc effectivement, c'est vraiment la pure expérimentation, quoi.
0: Vous avez justement imaginé le son des aliens dans Premier Contact de Denis Villeneuve en 2016. Vous avez aussi fait les bruitages de Hellboy 2. Comment justement on imagine le son d'un monstre, quelque chose qui n'existe pas ? Comment vous vous y prenez ?
1: Après coup, on a toujours des explications, mais au départ, c'est vraiment de l'ordre, encore une fois, de la sensation, de la mémoire. C'est-à-dire, on voit quelque chose et ça nous rappelle quelque chose. Ça nous rappelle, il y a un son qui émerge de ce qu'on regarde, et puis petit à petit, on le cherche, on le trouve. C'est très instinctif en fait. Il y a des caractéristiques évidentes. C'est toujours multimodal dans le sens où on voit quelle est La situation, quel est le moment, la dramaturgie, la manière dont c'est filmé, les autres sons qui existent autour de ça, musique, pas musique, dialogue, pas dialogue, et on essaie de voir un peu ça comme aussi quels sont les intervalles dans le spectre, en termes de dynamique, essayer de comprendre là où on peut tout d'un coup être aussi efficace et réussir à raconter ce qu'on veut raconter. Donc il y a un travail comme ça, un peu d'arrangement presque, où petit à petit on arrive à trouver le bon mélange. Et souvent, ce qui est intéressant dans le bruitage, c'est que c'est rarement un son qui est produit, c'est souvent une collection de, ça peut aller de 5 sons, ça peut aller des fois jusqu'à 40 sons en même temps, où on va chercher des petites caractéristiques. Donc en fait, moi, j'ai à travers le bruitage, j'ai toujours eu cette habitude de presque d'avoir un son mental, de l'analyser en différentes couches, avec différentes caractéristiques, et ensuite ces couches-là, je vais les faire des associations d'idées avec des sons que je connais ou des sons que j'imagine, et donc on reconstruit comme ça une sorte de millefeuille qui va nous qu'on retravaille, qui va nous permettre d'obtenir le son désiré. Et du coup, la manière dont je travaille sur le son des films, c'est assez proche, c'est-à-dire que quand je vais enregistrer des sons dans la nature, par exemple, j'essaie d'isoler toutes les caractéristiques, juste les oiseaux, le petit cours d'eau, juste le vent dans les feuilles, le vent dans les herbes, les insectes, voilà, d'essayer de tout isoler, parce qu'on sait très bien que finalement, un micro, c'est pas un cerveau, c'est pas un micro, et que nous, on est en permanence en train de filtrer et de réadapter ce qu'on entend à ce qu'on voit, et donc on est en permanence, on est à la fois, on va dire, acteur et aussi réalisateur de sa propre perception, et donc ça veut dire qu'on est en permanence actif dans notre vie de tous les jours, et donc c'est essayer de retrouver cette subjectivité là en fait qui donne une forme de réalisme. En fait, c'est pas le fait d'être si on est réaliste, on peut justement, enfin, le réalisme n'existe pas vraiment à partir du moment où on s'intéresse aux sciences cognitives, et on comprend que la manière dont on entend, elle est toujours en changement, en permanence, en fonction de la situation, de ce qui se passe, de l'intensité, de l'environnement, enfin de tous les facteurs extérieurs.
0: Justement, sur vos expériences d'enregistrement, à quel moment vous enclenchez le micro, où vous dites « Ah ça, je veux le saisir ». Je sais pas, c'était quoi le dernier son que vous avez enregistré, par exemple ?
1: Le dernier son que j'ai enregistré, c'est des respirations pour un court-métrage avec Steve Buscemi. Et du coup, hier soir, j'ai essayé de respirer. C'est un très joli court-métrage de Asuka Matsumiya, une japonaise. Et elle a créé une musique très belle, et on manquait la présence de l'acteur. Et donc j'ai essayé de retrouver un petit film qui s'appelait Sorrow. Donc il fallait retrouver cette énergie-là, cette sensation, etc. Et donc voilà, c'est le dernier son que j'ai enregistré, mais que j'ai fait moi-même aussi, parce que à force, j'ai une certaine facilité à me mettre dans les situations des personnages ou d'un film. Voilà, c'est devenu un peu naturel pour moi.
0: C'est devenu un peu naturel pour vous, surtout en plus depuis un film qui a été un tournant dans votre carrière, c'est Sound of Metal. Donc Oscar du meilleur son en 2021, réalisé par Darius Marder. C'est un musicien qui est en train de perdre l'audition, c'est un joueur de batterie qui perd progressivement l'ouïe. Il est interprété par l'incandescent Riz Ahmed, et c'est un film aussi bouleversant que lumineux, parce que en fait ce film donne envie de profiter de la moindre bribe de son jusqu'au clapotis d'une cafetière. C'est un film qui est très immersif. On est complètement à la place du personnage de Ruben. Et ça, c'est possible grâce justement au travail que vous avez fourni sur ce son. Alors, comment retranscrire cette expérience empirique, la surdité, quand on ne l'a jamais vécue? Comment on s'y prend?
1: Déjà, enfin, pour parler du concept général du film, c'est Darius Marder, il est extrêmement intéressant. Donc il y a un aspect documentaire dans son travail, puisqu'il est documentariste. Donc il cherche toujours la véracité de la sensation. Et en même temps, il essayait de dire, ce qui est important, c'est pas de raconter l'histoire, encore une fois, l'histoire de quelqu'un qui devient sourd, mais c'est d'essayer de proposer au spectateur d'en partager l'expérience. C'est-à-dire que je suis tout à fait d'accord avec lui, c'est quelque chose d'extrêmement intéressant. Donc en fait, on a vraiment, on a commencé à travailler un an avant le tournage.
0: Ça, c'est quelque chose de rare dans le métier.
1: C'est quelque chose de rare, mais j'ai la chance effectivement de plus en plus de travailler dès le scénario sur la manière de concevoir à la fois la production et puis l'aspect conceptuel, artistique, la qualité du son, on va dire, c'est des choses maintenant que je fais régulièrement, et c'est toujours extrêmement intéressant. Et donc on a vraiment commencé à réfléchir pendant une semaine sur quel serait le son du film. Moi, j'avais effectivement aussi fait beaucoup d'expériences à travers des films, d'essayer d'être à l'intérieur d'un personnage, dans 127 heures, ou dans Gravity, ou dans plusieurs films comme ça sur lesquels j'avais travaillé, ou même Arrival. Et donc, on a essayé de pousser ça un petit peu plus loin. En plus de ça, c'est vrai que Darius, il avait une tante qui était sourde, donc il avait aussi, il avait été élevé par elle. Donc c'était aussi une expérience très personnelle, il l'a partagé avec moi. On a aussi travaillé avec des gens qui avaient des problèmes auditifs, donc on a avec des audiologistes, enfin en français on dit, je sais pas comment, audiologiste, je sais pas, on dit. Voilà, en fait on a travaillé avec tout un tas de gens, donc on s'était assez documenté.
0: J'ai lu aussi que dès le, comme vous dites, une préparation, le son qui est pensé un an avant le tournage, et que une des premières choses que vous avez faites avec ce réalisateur, c'était de l'emmener à l'IRCAM, le centre de recherche en acoustique, où il y a une salle assez spécifique justement pour expérimenter ce son-là.
1: C'est la chambre anéchoïque. Moi, j'avais eu la chance il y a quelques années de faire des tests pour un algorithme de réverbération. Donc, j'avais passé deux jours dans cette chambre totalement muette. C'est assez impressionnant parce qu'on peut, quand on parle, on entend le son qui rebondit sur sa main. Enfin, c'est des choses complètement. On entend effectivement le son de ses tendons, son cœur, le flux sanguin. Donc c'est quelque chose d'assez introspectif en fait. Et quand Darius est arrivé, j'ai appelé un copain qui s'appelle Nicolas Aubin qui travaille sur la voix à l'IRCAM. Et je lui dis, est-ce que je peux faire rentrer Darius ? Donc Darius, je l'ai mis dans la chambre sourde. J'ai fermé la porte, éteint la lumière. J'ai laissé une demi-heure dedans et il est ressorti avec les yeux comme ça en disant, ok, d'accord. C'est une... Mais c'est quelque chose de particulier parce que, alors je ne sais plus quel anthropologue avait parlé de ça, mais c'est un peu l'histoire de dire que, imaginez quelqu'un qui naît... aveugle. Et donc, cette personne décide d'apprendre tout sur la vision. Elle veut savoir ce que c'est que c'est la vision. Et donc, elle a un savoir encyclopédique, philosophique, énorme, fantastique. Elle sait tout sur la vision. Et un jour, c'est une histoire vraie, un jour, 20 ans plus tard, il y a un chirurgien qui trouve une manière de lui rendre la vue. Et elle retrouve la vue et évidemment, la première chose qu'elle fait en voyant tout ça, c'est de dire « ça n'a rien à voir avec tout ce que j'ai appris ». C'est une émotion, une sensation physique, plus qu'intellectuelle. Et donc, voilà, moi, c'est aussi ce rapport-là. C'est pour ça que je pense que je me définis vraiment pas du tout comme un académique, ou mais plus comme un praticien. C'est-à-dire que je pense que ce qui fait mes qualités, c'est vraiment à travers la pratique et comment j'ai pu ensuite faire des ponts avec d'autres choses. Et grâce aux rencontres multiples que j'ai eues avec des réalisateurs intéressants, on parlait de cette génération-là, mais il y a eu aussi en même temps la rencontre avec Chantal Akerman, avec Alain René, avec Marco Ferreri, avec plein de cinéastes d'une autre génération aussi. Et donc c'était vraiment un enrichissement aussi permanent. Et pour moi, a toujours été... une des choses qui me plaît le plus, c'est de pouvoir aussi partager la vision... avec des artistes, que ce soit des réalisateurs, des chorégraphes, des plasticiens, des compositeurs, c'est essayer vraiment de rentrer dans leur univers et essayer de trouver voilà un langage commun avec lequel on va pouvoir produire des choses ensemble, voilà faire des choses ensemble.
0: Je reviens sur Sound of Metal parce que c'est vraiment un petit chef-d'œuvre de composition sonore et de sound design que j'invite toutes celles et ceux qui nous écoutent à voir et à écouter au casque. Vous dites vous êtes praticien. En effet, dans ce film, on voit comment le corps est un caisson de résonance, comment le son est une approche interne. Ça, c'est quelque chose qu'on ressent déjà dans Gravity. Mmh. Mais alors là, pour ce film-là, dans Sound of Design, il paraît que l'équipe de film vous décrivez avec affection comme un peu comme un savant fou avec des dispositifs sonores complètement improbables. Comment ça s'est passé, ce tournage ?
1: En fait, c'était très intéressant parce qu'on s'est posé des questions générales. Par exemple, le fait que Riz Ahmed, on s'est dit, c'est important qu'il apprenne à jouer. Pour qu'il y ait une sorte de véracité, qu'on sente que c'est pas du playback et que tout d'un coup, il est vraiment physiquement...
0: À jouer de la batterie.
1: Ouais, il joue de la batterie, il est dedans, elle, pareil. Donc il y a quelque chose d'une sorte de contrat avec le spectateur en disant, voilà, on est dedans, quoi. Et donc ça, c'était très important. Du coup, c'était aussi essayer de trouver des systèmes, donc aller dans des chambres anéchoïques, enregistrer les sons de respiration de Riz Ahmed avec des stéthoscopes, mettre des micro-contacts sous la batterie pour essayer d'enregistrer les basses qu'on peut ressentir quand on joue, quand on fait de la batterie. C'était vraiment aussi essayer de commencer à essayer de collecter des sons qui avaient à voir avec la perception du corps. C'est-à-dire que quand les tympans marchent mal, on entend par le corps, par les cavités osseuses, par plein de manières très différentes, le crâne, par tout le corps devient une sorte de résonateur. Hein, et c'est pour ça qu'il y a quelque chose de très intéressant, un peu comme... le goût et l'odorat sont liés. Pour moi, le toucher et le son sont aussi liés. C'est quelque chose de très. Il y a une connexion très forte entre le toucher et l'audition. Il y a une sorte de. Il y a quelque chose de liminal entre les deux qui est un endroit très intéressant que j'ai. Voilà, que c'est un endroit qui me plaît beaucoup. Voilà.
0: Et le son, c'est ce qui d'ailleurs vous permet justement d'approcher au plus près des personnages et de l'intériorité des personnages. Parce que là, on parle d'altérité, on a parlé des monstres, on parle de ce phénomène de la perte de l'audition, mais on a aussi des films, je pense à Bird, où on est connecté, branché sur ce personnage féminin grâce justement à sa perception.
1: Alors ça, voilà, ça c'est vraiment un travail qu'on fait avec cette réalisatrice avec qui je travaille depuis maintenant peut-être 25 ans, qui s'appelle Andrea Arnold, que j'adore. C'est vraiment de se... Comment je pourrais dire ? C'est de pousser encore plus loin cette la manière dont on perçoit en fonction de son état. C'est-à-dire que dans Bird, on est vraiment, si vous regardez le film, enfin, on est dans le film et on n'est pas toujours capable d'analyser ce qui se passe, mais toute la bande-son change en fonction de l'état interne du personnage. C'est-à-dire que tout se transforme en fonction de son état personnel. Et donc, pour moi, c'est quelque chose de très, c'est quelque chose de très intéressant, très important pour moi. C'est vraiment de pouvoir faire ressentir cet état de. Et en plus, les personnages d'André Arnold sont toujours très sensibles. Toujours des personnages un peu dans la marge, toujours sur le fil du rasoir. Donc il y a cette sorte d'acuité, d'extra-sensibilité, de pouvoir effectivement aussi bien avec le travail que fait c'est Robbie Ryan à l'image, toujours des caméras portées, sans lumière, et aussi cette idée qu'on a toujours d'aller enregistrer beaucoup de sons et d'essayer de reproduire vraiment ces moments-là. Et les moments aussi, un peu comme avec Darius, ou un peu comme avec Ben Russell, ou un peu comme avec d'autres réalisateurs, se confronter aussi, d'aller chercher cette sorte de moment où la réalité et la fiction se mergent un petit peu, se polluent mutuellement dans le bon sens du terme, et d'essayer de... C'est une forme de... Si on voulait mettre un mot dessus, ce serait une sorte de réalisme poétique, mais d'essayer d'être vraiment dans cet endroit-là, quoi.
0: Avec toujours Andrea Arnold, vous avez travaillé sur ce documentaire absolument génial qui s'appelle Co, qui nous invite justement à vivre vraiment la psyché d'une vache, la vie sensorielle d'une vache. Enfin, et ça aussi, c'est grâce au son.
1: Oui, ça, c'était un projet très intéressant, mais d'ailleurs, c'est une chose qui se... Enfin, on a passé énormément de temps à avec les vaches, à les enregistrer, à les suivre, à les connaître. Ça a duré plusieurs années, et après, on a vraiment essayé de reconstruire... Alors, il y a toujours une limite un peu anthropomorphique, parce qu'à la fin, c'est quand même pour un public humain, c'est pas un public de vaches. Hein. Donc, il y a toujours un moment donné où il faut être, faut créer un langage qui soit perceptible par le public. Mais c'est vraiment essayer D'ailleurs, en ce moment, je travaille avec Verena Paravel aussi, qui est cette anthropologue cinéaste qui avait fait ce film qui s'appelle Léviathan. Je sais pas si vous vous rappelez. Et on travaille sur un projet aussi sur la perception du monde animal. Donc c'est aussi quelque chose qui est très intéressant ce qui m'intéresse beaucoup, c'est de travailler, de capter des sons qui soient pas forcément entendus par les humains. C'est-à-dire de travailler avec des avec par exemple des sismomètres pour entendre le son de la terre, travailler avec des sons qu'enregistrent des particules ionisées. On peut enregistrer plein de choses. On peut enregistrer aussi des sons d'insectes qu'on ne peut pas entendre. On peut enregistrer avec des vibroscopes, des micro-lasers, on peut enregistrer des insectes qui discutent sur des petites branches, qui se racontent des histoires en utilisant le son comme un vecteur. Donc c'est des choses c'est vraiment aussi aller toujours découvrir. Enfin, en ce moment, il y a toute une chose qui se passe sur la communication interespèce qui est extrêmement intéressant. Et il y a plein de choses qui émergent sur le langage des animaux, même le langage des plantes. Enfin voilà. Donc ça, c'est des choses aussi qui nourrissent beaucoup mon imaginaire et c'est une chose très intéressante parce qu'on, du coup, on est amené à travailler avec des biologistes, avec entomologistes, plein de gens très différents. Et moi, j'ai toujours été très curieux aussi. J'ai toujours, avant de me lancer dans le bruitage, j'étais quand même plutôt intéressé par les sciences, la biologie notamment. Et donc, il y a quand même je me nourris aussi beaucoup de choses, même si je ne suis pas du tout un académique. Hein, j'aime bien me nourrir de ces discussions.
0: Là, ce qu'on entend, c'est vraiment une très large transversalité de votre pratique, que ce soit scientifique, poétique, ou même, en effet, de l'ordre de la philosophie. Vous venez d'évoquer les micros et les techniques que vous utilisez. Comment, justement, vous vous positionnez? Quel est votre rapport par rapport à l'innovation? Parce que vous nous avez dit en début d'entretien, vous avez commencé avec de l'analogique. Il y a le numérique qui a bouleversé votre travail.
1: Maintenant, il y a l'AI. Ouais.
0: Maintenant, il y a l'IA, qui est une nouvelle révolution. Comment vous travaillez avec ces évolutions technologiques?
1: En fait, on expérimente, quoi. On prend l'AI en ce moment, par exemple. Je ne vais pas spoiler le film de Parrainot, mais...
0: Philippe Parrainot
1: qui est en train de faire un long métrage là, sur lequel on est en train de travailler. Mais en fait, ce qui est intéressant, c'est les hallucinations qui sont produites par l'AI. Ça, c'est des choses assez intéressantes. Les hallucinations, c'est quand les AI, elles n'y arrivent pas. Donc elles produisent des choses très très étranges, et ça c'est relativement un peu intéressant. Donc c'est de pousser un peu les systèmes en utilisant par exemple des chaînes de Markov pour essayer de produire encore plus de sérendipité, plus de choses étranges. Mais à chaque fois, c'est d'essayer d'aller un peu voir un peu ce qu'on peut faire avec ces choses-là. Et c'est un peu comme tous les outils, hein, ça dépend ce qu'on en fait. Si c'est pour imiter... le travail d'humain à moindre coût, c'est pas très intéressant. Si c'est pour essayer de produire des nouvelles formes, c'est intéressant. Donc moi, ce qui m'intéresse dans parlant l'AI, c'est pas les LLM, c'est plutôt toutes les petites AI extrêmement spécialisées où on peut aller fabriquer des choses très très intéressantes, précises sur des sujets très précis. Ça, c'est assez intéressant. Mais tout comme je travaille avec un inventeur qui fabrique des nouveaux micros, on a des nouvelles idées pour comment fabriquer des nouveaux capteurs, etc. Et puis l'aspect aussi production et expérimentation, où là on est en train de mettre en place à la Fondation Luma, à la demande de Maya Hoffman, un studio d'expérimentation sonore. On va pouvoir faire un programme, on va pouvoir faire des résidences, inviter des gens, des artistes, des compositeurs, des field recordistes, des plasticiens sonores à faire un travail de recherche sur des sujets précis. Voilà, donc ça c'est aussi quelque chose qui m'intéresse, et essayer d'être un peu de profiter un petit peu, on va dire, de la place que j'ai aujourd'hui pour essayer de faire en sorte qu'il y ait toute une génération de jeunes plasticiens sonores, musiciens, field recordistes, sound designers, justement, qui puissent avoir des outils pour faire des recherches, travailler, produire des nouveaux langages sonores, enfin voilà.
0: On va revenir justement sur votre façon de travailler avec les artistes du monde de l'art contemporain, mais je reviens et je reste sur le cinéma par rapport au travail, à la collaboration avec un chef-op. Par exemple, voilà, comment sur Sound of Metal, j'y reviens, comment est-ce qu'on travaille avec un spécialiste de l'image? Faut trouver un langage commun sur le point de vue et le point d'écoute?
1: Alors en fait, c'est intéressant, on a commencé à définir un langage sonore, évidemment c'était un petit peu évident à l'intérieur du corps, à l'extérieur du corps, bon ça c'est assez simple, et puis ensuite ça a été de travailler avec le chef-op du film en essayant de dire comment lui, il visualise, quel est son langage, quel est son vocabulaire pour raconter la même chose. Donc en fait, évidemment, le plan subjectif, les gros plans, les plans sur les oreilles, bon ça c'est des plans, des choses assez évidentes. Alors l'intérêt que ça a de définir un langage comme ça, c'est d'essayer d'éviter des redondances. C'est-à-dire qu'au départ, on va créer, c'est ce qui est toujours important dans un film au début, on essaie de dans la première, on parle en bobine, souvent dans la première bobine, c'est-à-dire dans l'exposition du film au départ, d'essayer de mettre en place un langage qui soit aussi... En général, quand on travaille sur un film, je ne travaille pas forcément de manière linéaire. On part des scènes clés, on essaie de trouver un langage sur les scènes clés qui soit cohérent, et ensuite on essaie de voir comment ce langage peut être présenté au début du film pour faire en sorte qu'il arrive pas comme ça, comme une sorte d'un effet, mais que ce soit déjà défini depuis le début, en fait. Souvent, par exemple, pour ceux qui ont vu Sound of Metal, cette idée des deux scènes, deux fois les mêmes scènes, une fois quand il entend parfaitement, et la même scène qu'on retrouve plus tard, où il est complètement sourd, et on voit justement la différence. Et donc ça établit à la fois la manière dont c'est tourné et filmé et entendu, ça définit un peu, on va dire, le vocabulaire sonore et visuel, ce qui va nous permettre ensuite de l'alléger, c'est-à-dire qu'à chaque fois, plus tard, ça peut être assez lourd à un moment donné ou redondant de à chaque fois associer les autres, mais très rapidement, on s'aperçoit qu'un gros plan sur l'oreille ou un son, même sur un plan large, un peu subjectif, et on sait qu'on est avec le personnage principal. Donc c'est aussi, en fait, ce qui est très important, c'est pas juste un objet linéaire, c'est pas une accumulation d'instant T, mais c'est vraiment un arc, un film, et donc c'est aussi la maîtrise de l'arc, en fait, la dramaturgie, en fait, sonore, de perception, comment on la travaille en parallèle du jeu des acteurs, de la narration, des décors, enfin de la lumière, enfin de toutes les données qu'on peut aussi produire quand on crée un film, quoi.
0: Avec ce film, vous décrochez l'Oscar, la plus grande récompense dans le cinéma. Qu'est-ce que vous en dites ?
1: Ben moi, c'était un peu un truc marrant parce que c'était pas du tout mon idée au départ. Enfin, j'avais fait un film. Enfin, j'avais commencé une carrière un peu américaine 10 ans auparavant, et c'était pas quelque chose qui m'intéressait forcément, dans le sens où ce qui m'intéresse, c'est vraiment d'avoir cette liberté et cette proximité avec les gens avec qui je pouvais travailler, le fait d'être dans une équipe aussi réduite où on peut vraiment avoir un travail collaboratif poussé. Donc il s'est trouvé que voilà, c'était, et donc du coup il se trouve que cette année-là c'était le Covid, donc les gros films se sont pas tournés. Et du coup, des petits films indépendants, il y a eu quelques années, si on regarde aux Oscars, où tout d'un coup, la grosse machine américaine n'était pas en capacité de produire ces gros films. Et donc, il y a une sorte de bulle comme ça, où il y a beaucoup de films indépendants, beaucoup de films particuliers qui ont été mis en avant. Et je pense que j'ai eu un petit peu cette sorte de... Je suis arrivé au bon moment, comme ça. Il y a eu une fenêtre qui s'est ouverte, et tout d'un coup, je pense que aussi, le Covid a résonné beaucoup avec le film.
0: Sur l'isolation.
1: Sur l'isolation, sur la sensation d'être coupé du monde, sur la maladie, entre guillemets. Et je pense qu'il y a beaucoup de gens qui ont vu ce film chez eux avec un casque, et ils ont été aussi bouleversés. Et donc je pense qu'il y a eu à un moment donné quelque chose, c'est un peu ce que dit Duchamp quand il parle de l'injustice de l'art. C'est aussi, tout d'un coup, il y a un truc qui s'est passé, une sorte de synchronicité entre le fait qu'il y ait le Covid, il y ait moins de films américains, et puis tout d'un coup ce film a touché beaucoup de gens, et tout d'un coup il s'est retrouvé mis en avant, alors que c'est pas forcément un film qui aurait été mis en avant. Je pense que c'est un film qui serait resté dans l'histoire du cinéma, mais qui n'aurait peut-être pas eu cette promotion-là. En tout cas, ce qui était très intéressant pour moi, ça a été pendant, du coup, j'avais du temps, c'était de pouvoir suivre la campagne, parce que c'est une vraie campagne, c'est-à-dire que pendant 6 mois, on fait 3-4 interviews par jour, avec différents panels, des journalistes, plein de lobbies de l'industrie américaine, etc. Et on découvre, en fait, ce que c'est que l'industrie américaine du cinéma aussi. Donc ça a été aussi très intéressant pour moi et aussi d'apprendre à parler d'un film, parce qu'à force de raconter, d'avoir à se justifier, d'expliquer, ça a été aussi une manière de peut-être, je dis pas que je suis du tout un grand orateur, mais en tout cas d'être en capacité de se connecter avec des gens qui sont pas forcément des spécialistes.
0: Mais justement, par rapport à la médiatisation et la représentation, le son, c'est quand même souvent le poste le plus sous-évalué dans le financement et le budget d'un film. Quel est votre regard sur votre profession et sa reconnaissance dans le milieu professionnel ?
1: Je dirais qu'il y a un aspect positif, c'est que du coup, comme il n'y a pas beaucoup d'argent à gagner, il y a beaucoup de solidarité. Il y a un esprit de communauté qui est très sympathique, c'est-à-dire que moi, à n'importe quel moment, si effectivement, par exemple, il me manque un son d'un lion, ou je sais pas, d'un truc particulier, je sais que j'ai un ami sound designer en Nigeria qui va pouvoir m'envoyer ça, et je vais lui dire, enfin, on s'aide beaucoup, non pas, il y a aussi pas de droit, donc c'est pas comme la musique, donc il y a rien à gagner en plus. Donc je pense que ça crée une communauté assez, assez humble, en fait, et assez généreuse.
0: Mais l'humilité, c'est déjà quelque chose qu'on entendait dans votre façon de parler de Sound of Metal. Est-ce que vous pensez que c'est un métier qui manque de reconnaissance ?
1: Dans la réalité, je pense que c'est en train de changer. C'est-à-dire que je pense que, notamment avec la musique électronique, le podcast, il y a plein de choses qui font que je pense que les gens ont aussi la saturation des images. Je pense qu'il y a un vrai intérêt pour le son qui est en train de naître et de comprendre que c'est un langage aussi un peu autonome et particulier qui peut avoir vraiment... et aussi ce côté phénoménologique, c'est-à-dire de pouvoir amener cette sensation d'expérience par le corps. Je pense qu'il y a beaucoup de gens qui sont en train de découvrir ça et que c'est un moment, pour moi, j'arrive à un moment, je pense, où formidable, où tout d'un coup, on me demande des chorégraphes comme Wayne McGregor, il me demande de faire la musique de son dernier spectacle, où je peux travailler avec des grands compositeurs comme le compositeur Oliver Lees en Angleterre. Il y a plein de choses qui s'ouvrent où tout d'un coup... Il y a des possibilités de collaboration qui sont absolument fantastiques, qui s'ouvrent avec des gens qui sont très ouverts et très à l'écoute de cette pratique, quoi.
0: Mais justement, maintenant que vous avez un pied plus seulement dans le 7e art, dans le cinéma, mais que vous fréquentez aussi des chorégraphes, des plasticiens, comment maintenant vous faites le choix de vos projets?
1: C'est toujours difficile.
0: C'est un renoncement.
1: Je pense qu'avec le temps, on peut voir la différence entre les gens qui sont dans le fantasme de se dire que ce serait bien de développer un travail sonore un peu plus poussé et les gens qui ont vraiment cette envie. Voilà. Donc pour moi, c'est vraiment ça. C'est vraiment pas la manière dont je discrétise ça. C'est pas du tout petit projet, gros projet. C'est vraiment si je sens que je vais pouvoir. Vraiment avoir une collaboration riche et intéressante avec la personne avec laquelle je travaille.
0: Voilà. C'est quoi une collaboration riche et intéressante ?
1: C'est-à-dire un moment où on est ensemble pendant, par exemple, je me rappelle avec Katina de Sangari là, sur un film qui s'appelait Harvest, c'est de pouvoir être avec cette personne pendant 2 mois, 3 mois et puis de pouvoir réfléchir ensemble, tester ensemble, ressentir ensemble des choses, essayer d'élaborer un vocabulaire sonore, essayer de enfin c'est, pour moi c'est un moment de vie et de partage qui est très important. Je suis toujours fasciné par la manière dont les gens perçoivent, en fait. Ça, c'est une sorte de devenir une extension, c'est-à-dire j'aime bien aller par exemple sur le, quand j'ai commencé à travailler avec Inaritu, il me disait mais pourquoi tu veux que je vienne sur le tournage? Je dis, j'ai envie de te voir parler aux acteurs, j'ai envie de voir comment tu mets en scène les choses, j'ai envie de voir comment tu réagis à ce qui se passe, j'ai envie d'écouter la voix des comédiens dans la réalité, j'ai envie voilà, parce que ce qui m'intéresse c'est d'essayer de comprendre un peu comment ça fonctionne. Un peu, hein. Toujours une part d'ombre, hein, heureusement. Mais et de pouvoir comme ça essayer de fabriquer quelque chose qui soit à la fois mon univers et l'univers de la personne avec laquelle je travaille, et d'essayer de trouver une sorte de chose comme ça, d'extension de leur pratique, mais dans le domaine sonore.
0: Mais ce qui vous intéresse finalement dans le son et dans le choix de vos projets, finalement, c'est tout ce que vous n'avez pas encore exploré. Ça, c'est le moteur majeur.
1: Oui, ouais. Oui, je suis quelqu'un qui m'ennuie assez vite, et donc j'ai besoin, et je suis aussi, je pense, assez un peu workaholic, enfin je travaille beaucoup.
0: Workaholic, oui, ouais. Addict au travail.
1: Un peu, et donc du coup, j'ai besoin de me nourrir aussi. Et donc je pense que j'ai passé aussi beaucoup de temps avec des gens à être très généreux sur mon travail et de pas forcément toujours recevoir en retour. Et donc maintenant j'ai besoin vraiment de travailler avec des gens dont je sens que je vais pouvoir vraiment, ils vont pouvoir me nourrir aussi. Ils vont pouvoir réouvrir des nouvelles, ouvrir des nouveaux espaces pour moi de réflexion, de sensations, de... Par exemple, avec Verena, c'était effectivement, moi comme bruiteur, par exemple, évidemment, le synchronisme, ça, c'est un peu la base du bruitage. Tout d'un coup, si on travaille avec un réalisateur extrêmement intéressant qui vient vraiment du documentaire, qui est un anthropologue remarquable, en plus, à côté de ça, qui a monté le Sensory Lab, Ethnographic Lab à Harvard, enfin, qui est très actif sur plein de domaines. Et en fait, pour travailler avec elle, par exemple, c'était vraiment de pouvoir aussi remettre en cause des choses que je pensais être les bases de mon travail. Par exemple, réfléchir sur la notion de synchronisme, réfléchir sur la notion de langage, réfléchir sur plein de choses. Et donc, c'est à chaque fois des expériences extrêmement intéressantes. J'ai eu des moments comme ça où, tout d'un coup, par exemple, Bruno Latour, aussi, à la fin de sa vie, il s'est mis à avoir envie d'écouter les choses, avoir envie de regarder. Je pense que c'était quelqu'un d'extrêmement, tellement intellectuel qu'il était un petit peu coupé, finalement, des fois un peu du monde, tout en étant très sensible, mais de la sensation des couleurs, des sons, etc. Et j'ai pu passer comme ça quelques jours avec lui à la fin de sa vie à lui faire écouter des sons, à lui parler de ce qu'était pour moi la perception, d'avoir son retour à lui sur les choses. Enfin, c'est aussi partager ces moments-là qui sont pour moi les plus beaux moments, quoi, en fait.
0: Alors, comment justement ces différentes expressions artistiques nourrissent les vôtres, par exemple, travailler avec un plasticien comme Philippe Parreno. Vous avez aussi collaboré avec Raymond Depardon, Salgado. Comment justement le champ des arts plastiques, ça peut nourrir le son, alors qu'on peut imaginer que ce sont quand même deux champs opposés.
1: Ce qui est très intéressant avec l'exposition, c'est que c'est un mode opératoire qui est complètement différent du cinéma. Le cinéma, c'est un peu comme aujourd'hui, c'est-à-dire qu'il y a un moment, il y a une heure, des spectateurs qui sont là. Donc c'est une session, et il y a un début, il y a une fin. Quand on rentre dans une exposition, on y rentre au moment où on veut, on y sort au moment où on veut, et la trajectoire dans l'espace est complètement libre. Donc comment raconter des histoires sans début et fin? C'est-à-dire que comment réussir à travers peut-être des stratégies d'attention, des manières de déplacer les gens dans des espaces, comment réécrire des histoires sans forcément en essayant de réinventer l'idée de l'histoire habituelle avec une exposition, un développement, une fin, etc. Donc comment essayer d'amener les gens à percevoir aussi. Donc pour moi, c'est hyper intéressant, parce que quand je reviens ensuite sur un film, forcément ces choses-là me questionnent, et du coup j'ai envie de questionner aussi des choses qui sont enfin c'est le fait de changer comme ça d'environnement artistique, c'est très vivifiant, en fait. C'est-à-dire qu'on revient toujours avec des nouvelles idées, et on est obligé de les on peut pas les utiliser directement, on est obligé de les transposer. Donc en fait ça oblige à réfléchir à vraiment comment on peut effectivement nourrir à chaque fois, l'un peut se nourrir de l'autre, mais par des étapes des fois qui sont un peu compliquées et intéressantes.
0: Et vous ne nous avez pas raconté comment votre studio, à quoi il ressemble? Là, par exemple, vous parlez en effet des échanges que vous avez avec des artistes, votre atelier d'artiste à vous.
1: Alors moi, j'ai mon atelier d'artiste à moi, c'est un peu mon sac, là-bas. C'est-à-dire que j'ai un ordinateur dedans avec un casque, et j'ai toujours été un peu nomade. C'est-à-dire que je me suis toujours c'est ça aussi qui était intéressant, c'est que du coup j'ai pu utiliser des outils qui étaient faits pour la musique, pour le cinéma, des outils qui étaient faits pour des expériences comme à l'IRCAM dans une chambre anéchoïque pour faire autre chose. C'est essayer aussi d'ouvrir la palette d'outils et d'essayer de voir qu'est-ce qu'on pouvait faire avec. Et donc du coup, ça a amené à des méthodes de travail qui sont complètement excentriques par rapport à la manière dont les gens travaillent en général. Donc du coup, je pouvais pas avoir vraiment un studio à moi, parce que il aurait fallu que ce soit un studio qui ait toutes les caractéristiques de tous ces studios qu'on pouvait retrouver. Mais là, du coup, là, pour la première fois de ma vie, je suis en train de construire un studio qui va être justement un studio un peu d'expérimentation sonore que je vais faire à Montreuil, où je vais pouvoir justement construire ce studio pour permettre à des gens de venir aussi expérimenter avec moi, travailler avec moi, d'avoir un lieu, parce que c'est vrai que c'est un vieux rêve. Et voilà, donc pour l'instant, j'allais dans des endroits où je jouais un studio là, un studio là, un studio là, voilà.
0: Et alors, ça veut dire que cet Oscar, votre parcours, est-ce que c'est un encouragement adressé à tous ceux qui veulent faire de l'art, mais de façon différente? Vous avez dit le mot excentrique.
1: Personnellement, évidemment, je pense que toutes les zones, en fait, par exemple, pour moi, le documentaire, le film d'art, le film expérimental sont les lieux où les nouvelles formes émergent. En général, elles sont filtrées ensuite, quelques-unes parviennent et sont développées dans le cinéma indépendant, voilà. Et puis quand elles sont vraiment été assimilées comme langage, elles ont peut-être la chance d'aller être utilisé sur des grosses productions avec plus ou moins de succès. Moi, j'ai essayé à un moment donné, on m'avait demandé sur, par exemple, dernière mission impossible, d'essayer de créer le point de vue du personnage principal, une sorte d'être dans son corps. Mais finalement, il y a eu, par exemple, le réalisateur a dit non, moi, je veux rester dans un cinéma dynamique, etc. Donc, on n'arrive pas toujours. Et c'est pour ça que ça m'intéresse aussi de voir des fois qu'est-ce que cette pratique un peu expérimentale, comment elle peut nourrir des formes de cinéma, on va dire, plus commerciales. C'est pas toujours facile. Et c'est pour ça que je continue à avoir envie de travailler beaucoup sur des formes où j'ai l'impression que il y a des choses qui peuvent émerger. Parce que c'est ça qui m'intéresse. Voilà.
0: Des formes où vous avez accès justement à plus de liberté, tout simplement.
1: Beaucoup plus de liberté, voilà. Et il faut dire que quand j'ai commencé, un studio, c'était très très cher. Et que maintenant, avec un petit MacBook Pro et un casque, on peut faire des choses dingues. Donc ce que je veux dire, c'est qu'il y a eu aussi une capacité au niveau économique d'être beaucoup plus autonome et de pouvoir justement fabriquer... On a un studio qui coûtait peut-être des millions de dollars il y a 30 ans dans un petit MacBook. Donc c'est vrai que ça aussi, et c'est très bien, et ça aussi permet toute une jeune génération de gens de pouvoir aussi essayer plein de choses de manière autonome. Il y a des petits micros qu'on peut acheter qui sont pas chers. Donc c'est aussi, moi, vraiment pousser, quand je fais des workshops, pousser les gens à dire justement soyez autonomes, produisez vos propres sons, découvrez votre propre langage, votre manière de construire votre travail, quoi.
0: Justement, pour cette jeune génération, Nicolas Becker, il nous reste encore 5 minutes avant la fin de cet entretien. Quels seraient les conseils, vous venez de nous en donner un ou deux, mais les conseils adressés aux plus jeunes qui aimeraient faire du sound design ou de la composition?
1: La première chose, je pense qu'il y a eu quelque chose, le terme ingénieur du son a un peu... c'est pas comme un peu intelligence artificielle, c'est des faux amis. Je pense qu'un ingénieur du son, c'est pas forcément un ingénieur. C'est-à-dire que c'est aussi, en premier lieu, quelqu'un qui doit écouter et ressentir les choses. Je dirais que le vocabulaire est assez pauvre au niveau... parler du son, même entre nous, dans la collectivité des gens qui font du son, c'est pas forcément quelque chose d'évident, parce que aussi bien il y a eu un vocabulaire très important qui a été développé pour la musique ou pour les arts visuels, mais sur les arts, tout ce qui est sonore, c'est encore un langage un peu fait d'approprier. Enfin, c'est pas forcément facile. Donc, c'est aussi à essayer d'essayer de bypasser cet aspect technologique et technique et d'essayer de réussir à recréer, à parler du son de manière assez simple. C'est-à-dire, par exemple, moi, je continuais avec Andrea, elle m'envoie un poème, je lui envoie des photos. Enfin, on peut travailler aussi de manière un petit peu en dérivation, on va dire. Et je pense que ce qui est important, c'est vraiment d'enlever ce côté trop technique et très technologique. Ça ne veut pas dire que je pense qu'il faut que tous ces gens-là soient des très grands techniciens, mais ce n'est pas quelque chose qu'il faut mettre en avant. C'est une pratique, c'est comme quelqu'un qui court, qui court des marathons, il doit s'entraîner et essayer de faire mieux à chaque fois. Donc c'est notre travail, mais par rapport à ça, c'est vraiment de réussir à être capable de parler du son. Voilà. De parler du son de manière très simple à des gens et de casser un peu cette possible langage technique qui peut à la fois couper les ingénieurs du son ou les gens qui travaillent au son ça peut les empêcher dans leur communication avec les autres. Donc c'est ce côté-là, et puis le fait de dire que je pense que ce qui est important aujourd'hui, c'est pas d'être des users, c'est vraiment d'être dans la création, c'est-à-dire que c'est pas d'utiliser quitte à faire des choses de manière un peu pauvre et un peu simple, avec en lo-fi, des choses très très, mais essayer de à chaque fois de proposer ses propres sons, de faire l'expérience d'enregistrer, de mixer, de ralentir, enfin de tout faire, mais essayer un petit peu vraiment de jouer avec ça, quoi, de s'amuser, d'essayer d'être le, parce que c'est comme ça qu'on va inventer son vocabulaire propre.
0: Vous, en tant qu'autodidacte, justement, vous recommandez aux plus jeunes le passage par une école ?
1: Je pense qu'à l'époque où moi, j'ai eu une chance un peu incroyable, parce que c'était, à mon avis, encore un monde plus ouvert. Je pense qu'aujourd'hui, sincèrement, à la fois les écoles évoluent, c'est-à-dire que je pense qu'ils sont beaucoup moins rigides, et on voit d'ailleurs les étudiants qui arrivent de plus en plus qui ont une plus grande ouverture d'esprit, c'est-à-dire moins technique. C'est des gens qui s'intéressent beaucoup plus à plein de choses, à la politique, à la philosophie, à la musique, aux arts en général. Donc, et je pense que donc les écoles sont de, enfin par exemple Louis Lumière, c'est une, à mon avis une école formidable où il y a plein de gens très intéressants. Il y a une école à Londres aussi qui est très bien. Il y a des écoles à Copenhague. Enfin, il y a des écoles maintenant qui sont vraiment formidables. Et je pense que ça, oui, c'est-à-dire que moi, j'ai à la fois c'était intéressant pour moi de ça m'a évité de tomber dans le côté académique et donc j'ai dû me fabriquer un peu ma propre de manière indépendante ma j'ai dû apprendre par moi-même, mais c'est aussi très long. C'est-à-dire que on fait beaucoup plus d'erreurs, quoi. Donc si on arrive à préserver son travail personnel tout en pouvant profiter de voilà d'une bonne école, c'est quand même bien, je pense.
0: Enfin, c'est très long et en même temps ça vous a ouvert des champs qui ont été très larges et très amples. Ma dernière question, vous avez évoqué cette salle de la Philharmonie comme une petite scène. Est-ce que, par exemple, en tant que sound designer, compositeur, vous êtes sensible, par exemple, à l'acoustique de cette salle? C'est quelque chose qui vous saute aux oreilles ou pas spécialement?
1: Pas vraiment, en fait, parce que, non, en fait, c'est-à-dire que il faut,

0: Le casque à mon assistant, et ben ces sons, pour moi, ils n'existent pas. C'est-à-dire que le fait de mettre un casque et d'enregistrer, d'être dans une écoute active, c'est là où je vais inscrire la mémoire du son dans voilà, dans, enfin, ou inscrire le son dans ma mémoire. Si je l'enregistre pas, si je suis pas dans une position active pour le faire, ça devient un son plus distancié. Ouais.
1: Bien, merci d'avoir été pleinement avec nous. Merci beaucoup, Nicolas Becker. Merci.

C'était la masterclass de Nicolas Becker avec Natacha Triou, enregistrée à la Philharmonie de Paris. Coordination, Henri Leblanc. Attaché de production, Aurélie Marsay. Prise de son, Christophe Michou et Julien Bourdet. Coordination technique, Francesca Fossati. Réalisation, Perret Legras.

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0: Bienvenue dans Les Bonnes Choses, l'émission gourmande de France Culture qui marie saveurs et savoirs, qui active papilles et méninges autour d'un fait culturel majeur, l'alimentation. Des bonnes choses qui font aussi dialoguer les cuisines grâce à la présence du chef Maurice Sacco, qu'on retrouvera non pas à l'antenne comme chaque semaine à 12h25 pour sa chronique aujourd'hui, mais sur notre site bien entendu. Et pour entrer dans la nouvelle année et pouvoir enchaîner sur la galette après les agapes qui se sont succédées ces dernières semaines, tout en rompant la monotonie et le froid hivernal qui nous a surpris, nous avons eu envie de mixer un voyage gourmand où les herbes sauvages parfument les plats, où la charcuterie se mérite, où le bruccio se glisse partout et où le vin, le miel et l'huile d'olive parlent autant de terroir que d'histoire, avec la fraîcheur, la légèreté et la saveur sucrée mais finement acidulée d'un fruit dont la récolte célèbre ses 100 ans, le tout dans un environnement gorgé de soleil, entre maquis, mer et montagne, place donc aux saveurs corses et à sa fameuse clémentine, en compagnie d'un chef à la fois authentique et singulier, en témoigne la cuisine de son restaurant, Jean Costantini. Bonjour.
1: Bonjour.
0: Vous êtes le chef du restaurant A Casa Luna à Paris, repère incontournable des Corses à Paris et des non-Corses, cela dit. Mais les non-Corses, c'est les pinzuti. Et les pinzuti,

0: ils sont les bienvenus.
1: Oui, quand même.
0: À Casa Luna, c'est une affaire de famille ?
1: Oui, tout à fait. C'était le restaurant de ma cousine, qui est toujours associée avec moi d'ailleurs, qui maintenant habite en Corse en fait, et c'est moi qui m'en occupe.
0: Vous êtes à la fois tout seul le représentant de ces saveurs corses que vous avez réunies dans un magnifique livre qui s'appelle Corsica, chez Ducasse Édition, avec les photos non moins magnifiques de Calvin Courgeon. Je dis que vous êtes non seulement ce représentant, mais parce que c'est un portrait culinaire à travers l'île et ses agriculteurs, ses agricultrices, ses artisans de bouche, puisqu'on retrouve 80 recettes et portraits et des producteurs, il y en a 38, je crois, si j'ai bien compté,
1: oui.
0: dans ce livre. On ne mange pas la même chose, Jean Costantini, dans le Cap Corse ou à Bonifacio, près de la mer ou à la montagne. De quelle Corse êtes-vous, vous ?
1: Moi, je suis originaire, en fait, du Nord, pas loin de Bastia, en fait. Et oui, c'est vrai qu'on ne mange pas la même chose, que ce soit du Nord ou le Sud, parce que tout simplement, déjà, qu'on soit montagnard ou pêcheur, c'est pas la même chose. Voilà.
0: Il y a beaucoup de poissons, quand même, qu'on retrouve dans votre livre, bien entendu. Mais il y a beaucoup d'autres choses, et c'est ce dont on va parler au cours de cette émission. Quels adjectifs vous utiliseriez pour qualifier l'île, et partant la cuisine qu'on y trouve, avant même de qualifier la vôtre ? Parce que ce qui revient souvent dans ce livre, Corsica, Jean Costantini, c'est le mot radical. Ou alors, son corollaire, le mot brut. C'est radical pour vous, la cuisine corse ?
1: Non. Je dirais que moi, des fois, je travaille de manière radicale ma cuisine, mais je dirais pas que le terroir corse est radical. Je dirais qu'il est, très fin, parce qu'il y a une quantité de produits différents et un raffinement dans l'authenticité brute, en fait. Moi, je les travaille de manière très radicale. J'essaye d'alléger en gras, d'aller à l'essentiel et vraiment de sortir des goûts à chaque fois très simples, mais qu'on comprenne tout de suite ce que l'on mange. Ça, c'est ma vision à moi. Après, je dirais pas que la cuisine corse est radicale, vous voyez, parce qu'il y a un travail sur n'importe quel produit où on va vraiment... quand on voit le temps qu'on passe pour faire la farine de châtaigne, on comprend que c'est pas radical. Quand on... Enfin, de la farine de châtaigne, c'est entretenir les châtaigneraies, ramasser les fruits à la main, les passer entre deux pierres, à la fin faire un tri. Vous voyez, la minutie et la complexité de ce travail... Je pourrais pas dire que c'est radical. Après, voilà.
0: Pour les pinsouti donc que nous sommes, c'est-à-dire les Français de métropole, quand on parle des saveurs corses, la première chose, ce serait quoi ?
1: Pour les gens du continent ?
0: Ouais.
1: Ah ben eux, ils disent toujours la charcuterie et le fromage. Parce que c'est vrai que c'est une des raisons pour lesquelles j'ai fait ce livre. C'est que j'en avais marre à chaque fois que les gens
0: venaient chez moi. On vous ramène à la charcuterie au fromage.
1: Non, mais c'était les clients qui me disaient. Ils me disaient, écoute, Jean, j'étais content, on allait t'amener quelqu'un. Mais dès que je lui ai dit, il m'a dit, oh là là, j'étais pas très content d'aller dans un restaurant en Corse. Je me suis dit, on va encore manger de la charcuterie et du fromage. C'est vrai que c'est un peu agaçant quand on voit d'ailleurs la démonstration qui est faite grâce à ce livre. C'est quand même qu'il y a 80 ingrédients emblématiques qui sont faits par des familles et qui perpétuent les savoir-faire ancestraux de chacun de ces ingrédients. C'est un des plus grands, d'un des terroirs les plus riches de France. C'est incroyable d'avoir comme ça 80 ingrédients et des familles qui perdurent tout ça.
0: Oh, cela dit, il y a quand même de la charcuterie.
1: Bien sûr.
0: Encore, c'est dans ce livre. Le prix substitut, qui est le jambon maigre.
1: Prise août.
0: Bien sûr. La coupe, pas
1: La coupe.
0: L'échine de porc taillée dans la poitrine et entrelardée, salée et séchée dans un boyau naturel. Le lonzo.
1: L'onze, oui. C'est bien.
0: Non,
1: c'est pas mal.
0: Filet de porc qui conserve sa couche de gras. Bon, il y a de la charcuterie, il y a évidemment du fromage, on va y revenir, mais il y a des herbes.
1: Bien sûr.
0: Beaucoup, beaucoup d'herbes.
1: Bien sûr.
0: L'origan, la marjolaine.
1: La nébida.
0: C'est quoi la nébida ?
1: La nébida, c'est... Sur le continent, on dit souvent que c'est de la ça ressemble à la marjolaine. On dira que c'est une herbe spécifique à chez nous. On dira que c'est une marjolaine qui a des notes légèrement mentholées. Voilà.
0: Vous la faites.
1: Mais nous, on dira que c'est la nébida, ça ne ressemble à rien d'autre.
0: Ça s'écrit N-E-P-I-T-A.
1: C'est ça.
0: Et vous l'utilisez, Jean Costantini, dans une recette typiquement corse, hein, de chevreau de lait cuit à l'étouffée.
1: Oui, le cabri, tout à fait. En fait, on fait comme un cabri à l'istrette, ça veut dire c'est. C'est comme un stouffate de veau, en fait, mais fait avec du cabri. Et quand on a fini, on effiloche, en fait, la viande. Et nous, en fait, ce qu'on fait, c'est qu'on la presse avec de la nebida, pour faire comme des poulpettes, en fait, comme des boulettes, mais en fait, c'est que de la chair de viande effilochée. Et quand on les ouvre, on a vraiment les effluves des herbes qui nous arrivent dessus en ayant une viande vraiment très, très fondante. Oui, c'est quelque chose qu'on fait tout à fait.
0: Vous êtes à moitié corse, oui. À moitié parisien.
1: Tout à fait.
0: Si je vous parle des saveurs, des souvenirs gustatifs et olfactifs de la Corse, de votre enfance, c'est ça, par exemple, c'est la nebida?
1: Oui, par exemple, tout à fait. L'odeur de l'herbe à baronne, c'est le thym. C'est le thym de chez nous qui a une odeur qui pousse en altitude, on l'a à partir de 800 mètres, qui a une odeur très particulière, un thym un peu citronné, un peu frais. C'est l'immortel. Vous savez, Napoléon disait « Partout, de loin, les yeux bandés, je reconnaîtrai la Corse ». Et c'était ça, en fait. C'était l'odeur de l'immortel, en fait, qui faisait penser. Quand on arrive, en fait, quand les gens prennent le bateau, et quand on arrive en Corse, en fait, on ressent ces odeurs, en fait. Et
0: on dit rapidement, c'est les odeurs du maquis.
1: Oui, oui, tout à fait. Mais c'est ça. C'est ça, en fait. C'est toutes ces herbes spécifiques à chez nous.
0: Et puis la châtaigne.
1: La châtaigne, tout
0: la
1: à
0: châtaigne.
1: Fait.
0: Alors, il y a quelque chose dans votre ouvrage sur la Corse, en tout cas Corsica, votre Corse, parce que c'est vraiment votre regard sur la Corse et votre cuisine corse. C'est le pain corse. Je vous laisse le prononcer parce que je suis sûre que je vais me tromper. Le pain corse qui est fait à partir de la châtaigne, à partir de la farine de châtaigne.
1: Oui,
0: poulenda.
1: Non, là vous parlez de la poulenda.
0: Ouais.
1: La poulenda, c'est pas du pain. La poulenda, c'est de la farine de châtaigne où on met de l'eau. En fait, c'est un plat traditionnel, en fait, que j'adore, hein, qui se mange avec le figadel. D'ailleurs, j'en ai mangé là quand j'étais en Corse il y a 2 semaines. On en a fait une avec des amis. C'est vraiment, vous voyez, vous faites un feu, je regardais la crèche que les enfants avaient faite. On fait griller le figadel ou dehors et on fait une poulenda. Une poulenda, c'est de la farine de châtaigne qu'on passe au tamis, qu'on tamise, en fait. On met de l'eau et on va la dessécher, en fait, sur le feu, la cuire pendant, en gros, 25 minutes. Alors, il faut avoir de bons bras, hein, parce qu'en gros, les quantités, c'est pour 1 kilo de farine de châtaigne, on met 1 litre et 800 grammes d'eau. Et pendant 25 minutes, vous allez tourner. Je peux vous dire que déjà, il vaut mieux être deux, hein, parce qu'il faut mieux un qui tient la casserole et l'autre qui tourne. À la fin, quand on a fini, quand elle est prête, en fait, on la fait souffler une fois, on la retourne dans un torchon où on a mis un petit peu de farine de châtaigne, on la boule, on la coupe, et voilà comment on la mange. On la mange avec le figadello. Mais on ne peut pas dire que c'est du pain, en fait. Ce n'est pas vraiment un pain, c'est vraiment de la poulenda. Hein.
0: Alors que...
1: Et le lendemain, on la garde et on peut la faire frire. Et alors là, c'est encore incroyable. Ça a un autre goût, mais c'est
0: bon,
1: c'est
0: vous, super. En tout cas, vous faites un pain feuilleté à la châtaigne.
1: Alors, ça n'a rien à voir. Ce n'est pas de
0: pas
1: la poulenda.
0: Voilà,
1: ça n'est pas de la poulenda.
0: C'est de la châtaigne quand même.
1: Tout à fait.
0: Cas.
1: C'est de la farine de châtaigne.
0: Voilà.
1: En fait, la différence, c'est que déjà, on ne pourrait pas faire de pain... Pour faire un pain feuilleté, il faut que le pain, faut pouvoir tisser un réseau glutineux, donc il faut du gluten. Donc on ne peut pas faire un 100% farine de châtaigne. Et c'est pour ça que moi, dans mon livre, j'ai montré aussi que c'était superbe de pouvoir mettre, ça se faisait déjà, hein, ça, de mettre un peu de farine de châtaigne et un peu de farine de blé. Mais par contre, le tourer comme un croissant, comme j'ai appris à faire quand je travaillais avec Cédric Rollet, pour faire la viennoiserie, bah du coup, on a réussi à avoir quelque chose de hyper croustillant, hyper alvéolé, hyper fondant, et au final, amener de la légèreté à ce pain à la châtaigne, qui pouvait des fois être un petit peu lourd. C'est ça qui a été très bien.
0: C'est aussi pour alléger cette oui. cuisine corse, qui a l'image, effectivement, d'une cuisine plutôt riche, avec sa charcuterie, son fromage, mais pas seulement, aussi avec son huile d'olive, avec toutes ces matières grasses, on va dire. Et vous parlez du figadel, ou d'ailleurs, on va y venir. Est-ce que c'est justement pour alléger cette cuisine, la moderniser, la réinventer, la rénover, que vous, Jean Constantini, vous plaisez à revisiter des recettes d'autrefois et à en faire les vôtres, comme justement ce figadel ou une des signatures dont vous faites une terrine, ce qui n'existe pas en Corse. En
1: tout
0: fait.
1: À fait. Oui. En fait, ce qui s'est passé, c'est que j'ai fait plein d'essais. En fait, je voulais donner une dimension gastronomique à cette cuisine que j'adore, en fait. Et en fait, j'ai fait énormément d'essais où j'ai allégé en gras, où je me suis entouré des meilleurs producteurs. D'ailleurs, ma cousine est devenue folle parce que quand je faisais des tonnes et des tonnes d'essais, elle m'a toujours soutenu, alors que des fois, j'étais pas facile à suivre quand même dans mes délires. Hein. C'est un chef, quand il essaye 500 fois, il va très très loin. Et au final, le livre, c'est ça, le livre court, Sika, il montre en fait qu'on peut, à partir d'un ingrédient, arriver à alléger, moderniser, peut-être, mais toujours garder l'essentiel du goût. Je pense que ma cuisine plaît beaucoup aux Corses aussi, c'est important, j'ai des vieilles dames corses souvent qui viennent manger chez moi. C'est pas facile à convaincre, hein, les mamans, hein, c'est compliqué. Et elles me disent, oui, on retrouve le goût. Par exemple, je fais un sorbet à la Nebida. Oui, c'est chez moi, en fait, vous pouvez manger des sorbets aux herbes corses. Sorbet à la Nebida, sorbet à herba barona. Et elles m'ont dit, oui, c'est vrai que ça, j'ai l'impression d'avoir l'herba barona, c'est incroyable.
0: Mais je parlais de votre terrine de figadelle. Le figadelle, c'est la saucisse de foie de
1: saucisse
0: porc.
1: Saucisse de foie, hein. Oui, tout à fait.
0: Donc c'est possible de faire une terrine légère avec?
1: Oui, alors on peut toujours alléger. On peut toujours dégraisser. Vous voyez, nous, c'est ce qu'on fait, en fait. C'est-à-dire que dans le figadelle, qui est quand même assez riche, qui peut être un peu, vous voyez, c'est du foie, forcément, quand vous en mangez. C'est... Le problème, c'est quand on fait les apéros, vous savez, nous en Corse, des fois, on peut boire pas mal d'apéros, on aime bien ça. Et si vous mangez un ou deux figadelles ou par personne, vous le sentez bien, quand même. C'est délicieux, on ne peut pas s'arrêter, mais ça pèse un peu. Et là, le fait de l'avoir dégraissé, d'avoir ajouté des noisettes, d'avoir ajouté des girolles, et de le cuire au barbecue comme du vrai dans un mois à la terrine, du coup, bah, on n'est jamais écœuré. Alors, c'est dangereux parce qu'on peut en manger 4-5 à la filée, mais de base, c'est beaucoup plus léger. Mais on arrive à garder le goût.
0: Et quelque chose qui allège souvent dans les recettes, et on le voit bien d'ailleurs dans vos recettes à vous, Jean Costantini, c'est le brooch. Le brooch, qui est ce fromage de brebis, qui est quand même emblématique de Corse.
1: Tout à fait.
0: On s'en sert pour énormément de choses. Bon, c'est un fromage de saison. Je ne pense pas qu'on soit à la saison du brooch en ce moment. Mais,
1: ça commence.
0: Ça peut commencer. Bon,
1: ah, ça commence.
0: Bon,
1: ouais.
0: Vous faites par exemple des cannelloni au brooch, qui est un emblème de la cuisine familiale corse.
1: Oui, tout à fait. Alors nous, on s'est un peu pris la tête, mais parce que nous, c'est notre travail et qu'on a le temps de faire ça. En fait, là, c'est des plats, vous voyez, il y a des plats. C'est compliqué de... On ne va pas réinventer le cannelloni au brooch, ça n'aurait pas de sens. C'est du brooch de la Perse dans le nord, dans le sud, ils mettent un peu de menthe. Mais... Et nous, au lieu de faire des cannelloni roulés comme on fait traditionnellement, on a décidé de reproduire une petite bonbonnière. C'est-à-dire qu'on a fait des mini ravioles qu'on a torsadées, vous savez, comme les bonbons argentés, là, et on a rempli comme une petite bonbonnière, et là, tu viens les déguster comme ça. L'avantage de ça, c'est que comme le bonbon est tout petit, ça cuit en 30 secondes, et du coup, comme ça cuit en 30 secondes, le brooch n'a pas le temps de cuire. Et moi, je déteste quand le brooch, il s'assèche dans les cannelloni au brooch, j'aime quand il est fondant, encore humide, ce brooch frais, c'est ça que j'aime. Et grâce à cette recette, on le retrouve comme ça.
0: Il y a un autre fromage qu'on trouve d'ailleurs beaucoup sur le continent, c'est le brun du maquis. Vous faites le portrait d'une productrice, puisqu'il y a beaucoup de portraits donc, de familles de producteurs dans votre ouvrage, Jean Costantini. C'est la productrice Laurence Mattei. Vous en faites une mousse ou elle en fait une mousse? Vous qui en faites une mousse?
1: Non, moi, Laurence Mattei, c'est la mère de Joanne Mattei, qui sont des producteurs donc, de fromage en Corse, de la Fillette. Hein. Et ils font, entre autres, le brun du maquis. Et du coup, en fait, en hommage à cette production, qui est quand même un fromage qui est très consommé sur le continent, beaucoup plus qu'en Corse, d'ailleurs, qui est un fromage frais, en fait, qui est frotté aux herbes, en fait, du maquis, et après, qui est affiné. Et alors, bon, ça, c'est une de mes créations. En fait, si vous voulez, dans mon livre, en fait, moi, j'ai créé le fromage trompe-l'œil. Ça a été vraiment une création. Je me suis servi des techniques que j'ai appris avec mon mentor, et en fait j'ai remplacé le praliné qu'il y a dans la base d'un gâteau par des noix, parce que en fait nous quand on mange les noix, moi ma mère quand elle faisait manger le fromage c'était trop fort, j'aimais pas forcément ça avec la brebis, donc je le mangeais avec des noix et de la confiture de figues ou de la confiture de myrte. Et en fait ce qui s'est passé, c'est que j'ai créé un fromage trompe-l'œil comme ça, c'est à dire qu'on a mis des noix dessus, on a mis une confiture de myrte. Et qu'est-ce qu'on a fait? On a utilisé la technique des ganaches montées, mais en salé. La ganache montée, en fait, c'est quelque chose qui permet de faire quelque chose de très mousseux. Et on a fait une ganache montée au brin du maquis, et qu'on a montée avec un insert de poivre. Et quand vous le découpez, c'est comme un entremets, noix, myrte, mousse de brin d'amour, insert de poivre. Et tu manges ce fromage comme ça, mousseux. Alors l'avantage, c'est que c'est tellement léger, on parlait de légèreté, c'est que tu peux en manger un entier.
0: Il y a autre chose qu'on peut manger en entier, et qui est très léger, qui est un peu sucré, mais légèrement acidulé, qui est vraiment un produit emblématique de Corse, qu'on trouve encore en ce moment, on espère, c'est les derniers moments, c'est la clémentine.
2: T'as une phobie particulière, mademoiselle? T'as peur des clémentines? Mais qu'est-ce que t'as fait, la clémentine? Mais là, je mets une clémentine là, t'es là, comme ça. Ah, mais c'est vrai, tu peux pas? Quelqu'un a une clémentine? C'est vrai? Je suis pas venu ici pour souffrir, ok? Là, tu peux plus. Ah, là, t'es mal? Non. C'est vrai? Je vais aller la mettre là-bas. Pour que tu passes un bon spectacle.
0: Alors, nous, autour de cette table, nous n'avons aucune phobie des clémentines, bien au contraire. Vous mentionnez, Jean Constantini, dans votre livre Corsica, la famille Pichot, engagée dans l'agriculture bio, dont les clémentines et les pomelos sont labellisés IGP Corse. Et nous sommes en ligne avec un producteur depuis 1981 de clémentines et de pomelos lui-même. Il préside l'association pour la promotion et la défense de la clémentine de Corse, Jean-Paul Mancel. Bonjour.
3: Bonjour.
0: Merci d'être avec nous ce matin. En chiffres, Jean-Paul Mancel, la production de clémentine corse, c'est 1710 hectares de vergers, 710 000 clémentiniers, 205 producteurs, 36 000 tonnes commercialisées. Normalement, la saison s'étale de novembre à mi-janvier, mais je crois que cette année, vous avez récolté à peu près 21% de moins. Qu'est-ce qui se passe?
3: Eh bien, qu'est-ce qui se passe? Même à peu près 30%, parce qu'on a les derniers chiffres. Et ben, qui se passe, c'est la nature, je pense, qui a fait des siennes cette année. Donc nous avons moins de clémentines cette année.
0: Et pourtant, cette récolte marque aussi les 100 ans du tout premier clémentinier planté en Corse. La clémentine, je le rappelle, a été découverte en Algérie au début du XXe siècle. Et puis, il a été hybridé entre une fleur de mandarinier et d'oranger. Et voilà la clémentine en Corse. Cette production, Jean-Paul Mancel, s'est structurée dans les années 60 grâce à la création d'un centre. Un centre qui a une renommée mondiale, j'ai envie de dire. Centre de recherche agronomique de San Giuliano, qui possède aujourd'hui la plus grande collection mondiale d'agrumes. Et les clémentines bénéficient d'une IGP depuis 2007. C'est la seule, je crois, en France, hein, la clémentine de Corse, est la seule à avoir une IGP. Pour quelle raison? Pour faire face à la concurrence des Espagnols, notamment?
3: Ben, en effet, pour se distinguer, parce que dans le monde des agrumes, il n'y a pas la concurrence que de l'Espagne, il y a la concurrence du Maroc, il y a maintenant l'Afrique du Sud. Et pour se distinguer, pour se différencier, et pour proposer un produit garanti, il fallait s'orienter vers une IGP.
0: Elles répondent à un cahier des charges très précis, les clémentines de Corse.
3: Oui, il y a 69 points de contrôle.
0: Oula, c'est beaucoup.
3: Donc chaque producteur doit respecter et c'est contrôlé. Nous avons à peu près 2 mois de contrôle en période de récolte de clémentine, ce qui permet vraiment d'assurer aux producteurs, aux consommateurs, pardon, une garantie de l'origine et de la qualité des clémentines de Corse.
0: Elles poussent sur tout le territoire, sur toute l'île?
3: Non, c'est surtout essentiellement sur la côte est de Casamotz à Solenzar.
0: Et comment reconnaît-on la clémentine de Corse alors?
3: Alors, on la reconnaît d'abord à ses feuilles, puisque souvent il y a 2 feuilles. Maintenant, c'est vrai qu'on est beaucoup copié, donc il faut quand même regarder aussi l'origine. Vous avez le logo IGP sur les caisses. Et c'est à cela qu'on la distingue. On la distingue aussi à son petit cuvert, parce que souvent, en début de campagne, elle n'est pas complètement rouge, parce qu'elle est ramassée mûre sur l'arbre. Mais donc, ce qui la distingue, c'est aussi un cuvert. Et puis, d'autres caractéristiques, c'est surtout son goût un peu acidulé. Là, c'est une caractéristique vraiment corse et qui est inégalée dans les autres origines méditerranéennes.
0: Est-ce que la clémentine de Corse est nécessairement petite? Parce qu'on peut en trouver des plus ou moins grosses. Et il me semble quand même que la clémentine de Corse IGP, elle est petite. Est-ce que je me trompe?
3: Non, vous ne trompez pas, puisque nous avons à notre disposition en Corse seulement deux variétés adaptées. Une variété primeur qui s'appelle Caffin, et le 80% c'est la fine de Corse. Et la fine de Corse, en général, est quand même un petit fruit dans le monde des clémentines. C'est vrai qu'il est en général plus petit que d'autres variétés espagnoles.
0: Et elle est sans pépins, récoltée exclusivement à la main. Et elle doit, si j'ai bien lu les cahiers des charges, rejoindre les étals dans un délai maximal de 24 heures. C'est dire la fraîcheur de la clémentine de Corse IGP. Est-ce qu'il en reste, Jean-Paul Mancel, là?
3: Alors écoutez, vraiment, il en reste vraiment très très peu.
0: Il faut chercher, il
3: faut vraiment les chercher là en ce moment, désolé.
0: Pour fêter l'anniversaire quand même, mais on l'a fêté déjà hein, depuis début novembre. On a fêté les 100 ans de cette clémentine de Corse IGP et je rappelle que manger 2 clémentines par jour permet en plus de couvrir près de la moitié des apports journaliers recommandés en vitamine C. C'est dire à quel point ça vaut le coup. Merci beaucoup Jean-Paul Mancel de nous avoir parlé de la clémentine de Corse IGP. Jean Constantini, qu'est-ce que vous faites vous avec les clémentines ?
1: Nous on fait pas mal de choses. On fait les agrumes givrés, c'est-à-dire qu'on a pris des coques d'agrumes et on a retravaillé le jus en gel, le zeste, un granité, et ce qu'on appelle des acides, c'est des zestes cuits dans le jus. Et on mange ça à plein de fraîcheur, où on n'ajoute pas de saccharose en fait, on concentre le goût du fruit par réduction.
0: Et puis en feuilletant quand même Corsica, votre ouvrage sur votre cuisine corse, j'ai relevé que vous aimez bien la marier avec l'autre trésor de l'île.
1: La châtaigne.
0: En hiver, la châtaigne. Vous faites par exemple le Monte Cinto en hommage à la plus haute montagne de Corse.
1: Tout à fait, tout à fait. Ça c'est un dessert que j'aime beaucoup, qu'on fait pour les fêtes. On l'a fait là d'ailleurs récemment. En fait on fait un biscuit... à la poulenda, donc dont on parlait tout à l'heure, c'est-à-dire qu'on fait cette poulenda et dedans on va incorporer une meringue, en fait des blancs en neige très allégés, et on va faire cuire ça comme un biscuit. Et dessus, on va faire un gel à la clémentine avec des écorces de clémentine confite, le tout dans une ganache montée à la châtaigne.
0: Ou un soufflé châtaigne servi avec une quenelle de sorbet clémentine. On voit bien ce que peut apporter le sorbet clémentine. Cela dit, il n'y a pas que les clémentines, il y a tous les agrumes. Et là, les agrumes, c'est la pleine saison. Avec les agrumes, vous faites des agrumes confits. Vous parlez de ceux de la famille Santini, par exemple.
1: Tout à fait, tout à fait.
0: De la confiserie Saint-Sylvestre à Sauveria, qui sont envoyés chez quelques grands noms de la chocolaterie française. Vous faites un dessert chocolat cédra. Vous faites une omelette napoléonienne avec cédra pomelo clémentine et une tarte aux agrumes fameuse dont vous nous avez offert la recette. Merci beaucoup pour notre site. Dans les desserts fameux de Corse, on peut citer, attention à la prononciation, le fiadone.
1: Oui, ça va, le fiadone.
0: Sorte de tarte au bruccio et au citron.
1: Oui, une tarte,
0: revisité.
1: C'est pas vraiment une tarte, c'est un gâteau.
0: Mais c'est
1: bon,
0: ça.
1: Oui.
0: Les canistrelli, bien sûr.
1: Canistrelli, oui.
0: Biscuits secs. Qu'on trouve par exemple à la biscuiterie Dafa,
1: tout à fait,
0: tenue par Jean et François Fenech.
1: Oui, qui existe et à la clémentine d'ailleurs, et à la châtaigne.
0: Est-ce que la galette des rois, Jean Constantini, est particulière sur l'île Corse ?
1: Non, c'est la même qu'ici.
0: C'est la même qu'ici, oui. C'est-à-dire
1: après, il existe, bah, c'est avec la crème d'amande. Frangipane, tout à fait, la frangipane et le feuilletage. Et il existe aussi la couronne... comme elle peut exister dans le sud de la
0: dans
1: France.
0: Dans le sud de la France, c'est un peu
1: fait,
0: plus
1: tout à fait. Là, c'est
0: brioché.
1: Pareil, oui, selon les endroits. Oui, j'ai vu les deux.
0: Vous en faites pas de galette.
1: Non, non, moi, je suis un restaurant. La galette des rois, à la fin d'un repas, c'est toujours un peu riche. Donc, nous, on essaye vraiment d'alléger en gras. Là, pour de bon, je crois que tu peux rien faire pour la galette des rois.
0: On va voir ça tout de suite. Il est 12h25 sur France Culture. Maurice Sacco étant coincé dans un avion, il ne peut hélas pas avec nous, pas de dialogue des cuisines à l'antenne ce midi, mais bien sûr sa chronique, il l'a écrite, elle est à lire sur notre franceculture.fr, à sa page. Lisez-la, Maurice parle de son goût immodéré pour la galette des rois et donne quelques-unes de ses adresses préférées à Paris. Pour ne pas être en reste, nous avons organisé, aux bonnes choses, un petit concours des meilleures galettes de chef, à côté bien sûr du concours national de la meilleure galette aux amandes des artisans boulangers de France, gagné cette année par Gilles Lecointre, artisan boulanger à Courville-sur-Eure, à côté aussi des différents concours régionaux ou départementaux. En toute modestie, en toute humilité, Jean-Christophe Francis, Léa Varin et moi-même avons donc invité les équipes de France Culture à participer à notre petit concours. Pour nous, la galette a commencé début décembre. Nous avons eu le privilège de goûter une petite quinzaine de créations de chefs. Oui, vous faites des gros yeux, vous avez bien fait. Traditionnelles ou originales. Dans les critères, nous avons pris en considération l'esthétique générale, l'aspect galette, car comme dirait ma fille, une galette, ça doit être une galette. La qualité de la pâte feuilletée, celle de la garniture, évidemment le goût. Le prix a pu entrer en ligne de compte, même si toutes ces galettes de chef ont tendance à rester dans une gamme un peu élevée. Voici donc le palmarès en exclusivité sur France Culture. Première, avec une note de 9 sur 10, la galette du boulanger de la Tour, avec sa pâte feuilletée pur beurre, sa crème frangipane à l'amande et son biscuit piparcacou. Classique, belle, très bonne. 4 personnes, 32 euros. 6 personnes, 46. Deuxième, la galette frangipane de Mathieu et Pauline, dont c'est en plus la première épiphanie et qui viennent d'ouvrir leur pâtisserie rue Claire à Paris. Pour 6-8 personnes, ils vous en coûteront 39 euros et je précise qu'ils font une citron noisette qui est aussi un délice. Troisième, la galette de Jeffrey Cagne pour sa belle forme, son feuilletage inversé sablonneux et son bon goût d'amande pas trop sucré relevé d'une larme de rhum. 30 euros pour 4, 42 pour 6. Et nous avons quelques mentions spéciales pour les créations originales. Superbe galette de la maison Burgundy en mode brioche feuilletée et très épicée, mais un peu chère. À la jolie corne de la maison Gazelle à la fleur d'oranger et à la chaufroid délicieuse d'Emmanuel Rion, un glacier à Paris. Voilà pour le palmarès de notre petit concours de galettes. Merci beaucoup, Jean Constantini.
1: Merci.
0: Toutes les recettes plus savoureuses des unes que des autres sont dans votre livre Corsica, paru aux éditions Ducasse, et bien sûr au restaurant à Casaluna, dans le premier arrondissement de la capitale. Et toutes les informations, les adresses, les références sont à retrouver sur notre site franceculture.fr. 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Les bonnes choses ont été préparées avec Léa Varin et Jean-Christophe Francis à la réalisation. À la technique, c'était Marie-Claire Oumabadi. Nous vous souhaitons une excellente journée et une excellente année à l'écoute de France Culture.
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8: Vous êtes sur France Culture dans 15 minutes au programme du magazine du week-end. Quel est le poids du racisme en zone rurale? Mais avant ça, il est midi et demi, c'est l'heure de votre journal. Un journal présenté par Servane Depasse. Bonjour Servane.
9: Bonjour Romy, bonjour à tous. Bien souvent, on ne les voit pas, les animaux sauvages sont les victimes invisibles des incendies. Tous n'échappent pas aux flammes et les refuges peinent souvent à leur venir en aide. Vous l'entendrez, des incendies qui se multiplient, les pompiers doivent faire face, mais ils manquent de bras. Ils demandent par ailleurs à ce qu'un ministre soit nommé pour gérer la sécurité civile. En Iran, les gardiens de la Révolution posent leurs conditions pour rouvrir le détroit d'Ormuz. Ils poursuivent leur bras de fer avec les États-Unis, on y reviendra. Et puis le sucre a-t-il fait grossir notre cerveau au cours de l'évolution? C'est la thèse de certains chercheurs australiens. 37 départements sont en alerte élevée aux feux de forêt en Gironde. La Gironde, est en alerte très élevée. Des températures jusqu'à 38 degrés sont attendues. La Gironde, où 42 000 hectares ont brûlé début août, 240 maisons ont été détruites. Plus de 220 000 personnes ont été évacuées. Une dizaine de départs de feu ont encore été enregistrés cette nuit après des impacts de foudre. Tous ont été maîtrisés. Mais parmi les victimes de ces incendies, il y a les animaux sauvages. Bonjour Fatou Lordiouf.
10: Bonjour.
9: Ces animaux sauvages ont été en première ligne.
10: Oui, impossible d'estimer le nombre exact de victimes, mais c'est une catastrophe pour la faune sauvage. Patrick Meng, président de l'association qui gère le refuge du parc animalier de Sud-Gironde, l'a constaté sur le terrain après le méga-feu. Tous les animaux n'ont pas les mêmes capacités à se protéger pendant les incendies.
11: Il y en a effectivement qui s'enterrent, les renards, blaireaux, les oiseaux de proie de nuit, par exemple, tout ce qui est hibou et tout ça, ils vont se mettre dans leurs arbres. Et puis, tous les animaux qui ne sont pas assez rapides, hein, ça veut dire du hérisson au serpent, au batracien, etc. On a plein de petits animaux qui ne vont pas être assez rapides pour s'enfuir. Il y a beaucoup de morts, en fait. Hein. Ceux qui ont le plus de chance, de toute façon, ce sera les sangliers et les chevreuils.
10: Les insectes sont eux aussi particulièrement touchés. Et après l'incendie, le calvaire continue pour tous les animaux sauvages.
11: Quand tout a brûlé, les chevreuils, par exemple, qui sont des herbivores, ils sont obligés de se déplacer s'ils veulent manger parce qu'il n'y a plus rien. Il y a des zones d'eau, il n'y a plus d'eau parce que le feu était tellement important et tout que ça a évaporé l'eau. Mais on retrouve beaucoup d'animaux blessés qui sont trop blessés pour se déplacer loin. Ils vont vivre dans d'atroces souffrances pendant encore quelques jours, voire quelques semaines, c'est possible. Hein.
10: Pour lui, depuis l'incendie de la teste de bûche et de Landiras, rien n'a changé. Aujourd'hui, il prévient, les feux vont se reproduire et le nombre de victimes dans la faune sauvage va donc encore augmenter. Il appelle les pouvoirs publics à en faire une priorité, mais aussi à mieux s'organiser.
9: Merci Fatou Lordiouf. Les feux qui sont attisés par la sécheresse et la chaleur, 13 départements du sud-est de la France sont en vigilance orange canicule et une vague de chaleur est attendue la semaine prochaine, la cinquième depuis le début de l'année. Alors les pompiers sont à pied d'œuvre, mais ils ne sont pas assez nombreux, déplorait ce matin chez nos confrères de France Info Stéphane Lessire-Mesba. Il est délégué sud du service départemental des sapeurs-pompiers de Lyon.
12: Ah mais on est en sous-effectif dans tout le pays depuis des mois et des années en fait. C'est ce qu'on fait remonter à nos directions et au ministère. Sachez qu'on a 3000 agents qui sont pompiers volontaires, qui ont tenu le concours de pro, qui ne sont toujours pas embauchés dans les départements. Donc ces gens-là, on les a pas au quotidien. Parce que c'est assez simple en fait, les départements et les communes financent les SDIS. La problématique, c'est que les départements financent tout aujourd'hui et qu'à un moment donné, ils peuvent pas sortir de l'argent qu'ils n'ont pas. Et ce manque d'argent, c'est l'État qui doit l'apporter aujourd'hui. Mais la vérité, c'est que le ministère de l'Intérieur ne veut pas gérer les sapeurs-pompiers. Il faut passer à un autre système. Il faut un vrai ministre qui gère la sécurité civile en France. Monsieur Nunes, c'est le premier flic de France. Ça, il n'y a aucun problème. Mais on peut pas dire que c'est le premier sapeur-pompier de France, en fait. Donc là, il y a un problème. C'est pas de sa faute à lui, mais il peut pas gérer un coup l'immigration, un coup les violences, un coup les attentats, un coup les pompiers. Enfin, à un moment donné, on vous a dit qu'on n'était pas des héros, et lui, c'est pas un héros non plus, en fait. Donc il peut pas tout faire. Donc aujourd'hui, il faut vraiment qu'au niveau de l'État, on ait quelqu'un qui gère cette sécurité civile. C'est pas que les sapeurs-pompiers professionnels et volontaires, c'est nos Canadair, c'est les associations de la sécurité civile. En gros, 250 000, 260 000 personnes en France qui œuvrent pour la sécurité civile. Donc il nous faut un vrai patron qui soit là H24 que pour nous.
9: Et puis dans la Drôme, les pompiers ont annoncé deux réactivations importantes du feu. Un incendie s'est déclaré lundi soir dans le massif du Claps. Il a parcouru 320 hectares. Le feu au Canada aussi, en Colombie-Britannique. Les flammes ont ravagé plus de 10 000 hectares en l'espace de deux jours. 20 000 personnes ont été évacuées. L'état d'urgence a été déclaré dans la province. Et les évacuations se poursuivent, notamment par les airs. Écoutez le premier ministre de cette province de Colombie-Britannique, David Eby.
13: Through the night. Tout au long de la nuit, les premiers intervenants, les équipes de lutte contre les incendies, les équipes de recherche et de sauvetage, la gendarmerie royale, les populations locales, les membres du gouvernement, les bénévoles, les responsables des services d'urgence ont travaillé sans relâche. Les témoignages qui commencent à nous parvenir sont héroïques. De nombreuses personnes se sont mises en danger pour en sauver d'autres. Nous les remercions pour leur courage et leur dévouement. À l'heure actuelle, notre priorité est de sauver des vies et de soutenir les opérations de secours. Des évacuations par voie aérienne sont en cours pour les personnes isolées par l'incendie. Les équipes d'urgence sont à pied d'œuvre et continueront de travailler jour et nuit. Si vous faites l'objet d'un ordre d'évacuation, partez immédiatement, s'il vous plaît.
9: Et puis sur le réseau social X, le Premier ministre canadien Mark Carney a lui aussi salué le travail effectué par les pompiers. En Iran, la perspective d'une réouverture du détroit d'Ormuz semble s'éloigner. Encore un peu plus, les gardiens de la Révolution préviennent, ils continueront de bloquer ce passage stratégique et ce, bonjour Anne-Laure Jumet.
14: Bonjour.
9: Et ce, jusqu'à ce que les États-Unis acceptent l'ensemble de leurs conditions.
14: Oui, l'Iran entend bien tirer parti de son avantage et décider quand il rouvre ce détroit essentiel pour le commerce mondial. Dans une déclaration à la télévision d'État, le porte-parole des gardiens expose la stratégie, maintenir fermé le détroit d'Ormuz d'Ormuz jusqu'à ce que l'ennemi, c'est le mot employé, accepte toutes nos conditions. Et d'ajouter, ce détroit, c'est désormais un théâtre de guerre pour nous et pas seulement une voie navigable. Un pétrolier émirati a d'ailleurs été pris pour cible hier. Les Émirats accusent l'Iran. Alors, quelles sont ces conditions posées par Téhéran à Washington? La levée du blocus américain sur les ports iraniens, contrepartie accordée en juin par les États-Unis lors de l'accord signé à Genève, accord qui a depuis volé en éclats. L'Iran réclame aussi la levée des sanctions américaines et le déblocage de ses avoirs gelés, tout comme l'indemnisation intégrale des dommages déclenchés par la guerre israélo-américaine. Et Téhéran ne parle plus des concessions sur le nucléaire qui faisaient partie intégrante de l'accord de juin. Les conditions posées par le régime semblent difficiles à endosser par les États-Unis qui cherchent par ailleurs une issue. Selon les informations de CNN, le chef d'état-major Dan Kane est en effet favorable à une solution négociée plutôt qu'à une nouvelle option militaire.
9: Merci Anne-Laure Jumet. L'Iran qui peut s'appuyer sur des alliés dans la région, notamment les rebelles houthis du Yémen. Ils ont revendiqué ce matin une frappe sur une raffinerie saoudienne dans le sud-ouest du pays. Selon le porte-parole militaire des houthis, cette frappe est une réponse à des incursions saoudiennes au nord du Yémen. Riyad est un soutien du gouvernement yéménite contre lequel se battent les rebelles. Les incidents se multiplient en marge de la guerre en Ukraine. Hier, un drone explosé en Bulgarie, à la frontière avec la Roumanie. Il s'agissait d'un modèle très utilisé par l'armée ukrainienne. L'ambassadrice d'Ukraine a d'ailleurs été convoquée par les autorités bulgares. La Turquie, elle, réclame un moratoire sur les attaques qui visent des navires commerciaux en mer Noire. Les conséquences de cette guerre se font aussi ressentir. Jusqu'en Asie, l'Ukraine a visé ces derniers mois les réserves de pétrole russe, plongeant le pays dans une crise du carburant. Or, de nombreux pays sont dépendants des ressources russes. Parmi eux, la Mongolie. 95% de son essence est importée de Russie. Alors dans la capitale Oulan-Bator, Étienne Cholez, c'est aussi la pénurie.
15: Des hommes dorment par terre, sur le trottoir, à côté de la station-service. Shin Bayar, 45 ans, vient de se réveiller de sa sieste sur le béton.
16: Ça fait 3 heures que j'attends ici et je suis tout au bout de la queue. Sincèrement, depuis une semaine, je passe la moitié de mon temps à attendre pour remplir mon réservoir.
15: Cette station essence n'est même pas encore ouverte, vide depuis la veille. Mais Sayarna, un chauffeur pour touristes, a laissé sa camionnette toute la nuit devant la barrière. Il veut être certain d'être le premier servi.
17: Tout est galère. Je travaille moins, je perds de l'argent dans la période de l'année où j'en gagne le plus normalement. Là, je dois amener une famille à un mariage cet après-midi. Si le camion d'essence n'arrive pas dans une heure, je vais devoir annuler.
15: Car personne ne sait quand ce camion pourra ravitailler la station essence, pas même ses employés comme Ron Goro. Elle patiente sur une chaise de camping.
18: On est stressé. Hier, après le passage du camion de ravitaillement, on a vidé les cuves d'essence en moins de 3 heures.
15: Pour éviter les scènes de chaos, le gouvernement mongol a pris des mesures jusqu'au 15 août. C'est 50 000 tugrik, la monnaie locale, maximum par voiture. Ça fait une quinzaine de litres d'essence et un jour sur deux en fonction du dernier chiffre de sa plaque d'immatriculation.
9: Et puis cette nuit, des frappes russes en Ukraine ont fait au moins 2 morts et des dizaines de blessés. Dans la région russe de Belgorod, touchée par des frappes ukrainiennes, au moins 3 personnes sont mortes. Le typhon Dolphin a touché terre dans l'est de la Chine avec des vents violents et des fortes pluies. Cette zone est très densément peuplée. Les autorités avaient donné l'alerte maximale. Plus de 1500 vols ont été annulés. Des habitants ont été évacués. Le typhon qui a touché ces derniers jours la province d'Okinawa au Japon. 7 personnes ont été légèrement blessées. Midi 39 sur France Culture, le Front Féministe International appelle à un rassemblement cet après-midi à Paris en soutien à Ibtissam Lashgar, plus connue sous le nom de Betsy Lashgar. Cette militante féministe est emprisonnée depuis 1 an au Maroc, condamnée pour atteinte à l'islam. Elle a été arrêtée en août 2025 après avoir publié une photo sur les réseaux sociaux avec un t-shirt sur lequel cette phrase était marquée « Allah is lesbienne, Allah est lesbienne ». Selon ses soutiens, il s'agissait d'un message à destination de 2 Iraniennes lesbiennes condamnées dans leur pays. Des soutiens qui s'inquiètent des conditions de détention de Betsy Lashgar, qui souffre de plusieurs problèmes de santé. Pourquoi la taille du cerveau humain n'a-t-elle cessé d'augmenter depuis Lucie et les Australopithèques? Longtemps, les anthropologues ont pensé que c'était dû à la consommation de viande, mais une équipe de chercheurs australiens pointe le rôle du sucre, sous-estimé selon eux dans les recherches. Sophie Bécherel.
19: Le cerveau est un organe à part, 2% de notre poids corporel, et pourtant, il consomme 20% de l'énergie que nous absorbons. Chez les enfants, c'est même 66%. Cette énergie, nos ancêtres australopithèques l'attiraient à 95% des végétaux, fruits, feuilles ou racines. Petit à petit, au cours de l'évolution, la viande est entrée au menu. Homo erectus, chasse. Homo sapiens la cuit grâce à la maîtrise du feu. Au fur et à mesure, le cerveau grossit. Du temps des chasseurs-cueilleurs, on mange 35% de produits animaux et 65% de végétaux, les végétaux sources de glucides. Pour affirmer que le sucre a aussi contribué à l'augmentation du volume de notre cerveau, ces chercheurs avancent un faisceau d'arguments. La présence de caries, l'arrivée de gènes spécifiques destinés à mieux digérer le sucre et même la vision des couleurs. Elle permet de distinguer les fruits mûrs plus riches en sucre. Aujourd'hui, chez l'homme moderne, viande et végétaux, c'est 50-50, mais avec une consommation de sucre non naturel qui augmente.
9: Et c'est d'ailleurs ce que souligne cette étude, hein, notre goût pour le sucre est en train de nous perdre.
19: En effet, ces chercheurs insistent sur l'impact négatif des sucres raffinés dont nous raffolons et qu'on trouve dans la nourriture industrielle, souligne Christophe Lavelle, chercheur spécialiste de nutrition au Muséum National d'Histoire Naturelle.
20: Aujourd'hui, notre consommation est trop chargée en sucre, fructose et glucose confondus, avec surtout des nouveaux sucres, justement, ce qu'on appelle aujourd'hui le fameux sirop de glucose, quelque chose qui n'existe pas dans la nature. Et on n'a pas eu le temps de s'adapter, d'un point de vue évolutif, à cette abondance de sirop de glucose en désaccord avec ce que réclame notre métabolisme.
19: Voilà qui explique les maladies métaboliques comme le diabète, véritable fléau de nos sociétés actuelles.
9: Sophie Bécherel, et puis saviez-vous que le métro parisien avait été construit au début du siècle par des maçons creusois ? Une exposition leur est dédiée en ce moment à Vallières, en Creuse. Ces artisans qui ont quitté leur région pour la capitale et ses grands chantiers. Une exposition et un hommage, Nina Pavant, au génie creusois.
21: Sur les murs, des clichés des rues de Paris éventrées au début du siècle dernier, du temps de la construction des lignes 3 et 4 du métropolitain.
22: On voit bien sur cette première photo qu'on est boulevard Saint-Michel. On voit que c'est tout étayé en bois, comme on faisait dans les mines en 1900. Quoi.
21: Patrick Meynier, responsable de l'exposition, rembobine ce chantier titanesque mené par l'ingénieur creusois Léon Chagnot.
22: C'est là que le génie de Chagnot intervient, le génie creusois. Il décide, quatrième photo, de congeler le sous-sol de la Seine. Et donc, pour passer sous la Seine, on pioche.
21: Anne-Sophie, en vacances en Creuse, découvre avec son mari l'œuvre des maçons creusois.
23: J'étais éblouie par le travail des ouvriers qui ont creusé à la pelle, hein, si je puis dire, les tunnels pour recevoir le métro.
21: Pour accompagner la partie historique de l'exposition sur la construction du métro, les visiteurs pourront aussi découvrir une rétrospective du photojournaliste Jean Potier, des portraits réalisés sur plus de 40 ans dans le métro parisien.
9: Nina Pavant, d'ici Creuse, une exposition à voir jusqu'au 14 août, c'est vendredi prochain à Vallières, dans la Creuse. La comédienne Dominique Fro est décédée vendredi à l'âge de 68 ans, des suites d'une maladie. Elle avait joué de nombreux rôles, souvent secondaires, dans des pièces de théâtre ou des séries télévisées comme Soda. Elle avait également joué dans le film de Julia Ducournau, Titane, Palme d'Or, au Festival de Cannes en 2021. La météo pour finir, des orages dans le sud-ouest. 8 départements sont en vigilance orange. Dans le sud et l'est, la chaleur s'intensifie et elle remonte vers le nord. Pour les températures, il fera 27 degrés à Brest, 32 degrés à Nice, 34 à Paris, 35 à Strasbourg et 37 degrés à Toulouse. C'est la fin de ce journal. Il a été réalisé par Nina Malray et Mineta Diawara à la technique.
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9: Midi 45 sur France Culture et c'est l'heure de votre magazine du week-end, Zoumi Diallo.
25: Merci Servane et à tout à l'heure pour le journal de 18h.
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25: Bonjour et bienvenue dans le magazine du week-end. Nous sommes ensemble et en direct jusqu'à 13h30. Quel est le poids du racisme en zone rurale? Une émission préparée par Jeanne Delcroix, réalisée par Nathalie Salle et Boris Paczynski, à la technique Mineta Diawara.
0: Le lynchage de Verzeille dans l'Aude, c'était en 2022. Il s'agissait bien d'une agression raciste. Deux hommes noirs, un Guadeloupéen et un Mahorais, avaient été tabassés par au moins une trentaine de personnes. Trois d'entre eux ont depuis été condamnés en justice, jusqu'à 18 mois de prison, avec sursis.
1: Devant ma fenêtre, il y a un grand champ avec des vaches. À 19h, tout est fermé. J'étais le premier noir de l'école et de la ville.
2: À Espalier Saint-Marcel, un événement grave s'est produit dimanche dernier. Une personne a poursuivi des enfants avec une arme, a proféré des insultes et des menaces à caractère raciste, d'une violence insupportable. Je vais te brûler à l'acide. Tête de nègre, sale arabe, babouin.
3: Dans l'Aveyron, le parquet de Rodez, saisi après une vidéo diffusée sur les réseaux sociaux, on y voit des jeunes en boîte de nuit scander des slogans racistes. Une enquête est ouverte pour provocation à la haine et à la violence.
4: Pendant la récré, je m'en souviens qu'il y a des groupes de garçons qui venaient vers moi qui me disaient « De toute façon, c'est toi l'arabe ici, c'est toi la terroriste. » Je suis un peu comme le requin dans la Méditerranée qui ne sait pas trop où aller.
6: On se sent tout le temps différent, on se sent toujours à côté des autres. Pas vraiment comme le modèle standard, entre guillemets.
26: Et j'étais étiquetée comme la personne LGBT et asiatique. J'étais presque un monstre, en fait.
27: Joris Laurencin avait 21 ans. Son corps sans vie a été retrouvé le 14 juillet dernier à Châtonnay, une petite commune de l'Isère où il vivait avec son père. Il s'était donné la mort la veille, près du domicile familial.
25: Et oui, le 14 juillet, comme un symbole après des mois d'insultes racistes. Plus tôt cette année, au mois d'avril, dans le petit quartier de l'Arboussé, à Espalier-Saint-Marcel, en Haute-Loire, un homme tire à la carabine sur des enfants tout en proférant des insultes racistes. Et puis chaque été, il y a ces fêtes de village, prétexte à un racisme décomplexé. En août dernier, une chasse à l'homme noir, organisée dans la Creuse, défraie même la chronique. Alors, quel est le poids du racisme dans les campagnes françaises? Quelles sont les fractures, mais aussi les liens qui traverse les territoires à l'approche d'un scrutin décisif. Pour en parler avec nous en studio, Ashraf Manar, militant, acteur culturel et cofondateur de l'association Destin Lié. Bonjour.
28: Bonjour.
25: À vos côtés, Nona Maillère, chercheuse en sciences politiques et directrice de recherche émérite au CNRS, spécialiste de sociologie électorale et notamment de l'extrême droite, du racisme et de l'antisémitisme. Bonjour.
29: Bonjour.
25: Et à distance, Clément Reversé, sociologue, auteur de La vie de Cassos, jeunes ruraux en survie, paru aux éditions du Bordelot en 2025. Bonjour.
30: Bonjour.
25: Merci à vous trois d'avoir accepté notre invitation. Et avant de vous donner la parole, Elena Ronet est en ligne avec nous. Bonjour Elena.
31: Bonjour.
25: Vous êtes journaliste indépendante, vous avez collaboré avec Libération, Politis et Médiacité. Fin juillet, vous signez une enquête édifiante pour Street Press intitulée « Du double meurtre de 1985 au tir sur un enfant en 2026 au Puy-en-Velay, 40 ans de haine raciste et de déni », dans laquelle vous revenez sur le double meurtre raciste de la rue Panessac, pardon, au Puy-en-Velay en 1985, et les tirs et insultes racistes qui avaient visé un groupe d'enfants à Espalier-Saint-Marcel le 19 avril 2026. Une affaire que vous suivez également pour Le Progrès. Elena, à quoi ressemble cette haine raciste et ce déni sur place ?
31: Cette haine, elle se manifeste de plusieurs façons. Ça va être au niveau de la parole. Il y a une libération de la parole raciste qui est assez marquante. Et ça va être aussi dans des actes. Si on repart de l'affaire d'Espalier-Saint-Marcel, le tir à la carabine de Michel V avec ses insultes racistes, ça s'inscrit dans des années d'insultes racistes de la part de cet homme, avec des termes dégradants du type bougnoule, dehors les noirs, dehors les arabes, des termes extrêmement violents, plus employés à l'encontre d'enfants. Et plus généralement, moi ce que j'observe sur le terrain, ça va être une libération de la parole de plusieurs personnes. C'est-à-dire qu'à Espalier, quand on rencontre des habitants, ça va régulièrement revenir ce discours qu'il y a trop de noirs. Il va y avoir énormément de clichés racistes, de termes très injurieux. Il va y avoir, par exemple, le mot « nègre » qui est employé assez régulièrement. Et ça, dans une banalité totale. Et ce qui m'a le plus choqué récemment, par rapport à ce double le crime raciste et Spali, c'était les propos d'une femme qui avait vécu ce qui s'était passé à Pansac, du coup, il y a 40 ans, et à Espaly aujourd'hui, puisque c'est au Puy et Espaly, c'est deux communes qui sont vraiment collées et tout le monde se connaît. Donc, ce qu'elle disait, c'était moi, j'aurais aussi tué mes voisins s'ils avaient fait autant de bruit, et puis je les aurais mis sur, ou alors je les aurais mis sur un bateau, et puis je les aurais lancés dans une fosse à requins, ce qui est extrêmement choquant. Quand en plus c'est deux pères de famille qui a des enfants, etc. Et d'ailleurs, il y a une enquête qui vient d'être ouverte pour incitation à la haine.
25: Et justement, quelles ont été les réactions des forces de l'ordre ? À quoi vous êtes-vous confronté sur le terrain ?
31: Les réactions des forces de l'ordre, ça donne l'impression qu'il y a un manque de prise au sérieux de ce racisme. Au début, il y avait seulement une enquête pour violence avec armes qui avait été ouverte, mais il n'avait pas du tout été question des propos racistes. Il y a eu des témoignages que j'ai recueillis. Au début, pas d'enquête véritablement de terrain. Il y a eu une plainte qui a été prise du petit garçon et de son père, mais qui avait parlé pendant leur audition des propos racistes et qui, en fait, n'avait pas été noté dans la plainte. Donc, il a fallu, après l'intervention de SOS Racisme, pour que le parquet finisse par ouvrir une deuxième enquête, alors qu'il y avait quand même des preuves dès le début, notamment une vidéo où Michel V disait « je suis raciste et je suis fier d'être raciste », qu'il y avait quand même, moi quand je suis allée sur place, c'était une trentaine de témoignages en fait concordants sur ce qui s'était passé, à la fois des enfants, des gens qui avaient entendu ce qui s'était passé par la fenêtre, ou quand il tirait en fait, enfin quand il avait sa carabine et qu'il a tiré une fois, il disait « dehors les Noirs, dehors les Arabes », ce genre de choses.
25: Elena, vous avez 25 ans, vous avez passé une partie de votre vie à Lyon, une ville dont l'histoire est marquée par la violence politique, où les affrontements entre fascistes et antifascistes sont courants. Est-ce que vous avez vu un basculement dans la libération de la parole raciste ? Vous nous l'avez dit, mais quand exactement ?
31: Oui, il y a vraiment eu une bascule, et pour moi, ça a été le déclencheur, ça a vraiment été les élections européennes de 2024 et l'arrivée en tête du Rassemblement National. Ça, j'en ai parlé, notamment, ça m'avait marqué. J'avais parlé avec une militante écologiste qui me racontait que il y avait, quand elle avait fait la campagne pour les élections européennes de 2024, puis la campagne pour les élections législatives, qui était quelques mois après, il y avait vraiment eu un changement. Elle était racisée. Elle me disait, la première fois, quand j'ai milité pour les élections européennes, j'avais pas d'insultes racistes sur les marchés, etc. Et en fait, à partir du bon score du Rassemblement National, il y a vraiment eu cette libération de la parole. Et ça, je l'ai aussi entendu énormément dans les milieux ruraux, où les gens me disent qu'il y a eu une bascule à partir de 2022. Mais 2024, ça a été vraiment une libération avec des gens en fait, qui se permettent dans la rue de traiter. Par exemple, il y avait un homme arabe qui habitait depuis plus de 50 ans au Puy-en-Velay qui me disait là, c'était la première fois qu'on traitait de sourasse ou de sale bougnoule, ou ça allait être en soirée. Pareil, encore ce genre d'insultes. Et ce qui n'était pas le cas avant, même si il me disait qu'il ressentait le racisme, par exemple des gens qui changeaient de trottoir ou qui regardaient mal, mais il n'y avait pas cette parole qui s'était vraiment libérée. Et d'ailleurs, j'y pense.
25: Allez-y.
31: Mais il y avait eu, à partir de... Enfin, c'était en 2022, c'est quand même un petit peu avant, mais il y avait eu des affiches du maréchal Pétain collées sur les panneaux électoraux au moment des législatives de 2022.
25: C'est assez édifiant. Merci beaucoup d'avoir été avec nous, Elena Ronet. Vos enquêtes sont à retrouver sur les sites de Street Press et Le Progrès. D'abord, une réaction à ce que l'on vient d'entendre, libération de la parole raciste, des propos extrêmement violents, basculement en 2024. Nona Maillère, notamment sur le lien avec le vote RN, peut-être ?
7: Oui, effectivement, ça donne une légitimité à ces propos à partir du moment où ils ont un succès électoral. Mais je dirais simplement que ça a commencé bien avant. On le voit, les succès, ils datent de 1972, le Front National et ses succès électoraux de 84. Mais à chaque fois, on a l'impression qu'on a une étape supplémentaire qui est franchie. Effectivement, 2002, quand Jean-Marie Le Pen arrive au second tour, là, ça donne de l'espoir à ceux et celles qui le soutiennent.
25: 31,4% des suffrages pour le seul Rassemblement National.
7: Et là, c'est en train de monter, 2022, 2024. Donc, effectivement, c'est le parti le plus xénophobe qui met au cœur de son programme la priorité nationale, c'est-à-dire faire une séparation entre les Français et les autres. Et donc, ça légitime, ça encourage localement l'expression de ses propos.
25: Clément Reversé ?
8: C'est quelque chose qui, je crois, s'engage dans une continuité historique, comme ça a été dit. Je crois qu'il y a cette réalité qui est présente dans les territoires ruraux, évidemment, qui sont des territoires très larges, très pluriels, hétérogènes, bien évidemment. Mais c'est à mon sens, plus une mouvance générale que l'on remarque dans les territoires ruraux, notamment parce qu'on s'intéresse de plus en plus à ces territoires, aussi parce qu'il y a quelques années maintenant, on a tous vu ces cartes électorales très largement en bleu marine. Et donc, il y a un intérêt qui se porte à ces phénomènes. Moi, ça fait maintenant plus d'une dizaine d'années que j'étudie ces territoires, et c'est des discours qui

0: environnement très proche. Et du coup, je veux d'abord commencer aussi par partager nos condoléances, pardon, à la famille, dire qu'on s'associe à leur peine parce que c'est une perte terrible et qu'il s'agit de vie humaine. Et donc, passer très vite à l'analyse politique, etc., c'est assez compliqué. Je pense qu'il faut marquer le temps d'arrêt. Et oui, il n'y a rien de nouveau, comme vous le disiez très bien. Je me souviens, en étant plus jeune, effectivement, c'est dans tout le cercle social, en fait. C'est lorsque vous sortez de chez vous et que vous prenez le bus pendant 1 heure pour aller au lycée d'à côté et qui fait tous les patelins locaux avec les jeunes et donc avec une violence qui s'exerce aussi dans le bus. C'est le cas dans la cour de récré, c'est le cas lorsque vous allez partager vos loisirs, par exemple, dans le club de foot. Et y compris dans le club de foot, ça peut être le cas avec vos entraîneurs, ça peut être le cas avec vos camarades, amis qui jouent avec vous. C'est le cas aussi lorsque des supporters viennent d'autres villes et entourent le stade. Des insultes comme celles qu'on a entendues fusent dans tous les sens. Voilà, je pense que ce qui caractérise vraiment cette réalité, c'est que c'est dans toute la vie, tout le cercle social, que c'est tout le temps présent. Et donc, il y a des manières de réagir très différentes.
1: Alors justement, pour vous, quel a été l'impact du racisme sur vous? Parce qu'en plus, dans votre cas, vous étiez la seule famille d'origine immigrée. Donc, il y a l'isolement qui peut être un facteur aggravant. On sait que le racisme transforme les comportements, les parcours de vie et la santé mentale.
0: Totalement. Nous, on avait la perception d'être la seule famille immigrée dans ce coin. Peut-être que ce n'est pas factuellement et sociologiquement le cas, mais la perception de l'isolement, elle est juste gigantesque. Et effectivement, il y a plusieurs mécanismes de défense suite à ça. Il y a un mécanisme de défense qui est lorsque la blague est faite ou la violence est faite, les gens laissent passer. Parce qu'on n'a pas d'autre choix, parce qu'on se dit qu'on n'a pas envie de rentrer dans justement une embrouille de plus, une bagarre de plus, etc. Il y a la réaction inverse complètement, c'est-à-dire réagir par colère, parce que c'est un feu qui est tout le temps en vous, qui existe tout le temps, et il y a des moments où le feu n'est pas possible de le contenir, et donc il sort. Il y a des mécanismes d'identification et de revendication de son identité parce qu'on est tellement nié dans ce qu'on est et dans nos multiples facettes de personnalité qu'on a envie de les mettre en avant très fort. Et il y a d'autres moments où c'est aussi complètement l'inverse, c'est-à-dire on le cache, parfois même on se dissocie intérieurement de cet héritage culturel sans se dire que c'est une chance. Donc voilà, il y a tous ces mécanismes et je pense qu'il y en a encore plein d'autres.
1: Il y a l'humour aussi parfois, participer par des
0: Totalement.
1: Blagues, se moquer de soi-même avant qu'on le fasse.
0: Totalement.
1: L'hyper-adaptation également.
0: Et on rentre aussi dans un cycle de violence qui existe, ça c'est clair. Donc des racismes existent entre communautés. Lorsque vous êtes attaqué, vous renvoyez la balle à quelqu'un d'autre. Voilà, il y a toutes ces mécaniques-là et donc ça s'ajoute et c'est quotidien.
1: Et tout ça, tout ce que vous venez de décrire, ça s'appelle aussi la charge raciale. Voilà, c'est-à-dire qu'on n'est jamais, on est tout le temps obligé d'y penser
0: Exactement.
1: Et de s'adapter. Alors selon la grande étude inédite réalisée par l'IFOP pour la LICRA et publiée le 8 avril 2026, intitulé « Racisme, antisémitisme, état des lieux des violences et des discriminations à caractère racial en France », 40% des personnes vivant dans ces communes rurales ont déjà été victimes d'agressions ou de discriminations racistes. Clément Reversé, votre livre est une enquête sur une jeunesse rurale marginalisée. Vous explorez la figure du cassos, sans diplôme, précaire. Comment se manifeste le racisme dans les lieux où vous avez enquêté?
2: Eh bien, la population que j'ai étudiée, moi, donc des jeunes qui sont effectivement dans une situation de grande précarité et qui sont parfois stigmatisés comme des assistés, des cas sociaux, etc., ou qui craignent de l'être, ont pas nécessairement un discours frontalement raciste comme on pourrait imaginer lorsque l'on croise finalement classe populaire et ruralité. Moi, ce sont souvent des jeunes qui sont en dehors des réputations et des enjeux réputationnels dans ces territoires. Il faut rappeler que ce sont des territoires où, en général, tout le monde se connaît, ne serait-ce que de vue ou de réputation. Et donc, la question de l'interconnaissance, comment se positionner, comment être vu par rapport à l'autre, est extrêmement importante. On remarque des similitudes. On peut parler de gestion de stigmates, par exemple. Sur une enquête qu'on fait récemment sur les jeunes LGBT dans les territoires ruraux. Là où c'est tout particulièrement difficile pour certains enquêtés, c'est d'être finalement le seul jeune et de se retrouver dans un ensemble de discours racistes, et donc soit finalement participer, les subir, comme on disait, réengager, rejouer sur la blague alors qu'elle nous fait souffrir.

0: ou alors ben, potentiellement se retrouver marginalisé, pas faire partie des bons gars sur qui on devrait compter, pas être un gars du coin finalement. Et beaucoup de ces jeunes se retrouvent assez marginalisés avec de l'isolement qui a des répercussions sur la santé mentale, mais aussi sur l'insertion professionnelle, sur l'accès au diplôme, etc. Donc finalement, la question est moins de se demander est-ce que les territoires ruraux sont plus racistes ou moins racistes qu'ailleurs, mais plutôt se dire quels sont les effets que la ruralité peut avoir sur ces phénomènes de discrimination. Et ils sont notamment liés, à mon sens, par ces questions réputationnelles et d'interconnaissance qui sont très lourdes.
1: Oui, Clément Reversé, comment expliquer d'ailleurs que ces discours xénophobes trouvent un tel écho alors que dans beaucoup de territoires ruraux, la population immigrée est faible, voire absente ?
0: Je pense que pour une très large partie, il y a une partie de ces discours qui est, on l'a dit, par exemple, les t-shirts qu'on a vus ou les chants qu'on a pu voir dans les férias, qui se retrouvent dans une sorte d'entre-soi un petit peu raciste de jeunes. Faut d'ailleurs rappeler que les férias, les fêtes de village, ce sont aussi beaucoup d'urbains qui viennent les faire.
1: Et l'alcool est aussi un accélérateur dans beaucoup de cas.
0: Oui, c'est ça.
1: Qui n'excuse rien.
0: C'est-à-dire que dans ces cas-là, ça n'excuse pas et l'alcool d'ailleurs ne crée pas de message nouveau.
1: Absolument.
0: En général, s'il y a ces discours-là, il les ouvre. Et il y a cette question de l'entre-soi, un petit peu viriliste, montrer celui qui fera la blague la plus provocante, celui qui ira le plus loin là-dedans. Et ensuite, il y a aussi un racisme de fond qui peut être présent. L'idée que, moi que j'ai rencontré beaucoup de fois sur mon terrain, que finalement ce sont les immigrés qui coûtent très cher. Il y a énormément de désinformations. J'ai beaucoup de mes enquêtés qui sont persuadés que une personne qui arrive sur le territoire français et qui n'a pas la nationalité, on lui donne automatiquement 2000, 3000, 4000 euros. Et du coup, il se crée une sorte de sentiment d'injustice avec une figure qu'on connaît mal et qu'on se met par détester.
1: Il ne faut pas croire non plus l'inverse,
0: que parce que... Voilà. Mais il ne faut pas croire que parce qu'on a de la proximité, parce qu'on est dans un territoire où il y a plus de personnes ici de l'immigration, que d'un coup, il n'y a pas de racisme non plus.
1: Absolument, absolument.
0: J'ai étudié des territoires comme ceux de Sainte-Foy-la-Grande, où il y a des discours qui sont tout aussi racistes, alors qu'il y a une forte immigration issue notamment du Maroc dans les années 70-80, et ça n'empêche d'avoir un vote d'extrême droite qui est fort, des discours xénophobes, de la violence, etc.
1: Nona Mayer, il est assez frappant de constater que des personnes peuvent tenir des propos racistes et dans la même phrase vous certifier qu'elles ne le sont pas. Comment l'expliquer ?
2: Il y a un déni, au fond. Pourquoi ? Parce que au lendemain de la Deuxième Guerre mondiale, au lendemain de l'extermination des Juifs, de la Shoah, il y a eu le sentiment que le racisme, c'est le mal absolu. Plus jamais ça. Et donc la norme officielle dans les démocraties occidentales, c'est la norme antiraciste. Mais ça ne veut pas dire que pour autant que le racisme disparaît du jour au lendemain. Il y a une sociologue qui était géniale, qui était Colette Guillaumin, qui écrivait dans les années 60, et qui disait « Oui, nous savons que les races n'existent pas. Scientifiquement, on sait qu'il n'y a pas des races inférieures et supérieures. » Mais le racisme tue. Et le racisme continue à exister dans les têtes. Et donc, on peut, la main sur le cœur, dire « Moi, je ne suis pas raciste, mais... » Et c'est justement cette forme de déni que l'on retrouve pour toutes les formes de racisme. Dire, moi, je ne suis pas raciste, je ne suis pas du tout antisémite. Mais quand même, ce que les Juifs font aux enfants palestiniens à Gaza, comme si les Juifs de France en étaient responsables, et je ne suis pas du tout raciste. Mais les musulmans, quand même, c'est dangereux pour les femmes, etc. Donc, c'est ce mécanisme-là qui s'est mis en place au lendemain de la Deuxième Guerre mondiale. Alors, c'est quand même une bonne chose que la norme soit antiraciste. Regardez la presse dans les années 30, là, la norme, elle n'était pas antiraciste. Donc, il y a quelque part un progrès. Mais il ne suffit pas d'avoir des principes, il faut ensuite voir ce qui se passe dans la vie quotidienne. Et là, on a parlé des violences, mais il y a des choses qui sont très, très nettes, c'est toutes les discriminations dans la vie quotidienne, les discriminations à l'emploi, machin, les agences immobilières. Et là, on tombe sur quelque chose qui est le racisme systémique, c'est-à-dire, au fond, on a tellement l'habitude dans la société, on ne fait plus attention, mais il y a un vieil héritage colonial qui va jouer là, des vieux stéréotypes, des clichés, qui font que même si on est persuadé de ne pas être raciste et que le racisme, c'est mal, dans la vie quotidienne.
1: On baigne
2: dedans. L'être.
1: Mais oui. Et il faut rappeler que le racisme est un délit puni par la loi. Les peines varient selon l'infraction, jusqu'à 1 an de prison et 45 000 euros d'amende pour une injure ou une provocation publique à la haine, et jusqu'à 3 ans de prison et 45 000 euros d'amende en cas de discrimination avérée. Vous venez d'en parler, comme un refus d'embauche ou de logement. Encore faut-il pouvoir le prouver. Nona Mayer, vous avez co-dirigé le livre French Democracy in Distress, la démocratie française en détresse, paru aux éditions Palgrave Macmillan en 2025. Est-ce que l'État fait assez pour lutter contre le racisme ?
2: D'une certaine manière, on peut dire qu'il ne fera jamais assez. Et puis l'État, c'est compliqué l'État. Il y a des tas de branches diverses dans l'État. Vous avez une partie de l'État qui a lutté efficacement pour faire promouvoir des lois antiracistes. Vous avez la loi Pleven en 1972, vous avez la loi Guesso, vous avez en 2003 le fait que le mobile raciste va être considéré comme une circonstance aggravante des violences. Donc il y a une partie de l'État qui va être tout à fait antiraciste. Et puis, vous avez en même temps une société dans laquelle on va voter, sous le gouvernement Macron, des lois qui frôlent les idées du Rassemblement National, des lois sur l'immigration, la énième loi sur l'immigration, la loi sur le séparatisme. Donc, c'est compliqué, l'État. Et je dirais qu'on n'en fera jamais assez. Il y a quand même un plan pluriannuel par la DILCRA qui regroupe tous les ministères concernés pour faire un plan d'action contre le racisme, l'antisémitisme et toutes les formes de xénophobie. Mais le dernier qui a été voté avait plein de très très bonnes mesures qui n'y sont pas encore été appliquées. Donc c'est pas simplement proposer des choses, c'est les mettre en œuvre.
1: On va faire une petite pause musicale à propos avec la ballade des gens nés quelque part de Georges Brassens figurant sur l'album Fernande, sorti en 1972.
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1: Bienvenue si vous nous rejoignez en direct sur France Culture, dans ce magazine du week-end consacré à l'état du racisme en zone rurale. Nona Mayer, vous êtes membre de la Commission nationale consultative des droits de l'homme, la CNCDH. Dans son rapport annuel publié fin juin, il y a plusieurs enseignements sur lesquels j'aimerais vous entendre. Le premier, c'est que les Français sont globalement plus tolérants à l'égard de l'autre. Mais pour la première fois, les personnes proches des partis de centre-droit se montrent moins tolérantes que les sympathisants de l'extrême droite, c'est-à-dire.
2: Alors d'abord, il faut voir quels sont nos instruments de mesure. On fait un sondage chaque année depuis 1990 qui explore toutes les formes de racisme à l'égard de toutes les minorités. Et aussi, comme ça a été dit, ça peut être lié aussi au sexisme ou à l'homophobie ou à tout ce qui est la différence. Donc Vincent Tibéri, qui est un de nos chercheurs, il a fait un superbe indice de tolérance parce qu'il est optimiste, c'est pas un indice d'intolérance qu'il a fait. Et il montre que cet indice qui varie de zéro, personne n'était tolérant à 100 si tout le monde l'était, il augmente avec des hauts et des bas en fonction du contexte, mais il augmente depuis les années 90. On était aux alentours de 45, c'est la dernière année, on est à 64. Donc il se passe quelque chose et c'est porté par le renouvellement générationnel. Globalement, chaque nouvelle génération est plus ouverte à l'autre. Globalement, elle est plus instruite et l'instruction ouvre sur l'altérité, et puis on est dans une société de plus en plus diverse. Donc pour les nouvelles générations, il y a quand même globalement quelque chose qui s'est passé. Mais à côté de ça, il y a des facteurs politiques. Et traditionnellement, plus on était à droite et plus on était proche du Rassemblement national, plus on était sensible, susceptible d'adhérer à ces préjugés infériorisants et racisant l'autre. Et là, pour la première fois, on constate que cet indice, je vous ai dit qu'il est à 64, bon, il est toujours beaucoup plus élevé, l'indice de tolérance à gauche, hein, on est à 81. Et puis ceux qui se situent nulle part, paradoxalement, ben, ils sont juste en dessous, vers les 70. Le Rassemblement national, il est à 50. Mais les gens qui se déclarent proches des partis du centre et de la droite, ils sont à 46. C'est la première fois. Et cela veut dire qu'on a une porosité chez les proches de ces partis du centre et de la droite, où il y a à la fois les macronistes et les proches du LR, les républicains. On a une porosité du ZD, du RN, alors que dans le même temps, le RN, lui, essaie de montrer qu'il est plus respectable, qu'il n'est pas du tout sur cette ligne. Et donc, on arrive à ce décalage qui est assez inquiétant, qui est de voir que le plus bas niveau de tolérance se trouve chez des proches de partis traditionnellement de droite.
1: Ça va être donc intéressant à observer pendant ces 8 mois de campagne. Deuxième enseignement, il est question des conséquences de l'instrumentalisation, je cite, à front renversé de l'antisémitisme aux deux extrêmes du champ politique. Et là, c'est un vrai basculement. Expliquez-nous, Nona Mayer.
2: C'est compliqué, on ne va pas avoir vraiment le temps de rentrer dans ce sujet qui est complexe et sensible, mais sur nos indicateurs. Et là, je parle des vieux stéréotypes anti-juifs, c'est-à-dire les juifs c'est l'argent, les juifs c'est le pouvoir, les juifs, pour eux Israël compte plus que la France, la double allégeance et tout ça. Normalement, on a, plus on est à droite et plus on adhère à ces clichés antisémites. Or, la courbe ces dernières années a commencé à remonter du côté de l'extrême gauche, par exemple des proches de la France insoumise. Et cette année, ils sont quasiment au même niveau.
1: Alors, respectivement, à 48 et 47%.
2: De gens qui adhèrent au moins tout petit peu, parce qu'on a une vision assez large, assez stéréotype antisémite. Et on a le sentiment qu'il y a une instrumentalisation. Du côté de Marine Le Pen, elle se présente comme le rempart des Juifs, elle condamne l'antisémitisme, même si ce n'est pas vrai au niveau de ses supporters et de ses électeurs toujours. Mais en tout cas, là, il y a une politique de dédiabolisation, de respectabilisation et un parti pris affiché en faveur des Juifs de France et d'Israël, ce qui est une manière d'essentialiser les Juifs qui ne sont pas tous derrière Israël. Tandis que de l'autre côté, on peut reprocher peut-être à Jean-Luc Mélenchon, dans sa stratégie de conquête des quartiers, de quelquefois flirter avec un certain antisémitisme. C'est un bouc émissaire commode, les Juifs qui ont de l'argent, du pouvoir, qui sont là depuis plus longtemps, en les assimilant tous à des défenseurs inconditionnels de la politique d'anéantissement qui est menée à Gaza en ce moment par Bibi Netanyahu. Donc voilà ce qui nous a interpellés dans ces dernières enquêtes. Alors bien sûr, on ne peut pas réduire quelqu'un à sa proximité à LFI ou à RN. Il faut tenir compte de son âge, de son diplôme. Et là, quand on tient compte de tous les autres facteurs, à ce moment-là, l'effet proximité de LFI ne joue quasiment plus. Ce qui veut dire que c'est donc moins LFI que le fait que les gens qui se disent proches de LFI ces dernières années ont changé. Et là, on aborderait un sujet encore plus complexe, qui est l'antisémitisme chez les musulmans. Bien sûr, tous les musulmans ne sont pas antisémites, mais on voit chez une partie des musulmans qui sont les plus intransigeants, ceux qui disent, par exemple, il y a une question dans l'enquête, ma religion est la seule vraie, là, une adhésion plus forte qu'avant aux vieux stéréotypes antisémites.
1: C'est très intéressant. Alors, des membres de l'initiative jeune de la CNCDH, on va citer leurs noms, Noura Bansé, Alexandre Bobek, Alana Seignon, ont rédigé un rapport en septembre 2025 sur le racisme et la xénophobie en milieu rural, avec comme point de départ, je cite, « une intuition partagée au sein du groupe, celle d'un impact tangible, mais peu documenté, des discours médiatiques xénophobes sur les personnes racisées vivant en milieu rural. » Qu'en pensez-vous, Ashraf Manar? Les médias, en tout cas certains bien identifiés, sont-ils responsables de cette libération de la parole raciste? Est-ce que vous l'avez vécu?
3: Honnêtement, je pense... Enfin, ce qui est étonnant, c'est qu'on est sur une émission typiquement qui parle du racisme dans les territoires ruraux, etc., et en extrapolant de la société, et que j'ai l'impression d'être dans une discussion, typiquement, qui verse dans ces stéréotypes-là, qui verse dans ce narratif un peu aussi dédiabolisateur de l'extrême droite. Par exemple, mettre quiconque à équivalence avec le RN, je trouve que c'est catastrophique. Ça contribue à dédiaboliser, ça contribue le fait de dire les extrêmes, le fait de rapprocher. Fanon dit un truc, dit quelque chose de très juste. Il dit
1: une Alors, ça, c'est le Conseil d'État, c'est pas nous.
3: Alors, il dit « une société est raciste ou elle ne l'est pas ». À partir du moment où on dit et on écoute Fanon qui dit « une société est raciste ou elle ne l'est pas », trouver du racisme, de l'antisémitisme dans absolument toutes les sphères de la société, c'est absolument logique. Typiquement, on focus là sur cette émission sur les habitants de milieux ruraux. J'allais justement venir au fait de dire « ne déplaçons pas la focale non plus » parce que le racisme est orchestré aussi par tout un tas de médias, par tout un tas de grandes puissances, etc. Et donc...
1: Vous, est-ce que vous le viviez, ces discours médiatiques, comment vous les receviez?
3: Mais typiquement, ces conversations, pour moi, elles contribuent aussi à renforcer le fait de dédiaboliser le RN, le fait de dire le RN commence à réduire son niveau de racisme, les individus seraient plus tolérants. Oui, les individus, mais les individus, ce n'est pas la question. Pour moi, lorsqu'on parle uniquement des individus, par exemple, lorsque je pense à un camarade en Haute-Loire qui aurait été raciste avec moi, si jamais je pense que c'est fondamentalement ça le problème, je dépolitise la question du racisme.
1: Nona Maillère va vous répondre.
3: Pour finir, le racisme, c'est une question de structure, d'infrastructure, de système. Moi, je suis quelqu'un de très optimiste et je pense qu'il faut avoir une lecture aussi des réalités fidèles à ce qu'elles sont pour être optimiste. Et typiquement, y compris dans l'État en tant que tel nourrit aussi ces structures racistes. Vu que c'est un système, ça s'engage dans la police, ça s'engage dans l'hôpital et dans la manière dont les personnes non blanches sont traitées à l'hôpital. Ça s'engage dans l'éducation lorsqu'on parle d'orientation scolaire subie. Ça s'engage dans les politiques territoriales. Voilà, c'est une question structure. Mais juste continuer de nourrir ce narratif qui dédiabolise toujours l'extrême droite fait partie du problème et amène ensuite aux réalités.
1: Donc vous avez l'impression que c'est le cas?
3: Bah oui, je pense. Je pense qu'il y a une partie du narratif qui est là-dedans. Et c'est pas une critique que je fais, mais on est embarqué parce que ça devient la norme, toutes et tous, dans ce narratif. Et comme c'est répété partout, tout le temps, à des grandes audiences pour des millions d'auditeurs, c'est un piège dans lequel on peut tomber et qui va nous
1: faire beaucoup d'honneur, on espère. Allez-y, Nona Maillère.
2: Moi, je dirais exactement le contraire. D'abord, je suis entièrement d'accord sur le racisme systémique, puisque je l'ai dit avant vous. Je veux dire, c'est quelque chose qui est absolument fondamental, c'est-à-dire à tous les niveaux de la société, on y fait tellement plus attention, tellement on est habitué. Mais vous demandez aux victimes, vous demandez à une personne qui a la peau noire, elle va vous dire, moi, chaque fois que je rentre dans un supermarché, j'ai le sentiment que le gardien, il va me regarder d'un air suspect. Il y a toutes ces micro-agressions auxquelles on ne fait même plus attention. Les blagues où on ne croit pas être raciste. Mais quand on demande systématiquement à quelqu'un d'où il vient, ou quand on fait des réflexions sur la chevelure, enfin, il y a tout un tas de choses qui vous remettent à votre place de racisé. Donc là, je suis d'accord là-dessus. Loin de nous, l'idée de mettre sur le même plan l'extrême gauche et l'extrême droite.
1: D'ailleurs, elle a nuancé...
2: C'est justement l'inverse.
3: C'est intéressant d'avoir la conversation, justement.
2: Non, justement, au contraire. Et moi, j'ai écrit plein de papiers pour montrer que c'est un mythe, la dédiabolisation du Rassemblement national.
1: Analyser une stratégie, en fait, n'est pas là-dessus.
2: C'est une stratégie... habile, parce qu'elle a réussi à changer l'image du parti. Et on essaie de comprendre pourquoi. Ça ne veut pas dire que sur le fond, je disais aussi, regardez les candidats du Rassemblement national, à chaque fois, ils ont le pompon sur les propos racistes et antisémites. Et j'ai justement nuancé à propos de LFI pour dire que, quand on contrôle avec les autres variables, cette relation avec l'antisémitisme disparaît. Donc, c'est pas du tout mon idée de montrer que les extrêmes se rapprochent. Pas du tout. Et sur le fond, vous savez bien que les programmes des deux sont aux antipodes. Vous avez d'un côté un parti qui se bat... Non, mais c'est de la gauche. C'est quand même un programme de gauche. Un programme au nom de la justice sociale et de la lutte contre les inégalités. Tandis que du côté du Rassemblement national, si le Rassemblement national arrive au pouvoir, ils ont été très clairs. Ils ont un projet de réforme constitutionnelle dans lequel on met la préférence nationale, rebaptisée priorité nationale, comme principe de la Constitution. Ça veut dire que ça remet en cause toutes les conventions, tous les droits acquis par les étrangers, les immigrés, l'aide familiale, le rassemblement familial. Enfin, c'est donc, je ne suis pas sur cette ligne. Je voudrais le préciser.
1: Clément, reverser sur le discours médiatique, en tout cas la couverture de ces sujets.
4: Oui, alors pour ajouter à ce qui a été dit très rapidement, en tout cas chez Maison Quêtée, c'est aussi un discours qui marche en comparaison père-fille, en disant Jean-Marie Le Pen, jamais, il était raciste, etc. Mais Marine Le Pen, c'est quelque chose de différent, elle n'est pas autant raciste, etc. Effectivement, je crois aussi qu'il faudrait se méfier d'une sociologie qui trouverait le racisme seulement au comptoir des cafés ruraux et qui oublierait
1: que
4: c'est
1: pas
4: dans les stratégies scolaires, etc.
1: On y arrive.
4: C'est bien. Mais effectivement, sur les médias, moi, ce qui touche le plus, ce sont les feeds sur TikTok, sur Instagram. Je travaille auprès d'une population qui a entre 16 et 25 ans et qui est beaucoup nourrie par ça. Et des algorithmes finalement qui leur montrent des discours qui sont déjà créés, qu'ils entendent parfois aussi à la maison et qui peuvent du coup ne pas donner de comparaison ou de contrepoids politique à certains discours et donc qui banalisent certains discours assez forts, même si j'aimerais nuancer aussi rapidement en disant que je remarque quand même pas mal de jeunes qui s'opposent frontalement à leurs parents dans des discours racistes qui étaient plus acceptables il y a quelque temps. Mmh. Il suffit de regarder des sketchs de grands humoristes très très connus il y a maintenant 30 ou 40 ans qui faisaient hurler de rire moi, mes parents, mes grands-parents peut-être et qui aujourd'hui en fait ne sont plus acceptables. Moi je vois en tout cas chez les jeunes que j'enquête une opposition à ça, même s'il y a une sorte d'attirance avec le Rassemblement national qui est évidemment assez fort. Je ne voudrais pas lisser finalement en disant les ruraux sont des classes populaires et les classes populaires sont tous racistes.
1: D'ailleurs, vous parlez des ruralités.
4: Oui, tout à fait. Mais ça serait à la fois homogénéisant et fallacieux, mais surtout, ça serait pointer du doigt finalement cette population. Bourdieu, on parle d'une classe objet hein, dont on parle, mais dont on laisse rarement la parole. Et finalement, se dédouaner en disant nous les urbains, nous les bourgeois, les classes supérieures, on ne serait pas racistes.
1: Vous faites la transition, on va passer à la dernière partie de cette émission. Est-ce que vous avez vu le film Tour de France de Rachid Djaïdani sorti en 2016? Non, personne. C'est un film qui raconte l'histoire de Farouk, un jeune rappeur interprété par Sadek, contraint de quitter Paris pour accompagner Serge, le père de son producteur, un homme taciturne et raciste, interprété par Gérard Depardieu, pour faire le tour des ports de France, un périple qui fait émerger les différences de deux hommes qui se ressemblent en fait plus qu'ils ne le croient, comme le rappelle Farouk, qui finit par craquer face à Serge.
5: Est-ce que vous croyez que j'ai peur de vous? Mais regardez-vous, c'est vous la France. Mais elle veut pas de vous la France. Vous savez quoi? Vous êtes comme tous les pauvres ouvriers là, tous les bougnoules que vous insultez à longueur de journée. Et vous savez pourquoi vous les détestez autant? Parce qu'ils vous ressemblent!

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1: Achraf Manar, qu'est-ce que vous évoque ces mots? Parce qu'ils vous ressemblent. Créer des ponts entre cité et ruralité, c'est l'objectif de votre association Destin Lié.
2: Exactement. Justement, enfin, ça part d'un constat très concret de terrain qui est lorsqu'on habite en quartier populaire et lorsqu'on habite dans des territoires plus ruraux et effectivement il y a des ruralités, il y a tout un tas de points communs qui existent, qu'il s'agisse de l'éloignement aux services publics, qu'il s'agisse des questions de mobilité, qu'il s'agisse des questions d'éducation et de comment on se projette dans notre horizon, de précarité de façon générale. Il y a des enjeux qui sont différents et typiquement les questions de racisme ne se matérialisent pas de la même manière. Les questions de rapport à l'État social ou par exemple à la police ne se matérialisent pas de la même manière. Mais le fait de comprendre que ces groupes sociaux-là ont des intérêts communs, je pense que c'est un point de départ justement pour créer des collectifs qui lient les habitants de quartiers populaires et de milieux ruraux, aussi pour dépasser les narratifs qui sont construits
1: De France des bourgs contre France des tours, fin du mois contre fin du monde. Comment justement vous faites-vous la synthèse de tous ces combats?
2: Nous, en gros, ce qu'on fait, c'est qu'on met autour de la table des collectifs de jeunes issus de quartiers populaires, issus de milieux ruraux, mais plus largement que ça, issus de communautés de voyageurs et voyageuses, issus de jeunes de l'aide sociale à l'enfance, qui ne sont pas forcément caractérisés par un aspect territorial au premier sens du terme. Et on crée des projets communs, on passe beaucoup de temps pour comprendre les réalités les uns sur les autres, pour déconstruire les narratifs qu'on a en tant que préjugés parce qu'on en a tous et parce que c'est façonné. Et voilà, pour essayer de construire des projets communs. Et je pense que c'est aussi comme ça qu'on arrivera à dépasser ces antagonismes, se re-rencontrer, pardon, avoir des lieux communs, avoir des projets communs et se côtoyer.
1: Alors, je vais aller sur le racisme urbain dont on a commencé à parler dans les milieux intellectuels de gauche. Est-ce que vous y êtes confronté?
2: Bien sûr.
1: Comment ça se manifeste?
2: De la même manière, c'est... Fanon est toujours une très bonne boussole. Une société est raciste ou elle ne l'est pas. Et donc, c'est également le cas lorsque je suis venu sur la capitale.
1: Est-ce qu'il y a des particularités?
2: Oui, il y a des particularités. Typiquement, ça m'est déjà arrivé, pour vous donner une petite anecdote, d'intervenir dans une conférence, d'avoir des discussions sur des enjeux d'économie, de sécurité sociale, et qu'à la sortie, on vienne me féliciter en plus pour mon intervention et en me disant... Ce serait intéressant pour vous de lire Marc Bloch, évidemment, qui est une immense figure, et vous pourriez le transformer en rap. Et là, typiquement, ce qui est intéressant, moi je considère que le rap est un art noble tout autant que les autres et que les rappeurs sont des auteurs et des autrices. Mais vous voyez bien le préjugé culturel qu'il y a derrière.
1: Sûr.
2: Et donc, ça se manifeste comme ça. Et ça ne fait pas le même effet, mais ça fait quand même un effet.
1: Oui, oui. Clément, reversé sur ce racisme urbain, là, je sens que vous êtes chaud depuis le début de l'émission. Allez-y, vous aurez là le dernier mot.
3: Oui. Tout d'abord, on a tendance à opposer, comme si c'était deux blocs. D'un côté, il y aurait la ruralité absolue et l'urbanité absolue. Il faut rappeler qu'il y a plein de territoires ruraux, il y a plein de territoires urbains, il y a surtout plein de territoires d'entre-deux. Il y a du périurbain, il y a plus ou moins distancié, il y a des hameaux, etc. Donc, il faut surtout garder ça en tête, parce que sinon, on érige comme deux blocs opposés une France rurale qui serait ancrée dans ses traditions blanches, etc., et une sorte d'urbanité cosmopolite, alors que la réalité n'est pas du tout là. Tout d'abord, les jeunes qu'on voit en milieu rural, il y a des bourgeois, il y a des ouvriers, il y a des classes moyennes. En ville, c'est la même chose. Moi, ce que je remarque, c'est que à catégorie, on va dire sociologique équivalente, si j'étudie des jeunes sans diplôme, par exemple, qui sont assez précaires dans des territoires urbains et dans des territoires ruraux, s'il y a des spécificités, eh bien le quotidien, les difficultés qu'ils peuvent rencontrer sont assez similaires. Et je crois que c'est avant tout ça qu'il faut essayer de travailler, c'est sur les ponts qu'on peut faire entre ces territoires.
1: Merci beaucoup, ce sera le mot de la fin. Merci Achraf Manar,
2: merci.
1: Cofondateur de l'association Destin Lié. Merci Nona Maier, chercheuse en sciences politiques et directrice de recherche émérite au CNRS, spécialiste de sociologie électorale. Clément Reversé, merci, sociologue, auteur de La vie de Cassos, jeunes ruraux en survie, paru aux éditions du Bord de l'eau en 2025. Merci à vous de nous avoir suivis. On se quitte avec Everyday People de Sly and the Family Stone. À samedi prochain et bonne suite de programme sur France Culture.
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1: Vous êtes sur France Culture, il est 13h30, tout de suite, soyez témoin.
4: Il y a près de 70 ans, André Gillois réalisait un travail inédit en lançant des appels à témoignages pour recueillir les récits de celles et ceux ayant vécu les grands événements du XXe siècle. Depuis le premier Tour de France à l'armistice de 1918, en passant par l'enterrement de Victor Hugo.
7: J'ai été au bazar de la Charité, accompagnant une dame, Madame Legrand, qui a été brûlée complètement.
8: C'est les malheureuses femmes et hommes qui étaient là-dedans. Alors on prenait les fourches, on cherchait de prendre les habits, n'importe quoi, et on les a ressortis comme ça, en attendant que les pompiers, qui ont arrivé assez rapidement, je dois dire, ont pu définir la fin de la porte, c'est-à-dire la hacher, et on ne pouvait pas non plus aller trop fort, car il y avait du monde derrière. Il y avait déjà 400 personnes l'une sur les autres.
9: Alors on voyait que ça fumait, puis on voyait ce tas de cadavres, on disait ce sont des cadavres qui brûlent, et en effet, c'en était. On les a vus sortir un par un sur le trottoir.
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11: Nous allons évoquer aujourd'hui un événement qui a été tragique, un événement qui date de la fin du siècle dernier et dont un grand nombre d'auditeurs m'ont parlé en m'écrivant et en me demandant de rechercher les témoins de cet événement. Il s'agit de l'incendie du bazar de la Charité qui a eu lieu en 1897, le 4 mai exactement, c'est-à-dire que c'en est presque l'anniversaire. Je dois dire que pour moi, lorsque j'entendais jadis parler du bazar de la Charité, je croyais que c'était un des grands bazars de Paris, un grand magasin, et pas du tout, c'était un consortium d'œuvres de charité qui louait un vaste local à frais communs. Nous avons devant nous un témoin, qui est une dame, Madame Fabienne Bouly, qui m'a écrit qu'elle était une rescapée du bazar de la Charité. Alors madame, votre témoignage est particulièrement intéressant, voulez-vous nous raconter ce qui s'est passé ?
7: Eh bien, j'ai été au bazar de la Charité, accompagnant une dame, Madame Legrand, qui n'a même pas été identifiée, qui a été brûlée complètement. Nous sommes arrivés à 4h15 à peu près, et nous devions aller à cette fameuse représentation de cinématographe, ce qui était une curiosité à l'époque. Et Madame Legrand avait des amis, a été visiter certains comptoirs, entre autres celui de Mademoiselle Denise Dahl, qui a été aussi une victime. J'étais traînée, naturellement, par cette dame un peu partout. Et nous sommes arrivés devant cette salle de cinéma, qui se trouvait en entrant à gauche.
11: C'est ça, il y avait une salle de cinéma à l'intérieur de ce hall,
7: qui représentait une rue du Vieux-Paris, avec des oriflammes, on aurait dit le décor de la Basoche. C'est vrai. Oui. Et il y avait à la porte de ce cinéma un monsieur, très bien, très élégant, qui agitait une sonnette en cuivre pour dire que la séance allait commencer. Nous arrivons presque devant l'entrée de ce cinéma, et là, Madame Legrand rencontre encore une amie. Nous attendons. Et j'entends, boum, dans ma vie d'enfant, j'ai dit, tiens, la fête commence. C'était l'explosion. Et alors, je lève le nez, et je vois des flammes, mais immédiates, et prenant, vous savez, une vitesse extraordinaire, filant de ce gauche à droite, terriblement vite. Madame Legrand, la malheureuse, était absolument sidérée, elle avait regardé aussi. Mais elle me tenait. Et moi, j'ai reçu, sur ma Charlotte, j'étais habillée en broderie anglaise, j'ai reçu une goutte enflammée. Cette goutte enflammée a glissé sur la Charlotte, m'a enflammé les cheveux que je portais longs, a abîmé ma robe, m'a fait d'abord très mal, m'a donné une peur horrible. La porte d'entrée, dont je n'étais pas très éloignée, était entrouverte. J'ai eu la force de m'arracher au bras de Madame Legrand et je suis sortie une des premières en flammes. En face de la rue Jean-Goujon, il y avait des palefreniers, des valets de chambre, vous savez. Ils avaient un fameux gilet jaune et noir.
12: Gilet rayé de l'époque.
7: Oui. Et alors, il y a un de ces braves hommes qui m'a éteint avec ses mains. J'ai vu les palefreniers en question sortir une grosse voiture, une espèce de fourragère, un machin jaune, carré, et donner des coups dans les murs de ce bazar,
12: construction,
7: n'est-ce pas,
12: oui,
7: cette construction, qui naturellement ne laissait sortir personne. Les gens étaient écrasés derrière la porte. Ça, je vous le dis, je ne le savais pas, j'entendais crier. Je voyais les flammes. Il n'y avait pas encore les pompiers, cher monsieur.
11: Ils n'étaient pas encore arrivés.
7: Il n'y avait même pas de fumée, il n'y avait que des flammes. Et alors, ces gens sont arrivés à faire une brèche dans le mur, et comme ça, il y a eu des gens de sauver.
11: Nous allons maintenant, si vous le voulez bien, recueillir le témoignage de monsieur Jean Janin, qui m'a écrit qu'il avait assisté à l'incendie du bazar de la Charité, oui, et qui va nous dire ses souvenirs. Monsieur Janin, vous étiez donc ce jour-là, le 4 mai 1897, au Bazar de la Charité.
8: C'est ça, à 4h30. L'heure de l'incendie. Et je passais devant le Bazar de la Charité. Lorsque j'ai entendu des cris et une explosion, immédiatement, j'ai traversé et je suis allé en face où il y avait le lord de voiture. Il y avait les cochers, j'aurais dit, donc, on crie au secours là-dedans. Alors, pas possible. Alors, il est venu et en effet, on criait au secours. Et une seconde après, le plafond a commencé par crever. La toile est descendue coulant le bitume, les gens criaient toujours. Et alors les flammes sortaient. Mais on ne pouvait pas faire sortir les gens parce que les gens, la porte était intérieure.
12: Obstruée, oui.
8: Et alors il y avait des cordes de chapeau comme ça. Et alors, regardez ce qui s'est passé. Les cochers qui étaient là ont pris un grand timon de voiture, n'est-ce pas? Et à 6 hommes, il y en avait 3 de chaque côté, traversaient la rue au pas du gymnastique et pan, on enfonçait la porte. Et c'est comme ça qu'on est arrivé à faire une trouée. Une fois que la trouée a été faite, on a arraché une des portes. Et ça commençait à pouvoir sortir un peu, ou du moins pouvoir rentrer. Mais alors, il y avait de tels corps, on ne pouvait pas les prendre. Et alors, j'ai assisté à une chose qui m'a terrifié du moment, parce que je me dis, pas possible, on ne va pas les prendre à coups de fourche. Et il y en a qui sont venus avec des fourches. Et j'ai compris très bien pourquoi. C'est que ces malheureuses femmes et hommes qui étaient là-dedans étaient complètement en flamme, il ne s'agissait pas de les prendre comme ça avec la main. Alors, on prenait avec les fourches, on cherchait de prendre les habits, n'importe quoi, et on les a ressortis comme ça. En attendant que les pompiers, qui sont arrivés assez rapidement, je veux dire, ont pu définir la fin de la porte, c'est-à-dire la hacher. Et on ne pouvait pas non plus aller trop fort, car il y avait du monde derrière. Il y avait déjà 400 personnes l'une sur les autres. Il y avait vraiment d'ambulances. Les ambulances sont venues très vite. Et ceux qui étaient dans les corps étaient complètement déchiquetés. Alors, on avait amené des caisses quelconques, et on mettait ce qu'on pouvait dans ces caisses, ce qu'on croyait devoir appartenir à ça. Et puis j'ai eu ça très longtemps encore en reparler, malheureusement, tous les jours à Saint-Pierre de Chaillot, où j'étais maître de cérémonie. C'était en centre-cœur pendant très longtemps. Eh bien, il y avait 4 convois par jour. Alors c'était la marquise un tel, le comte un tel, monsieur un tel. Il y avait le père, la mère, la fille.
13: Oh là là, ouais.
8: Il y avait Roland Gosselin aussi, que je connaissais très bien, qui était dans la fournaise aussi.
13: Et la duchesse d'Alençon.
8: Et la duchesse d'Alençon, c'est une grande...
13: Ah, vous l'avez vue?
8: Ah oui, oui.
13: Mais vous l'avez vue à quel moment?
8: Au moment qu'on ouvrait les portes, quand les portes étaient ouvertes. Elle se tenait un peu à l'écart.
12: Elle s'est mise à genoux, me disait-on, pour prier.
8: Ça, je pourrais bien, parce qu'écoutez, elle avait une très forte voix, elle criait énormément. Alors disait-il de ne pas s'affoler, mais comment voulez-vous? C'était pas possible, n'est-ce pas? Cette pluie de goudron, c'était effrayant, les gens se sauvaient. Alors on voulait faire sortir les petites filles, surtout les petites filles qui étaient difficiles à faire sortir. Ces pauvres enfants étaient absolument comme des petits moutons, ils couraient à gauche, à droite. C'était des cartons. Rien n'était inutile là-dedans. Rien. Déjà, il n'y a rien resté.
11: Merci beaucoup, monsieur Vernin. Nous avons devant nous madame Fauché, qui était également au Bazar de la Charité et à qui nous allons demander d'évoquer les souvenirs de cette tragédie. Vous étiez donc au bazar de la Charité le 4 mai 1897.
14: Oui, monsieur.
11: Alors, voulez-vous nous raconter ce que vous vous rappelez ?
14: Je me rappelle très bien. C'était à cette époque gouvernante. C'est Madame de Plagne qui était la fille de la marquise de Crèvecœur et qui était la nièce, la filleule de la duchesse d'Alençon. C'était un jeudi. Madame m'avait demandé de conduire le petit au bazar que Monseigneur Richard venait de donner sa bénédiction et qu'on finissait le soir. Alors, on a tel le choix, la voiture forcément, et Nono et moi, et de, avec une petite fille et moi avec le petit garçon, nous partons donc pour le bazar. Monseigneur passe à 3 heures, me tient à mis à genoux parce qu'il nous faisait baiser sa main, soit. Et puis dans l'intervalle, ma patronne s'est trouvée malade. Alors la duchesse d'Alençon lui dit, Madeleine, puisque la voiture est là, profite-en de partir. C'est pas, on finit ce soir, donc il n'y a plus de travail à faire. Parce qu'elle était mangeuse au passage à chaque depuis plusieurs. Alors elle sort comme moi, madame, heureusement avec la nounou et la petite fille, et moi avec le petit garçon. Nous sortons et je vais pour appeler le cocher qui était assez loin. Je reviens, il y avait un, je me souviens toujours, il y avait un cheval blanc au coupé. Quand on revient, le cheval se lève comme ça. Qu'est-ce que j'aperçois ? Une gerbe de feu. Le temps de tourner la tête comme ça, c'était un embrasement. Alors forcément, ça a été épouvantable. Vous ne pouvez pas faire une idée. C'était des hurlements, des cris, de tout. Et le lendemain, elle m'a demandé si vous voulez bien. Elle aurait trouvé le corps de Madame la Duchesse d'Alençon. Pour vous dire ce que ça pouvait être, je ne sais pas. C'était tout un embrasement, un coin comme ça. C'était des corps tout noirs. Tout était noir, tout noir. Alors comment reconnaître la duchesse là-dedans ? Je ne voulais pas d'abord qu'on se lève même. J'ai simplement eu l'idée qu'elle avait des souliers bleus ce jour-là. C'est-à-dire qu'on portait des bottines bleues à cette époque. Et justement, elle m'avait demandé, au bazar, de lui boutonner les deux boutons de sa bottine. Alors j'ai dit, heureusement, j'ai dit, si vous pouvez trouver cette bottine bleue, c'est tout ce que je peux dire. On a trouvé une bottine qui n'était plus bleue, mais enfin, qui avait un coin. On l'a apportée, je l'ai reconnue. C'est tout ce qu'on a trouvé. Le lendemain, à Saint-Honoré des Longs, il y avait 11 cercueils. Sans ceux qui étaient partis, on n'a jamais entendu parler des 40 orphelines, des sœurs qui étaient avec. Ça a été épouvantable. C'est quelque chose de inoubliable, personne ne peut penser qu'il y avait là.
11: Nous vous remercions infiniment de ce témoignage très émouvant. Et vous étiez donc resté à l'extérieur avec le cocher pendant l'incendie. Vous n'êtes
14: pas... Non, pendant l'incendie, nous disions, on n'a pas eu le temps d'y rentrer. Madame, on était sortis, le temps de sortir. On était sortis tout de suite, n'est-ce pas ?
12: Qu'est-ce que ça a brûlé au moment où vous êtes sortis.
14: Monseigneur, venez de partir, Monseigneur Richard venait de partir, venait de prendre sa voiture. Et il avait sa voiture aussi. Et madame, heureusement, a eu l'idée de sortir comme nous. Elle a embrassé la duchesse à Alençon. Et puis on est sortis tout de suite.
11: Et vous êtes resté dans la rue de Jean Goujon pendant tout l'incendie ?
14: Mais non, je suis allé chercher la voiture.
11: Oui.
14: Et ben, mais pendant l'incendie, ça n'a pas duré un quart d'heure. C'était tout noir après, plus rien.
11: Ça a duré très très peu de temps. Et vous avez vu alors l'arrivée des pompiers.
14: Les pompiers, nous étions partis. Les pompiers, ça a été assez long à venir. Et il n'y avait pas beaucoup. Il n'y avait personne pour les soigner. On les soignait un peu partout. Là, c'est le peuple, quoi. C'est tout le monde.
11: Est-ce que vous avez vu les gens qui essayaient de démolir le mur pour faire sortir les gens?
14: Oui, j'ai vu même le cuisinier du palais. De l'hôtel du palais, qui était derrière. Il a sorti au moins 40 personnes.
11: Le cuisinier de l'hôtel du palais, à lui tout seul, a sorti 40 personnes.
14: Oui, je parle par derrière, parce que les cuisines de l'hôtel du palais, dans les rues Jean-Goujon.
11: Ah oui, alors il s'est trouvé...
14: Il y avait une petite fenêtre, il a pu sortir par là beaucoup. L'incendie était fait par une l'envoi, c'était là.
11: Merci beaucoup, Madame Fauché. Nous allons entendre maintenant Monsieur Octave Gendre, qui m'a écrit qu'il n'avait pas assisté à l'incendie, mais qu'il était arrivé au bazar de la Charité au moment où l'incendie se terminait.
15: C'est ça, alors, je crois.
11: Voulez-vous nous raconter ce que vous vous rappelez ?
9: je crois, une demi-heure après, quoi.
11: C'est-à-dire que l'incendie était complètement terminé ou non?
9: Ça fumait encore, il y avait encore beaucoup de fumée, n'est-ce pas? Il y avait une odeur. Et puis les pompiers arrosaient les décombres.
11: Mais comment êtes-vous venu à passer par là? Par hasard?
9: Eh bien, je me trouvais, depuis la veille ou le matin, je ne sais plus, à l'hôtel Porges, avenue Montaigne, au numéro 12, je crois. L'hôtel Porges avait sa façade avenue Montaigne et une autre façade sur le jardin. Et le jardin sur la rue Jean-Goujon.
11: Oui.
9: Comment l'ai-je appris, l'incendie? Je n'en sais rien. Par les domestiques, probablement. Toujours est-il qu'aussitôt que je l'ai su, je suis parti. Je n'avais pas encore 18 ans à cette époque-là. J'étais assez leste. Je suis parti en courant. Et par la place de l'Alma, je suis rentré dans la rue Jean-Goujon. Alors, rue Jean-Goujon, il y avait du monde, mais enfin, il n'y avait pas une foule considérable. Vous savez, il y avait peut-être, je sais pas, 300-400 personnes, c'est tout.
11: Et la rue n'était pas barrée, hein?
9: Elle était barrée, mais alors, près du sinistre.
11: Près du sinistre.
9: Elle devait être barrée des deux côtés par des agents. Je ne me rappelle pas, ça vous savez, mais probablement. Alors, sur le trottoir, on ne voyait pas grand-chose, on ne pouvait pas approcher devant. Mais il y avait un mur de clôture qui existe encore, je crois, avec une grille. C'est ce mur qui, actuellement, est recouvert d'une palissade d'affichage. Et il y avait déjà des jeunes gens grimpés là-dessus. Moi, je suis grimpé également là-dessus. C'était pas facile de s'y tenir, fallait se tenir après les grilles, mais enfin... Et alors là, notre regard plongeait, n'est-ce pas, sur l'endroit sinistré à... peut-être 60 ou 80 mètres. Alors on voyait que ça fumait, puis on voyait ce tas de cadavres, on disait ce sont des cadavres qui brûlent, et en effet, c'en était. On les a vus sortir un par un sur le trottoir. Il y avait même là un garçon, hein, en côte et en veste bleue, qui s'était bien dévoué, on en a parlé dans les journaux, c'est lui qui a commencé à les sortir. Il était à moitié brûlé, enfin... On en a parlé sur les journaux le lendemain.
11: Et en dehors du fait que vous avez été perché sur ce mur pour regarder, est-ce que vous avez pu parler à des gens qui avaient assisté eux-mêmes au drame, ou est-ce que vous avez...
9: Ben, nous parlions certainement, n'est-ce pas? Nous étions presque côte à côte sur ce mur. Enfin, nous causions, mais... Naturellement, on apprenait quelque chose, on savait qu'il y avait des cadavres, on ne savait pas grand-chose.
11: Oui, à ce moment-là, vous ne saviez ni comment le feu avait pris...
9: Mais non,
11: ni...
9: c'est le journal qui, le lendemain, nous a appris ça, mais...
15: Mais qui est-ce qui sortait les corps de cette construction-là? C'était les agents? C'était des personnes bénévoles du quartier?
9: C'était, je vous dis, ce garçon, je crois que c'est un ouvrier plombier, on l'a cité dans les journaux, il s'était très dévoué. Et c'est lui qui a commencé à les sortir. Et je lui en ai vu sortir plusieurs, comme ça, il les tirait par les bras, n'est-ce pas? Puis il les mettait sur le bord du trottoir.
15: Et on ne l'aidait pas? Il n'y avait pas des gens qui l'aidaient?
9: Il y a les pompiers, après, qui sont venus l'aider, oui.
11: Et qui sont venus après, c'est-à-dire que quand vous êtes arrivés, les pompiers n'étaient pas encore là?
9: Ah, si, si, les pompiers étaient là, les pompiers étaient là, oui.
11: Il y avait beaucoup de voitures de pompiers?
9: Ah, ça, je ne me rappelle pas, vous savez, depuis 59 ans.
11: Je vous remercie beaucoup, monsieur Jean. Nous allons recueillir maintenant le témoignage de madame Dacosta. Madame Dacosta, vous m'avez écrit une très aimable lettre me proposant votre témoignage, alors nous l'écoutons, si vous voulez bien nous raconter vos souvenirs de ce drame.
16: À l'époque du bazar de la Charité, j'étais couturière dans une des plus grandes maisons de couture de la rue de la Paix. Nous étions débordés d'ouvrages et nous avions fait des très belles choses pour ce bazar de la Charité. Il s'est fait que nous n'avons pas pu livrer à une certaine cliente la robe qu'elle avait commandée. C'est elle qui avait le plus grand comptoir. De ce fait, la robe est arrivée trop tard. Elle a eu donc la vie sauve. Elle nous a envoyé comme récompense le lendemain 1000 francs.
11: C'était une somme à l'époque.
16: C'était une fortune parce que nous gagnions 4 francs 25 par jour à ce moment-là.
11: Alors vous vous êtes partagé ce billet de 1000 francs?
16: Ah, nous avons partagé dans le sens que nous avons pris quelques boissons et puis des gâteaux.
11: Oui.
16: Il y avait de quoi faire pour 1000 francs à ce moment-là.
17: Mais de quoi faire un bon repas.
16: Oh, merveilleux, merveilleux.
11: Alors vous étiez donc le fournisseur en somme de la plupart des robes des dames qui vendaient à ces comptoirs.
16: Ah oui.
11: Et alors,
16: nous avons perdu beaucoup de clientes ce jour-là.
11: Mais vous avez appris comment l'incendie?
16: Vers 4 heures de l'après-midi, les pompes passaient à toute vitesse, de tous les côtés, dans la rue de la Paix. Alors, il y a un livreur qui est venu, qui était là pour chercher cette fameuse robe que nous ne pouvions pas livrer, et qui a dit « c'est le bazar de la Charité qui flambe ». Nous ne l'avons pas cru sur le moment, mais nous avons réalisé après, quand on nous a vraiment dit que le bazar n'existait même plus à 6h, 6h30.
11: Et vous êtes allé voir?
16: Vers 8 heures, alors nous sommes allés voir. Alors, ça, c'était terrible. Toutes les personnes qui avaient perdu quelqu'un en avaient donc mis de chaque côté du bazar, dans tous les endroits aux alentours, des blessés que l'on pouvait un peu soigner. Alors on voyait des messieurs, des dames qui allaient chercher « Pardon, madame, vous n'avez pas une vieille dame âgée ?»« Non, nous n'avons que des jeunes filles. » Elles repartaient en pleurant. Enfin, tout le monde pleurait de ce moment-là. À ce moment-là, n'est-ce pas?
11: Mais en dehors des gens qui étaient ou les victimes ou les parents des victimes, il y avait dans la rue des témoins. Est-ce que vous leur avez parlé à ce moment-là?
16: Non. Mais nous avons eu une cliente qui a échappé de ça. Elle a eu tout ce côté-là brûlé, mais très peu.
11: Oui.
16: Alors elle a raconté des choses épouvantables.
13: Elle avait pu sortir?
16: Elle a pu sortir.
12: Est-ce qu'elle a raconté qu'il y avait eu une espèce de lutte et que certains hommes avaient...
16: Le baron Macco.
13: Aïe, aïe, aïe.
16: Le baron Macco. Ça, je m'en rappelle comme si c'était hier. Et pourtant, il y a...
12: C'est 97.
13: Ça fait 59 ans.
11: 59, oui. Alors, c'est cette cliente qui vous a raconté cela.
16: Ah, mais ça a été dit dans les journaux, oui, monsieur. Oui, oui. Ça a été dit dans les journaux qu'avec sa canne, il a tapé de droite et de gauche, il s'est frayé un passage et il s'est sauvé.
11: Oui, mais j'essaye de savoir la vérité, ne croyant pas toujours ce qu'écrivent les journaux. C'est pourquoi je me permets de vous demander si quelques témoins...
16: Je vais vous dire, moi, je l'ai entendu aussi raconter par des clientes, maintenant... Après, il s'est sauvé et il était dans le bazar. Ça, tout le monde pouvait le dire. Il était au bazar.
12: Il a dû être plutôt mal vu après ça.
16: Je crois qu'il a dû être obligé de quitter la France.
12: Ah oui, ah oui.
16: La France.
12: Oui, mais la France. Oui.
11: Non, mais parce que tout à l'heure, vous nous disiez qu'il avait été question de Robert de Montesquieu. Alors, ils étaient peut-être...
12: C'est-à-dire, je vous ai raconté l'histoire, l'origine du duel qui a eu lieu entre Henri de Régnier et Montesquieu.
11: Ce qui signifie ou bien qu'il y a eu plusieurs messieurs faisant usage de leur canne, ou bien que l'on a accusé plusieurs messieurs d'un même geste et qu'on ne sait pas lequel l'a eu.
13: Mais il devait y avoir pas mal de messieurs, parce que à cette époque-là, c'était très élégant.
12: Tous les hommes élégants étaient là.
11: Ils avaient tous des cannes.
12: Et ils avaient tous des cannes et des chapeaux de forme.
11: Et les femmes avaient des robes à
16: traîne. C'est vraiment celui-là de qui on a parlé.
12: Oui.
16: C'était effrayant de penser ce qu'il avait fait. Car il s'est frayé un passage en tapant comme ça de droite et de gauche. Il n'y a que comme ça qu'il est arrivé. Il a sauté sur ça, n'est-ce pas? Parce qu'à la porte, il y avait une montagne de cadavres, les unes sur les autres, les malheureuses, qui n'étaient pas brûlées, qui ont été étouffées.
11: Bon. Merci infiniment, madame de Costa. Vous avez donc entendu ces quelques témoins de cet incendie du bazar de la Charité, qui, je le rappelle, a eu lieu en 1897, et dans un endroit tout proche de ce studio dans lequel nous faisons cette émission. Et je pense que la plupart des gens qui passent dans la rue Jean Goujon et qui voient cette chapelle ignorent qu'elle a été dressée sur les lieux où il y a eu cet incendie. Précisons que l'incendie du bazar de la Charité, au moins d'après les journaux de l'époque, a fait 143 morts, dont 33 jeunes filles et enfants. J'ajoute aux renseignements que nous ont donné les témoins, celui-ci, c'est que on avait dû diminuer les portes d'entrée de ce bazar à la demande des vendeuses elles-mêmes, de ces dames qui disaient avoir froid, c'était pourtant mois de mai, et pour diminuer l'appel d'air, on avait fermé avec des tambours. C'est aussi une des raisons de ce drame. Mais, chère Simone, je crois que vous étiez une petite fille au moment...
12: Mais je n'étais pas une petite fille, j'avais 17 ans.
11: Petite jeune fille.
12: Une petite jeune fille.
11: N'aviez pas fait encore votre entrée dans le monde.
12: Non, si. C'était l'année.
11: Mais alors, vous n'avez pas été au bazar de la Charité, mais évidemment, vous étiez dans le quartier.
12: Non, c'est pas ça, mais je devais aller au génie. Il était entendu que ma mère et moi, nous nous retrouvions au bazar de la Charité vers 5 heures, parce que nous devions acheter tout ce que nous pouvions trouver de bien au bazar de Mademoiselle Péan, qui était une amie. Le professeur Péan étant un ami de la famille. Et ma mère m'a envoyé plus tôt dans le quartier, me demandant d'aller faire une commission. Madame Poilpeau, qui habitait dans le bâtiment qui est maintenant le Palais de Glace, et qui était à ce moment-là un panorama peint par le peintre Poilpeau. Alors je suis partie avec mon anglaise, nous sommes entrés chez Madame Poilpeau, et au moment où nous en sortions, nous avons vu des gens affolés, qui arrivait en courant en disant « Le bazar de la Charité brûle, le bazar de la Charité brûle ». Alors nous sommes revenus en toute hâte à la maison, j'habitais 130 Faubourg Saint-Honoré, ce qui n'était pas loin de là, puisque la maison donne exactement face de la rue du Colisée, de manière à arrêter ma mère, et aussi qu'elle n'ait pas d'inquiétude, car il se trouvait que dans cette maison, Il y avait donc là trois jeunes filles au second étage, qui étaient les demoiselles Schwartz, dont l'une, Gabrielle, est devenue la femme de Lucien Klotz. En face, les demoiselles de Thomas, dont l'une est devenue la femme de Zuloaga, et était la demi-sœur de Maxime de Thomas. Et toutes ces jeunes filles, toute la maison, elle est au bazar de la Charité. Et au moment où je suis revenue pour prévenir ma mère, j'ai vu devant la porte la mère et les mères de ces jeunes filles se demandant avec angoisse et horreur si leur fille avait été, oui ou non, et brise dans cette catastrophe. Et heureusement, elles sont rentrées à temps, elles n'y étaient pas, elles en étaient déjà sorties, et nous n'avons pas eu à déplorer de deuil au 130 du Faubourg Saint-Honoré. Mais ce que nous avons su alors le lendemain, c'est le nombre de morts qui avaient été transportés dans ce qu'on appelait le palais de l'industrie, qui était l'endroit où on faisait les expositions de peinture à cette époque, qui était non loin de là, à l'endroit où est le petit palais maintenant dans les Champs-Élysées.
15: Enfin, c'est par un hasard d'une visite que vous n'êtes pas allé sur les lieux.
12: C'est grâce à la visite que j'ai faite à Beckmann Poelpo que je n'ai pas été sur les lieux au moment du...
15: Dans ce genre de catastrophe, il y a toujours des hasards semblables. Et l'un de nos auditeurs, du reste, m'a écrit pour me raconter qu'ayant eu des entrées pour aller à ce bazar, il les avait données à des amis.
12: Et joli cadeau.
15: Et le soir, affolé, il s'est précipité chez eux, il n'était pas rentré à leur appartement. Dire l'angoisse de ce monsieur pendant toute la nuit.
12: Affreux.
15: Et il a appris le lendemain qu'ils étaient simplement au dernier moment partis en province appelés par un deuil. Alors maintenant revenons au témoignage que nous avons entendu. Est-ce que vous avez des observations à faire, Jean Berlet?
13: Eh bien, ce n'est pas une observation d'ordre précis sur un témoignage qui m'ont paru d'ailleurs saisissant, émouvant et très beau, avec des détails très frappants comme
12: les bottines bleues,
13: de la duchesse, le cheval blanc qui se cabre.
12: Bon, c'est étonnant ce que nous avons entendu aujourd'hui.
13: Mais la mort de la duchesse d'Alençon est tout de même un épisode nouveau de cette famille marqué vraiment par le sort qu'était la famille bavaroise des Wittelsbach, car sa sœur, la duchesse d'Alençon, qui est morte dans l'incendie du bazar de la Charité, était la sœur de l'impératrice Élisabeth, qui était assassinée à Lucerne.
12: Cousine de Louis II qui s'est noyée et étant devenue fou.
13: Ils ont tous eu des morts violentes.
12: Et la mort de la duchesse a été vraiment héroïque, car elle n'a nullement essayé de se sauver. J'en ai eu le témoignage justement par Mademoiselle Péan, qui a été sauvée grâce au fait que son comptoir était contre la porte d'entrée. Alors au moment où le feu a pris, elle a pu partir, mais elle a encore entrevu la duchesse, essayant de calmer la panique, essayant de retenir les gens qui se précipitaient les uns sur les autres, et finalement se mettant à genoux pour prier.
13: En tout cas, on peut dire qu'à cette époque-là, qui est tout de même le début des grandes inventions, on prenait peu de précautions contre l'électricité, contre l'incendie.
12: Toutes ces portes qui ouvraient à l'intérieur.
13: Et puis c'est ce cinéma qui se met à exploser.

0: voilà la fête qui commence.
1: Mais oui, oh, mais oui, qu'est-ce qu'un enfant peut deviner à ces choses-là. Mais en tout cas, c'était un deuil épouvantable pour l'aristocratie, car c'était une journée d'une élégance.
0: Ah oui, c'était le gratin, n'est-ce pas ? C'était une journée extraordinaire.
1: L'archevêque de Paris s'était dérangé.
0: La duchesse d'Alençon. Mais le fait est que ça a été, vous n'imaginez pas, le deuil que ça a été dans Paris. Le nombre de familles qui ont été touchées. Et alors, en plus de ça, il y a eu des drames conjugaux extrêmement singuliers. Parce que quelques dames avaient dit à leur mari qu'elles allaient au bazar de la Charité.
1: Aïe, aïe, aïe, aïe, aïe.
0: Sont rentrées à 8 heures fort gaillardes, fort plaisantes, fort gaies, toutes roses. Et quand le mari a dit alors d'où viens-tu, elles ont dit je viens du bazar de la Charité.
2: Il dit c'était charmant, extrêmement gai.
0: Mais comment donc ? Quelle bonne journée, bon après-midi j'ai passé.
3: Brûlé de plus de feu que j'en ai vu.
1: Ça c'est du mot passant. Hein.
3: Comme disait un de nos témoins, dans les pires des drames, il y a toujours un côté de comédie.
4: C'était Soyez témoin, une émission d'André Gillois, avec Madame Simone, Jean-Pierre Morphé et Jean Oberlé, et ce soir, quelques témoins de l'incendie du bazar de la Charité. Ont collaboré à cette émission Florence Lièvre et Gaston Morphé. Montage radiophonique de Jacques Guinchard.
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9: Votre attention, s'il vous plaît.
10: Ce sont des croûtes.
11: Un jour, j'ai fait un escargot et on aurait vraiment dit un escargot. On dirait des serpents.
10: Ouais. Le problème de nos contemporains, c'est qu'aujourd'hui, les gens n'ont plus le goût du beau.
12: Est-ce que les arbres étaient beaux avant que Corot les ait peints ? Non !
13: Darling, I adore your work. I just adore your work. I adore.
12: Voilà. Je vous laisse avec l'art, c'est-à-dire l'artificiel, qui nous protège du retour au préhistorique.
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14: Bonjour à toutes, bonjour à tous. Connaissez-vous Saïd ? Je ne parle pas d'Edouard Saïd, le grand intellectuel palestinien de l'orientalisme, cette manière qu'eut l'Occident d'inventer un Orient à sa convenance et à son inverse ressemblance, faite de craintes et de fascinations mêlées. Non, je parle de Mahmoud Saïd, haut fonctionnaire et artiste alexandrin, qui tenta de déjouer l'orientalisme par les moyens propres des arts visuels. C'est lui qui fonda, dans la première moitié du XXe siècle, l'école des beaux-arts d'Égypte, et avec elle, le modernisme en peinture. Mais qu'est-ce au fond que la modernité ? Est-ce la rupture avec la tradition ou l'art de l'ambivalence, une manière de jouer des codes et de se défaire des contraintes ? D'Istanbul au Caire, 1000 manières d'être moderne. Tel est le titre du documentaire d'Ilana Navarro, actuellement disponible sur la plateforme d'Arte, et qui nous propose une histoire décentrée de la peinture moderne depuis la chute de l'Empire ottoman. Car c'est là que commence notre voyage. De Osman Hamdi Bey à Abdel Hadi El Ghazar, en passant par Omar Onsi et Mahmoud Saïd, allons-y voir. Allons-y voir, oui, en compagnie d'Ilana Navarro et Olivier Bouquet, bientôt rejoint par Nadia Radouane et notre sociétaire du jour, Elva.

0: à Nasa Bunyan. Et puisqu'il sera question de regard, de féminité et aussi de nudité, regardons cette femme aux boucles d'or que Mahmoud Saïd peignit en 1933, figure emblématique de la Nahda, c'est-à-dire de la Renaissance arabe, où cette lumière chaude dont les orientalistes nimbaient leur composition semble émaner de la figure même.
1: La femme aux boucles d'or de Mahmoud Saïd, c'est un peu la Joconde de l'Égypte moderne. C'est vraiment ça. Elle est ambiguë. Elle a un regard troublant. Elle a des traits masculins, comme très souvent les portraits féminins chez Mahmoud Saïd. Et d'ailleurs, l'inverse pour les portraits masculins qui ont plutôt... voilà, il y a toujours cette dualité dans ses portraits. Donc ça devient vraiment une icône de la modernité.
2: Près d'un siècle plus tard, cette modernité qui n'appartient qu'à lui fera de Mahmoud Saïd le peintre le plus coté du monde arabe. Son univers est un refuge bienvenu, un lieu où déposer ses doutes et ses craintes. S'accorder un instant de paix dans un monde qui vacille. Créer une autre manière d'être moderne.
0: C'est la voix de Nadia Radouane qui nous rejoindra tout à l'heure, qu'on a entendu là dans votre documentaire. Ilana Navarro, bonjour.
3: Bonjour.
0: Vous êtes née à Istanbul, vous avez étudié la sociologie à New York, vous avez exercé le journalisme en Turquie, mais depuis 2001, je crois, vous vivez en France, où vous réalisez des documentaires pour la radio, notamment France Culture, et pour la télévision, et notamment Arte. Pour la radio, vous avez évoqué la figure de Gisèle Halimi, pour la télévision, celle de Joséphine Baker, et dans les deux cas, vous y croisez Histoire de l'intime, de la conscience politique. On retrouve ces thèmes hein, de l'identité, de la condition féminine, de la puissance iconique des histoires exemplaires dans votre dernier documentaire. C'est ça aussi que vous avez sans doute voulu mettre en avant, c'est des grandes figures. Et en particulier, on va en reparler, des grandes figures de femmes.
3: En effet, il n'y a pas que des grandes figures de femmes, il y en a aussi, c'est sur Istanbul, Beyrouth, Bagdad et moderne. Qu'on s'est concentré pour écrire ce documentaire avec mon co-auteur Karim Misquet, qui est comme une déambulation entre 1860, la date où Osman Hamdi Bey arrive à Paris, et on va dire grosso modo le début du 21e siècle, c'est 150 ans d'histoire avec un parti pris assez libre qui suit des artistes, des peintres surtout, qui ont réfléchi à la question du regard, qui ont écrit ce qu'ils ont pensé sur leur création. Et donc c'est ça qui nous a stimulés.
0: Voilà, le décor est planté. Bonjour Olivier Bouquet.
4: Bonjour.
0: Vous êtes historien, vous êtes professeur à l'Université de Paris-Cité, vous êtes membre de l'Institut universitaire de France et vous êtes spécialiste du monde turc et ottoman. Vous avez d'ailleurs enseigné à l'Université Galatasaray d'Istanbul. L'Empire ottoman, vous l'abordez de bien des manières. Vous en avez étudié les administrateurs, les pachas, les sultans. Votre dernier livre, Vie et mort d'un grand vizir, Halil Hamid Pacha, biographie de l'Empire ottoman, paru aux Belles Lettres en 2023. Là, on était à la fin du XVIIIe siècle. Et vous avez publié l'année précédente, Pourquoi l'Empire ottoman, 6 siècles d'histoire en folio histoire, c'est un livre formidable. Je peux vous d'ailleurs retourner la question, pourquoi l'Empire ottoman, pour vous comme historien, qu'est-ce qui vous a attiré là-dedans?
4: Alors pourquoi l'Empire ottoman, pourquoi en parler, pourquoi faudrait-il en parler, qu'est-ce qu'on y trouve quand on en parle, et finalement on y trouve à peu près tout ce que l'on trouve, oui. Notamment dans les arts visuels. Et beaucoup de peinture, beaucoup d'art visuel, et des interactions entre les différents arts, des grandes familles qui sont des familles d'artistes, mais qui sont aussi des familles de politiques, et des formes d'hybridation qui vont bien au-delà de la modernité. La modernité qui n'est pas une importation venue d'Occident, la modernité qui est plutôt une hybridation, c'est-à-dire une ambiguïté, comme dans ce portrait de la Joconde aux boucles d'or. Et,
0: voilà.
4: Et tout cela, on le trouve dans l'Empire.
0: Alors justement, on va commencer par là, vous l'avez dit, Ilana Navarro, on va commencer par cette figure que vous mettez en avant du premier épisode, parce qu'il y en a 3 dans votre documentaire, Osman Hamdi Bey. Le premier épisode s'appelle « Voyage en Occident ». Et Osman Hamdi Bey, évidemment, par une sorte de clin d'œil à Flaubert, et ben voilà, c'est cet ottoman qui part à Paris.
3: En effet, il était notamment son père, en fait, l'a envoyé à Paris pour qu'il fasse des études de diplomatie, où on voulait qu'il devienne un haut fonctionnaire de l'Empire ottoman, mais lui, il s'est pris par les arts. Et en fait, plus que les arts, on a essayé de voir quoi dans l'image, dans le pouvoir de l'image, l'a séduit pour qu'il puisse vraiment le prendre comme une technique pour finalement le manier à sa façon plus tard. En fait, ça tombait, et Olivier, vous allez pouvoir me relancer là-dessus, peut-être vous viens reprendre là-dessus, c'est sur pourquoi les Ottomans, est-ce qu'ils regardaient à ce point-là l'Occident comme un modèle à suivre à ce moment-là? C'est parce que ça tombait exactement à ce moment-là où Osman Hamdi voulait peindre à l'occidental, sauf que ça tombait à la période, exactement la même période, où en Europe, la mode, c'était la peinture orientaliste.
0: Donc... Et puis évidemment, on est dans votre monde, Olivier Bouquet, et on est dans le monde aussi des hauts fonctionnaires, de cette modernisation de l'État, justement. Modernisation, modernité, c'est toute la question.
4: Absolument. On est dans un double monde. On est dans le monde du 19e siècle, le monde de la modernisation, le monde de l'occidentalisation à tout crin. Et puis on est aussi dans un monde ottoman, qui reste ottoman, dans un monde dans lequel les arts usuels ont une importance réelle. Mais le premier des arts visuels, ça n'est pas la peinture. La peinture, c'est un art secondaire. Mm-hmm. C'est un art, alors, importé pour le coup. C'est l'art des portraitistes de cour, des portraitistes de sultans. Et c'est un art qui est lié aux miniatures, qui est lié à la décoration des manuscrits. Parce que l'art visuel plus important dans l'Empire ottoman, comme dans tous les espaces islamiques, c'est la calligraphie.
0: Et depuis bien longtemps, on se souvient du magnifique roman de Orhan Pamuk, Mon nom est rouge.
4: Exactement, c'est la calligraphie. Et Orhan Pamuk est un bon exemple pour nous rappeler que les arts vont ensemble. C'est-à-dire que Orhan Pamuk est un écrivain, mais c'est aussi quelqu'un qui s'intéresse énormément à la photographie. Et finalement, son style est un style de portrait de ville. Il a une façon d'écrire, comme il a une façon de faire des portraits de ville, un petit peu comme Goïti Solo. Et on a ça chez les Ottomans très tôt, c'est-à-dire que les arts s'articulent les uns aux autres. De manière très nette, les manuscrits sont des manuscrits décorés.
0: Oui.
4: Ce sont des manuscrits pleins de peinture d'une certaine manière. Alors même que la peinture n'existe pas en tant que telle dans l'espace ottoman avant le 19e siècle.
0: Alors vous l'avez dit, Ilana Navarro, cette question, en tout cas celle qui est... qui inspire la nervure centrale de votre argumentation filmique dans ce documentaire, c'est le rapport à l'Occident. Un des grands spécialistes de cet éminent peintre, c'est Edhem Eldem, qui est historien de la Turquie et de l'Empire ottoman, qui a été longtemps au Collège de France et qui est maintenant à l'Université Columbia. Écoutez ce qu'il en dit, justement, dans votre documentaire.
5: Hamdi est un produit direct, disons, d'une génération de bureaucrates, d'une génération d'hommes d'État qui croient en l'Occident comme étant la civilisation avec un C majuscule, l'Occident comme étant le modèle à suivre et par conséquent en l'établissement dans l'Empire ottoman de toutes les institutions qui permettraient d'imiter, d'émuler le modèle européen afin d'engager l'Empire dans la voie du progrès. Alors, il faut savoir que Osman Hamdi, lorsqu'il arrive à Paris, il est plongé dans un environnement extrêmement conservateur. Hamdi est un objet de curiosité. C'est de l'orientalisme, mais c'est « Oh, vous êtes turc, comment ?» Bon, il y a beaucoup de condescendance, c'est bon. Mais il est un peu victime de cela. Et je pense qu'il en est conscient. Il a été, en quelque sorte, poussé dans la voie de l'orientalisme par, justement, l'establishment dans lequel il était entré. C'est-à-dire que on lui a dit, en gros, vous êtes un oriental qui manie bien le pinceau, mais ce qui vous fera, vous donnera une originalité, c'est de peindre l'Orient. Donc, jouez le rôle, en quelque sorte, d'un passeur, peignez à notre manière votre monde.
2: Chez lui, pas d'odalisque à Langui, pas d'esclave à demi nu. Les femmes sont cultivées. Elles sont musiciennes. Certaines se jouent même de la religion. Ainsi de celle-ci à l'allure souveraine, assise à la place du prédicateur, entourée de textes sacrés.
6: «
5: C'est une allégorie de la femme, de la mère, et c'est une sorte de pique contre le dogme, contre la religion. C'est-à-dire que l'élite ottomane, dans son engouement pour l'Occident, est constamment travaillée par cette notion qui est très orientaliste, de savoir que l'islam est un obstacle au développement de l'Orient, que l'islam est un problème.
0: Dans cette peinture, une magnifique femme qui est assez dévêtue, mais qui n'est pas justement dans les standards de l'orientalisme un peu graveleux, bah on est dans cette culture de graphique dont vous êtes l'historien, Olivier Bouquet. Elle est entourée d'écriture.
4: Elle est entourée d'écriture. On a même le sentiment qu'elle serait assise sur un porte-coran. Oui. Il y a une touche assez ambiguë. Vous parlez de modernité qu'ambiguïté. On est en plein là-dedans. Il y a quelque chose qui m'intéresse aussi, c'est une sorte de réponse à la manière, par exemple, dont au milieu du XVIIIe siècle, la comtesse de Vergennes, la femme de l'ambassadeur de France près de la Sublime Porte, à l'époque de Louis XV, s'était elle-même fait peindre en oriental. Et le comte de Vergennes s'était fait peindre en oriental. Là, elle est peinte à la fois en oriental et en même temps en occidental. On a une robe antari, une robe typiquement ottomane, mais on a une pose qui est finalement assez peu ottomane. On est très très loin de l'espace du harem. C'est pas du tout une représentation de harem, ça.
0: Qu'est-ce que vous y voyez, Ilana Navarro?
3: C'est vrai qu'elle a le ventre un peu gonflé, c'est-à-dire on pourrait penser qu'elle est enceinte. Et là, le regard un peu absent, ce qui peut marquer une sorte de... quelque chose de, peut-être un peu de folie ou quelque chose d'un peu, je sais pas trop, mais en tout cas, il y a une défiance dans sa manière d'être assise dans cet espace qui est normalement un endroit dédié aux prédicateurs dans une mosquée.
0: D'ailleurs, Osman Hamdi Bey, Edem Eldem, en a publié la correspondance et il est très soucieux de la question du corps, de la manière de se tenir. Il lutte contre ce qu'il appelle dans un jeu de mots français, la turquitude, hein, ou les turquitudes, c'est-à-dire une mauvaise manière de se... Là, on est vraiment au cœur, Olivier Bouquet, de cette presque de cette haine de soi, quand même.
4: Oui, et c'est quelqu'un qui rétablit les Ottomans dans leur harem, c'est-à-dire qu'il revivifie une tradition effectivement très très orientaliste, mais les corps sont totalement différents de la manière dont on les voit dans les peintures du milieu du 19e siècle, et il prépare d'une certaine manière la beauté du corps du 20e siècle, parce qu'il y a quand même un problème dans l'Empire ottoman, c'est qu'il n'y a pas de sculpture du nu. Oui. Le corps n'est pas sculpté. Le corps est représenté autrement justement. il y a des miniatures érotiques, hein. Il y a le corps est représenté, on le voit dans les miniatures, mais ce qui manque aux Ottomans, c'est la sculpture. Et ce qui se passe au 19e siècle, mais à la fin du 19e siècle, mais surtout au 20e siècle, c'est qu'on a une articulation entre, par le nu, entre la peinture et la sculpture.
0: Et oui, parce que pour vous, le voyage en Occident, c'est important, mais le voyage entre les arts l'est tout autant, au fond, pour comprendre la modernité ottomane.
4: Exactement, parce que dans ces grandes familles, il y a une sorte de distribution des vieux landingres. C'est-à-dire qu'il y a une distribution des langues, certains sont plus francophones, d'autres connaissent le grec, connaissent le latin, c'est-à-dire qu'ils connaissaient plusieurs langues, parce que tout ça, évidemment, se passe dans les grandes familles. Mais vous voyez que chez les descendants, notamment d'Osman Hamdi Bey ou d'autres grands pachas, on a des filles, très souvent, qui sont certaines peintres, d'autres sculptrices. Et puis, la céramique. Plus tard, on a une redécouverte de la céramique par des gens qui sont associés à des familles modernes, mais qui redécouvrent des arts ottomans très classiques.
0: Ilana Navarro, pour vous, c'était important de commencer cette aventure hein, visuelle, ce voyage en Occident, de la mille manières d'être moderne, évidemment à Istanbul, mais avec ce personnage.
3: Avec Osman Hamdi Bey, tout à fait. C'était très important à la fois pour ancrer l'histoire dans un territoire qui était dans l'ex-Empire ottoman, de partir du centre, c'est-à-dire d'Istanbul, pour suivre un des premiers peintres de cette modernité, disons, de l'Empire ottoman, avec Osman Hamdi, qui est le premier peintre qui a vraiment fait ce voyage qui s'est imprégné complètement de la peinture orientaliste. Enfin, si vous questionnez Edem Eldem, il va d'ailleurs dire qu'il est un auto-orientaliste, oui. C'est-à-dire qu'il utilise tous les codes de l'orientalisme pour faire ses peintures. Mais toute la différence, c'est avec la manière dont il il met en scène ces personnages, c'est-à-dire ces personnages sont souvent cultivés. Ils lisent. Il y a le jeune émir, par exemple, qui est allongé. Il a un livre dans la main. Ça change tout, en fait, d'avoir quelqu'un qui a un livre dans la main. Idem avec les personnages féminins qui jouent de la musique. Et ça, ça fait... c'est ça la grosse différence avec la peinture orientaliste en Occident.
0: Olivier Bouquet.
4: Ousmane Amdibé, c'est un intellectuel. C'est un intellectuel, c'est un muséographe, c'est un archéologue. C'est-à-dire qu'on a véritablement des honnêtes hommes. Moi, il me fait penser un peu à Jefferson, par exemple, un siècle plus tôt. C'est-à-dire qu'on a des gens qui font le lien entre les arts et les sciences, qui font le lien entre les nouvelles formes d'expression par l'imprimé, par la lithographie. Le portrait bénéficie beaucoup de la lithographie. Les portraits sultans bénéficient de la lithographie. Et la muséographie est absolument centrale dans la constitution des arts ottomans à la fin de l'époque.
0: Et vous en avez plein, d'ailleurs. Excusez-moi de vous couper, Olivier Bouquet, vous en avez plein des pachas comme ça qui sont dans votre corpus, si j'ose dire, vous, historien de la modernisation ottomane, qui sont effectivement des touche-à-tout culturels.
4: Exactement, et des pachas militaires, c'est-à-dire que les pachas qui organisent les premières expositions ottomanes sont des pachas qui ont appris le dessin par le biais de la cartographie, qui ont fait leur voyage en Occident et qui ont importé des techniques qui leur permettent ensuite de développer une peinture ottomane assez spécifique, totalement en marge de l'impressionnisme, et qui est beaucoup plus marquée ensuite par exemple, l'expressionnisme allemand.
0: Oui.
4: Donc, la peinture du XXe siècle ottomane est vraiment différente de la peinture du XIXe siècle, mais par ces échanges entre les différentes formes artistiques, elle se développe de mille manières.
0: Alors, je voudrais vous faire écouter une archive, c'est Fernand Léger. On est dans son atelier en 1949 et on voit justement que dans cet atelier il y a là en l'occurrence des Égyptiens et donc ce voyage à Paris on va comprendre Ilana Navarro comment d'une certaine manière il produit des chocs en retour.
6: Qui est-ce ?
7: Monsieur Amner.
6: Monsieur Amner a quelle nationalité ?
7: Égyptien.
6: Vous êtes égyptien. Alors Monsieur Amner deux mois au moins, a résolu son problème. Il a longtemps été dans une époque de transition. Maintenant, je crois que c'est un des meilleurs élèves actuels. Il a trouvé sa formule, qui est assez monumentale, vous voyez, d'après ses figures. Et je crois que lui a trouvé sa ligne. Il l'a trouvé même très vite.
7: Je dois vous préciser que M. Abner présente aux critiques du maître Fernand Léger une toile, ou plus exactement, c'est une peinture.
6: C'est une gouache.
7: C'est une gouache sur papier, une composition de cinq figures humaines.
6: C'est ça. Alors, suivi par des toiles qu'on peut considérer, même avec lui, comme des fragments de grandes compositions, parce qu'il a le sens monumental. Je suis assez satisfait de ces choses-là, ce n'est pas encore complet, mais enfin, ça, c'est dans une très bonne direction.
7: Il me semble, maître, que cet élève a subi fortement votre influence.
6: Ben, écoutez, c'est inévitable, n'est-ce pas, que vous le voyez, ils sont ici, et comme, si vous voulez, c'est le cas de nous autres, il y a, en 1907 ou 8, nous avons subi l'influence assez négative des fauves, mais plus constructive des impressionnistes.
0: Alors là, Ilana Navarro, on est en plein dans cette histoire de la modernité en peinture, avec évidemment un petit brin de condescendance hein, quand même chez Léger, mais c'est ce monde-là dont vous tentez d'être l'historienne dans le documentaire dont on parle, « Les mille manières d'être moderne ».
3: On a essayé de raconter l'histoire avec des historiens, en interviewant des historiens qui étaient quand même les vrais spécialistes. Mais oui, notre point de vue, c'est de raconter des peintres qui ont donc eu une réflexion, une écriture sur leur cheminement. C'est ça qui nous a guidés. Et entre autres, il y a des gens qui sont passés, entre autres chez Fernand Léger, mais pas que, à l'Académie Julien, il y a aussi aux Beaux-Arts, enfin, il y en a beaucoup qui sont passés à Rome parfois.
0: Oui.
3: D'ailleurs, il y a eu une excellente exposition à Paris en 2024 qui s'appelle Présence arabe au Musée de l'Art moderne, qui racontait une grosse partie de ces modernes à Paris, qui partaient de Paris. Mm-hmm.
0: C'est une histoire, effectivement, de ville. Il y a Istanbul, il y a le Caire, et il y a aussi Beyrouth. Je voudrais qu'on parle de Omar Onsi. C'est un peintre, voilà, que je connaissais pas du tout, et en particulier, il y a cette image que je trouve frappante, que je vous donne, si vous pouvez la commenter, celle des femmes qui regardent des nus au musée.
3: C'est une peinture de 1932 qui s'appelle « À l'exposition » du peintre libanais Omar Onsi. Donc il s'agit de... dans la peinture, on voit peut-être aller 6 femmes et un enfant qui s'attardent autour d'une peinture de nu. Et les femmes, elles sont toutes habillées en noir, c'est-à-dire on peut dire... Comme ça, quand on les regarde maintenant, on peut dire que c'est un voile noir, c'est-à-dire qu'elles sont entièrement noires. Mais quand on regarde attentivement, on voit que les voiles ne sont pas les voiles traditionnels, que les jupes se sont raccourcies,
0: oui,
3: qu'on voit vraiment les bas, on voit les talons, les chaussures à talons. On voit que c'est les modernes de Beyrouth. Et elles sont en train de regarder un nu. Et en fait, j'ai cru comprendre que cette image-là, pour longtemps, pour les Beyrouthins, signifiait un peu les deux mondes à part de Beyrouth. Mais en fait, justement, l'anthropologue et historienne de l'art qu'on a interviewé, Kirsten Shade, qui a étudié Omar Onsi, elle disait qu'au contraire, c'était plutôt des femmes qui voulaient être vues en train de regarder. Que, en fait, c'était, à l'époque, c'était vraiment ça qui importait aux gens, c'était la capacité à pouvoir regarder un nu. Et d'ailleurs, il y a un autre peintre, peut-être qu'on reviendra tout à l'heure, Mustafa Farouk, qui a aussi écrit sur la capacité de peindre des nus. Mais en tout cas, là, il s'agit en l'occurrence de la capacité de regarder des nus et aussi de vouloir être vu en train de regarder pour que les gens puissent dire qu'on est moderne.
0: C'est
3: parce
0: ça.
3: Qu'on est capable de le faire.
0: On est dans les années 30, début des années 30, à Beyrouth. Je vous fais passer l'image, Olivier Bouquet. Je crois que, effectivement, tout est affaire de regard et la nudité est tout de même, je dirais, la mise à l'épreuve de cette question moderne.
4: Exactement. Et qu'est-ce qui se passe? Alors, ça recoupe des choses qui se produisent dans l'espace ottoman et turc à la même époque. Qu'est-ce qui se passe en 1914? En 1914, Myrianum, dont vous parlez dans le documentaire, ouvre une école des beaux-arts pour les femmes. Et ça veut dire quoi? Ça veut dire qu'il y a la possibilité désormais pour des peintres femmes de peindre des corps de nus.
0: Oui, oui.
3: Et on a même des corps d'hommes.
4: Y compris les corps d'hommes. Et on a même des hommes qui vont venir peindre des corps de nus. Des hommes qui ensuite vont peindre à Paris et vont voir des nus dans les ateliers. Donc ça, c'est une première chose. Et 15 ans plus tard, à la même époque, au début des années 1930, il y a des expositions dans les musées, y compris ethnographiques, avec des corps nus qui sont représentés dans des peintures. Et il y a des caricatures faites par le journal Jumhuriyet, hein, qui représente des caricatures dans lesquelles on voit justement des hommes un peu traditionnels regarder des corps de nus. Certains même sont poussés dans l'exposition avec les yeux bandés en disant « je ne vais pas regarder ça ». Et donc il y a tout un jeu sur la modernité et la nudité dans un nouvel espace républicain.
0: Vous connaissez Mathieu Pot-Bonneville, il est directeur du département culture et création du musée Beaubourg et parfois, souvent en fait, très souvent, il nous envoie des cartes postales.
8: Vous allez écrire un livre.
9: Un livre? Mais je ne pourrais pas. J'ai déjà du mal à écrire une carte postale.
10: Cher Patrick, l'union des falaises sombres, du sol rose et des arbustes vert pâle était belle pour des yeux saturés par des mois de soleil et d'ombres noires de suie. Quand le soir arriva, le soleil au déclin jeta un éclat cramoisi sur l'un des côtés de la vallée, laissant l'autre dans une obscurité violette. C'est ce passage, parmi d'autres, qui convainc Gilles Deleuze de voir en Thomas Edward Lawrence, celui qu'on surnommait aussi Lawrence d'Arabie, l'un des plus grands paysagistes de la littérature. Le texte que le philosophe consacre à l'auteur britannique et à son grand livre « Les sept piliers de la sagesse » fait valoir la dimension profondément picturale de sa description du désert. Je cite « La couleur et mouvement, elle est déviation, déplacement, glissement, oblicité, non moins que le trait. » Si je repense pourtant à ma propre découverte de ce livre où Lawrence décrit la part active qu'il prit aux révoltes arabes contre les Turcs, portant un rude coup à l'Empire ottoman et préparant le joug nouveau que les accords Sykes-Picot allait imposer à cette partie du monde. Si je repense donc à ce livre, c'est un autre tableau qui me revient, moins coloré et plus géométrique. Un tableau en deux colonnes. Celui que le plus jeune frère de l'auteur, Arnold Walter Lawrence, fait figurer dans la préface qu'il établit pour l'édition du texte. Au moment d'évoquer les multiples variations que connaît au fil des pages, sous la plume de son frère aîné, la graphie des noms arabes, il restitue une série d'échanges entre celui-ci et son éditeur. Il dresse, en divisant la page par le milieu, le tableau de ses allées et retours éditoriaux. L'éditeur. Je joins une série de questions soulevées par F qui relie les épreuves. Il les trouve très au propre, mais pleines d'inconsistances dans l'orthographe des noms propres, point que les critiques relèvent souvent. Pourriez-vous les annoter en marge afin que je fasse corriger ? Lawrence. Les noms arabes ne passent pas exactement en anglais car leurs consonnes ne sont pas les mêmes que les nôtres. Et leurs voyelles comme les nôtres varient selon les districts. Il y a bien quelques systèmes scientifiques de translittération. Ils sont utiles aux gens qui connaissent assez d'arabe pour ne pas en avoir besoin, mais ils font un four avec le reste du monde. J'écris mes noms n'importe comment pour montrer quelles blagues sont les systèmes. L'éditeur. Jeddah et Jida sont utilisés indifféremment partout. Intentionnel ? Lawrence. Plutôt. L'éditeur. La Bisaïta est aussi écrite Bisalta. Lawrence. Bien. L'éditeur. Jeddah la Chamel était Jeddah avec un H, page 40. Lawrence. C'était une bête splendide. L'éditeur. Shérif Abdelmayin devient Elmen, Elmayen, Elmouen, Elmayin et Elmouyen. Lawrence. Épatant. Je trouve ça vraiment ingénieux. Vous m'accorderez, Patrick, que ingénieux, c'est un curieux éloge tacticien pour un point de vocabulaire. Dans le chapitre 33 du livre, véritable abrégé des techniques de guérilla qui fascina le général Giap, l'auteur insiste sur l'importance de prendre en compte, je le cite, « la capacité de nos hommes à avoir l'humeur changeante, leur complexité et leur mutabilité ». Comment disait Deleuze déjà ? La couleur est mouvement, elle est déviation, déplacement, glissement, oblicité. La peinture et la traduction relèvent peut-être elles aussi de l'infiltration ou de l'art du camouflage.
0: La couleur est mouvement, oblicité, mais l'écriture d'abord, évidemment, Olivier Bouquet. Là, on saisit bien ce que c'est que la variabilité de cet art visuel dans l'Empire ottoman et puis ensuite dans les pays arabes.
4: Exactement. Les arts visuels sont des arts qui sont finalement inaccessibles à l'essentiel de la population, parce que les arts visuels dominants, ce sont les arts écrits, c'est la calligraphie. Et les fidèles viennent effectivement à la mosquée et ne peuvent pas lire tout ce qu'ils voient. Avec la peinture et avec l'imprimé, avec la lithographie, avec l'apparition des couleurs à la fin du 19e siècle, et dans différentes formes imprimées ensuite en Turquie, mais aussi dans le monde arabe, c'est un espace qui est un espace coloré, qui est désormais accessible à tous. Et en fait, il y a un rapport très net entre la peinture et la politique. La peinture est un vecteur de la modernité parce qu'elle est un vecteur du politique.
0: Oui, l'écriture et aussi la vibration de la couleur. Vous le donnez à voir dans votre documentaire Ilana Navarro. Puis on peut peut-être revenir quand même sur cette magnifique femme aux boucles d'or, aux boucles blondes, sur laquelle on commençait, de Mahmoud Saïd. La couleur, là, elle est irradiante, en fait, comme souvent chez Mahmoud Saïd. Elle prend l'ensemble de la composition.
3: Complètement. C'est vrai que cette femme, elle a un regard complètement captivant. Elle a les yeux un peu verts, un peu couleur changeante. On dirait en turc des yeux Ella qui sont un peu vert-gris. Ses cheveux sont colorés avec un blond très, très, très, très doré. Et sa peau, est, en effet, on a souvent dit qu'il a détourné la lumière des orientalistes pour donner une couleur du fond, pour vraiment illuminer ces personnages de l'intérieur. Et c'est ça un peu la beauté des personnages de Saïd.
0: Et puisque c'est la Joconde, on l'a dit, de la Renaissance arabe, bah, écoutons Mona Lisa de Gaye Souakiol, c'est-à-dire en 2016.

0: Nadia Radouane est historienne de l'art, spécialiste de l'art moderne et contemporain au Moyen-Orient, et elle nous appelle depuis Genève, où elle dirige le département des arts visuels de la Haute École des Arts et du Design. Vous avez publié, Nadia Radouane, en 2017, chez Peter Lang, Les Modernes d'Égypte. Bonjour.
1: Bonjour.
0: Alors justement, on vous a entendu tout à l'heure dans le documentaire de Ilana Navarro à propos de Mahmoud Saïd. Ça fait partie pour vous de ces figures que dans votre livre sur les modernes d'Égypte, vous mettez en avant.
1: Oui, absolument. Mahmoud Saïd, c'est vraiment une figure emblématique d'une génération qu'on pourrait appeler les Nahdaouis. C'est-à-dire un peu les ambassadeurs de cette Narda, qui
0: la
1: est donc
0: Renaissance.
1: La Renaissance qui marque la première moitié du XXe et qui est en fait, disons, l'espoir d'un projet moderne hein, pour l'Égypte et dans cette modernité dans laquelle s'engagent les artistes comme Mahmoud Saïd et d'autres.
0: Et ce que vous décrivez, effectivement, c'est une modernité qui est une modernité propre à l'Égypte, hein, c'est-à-dire qui va chercher dans l'histoire égyptienne, dans l'histoire visuelle de l'Égypte, ses ressources spécifiques et pas nécessairement l'obligation d'aller en Occident chercher justement de quoi recommencer cette histoire.
1: Oui, alors c'est une modernité qui est investie par des regards qui sont tournés bien sûr vers l'Occident. Il y a aussi beaucoup de mobilité de ces artistes, mais il y a aussi beaucoup d'artistes européens qui sont établis en Égypte. Mais ces regards tournés vers l'Occident sont là pour répondre à des préoccupations qui sont dans le fond locales. Et dans le fond, cette modernité offre aussi énormément de liberté.
0: Oui.
1: C'est un espace en fait d'expérimentation, puisque ces artistes ne sont pas contraints aux exigences d'une école ou d'un mouvement, dont on sait à quel point ils sont basés sur des systèmes d'inclusion et d'exclusion dans les centres, entre guillemets, de production artistique européens.
0: Alors justement, puisqu'on parle d'inclusion et d'exclusion, j'aimerais qu'on évoque cette figure du surréalisme, si on peut dire, égyptien, qui est Abdel Hadi El Ghazar, justement, dont vous montrez fort bien, et c'est aussi très important dans le documentaire d'Ilana Navarro, vous montrez très bien que, bien sûr que ça participe de ce surréalisme, disons, transnational, mais que là encore, c'est dans la culture égyptienne propre qu'il trouve son origine et son encouragement.
1: Oui, absolument. Et dans le cas d'Abdel Hadi El Ghazar, qui est donc, on pourrait dire, la deuxième génération,
0: oui.
1: Donc en rupture en quelque sorte avec cette première génération engagée dans la Narda, Abdel Hadi El Ghazar appartient à une génération qui est désillusionnée aussi par l'échec, on pourrait dire, ou surtout l'inaboutissement de ce grand projet moderne. Et en rupture également avec l'académisme tel qu'enseigné à l'école des Beaux-Arts du Caire. Et on a souvent lié la pratique d'artistes comme Ghazar ou d'autres comme Hamed Nada, qui appartiennent d'ailleurs au même groupe, au fait qu'ils aient évolué dans des quartiers défavorisés, des quartiers populaires du Caire. Mais c'est surtout, à mon sens, au niveau pédagogique, que des espaces de grande liberté, d'expérimentation se sont ouverts, puisque c'est une génération qui a été formée aussi par des pédagogues, des artistes pédagogues, dont beaucoup ont voyagé en Grande-Bretagne et étaient dans l'idée d'instaurer ces pédagogies, disons, nouvelles en Égypte.
0: Voilà. Alors, justement,
1: de l'école des Beaux-Arts, voilà.
0: Pour donner à voir un peu ou donner à imaginer El Ghazar, il y a cette extraordinaire peinture qui est de 1953, je crois, Ilana Navarro, qui s'appelle Un djinn amoureux. Alors, qu'est-ce qu'on y voit ?
2: Moi, j'aime beaucoup cette peinture. On voit une chimère, une créature mi-femme, mi-animal. Ses pattes de devant sont des pattes d'animaux, ses pattes de derrière sont des pieds d'humains. Elle a des mamelles, Elle a une coiffure comme si elle était sortie de chez le coiffeur. Elle est blonde et elle porte une couronne sur la tête. Et au-dessus d'elle est allongée une autre femme, pour le coup vraiment une femme. Elle est enceinte et ses pieds sont tenus par une sorte de djinn, qui est une créature mi-lézard, mi-humain, qui l'attrape avec une sorte de clair de lune. C'est vraiment rempli de symboles. Si on regarde vraiment attentivement, on voit de plus en plus de symboles. Il y a un hibou, il y a un poème en arabe. C'est incroyable. On se demande vraiment qu'est-ce qui lui arrive.
0: Ce qui lui arrive, Nadia Radouane, c'est qu'il va chercher cette culture souterraine, on peut dire, de l'Égypte, qui est à la fois ancienne, populaire, celle des djinns. Là, on a justement, un surréalisme qui est un surréalisme spécifique.
1: Oui, alors tout à fait. C'est une pratique qui est tout à fait spécifique. Ce qu'on peut peut-être souligner aussi, c'est que dans ce monde de rêves souterrains, comme vous le dites très bien, à ça s'ajoute quand même un art qui est socialement engagé. Et ça c'est une vraie rupture avec ce qui précède. C'est un art politique aussi. Des sujets comme la pauvreté, comme la condition du paysan égyptien, le fellah, sont abordés de manière détournée. Et donc, si le surréalisme égyptien s'inscrit dans un mouvement, bien sûr, international, c'est aussi toujours en réponse à, disons, ces préoccupations sociale et politique locale.
0: On est loin de vos pachas ottomans, Olivier Bouquet, avec ce surréalisme égyptien. Qu'est-ce que vous y voyez ?
3: On est très très loin des pachas ottomans. On est plus proche du monde du djinn. Il y a une certaine forme de mythologie, le rapport entre humain et non-humain, qu'on trouve effectivement aussi dans des arts turcs. Donc on se rapproche d'un espace, on va dire, imaginé dès le Moyen-Âge. Mais en même temps, ce qui vient d'être dit me fait penser à ce que devient un autre art égyptien dans la seconde moitié du XXe siècle, c'est-à-dire le cinéma. Oui. C'est-à-dire que de la même façon que cette peinture est un art engagé, le cinéma égyptien dans la seconde moitié du XXe siècle devient un art engagé qui traite de problèmes qui sont des problèmes égyptiens, les mariages forcés, etc. Je pense que c'est une question très importante de souligner cette dimension à la fois mythologique, souterraine et en même temps quelque chose qui est véritablement de la vie quotidienne des Égyptiens.
0: Et aussi industriel, c'est-à-dire qu'il y a une sorte de cinéchita, kérote.
3: Le cinéma kérote est extrêmement, extrêmement développé et très inventif, en dépit du régime politique nassérien qui est évoqué d'ailleurs dans le documentaire. C'est-à-dire que les artistes arrivent, y compris au cinéma, à produire un discours égyptien.
0: Nadia Radouane.
1: Oui, absolument. Et d'ailleurs, cette génération d'artistes a un rapport assez ambigu au nassérisme. Abdelhadi El Ghazar peint quand même, la construction du canal de Suez. Mais c'est toujours, il y a aussi une critique très forte chez lui de ce même régime lorsqu'il aborde un tableau qui s'appelle La Faim. Donc vraiment, la question de la pauvreté en Égypte. Et peut-être, oui, on peut ajouter que c'est aussi un moment, après la Seconde Guerre mondiale, les intellectuels égyptiens sont dans ce rapport, très ambigu, et surtout les artistes, avec le régime.
0: Merci Nadia Radouane. Je voudrais qu'on écoute un autre extrait, Ilana Navarro, de votre documentaire « Les mille manières d'être moderne ». Et là, justement, on va revenir sur cette question de la nudité avec une expérience visuelle, celle, écoutez, que fait Mustapha Farouk.
4: Les Ottomans sont partis. Les Français sont arrivés. Avec leurs armes, leurs fantasmes sur l'Orient éternel, et leur discours sur la civilisation. Européenne, forcément. Un discours auquel une partie des Libanais adhère. Les jeunes gens pressés de transformer la mosaïque identitaire qui les a vus grandir en une nation moderne. Mustapha Farouk est un de ces jeunes assoiffés de changement. D'aussi loin qu'ils s'en souviennent, ils rêvent de devenir peintres. À 23 ans, il part pour Rome, s'inscrire aux Beaux-Arts. Car, il en est persuadé, l'artiste a un rôle majeur à jouer pour aider son pays à se moderniser, tout comme un médecin ou un ingénieur. Conscient de vivre en Europe une expérience hors du commun, il prend des notes sur tout ce qui lui arrive. Mais il n'aurait jamais pu imaginer que son premier cours de dessin de nu serait une épreuve aussi violente. Un choc qui va le marquer pour le restant de ses jours.
5: Ma bouche est devenue sèche. Mes jambes se sont mises à trembler. J'ai fait de mon mieux pour résister à la réaction pénible et involontaire.
0: Là, on parlait d'une modernité comme art de l'ambivalence, et on voit bien, en entendant le journal de Mustapha Farouk, Ilana Navarro, que oui, cette ambivalence, elle peut même être douloureusement éprouvée.
2: Oui, Mustapha Farouk, en fait, il a écrit un livre qui s'appelle « Ma vie dans l'art », où il raconte son expérience personnelle en tant qu'artiste débutant sa carrière à Rome, puis à Paris, et puis au Liban. Et en fait, cette manière de passer par l'expérience figurative, de devoir peindre des nus, l'a mis dans tous ses états, mais en fait, il l'a écrit dans son livre de façon extrêmement personnelle. Et encore une fois, l'historienne Kirsten Shahid l'a étudié pour vraiment montrer à quel point ce dépassement de soi pour pouvoir peindre des nus était quelque chose qui se montrait à lui-même comment il arrivait à être moderne.
0: Et oui, ça l'a mis dans tous ses états, c'est bien dit, Olivier Bouquet, vous qui êtes un historien de la modernisation de l'État de la modernité dans tous ses états.
3: Oui, je me dis que j'ai plus envie d'être un historien de la modernité pour étudier ces expériences radicales qui transforment un homme, qui transforment une femme, mais qui ensuite les conduisent à vouloir faire de la politique autrement par les arts. C'est-à-dire que ces artistes ont des expériences individuellement en Occident et en Orient, mais ensuite, ils s'associent pour pouvoir contribuer à la mise en œuvre artistique du régime politique. On a des associations d'hommes et de femmes, de sculpteurs, de peintres, à la fois dans le monde arabe et dans le monde turc, qui recourent à la muséographie et qui sont prêts à véritablement montrer ce qu'est la peinture pour changer la société.
0: Allez, on continue justement, on élargit encore notre regard, puisque vient d'entrer dans ce studio Elvan Zabunian. Bonjour.
6: Bonjour.
0: Alors vous allez nous parler d'autre chose, ou peut-être d'une autre manière de voir la même chose, avec des photographies, c'est ça ?
6: Voilà, exactement. Ce que je voulais compléter, ou en tout cas aussi présenter la place de la modernité qui est celle de la photographie, une modernité qui touche aussi bien à des avancées techniques et scientifiques, puisque au XIXe siècle, exactement au moment où le daguerréotype est inventé par Daguerre en 1839, très très rapidement, les photographes de l'Empire ottoman s'emparent de ce médium, cet outil, cette technique. Et j'avais envie en fait de faire aussi un zoom en particulier sur les photographes arméniens de Constantinople, mais pas que, puisque au moment de donc au 19e, on compte à peu près 17 studios ou ateliers photographiques comme on les appelle, notamment les frères Abdullah, qui c'est un nom d'emprunt. Ils ont refusé de se convertir à l'islam, mais ont accepté de prendre le nom d'Abdullah frère. Et ce qui est intéressant, c'est que l'on croise aussi, bien sûr, toutes les circulations au niveau des différentes techniques, puisque la chimie, les photographes arméniens deviennent, sont les pionniers, en fait, de ce médium dans ce contexte-là. Et, par exemple, sont imprimés sur l'île Saint-Lazare des Arméniens à Venise tous les ouvrages scientifiques qui permettent aux émulsions d'exister sur les plaques photographiques.
0: Vous êtes arrivé avec des images magnifiques.
6: Voilà, alors justement, j'avais Abdullah frère, c'est une image, c'est une carte de visite où on voit une jeune femme et le titre dit portrait d'une femme aux yeux clairs, et on voit en fait cette modernité aussi, bien sûr, sur l'usage de la carte de visite, puisque cette carte de visite, c'est la technique inventée par Disdéry qui, là aussi, circule de façon très intéressante. Et puis, alors, par rapport à la question arménienne, ou en tout cas le côté pionnier de la photographie arménienne, j'avais envie de profiter de ces quelques minutes de parole en tant que sociétaire pour présenter la photographie d'une femme, Mariam Shahinyan, qui est une photographe absolument étonnante. Et en effet, j'ai plusieurs images que je peux faire circuler, parce que j'adore quand il y a le bruit des, oui, des pages et des images qui circulent. Et c'est une photographe qui est née en 1911, dont le père avait aussi un studio à Istanbul qui s'appelait Photo Galatasaray. Et c'est une photographe qui est née en 1911 à Sivas, qui était donc un des lieux où s'est produit en particulier le génocide arménien. C'était une famille très très riche de la ville, donc c'est une rescapée en fait du génocide arménien. Donc arrivée à Istanbul, elle devient la première femme, alors j'aime pas trop dire toujours première femme comme si c'était, oui, quelque chose d'absolument exceptionnel, mais néanmoins pendant près de entre 1935 et 1985, elle est vraiment l'une des seules à avoir un studio atelier photographique professionnel. Et ce qui est très intéressant, c'est que contrairement aux frères Abdullah qui ont par exemple, ou d'autres photographes arméniens qui ont beaucoup photographié l'élite, elle accueille dans son atelier photographique ou dans son studio beaucoup de personnes, par exemple des femmes musulmanes qui acceptent d'enlever le voile pour être photographiées, des couples homosexuels,
0: oui,
6: qui sont dans une espèce de chorégraphie. Cette image est magnifique,
0: elle, oui,
6: c'est vraiment comme une chorégraphie du baiser qui est proposée en fait, avec ces bouches qui se rapprochent, et c'est étonnant. Là pour moi, la modernité passe aussi par les sujets. Et puis cet autre homme qui est montré comme ça, avec un raffinement, une beauté, avec des boucles d'oreilles maquillées. Et puis il y a aussi, elle a aussi représenté des personnes qui sont afro-descendantes, puisque dans le contexte de l'Empire ottoman, il y a eu de l'esclavage avec des personnes venant du continent africain, et il y a encore une communauté que l'on appelle afro-turque en Turquie. L'une des images que vous avez, Patrick, à la main, c'est aussi ces deux femmes qui sont afro-descendantes, oui, et je ne sais pas quel est leur statut, mais en tout cas il y a des portraits très très différents, des familles, des enfants, de tout les milieux sociaux. Là, il y a des milliers de négatifs qui ont donné naissance à une exposition au début des années 2010 avec un ouvrage qui s'appelle Photo Galatasaray. Les archives ont été numérisées à 70%, mais elles ont failli disparaître du vivant de Mariam Shahinyan, qui est décédée en 1996, puisque le propriétaire de son atelier ou du studio a failli tout mettre à la poubelle, et ça a été récupéré in extremis.
0: Ah, c'est peu de dire que ça complète le tableau. Là, on a effectivement, Olivier Bouquet, des images admirables d'abord, d'audace, de diversité. On avait commencé, Ilana Navarro, par évoquer Mahmoud Saïd, qui peint les hommes comme des femmes et les femmes comme des hommes. Bon, il y a à la fois le trouble dans le genre, il y a la diversité ethnique.
3: Et pensez que c'est quelqu'un qui est né en 1911, c'est ça ?
6: Ouais, c'est 1911.
3: C'est,
6: ouais,
3: c'est d'une incroyable modernité, pour le coup, qui nous amène vers quelque chose qui est presque le LGBTQ plus queer.
6: Bien sûr.
3: C'est-à-dire que là, ça nous fait franchir tout un siècle de, absolument, représentation. Et surtout, c'est très bien de rendre hommage à la photographie arménienne, parce que les Arméniens sont non seulement des architectes absolument indépassables, absolument, au 19e siècle, des photographes, des imprimeurs, tout cela va ensemble. Et pensez à Ara Güler, le
6: bien
3: dernier,
6: sûr,
3: photographe, qui
6: bien
3: était
6: sûr
3: d'origine arménienne. Donc,
6: ouais,
3: effectivement,
6: que j'ai connu.
0: Ilana.
2: Mais en fait, cette idée de se mettre en scène dans un studio de photographie était extrêmement courant, pas qu'à Istanbul, mais au Liban, et au Caire. De ce qu'on a vu, il y a vraiment des collections incroyables de photos de studio où on voit vraiment les gens, on dirait qu'ils se posent la question, est-ce que je suis assez moderne si je m'habille comme ça ? Et en fait, cette mise en scène de soi, c'est un peu aussi ce qu'on a essayé de mettre en scène à travers le documentaire, mais en suivant les peintres, parce qu'en fait, les peintres étaient dans la première ligne de ceux qui se posaient cette question. Et donc, par exemple, dans l'autoportrait que Mustapha Farouk s'est fait...
0: Double autoportrait.
2: Une fois habillé en occidental avec costume-cravate, et une autre fois avec un keffiyeh. On dirait qu'il prend sur lui de se poser la question de qui on est dans,
0: oui,
2: cette période qui change. Et en fait, c'est exactement ça qu'on voit qui est fascinant quand on regarde les peintres se poser cette question. On voit l'évolution de la peinture de façon complètement différente à travers ce qu'ils ont pensé, pas ce qu'ils ont fait.
0: Et cette question de l'identité, elle est fondamentale, elle pose un problème historique que vous, Olivier Bouquet, Je me souviens, j'avais lu dans un de vos papiers sur la modernisation, la mise en cause en fait de ce thème historiographique de la modernité ottomane. Vous vous rappeliez que, au fond, être grec ou juif ou arménien à Istanbul ne prédispose pas à un comportement moderne. Mais il y a aussi de ces réalités qui sont les réalités des communautés minoritaires.
3: Exactement, des communautés minoritaires qui sont ancrées dans une modernité des échanges, une modernité du politique, une modernité de la technique. C'est très important de rappeler Absolument. Le lien entre la photographie et l'imprimerie, la lithographie, tout ça s'échange, tout ça se vend, tout ça s'achète. Effectivement, ces communautés-là sont centrales, mais en même temps, il n'y a pas d'assignation identitaire à cette époque. Donc,
0: bien sûr.
3: Être musulman, ça n'est pas être traditionnel. Être musulman, c'est aussi une façon de pouvoir participer de cette modernité technique. Et dans l'État ottoman, par exemple, d'un point de vue littéraire, il y a des formes nouvelles administratives qui prédisposent à l'autobiographie. L'autobiographie des formes littéraires qui complètent ces formes photographiques.
0: Elvan Zabignon.
6: Oui, j'aime beaucoup l'idée, en effet, de modernité technique. Et puis, la photographie, en fait, a aussi une autre manière de se déplacer d'un endroit à l'autre. Donc, je me suis appuyée aussi sur un ouvrage qui a été rédigé par Catherine Pinguet, qui s'appelle « Une histoire arménienne, la photographie dans l'Empire ottoman ». Et on voit très bien aussi tous les déplacements vers Jérusalem. Dans le documentaire, c'est très clair qu'il y a aussi, bien sûr, Beyrouth, où il y a une communauté arménienne. D'ailleurs, dans le documentaire, il y a aussi ce peintre Paul Garigosian, c'est très intéressant parce que une famille qui fuit le génocide, qui se retrouve à Jérusalem, qui prend la nationalité palestinienne, qui se retrouve de nouveau dans une situation d'exil et qui revient à Beyrouth, et où il y a un quartier arménien. Et en fait, j'ai l'impression que la photographie, en tant qu'image imprimée aussi, ou en tout cas reproduite, propose ces déplacements, ces voyages, peut-être autrement que la peinture, même si, bien sûr, parce que la peinture nécessite un lieu d'exposition, que la photographie, j'évoquais la carte de visite, par exemple, qui est une impression qui peut être multipliée et qui peut être aussi distribuée.
0: Ilana Navarro. C'est important, on a beaucoup parlé de peinture, on parle maintenant de photographie, on se dit qu'on aurait pu aussi parler de cinéma, d'architecture, ou qui est quand même aussi dans un des lieux fondamentaux où s'invente la modernité.
2: C'est dans la construction de l'image, en fait. C'est là où nous, on a essayé de ne pas faire une histoire de l'art, justement, dans le documentaire, mais plus une histoire de l'image et de la mise en scène de soi. Et dans ça, la photographie est hyper importante. Et même, on trouve, par exemple, des gens qui, comme on a dit chez Mariam Shahinian, c'est très, très flagrant, mais il y avait aussi, par exemple, Marie El-Kazen, au Liban, qui a photographié des gens qui essayaient de brouiller les pistes. En s'habillant un peu, parfois une femme comme un homme comme une femme, Moustapha Farouk qui s'habille avec le kafia sans kafia, c'est cette idée de contribuer à cet espace, justement, que, comme vous disiez, Olivier, qui est un peu ambigu, qui est la modernité. Et c'est vrai que c'est fascinant de regarder toutes ces images.
0: Elvan Zabignon.
6: Oui, je voulais juste peut-être dire une chose qui va bien aussi avec Allons-y voir, c'est que dans le cadre de la photographie, et en particulier un article que j'ai trouvé sur Mariam Shahinian, il est question de l'idée que les gens deviennent des images et que à partir de ces images, les personnes regagnent un statut d'être humain. Et j'aimais beaucoup l'idée, en fait, que l'on puisse, dans un studio photographique ou dans un atelier photographique, l'idée du portrait, en fait, c'est aussi ça, mais l'image, la personne est captée et puis la personne, elle redevient humaine parce qu'elle a existé sur un portrait photographique.
0: Et puis alors, si la modernité, c'est ça, Olivier Bouquet, si c'est cet art de brouiller les identités et les appartenances, si ce n'est pas seulement le vis-à-vis entêtant entre l'Orient et l'Occident, alors on a progressé depuis le début de cette émission. Finalement, c'est pas seulement le contre-orientalisme, c'est véritablement une histoire complète et, je dirais, profonde, sociale et sincère de ces sociétés.
3: Exactement, c'est une histoire des transferts, bien sûr, qu'on va de l'Occident à l'Orient et de l'Orient à l'Occident, et bien

C'était Allons-y voir. Merci à vous quatre, Ilana Navarro, Olivier Bouquet, Nadia Radouane et Elvan Zabunian. Les références de vos livres, de vos ouvrages et documentaires sont à retrouver sur la page de notre émission. Une émission préparée par Anouk Minaudier, à la prise de son Raphaël Rousseau et à la réalisation Anna Holweck. Merci à vous toutes et tous.

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7: 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Bonjour. Au chapitre des rêves d'ailleurs, des échappées romantiques, des fantasmes caressés, l'Orient Express figure en bonne place. On y rencontre un fourmillement d'amants furtifs, de brigands patibulaires, d'escrocs inventifs, de policiers aux enquêtes étranges, perspicaces ou malencontreuses. Et voilà bien qui donne l'envie de rouler un moment sur ces rails-là. L'exposition que la Villa Médicis, la prestigieuse Académie de France à Rome, en partenariat avec les Rencontres de la photographie d'Arles, consacre actuellement à ce train mythique depuis son apparition en 1883, offre l'occasion de restituer l'Orient Express à nos curiosités et à nos souvenirs de lecture. Et cela d'autant plus que nous pouvons nous appuyer sur les travaux que lui a consacrés mon invité, Blanche Elgamal, docteur en littérature comparée des universités de Strasbourg et de Bruxelles. Des travaux qui se déploient, comme cela s'impose ici spécialement, autant dans l'ordre de l'imaginaire que dans l'ordre des réalités. On se doit d'ajouter que dès que l'on s'approche d'un tel sujet, ainsi qu'il advient généralement en histoire, il se complique. Il s'agit des

0: parcours divers que l'Orient Express a emprunté de génération en génération, sous l'effet des guerres et des évolutions géopolitiques. Il s'agit des incertitudes financières qu'a connues l'entreprise, il s'agit de la sociologie des voyageurs, qui ne furent pas tous et toujours des gentlemen en smoking, des courtisanes aux longs fumes-cigarettes ou des diplomates à particules. Il n'empêche que toute une légende reste enveloppée dans une littérature multiforme où brillent Edmond Abou, Guillaume Apollinaire, Valérie Larbaud, Jean Giraudoux, Paul Morand, Agatha Christie, Joseph Kessel, Graham Greene et bien d'autres. Je vous propose, contre les pesanteurs de l'économie et de la technique, de rejoindre, par instant, des rivages oniriques. J'ose espérer que vous y consentirez. Et pour commencer, je vous propose un texte d'Edmond Abou, qui remonte à 1884, l'année qui précède le début de l'Orient Express, et qui s'intitulait « De Pontoise à Stamboul ».
1: L'aventure que je vais vous raconter par le menu ressemble au rêve d'un homme éveillé. J'en suis encore ébloui et étourdi tout ensemble. Et la légère trépidation des wagons-lits vibrera très probablement jusqu'à demain dans ma colonne vertébrale. Il y a exactement 13 jours que je quittais les bords de l'Oise pour aller prendre le train rapide de l'Orient à la gare de Strasbourg. Et dans ces 13 jours, c'est-à-dire en moins de temps qu'il n'en fallait à Madame de Sévigné pour aller de Paris à Grignan, je suis allé à Constantinople. Je m'y suis promené, instruit et diverti, et j'en suis revenu sans fatigue, prêt à repartir demain, si l'on veut, par la même voiture pour Madrid ou Saint-Pétersbourg. Et notez que nous avons fait une halte de 24 heures dans cette France orientale qui s'appelle la Roumanie, assisté à l'inauguration d'un palais d'été dans les Carpates, pris le thé avec un roi et une reine, et banqueté somptueusement chez le Bignon de Bucarest. On dit avec raison que notre temps est fertile en miracles. Je n'ai rien vu de plus étonnant que cette odyssée dont la poussière estompe encore mon chapeau.
0: Ce chapeau va-t-il nous parler, je le pense. Blanchel Gamal, bonjour.
2: Bonjour.
0: Le texte d'Edmond Abou a été lu ici par Bernard Valdeneige dans « Lieu de mémoire » de Florence Marguier sur France Culture le 14 janvier 1999. Ce texte vous parle ?
2: Alors c'est un texte qui est très célèbre des amateurs de l'Orient Express, dans la mesure où Edmond Abou, qui était un romancier extrêmement célèbre de la fin du XIXe siècle, a été invité lors du voyage inaugural qui eut lieu le jeudi 4 octobre 1883. Et Edmond Abou a fait de son voyage un récit intitulé « De Pontoise à Stamboul » dans lequel Edmond Abou relate toutes les merveilles qu'il a vues, à commencer par ce train prodigieusement luxueux, dont les Européens jusqu'ici n'étaient guère habitués à un tel confort. Et Nigel Makers, l'inventeur de l'Orient Express, a sorti d'une certaine manière le grand jeu à ses invités en leur offrant un voyage spectaculaire, en les régalant de mets pantagruéliques, de pauses musicales, en leur offrant des escapades en Roumanie.
0: Nous y voilà déjà, le luxe déjà qui fait partie du rêve qui entoure l'Orient Express. Vous parlez de George Nigel Makers. J'aimerais que vous nous le montriez en majesté, parce que sans lui, il n'y aurait pas eu d'Orient Express.
2: Alors George Nigel Makers est un Liégeois qui est né en 1845 et qui est mort en 1905. Et la légende dit qu'au cours d'un de ses voyages de jeunesse aux États-Unis, il a découvert avec émerveillement le luxe des voitures Pullman dans les années 1860. Et George Nigel Makers a voulu reproduire sur le continent européen ce qu'avait fait Pullman en Amérique et voulait faire de l'Orient Express un trait de liaison entre les États européens, de la même manière que Pullman avait relié les États américains par ses voitures.
0: Il fonde donc la Compagnie internationale des wagons-lits.
2: Il fonde la Compagnie internationale des wagons-lits en 1876, et l'Orient Express, c'est le premier train de luxe international de la Compagnie des wagons-lits.
0: Les premières années sont d'emblée marquées par un succès.
2: Alors le succès est immédiat pour deux raisons au moins. Tout d'abord, le luxe, puisque c'est quelque chose de tout à fait inédit, de voyager dans une sorte de train qui est un hôtel sur rail. Et le luxe réside aussi dans le fait qu'on n'a pas besoin de faire de transbordement. C'est une liaison directe entre Paris et Constantinople, ou entre Paris et Vienne, si on s'arrête avant. Et il y a autre chose, c'est que l'Orient Express est chargé de tout un imaginaire. Le prendre, c'est se rendre à Constantinople, qui est la ville chantée par Pierre Loti, qui est un romancier contemporain de l'arrivée du train dans la ville. Alors le train, il arrive dans la ville en 1883, et quelques années avant, c'est l'apparition d'Asiadée, quelques années après, c'est Fantôme d'Orient, les livres de Loti qui ont un immense succès, et prendre l'Orient Express, c'est un peu se rendre dans le monde de Pierre Loti.
0: Deux Europes, en fait, face à face, une Europe centrale ou orientale, et l'Europe continentale, avec un contraste et une part d'imaginaire déjà du côté occidental.
2: Il y aurait plusieurs imaginaires à évoquer, alors l'imaginaire des Balkans d'une part, et l'imaginaire turc de l'autre. L'imaginaire des Balkans, c'est un imaginaire sauvage, hostile, incertain et très largement inconnu, celui des brigands, celui d'une Bulgarie totalement inconnue et peu appréciée des voyageurs.
0: Et où les massacres sont accomplis par l'Empire, les horreurs bulgares, à l'époque par les troupes ottomanes.
2: Alors effectivement, les Bulgares et les Serbes ont été victimes des troupes ottomanes. Et il y a des monuments commémoratifs épouvantables. Par exemple, en Serbie, à la sortie de Niš, il y a une tour des crânes qui commémore la victoire des Turcs sur les Serbes et qui épouvante les voyageurs qui la voient ou imaginent la voir. Il y a également le sinistre château des Sept Tours à l'entrée de Constantinople. Mais disons qu'il y a effectivement les Balkans d'une part et la Turquie, le monde des harems et de Pierre Loti, très largement fantasmé, il faut bien le dire, et rêvé par les imaginations masculines les plus fertiles ou les moins fertiles, comme on veut. Donc c'est deux choses totalement distinctes. Et il est clair que les voyageurs préfèrent le monde de Pierre Loti au monde des Balkans.
0: La période est marquée aussi par une certaine situation géopolitique qui est dessinée par les débuts de l'Empire allemand à côté de l'Empire austro-hongrois et par la victoire sur la France. Ce n'est pas indifférent.
2: Alors, il y a plusieurs choses. La Compagnie internationale des wagons-lits a été créée en 1876. 1876, c'est quelques années après l'humiliation vécue par la France en 1871. Et c'est quelques années avant le traité de Berlin qui consacre l'éclatement de l'Empire ottoman en 1878. Et qui est le début de nombreuses revendications dans les Balkans, notamment chez les Serbes et chez les Bulgares, qui sont très mécontents des partages iniques décidés par les grandes puissances. Et à partir de 1878 et vers la fin du 19e siècle, il y a toute une série d'insurrections dans ces pays, en Serbie, en Bulgarie et même en Turquie ou en Thrace, en Grèce, à Salonique.
0: On a pu parler à l'époque de l'Orient Express comme un baromètre des relations internationales. Et bien sûr, les Français, quand ils passent en Alsace, puisqu'on passe en Alsace au début du voyage, ont le cœur serré et éventuellement baissent les rideaux.
2: La traversée de l'Alsace pour les voyageurs français est extrêmement douloureuse. Fort heureusement, on y passe la nuit sur le trajet aller, c'est-à-dire Paris-Constantinople. Et donc, le chagrin est quelque peu tamisé par l'obscurité, mais voir la cathédrale de Strasbourg ou imaginer la voir est toujours extrêmement douloureux. Et les Français sont extrêmement mécontents de ce qui se passe à la frontière. Alors, il y a deux stations douanières, l'une française et l'autre allemande, Igné et Deutsch-Avricourt. Ils se plaignent d'être traités sans ménagement à Deutsch-Avricourt, d'être parqués dans une gare aux allures de forteresse ou de morgue. Ils se plaignent également, durant le parcours allemand, de n'apercevoir que des forteresses, des soldats en armes. Ils se plaignent de l'arrogance des voyageurs allemands et souvent leur tournent le dos.
0: D'ailleurs, notre Edmond Abou, déjà cité, écrit « Je ne vous dirai rien de l'Allemagne et je vous demande la permission de garder pour moi seul ou pour mes fils et moi les sentiments que j'ai éprouvés devant les nouveaux forts de Strasbourg. »
2: Il est vrai qu'Edmond Abou est alsacien et donc éprouve plus douloureusement encore cette traversée de l'Alsace. Et donc, compte garder le silence et n'adresse pas une parole aux voyageurs allemands.
0: Quel est le français qui pourrait dormir paisiblement à Strasbourg depuis que Strasbourg n'est plus français, écrit un autre publiciste de l'époque, Paul Eudel. Toute la nuit, je revois dans un cauchemar les navantes péripéties du siège, les bombes prussiennes éventrant les maisons et n'épargnant ni la cathédrale, ni les autres monuments de la ville. On est frappé du fait que tout le parcours de l'Orient Express est marqué par la proximité d'événements militaires dramatiques.
2: Tout à fait, le parcours est jalonné de conflits, soit passés, soit contemporains, et on revit sans arrêt les conflits, que ce soit le conflit franco-allemand ou les conflits balkaniques. La route de l'Orient Express est une route armée d'une certaine manière de bout en bout. Et ce qui est également frappant chez les voyageurs français, C'est une sorte d'attitude cocoricante, hein. À certains égards, lorsqu'on évoque d'anciennes victoires napoléoniennes à Ulm, par exemple, ou à Presbourg, pour compenser l'humiliation vécue lors de la traversée de l'Alsace-Lorraine.
0: Nous l'avons eu, votre Rhin allemand, a chanté Musset en réponse à l'allemand Becker. Donc les affrontements poétiques ne sont pas de cette date seulement. Mais enfin, évidemment, la défaite de 71 du côté français et allemand est essentielle. Et de l'autre côté, à l'aboutissement du voyage de l'Orient Express, les incertitudes ne sont pas moindres.
2: Les incertitudes sont sans doute plus grandes encore en raison d'une situation particulièrement trouble depuis l'éclatement de l'Empire ottoman et il y a à la fin du siècle le phénomène des komitadji qui sévissent sur le parcours de l'Orient Express. Qui sont les komitadji? Ce sont des insurgés macédoniens bulgares essentiellement qui sont très mécontents des partages décidés par les grandes puissances et qui tentent de faire sauter le train et qui y parviennent parfois afin d'alerter les puissances internationales sur leur sort. Et donc, il y a plusieurs attentats à l'Orient Express ou sur la route de l'Orient Express à la fin du XIXe siècle et même après avec les guerres balkaniques de 1912-1913 et encore après la Première Guerre mondiale et dans les années 30.
0: Albert Londres en a fait un livre.
2: Albert Londres y a consacré son dernier ouvrage en 1932. Cet ouvrage est intitulé « Les komitadji ou le terrorisme dans les Balkans » et il consacre des pages particulièrement frappantes et émouvantes à ce phénomène, avec une grande compassion qu'il manifeste à l'égard des komitadji.
0: On ne s'étonne pas dans ces conditions que les tracés de l'Orient Express, contrairement à ce qu'on croit parfois, aient évolué et changé au gré des évolutions de la situation géopolitique et militaire. Si on s'arrête un instant à la guerre de 14-18, on voit que l'Allemagne confisque le matériel roulant de la Compagnie internationale des wagons-lits et lance la Mitropa, c'est-à-dire l'abréviation de Mitteleuropa en 1916, et détourne le parcours de l'Orient Express par les pays qui lui sont alliés.
2: À la fin du XIXe siècle et au début du XXe siècle, des voix se sont élevées contre la mainmise de l'Allemagne et de l'Autriche sur le parcours de l'Orient Express, parce que ce parcours était très favorable en termes de partenariat économique et politique aux Allemands et aux Autrichiens. Avec la Première Guerre mondiale, donc le train est arrêté en juillet 1914, il est rapidement récupéré par la Mitropa allemande et les Allemands font circuler le train dans les pays qui leur sont alliés. Créent un Balkanzug, un train des Balkans qui relie Berlin à Constantinople. L'idée, après la Première Guerre mondiale, c'est de punir l'Allemagne et l'Autriche en retirant l'Orient Express de son parcours originel et en créant une nouvelle ligne.
0: Vers le sud.
2: Vers le sud, une ligne méridionale qu'on appelle la ligne du Simplon. Et ce projet a été porté par Paul Claudel.
0: Qui est diplomate à l'époque.
2: Tout à fait. Diplomate. Et dorénavant, le train circulera toujours entre Paris et Constantinople, qui deviendra bientôt Istanbul en 1930, mais cette fois-ci en passant par la Suisse et par l'Italie, avant de reprendre son trajet originel à Belgrade.
0: Il faut avoir une carte sous les yeux, telle que celle que vous proposez dans votre livre, Blanche Elgamal, votre livre sur notre thème de l'Orient Express qui nous occupe aujourd'hui.
2: Alors oui, parce que ce n'est pas du tout évident, effectivement, de se retrouver dans ces différents itinéraires. Déjà, les voyageurs étaient très perdus en Serbie et en Bulgarie initialement. C'est encore plus complexe, d'autant que l'Orient Express originel, sur son parcours germano-autrichien, est relancé dès 1920. Et puis qu'il y a aussi toute une série de parcours qui concurrencent et l'Orient Express et le Simplon Orient Express. Par exemple, à partir de 1932, l'Arlberg Express est labellisé Orient Express. Et puis, à partir de 1930, on aura un nouveau train, mais cette fois-ci, qui est un prolongement à partir de Constantinople-Istanbul, à destination de Bagdad-Bassora à l'est, ou de Jérusalem-Le Caire à l'est, qu'on appelle le Taurus Express.
0: Les voyageurs sont un peu, comment dire, tourneboulés par tout ça, et ont beaucoup de peine parfois à se retrouver dans les noms des villes. Même les guides de voyage que chacun a à la main quand on voyage sont parfois insuffisamment déserts.
2: C'est amusant parce que tout le monde se trompe. Tout le monde se trompe parce que les villes ont changé de nom avec la révision des frontières. Donc il y a des villes qui ont un nom hongrois, ou serbe, ou les deux, ou allemand.
0: La route est sans repère.
2: La route est totalement sans repère. On avait déjà peu de repères au début et on a encore moins. Et en outre, les routes sont multiples dorénavant.
0: Alors voyons-les, ces voyageurs, tels qu'ils sont dans ces trains. Je voudrais que nous les fassions revivre. Il y a la mythologie et puis il y a la réalité. Encore que c'est un voyage cher pendant très longtemps. La deuxième classe et la troisième classe n'apparaissent que dans l'entre-deux-guerres.
2: Les voyageurs de l'Orient Express changent un peu comme ces itinéraires. Au début, c'est un voyage de grand, grand luxe. On a des royalties et des grands habitués du train, par exemple le roi de Bulgarie, Ferdinand, ou Sissi, l'impératrice.
0: Même l'archiduc qui sera assassiné.
2: François Ferdinand également est un grand adepte de l'Orient Express. À côté de ça, on a des diplomates, on a des ingénieurs, parce qu'il ne faut pas oublier que l'Orient Express, c'est la route du Drang nach Osten, c'est-à-dire la poussée vers l'Est. Et tout le monde se pousse du coude et se rue sur les marchés ouverts par l'effondrement de l'Empire ottoman. Donc on a des Belges, des Français, des Allemands, des Autrichiens qui sont en très grand nombre dans l'Orient Express. Et parmi eux, des financiers, des ingénieurs, des militaires. On a aussi des hommes de lettres, des artistes.
0: Des diplomates. Par exemple, Paul Morand, qui est un de ceux qui a beaucoup parlé de l'Orient Express et qui a beaucoup rêvé après coup de l'Orient Express. Dans les années 50, 1950 encore, il répond à une commande pour évoquer ce temps ancien. Et dans Ouvert la nuit, 1922, au début de sa carrière, il écrit ceci. Il était chargé avec d'autres de transporter la valise diplomatique, comme on disait. Il écrit ceci. « Le train éveilla des gares suisses de style gothique, dont les vitraux tremblèrent. Le Simplon, c'est le tunnel du Simplon que vous avez évoqué, le Simplon, durant 29 minutes, donna l'audition d'une grande symphonie de fer. Puis, sur des chaussées, on passa la rizière du Piémont jusqu'à une station qui finissait sur rien, sur une grande citerne d'ombre, de silence, et ce fut Venise. »
2: En 1922, Paul Morand évoque le trajet du Simplon-Orient Express avec des raccourcis qui sont tout à fait le propre de son écriture, l'écriture de l'homme pressé.
0: C'est le titre d'autre de ses livres.
2: Tout à fait, et très connu. Beau livre, Ouvert la nuit, mais livre également sombre, puisque dans ce même ouvrage, il évoque les voyageurs qui sont dorénavant très différents de ceux du premier train. Il s'agit des vainqueurs et des vaincus, mais ce qui est extrêmement frappant, c'est que les vainqueurs comme les vaincus ont tous un air harassé, sont fatigués, déprimés, et finalement, dans le train se côtoient des populations qui sont extrêmement malheureuses. Et on voit ça dès 1922, ce qui est totalement paradoxal parce que c'est cette même année que sont construits les nouveaux wagons de l'Orient Express, ces splendides voitures bleues et or. Donc il y a un énorme contraste entre les populations de l'Orient Express, vainqueurs et vaincus, et c'est aussi dans les années 20, au début des années 20, qu'il y a l'apparition des classes dans le train. Donc il y a ce contraste entre l'âge d'or de la compagnie internationale des wagons-lits et ces très belles voitures bleues et or, d'une part, cette multiplication des itinéraires de l'autre, cette formidable publicité aussi portée par les grands affichistes art déco, Cassandre.
0: Vous les montrez dans votre beau livre, il y a des illustrations, Blanche Elgamal.
2: Et d'autre part, on a toutes ces populations exilées, malheureuses, le spectacle de l'Europe punie, Viennois, Hongrois, également Russes blancs, extrêmement nombreux dans l'Orient Express, parce que en grand nombre à Constantinople. On en dénombre plusieurs dizaines de milliers à Constantinople qui tâchent, pour certains d'entre eux, de revivre leur vie passée en prenant le train et qui ont bien souvent des malheurs une fois de retour à Paris.
0: On a le sentiment, à vous lire, que cette histoire est faite constamment de nostalgie du temps précédent que l'on rêve et que parfois l'on caricature ou que l'on embellit. Pour vous faire toucher du doigt la réalité concrète de cette machine de mobile que constitue le train et qui pose une quantité de problèmes, je vous propose cette interview de celui qui a été directeur à un moment donné du train, qui s'appelait Miguel de la Cerda. C'est un extrait des Lieux de mémoire de Florence Marguet sur France Culture, le 14 janvier 1999.
3: Le voyage plus long qu'on fait, c'est quand même Venise, Paris, Istanbul. Et ce voyage dure environ une semaine. Ce n'est pas, la durée du voyage n'est pas très longue, mais c'est plutôt tous les produits frais qu'il faut qu'on trouve sur place. Le problème de ces grands voyages, c'est la quantité et le stockage. Pour vous donner une idée, à Paris-Istanbul, on a besoin d'environ 1000 draps. Alors, soit on arrive à le nettoyer sur place, si on n'a besoin que de 1000. Si on ne peut pas nettoyer le linge à Istanbul, on n'a besoin pas de 1000, mais de 2000. Et ce n'est pas la quantité qui nous fait peur, c'est plutôt l'endroit où stocker 1000 ou 2000 draps. Donc c'est pour ça qu'il faut une structure sur place quand même qui puisse nous assurer ses besoins minimums, comme nettoyer le linge, comme nous fournir du pain frais à chaque matin pour les petits déjeuners. Et bon, ce sont des voyages qui se passent souvent pendant l'été. Un autre problème qu'on a, c'est de l'eau minérale, parce que c'est la chose la plus simple. Mais dans certains pays comme la Roumanie, il n'y a pas de l'eau minérale comme on trouve partout. Par exemple, les fleurs à bord, qu'ils soient la même fleur dans toutes les tables et des fleurs fraîches, ça peut être un problème.
4: Mais alors si vous avez un client, puisque de toute façon vous exaucez tous les rêves de vos clients, si vous avez un client qui vous dit « je voudrais offrir 50 roses rouges à ma fiancée, ma femme », bon, alors comment ça se passe dans ces cas-là?
3: Bon, encore pour les fleurs, c'est pas très compliqué, mais il y a même un client qui nous a demandé un oiseau pour offrir dans un cage un oiseau à une cliente. Là, c'est un peu plus compliqué, mais on a quand même réussi à le faire.
0: On attribuera à cet oiseau la symbolique que l'on souhaite, Blanche Aiglemann, mais j'ai vu sur votre visage un peu d'étonnement quand le chiffre de 1000 draps a été évoqué par ce directeur du train Orient Express. Il faudrait calculer, c'est compliqué.
2: Compliqué et simple, ça dépend de nos compétences mathématiques, mais disons que s'il y a une quarantaine de voyageurs, qu'on change les draps tous les jours et qu'il y a 2 draps par jour, voilà, on arrive assez rapidement à plusieurs centaines de draps. Et cette logistique, elle est très importante, bien sûr, et c'est un aspect qui est bien développé dans l'exposition présentée à la Villa Médicis, qui nous montre un certain nombre d'archives, justement, de tous ces gens qui contribuent au ravitaillement du train, que ce soit des cuisiniers, des vaisseliers, des blanchisseurs. Donc il y a toute une logistique avec des points de ravitaillement ici et là sur le parcours.
0: Tout cela crée, notamment avant 14, lorsque c'est encore le privilège des plus riches, mythifié d'ailleurs par les autres souvent, une atmosphère assez particulière qui, pour une part, s'est prolongée. Nous avons regroupé dans l'archive qui va suivre 3 témoignages empruntés à diverses émissions données sur France Culture en 1984 et 1986.
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6: Pour vous, qu'est-ce que c'est l'Orient Express ?
7: C'est le plaisir des sens. Vous avez l'odorat, parce que ça sent le train. Il y a vous avez vu les chaudières. Quand on passe au-dessus des bogies, vous avez les chaudières qui chauffent les wagons. C'est exceptionnel, je crois. Enfin, c'est unique au monde, je pense. Vous avez l'odeur du bois. Vous avez la vision, bien sûr, tous ces regards qui dérapent sur ces choses luisantes. Enfin, c'est fabuleux, il faut le dire. La restauration est absolument exceptionnelle. Vous avez aussi le plaisir du toucher, parce que, bon, toutes ces choses, on peut les toucher. Enfin, moi, je trouve que c'est extraordinaire d'avoir tous ces plaisirs d'essence réunis dans un seul petit microcosme, mais en même temps qui roule et qui se déplace dans des paysages absolument fabuleux. Moi, j'ai découvert les Dolomites comme je ne les ai jamais découvertes. On vient de passer un canyon absolument grandiose. Il y avait un soleil couchant avec un fort sur un piton rocheux. C'était grandiose. Alors, le plaisir d'essence qui est à votre portée, plus celui qui n'est pas ou ceux qui ne sont pas à votre portée en dehors, pour moi, ça donne une espèce d'ambiance... je dirais même un peu érotique. Parce qu'en fait, il y a non seulement le plaisir des sens, mais il y a aussi le fait que tout est à portée de main et que tout est très facile.
8: Et à travers ce dédale, parce que ce train, c'est comme un dédale.
7: C'est un dédale, oui, tout à fait.
8: On marche pour son plaisir aussi.
7: Oui, oui, oui, absolument. Absolument, ça me fait un petit peu penser d'ailleurs, puisqu'on arrive en Italie, au désert des Tartares, cette marche lancinante et on marche vers quelque chose.
9: Je suis responsable un petit peu de l'organisation, de l'accueil et surtout du bien-être des gens sur le train. Il y a toujours des petites romances qui se nouent sur le train et très souvent, nous les aidons un petit peu, nous servons de confidents. Parce que beaucoup de gens prennent ce voyage pour retrouver un peu une nostalgie du passé. Et il arrive que des histoires d'amour se nouent sur le train. Et en général, ça se passe très bien et on retrouve cette ambiance très nostalgique, aussi bien dans l'ambiance, peut-être au niveau service et le train lui-même, mais également avec tous les costumes. Nous avons par exemple une jeune femme qui est arrivée avec 15 valises. Elle avait une tenue très spéciale pour chaque soirée et pour elle, ce voyage était fantastique parce qu'elle a trouvé donc l'atmosphère et également le grand amour de sa vie.
7: Il me semble que le dernier luxe, actuellement, c'est la lenteur. C'est aussi un luxe. Et d'après moi, le luxe de la lenteur est à la limite plus palpable que tout ce luxe qui nous entoure actuellement dans ce pullman ici. Et ça, je trouve que c'est très important, c'est que les gens peuvent arriver à se payer le fait de vivre à une autre époque. Parce que vivre à une autre époque, ce n'est pas seulement le décor, ce n'est pas seulement ces boiseries, ces marqueteries, ce n'est pas seulement ce cristal, c'est aussi le fait de voyager lentement. Et le mot voyage actuellement se déprécie beaucoup parce que justement, le voyage a besoin de lenteur.
0: La lenteur, Blanchel Gamal, est-ce que c'est pertinent? Parce qu'au fond, à l'origine, c'est la rapidité du voyage vers Istanbul qui, au contraire, est mise en exergue, en valeur, en publicité par le fondateur.
2: À partir des années 80, la lenteur, effectivement, est un luxe. On a des voyageurs qui ne veulent pas prendre l'avion, qui veulent prendre le temps. Mais au tout début, en 1883, l'Orient Express, c'est le moyen de transport le plus rapide pour se rendre de Paris à Constantinople. En un peu moins de 3 jours, alors que 100 ans avant, il fallait au moins un mois. Donc c'est extrêmement rapide, si bien que très rapidement, on a parlé de tapis magique. C'est également le moyen de transport le plus rapide pour se rendre à Constantinople depuis une grande ville du parcours, par exemple Munich ou Vienne. Donc, au tout début, les voyageurs ne prennent pas le temps, au contraire, ils sont très pressés. Et ce qui est amusant, c'est que au fur et à mesure du voyage, la vitesse du train décroît. Donc on est plutôt content en France parce que le train roule autour de 60 km/h.
0: À la fin, c'est presque la vitesse d'un tramway, dit quelqu'un.
2: Oui, c'est à peu près ça.
0: Entre Andrinople et Constantinople.
2: Entre Andrinople et Constantinople, le train va à peu près à 20 voire 10 à l'heure parce qu'il y a des méandres sur le parcours turc. Et les voyageurs sont exaspérés par la lenteur, d'autant qu'il n'y a rien à voir, selon eux, contrairement aux splendides paysages autrichiens qu'on peut apercevoir depuis la vitre du train, dans ce pays qui est particulièrement apprécié des voyageurs, parce qu'il présente de beaux paysages, de beaux monuments. Il y a un vrai patrimoine, mais d'une certaine manière, on passe trop vite en Autriche, et on est trop lent sur la partie orientale du parcours.
0: Les voyageurs étant assez dédaigneux en général sur ce qu'on peut trouver à Sofia ou en Bulgarie.
2: Les voyageurs sont totalement dédaigneux de ces pays-là. Effectivement, un auteur de guide de voyage, Théodore Cahut, raconte qu'il suffit de rester 2 jours à Bucarest, qu'il n'y a strictement rien à faire, et que donc on peut prendre l'Orient Express suivant. Puisqu'on pouvait s'arrêter dans une ville du parcours un jour ou deux et reprendre l'Orient Express après, c'est-à-dire faire du hop-on-hop-off, monter dans le train, descendre du train et repartir, par exemple, pour Constantinople. Mais ce qui est intéressant également, c'est que le voyageur mangeait local dans le train, c'est-à-dire qu'il mangeait allemand en Allemagne, roumain en Roumanie. Et donc il y avait une sorte d'itinéraire gastronomique ou de découverte gastronomique pour les voyageurs, partie de l'exotisme de ce voyage et du charme, bien sûr, fou de quelque chose d'inusité.
0: Alors nous sommes dans l'entre-deux-guerres de cette histoire de l'Orient Express dont nous parlons ce matin avec vous, Blanchel Gamal. J'ai le goût de descendre en piqué sur un cas particulier, c'est-à-dire sur la Madone des Sleeping de Maurice de Cobra, 1926. Ce best-seller absolu, près de 500 000 exemplaires, une quantité de traductions tout autour de la planète, en a fait une sorte d'incarnation du rêve autour de l'Orient Express à ce moment-là. Je voudrais que vous me parliez un peu de la Madone des Sleeping.
2: La Madone des Sleeping, c'est la Vénus internationale des grands express européens. C'est une créature du romancier Maurice de Cobra, auteur qui a obtenu un très très grand succès dans l'entre-deux-guerres et même après.
0: Complètement oublié aujourd'hui, je ne sais pas s'il est dans le Petit Larousse.
2: À peu près complètement oublié aujourd'hui.
0: Jusqu'à cette émission exclue.
2: Tout à fait, et pourtant il a essayé de ressusciter sa Madone dans les années 70 en créant une Madone des Boeing, qui est en fait la fille de la Madone des Sleeping, mais ça a été un four. Bref, c'est amusant d'avoir exploité le filon pendant une quarantaine d'années. En tout cas, la Madone des Sleeping, donc c'est cette créature qui hante les grands express dans l'espoir de faire des conquêtes amoureuses. Mais il s'agit en fait d'une sorte d'arnaque, d'une certaine manière, parce que tout le monde parle de la Madone des Sleeping comme incarnation de l'esprit des années folles, de l'âge d'or des trains de luxe. Mais en fait, cette Madone des Sleeping, elle est ruinée par des placements inconsidérés, elle a fait des emprunts russes, bref, elle est ruinée et elle doit se renflouer. Et ce n'est pas elle qui prend les grands express, c'est son secrétaire Gérard. Et finalement, la Madone des Sleeping ne prend l'Orient Express qu'à la dernière page. Et C'est précisément pour renflouer ses caisses. Donc ce n'est pas... La Madone, pour parler un peu familièrement, est en galère. Ce n'est pas du tout une sorte de créature richissime. Non, non, c'est une créature qui doit survivre d'une certaine manière et comme une bonne partie de la population dans ces années-là qui emprunte l'Orient Express.
0: Il s'agit de conquérir les faveurs du camarade Varishkin, qui est bolchevique, naturellement, de façon à avoir l'autorisation d'exploiter des champs de pétrole que son mari avait achetés avant que la Russie devienne bolchevique.
2: C'est ça.
0: Et naturellement, il y a une rivale qui est très jalouse. Enfin, je renvoie nos auditeurs et nos auditrices à Madone des Sleeping, qu'on doit encore trouver en livre de poche.
2: Qui a été réédité en 2006 chez Zulma, donc on la trouve effectivement relativement facilement. Mais elle est fascinante, cette Madone des Sleeping, parce qu'elle a donné naissance à toute une série d'épigones. Et en fait, à partir du moment où Maurice de Cobra remporte un succès fou avec sa Madone des Sleeping, il y aura toujours, d'une certaine manière, ou presque toujours, des Madones des Sleeping dans l'Orient Express.
0: Boudard a même écrit une Matrone des Sleeping à San Antonio.
2: Il y a la Matrone des Sleeping, la Maldone des Sleeping, il y a toute une série de livres parodiques au sujet de la Madone des Sleeping. Mais à partir des années 20 puis des années 30, c'est soit la Madone, soit le crime, soit les deux à la fois. Donc il y a toute une littérature recyclée autour de ces deux grands thèmes, qui sont des thèmes liés au train, de manière générale, l'amour et le crime, et au train de luxe, a fortiori. Parce que qui dit train de luxe dit amour et crime de luxe, d'une certaine manière. Donc c'est encore plus palpitant dans l'esprit des lecteurs de lire un crime ou une histoire d'amour dans l'Orient Express. Parce que l'Orient Express se doit d'abriter des amours haut de gamme et des criminels de grande classe.
0: C'est à peu près ce qui passe dans un beau poème de Valérie Larbeau, tiré des poèmes de Barnabout, qui s'appelle « Ode », et dont voici un extrait.
10: « Prête-moi ton grand bruit, ta grande allure si douce, ton glissement nocturne à travers l'Europe illuminée, ô train de luxe, et l'angoissante musique qui bruit le long de tes couloirs de cuir doré, tandis que derrière les portes laquées, au loquet de cuivre lourd, dorment les millionnaires. Prêtez-moi. » Ô Orient Express, Sud-Brenner-Bahn, prêtez-moi vos miraculeux bruits sourds et vos vibrantes voix de chanterelles. Prêtez-moi la respiration légère et facile des locomotives hautes et minces, aux mouvements si aisés, les locomotives des rapides, précédant sans effort quatre wagons jaunes à lettres d'or dans les solitudes montagnardes de la Serbie et plus loin, à travers la Bulgarie pleine de roses.
0: Il faut rappeler dans Shel Gamal que Harmonica Tsouk, c'est le train qui évoque la forme de l'harmonica, c'est-à-dire qu'il y a des soufflets qui s'ouvrent, qui se ferment, c'est ça ?
2: C'est ça, et dit en allemand par un voyageur cosmopolite, Valérie Larbeau ou son alter ego Barnabus, c'est encore plus évocateur.
0: Et qu'exprime ici Valérie Larbeau ?
2: Valérie Larbeau, c'est un voyageur du monde d'hier. C'est un de ces voyageurs comme la princesse Margit Beshko ou l'écrivain Stefan Zweig.
0: L'auteur du monde d'hier.
2: L'auteur du monde d'hier, qui sont nés dans les années 1880, c'est-à-dire qui sont nés avec le train, qui l'ont connu jeune, qui l'ont connu alors qu'il véhiculait des voyageurs aisés et qui regretteront amèrement, après la Première Guerre mondiale, le déclin de ce train et le déclin de l'Europe. Valérie Larbeau écrit sa célèbre ode en 1913, c'est-à-dire juste avant la Première Guerre mondiale, mais ce n'est pas tellement une ode à l'Orient Express qui n'est cité qu'une fois, c'est une ode au grand train de luxe, lui-même ayant sillonné l'Europe dans ses trains, par exemple le transsibérien, il a beaucoup pris le train de luxe à destination de l'Espagne, du Portugal, c'était un
0: il est très riche, il est très
2: hispanophone.
0: Riche, il est très riche, sa famille est propriétaire de sources thermales importantes.
2: De Vichy, effectivement. De Vichy. Valérie Larbeau, c'est le fils. Valérie Larbeau a hérité d'une partie de la fortune de son père. Et il a noué toute une série de contacts avec les écrivains qui prenaient volontiers l'Orient Express, parmi lesquels Stefan Zweig, qui invitait régulièrement des amis français et qui, précisément dans sa correspondance, incite par exemple Romain Rolland à prendre l'Orient Express, qui connaît par cœur ses horaires. Valérie Larbeau ayant par ailleurs eu de grands malheurs dans sa vie, puisqu'il est devenu aphasique en 1935, et que pendant 17 ans, il n'a plus dit une parole.
0: Vous développez bien sûr, notamment dans votre anthologie des écrivains ayant parlé de l'Orient Express, vous développez beaucoup le chapitre de l'amour, et pour tout dire de l'érotisme. Vous citez même les 11 000 verges d'Apollinaire, qu'on ne peut pas lire sans rougir.
2: L'érotisme, c'est une composante essentielle du voyage en train, avec tout son lot de transport. Et c'est une évidence dans l'Orient Express, puisqu'il doit abriter des amours de luxe. Effectivement, dès le début, on a toute une série d'histoires érotiques, voire pornographiques. Alors ça commence tout doucement avec des opérettes assez sages ou des vaudevilles dans les années 1890. L'une de Paul Burani, alors qui est un auteur chansonnier totalement oublié. Il y a aussi un opéra d'un certain Oscar Saxe qui prévoit une tournée européenne de son Orient Express. Alors dans les deux cas de figure, la critique parle d'intrigues globalement nulles, mais loue les décors particulièrement soignés, hein, des reproductions de gares ou de sleeping. Donc on a des intrigues tout à fait légères, adaptées au vaudeville. Après, monte un petit peu en gamme ou non, selon les goûts, avec Apollinaire, qui nous présente une version particulièrement trash des amours dans l'Antexpress, dans un chapitre central des 11 000 verges, où le prince Ospodar Monibibescu est rappelé à Paris. Il prend le train, il rencontre une femme qu'il a déjà croisée ailleurs, accompagnée d'une actrice, et lui-même est escorté de son ami Cornabeux et se livre à une partie carrée qui dégénère rapidement, et c'est un sommet de pornographie dégoûtante, mais évidemment c'est une vaste blague. Il n'y a pas grand-chose de sérieux, mais ce qui est intéressant avec ce cas de figure-là, c'est que les 11 000 verges de Guillaume Apollinaire présente le premier crime, et même un double crime.
0: Les deux femmes meurent.
2: Dans l'Orient Express. Les deux femmes meurent, et on met ce double crime sur le compte de Jack l'Éventreur, qui, depuis bien longtemps déjà, a cessé de sévir, mais c'est une forme de plaisanterie. Le prince et son acolyte Cornabeux pouvant rentrer tout à fait calmement, ils sautent du train, et ils sont tout à fait tranquilles.
0: Et naturellement, Apollinaire cite le mot d'Alphonse Allais que tout le monde répercute et reprend constamment. La trépidation excitante des trains nous glisse des désirs dans la moelle des reins. Voilà un diptyque.
2: Un diptyque, tout à fait, et appliqué par Apollinaire de manière quasi immédiate, sitôt le diptyque indiqué, et appliqué par bien d'autres auteurs qui ont repris la formule d'Allais dans l'Orient Express.
0: Venons-en maintenant à la diplomatie, Blanche Elgamal, parce que ça joue un rôle important, ne serait-ce que parce que plusieurs de ces écrivains sont des diplomates eux-mêmes. Vous avez cité Claudel, on peut citer Paul Morand et puis Giraudoux. Je vais vous donner un extrait d'un texte de 1918 de Jean Giraudoux, qui est un grand amoureux de l'Allemagne. Voici un extrait de son roman qui s'appelle « Simon le pathétique ». C'est un extrait de la RTF, Heure de culture française.
11: « Jusqu'où l'on change de voiture. Or, c'était bien un bon train, on ne changeait qu'au Bosphore. C'était un train de nuit, après lequel les chiens aboyaient mais ne couraient pas. Une lune éclatante me permettait de surprendre au passage les stations où j'attendais enfants, les trains qui s'arrêtaient. La gare où deux missionnaires m'avaient parlé du Canada et un Italien y jouait du violon. Celle où la neige nous avait ensevelis et l'on y collait des affiches d'abbazia. Des maisons arrêtées près des étangs, des poulains près des barrières attendaient modestement sur place l'aube que j'allais chercher en Orient même. Quand je sortis dans le couloir le lendemain, le rapide quittait Munich. Le conducteur qui, à Commercy, était remonté en mangeant une madeleine, à Verdun des dragées, sautait sur le marchepied la main pleine de réformes munichois qu'il devait avoir arrachées au macadam même de la gare.
0: Blanche Elgamal.
2: Giraudoux évoque l'Orient Express dans plusieurs de ses œuvres romanesques. Il a une forte prédilection pour le parcours allemand. Il énumère avec joie les stations desservies par l'Orient Express. Et il y a aussi un très beau passage dans ce même roman, Simon le pathétique, qui évoque l'arrivée en Orient à Constanza et la merveilleuse amitié qu'il noue avec une petite fille qui, elle, ne rêve que de la France. Donc, il y a des pages très poétiques.
0: Constanza au bord de la mer Noire, c'était la Tomèche de l'Antiquité où Ovide avait été exilé pour son grand chagrin par Auguste.
2: Oui, et d'une certaine manière, Jean Giraudoux partage cette tristesse. Il y a une forme de tristesse à l'arrivée en Orient, une beauté majestueuse aussi, il y a des descriptions de coucher de soleil, une sorte d'arrivée un peu crépusculaire de l'auteur à Constanza, ou l'ex-Tomèche, qui est également le bout de la ligne, puisque à ce moment-là, on pouvait prendre le bateau pour se rendre à Constantinople. C'est un des terminus terrestres de l'Orient Express avant la guerre.
0: Les diplomates ont leur place, bien sûr, puisque dans les nouveaux tracés compliqués que vous avez évoqués tout à l'heure, Évidemment, leur corporation a eu la main.
2: Les diplomates ont toujours eu leur place dans l'Orient Express. Hein, les questions de la valise diplomatique ou les personnalités politiques, d'où toute une série de mythes et de faits réels, d'ailleurs autour de l'espionnage, des vols de valises, des secrets d'État. Comme Atatürk a pris, ou les jeunes Turcs ont pris le train régulièrement. Et bien sûr, les diplomates. Les Français les plus connus, Paul Morand, Jean Giraudoux, Paul Claudel. Mais ils y font assez peu référence. Paul Morand, évoquant l'Orient Express dans Ouvert la nuit et revenant sur ses voyages dans l'Orient Express beaucoup plus tard. Et Jean Giraudoux, l'évoquant essentiellement dans ses œuvres romanesques. Quant à Paul Claudel, quasiment nulle trace de l'Orient Express dans ses écrits. Quelque chose de... une part peut-être de secret qui est conservée autour de ses voyages.
0: On nous ferait reproche, Blanche Elkamal, si nous n'évoquions pas Agatha Christie, plus largement l'ensemble de ceux ou de celles qui ont voulu écrire à propos des crimes pour lesquels un train tel que celui-là fournit un écrin tout à fait adapté.
2: Le crime de l'Orient Express d'Agatha Christie, il paraît en 1934, et c'est à ce moment-là l'apogée, d'une certaine manière, du roman policier britannique.
0: Elle connaît elle-même la ligne.
2: Elle connaît très bien la ligne, mais c'est une sorte de mix génial, Agatha Christie, parce qu'elle a déjà écrit un crime ferroviaire dans Le Train Bleu en 1928. C'est une spécialiste du crime en huis clos. On le voit par exemple avec La mort dans les nuages qu'elle publiera en 1935. Donc il y a une sorte de lieu fétiche ou privilégié de la romancière, ce crime en huis clos. Autre chose, effectivement, elle connaît très bien le train. Elle a été elle-même prise dans la fameuse tempête de 1929, à laquelle elle fait référence dans son roman. Et elle connaît parfaitement le prolongement de l'Orient Express, le Taurus Express, puisqu'elle se rend régulièrement sur les chantiers de fouilles de son second époux, Max Malouane, au Moyen-Orient.
0: Oui, oui, nous avions évoqué tout cela dans une émission qui est en ligne, bien sûr. Et cela, en tout cas, ce moment, cette expérience inspire un des plus célèbres romans, effectivement, qui ensuite va donner lieu d'ailleurs à plusieurs films.
2: Plusieurs films, les plus connus étant sans doute ceux de 1974, le film de Sidney Lumet qui réunit une pléiade d'acteurs extrêmement connus. Par exemple, Sean Connery, qu'on avait déjà vu quelques années avant dans Bon baiser de Russie, où il y a une scène dans l'Orient Express, ou Alba Finet ou Lorraine Bacall.
0: Finet joue Poirot.
2: Et plus récemment, il y a eu en 2017 le film de Kenneth Branagh. Il y a eu également en 2012. Une adaptation du crime de l'Orient Express dans la série Poirot, le célèbre détective étant interprété par David Suchet, qui est très connu des amateurs de la série.
0: Il faut citer aussi Graham Greene.
2: Alors Graham Greene, c'est autre chose. Graham Greene, c'est l'Orient Express des années 30, c'est l'Orient Express extrêmement sombre. Très souvent, dans la légende de l'Orient Express, on dit, oui, Agatha Christie, à Graham Greene, on a les yeux qui brillent, mais en fait, ni l'un ni l'autre ne donne du train un aperçu reluisant. Les voyageurs de Graham Greene, comme ceux d'Agatha Christie, sont déprimés, dépressifs, frigorifiés, criminels ou non, ou s'apprêtent à mourir. On n'a aucune description du luxe du train, qui est par ailleurs largement compromis, comme on l'a vu. C'est quelque chose de tout à fait frappant que les turiféraires de l'Orient Express citent deux œuvres qui ne disent absolument rien de positif sur le train.
0: Peut-être est-ce pour annoncer implicitement ou sans en avoir vraiment conscience l'extinction progressive des prestiges de l'Orient Express.
2: L'extinction progressive, elle est progressive depuis très longtemps puisqu'en fait il y a un premier déclin du train après la Première Guerre mondiale. D'une certaine manière, ce qu'on voit dans Ouvert la nuit de Paul Morand avec les vainqueurs et les vaincus, avec les exilés, la Première Guerre mondiale porte un coup terrible au train. La Seconde Guerre mondiale, c'est pire encore. Après 1945, le train n'est plus qu'un train brinque-ballant et très défraîchi. Dès 1948, il perd son appellation de train de luxe. Et dans une littérature, là aussi souvent évoquée au sujet de l'Orient Express, on voit un train qui n'a plus rien du train d'antan. Hein. Par exemple, dans Bon baiser de Russie de Ian Fleming ou dans Voyage avec ma tante de Graham Greene.
0: Alors, rappelez-nous ce que ce Fleming, qui s'appelait d'ailleurs, son premier titre évoquait l'Orient Express.
2: Le premier titre de Bon baiser de Russie, c'était Échec à l'Orient Express. Et il y a une scène, à peu près aux deux tiers du roman, qui se déroule dans l'Orient Express. James Bond est rappelé à Paris. Il fait donc le trajet Istanbul-Paris. Et ce que l'on voit dans la première partie du trajet, c'est-à-dire au-delà du rideau de fer, d'un point de vue occidental du moins, c'est que le voyage est interminable, horrible, il fait extrêmement chaud, on n'a rien à manger, et puis il y a déjà un crime qui a lieu dans l'Orient Express. Et ironiquement ou paradoxalement, James Bond respire beaucoup mieux une fois le rideau de fer franchi à Trieste, hein, mais c'est là que monte le méchant qui va manquer de le tuer. Et d'ailleurs, James Bond sera obligé de sauter du train en marche du côté de Dijon parce qu'il est menacé de mort.
0: Cette description un peu triste que vous nous proposez, Blanchel Gamal, de la fin progressive de l'Orient Express, de la réalité et du mythe, en tout cas du mythe contemporain, se traduit dans cet extrait que je vais vous faire entendre, un reportage de TF1 du 27 avril 1975 qui fait entrer en scène un curé et trois hippies.
12: Le Paris-Istanbul, il s'appelle à présent Directorian. Prix du billet, 320 francs, les départs sont quotidiens. 6 pays traversés, 60 heures de voyage. En dehors de quelques émigrés, très peu de voyageurs font toute la ligne jusqu'en Turquie. 4 Français seulement allaient ce soir-là à destination d'Istanbul, un curé et 3 hippies.
13: Le train transoriental, tout le panache que ça avait avant, c'est fini tout ça. Maintenant, les gens ils veulent plus se casser la tête, 3 jours dans un train, tout ça. Eux, c'est l'avion tout de suite, carrément.
14: C'est un train assez banal, qui ne ressemble plus du tout à ce que l'on imaginait quand je lisais les romans dans mon enfance, que je m'imaginais que c'était un train de luxe pour un personnage diplomatique. Pour moi, c'est un train tout à fait quasi provincial et par morceaux, hein, qui est extrêmement intéressant et très curieux parce que moi, j'ai contact avec des Anglais, avec des Yougoslaves, avec des Turcs, avec toutes sortes de gens, mais ce n'est plus un train de grand tourisme.
13: L'Orient Express, il ne reste plus que le nom, c'est tout. C'est tout ce qui reste. C'est plus...
15: Plus de wagons restants, plus de salons, plus de beaux sourires. Les premières classes, il n'y a plus qu'un wagon.
13: On ne sait pas où on va, on ne sait pas ce qu'on va faire, on ne sait pas ce qu'on va voir. On part, puis on va bien voir, on est libre.
15: Tout est bon quoi, pour en partir. N'importe où, mais tout est bon.
13: En partant de l'Europe, on voit les costumes qui changent au fur et à mesure des kilomètres. Ça, c'est marrant. Puis les gens aussi, leur manière de parler, leur manière de... On voit complètement le changement, c'est marrant.
15: Le tourisme, je le méprise pas, mais disons, il casse tout à chaque fois qu'il arrive dans un pays. On voit les gens qui se bousculent pour aller les voir, pour leur prendre un maximum d'argent. On leur vend n'importe quoi. Alors n'importe quoi. Ils sont contents, ils rentrent à la maison et puis ils n'ont rien vu.
0: Au fond, ce triste reportage ne dément pas ni Fleming ni Polman. Fleming qui décrivait l'agonie du train dans ces bons baisers de Russie que vous venez d'évoquer. Blanche Elgamal, il comparait le bruit de sa locomotive à la respiration laborieuse d'un dragon sur le point de mourir d'une crise d'asthme. Et Paul Morand transposait cette image un peu plus tard en écrivant le halètement de la locomotive et celui d'un cœur à la veille de l'infarctus. Alors l'infarctus a eu lieu ?
2: D'une certaine manière, oui, mais ce qui est plaisant avec cette évocation des hippies, c'est qu'on les retrouve dans le roman de Graham Greene, Voyage avec ma tante. Il n'y a plus rien dans le train, c'est d'une certaine manière la catastrophe. Il y a une hippie qui est particulièrement délurée et totalement idiote, qui voyage dans le train. Mais l'atmosphère de l'Orient Express est beaucoup plus légère que dans l'Orient Express des années 30, hein, celui d'Orient Express de Graham Greene, précisément, une sorte de roman thérapeutique pour Graham Greene qui a, d'une certaine manière, il l'écrit dans ses mémoires, regretté d'avoir écrit Stamboul Train ou Orient Express dans les années 30, hein, parce que le monde était trop angoissé, qu'il n'aime pas relire ces pages, parce qu'elles sont trop lourdes des angoisses de l'époque.
0: Alors, je ne voudrais pas que nous restions sur une note trop chagrine, Blanche Elgamal, puisqu'on nous annonce que l'Orient Express va renaître, et à certains signes, on l'aperçoit. C'est une marque qui continue d'être possédée par la SNCF, qui a été rachetée aussi par Accor. Il y a eu déjà des signes dans les années 2010, puisque Jacques Lang, président de l'Institut du Monde Arabe, avait organisé une exposition sur l'Orient Express dans ses murs, en 2014. Et aujourd'hui, il y a cette exposition que nous évoquions à l'Académie de France, c'est-à-dire à la Villa Médicis. Et il y a déjà eu en 2021 une exposition à Arles, dans le cadre des Rencontres d'Arles, avec un beau livre qui était paru à ce moment-là.
2: Il y a eu plusieurs résurrections de l'Orient Express après sa disparition en 1977. La première a eu lieu en 82, lorsqu'un Américain richissime, James Sherwood, a racheté plusieurs wagons délabrés du train, les a restaurés à grands frais et a relancé le train sous le nom de Venise-Simplon-Orient Express, entre Paris et Venise. Donc ce train, il existe toujours. Il y a eu d'autres projets, et les plus récents, effectivement, datent du début des années 2010, avec le rachat de la marque Orient Express par la SNCF et le groupe Accor, qui compte, dès l'année prochaine, ouvrir un hôtel de luxe à Rome, et précisément, il y a une exposition consacrée à l'Orient Express et aux trains italiens de luxe, à la Villa Médicis, à laquelle vous faisiez allusion. Donc il y a des projets qui sont en cours et encore à découvrir, certainement.
0: Le phénix va renaître de ses cendres ?
2: Le phénix va renaître de ses cendres, mais peut-être pas sur les trajets qu'on imagine. Il y a encore un certain secret gardé autour des itinéraires qui seront proposés par la marque Orient Express.
0: Vous ne pouvez pas nous les révéler ? Ce serait un scoop ?
2: Alors je ne peux absolument pas, parce que je ne suis pas dans les petits papiers.
0: Alors pour prolonger cette description, cette évocation et cette réflexion, et peut-être aussi pour nourrir cette espérance que vous nous apportez, Blanche Elgamal, je donne le titre de vos deux livres majeurs sur ce sujet, l'Orient Express. D'abord, l'ouvrage que vous avez publié aux Belles Lettres, Opus Magnum, l'Orient Express, du voyage extraordinaire aux illusions perdues. Nous n'avons pas évoqué voyage extraordinaire Jules Verne. Pourtant, il a été à certains égards prémonitoire.
2: Jules Verne, c'est l'auteur des Voyages extraordinaires, mais assez curieusement, l'Orient Express n'apparaît jamais dans ses œuvres.
0: Il a fait un livre qui pouvait paraître l'annoncer, La Machine à Vapeur.
2: La Machine à Vapeur, souvent, est associée à l'Orient Express, mais n'a pas grand-chose à voir. Et mon hypothèse, c'est que si Jules Verne n'évoque pas l'Orient Express, c'est parce que ce n'est pas un train, somme toute, assez exotique. Et finalement, au tout début de l'Orient Express, les gens qui le prennent sont, comme on l'a dit, des royalties, des diplomates, des ingénieurs, et peut-être pas un public, finalement, qui est intéressant pour l'auteur de romans d'aventure. Ce n'est pas pas l'attaque des Sioux. Il pourrait y avoir des attaques de brigands, parce qu'il y en a eu dans les années 1890, mais Jules Verne n'a pas saisi cette carte-là, en tout cas, considérant sans doute que l'Orient Express était un train européen, donc peut-être pas si intéressant qu'un train extra-européen.
0: Donc Phileas Fogg n'a pas pris l'Orient Express.
2: Phileas Fogg n'a pas pris l'Orient Express et il n'a pas pu le prendre puisque le Tour du Monde en 80 jours date de 1872 et que l'Orient Express a été lancé 11 ans après.
0: Vous me disiez que vous n'étiez pas historienne, mais vous avez un sens très sûr de la chronologie, Blanche Elgamal. Je vous en remercie. Votre second ouvrage est une anthologie magnifique, l'Orient Express raconté par les écrivains. C'est un livre plus récent, paru chez Phébus en 2021. C'est un vrai régal. L'exposition dont nous avons fait état à plusieurs reprises, Orient Express et compagnie, itinéraire d'un mythe moderne, se tient du 17 mars au 21 mai de cette année-ci, 2023, à la Villa Médicis à Rome. Et les commissaires d'exposition sont d'un côté Arthur Mettetal et de l'autre Eva Gravaia. Je signale que Arthur Mettetal est à vos côtés un historien notoire et notable de l'Orient Express. Plutôt du côté de l'histoire technique et économique, je crois.
2: C'est ça, c'est un historien du patrimoine, un spécialiste de l'histoire industrielle, et c'est celui aussi qui a la main sur les archives de la Compagnie internationale de wagons, accès à tout un fonds documentaire très intéressant, dont il est largement question à la Via Médicis.
0: Hommage lui soit rendu. Le dernier numéro de la revue Zadig, d'Éric Fotorino, est consacré au train. Le train, une passion française, il vient de paraître. Et je signale qu'il comprend un bel article de notre ami Xavier Mauduit qui s'appelle « Les voies BOIS de l'épopée ». Et puis, sur notre chaîne France Culture, Mathias Hénard vient de donner un beau podcast tout à fait accessible consacré à l'Orient Express, un rêve de...

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3: On faisait que de faire des conneries, hein, droite à gauche, on dansait.
4: C'est le mythe du boys next door qui, évidemment, attire les jeunes filles.
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1: Pour moi, il y a un mystère dans le phénomène des boys bands français des années 90. Je le résumerai en une question. Pourquoi leur histoire s'est-elle terminée de la manière la plus tragique qui soit, et bien souvent par overdose?
6: Vous avez demandé la police, ne quittez pas.
1: Le lieu commun voudrait plutôt qu'on réserve les morts violentes de ce type à des groupes, je ne sais pas moi, de death metal ou de punk no future par exemple. En tous les cas, à des groupes dont les paroles mettent en scène la révolte et la mise en danger. Mais venant de garçons qui ont précisément construit leur image sur leur aspect conventionnel, leur côté mignon, leur sourire, de garçons qui respirent la santé et la confiance en soi, il faut avouer qu'on ressent comme une dissonance cognitive. C'est vrai, après tout, une fois leur succès passé, pourquoi est-ce que les membres des anciens boys bands ne deviennent pas le genre idéal qu'ils ont incarné dans leurs chansons ? Pourquoi est-ce qu'ils ne deviennent pas cadres supérieurs dans une agence bancaire ou agents immobiliers chez Belle Demeure, par exemple? Est-ce que cela signifie qu'ils auraient un peu enjolivé leur histoire dans leur présentation d'eux-mêmes? Non, ça, je ne peux pas le croire. Regardez, Adèle des To Be Free, par exemple. Il a créé une société de conciergerie de luxe et loue à présent des jets privés à ses gros clients en Suisse. Il a inventé l'Europcar des jets privés, il fallait quand même y penser. Et ça, eh bien, c'est tout à fait compatible avec un CV de gendre idéal. Mais il est vrai aussi que beaucoup d'autres se sont retrouvés ravagés par l'alcool, la drogue et les médicaments, en pleine détresse émotionnelle à la fin d'une carrière pas très longue. Alors qu'aujourd'hui, les métalleux tatoués et les punks à crête coulent des jours tranquilles dans leur maison de campagne. Enfin, certains d'entre eux. Nous allons commencer par explorer ce mystère.
7: Maman, elle nous adore, les grands-mères aussi, elles nous adorent. C'est...
8: Mais parce que vous êtes propre, vous êtes
7: peut-être,
8: vous représentez la jeunesse propre sur elle.
7: Je sais pas, une fois,
8: vous n'êtes pas très rebelle comme garçon.
7: Non, pas trop. Une fois, on a fait un concert à Niort et on a regardé un petit peu le public. Bon, il y avait 10 000 personnes, et sur les 10 000 personnes, parce que devant, il y avait beaucoup de barrières et tout, il y avait les petites filles, et il y avait mais au moins 200, 300 mamans, grands-mères et tout. C'était. Personnellement, c'est une satisfaction personnelle de toucher un public aussi large.
1: Quand on connaît la fin de l'histoire, le sourire dans la voix de Philippe Nicolic peut rendre un peu mélancolique. Car les mères et les grands-mères dont parle le leader des To Be Free dans cette archive de 1997 ne pouvaient pas imaginer que leur idole disparaîtrait en 2009, à l'âge de 35 ans seulement, plus ou moins tombée dans l'oubli. Le même sort attendait également Quentin Elias, puisque le leader du groupe Alliage a été retrouvé sans vie, chez lui, à 39 ans, après qu'il ait vu sa carrière périr.

0: quitté et malgré une reconversion ratée dans le cinéma porno. Il avait également été serveur dans un restaurant et avait surpris une cliente dire dans son dos « T'as vu, c'est le mec des alliages qui m'a servi la pizza ».
1: Je veux dire, le public s'identifie à nous, une espèce de projection d'image, c'est notre succès, on le doit par rapport à ce qu'on véhicule, à notre côté sain, sportif, trois copains qui ont rêvé de réussir dans le domaine artistique et un jour ils y arrivent, c'est un conte de fées qui se réalise, beaucoup de copains qui ont entre 14, 15 ans, des jeunes espèrent faire la même chose que nous et croient en nous, c'est pour ça qu'on est idolâtré comme ça par des milliers de fans et c'est pour ça qu'on a du succès. Les parents disent que c'est plutôt bien... Les To Be Free parce qu'ils sont sains, c'est genre idéaux en fait, et c'est peut-être aussi pour ça.
0: Alors des histoires de boys band qui se terminent mal, il y en a des dizaines, dont certaines remontent très loin. En 1956 par exemple, 5 garçons du nord de Harlem se font repérer alors qu'ils chantent sous un réverbère. En quelques mois, ils sont propulsés dans les charts avec un titre qui va rester célèbre,

0: À la tête de ce boys band des premiers temps, les Teenagers, Frankie Lymons, le chanteur, est le fils d'un chauffeur routier et d'une employée de maison. Sa voix est angélique, son sourire plein de charme, et c'est un détail qui a son importance, il n'est âgé que de 13 ans. Les caméras et les micros l'adorent, et rapidement, tous les États-Unis avec. S'ensuit le destin habituel des enfants stars utilisés comme des produits par leurs producteurs. À 15 ans, il est initié à l'héroïne par une femme deux fois plus âgée que lui. À 17 ans, voyant les succès de son groupe s'amoindrir, il tente une carrière solo. À 18 ans, il a déjà perdu l'essentiel de ses fans. À 25 ans, il meurt d'une overdose. En 1998, un film inspiré de son histoire sort sur les écrans. Son titre, évidemment, « Why do fools fall in love ?» Pourquoi les idiots tombent-ils amoureux ? Au passage, on dit parfois que ce boys band a été l'une des inspirations des Jackson 5, un autre boys band célèbre dont le chanteur vedette Michael Jackson est également mort d'un arrêt cardiaque suite à la consommation excessive de médicaments, des anesthésiants et des anxiolytiques. Alors évidemment, on pourrait raconter une autre histoire des boys bands en accumulant les exemples de groupes sans drame ni overdose comme les New Kids on the Block ou les Boys to Men. Mais disons simplement qu'appartenir à un groupe fabriqué de toutes pièces et dont les enjeux sont avant tout financiers semble, au moins vu de loin, exposé à un certain risque vital.
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0: Astrid Faguet, vous êtes journaliste et vous avez publié aux éditions du Cherche Midi le livre Garçon perdu, qui raconte l'histoire des boys bands français dans les années 90, les G-Squad, Alliage et bien sûr les To Be Free, dont on va parler plus précisément dans cette série. Que vous inspire d'abord ce qu'on vient d'entendre et ce qui a été dit jusqu'à présent ?
3: Déjà, la première chose, c'est que j'étais quand même très émue d'entendre, ça peut paraître idiot, mais d'entendre la voix de Philippe Nicolic à ses débuts. Parce qu'effectivement, on l'entend dans sa voix à ce moment-là. Tout va bien. Et puis après, vous l'avez très bien dit, ce sont ces destins tragiques. Finalement, personne pouvait y échapper à partir du moment où on est un groupe préfabriqué, que ce sont des stars très photogéniques et avec, pardon de le dire, peu de talent. Voilà, toutes ces combinaisons.
0: Peu de talent, vous iriez jusque-là ?
3: Oui, je vais jusque-là parce que je trouve que quand on réfléchit à un artiste qui a du talent, on identifie tout de suite sa voix. Souvent, c'est un artiste qui a beaucoup de références dans le domaine de la musique. Et là, force est de constater qu'avec ces groupes-là, c'est pas le cas.
0: Au-delà de leurs histoires personnelles, est-ce qu'il y a, selon vous, quelque chose dans le fonctionnement de ces boys bands qui peut conduire certains d'entre eux à des addictions, à des morts violentes ?
3: C'est assez difficile de répondre à cette question, mais je dirais qu'en fait, pour que ces groupes aient du succès, c'est une stratégie, ce sont des super productions, c'est très blockbuster. Par exemple, on va jamais aller chercher la rareté, créer un peu de mystère. Les producteurs, selon moi, savent que ce vont être des groupes éphémères et donc vraiment, ils mettent l'artillerie lourde. C'est-à-dire qu'on va les épuiser quand même jusqu'à plus soif. Tant que ça marche, on continue, on tire ce fil. Donc pour moi, effectivement, ça conduit fatalement à des destins brisés et à des chutes assez impressionnantes.
0: Et est-ce que vous pensez que les To Be Free avaient conscience à leur début qu'ils étaient utilisés comme ça par une maison de production, par tout un système médiatique ?
3: Je pense qu'ils étaient d'abord très heureux d'avoir du succès. Donc je ne suis pas certaine qu'ils aient réfléchi à l'après, aux conséquences. Je pense qu'ils vivaient le moment présent. Et puis, je crois qu'à plusieurs reprises, donc il faisait partie d'une maison de production qui s'appelle IMAI. Et le directeur d'IMAI France leur avait dit « Écoutez, je sens que ça va se terminer. Il faudrait qu'on fasse un dernier concert sur le toit de la maison de disques à Issy-les-Moulineaux. » Ça, ils n'ont pas, pas choisi cette option-là. Donc, ils avaient quand même envie que ça continue.
0: Il y a quand même des histoires de boys band qui se terminent bien ?
3: Oui, il y a certains membres de boys band qui s'en sont bien sortis. C'est plutôt ça. Mais de façon globale, quand on regarde le parcours de tous ces groupes, chaque membre a essayé de se raccrocher à un succès qui était irrattrapable. C'était terminé, ils étaient étiquetés boys band. Donc j'ai du mal à dire que certains destins de boys band ont fini de façon joyeuse.
0: Alors oui, il ne faut pas être caricatural. Au sein des To Be Free, les trajectoires personnelles des différents membres du groupe varient. Et si l'histoire se termine effectivement mal pour Philippe Nicolic, ça n'est pas le cas pour les autres membres du groupe, puisque Adèle, on l'a dit, a fait carrière comme entrepreneur et Franck a poursuivi sa carrière comme acteur. Il tentera même de relancer un groupe avec un membre de Jay Squad.
4: On va commencer par Adèle.
5: Oui, je m'appelle Adèle.
4: Donc
5: j'ai 22 ans. J'ai grandi à Longjumeau, dans la région parisienne. Et voilà, je suis avec mes meilleurs amis, Philippe et Franck. Et on vit une aventure extraordinaire depuis 2 ans. On travaille beaucoup aussi, parce que le succès, ça vient pas par hasard. Si on a vendu 1 million d'albums du premier, c'est qu'on a beaucoup travaillé et qu'on travaille beaucoup toujours aujourd'hui.
4: Franck ?
6: Alors moi c'est Franck, je suis le plus vieux, j'ai 24 ans, je suis aussi le plus discret, d'après ce qu'on dit de moi.
4: C'est vrai ?
6: Oui, c'est vrai. J'aime bien me préserver.
7: C'est le sous-marin.
6: J'aime bien me préserver un peu. Sinon j'ai également grandi avec Longjumeau, avec Adèle et Philippe. Je viens d'une famille plutôt modeste, j'ai vécu avec ma mère et puis j'habite à Paris maintenant.
0: Que vous inspire cette archive à Street Faguet ?
3: Je me dis vraiment, dans ces groupes de garçons, chacun devait occuper un créneau et avoir sa place. Donc là, d'ailleurs, Franck, tout de suite, il est étiqueté comme étant le discret.
0: D'ailleurs, les discrets s'en sortent mieux à la fin, on remarque.
3: Oui, je suis tout à fait d'accord avec vous. Et on voit que c'est une formule qui s'applique en réalité à tous les groupes. Il va y avoir, sur ces autres groupes français, je pense au G-Squad, il va y avoir le ténébreux, il va y avoir le romantique, il va y avoir le blond.
0: Donc des personnages qui montrent bien qu'on est dans la fiction,
3: ouais.
0: On est dans la narration.
3: Voir des personnalités. Vraiment, ça, c'est important. Et puis, il y a 2 autres choses voilà, qui m'ont marqué dans cet extrait. Effectivement, ce sont des garçons travailleurs. Ça, ils le disent. Moi, j'ai suivi leur parcours. Il y a une 2e étape dans leur carrière où ils vont commencer à apprendre l'anglais pour essayer de renouer avec le succès et faire un album américain. Donc, vraiment, ils en veulent. Et puis après, il y a cette histoire de milieu. Je crois qu'ils le disent tous les deux dans votre extrait, ils viennent tous les deux de milieux modestes. Et ça aussi, ça peut expliquer selon moi que la suite a été difficile. C'est-à-dire que quand on vient d'un milieu modeste, tout à coup on a accès à quelque chose qui est complètement nouveau. On touche des salaires qui semblent mirobolants. Et donc encore une fois, il me semble que la chute, elle est encore plus rude quand on vient, selon moi, d'un milieu modeste.
0: La plupart du temps, les boys bands sont des constructions marketing dont les membres ne sont en général que les visages et aussi, peut-être même surtout d'ailleurs, les corps. Cela dit, c'est un peu différent dans le cas des To Be Free, qui étaient déjà amis avant de former leur groupe. Ils l'ont souvent raconté en interview, cette amitié était même au cœur de leur légende.
7: On se connaît depuis 12 ans, on a grandi dans la même classe.
8: On a grandi dans la même ville.
7: Dans la même
8: à
7: ville.
8: À Longjumeau, c'est ça.
7: On a été dans la même classe avec Adèle et Franck, ouais. Surtout Adèle, parce que j'étais en 5e, 4e et 3e avec lui. Et bon, il était meilleur élève que moi.
5: Non, il était meilleur en...
7: J'étais meilleur en maths quand même.
5: Ouais, en maths et moi j'étais bon en français. Donc
8: c'était le meilleur en conneries, Philippe.
7: Ouais,
8: j'ai plus de bêtises.
7: J'ai plus de bêtises.
9: Ça pompait un peu si j'ai bien compris.
7: Ouais. Ah ouais, moi c'est...
10: Mais vous êtes quelle sorte de jeunesse Longjumeau, c'est pas une banlieue zone
7: quoi. Longjumeau, il y a 15 ans.
6: Elle a eu son petit problème.
7: Il y avait un fléau qui était une majorité de délinquance. Non, c'était assez important. Et puis on aurait pu tomber, nous, dans la délinquance. Ceci dit, on a créé une association qui s'appelait COA, Concept of Art, dans ses luttes contre la délinquance. Et c'est comme ça, c'est le sport aussi qui nous a permis de rester sains et avoir une scolarité assez régulière.
0: Longjumeau, cette ville dont les To Be Free sont originaires, compte 20 000 habitants et se situe à une 20aine de kilomètres au sud de Paris. Y sont également nés Marc Lavoine et Jean-Luc Lemoyne. Lénine y a séjourné 4 mois en 1912. Et la première mention de cette commune dans les archives de Radio France, eh bien, c'est celle-là.
11: Mesdames, Messieurs, le service des émissions musicales de la Radiodiffusion française vous présente maintenant le postillon de Longjumeau. Opéra comique en 3 actes de Deleuven et Brunswick, musique d'Adolphe Adam.
0: Rien à voir a priori avec les To Be Free, sauf que cet opéra comique raconte l'histoire d'un postillon, c'est-à-dire d'un cocher parti de rien et qui accède à la gloire en chantant. Sa voix est si belle que lorsqu'il se met à interpréter un air à l'occasion d'un mariage, un directeur de l'opéra qui se trouve à la noce l'emmène se produire à Paris où il devient une star. On verra dans la suite de cette série que c'est à peu près ce qui est arrivé aux To Be Free, à part que leur Pygmalion ne les a pas rencontrés dans un mariage, mais à la salle de sport de l'Aquaboulevard. Astrid Faguet, est-ce que l'origine banlieusarde des To Be Free, c'est important pour comprendre leur parcours?
3: C'est intéressant parce que à ce moment-là, il y a aussi d'autres groupes qui se forment, qui viennent de banlieue et dont le message est radicalement opposé. Je pense aux groupes de rap, je pense à NTM, hein, donc vraiment NTM, c'est Nique ta mère, donc on voit qu'on est sur deux messages complètement différents.
0: C'est une autre banlieue.
3: C'est une autre banlieue et on voit que d'un côté, le projet des To Be Free, quand on y pense, il est génial. Ces garçons de banlieue qui délivrent un message extrêmement positif, qui ne fument pas, ils ne boivent pas non plus, ils font du sport. Voilà, ils délivrent un message qui n'est pas critiquable et ce qui explique aussi que les mères de famille, les grands-mères adulent complètement ces groupes-là.
0: Alors, il faut aussi rappeler les origines de Philippe Nicolic, le leader des To Be Free, dont les parents sont arrivés de Serbie et qui vivent dans des conditions relativement précaires. Il raconte qu'il faut partager la chambre avec les parents, avec un rideau pour séparer le lit des enfants des parents, c'est ça?
3: Oui, c'est ça, il y a un rideau qui est tiré. Alors les parents de Philippe Nicolic, ils viennent de Serbie. Quand ils arrivent, d'abord ils s'installent à Saint-Ouen. Donc Philippe, il naît d'ailleurs à Saint-Ouen. Et après, il s'installe à Longjumeau. Donc effectivement, c'est à... Alors je pourrais pas vous dire exactement la taille de cet appartement, mais je sais qu'en tout cas on cohabite, qu'il y a vraiment une proximité. Oui, donc c'est relativement modeste. Sa maman, elle est employée de mairie à la mairie de Longjumeau, je crois qu'elle fait le ménage. Son papa, il est chauffeur routier, donc voilà, on est dans c'est un milieu assez modeste.
0: Alors dans votre livre Astrid Faguet, vous vous intéressez aussi à d'autres boys bands comme Alliage ou J-Squad. Est-ce que là encore les origines sociales, le parcours de leurs membres est similaire avec celui des To Be Free?
3: Oui, à quelques exemples près, oui. Par exemple, chez Alliage, il y a un membre, alors qui est d'ailleurs, je crois, le plus jeune membre de ces boys bands français, qui s'appelle Roman, et lui, il a 15-16 ans. Donc, comme il est mineur, ses parents, voilà, il n'est pas émancipé, et ses parents vraiment contrôlent tout ce qui se passe. Et lui, c'est un peu différent, parce que je crois que son père était banquier. Il habite dans le 15e arrondissement de Paris. Donc, voilà, à part lui, qui vient quand même d'un milieu relativement privilégié, les autres, c'est à peu près le même parcours. Voilà, ils sont tous plus ou moins d'origine modeste.
0: Donc ils sont peut-être aussi peut-être exploités d'une certaine manière, en tout cas on peut l'imaginer, de par précisément le fait qu'ils sont entre guillemets dominés dans le champ.
3: On peut se poser la question, effectivement, de savoir s'ils sont exploités. J'ai l'impression que de toute façon, ils sont tous tellement heureux d'accéder à ce statut de star de façon éphémère que voilà, c'est finalement assez facile de les exploiter, mais ils sont pas tellement conseillés. C'est-à-dire que ils ont des contrats à signer, mais ils prennent pas d'avocat. Vous voyez, ils sont pas accompagnés. Compte tenu de leur jeune âge, on peut se dire que c'est assez étonnant.
0: C'est en Angleterre qu'ont été inventés les boys bands modernes. L'un des premiers grands succès du genre s'appelle Take That, avec Robbie Williams, qui devient dans les années 90 le groupe le plus populaire de Grande-Bretagne. Ces groupes, comme les TBS aujourd'hui en Corée, sont fabriqués à partir de casting, un peu comme un producteur de cinéma fabriquerait de toutes pièces un film en faisant travailler ensemble un scénariste, un réalisateur, des comédiens et un compositeur pour la musique. Afin d'obtenir un maximum de succès, ces groupes sont calibrés pour plaire à un public cible, en l'occurrence les jeunes filles, leurs mères, et aussi la communauté homosexuelle, ce que la plupart des boys bands n'assumaient pas d'ailleurs, comme on le verra un peu plus tard. Ces stars sont donc la matière première d'une entreprise plus grande qu'eux-mêmes et qu'ils ne maîtrisent pas vraiment. En 1996, Philippe Nicolic se présente à un concours de mannequins sur TF1 et remporte la compétition. Dans le même temps, la maison de disques EMI cherche depuis quelques mois à lancer un boys band français. Elle a même déposé des annonces dans les salles de sport. Philippe ne chante pas très bien, mais avec un peu de travail, se dit la maison de disques, il pourrait bien faire l'affaire.
10: C'est vrai aussi que c'est arrivé par vous, Philippe ?
7: En fait, c'est un concours de circonstances. Je me trouvais dans une émission de télé TF1 dont je faisais un concours et puis j'ai rencontré
10: Un concours de quoi ?
7: Mister France 96, j'ai gagné.
10: Et vous avez gagné. C'est pas mal quand même.
0: Avec ses trois amis d'enfance, Philippe a le physique de l'emploi, mais il a aussi une farouche volonté de réussir. Détail qui n'en est pas un, les To Be Free sont aussi de grands travailleurs.
7: Il faut se rappeler d'une phrase, n'oublie jamais d'où tu viens, c'est pas parce que t'es idolâtré,
10: adulé,
7: qu'il faut tout de suite lever la tête et puis prendre la grosse tête.
10: Ouais, mais quand vous vous retrouvez tout seul le soir dans votre lit, vous rêvez de quoi ?
9: De dormir.
10: Vous n'avez pas le temps.
9: Surtout en ce moment. On arrive dans le lit, on dort.
7: Vous vous rendez pas compte du planning qu'on a. Non. Surtout en ce moment, depuis 2 mois, 3 mois. Vous voulez qu'on vous...
10: Ouais, expliquez-nous. Ouais.
7: Alors, par exemple, du lundi au lundi.
9: Explique la journée d'aujourd'hui, si tu veux.
7: Ouais. Ce matin, 8h, hein, c'est ça, hein, répète. Ensuite, on est arrivé ici 10h pour une radio. La vôtre, maintenant, 11h. Ensuite, on a 3 télévisions et le soir, une autre. Ça dure jusqu'à 1h du matin.
10: Ouais.
7: Et c'est tous les jours comme ça. Et demain, par contre, répétition, 8h, 14h, chant et danse pour le Zénith.
9: Et puis pareil, et ensuite, deux émissions de télé l'après-midi.
7: Voilà.
10: Ah ouais.
3: C'est sympa d'être venu chez nous.
0: Alors, on s'en doutait un peu, Astrid Faguet, mais en lisant votre livre, on s'en rend encore plus compte. C'est la télévision qui fabrique les To Be Free, la répétition sans cesse de leurs chansons qui passent à la télé, notamment sur TF1.
3: Ce sont des stars cathodiques, hein. Honnêtement, avant d'être de grands chanteurs ou de grands musiciens, enfin d'ailleurs, entre parenthèses, personne ne joue d'un instrument, ils sont vraiment taillés pour la télé, déjà parce qu'ils sont très beaux, et en plus, c'est vraiment une façon d'insister, de passer en boucle ces musiques, de passer en boucle leur visage. Et on s'en rend compte, là, en entendant cet extrait, moi je suis scotchée, je trouve que Philippe, il est très bon en interview, il est drôle, peut-être que ça aurait pu honnêtement marcher plus longtemps.
0: Qu'est-ce qui fait justement le succès d'un groupe ou d'une chanson ? Le journaliste américain Derek Thompson explique dans son livre Hitmakers qu'il est impossible de prévoir avec certitude si une chanson va ou non devenir un hit. Mais il repère tout de même de grandes constantes, et l'une d'entre elles, c'est l'exposition. Si l'on entend suffisamment de fois une chanson donnée, on va finir par s'y attacher d'une manière ou d'une autre, ou en tous les cas à la reconnaître, ce qui est le premier stade de l'attachement. Personnellement, c'est une loi de la nature que je regrette régulièrement quand elle conduit à diffuser dans les mariages et les anniversaires la même série de tubes qui vont d'Alexandrie Alexandra jusqu'au Démon de minuit. De temps en temps, un nouveau titre entre dans cette playlist comme Get Lucky des Daft Punk. On sait alors qu'on ne perdra pas son temps à en apprendre les paroles puisque cette chanson va nous accompagner pour les décennies qui viennent. Toujours est-il qu'un tube, c'est d'abord de la familiarité, c'est-à-dire de la répétition. Dans son livre, Derek Thompson explique aussi qu'il faut une autre forme de familiarité pour faire un hit. La musique d'un tube se doit en effet de ne pas être totalement déroutante. Certes, il doit s'agir d'une nouvelle chanson, mais dont on a déjà entendu très souvent les principales caractéristiques. Il faut ajouter à ce qui est familier une petite différence, minime, afin de mettre un hit sur sa rampe de lancement. Voilà, est-ce que ça n'est pas aussi un petit peu déprimant ? Je vous laisse méditer.
7: Ce qu'on fait, c'est jeune, c'est frais, c'est pas prétentieux ce qu'on fait. Donc, c'est vrai que musicalement, on va vraiment complètement se diriger vers un autre style musical, un peu plus produit, mieux produit, je dirais, et avoir une vraie carrière artistique. Mais ceci dit, pour commencer comme ça, c'est bien aussi, c'est très bien. C'est comme un ouvrier qui commence d'abord par avec le burin et le marteau, et puis qui termine avec le marteau-piqueur. Enfin, c'est une image.
0: Astrid Faguet, cette expression de Philippe qui veut passer de la composition au burin à un style musical au marteau-piqueur, qu'est-ce que ça vous inspire ?
3: Ah, ça m'inspire pas beaucoup de nuances quand même, mais j'aime bien cet extrait où il raconte que finalement leur musique n'est pas prétentieuse. Et c'est vrai, ils ne se prennent pas au sérieux.
0: Et qui est-ce qui les écrit ces chansons alors ?
3: Ce qui est utilisé généralement, la stratégie, c'est de prendre ce qu'ils appellent les faces B de musique américaine. Donc, c'est-à-dire la face A, c'est la musique qui a cartonné, et la face B, c'est la musique qui est passée un petit peu en dehors des radars. Donc ils se servent, alors je pense que c'est vraiment pour des questions financières et aussi pour un gain de temps assez clair, hein, de ne pas se prendre la tête à appeler 15 compositeurs. Donc la plupart du temps, ils font ça.
0: Donc ce sont des reprises, toujours ?
3: ce sont des reprises. Alors pour Partir un jour, j'espère que je ne vous dis pas de bêtises parce que je vous dis ça de mémoire, il me semble que c'est un groupe qui s'appelle Infinity. Ils ont collé sur cette musique des paroles assez simples qui sont Partir un jour à partir de ce titre anglais. Mmh. Donc après, voilà, pour les paroles, hein, on s'en rend compte, c'est des rimes qui sont assez simples. En revanche, la musique, la composition, elle est un peu retravaillée, mais à partir de quelque chose déjà existant.
0: Alors leur succès, il est immense, à tel point qu'il y a tout un éventail de merchandising qui est développé autour des To Be Free. Et notamment une série produite par AB Productions qui s'appelle Pour être libre.
3: Oui, alors Pour être libre, en plus, ça reprend le titre d'une de leurs chansons. Et c'est vrai que là, on réalise que c'est la rencontre de deux mondes qui étaient vraiment faits pour se rencontrer. C'est-à-dire que d'un côté, on a AB Productions, qui est cette grosse machine qui produit des
0: Hélène
3: séries.
0: Hélène et les garçons.
3: Tout ça, Hélène et les garçons, alors les premiers baisers, vous voyez même les titres, ils sont déjà assez accrocheurs. Une machine très commerciale aussi, qui finalement était faite pour rencontrer cette machine très commerciale qu'est les boys bands. Et je sais qu'à l'époque, Jean-Luc Azoulay que j'ai interviewé...
0: Donc le A de AB Productions.
3: Oui, exactement. Donc le B, c'est pour Claude Berda et le A, c'est Jean-Luc Azoulay. Il voulait produire une série sur les boys bands, voyant que le phénomène était ce qu'il était. Et finalement, quelqu'un de son entourage lui a conseillé de prendre directement le boys band. Et c'était une bonne idée, hein, au vu des chiffres d'audience, de se mettre en contact directement avec le boys band français qui fonctionnait, à savoir les To Be Free.
0: Donc on voit qu'on part toujours d'un concept qui est un concept qui vient toujours d'un producteur ou d'une maison de production.
3: Ils sont exécutants.
12: Mais bon sang, mais qu'est-ce qu'il fait Adèle là? Bon, tu le connais, il est toujours en retard celui-là. C'est pénible à la fin. On tient la salle pour une heure avant les vacances et il va arriver pour le dernier quart d'heure. Mais c'est pas grave. De toute façon, on part ensemble en Angleterre. On pourra répéter là-bas. Oh. Je me vois bien sur les plages en train de répéter. Avec toutes les filles qui me regardent, ça va être dément.
13: Attends Philippe, je te préviens tout de suite, hein. On va pas passer notre temps sur les plages. Hein.
12: Attends, mais qu'est-ce que tu veux faire d'autre?
13: Il y a plein d'endroits à visiter en Angleterre. Oxford, Cambridge, The British Museum.
12: Ouais, c'est ça. Et puis la tête galerie aussi.
0: Autre merchandising, il y avait le magazine des To Be Free, ouais, qui a également été un très grand succès.
3: Alors, il y avait le magazine, il y avait le frisbee, il y avait le jeu de société, il y avait la gourde. Honnêtement, là aussi, ils ont tiré le fil jusqu'à l'épuisement. Mais la question du magazine, elle est assez intéressante parce qu'en plus, ça relance toute une presse à l'époque qui est vraiment... Alors, c'est pas la presse people, je trouve pas le bon mot, mais c'est vraiment une sorte de presse...
0: La presse pour ados.
3: Ouais, la presse jeune, voilà. Et finalement, eux, ils vont sortir leur propre magazine. Donc, c'est dire leur succès. Et ça rappelle aussi un peu Claude François avec Podium. Donc oui, c'est assez intéressant, ce volet-là.
0: Pour 19,50 francs, ouais, on apprenait que Adèle n'était pas contre le fait d'avoir une petite copine plus jeune et que Philippe avait eu une aventure avec une fan. Voilà, 15 numéros au total, vendus chacun à 100 000 exemplaires.
3: Oui, alors là, on voit vraiment le côté hyper racoleur, c'est exactement ça. Donc tout à coup, on imagine qu'une fan lisant ce titre, ce chapeau avec Philippe, qui aurait eu une aventure avec une fan, va immédiatement acheter le magazine. Voilà, ça va être des titres du style « Adèle aime les filles gentilles ». Donc là, on imagine l'émotion des filles gentilles à ce moment-là.
0: Les années 1997-98 constituent le pic de la popularité pour les To Be Free. Ils remplissent le Zénith de Paris, sont certifiés triple disque de platine avec Partir un jour et seront bientôt double disque d'or avec leur deuxième album dont le titre manque peut-être un petit peu d'inspiration puisqu'il s'intitule To Be Free. Derrière ce succès immense s'annonce bientôt la descente. Mais il y a une autre histoire à raconter à leur sujet, c'est celle de la trajectoire personnelle de Philippe et de sa rencontre avec un personnage détonnant, l'exécuteur testamentaire de Céline, François Gibault. On en parle tout de suite dans l'épisode qui suit.

0: Salle des archives, Mathieu Garrigou-Lagrange.
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1: C'est une rencontre qu'on n'aurait jamais imaginée, surtout dans un endroit pareil. À vrai dire, si les scénaristes de Pour être libre, la série d'AB Productions qui mettait en scène les To Be Free, avaient imaginé cette scène, ils auraient reçu des lettres de fans par camions entiers pour leur demander de démissionner. Parce que dans la tête d'un fan, il est impossible que trois beaux jeunes hommes décident d'aborder un sexagénaire dans une salle de fitness. Ça va contre toutes les lois de l'attraction et contre tous les commandements d'Hockey Podium. C'est pourtant cela qui s'est passé à l'Aqua Boulevard de Paris. Franck, Adèle et Philippe ont quitté leur tapis de course et leur banc de musculation pour aller parler à ce drôle de personnage chauve, au physique sec, qui soulevait des poids et faisait le grand écart comme un danseur du Bolshoï, tout en ayant trois fois leur âge. Cet homme n'était pas seulement versé dans le culte du corps et de la maîtrise de soi, il était aussi un esthète, un érudit et un admirateur du style en littérature. Il est d'ailleurs, on l'a dit, l'exécuteur testamentaire et le biographe de l'écrivain controversé Louis-Ferdinand Céline. Son nom est François Gibault. Il est avocat de profession, davantage porté sur le ballet et la musique classique que sur les tubes diffusés par Énergie. Pourtant, il est tout de suite séduit par ces trois jeunes hommes qui lui demandent le secret qui lui permet d'être aussi souple à son âge. Séduit, il l'est au point de les convier à venir boire du champagne dans son hôtel particulier. Pas de chance, les trois jeunes ne boivent que de l'eau, mais ils décident de venir quand même. Une relation est née, surtout entre l'avocat et Philippe, qu'il qualifie de plus intéressant des trois. Pour vous faire une idée de la personne de Françoise Gibault et du milieu dont il faisait partie, j'ai retrouvé dans la salle des archives un extrait d'interview dans laquelle il parle des dîners chez les Quarez, les parents de Françoise Sagan, dont il était un ami.

0: j'ai un souvenir enchanté des parents de François Sacan. Son père était un homme extrêmement amusant. Et chez les Quarez, on s'amusait beaucoup. Il y avait la vieille cuisinière des Quarez qui habitait là, qui s'appelait Julia, je me souviens très très bien. Alors pendant les dîners, naturellement, il y avait toujours des espèces de conflits entre monsieur et madame Quarez qui étaient parfaitement inventés pour amuser les invités. Alors, je me souviens, Julia, systématiquement, oubliait de servir monsieur Quarez. Alors, on servait tout le monde, monsieur Quarez, puis elle repartait à la cuisine. Alors, naturellement, monsieur Quarez faisait une crise, disant qu'il n'était pas aimé dans cette maison, qu'il était brimé, etc. On rappelait Julia. Tout ça, c'était comme du théâtre, c'était organisé, et c'était très amusant. Voilà.
1: Astrid Faguy, vous êtes journaliste et autrice du livre Garçon perdu, l'ascension et la chute des boys bands, paru aux éditions du Cherche Midi. Vous l'avez rencontré, François Gibault, pour les besoins de votre livre. Quel souvenir avez-vous de lui et de cette rencontre?
2: Moi, quand je pense à François Gibault, c'est vraiment un décorum, quoi. C'est cet homme qui est né chez lui, qui a aujourd'hui 90 ans, son appartement avec des tentures rouges qui est parcouru d'œuvres d'art, dont d'ailleurs une sculpture qui est faite à l'effigie de Philippe, qui avait posé nu pour un artiste qui s'appelle Pierre-Yves Trémois. C'est un personnage sulfureux, par ailleurs, mais ce sont des rencontres
1: assez... Dans quelle mesure ?
2: C'est un avocat qui a défendu, par exemple, Pierre Botton, Kadhafi. Donc, c'est toujours... ça intrigue un peu. C'est un homme assez mystérieux. Sa relation avec Philippe aussi est assez mystérieuse. Donc, voilà, il y a quelque chose de très intriguant chez lui.
1: Vous lui avez posé des questions, j'imagine, sur cette relation de Pygmalion, évidemment, qu'il entretenait avec Philippe. Est-ce qu'il vous a répondu ?
2: Il se défend de tout sentiment amoureux à l'égard de Philippe, mais il dit que finalement, il lui apporte une deuxième jeunesse. Donc on voit ce que l'un et l'autre s'apportent dans cette relation.
1: Laissez-moi vous résumer la légende de Pygmalion dans la mythologie grecque. Pygmalion est un sculpteur. Il vit en célibataire car les femmes l'ont beaucoup déçu. Elles vivent en effet de façon immorale. Il préfère donc sculpter dans la pierre son idée de la femme parfaite plutôt que d'avoir affaire à l'une d'entre elles, je veux dire amoureusement parlant, hein, pas forcément au marché pour acheter un apothermum, c'est-à-dire un dessert aux pignons et au lait d'amande. Un jour que Pygmalion sculpte une Galatée, cette nymphe à la peau blanche, comme du lait d'amande d'ailleurs, il s'aperçoit, Pygmalion, qu'il tombe amoureux de sa sculpture. Comme il désire ardemment vivre cet amour, il demande à Aphrodite, la déesse de l'amour, de donner vie à sa sculpture, ce qu'elle fait. Comme par hasard, la sculpture devenue vivante tombe elle aussi amoureuse du sculpteur. Aujourd'hui, on trouverait sans doute quelque chose de problématique là-dedans, peut-être une situation de domination dans un contexte professionnel, voire même un caractère un peu incestueux à la chose. Mais les dieux grecs, eux, n'y voyaient rien à redire. François Gibault était un Pygmalion et il avait chez lui une sculpture de Philippe. Là s'arrête la comparaison, car la sculpture ne s'est jamais transformée en Philippe chez François Gibault, du moins pas que je sache. De toute façon, l'univers que les To Be Free et leur entourage entendaient promouvoir était très éloigné de celui de la mythologie classique.
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4: Parlons un peu de Philippe et de son look. Saviez-vous que Philippe a une chose qu'il n'aime pas trop chez lui ? Il se trouve que Philippe est ennuyé par ses cheveux. Il ne sait pas comment les coiffer. Pour compliquer les choses, Philippe adore porter des casquettes. Le problème, c'est que dès qu'il met une casquette, ses cheveux s'aplatissent et il est obligé de se recoiffer pendant un quart d'heure pour récupérer sa coupe. Résultat, tous les jours, Philippe utilise une combinaison de gel et d'eau pour se coiffer. Ça marche d'ailleurs plutôt bien puisqu'il est toujours super quand on le voit à la télévision. Mais à ce propos, est-ce que vous avez un conseil à donner à Philippe ? Est-ce que vous aimeriez qu'il change de coupe ?
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1: Que vous inspire cette archive, Astrid Faguy ?
2: Alors là, on est loin de Louis-Ferdinand Céline, de Lucette Destouches, du Bolshoï, de François Gibault. Il me semble que ce sont ce qu'on appelle les audiotels à l'époque. Donc ça, c'est vraiment un temps qui paraît complètement révolu à l'ère de l'intelligence artificielle, du smartphone et compagnie. Non, mais c'est drôle. C'est vraiment toutes les ficelles de l'époque. Comment faire pour ressembler à Philippe? Quels sont ses secrets beauté? Donc voilà, ça, je trouve ça assez marrant.
1: Mais ça paraît tellement gros,
2: c'est énorme,
1: qu'on se demande comment ça pouvait même, comment ça peut même fonctionner et avoir fonctionné.
2: J'ai pas de souvenir personnellement d'avoir téléphoné, composé ces numéros, mais oui, ça paraît énorme. Parfois, plus c'est gros, plus ça passe. Là, j'ai l'impression qu'on est dans ce cas de figure-là.
1: Est-ce que vous pouvez nous dire ce que ça a signifié pour François Gibault d'être le Pygmalion de Philippe et en quoi est-ce que finalement il a pu modeler ce jeune homme?
2: Alors, je pense qu'il lui a vraiment ouvert les portes de son monde. D'une part, il lui ouvre quand même son carnet d'adresses, hein, puisque chez Lucette Destouches, on sait que c'est François Gibault qui choisit les invités, quoi. C'est lui qui fait le menu des invitations, si je puis dire. Et puis après, il y a aussi ce côté où, culturellement, il lui offre énormément de choses, c'est-à-dire qu'il l'emmène au Bolshoï. Ils font ensemble plein de voyages, avec toujours évidemment cette curiosité, en tout cas de la part de François Gibault, de lui donner tout ce qu'il faut savoir en fait pour bien se comporter en société. Donc ça passe des couverts à poisson, savoir comment servir d'un couteau à poisson, de quel où positionner ses couverts, comment s'en sortir dans un dîner mondain par exemple. Et on voit que Philippe c'est un élève, et d'ailleurs François Gibault le dit lui-même, c'est l'élève parfait. En fait, il est curieux, il apprend vite. Moi, j'ai posé la question de savoir est-ce qu'il avait un livre de chevet pour savoir jusqu'à quel point, finalement, cette éducation donnée par François Gibault l'a touché, jusqu'à quel point il a été curieux. Bon, il n'a pas de livre de chevet, pas d'auteur en particulier, mais en tout cas, il apprend tous les rudiments pour bien évoluer dans la bonne société.
1: Les liens de François Gibault avec le tout Paris mondain sont très profonds et l'avocat décide d'en faire profiter son protégé. Il lui fait rencontrer de nombreuses personnes qui comptent et se réjouit que Philippe se sente à l'aise dans tous les milieux et dans toutes les situations. Une archive en particulier témoigne de la facilité de Philippe à se fondre dans les soirées parisiennes où se mêlent écrivains et personnalités de la télévision. Il s'agit d'un extrait de l'émission Paris Dernière, dans laquelle son présentateur, le journaliste Frédéric Taddeï, entrouvrait les portes de la nuit parisienne sous les yeux impressionnés des téléspectateurs qui, visiblement, n'avaient pas de vie sociale puisqu'ils se trouvaient le samedi soir devant leur télé et pas à un cocktail.
5: C'est un homme élégant, c'est discret.
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1: Taddeï voyageait d'un lieu à l'autre dans la nuit de la capitale, passant d'un club à un salon, d'un lieu interlope, au bar d'un hôtel de luxe. Et il filmait tout cela en caméra subjective. C'était un concept assez osé, presque littéraire, un reportage quasiment anthropologique sur la vie des Parisiens après 23 heures. Et on y trouvait, à mon avis, bien plus de vérité que dans la plupart des téléréalités qui ont suivi, où les interactions sont soigneusement scénarisées par une équipe de production.
9: Je t'ai parlé une seule fois de ton bisou.
10: Tu m'as jamais fait.
9: Je t'ai pas parlé une seule fois de ton bisou depuis qu'on est rentré.
11: Il fait du bordel pour rien.
1: Dans une archive de Paris Dernière, datant de 1999, Frédéric Taddeï se rend chez le journaliste Jérôme Béglé, l'actuel directeur de Paris Match, qui avait 29 ans à l'époque. Il a organisé une petite fête chez lui, enfin plutôt chez ses parents, parce que chez lui c'est trop petit pour accueillir 50 personnes, seulement 40 mètres carrés. On trouve dans cet appartement ce soir-là des gens comme la présentatrice Daphné Roulier, l'écrivain Philippe Besson, d'autres personnalités encore. Et sur le canapé, voici qu'apparaît à l'image Philippe des To Be Free, assis à côté de François Gibault.
12: Je suis le premier fan des To Be Free. Je les ai connus dans une salle de sport il y a 7-8 ans.
13: Tout de suite,
12: oui,
13: il est presque aussi souple. Allez, François, s'il te plaît. Non, non, non.
1: Alors le son n'est pas très bon car il y avait beaucoup de monde chez Jérôme Béglé ce soir-là, mais on entend François Gibault dire qu'il est un fan de la première heure des To Be Free, et puis Philippe qui lui demande de se mettre debout et de poser les mains à plat sur le sol pour montrer à quel point il est souple. L'avocat s'exécute, tout de même un peu gêné, mais refuse ensuite de poursuivre avec un grand écart. Rappelons que tout ce monde-là est habillé en veste et en chemise. Et puis après ça, on entend encore Gibault dire qu'il emmène Philippe à l'opéra et au ballet et qu'il est son Pygmalion.

0: Astrid Faguet, que vous inspire cet extrait de Paris Dernière de Frédéric Taddeï?
1: Je le trouve assez touchant. Il résume assez bien leur relation. On voit ce que Philippe apporte à François Gibault, cette espèce de spontanéité. Qui oserait dire à cet homme-là « Allez, vas-y, fais-nous un grand écart, François ».
0: Je pense que personne ne s'y risquerait. C'est en effet une personnalité très digne et dont on sent qu'elle peut avoir la répartie facile.
1: Exactement. Et puis moi qui l'ai rencontré, voilà, il y a un côté strict, quand même assez intimidant. Donc cet extrait, dans ce sens-là, je le trouve assez rafraîchissant.
0: Est-ce que vous vous souvenez de cette émission Paris Dernière, je fais une parenthèse, et de ce qu'elle a pu représenter finalement à ce moment-là, dans les années 90 à la télévision française?
1: C'est un vortex, c'est-à-dire que déjà on ne quitte pas ces extraits, c'est-à-dire qu'on peut vraiment les regarder en boucle. Moi je me suis dit à nouveau, c'est une époque complètement révolue. Est-ce que ce genre de dîner mondain aujourd'hui existe encore? Alors peut-être que je suis un peu nostalgique, mais cette époque me semblait de légèreté, de mélange un peu social dans des soirées mondaines comme ça, me semblait, peut-être que je sors pas assez, mais me semblait assez, assez révolu.
0: Il y avait de l'entre-soi aussi, parce que certes, oui, on fait venir Philippe Nicolic, oui. Mais enfin, c'est un personnage, vraiment une pièce rapportée.
1: Vous avez raison de le dire, je m'accroche beaucoup à cet extrait, mais c'est vrai qu'il fait un peu figure d'exception. On est plus effectivement dans un entre-soi et dans les coulisses d'un Paris qui n'est pas donné à tout le monde.
0: En tous les cas, ce que cet extrait dit, c'est que Philippe Nicolic est devenu un people parmi les gens de la télévision, parmi les écrivains. Et ça, c'est un statut qui est nouveau pour lui et que n'ont pas les autres membres des To Be Free.
1: Oui, ni même les autres boys band. En ça, il fait vraiment figure d'exception. Il est à aucun moment moqué dans ce cercle. Hein. Il a tout à fait sa place. Ça se passe très bien.
0: Plus étonnant encore est le rapport de Philippe Nicolic avec la veuve de Louis-Ferdinand Céline. On l'a dit, François Gibault était l'exécuteur testamentaire et le biographe de l'écrivain. À ce titre, il était très proche de sa veuve, Lucette Destouches.
2: Je suis avec Véronique Chauvin, l'un des deux héritiers de Madame Céline. Et donc, indirectement de Céline.
0: Un autre écrivain controversé et très marqué à droite, Marc-Édouard Nabe, a fréquenté Philippe Nicolic. Il était d'ailleurs présent ce fameux soir chez Jérôme Béglé.
3: Qu'est-ce que tu fais dans les dîners chez Lucette Destouches, la femme de Louis-Ferdinand Céline?
4: Parce que c'est une amie à François qui oui, voilà. Et là, c'est comme un oncle pour moi qui m'a initié à la peinture, à l'art, à la musique et qui m'a présenté Lucette, que je trouve très belle. C'est une femme adorable et qui était aussi la femme de Céline et un grand écrivain.
0: Depuis la parution de son premier roman au titre célinien, Au régal des vermines, Marc-Édouard Nabe est accusé d'être un antisémite. Lui aussi fréquentait la veuve de Céline, à qui il a d'ailleurs consacré un livre intitulé « Lucette ». Dans ce livre, il raconte notamment les visites des To Be Free à cette femme déjà centenaire, emmenée par François Gibault. Selon Nabe, les trois membres du groupe se lançaient devant elle dans un véritable spectacle. Je cite « Saut périlleux, volte-face sur la tête, rétablissement, grands écarts, tout y était. Ici, il y a de tout, des acrobates, des nains, des danseuses, des monstres, de pire en pire. Et Louis, sous-entendu Céline, n'était pas là pour dépeindre ce petit monde. Je suis sûr qu'il aurait écrit des choses très drôles sur tous ces fous qui m'entourent, écrivait Nabe. L'année de sa parution, en 1995, ce livre de Nabe n'avait pas conquis les critiques du panorama de France Culture.
5: Le portrait de femme, et lorsqu'une femme le fascine, comme Lucette manifestement l'a fasciné, ou comme Simone Veil le fascine pour son prochain livre. Hein,
6: Donc, Simone Veil, la militante ouvrière
5: et
6: catholique.
5: Oui, bien sûr. Moi j'ai beaucoup de mal, par contre.
7: Les philosophes.
5: Non, ce qui est difficilement compréhensible dans de telles tentatives, c'est quand on essaye de faire une sorte de puzzle de réalités diverses, avec surtout des gens, Jean-François Thévenin, Hallyday, etc. Et qu'ont-ils à voir avec ces... Alors ces mondes qui se recoupent et qui font une sorte de point de vue image du monde, disons-le, enfin c'est un petit peu ça, on a du mal à comprendre pourquoi il les met dans ce livre-là et s'il y a là une volonté d'esquiver un véritable sujet qui est quand même souterrain et qui est pourquoi Céline pose problème.
6: Bon, moi je crois que la réponse est simple, ce sont les relations de monsieur Marc-Édouard Nabe qui apparaissent dans le livre. Et on a un petit monde très fermé de gens qui se congratulent et qui sont très contents d'eux-mêmes.
0: Alors, Astrid Faguet, comme le souligne en 95 les critiques du Panorama de France Culture, quand Marc-Edouard Nab évoque les visiteurs de Lucette Destouches, parmi lesquels Philippe Nicolic, Nab évacue le sujet sensible, en fait, l'éléphant dans la pièce, des prises de position politiques de Céline. Est-ce que vous pensez que l'antisémitisme de Céline posait un problème à Philippe Nicolic ou pas?
1: Je suis pas certaine qu'il ait accès à cette information. Donc j'aurais tendance à dire que non. En tout cas, j'ai jamais entendu ni lu quelque chose qui irait dans ce sens-là. On lui a jamais d'ailleurs posé la question à l'époque. Donc non, je ne saurais pas vous répondre catégoriquement.
0: En tout cas, il n'y a pas vraiment de politique dans la vie de Philippe Nicolic. Ce n'est pas du tout quelque chose qui semble l'intéresser?
1: Non. Alors honnêtement, je vois rien. J'essaye de... je réfléchis en même temps. Mais non, la seule bribe d'éléments politiques, c'est quand il se rend à l'Élysée pour le Noël des enfants. Vous voyez, donc on est toujours dans quelque chose. On ne fume pas, on ne boit pas. Donc moi, je vois rien de politique et de politiser dans sa vie. La force de Philippe, c'est de naviguer absolument partout. Et ces mondes qui se recoupent et qui se regroupent, on le voit très bien chez Lucette Destouches aussi. Les gens qui viennent chez elle ont par moments rien à voir. Leur seul critère, le seul dénominateur commun, finalement, c'est d'être célèbre. Mais quand on voit qu'il y a Philippe Nicolic, Carla Bruni, Jean-François Stévenin, évidemment François Gibault, Nab, qui est quand même le provocateur par excellence. Voilà, là aussi, on voit, c'est toujours cette rencontre du troisième type et ces mondes qui se tressent ensemble, alors qu'à l'origine, ils ne sont pas faits pour être ensemble.
0: Plus encore que dans son rapport au Célinien, là où Philippe Nicolic est peut-être le plus ambigu, c'est dans ses déclarations par rapport à l'homosexualité. Car s'il a eu des compagnes et même un enfant avec Valérie Bourdin, il a aussi vécu avec un homme, Arnaud, souvent présenté comme son colocataire. Pourtant, quand on réécoute les archives, on sent chez Philippe et les To Be Free une volonté de ne pas être considéré comme gay, ni comme trop proche de la communauté homosexuelle.
7: Il paraît que vous êtes des égéries de la communauté homosexuelle. Est-ce que vous comprenez pourquoi?
8: Et minime, hein, je pense.
9: Je sais pas si c'est...
7: Vous n'avez pas entendu parler de ça?
8: Non, pas trop, en fait.
9: Non. Je pense que c'est... Il n'y a que vous qu'on a entendu parler. Parce que
8: c'est plutôt les mères de famille et les enfants. Ouais. Et les jeunes filles.
9: Vous savez, on a un pourcentage sur ceux qui nous écoutent. Et j'ai pas encore vu de triangle.
8: Ils doivent acheter des posters peut-être.
7: Ouais.
8: Ça sûrement.
10: Mais ça ne nous dérange pas du tout.
9: Mais ça nous dérange pas du tout, au contraire.
10: D'être aimé par le milieu homosexuel. Au contraire.
8: On ne dénigre pas du tout les homosexuels.
10: Nous, on veut plaire.
9: Je pense qu'ils sont plus... Pour répondre à votre question, si c'est le cas, c'est plus une côté d'esthétisme.
7: Le culte du corps, quoi.
9: Voilà, le culte du corps, ouais, c'est ça. Mais le sport, pour nous, c'était plus que... C'est une hygiène de vie, c'est un mode de vie. On fait du sport depuis qu'on a l'âge de 7 ans et on ne s'est pas sculpté un corps pour le faire voir.
7: Ça s'est fait naturellement. Ça fait partie quand même de, entre guillemets, la formule n'est pas belle, mais de vos arguments de vente. Vous êtes souvent en photo,
9: notre argument
7: torse nu,
9: de vente, oui. Sur les plages, je pense pas que vous baignez.
7: Non, je parle pas des plages. Vous êtes souvent en photo torse nu dans
8: c'est
7: les magazines.
8: C'est vrai que si on avait du bide et on le montrerait pas, c'est clair.
9: C'est
8: ça
9: clair.
8: Ça joue aussi avec nos atouts. C'est,
10: dans une époque d'image. Dans une époque d'image. Et il faut montrer ce qui est beau. Nous, les gens nous disent, vous avez un physique agréable, montrez-le. Moi, quand je suis désolé, quand je vais au musée, et j'aime bien. On est tous les trois esthètes, c'est-à-dire qu'on aime les choses belles.
9: C'est vrai.
10: On aime aussi montrer ce qui est beau, donc. Si on avait un gros ventre et qu'on était poilu, on ne montrerait pas.
0: Astrid Faguet, votre regard sur cette archive?
1: Là, ils pataugent complètement. Ils ont du mal à répondre à la question, tout en essayant de ne pas se couper non plus totalement de la communauté homosexuelle en disant non, mais attention, on ne les dénigre pas. Et puis, ils rebondissent sur le sport, le culte du corps. Donc là, oui, mon premier sentiment, c'est de dire qu'ils pataugent. Ensuite, c'est vrai que... Moi, j'avais 12 ans à cette époque-là et je ne voyais absolument pas cette image cryptique homosexuelle. Aujourd'hui, en regardant à nouveau les clips, c'est vrai qu'il y a vraiment ce côté culte du corps, chemise en satin ouverte, quatre garçons sur un lit pour un clip. Forcément, on y voit aussi une deuxième lecture.
0: assez étonnant quand l'un d'entre eux dit « il y a que vous qui en avez entendu parler » à une réponse de Pascal Clark. On est quand même vraiment dans le déni total, et encore plus quand on sait que Philippe Nicolic a vécu pendant des années avec un homme.
1: Oui, alors j'adore la première réponse qui est minime, vraiment pour dire on minimise, oui mais on n'en parle pas trop. Donc ça effectivement c'est assez frappant. Et c'est d'autant plus frappant à la lecture de leur parcours personnel ensuite. Donc il y a le cas de Philippe Nicolic, il y a aussi Quentin du groupe Alliage, et Philippe Nicolic, j'en reviens à lui parce que c'est vraiment la figure centrale de ces groupes-là, effectivement a vécu par ailleurs plusieurs années avec un homme à la fin de sa vie.
0: Ça montre aussi que c'était probablement très difficile pour des stars des années 90 d'évoquer leur homosexualité. Ça dit quand même pas mal de la société de l'époque. On peut pas être une star grand public en étant ouvertement homosexuel dans ces années-là, probablement.
1: Oui, ça en dit beaucoup sur la société de l'époque, d'autant plus dans ce cas présent où il s'adressait particulièrement aux jeunes filles et aux mères de famille.
0: En 1999, les trois membres des To Be Free ont entre 24 et 26 ans. À l'âge où les jeunes de leur âge se lancent à peine dans leur carrière, eux ont presque terminé la plus flamboyante partie de la leur. À présent, les ventes déclinent, la maison de disques EMI pense qu'il n'y a plus grand chose à tirer de ces trois-là. Ils ont donné tout leur jus, mais que faire de la peau ? Astrid Faguet, on sent en vous lisant que la maison de disques savait dès le départ que le succès des To Be Free serait éphémère et qu'il n'y a pas de surprise pour eux quand ça s'arrête.
1: Oui, je pense qu'ils avaient déjà les exemples de ce qui se passait à l'étranger. Par ailleurs, ils savaient aussi que ces garçons n'étaient ni des chanteurs nés, ni des musiciens. Et ils savaient qu'il y avait une date, c'est pas beau de dire ça, mais qu'il y avait une date de péremption finalement. Ok.
11: Il y a à peu près 3 ans, quand nous avons commencé à jouer des boys bands sur énergie, notamment les To Be Free, ça correspondait à une attente du moment, ça correspondait à une attitude de cette période-là. Ils sont arrivés avec une image, ils sont arrivés avec une attitude qui était différente, une attitude beaucoup plus sportive, des chemises largement ouvertes, une séduction qui était très très forte. Il y a eu une alliance à la fois de la musique et de l'image. Cette alliance est devenue un phénomène. Comme tout phénomène, au bout d'un moment, on arrive à un paroxysme. Le paroxysme fait que on a une saturation. Il y a eu une saturation au bout de 2 ans, 2 ans et demi, à la fois de cette image et de cette musique. Ce qui a fait que, comme tout média, comme le nôtre, énergie, qui se doit d'être un média de mouvement, un média d'avance, eh bien, nous sommes petit à petit retirés du phénomène des boys band. Et je pense que nous avons participé, donc, à la fois à l'éclosion, mais aussi un petit peu à l'essoufflement et à l'enterrement du phénomène des boys band.
0: Voilà là encore le côté assez froid finalement de l'analyse économique de ce que sont les To Be Free et du moment où voilà, ils ne sont plus rentables.
1: C'est toute la cruauté de ce système, c'est-à-dire qu'on les a épuisés jusqu'à plus soif, et quand on voit qu'on ne peut plus en tirer grand-chose ou moins, on arrête de travailler avec eux.
0: Alors ensuite, ils deviennent ringards quand même, les To Be Free, assez rapidement d'ailleurs.
1: Déjà, du temps de leur célébrité, il y a aussi une contre-voix qui dit aussi qu'ils sont ringards, parce que les thématiques abordées sont un peu gnangnan, c'est assez plat. Et d'ailleurs, c'est la rançon du succès, on voit qu'ils sont pas mal parodiés. Il y a un groupe qui s'appelle à l'époque Carré Blanc, avec Jean Dujardin, qui lance un titre qui s'appelle Nous, c'est nous, vraiment pour se moquer des paroles très plates et très basiques.
0: Et donc c'est là qu'ils tentent de se relancer en partant aux États-Unis. Pourquoi les États-Unis ?
1: Alors, ils n'ont pas envie que ça s'arrête. Donc, effectivement, ils partent aux États-Unis, ils partent à Miami. Mais le problème, le hic, c'est qu'ils ne parlent pas un mot d'anglais ou très peu. Donc, il y a une histoire d'accent quand même. Donc, ils vont devoir beaucoup travailler. Mais on l'a dit, ils sont très travailleurs. Et ils vont s'associer avec un faiseur de tubes qui s'appelle Desmond Child, qui va les faire travailler sans
0: relâche.
1: Qui
0: avait travaillé avec Bon Jovi.
1: Aerosmith, Bon Jovi. Je t'adore, when you walk in the door. Voulez-vous,
0: I wanna be with you. C'est la vie, you were made for me. Mais ça ne fonctionne pas. Et alors qu'ils étaient habitués à passer 5 fois par jour sur Energy, Energy ne les programme pas du tout. Et ça signe vraiment la fin de leur carrière.
1: C'est terminé. Ouais, effectivement, ça ne prend pas. Et pourtant, quand on réécoute cet album, c'est probablement le meilleur, si je puis dire. C'est un peu plus qualitatif. Et finalement, c'est pas un si mauvais album pop. 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
0: Le 16 septembre 2009, les To Be Free n'existent plus depuis longtemps quand on apprend la mort de Philippe Nicolic à l'âge de 35 ans. C'est un excès de médicaments qui a causé la mort de cette star déjà un peu oubliée, mais rien n'indique qu'il avait décidé de se donner la mort. Ironie de l'histoire, pendant quelques heures, les médias se remettent à parler des To Be Free et 100 000 visiteurs se connectent quotidiennement au site de Philippe Nicolic dans les jours qui suivent son décès. On a commencé cette mini-série en se demandant pourquoi les boys bands semblaient porter en eux leur fin tragique. Une réponse pourrait être selon moi celle-ci. Les histoires de boys bands se terminent mal en général car elles sont bâties avant tout sur une image. Philippe des To Be Free n'était pas le gendre idéal, ni le petit ami rêvé de ses jeunes filles, il était quelqu'un d'autre. Le grand écart entre sa personnalité publique et sa personnalité privée s'est révélé insupportable quand sa personnalité publique a cessé d'intéresser les fans. Une question éternelle demeure, le public est-il capable d'apprécier une star pour la personne qu'elle est réellement ? C'était To Be Free, les étoiles filantes, une série de Mathieu Garrigou-Lagrange réalisée par Félix Levaché. Attachée de production Anne-Vanessa Prévost et Lily Corner. Prise de son Éric Boisset.
12: Mixage Pierrick Charles.
0: Documentation Ina Hervé Evano. Documentation musicale Samy Messaoud.

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2: Moi, ce qui m'a beaucoup plu quand j'ai rencontré pour la première fois le travail d'Aline Gray, c'est sa minutie, son humour dans les objets et son attention aux détails, à la mesure du corps et la manière dont elle a jonglé avec plusieurs styles.
3: Hélène Gray est une architecte exceptionnelle. Elle est pionnière d'un point de vue du design qu'elle propose, de ses projets d'architecture, mais aussi en tant que femme dans l'architecture.
4: Hélène Gray, 1878-1976, Intimité moderne. Un documentaire de Camille Regache, réalisé par Agnès Catou.
3: Elle est d'abord considérée comme architecte d'intérieur et quelqu'un qui est un designer de meubles, de paravents, de choses comme ça. Donc elle est un petit peu à part.
4: Charlotte Malterbart, architecte et urbaniste.
3: Mais comme elle s'approche très près de l'architecture, très rapidement, en fait, elle attire l'attention des architectes et elle fréquente en fait ce milieu architectural avant Première Guerre mondiale et ensuite entre deux guerres. Donc c'est une architecte irlandaise, issue d'un milieu privilégié, ce qui lui permet d'avoir accès à une éducation plutôt artistique qu'architecturale, et qui ensuite lui permettra surtout de financer certains projets qui lui tenaient à cœur, et donc d'avoir une place finalement dans le milieu architectural. Et elle devient ensuite connue, enfin dans le milieu, de nouveau ça reste quand même assez confidentiel, par la maison E1027 qu'elle dessine et qui devient un exemple phare de ce qu'on considère être l'architecture moderne de l'époque.
4: Hélène Gray est de celles qui avaient une vision singulière sur le monde. Architecte discrète, pionnière du design, femme libre dans ses amours pour les femmes comme pour les hommes, celle qui a brûlé ses archives peu de temps avant sa mort, lègue des villas devenues iconiques, des meubles remarquables, mais surtout beaucoup de questions sur ce qui l'animait, son caractère, ce qui alimentait son indépendance et sa solitude choisie. Hélène Gray ne s'est jamais revendiquée d'un quelconque mouvement pour les droits des femmes, mais vue depuis notre époque, sa conception des espaces alimente les lectures féministes et queer. En ne laissant subsister de sa pensée que son œuvre, Hélène Gray a laissé la porte ouverte aux interprétations, relectures, projections, son œuvre devenant un miroir des considérations contemporaines. Une forme de renouvellement de sa modernité, un siècle après elle. Alors en l'absence de texte, comprendre sa pensée, c'est déjà comprendre son architecture. Alors nous sommes sur la Côte d'Azur, on vient de marcher quelques minutes le long de la voie de chemin de fer depuis la gare de Roquebrune-Cap-Martin. Et là on se trouve en haut d'un petit chemin qui descend vers la mer. Il y a les orangers au loin et on a une vue sur toute la côte, tout le flanc de montagne qui remonte avec des villas accrochées jusqu'à très très haut. On va descendre vers la villa E1027. Comme l'indique le petit panneau qui est juste à ma gauche, Villa E1027, Hélène Gray et Jean Badovici.
5: Je suis Elisabetta Gaspard, chargée des publics et de la communication à Cam Moderne, site Hélène Gray Le Corbusier. Alors, nous sommes dans les jardins de la Villa E1027. Donc, le jardin n'est pas très grand, il est en restanque, donc ça veut dire en terrasse. On est entouré de citronniers. Et c'est exactement le même terrain comme en 1929, quand la maison a été terminée. Elle est assez isolée, cette maison. Mais il y a quand même la voie de chemin de fer qui passe à l'arrière, parce qu'elle date déjà de la Belle Époque. Les riches hivernants venaient sur la Côte d'Azur en train jusqu'à Menton. Donc la gare, elle date de 1869. et on est à 600 mètres de la gare. Donc c'est un accès très très facile. En sachant qu'Hélène Gray, quand elle venait, elle n'est pas venue très souvent parce qu'elle quitte la maison en 32.

0: Mais elle venait en voiture de Paris. Il y a un seul chemin pour arriver ici, c'est ce sentier des douaniers qu'aujourd'hui on appelle la promenade Le Corbusier. La vue, elle est quand même très proche de celle qu'on pouvait avoir à l'époque.
1: Antide Vian, vous êtes administrateur du Centre des Monuments Nationaux Alpes-Maritimes. On a la mer avec nous, dans notre dos, on est face à E1027. Est-ce que vous pourriez nous décrire la villa ?
2: Il faut avant tout se figurer que cette villa, elle évoque un bateau. Et c'est pour ça qu'elle est si proche de la mer d'ailleurs. Elle en reprend les codes. C'est pas une limitation d'un bateau, mais elle reprend ses codes de la navigation et c'est une forme d'invitation au voyage. Et c'est d'ailleurs une inscription que l'on va retrouver sur l'un des murs de cette villa. Et de fait, tout pousse au voyage dans cette villa.
3: Entrez lentement. Chapeau. Défense de rire.
2: Quand on rentre lentement, puisqu'on y a été invité de cette manière-là. Et de fait, si on rentrait vite, on se cognerait assez facilement sur un dispositif appelé à l'époque épine par avant, qui est une sorte de petite cloison fonctionnelle dans laquelle on va trouver un petit logement pour ranger son pardessus. Dans le dos, on a un meuble à chapeau éclairé par un puits de lumière. On peut accrocher sa veste et puis on a un éclairage sous lequel on a un de ces petits pochoirs qui parcourent tous les murs de la maison, de temps en temps en mentionnant des indications très fonctionnelles. On vous explique à quoi servent les choses. Et puis de temps en temps, des indications un petit peu plus poétiques ou amusantes, comme celle-ci qui nous dit « défense de rire ».
0: Oui, alors l'entrée se trouve côté nord de la maison. Et en fait, il y avait deux indications. Il y avait évidemment « entrer lentement », qui signifie qu'on rentre dans la maison avec calme, élégance et silence. Mais il y avait une autre indication à gauche, où c'est indiqué « sens interdit », parce que c'était l'entrée pour la gouvernante. Donc on comprend déjà dans la maison qu'il y a deux façons de la parcourir, et c'est une maison pour avoir du personnel.
3: Contre le mur plein, un grand divan de 2,20 m sur 2 m, où l'on peut s'allonger ou s'asseoir pour se reposer ou converser à l'aise. Meuble indispensable qui peut se transformer en lit. Des fauteuils, des sièges, des paravents, des tapis de haute laine, la couleur chaude des cuirs, l'éclat mat de l'étain, la profondeur des coussins contribuent à créer l'intimité d'une atmosphère où une carte marine éclairée la nuit met une note ingénieuse, évoquant les voyages lointains et provoquant la songerie. Les tapis même, par leur couleur et leur forme, font penser aux horizons marins.
2: Cette villa, elle est conçue comme un espace assez ouvert. Ouvert à l'intérieur, c'est le plan libre, ouvert sur l'extérieur aussi, avec de grandes baies vitrées qui laissent rentrer la lumière, mais pas trop le soleil. C'est là toute la magie aussi de cette invention, avec un auvent qui casse les rayons du soleil, mais des grandes baies vitrées en accordéon qui permettent de régler le flux d'air. À l'intérieur, les espaces sont pas cloisonnés, ou très peu, mais on va retrouver des indications au sol, des carrelages de couleurs différentes qui nous définissent un petit peu les espaces, des espaces de repos, des espaces pour prendre son repas, avec un carrelage qui a une teinte légèrement différente, mais qui marque au sol les différentes fonctions de la pièce. C'est un espace un petit peu polyvalent. On voit un grand lit de repos dans lequel on peut dormir aussi. On peut recevoir du monde. On peut également disposer une grande table pour recevoir des amis, puisque cette maison, elle est faite, et on le sait, dans la publication que font Hélène Gray et Jean Badovici en 1929, elle est faite pour un homme seul et sportif qui reçoit des amis.
3: La maison a été construite pour un homme aimant le travail, les sports, et aimant à recevoir ses amis. Bien qu'elle soit très petite, elle devait être agencée de manière à permettre à son occupant de recevoir des amis et leur donner toutes leurs aises. Le style camping permettait seul de résoudre cette difficulté d'ailleurs exceptionnelle. On a eu recours à lui sans croire un instant qu'il puisse donner une formule normale, ni qu'il soit le style de demain, mais simplement comme une méthode commode pour une circonstance exceptionnelle. Chacun, même dans une maison de dimension réduite, doit pouvoir rester libre, indépendant. Il doit encore avoir l'impression d'être seul. Et s'il le veut, entièrement seul. Ce qui nous a amené à désaxer les murs pour éviter que les portes soient visibles.
2: On a dans l'angle de cette salle principale un paravent en bois articulé qui est fixé sur des rails au sol. Donc celui-là, on ne le déplace pas à l'autre bout de la pièce. En revanche, il est articulé, il permet de fermer la cloison, de séparer ce grand lit de repos de ce petit espace de lecture et de repos également. Alors là, qui évoque une petite cabine de bateau. Là, on navigue. On nous signale où sont les oreillers. Faut bien imaginer qu'un homme seul et sportif qui reçoit des amis, les amis ne connaissent pas forcément la maison, mais ils ont la capacité d'y vivre quasiment en autonomie, parce qu'on vous le dit, on a oreiller et juste au-dessus, moustiquaire. Moustiquaire, c'est très important ici.
3: Moustiquaire. Plateau. Garde-manger. Pyjama.
2: Ce qu'on n'a pas dit encore, c'est que cette villa, c'est une œuvre totale. C'est pas simplement une enveloppe architecturale qui serait en elle-même magnifique et un concentré de technologie et de modernité. Non, elle est faite aussi avec son mobilier. Je dirais même qu'elle est faite autour de son mobilier, parce que c'est aussi ça, sa particularité. C'est pas un espace vide dans lequel on va essayer de trouver la place de chaque meuble, mais on définit les fonctions au préalable, tout est pensé très soigneusement, et on fait la villa autour, d'une certaine manière.
0: On est dans un mobilier qu'Hellengren elle nomme de style camping. Donc l'idée, c'était d'avoir quelques pièces qu'on puisse utiliser à l'intérieur, à l'extérieur ou changer d'emplacement de façon très facile. Alors si on s'approche, c'est la table à petit déjeuner. Le vrai nom, c'est ça. On l'appelle aujourd'hui communément la table 1027 parce qu'elle a réalisé pour la maison. On peut voir que...
3: La table pour petit déjeuner est spécialement dessinée, comme son nom l'indique, pour pouvoir prendre le petit déjeuner au lit. De fait, le piétement en acier présente une forme ouverte et de faible épaisseur afin de se glisser sous le lit et de contourner éventuellement un pied de sommier.
0: Son pied est inspiré en fait d'un instrument de musique, qui est le trombone. Je ne sais pas si vous avez remarqué. Voilà, on enlève cette petite chaînette qui est là. Et on peut la régler à hauteur. Et c'est très pratique, surtout si on est dans le lit, parce que vous voyez, les pieds sont arrondis, donc ils glissent sous le lit. Sinon, c'est une table qu'on peut utiliser dans un salon. Bon, c'est le cas, par exemple, ici dans la pièce principale. Il y a une petite poignée ici, et elle est très très légère, et on peut la déplacer où on veut. Voilà. On a des meubles qui ont été réalisés par Hellengren avant la construction de la maison, comme le bibendum, qui est présent dans...
3: Le fauteuil bibendum est un confortable siège composé de boudins horizontaux superposés, recouvert de toile enduite et d'un piétement en acier nickelé. Le nom donné à ce fauteuil par l'architecte vient du lien formel et humoristique que le meuble entretient avec le personnage éponyme inventé en 1894 par Édouard Michelin, constructeur de pneumatiques Auvergnat. Par cette référence au bonhomme Michelin, Hellengren perpétue ainsi dans son architecture, et particulièrement à E1027, la présence du monde de l'automobile et du voyage.
0: Après, on a d'autres pièces qui sont...
3: Élément emblématique du mobilier de E1027, le fauteuil Transat marie à la fois légèreté, élégance et confort. Grâce à une structure légère en sycomore verni, des assemblages en acier nickelé, une assise suspendue en hamac et un appui-tête à inclinaison réglable. Bien qu'il rappelle les sièges de pont des bateaux de la Compagnie Générale Transatlantique et qu'il en reprenne le nom, l'origine du dessin de ce fauteuil provient d'un siège extérieur en vannerie issu du commerce, dont une paire est utilisée sur la terrasse ou dans les jardins de E1027.
0: Donc on a un fauteuil qui est très ergonomique, qui est très léger là aussi à porter et qui peut être, comme il est en toile enduite, positionné à l'extérieur.

0: Cette villa 1027, elle est largement ouverte sur l'extérieur. Non seulement parce qu'on voit l'extérieur, mais parce qu'on peut y aller aussi avec ce balcon qui évoque aussi les coursives d'un bateau. Parce qu'on a ces codes de la navigation. Si on regarde de manière un peu simplificatrice toutes les façades sud intérieures de la villa, tous les murs, le mobilier, on a plutôt des teintes bleues qui évoquent la mer. Et puis ici, on se tourne plutôt vers le nord, on va s'apercevoir que les rideaux, le mobilier, la tête de lit, tout ça, reprennent les teintes de ces rochers que l'on aperçoit derrière, cette montagne plutôt dans les teintes rouges, ocre. Et donc on a une villa qui est une sorte de miroir de son paysage, qui disparaît presque d'une certaine manière entre le bleu de la mer et l'ocre de la montagne.
1: La terrasse devant la grande salle continue cette dernière et la prolonge quand les panneaux des fenêtres sont repliés contre les piliers. On a remplacé la balustrade pleine par une balustrade en toile, facilement amovible, qui permet l'hiver de se réchauffer les jambes à la chaleur du soleil. Partout jouent librement l'ombre et la lumière, et l'air venu de l'horizon lointain. C'est une cour privilégiée où l'on peut, suivant l'heure et suivant les humeurs du temps, s'abriter ou s'étendre en plein soleil.
0: Chaque fenêtre, chaque point de vue a été pensé. On a ici un cadrage sur ce balcon avec ce auvent bleu dans la partie supérieure qui casse les rayons du soleil et puis aussi dans la partie basse au niveau du garde-corps. Et tout ceci, ça cadre la mer, ça cache les frondaisons des arbres en haut, ça cache la végétation au sol et on ne voit que du bleu. Le bleu de la mer et le bleu du auvent.
1: Quand la mer est mauvaise et l'horizon marin triste, il suffit de fermer la grande baie du sud, de tirer le rideau, puis d'ouvrir au nord la petite baie qui donne sur le jardin de citronniers et sur le vieux village pour trouver un horizon tout différent, où les masses de verdure remplacent les étendues bleues et grises.
2: Alors, on est rue Bonaparte, au 21, là où, dans un hôtel particulier, Ellen Gray, la designer, architecte et irlandaise, comme l'indique la plaque, a vécu une grande partie de sa vie, puisqu'elle y arrive en 1907 et qu'elle va y rester jusqu'à sa mort en 1976.
3: Catherine Gonard, spécialiste de l'histoire des artistes femmes et de l'histoire LGBT.
2: Il y a une belle cour pavée, puis on a la chance de pouvoir y entrer. Les portes sont grandes ouvertes. Comme on est au début du printemps, quelques fleurs dans les arbres. Un bel espace, on peut imaginer même qu'elle a pu y garer sa voiture, puisqu'elle est une des premières femmes à avoir conduit une voiture à Paris. Une belle bâtisse qui, là, maintenant, est tout en blanc. On peut imaginer que c'est au premier étage, celui qu'on voit là, juste devant nous. Moi, ce qui m'amuse beaucoup, c'est qu'on est à trois pas de l'école des Beaux-Arts de Paris. Et que là, les femmes ont été interdites d'enseignement jusqu'en 1897. Et les premiers ateliers vont être en 1900. Et donc, pour les filles qui voulaient venir à Paris pour avoir un enseignement, comme l'a fait Ellen Gray, elle devait aller dans des académies privées, comme Colorassi, où elle va aller avec ses amis, et comme l'Académie Julian. Mais aussi, elle va rencontrer beaucoup d'étrangères, notamment juste après-guerre. Il va vraiment y avoir un nombre incroyable d'Américaines, même d'Anglaises aussi qu'on oublie, etc., qui vont être dans Paris. Donc, c'est une communauté. La liberté et tout ce qui est en train de s'y passer aussi, de nouveau au niveau des arts et tout ça, je pense que tout ça l'attire. Et puis, il y a de nombreuses femmes célibataires aussi, comme elle. Donc, elle va avoir des exemples d'indépendance. C'est d'abord pour elle des modèles et une possibilité offerte d'être enfin libre. C'est-à-dire, on sait qu'on peut le faire puisque d'autres le font aussi au même moment.
4: Ellen Gray, elle a un appartement elle-même, elle est propriétaire, elle vit seule avec son employé. Enfin, elle est vraiment...
3: Charlotte Malterbart, architecte et urbaniste, autrice du roman graphique « Ellen Gray, une maison sous le soleil ».
4: Elle prend des cours d'aviation, de pilotage, et puis elle voyage, bien sûr, donc elle visite ce qu'on appelle le Grand Tour, la Grèce, l'Égypte, et elle le fait seule en partie. Donc on est déjà dans une certaine émancipation d'une tutelle parentale ou masculine. Donc elle est vraiment quelqu'un de complètement émancipé et peut-être solitaire, mais pas que. Enfin, je pense que c'est quelqu'un qui était, qui avait un caractère profondément indépendant et qui a mené sa vie comme elle l'entendait finalement. Elle a eu cette chance de pouvoir le faire. Alors elle n'est pas connue tout de suite pour son travail architectural. Elle est connue pour son mobilier. Alors de manière assez incroyable, elle s'intéresse à la laque, qui est un matériau assez mystérieux, assez toxique aussi. D'ailleurs, elle tombe malade à force d'utiliser la laque, qui a des caractéristiques chimiques qui en font un matériau qui n'est pas toujours sain. Mais elle en tire en fait des meubles incroyables, notamment des paravents laqués qui sont magnifiques avec des motifs splendides de personnages. C'est un savoir qu'elle a développé avec des maîtres laqueurs. Donc au début, on est plutôt dans des formes peut-être plus organiques d'une certaine manière. Elle fait aussi un sofa qui est en fait une sorte de pirogue avec des fourrures qui en débordent, quelque chose d'assez luxueux, d'un peu lascif à la limite de cette définition. Donc on est plutôt dans des matériaux et des matières assez luxueuses et des formes plutôt organiques quand elle commence en fait. Elle est aussi beaucoup dans le textile, donc elle s'associe avec une autre designeuse et elle dessine des tapis. Donc elle est vraiment dans le mobilier intérieur.
5: Catherine Gonnard, il y a un aspect qu'on n'a pas encore abordé ensemble, c'est la boutique qu'elle ouvre et pour le coup, elle n'est pas du tout située dans ce coin de Paris.
2: Il s'agit de la galerie Jean Désert. Et donc c'est au 217 rue du Faubourg Saint-Honoré. C'est la première boutique qu'elle va ouvrir. À signaler, elle choisit de mettre un nom d'homme pour faire plus sérieux. Où elle va pouvoir montrer ses tapis notamment aussi, qui sont manifestement ce qui se vendra le mieux. Et qu'elle fait au départ avec Evelyn Wilde. Elle aménage de grands appartements pour des personnes très connues de la mode, notamment. Et donc, avec cette décoration, elle découvre aussi ce que ça veut dire en termes de travail et de contact avec les personnes qui demandent ces chantiers. Et je dis chantier parce que ça lui prend plusieurs années, que, évidemment, tout son travail sur la laque est très long. Et que ça va énerver certaines de ses clientes. Donc, en fait, elle découvre aussi ce que c'est que de vendre et de faire des chantiers avec des personnes qui attendent la fin des chantiers.
5: Qu'est-ce que ça représente pour l'époque, ouvrir un magasin en tant que femme célibataire en son nom, même si le nom qui est sur la façade n'est pas le sien ?
2: Alors, je pense que là encore, on est dans une forme de transgression. Et notamment parce que c'est une grande bourgeoise. Donc il y a déjà aussi ce changement de décider de vendre, tout simplement, d'être dans ce commerce. Et donc là, je pense qu'elle est dans quelque chose qui n'est pas commun. Donc en fait, c'est un monde à nouveau de femmes qui prend en main un lieu important de monstration, j'allais dire. Déjà, la rupture, c'est la monstration. La rupture, elle est aussi dans la devanture, qui est très moderne par rapport aux bâtiments qui sont autour. Donc il y a une déclaration de modernité, et puis à l'intérieur, par l'importance des objets, surtout à l'époque art déco qu'elle présente.
6: Elle est indépendante, elle choisit son indépendance.
3: Milena Charby, architecte et chercheuse.
6: Elle conçoit ses meubles, elle conçoit ses maisons et elle décide de travailler chez elle. Avant, avec Jean Désert, c'était aussi le cas, c'est-à-dire qu'elle avait quand même un atelier. Et pour une femme à cette époque-là, c'est quand même très pionnier. Du coup, moi, effectivement, je la considère aujourd'hui, de mon point de vue, comme une personne féministe, absolument.
2: On peut dire que la boutique a eu une vie assez courte puisqu'elle va exister de 1922 à 1929 et que après c'est une page qui va se tourner pour elle, j'allais dire définitivement. Elle va faire d'autres travaux, d'autres recherches. Elle va pas chercher à avoir un public en ayant un commerce sur la rue. Et donc pour elle, la rupture, c'est l'arrêt de ce magasin. Et je pense qu'à partir de là, elle part vraiment dans les plans, l'interrogation des immeubles, des lieux de vie, et que c'est ça qui va la préoccuper à partir de ce moment-là. Elle rencontre la modernité qui commence à casser un certain nombre de choses, et notamment qui rend has-been, j'allais dire, les arts déco, et elle fait partie de ces personnes qui comprennent que tout est à casser et à changer.
4: Après, elle s'intéresse assez rapidement à d'autres formes et d'autres matériaux moins classiques. D'une certaine manière, la laque, c'est un matériau réservé à une certaine classe. Et en fait, rapidement, elle s'intéresse à ces autres matériaux qui sont des matériaux associés d'habitude plutôt à l'industrie, donc des tubes en inox, en acier, etc. Enfin, plutôt du métal et des matériaux un peu plus stériles, on va dire, d'une certaine manière, qui vont ensuite devenir partie intégrante de son architecture. Et ça correspond bien sûr à l'esthétique moderne, entre guillemets. Alors, quand elle est dans le milieu parisien des années 20, il y a une photo d'elle qui a été prise par une photographe très connue, Bérénice Abbott. On voit donc Hélène Gray avec un carré noir très court et des bagues un petit peu marquantes en argent. On sent que c'est quand même une certaine personnalité, c'est quelqu'un qui s'affirme.
2: Et en fait, c'est ce portrait qu'on voit continuellement dès qu'on ouvre un livre sur elle. Pourquoi ? Parce que la modernité est là, devant nous. Elle a les cheveux courts, à la garçonne. Elle est habillée d'une manière très stricte, avec un col blanc. Et en fait, elle est la synthèse de la plupart des photos que fait à l'époque Bérénice Bott des femmes intellectuelles qui l'entourent. Et c'est ça qui est étonnant, c'est que Hélène Gray correspond tout à fait à cette personnalité qu'elle nous donne, c'est-à-dire cette garçonne qui est une fonceuse et qui correspond à toutes celles qui sont dans son milieu à ce moment-là. C'est la vision qui nous reste parce que c'est la photo qui est le plus souvent montrée en parlant d'elle.
5: On va aller juste au bout de la rue, tourner à gauche et prendre la rue Jacob.
2: On est au 20 de la rue Jacob, donc où s'est installée dans les années 1910 Nathalie Barnet, une Américaine qui est arrivée à Paris pour avoir une certaine liberté, parce que très vite dans sa jeunesse, elle a découvert qu'elle était lesbienne, même si à l'époque, le terme n'était pas utilisé de cette façon. Alors, le lien avec Hélène Gray, c'est que ça va être un grand salon littéraire qui va démarrer là, avec une grande, grande proportion de femmes qui vont venir parler littérature, parler amitié, parler poésie, et faire parfois des scénettes dans le jardin, parce que là, ce qu'on ne voit pas, c'est qu'il y a un petit temple qu'elles vont appeler le temple de l'amitié, avec un jardin. Ça va devenir le haut lieu de la littérature, disons, où on peut être assez libre sur sa façon de se montrer, de se présenter avec la ou les femmes qu'on aime. Parce que Nathalie Barnet décidera de ne jamais faire de secret de ce qu'elle vit. Elle va écrire des textes non ambigus, on peut dire. Et elle va même faire des sortes d'actes de mariage avec des femmes comme Elisabeth de Gramont et Romain Books, la peintre. Donc on peut imaginer ce milieu assez étonnant où Hélène Gray va venir pendant un petit moment, assez régulièrement, pour qu'elle soit mentionnée dans un livre où Nathalie Barnet s'amuse à mettre tous les noms des personnes qui sont venues et qui ont quand même participé à certains des événements. Et on y trouve le nom d'Hélène Gray.
1: Elisabeth de Gramont, dans Feuillets d'art, 1922. Miss Gray veut créer la chambre tout entière, depuis les rideaux, les tentures, les tapis, les étoffes, jusqu'aux éclairages, pour former un ensemble beau, comme un poème. Elle rêve alors cette chose difficile de faire des ensembles d'une cohésion parfaite, réunissant au dessin de lignes renouvelées une palette où se jouent les tons fauves et nocturnes. Elle veut créer des intérieurs conformes à nos existences, aux proportions de nos chambres et aux aspirations de notre sensibilité. Son sens artistique est heurté à la pensée que les objets qu'elle a inventés seront, au gré des acheteurs, flanqués dans on ne sait quelle chambre, afin que le propriétaire puisse dire avec orgueil « Vous voyez, j'aime aussi le moderne. »
2: Toutes ces femmes, toutes ces intellectuelles, parce que en fait on est au milieu d'intellectuels, se donnent les unes aux autres la liberté de penser et d'être écoutées, ce que dans les autres milieux elles n'ont pas en fait. Et que d'un coup on les écoute, on les croit et on les entend. C'est-à-dire qu'on entend aussi leur modernité à chacune. On n'est pas en train de soupeser comment elles se présentent, comment elles parlent. Et comment elle pense. Et pour moi, en fait, l'erreur, c'est toujours de... Bon, c'est important de savoir qu'elles vivent ensemble, qu'elles ont une sexualité heureuse. Bon, ça, on pourrait espérer qu'elles peuvent avoir tout ça. Mais aussi et surtout que ce sont des femmes qui trouvent d'un coup avec d'autres femmes cette possibilité de penser, de se penser elles dans le monde. Je pense que c'est évidemment quand elle va commencer à faire de l'architecture avec Badovici qu'elle va changer complètement aussi sa façon d'interpréter et de rentrer dans la modernité. Mais je pense que celles qui lui ont donné les forces de tout ça, c'est toutes celles qu'on croise dans les rues de Paris et qu'elle a rencontrées à un moment ou un autre de sa vie, même si après elle les verra plus.

0: Hélène Gray a eu des relations amoureuses, plus ou moins connues. On en connaît quelques-unes. Elle a été la partenaire de Damia, qui était une chanteuse très connue des années 20, qui avait un guépard apprivoisé. Ensuite, elle a eu aussi d'autres partenaires au long de sa vie, mais ça reste quand même quelqu'un d'indépendant, c'est-à-dire qu'à aucun moment dans sa vie, elle n'a vraiment cohabité, je dirais, avec quelqu'un. Donc ça, c'est toujours été des épisodes assez courts, mais ça reste quand même quelqu'un, finalement, d'assez solitaire dans son parcours. Une personne importante, si on s'intéresse à la généalogie de son architecture, c'est Jean Badovice, qui est un architecte roumain qui habite Paris et qui est francophone, avec qui elle a une histoire et qui est important puisque l'architecture qui émerge de cette histoire est cette icône E1027. Moi, personnellement, je pense qu'elle s'intéresse à l'architecture très tôt. Après, il faut peut-être redéfinir qu'est-ce que c'est que l'architecture. Est-ce que c'est que l'art de construire, ou est-ce que, en fait, tout ce qui est autour de l'arrangement des espaces et la création d'espaces est partie prenante de l'architecture? C'est ma position. Donc, moi, je pense qu'en fait, Badovici a un rôle important puisqu'il l'introduit à vraiment l'architecture moderne, qu'est-ce que c'est. Mais moi, personnellement, je pense qu'elle s'est intéressée à l'architecture bien avant. Je pense que nommer la maison E1027 est un geste romantique. C'est l'idée de dire ce sera notre maison et donc elle porte de manière codée nos deux noms. Après, quant à la question de qui a dessiné, c'est très clair que c'est elle qui l'a dessiné. Hein. Bien que ensuite il y a une espèce de d'imprécision sur effectivement qui a dessiné cette maison.
1: Il n'est pas fréquent de donner un nom aussi original à une villa.
2: Antide devient.
1: Et pour autant, celui-ci résume assez bien le projet, qui est le projet de deux personnes. Donc, ils sont indissociables dans ce projet, Hélène Gray et Jean Badovici. Ce nom, c'est le E d'Aileen. Le 10, c'est la 10e lettre de l'alphabet, donc l'initiale de Jean. Le 2, c'est l'initiale de son nom de famille, 2e lettre de l'alphabet, le B de Badovici. Et puis, naturellement, le 7, c'est le G de Gray, 7e lettre de l'alphabet.
2: On vous suit pour la suite de la visite.
1: Attention à la marche. Et nous arrivons dans la chambre de Jean Badovici, un espace ouvert. Et si on regarde au sol, on s'aperçoit là aussi qu'on a deux couleurs de carrelage.
3: La chambre à coucher principale. De cette chambre, on peut sortir dans le jardin par un petit escalier extérieur. La chambre est ensoleillée du matin au soir, et grâce aux fenêtres paravent, l'entrée de la lumière et de l'air est réglable à volonté, comme par un obturateur d'appareil photographique.
0: Hélène Gray refuse assez rapidement l'idée que l'architecture est une machine à habiter, qui est un terme articulé par l'architecte franco-suisse Le Corbusier. Machine à habiter, en fait, ce serait l'idée de dire qu'on produit un habitat. Donc, si on imagine que les espaces dans lesquels on habite sont des petites boîtes, pour qu'on puisse habiter dans cette petite boîte, il faudra un certain nombre de composants. C'est-à-dire, il va y avoir une chambre, une salle de bain, une cuisine, un salon, une accessibilité, des fenêtres, etc. etc. Donc, il y a un côté machiniste, c'est-à-dire, il y a un côté agencement qui résulterait d'une certaine tendance à la standardisation et à la systématisation de l'habitat qui émerge, en fait, du modernisme et qui est donc pas du tout ce que Hélène Gray défend. Bien qu'elle a des aspects de cette architecture moderniste qui sont, par exemple, les pilotis. Donc, on a un bâtiment qui se détache du sol, on a des toitures terrasses, donc plates, et puis on a des espaces intérieurs ouverts et des fenêtres à l'horizontale et puis des façades qui ne sont pas forcément en relation avec l'intérieur. Donc ça, c'est les points de l'architecture moderniste. Elle en prend et elle en laisse. C'est-à-dire que, bien que E1027 soit considéré comme un bâtiment qui fasse partie de ce catalogue des icônes de l'architecture moderne, elle s'en libère à certains moments et elle, par exemple, elle dit elle se moque de ce toit terrasse on ne va jamais. Et donc, en fait, elle s'accommode de certains points. Elle prend une liberté avec ses points du modernisme, en rejet, en fait, à cette idée de machine à habiter.
2: Elisabetta Gaspard. Badovitch, il était architecte, mais aussi rédacteur en chef d'une revue qui s'appelle Architecture Vivante, où Le Corbusier écrivait des articles. Et il faisait également partie, Badovitch, de l'Union des artistes modernes, voilà, avec Le Corbusier. Jean Badovitch avait invité Le Corbusier à venir voir cette maison déjà en 1937. Et on sait qu'il est revenu donc en 1938. Et c'est là qu'il a fait les premières peintures. Il a demandé l'autorisation à Jean Badovitch, qui lui a accordé. Donc il a fait la peinture dans le salon. Et ensuite, il fera aussi, la même année, celle qui est sous les pilotis, les trois femmes enlacées. Il revient en 1939. Et là, il fera cinq autres peintures. Toujours en écrivant Jean Badovitch, en lui demandant s'il pouvait au fait exécuter ses œuvres qu'il avait déjà préparées préalablement. Voilà.
0: Et alors il y a des photos. Il se met nu et il prend ses pinceaux et il dessine des gros traits noirs en fait avec des formes où on voit des femmes nues. Et il utilise des couleurs primaires, du bleu, du rouge, du vert. Ça marque assez fortement un geste de vandalisme. Donc Le Corbusier, c'est quelqu'un qui a un ego démesuré et qui, au contraire, pense que c'est une sorte d'hommage qu'il a rendu à cette petite bicoque d'aller y apposer ses traits de génie. Donc c'est bien entendu une position complètement contraire à celle que perçoit Gray, qui, elle, se vexe.
2: Oui, alors il faut dire que la maison, elle est de Jean Badovitch. Donc peut-être celui qui l'aurait fallu qu'il fasse plus attention, c'est Jean Badovitch. Et Badovitch, il était dans une admiration totale envers Le Corbusier. Il ne faut pas oublier que c'est quand même une valeur inestimable là, dans cette maison. Et on a une chance inouïe d'avoir des œuvres de cette taille-là. Après, c'est une interprétation. Voilà, Hélène Gray, malheureusement, ce n'était pas sa maison. Elle n'est pas restée ici très longtemps. Mais c'est sûr que, voilà, peut-être dans son idée de maison idéale, hein, parce que cette maison, c'est comme son bébé, c'est sa première œuvre architecturale, on peut comprendre que ses œuvres, elles ont un petit peu envahi son idée initiale de son œuvre.
1: Alors, allons-y. Depuis le vestibule d'entrée, on trouve ce petit escalier en colimaçon. Alors, il faut bien regarder les marches sont légèrement creusées.
3: On a construit un escalier de dimension aussi réduite que possible. La cage de l'escalier est beaucoup plus grande que le colimaçon. L'escalier paraît léger et aérien. La lumière vient d'en haut par la cage en verre qui sert d'accès sur le toit.
1: Plus on s'élève, plus il y a de lumière. On arrive sous la verrière. Cette verrière qui évoque à la fois le pont supérieur d'un bateau, mais qui, d'une certaine manière, est également un phare qui domine la mer. Ce site, il a une histoire, je dirais, longue. Il parcourt le XXe siècle. La présence d'Hélène Gray s'arrête, effectivement, au début des années 30, mais l'histoire continue et c'est à la fois une aventure architecturale, mais également une aventure humaine. Le dénominateur commun, je dirais que c'est Le Corbusier, avec un centre de gravité des amitiés qui va se déplacer un petit peu plus haut, quelques mètres plus haut, là où sa relation avec Jean Badovici se dégrade. Finalement, il se prend de sympathie, puis d'amitié avec Thomas Robutato, au point que celui-ci lui cède le petit bout de parcelle sur lequel il construit son cabanon et où il laisse durablement sa trace. Et d'ici, on voit aussi s'écrire l'histoire de cet ensemble aujourd'hui appelé Cap Moderne, avec devant moi le bar-restaurant L'Étoile de Mer. On devine derrière le cabanon de Le Corbusier de 1952, encore plus loin derrière la végétation, une petite cabane blanche et verte qui est son atelier qui fait installer en 1954. Et puis si on revient sur la gauche, juste au-dessus de la Villa 1027, ce petit bâtiment sur pilotis très coloré, 5 unités de camping construites par Le Corbusier pour Thomas Robutato.
2: Il y a quand même quelque chose d'assez saisissant à avoir les 5 unités de camping qui sont littéralement en fait en surplomb de la villa, comme quelque chose en fait d'assez imposant et je presque pas dire de menaçant, mais en tout cas qui vient sur le territoire de la villa.
1: Il faut voir dans cette grande proximité des monuments, non pas une volonté d'envahir le paysage, mais il faut les considérer à mon sens comme une famille. Je parlais d'aventure humaine et il faut les considérer comme ça. Ils sont rapprochés parce qu'ils fonctionnent ensemble.
0: Corbusier a une relation obsessionnelle avec cette maison d'Hélène Gray, E1027.
2: Est-ce qu'on peut dire que tout ça a contribué à une forme d'effacement de la notoriété d'Hélène Gray au fur et à mesure du XXe siècle ?
0: Alors, paradoxalement, je pense que c'est plus ces fresques qui ont contribué à cet effacement, parce que ce qui s'est passé, c'est que une fois qu'il y a eu des photos qui ont été prises de ces fresques, de ces peintures murales du Corbusier dans la maison d'Hélène Gray, en fait, elle n'est pas mentionnée comme étant l'architecte de cette maison, et par amalgame, très rapidement, la maison est considéré comme étant, en fait, bien entendu, partie du design du Corbusier. Donc, il y a une espèce d'amalgame qui se fait par omission. Et puis ensuite, bien entendu, le fait qu'il y ait le cabanon et qu'il y ait les unités de camping, tout ça, d'une certaine manière, contribue à son effacement. Et puis, bien entendu, c'est là où Corbusier vient décéder dans l'eau devant la maison.
3: Archivina, 1965.
4: Cette maison de poète, ce modeste cabanon, c'était l'asile estival d'un bâtisseur de génie. Personne ne savait le nom du vieux monsieur qui se baignait là chaque matin durant l'été. Lorsqu'il est mort, terrassé par une crise cardiaque sur cette plage du Cap Martin, on a su qui était le vieil homme tranquille. C'était Le Corbusier, le magicien de l'architecture. Et aussi un poète et un peintre. Un homme hors du commun.
2: Deux ans après que 2027 ait été achevé, Hélène Gray, en 1931, commence à dessiner, à concevoir les plans de Tempe Appaya.
5: Milena Charbi, architecte et chercheuse.
2: C'est un dicton local qui veut dire le temps de bâiller. Elle reprend un petit peu les plans 2027, mais elle les adapte complètement au site et en fait une maison complètement différente. Alors que 2027 est une maison qui est tournée entièrement vers des espaces de réception. Tempe Appaya, tous les espaces sont tournés vers l'intérieur, en fait, vers son intérieur à elle. Elle dessine les espaces à la mesure de son corps et elle place dans les espaces principaux, notamment dans le séjour et sur la terrasse, des lits simples. L'indépendance est déjà présente dans 2027, puisque Hélène Gray dessine chaque pièce avec sa porte indépendante sur l'extérieur. Donc il y a déjà cette notion d'une grande volonté d'indépendance dans 2027 qu'elle vient dans Tempe Appaya pousser encore plus, puisque là il s'agit même plus d'indépendance, il s'agit vraiment du choix d'être seule. Ensuite, Hélène Gray dans Tempe Appaya se concentre autour de son travail. Le travail dans un lieu domestique, c'est aussi une manière pour les femmes à cette époque-là de se réapproprier le travail. Elle a aussi inventé du mobilier uniquement pour Tempe Appaya. Donc il y en a un qui s'appelle le meuble mobile à jupe et pantalon. Donc ça aussi, c'est super intéressant parce que la jupe ou le pantalon. Donc
3: le meuble mobile pour pantalon s'inscrit dans la continuité des meubles de rangement mobile et à système imaginés par Hélène Gray. Si la majorité d'entre eux ne renvoient à aucun modèle de référence et sont strictement issus de son imaginaire lyrique, celui-ci, au contraire, s'inspire manifestement du piano à queue. Il emprunte à l'instrument, dans sa partie supérieure, les lignes du cadre, le dessin et le système des marteaux ainsi que les roulettes. Les cintres, mobiles, d'une finesse absolue dans leur design, se retirent pour accueillir les pantalons pliés. La transparence du celluloïde offre la liberté de lire la mélodie vestimentaire et chromatique d'Hélène Gray, appartenant indiscutablement au répertoire moderne.
2: Le pantalon, c'est pas forcément un vêtement que les femmes portent de manière commune à cette période-là. Elle invente aussi un autre objet qui est le siège escabeau porte-serviette. Cette maison, c'était aussi un laboratoire pour créer de nouveaux objets à son échelle, mais qu'à chaque fois, c'est juste pour elle. Elle a jamais voulu éditer ses objets comme elle le faisait à Jean Désert. C'était vraiment à usage unique. Et ces objets me permettent de comprendre comment elle a habité dans ces espaces, et les photos de ces objets aussi. Il n'y a jamais de photo d'elle, elle se prend jamais en photo, elle ne fait jamais d'autoportrait, ou en tout cas on n'en a pas trop trouvé. Et donc on la voit pas dans ces espaces de vie, elle apparaît un peu comme un fantôme. Enfin voilà, moi parfois je cherche son ombre sur les photos, parce que j'aimerais bien pouvoir la voir quelque part, dans un reflet de miroir, dans un reflet de vitre, dans un reflet même de son carrelage noir qu'elle pose sur sa terrasse. C'est presque, en fait, comment dire, une archive à ciel ouvert, d'une certaine manière, puisqu'on lit dans son architecture
6: sa pensée, en fait. Et dans son mobilier, on peut comprendre que, voilà, elle avait besoin d'un siège escabeau porte-serviette, parce que ça l'a amusé peut-être à un moment de faire ce siège, parce que aussi elle avait besoin d'accéder à tous ses rangements au plafond. Donc on comprend qu'elle aimait avoir des rangements partout pour ranger toutes sortes de choses, notamment ses maquettes et ses objets. Voilà, toutes ces petites histoires, en fait, qui sont racontées à travers son architecture. Ça apporte, en fait, une émotion supplémentaire de voir en fait comment elle a réfléchi le moindre geste.
3: Dessiné au début des années 1930 pour Tempe Appaya, le siège escabeau porte-serviette en bois peint bicolore, blanc et vert foncé, est l'une des pièces de mobilier les plus emblématiques de la villa. Embrassant à lui seul trois fonctions, siège, escabeau et porte-serviette, il s'inscrit pleinement dans les recherches d'Eileen Gray menées sur l'optimisation de l'espace. Dégager l'espace de toute contrainte mobilière, devenant un des leitmotifs de la modernité, Eileen Gray, en multipliant les fonctions pour un seul et même objet, réduit à un strict minimum le nombre de meubles nécessaires à son usage personnel.
6: Je ne suis pas spécialiste d'Eileen Gray, je préfère le préciser. J'écris un livre sur les architectures lesbiennes et c'est dans ce cadre-là que je rencontre Eileen Gray. Ce qui m'anime beaucoup, c'est de pouvoir redonner aux lesbiennes le fait d'avoir été architecte, d'avoir conçu des espaces qui se forment à leur domesticité, à leur mode de vie. Justement, il n'y a pas une manière de créer une architecture lesbienne. Enfin, c'est pas du tout ça, mon livre. Mon livre, c'est plutôt de m'interroger sur comment le fait d'avoir des pratiques sociales lesbiennes ou en tout cas homosexuelles ou de culture lesbienne ou de personnes s'identifiant comme telles influence la manière de concevoir des espaces. Et du coup, il n'y a pas une manière, mais il y a une série de typologies, de motifs qui viennent se répéter. Et ça, c'est en fait en faisant de nombreuses recherches et en comparant de nombreux projets que j'ai pu en fait définir ces motifs et les observer. Dans le cas d'Eileen Gray, ce motif qui est très intéressant, c'est la solitude, le choix de la solitude. Donc vraiment de choisir d'incarner cette solitude jusque dans le lit simple. Alors, il y a quelque chose qui m'a beaucoup intéressée dans ce que j'ai trouvé dans les archives de la bibliothèque Kandinsky, c'est que en 1936, Eileen Gray dessine et conçoit un centre de vacances. Elle l'appelle le Holiday Center. Et sur une photo, il y a marqué « Maison pour célibataires » avec son écriture, donc c'est elle qui écrit ça, comme si elle pouvait imaginer que son mode de vie de célibataire pouvait être aussi un mode de vie pour le collectif, pour le logement collectif, et qu'on n'était pas que dans un modèle hétérosexuel avec l'appartement collectif. Et du coup, ça, j'ai trouvé ça très intéressant de comment, par son mode de vie à elle, elle le transpose à un usage collectif. Alors, les espaces extérieurs de Tempe Appaya ne sont pas visibles, enfin, ou en tout cas ont le choix, la possibilité de ne pas être visible. D'ailleurs, elle dit qu'une fenêtre sans fermeture est comme un œil sans paupières. En tout cas, il y a chez elle une volonté de pouvoir à la fois se cacher et à la fois être complètement nomade, modulable, réversible, versatile. Et dans les architectures que j'étudie, dans les projets que j'ai étudiés, il y a effectivement, à cette époque-là, de nombreuses femmes lesbiennes ou de culture lesbienne, ou qu'on peut appeler lesbiennes de manière rétroactive, qui ont eu besoin de se cacher. Des archives ont malheureusement été supprimées, brûlées par l'entourage ou les personnes elles-mêmes qui étaient honteuses de leur sexualité ou qui ne souhaitaient pas que ça se sache.
0: Je pense qu'Hélène Gray, c'est pas du tout quelqu'un de nostalgique, donc c'est quelqu'un qui a tourné la page en fait très rapidement.
5: Charlotte Malterbach.
0: Une fois qu'elle a en fait, elle a décidé de plus remettre les pieds à E1027. Elle passe à autre chose en fait assez rapidement. Elle détruit une partie de ses archives à un certain moment dans sa vie où elle a dû considérer que ça n'avait pas de valeur et qu'elle voulait pas que ça soit quelque chose qui reste comme un marqueur de son travail. Donc quelqu'un de finalement assez radical, je dirais à ce niveau-là.
6: Eileen Gray était une personne très pudique à la fois, j'ai l'impression qu'il manque énormément pour pouvoir la comprendre. Les archives, comme je le disais, sont assez lacunaires. Il y a peu d'écrits d'elle. Les interprétations fusent, du coup, forcément, puisque quand il y a peu de matière, on peut surinterpréter. Moi, quand je cherche dans ces archives, eh ben, forcément, je vais regarder par un certain prisme et une autre personne va regarder par un autre prisme. Et c'est tout ça l'enjeu d'une recherche. Tout le monde a son interprétation puisqu'il veut voir ce qu'il a envie de voir.
0: Et donc c'est vrai qu'il y a sans doute beaucoup plus qu'il n'y paraît dans cette histoire en fait, et que dès qu'on commence un petit peu à gratter, on s'aperçoit qu'il y a toutes ces couches d'histoire. Donc il y a des histoires de jalousie, il y a des histoires de relations amoureuses, il y a des histoires de haine, mais finalement il y a aussi des histoires de plus simples, de beauté, des espaces, de paysages. Enfin, il y a tout un tas d'histoires qui viennent se greffer sur finalement cette maison, enfin si on parle que de la maison, mais en tout cas sur la figure d'Ellen Gray de manière générale. Donc effectivement, je pense que ça prête à projeter et à réfléchir de manière très intéressante sur aussi des enjeux finalement contemporains.
2: Ellen Gray vend la villa Tempe à Paya en 1954 et s'aménage dans les années qui suivent un autre lieu de villégiature sur la Côte d'Azur, à Saint-Tropez. Construite à partir d'une ancienne bastide, Lou Pérou est sa troisième réalisation architecturale et ce sera sa dernière. Elle a alors 76 ans. Il faudra encore une dizaine d'années pour que son travail soit valorisé par une rétrospective ou encore des articles dans des revues spécialisées. Une reconnaissance professionnelle qui arrive à la fin de sa vie et qui se poursuit aujourd'hui.
0: Alors je pense que l'histoire de l'architecture est en train d'être revisitée. C'est-à-dire qu'on s'aperçoit que, en ayant regardé toujours un peu les mêmes personnes, les mêmes figures, etc., on n'avait qu'une partie de l'histoire réelle. Et donc, il y a un mouvement de pivot qui est en train de s'effectuer sur l'histoire de l'architecture, c'est-à-dire on recommence à regarder tout ce qu'on n'avait pas regardé avant. Et donc, Ellen Gray, elle fait un peu partie de cette redécouverte de l'architecture. Le fait qu'on essaye effectivement d'aller au-delà des icônes fait que effectivement Ellen Gray, je pense, a repris une place beaucoup plus reconnue dans cette histoire de l'architecture. Elle a été reconnue en fait juste avant sa mort. Il y a eu des biographies, il y a eu quelques expositions. Son œuvre et le peu de ce qui reste, parce qu'en fait il y a assez peu de choses. Par exemple, à sa place dans le musée national d'Irlande. Enfin, il y a des collections qui existent de ses œuvres. Il y a très peu de ses documents personnels. Elle a détruit beaucoup de choses. Donc, évidemment, les historiens et les historiennes sont dans une position difficile où il y a finalement assez peu de documents restants sur cet architecte. Mais quand même, son œuvre parle finalement d'elle-même. Et donc, je pense qu'on est vraiment dans une période où on redécouvre Ellen Gray comme étant ce qu'elle est, c'est-à-dire une figure pionnière de l'architecture moderne.
3: Ainsi, cette toute petite maison concentre dans un espace réduit tout ce qui peut être utile au confort, aider à la joie de vivre. Nulle part, on a cherché une ligne ou une forme pour elle-même. Partout, on a pensé à l'homme, à sa sensibilité, à ses besoins.
6: Donc, Ellen Gray passe ses dernières années à Paris, dans son appartement de la rue Bonaparte, qu'elle a meublé d'ailleurs avec le mobilier en partie de Tempe à Paya. Et c'est là qu'elle décède en 1976. J'ai vu des photos d'elle dans son appartement qui sont très belles. Il y a une photo qui m'a marquée. Elle est assise sur un canapé qu'elle a dessiné, un très beau canapé en cuir. Et au-dessus de sa tête, il y a une peinture. Cette peinture est dans un cadre qui ressemble à une maison avec un toit en pente. Et cette peinture représente deux femmes. Et moi, dans mon livre, j'introduis ce symbole de la maison avec deux femmes ensemble comme quelque chose parfois d'inatteignable, notamment à cette époque-là. Et je veux pas non plus surinterpréter cette image, mais pour moi, ça c'était quelque chose de très beau de trouver ça dans ces archives.
2: Vous avez souvent utilisé l'expression de femmes célibataires pour parler des femmes de cette époque. peut-être pour décoder, quand on dit femme célibataire, Catherine Donard, à l'époque, on parle de femmes qui, du coup, ne sont pas dans un modèle hétérosexuel et donc sont soit, on va dire, d'une indépendance très affirmée, soit, on dirait aujourd'hui, bisexuelles ou lesbiennes, quelque part en dehors de la norme dans leur relation amicale et sexuelle, dans un sens large.
7: Même actuellement floues, même si elles s'affirment dans leur vie, sur ce leur intimité et tout ça, elles sont floues. Elles sont pas floues pour celles qui savent, mais elles sont floues pour tous les autres. Et donc moi j'aime bien dire, dans les années 20, on est flou, on va le redevenir dans les années 2020. Entre les deux, il a fallu l'affirmation des identités pour avoir des droits. Mais elles sont avant cette période-là, et maintenant on est dans une période après. Et donc, il est possible d'être flou, c'est-à-dire de ne pas vouloir marquer son identité sexuelle, vivre avec peut-être plus de femmes que d'hommes, choisir en fait d'être tout simplement avec qui on veut au moment où on veut. Et je pense que c'est ça plus qu'elle affirme Hélène Gray, et qu'elle nous dit « soyons libres ».
5: Merci à Catherine Gonard, Elisabetta Gaspard, Antide Vian, Charlotte Malterbart et Milena Charby. Les textes lus par Nathalie Canoï sont extraits de E1027, Maison en bord de mer, d'Aileen Gray et Jean Badovici, publié en 1929 dans L'Architecture vivante. Les lacs de Miss Aileen Gray, par Elisabeth de Gramont pour la revue Feuillet d'art en 1922. Et les descriptions des meubles sont de Renaud Barès et Chloé Pithiot pour le livre Aileen Gray, une architecture de l'intime, édition Cap Moderne et Centre Pompidou, publié en 2017. Prise de son, Frédéric Kérou, Cédric Chatelus, Mineta Diawara, Pierrick Charles et Tahar Bouklifa. Mixage, Pierre Henry, Archivina, Émilie Lacco, chargée de programme, Sandrine Chaperon, coordination, Emmanuel Laurentin. C'était Aileen Gray, 1878-1976, Intimité moderne. Un documentaire de Camille Regache, réalisé par Agnès Catou.
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2: Bonsoir à tous. Coup d'arrêt dans le processus de paix à Gaza sous pression de ses alliés conservateurs. Le premier ministre israélien Benjamin Netanyahou rejette une feuille de route américaine qui prévoyait le retrait des forces israéliennes de l'enclave palestinienne. À Johannesburg, en Afrique du Sud, les routes s'effondrent et les autorités tirent la sonnette d'alarme. En cause, les chercheurs d'or qui creusent sous la ville en quête du métal précieux. 22 départements sont en vigilance orange canicule. Demain, la chaleur progresse vers le nord et la semaine s'annonce difficile sur tout le territoire. Difficile pour les organismes, difficile pour les infrastructures aussi et notamment pour les réacteurs nucléaires, on vous l'explique. Et puis c'est un phénomène rare que l'on pourra observer partiellement en France. L'éclipse solaire, c'est mercredi soir prochain. Alors à quel spectacle aura-t-on droit? On vous le décrit en fin de journal. Le Hamas appelle les États-Unis à faire pression sur Israël alors que le Premier ministre Benjamin Netanyahou a rejeté en début d'après-midi une feuille de route américaine approuvée par le mouvement islamiste. 15 points pour mettre fin à la guerre à Gaza. Elle prévoyait notamment le retrait des forces israéliennes. Impossible, dit le Premier ministre, tant que le Hamas ne sera pas véritablement désarmé. Michel Paul, vous êtes à Jérusalem. Pourquoi ce refus catégorique de la part de Benjamin Netanyahou ?
3: Mais il faut replacer ces déclarations dans leur contexte. La réunion du gouvernement avec donc tous les ministres, notamment ceux de l'aile droite de ce gouvernement, le nœud du problème pour Israël, c'est le désarmement du Hamas et le calendrier du retrait militaire. Benjamin Netanyahou exige un désarmement réel et total du mouvement islamiste, y compris des armes lourdes et légères, avant le moindre retrait de l'armée israélienne du territoire palestinien. Le plan américain prévoyait un retrait progressif et parallèle au désarmement, ce qu'Israël refuse. De plus, face aux pressions de ses alliés d'extrême droite au gouvernement et à l'approche de législatives délicates, eh bien Netanyahou a réaffirmé avec fermeté son opposition absolue à la création d'un État palestinien, que ce soit à Gaza ou en Cisjordanie. Pas d'État palestinien tant que je serai Premier ministre. Tout en répétant son estime pour Donald Trump, Netanyahou prévient qu'il sait tenir tête aux Américains en rejetant ce plan en 15 points porté par le Conseil de la paix du président américain. Eh bien, le dirigeant israélien prend le risque d'ouvrir un bras de fer inédit avec l'administration Trump, arbitré par des impératifs de politique intérieure à l'approche des législatives.
2: Michel Paul à Jérusalem, RFI pour France Culture. Ce rejet n'est pas une surprise, explique David Rigoulet-Rose. Il est chercheur à l'Institut français d'analyse stratégique.
4: De toute façon, il y avait des difficultés pratiques qui étaient sous-jacentes. Mais là, en réalité, il y a un refus de principe qui est affirmé par le Premier ministre. Alors, ça tient à plusieurs éléments. D'abord, il y a eu des discussions au sein du cabinet israélien. Il y avait l'opposition déclarée, évidemment, de deux ministres d'extrême droite qui est sans surprise, en l'occurrence, Itamar Ben-Gvir et Bezalel Smotrich. Mais ça allait au-delà. C'est-à-dire qu'il y a l'établissement sécuritaire d'Israël n'était pas favorable au plan, il trouvait qu'il était trop flou, et il se trouve que ça met Donald Trump en difficulté, parce que lui-même avait dit le 30 juillet dernier qu'il serait très déçu si Israël bloquait. Or, c'est le cas aujourd'hui. Alors, on peut s'interroger sur les raisons, on va dire, d'affichage aussi affirmé, mais incontestablement, il y a une obstruction qui est manifestée de la part du gouvernement israélien.
2: David Rigoulet-Rose. Et puis au Yémen, 4 membres des forces gouvernementales ont été tués lors d'attaques menées par les rebelles houthis. Des frappes ont notamment touché 2 villes portuaires. Une 20aine de personnes ont été blessées. Ce matin, c'est une raffinerie au sud-ouest de l'Arabie Saoudite qui a été touchée. Les houthis, qui sont des alliés de l'Iran, les gardiens de la Révolution ont exigé ce matin que les États-Unis acceptent toutes leurs conditions. Sinon, menacent-ils, le détroit d'Ormuz restera fermé. Parmi leurs revendications, la fin du blocus imposé par l'armée américaine dans les ports iraniens, la levée des sanctions, le dégel des avoirs iraniens bloqués. Côté américain, pas de réaction. Ces conditions semblent inacceptables. Anne-Laure Jumet, bonsoir.
5: Bonsoir.
2: Mais le chef d'état-major américain veut éviter toute reprise des hostilités militaires.
5: Oui, cela peut sembler paradoxal pour quelqu'un dont la mission est justement de présenter les options militaires, mais Dan Kane, le général Kane, cherche une porte de sortie, selon les informations de CNN. Car pour lui, les bombardements aériens ont peu de de chances de faire plier l'Iran et une opération de grande ampleur présenterait plus d'inconvénients que d'avantages. Message passé à plusieurs hauts responsables de l'administration Trump, le secrétaire d'État Marco Rubio,

0: le vice-président J.D. Vance, ainsi que le directeur de la CIA, John Ratcliffe. Le général Kane met donc la pédale sur le frein, dans un contexte où les stocks d'armes sont à un niveau dangereusement bas, selon des hauts responsables militaires américains récemment cités par la presse outre-Atlantique. Ces inquiétudes sur les stocks sont d'ailleurs partagées par Kane. Il en aurait informé Donald Trump à au moins 2 reprises, selon CNN. Avec le président américain, le chef d'état-major se montre toutefois un peu moins direct. Exercice d'équilibriste, alerté sur la situation, tout en restant ouvert aux souhaits du président. La solution recherchée viserait à obtenir une victoire au moins symbolique à présenter au peuple américain. Mais les conditions posées par Téhéran pour la réouverture du détroit d'Ormuz pourraient bien compliquer la donne.
1: Merci Anne-Laure Jumet. Au Canada, 20 000 personnes ont été évacuées ces 2 derniers jours. Un incendie s'est déclaré dans la province de la Colombie-Britannique vendredi. Il a déjà parcouru plus de 10 000 hectares. Sur le réseau social X, le Premier ministre canadien Mark Carney s'est dit prêt à débloquer des moyens fédéraux et salue le travail des pompiers. Le typhon Dolphin a touché terre ce midi dans l'est de la Chine avec de fortes pluies et des vents violents. Les autorités avaient donné l'alerte maximale. Ses côtes sont densément peuplées. Plus de 1 500 vols ont été annulés. Au Mali, au moins 10 militaires sont morts dans l'attaque d'un camp de l'armée. Ça s'est passé dans le centre du pays. L'attaque a été revendiquée par les djihadistes du JNIM. Et puis des routes qui risquent de s'effondrer à Johannesburg en Afrique du Sud et des alertes qui se multiplient. La cause est connue. Des chercheurs d'or qui chaque jour creusent dans la ville de manière illégale et ça fragilise certains quartiers. Édouard Barruet.
2: Des trous dans la chaussée de parfois plusieurs mètres de diamètre, on en découvre chaque semaine à Johannesburg. En cause, l'exploitation minière illégale, selon Hendrik Grobler, responsable du département d'ingénierie minière à l'université de Johannesburg.
3: Depuis plus de 100 ans, des tunnels ont été creusés pour extraire l'or et des piliers avaient été laissés pour soutenir les routes et les bâtiments. Mais ils contiennent de l'or, une ressource très précieuse.
2: Résultat, les chercheurs d'or d'aujourd'hui creusent dans les piliers et parfois des rues s'effondrent. Pour le moment, aucun bâtiment n'a été impacté, mais des conduites de gaz, des canalisations d'eau sont régulièrement percées. Est difficile pour la police de stopper le phénomène.
3: On parle ici d'une zone de 88 km où les mineurs peuvent accéder aux galeries. Donc si la police intervient dans un secteur, ils s'enfuient par les tunnels. C'est le jeu du chat et de la souris.
2: Un jeu d'autant plus dangereux que derrière ces mineurs se cache tout un réseau criminel.
3: C'est presque comme une mafia et cela implique de la traite d'êtres humains. Les mineurs sont forcés de descendre dans les galeries et tant qu'ils ne trouvent pas d'or, ils ne peuvent pas remonter.
2: La ville a tenté de sceller les entrées avec des murs en béton, mais le phénomène continue. Il y a un mois, la police a encore arrêté 200 personnes qui creusaient au fond d'une mine d'or.
1: En France, 13 départements sont en vigilance orange canicule. Aujourd'hui dans le sud-est, ils seront 22 demain. Prémisse d'une nouvelle vague de chaleur qui doit gagner petit à petit tout le territoire. Des chaleurs qui mettent à rude épreuve certaines infrastructures, notamment les centrales nucléaires. Celle de Golfech, près de Toulouse notamment. Son unique réacteur en activité a de nouveau été arrêté hier soir pour la 4e fois depuis le début de l'été. Et Golfech n'est pas la seule centrale concernée. EDF évalue ses pertes à 3 TWh sur les seuls mois de juin et juillet. Fatou Lordiouf, bonsoir.
4: Bonsoir.
1: Alors pourquoi ces centrales mettent-elles leurs réacteurs à l'arrêt lorsqu'il fait trop chaud ?
4: Les réacteurs nucléaires ont besoin d'eau, en particulier ceux qui fonctionnent en ce qu'on appelle circuit ouvert. Quand ils tournent, ils chauffent beaucoup. Il faut les refroidir avec d'importantes quantités d'eau. Résultat, quand cette eau est rejetée dans les fleuves, les rivières ou la mer, sa température est plus élevée. Cette pratique a des conséquences très négatives sur la biodiversité. Cette eau plus chaude contient moins d'oxygène, ce qui met en difficulté certaines espèces comme la truite. Depuis la canicule de 2006, les autorités ont fixé des seuils de température maximales pour l'eau rejetée. C'est pourquoi les centrales sont parfois contraintes de réduire leur activité, voire d'arrêter leurs réacteurs pour ne pas surchauffer les cours d'eau douce à proximité. C'est ce qui se passe à Golfech. La centrale rejette ses eaux usées dans la Garonne. La température du fleuve devrait atteindre les 28 degrés aujourd'hui, seuil maximal fixé par les autorités.
1: Au-delà de la température, il y a d'autres critères qui peuvent conduire à l'arrêt des centrales.
4: Oui, la concentration de produits chimiques et radioactifs dans l'eau. En période de canicule et de sécheresse, un débit plus faible peut empêcher une bonne dilution des fluides chimiques et radioactifs rejetés par les centrales. Autre critère, le débit des cours d'eau aux environs des centrales. Il doit rester suffisamment d'eau pour les autres usagers et pour la biodiversité. Mais EDF relativise, ces fermetures de réacteurs ne font pas drastiquement baisser la production d'électricité. Sur les mois de juin et de juillet, cela représente 4,5% de la production globale. L'électricien assure que le niveau de production reste suffisant pour répondre à la demande.
1: Merci Fatou Lordiouf. La chaleur qui attise aussi les incendies dans la Drôme, dans le massif du Claps. Les pompiers ont relevé deux réactivations de feu ce midi. L'incendie n'a par ailleurs pas évolué cette nuit. Il a parcouru 320 hectares depuis lundi. Plus de 400 pompiers sont mobilisés. Des pompiers mobilisés en Gironde également. Le département est placé en alerte très élevée aux feux de forêt. Cette nuit, une dizaine de départs de feu ont été recensés après des impacts de foudre. Dans ce contexte, alors que la sécheresse sévit partout en France, Gabriel Attal appelle de ses voeux un plan massif sur la gestion de l'eau, un plan que le chef du parti Renaissance et candidat à la présidentielle promet de mettre en place. S'il est élu, il prévoit aussi la mise en place d'un bouclier tarifaire. Un grand rassemblement avait lieu à Paris cet après-midi en soutien à Betty Lashgar, cette militante féministe emprisonnée depuis un an au Maroc malgré des problèmes de santé. Elle a été condamnée l'année dernière pour atteinte à l'islam après avoir posté une photo sur les réseaux sociaux. Elle portait un t-shirt avec écrit « Allah est lesbienne » en anglais, un message de soutien à deux iraniennes lesbiennes emprisonnées dans leur pays. Les EHPAD sommés d'être plus transparentes. À partir de demain, les établissements devront communiquer tous les ans trois nouveaux indicateurs à la Caisse nationale de solidarité pour l'autonomie. Caroline Félix.
5: Oui, et ces trois indicateurs concernent les professionnels. Il y a d'abord le taux d'encadrement, combien de personnel pour chaque personne âgée, mais aussi le taux d'absentéisme et enfin le taux de rotation, c'est-à-dire la fidélisation du personnel, un critère très révélateur de la qualité de l'établissement pour Annie Rousseau. Elle est la vice-présidente de l'association de familles de résidents.
6: Moins on a de rotation, mieux c'est. C'est un critère vraiment important parce que je pense qu'il est révélateur d'une certaine façon de la santé de l'établissement, de la santé éthique presque, je dirais. Si le directeur qui est chef d'orchestre ne donne pas de bon là, ça donne des fausses notes qui sont des dysfonctionnements, voire même des maltraitances, enfin des situations qui dérapent.
5: Un chiffre d'autant plus important que dans les EHPAD, ce taux de rotation est élevé et progresse. 25% du personnel était renouvelé chaque année en moyenne en 2023, 6 points de plus qu'avant le Covid. Ces trois nouveaux critères viennent donc compléter d'autres informations que les EHPAD devaient déjà rendre publiques, comme le profil des chambres, les équipements, les soins ou encore la présence d'infirmiers ou de médecins. Toutes ces informations sont consultables sur le site internet pourlespersonnesagees.gouv.fr.
1: Et puis plus que 3 jours avant de pouvoir admirer un spectacle rare dans le ciel. Une éclipse totale, visible en Espagne, mais seulement partiellement en France, aux alentours de 20h. Alors que pourra-t-on voir concrètement mercredi prochain ? Alain Sachabrin est astrophysicien au Commissariat à l'énergie atomique et aux énergies alternatives.
7: Ce qu'on va voir, c'est un peu un effet Pac-Man, c'est-à-dire la Lune va venir progressivement un peu manger artificiellement, bien sûr, le disque du Soleil. On va avoir un peu le Soleil qui va être de moins en moins rond et avoir une forme un peu d'arc. Pour ceux qui auront la chance de pouvoir être en Espagne, eh ben, eux, ils vont voir la couronne solaire apparaître. Et d'un coup, ils vont voir un phénomène qu'ils n'ont jamais vu pendant à peu près 1 minute 30. Ils pourront enlever les lunettes et voir ce qu'on appelle le Soleil noir, quoi. Donc, d'un coup, on est en plein jour, mais un jour un peu bizarre, un peu avec une ambiance un peu différente. La luminosité baisse, on se retrouve un peu comme si on allait arriver dans la nuit, mais c'est pas vraiment ça. On a le soleil en plein milieu du ciel, mais qui a le disque noir et avec cette chevelure. Donc ça fait vraiment un phénomène pas naturel dans le sens. Il est naturel, mais on n'en a pas l'habitude, quoi.
1: Alain Sachabrin au micro de Mathilde Cariou. La météo pour finir. Toutes les vigilances oranges aux orages ont été levées demain. Les températures resteront, elles, importantes avec quelques orages à l'est du pays. Au meilleur de la journée, il fera 26 degrés à Lille, 32 degrés à Paris, 31 à Bordeaux et 35 degrés à Lyon. C'est la fin de ce journal. Il a été réalisé par Caroline Benetto. Mineta Diawara était à la technique. Il est 18h15, sur France Culture, l'heure des philosophes retrouvés avec Didier Fassin.
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9: Le mot économique, c'est un entrepreneur et un entrepreneur de lui-même.
0: 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Homo economicus.
10: La pensée économique ne modèle pas seulement la réalité économique, elle s'insinue dans toutes les dimensions de la vie sociale. C'est ce que Michel Foucault analyse dans son cours au Collège de France de 1979, Naissance de la biopolitique. Le néolibéralisme a ainsi produit un nouvel avatar de l'homo economicus, un être humain défini par les logiques économiques. Il n'est plus l'homo economicus du libéralisme classique, dont la rationalité reposait sur l'échange de biens, de services, de forces de travail. Désormais, il est un entrepreneur de lui-même. Il n'est plus alternativement un producteur lorsqu'il est dans son atelier ou dans son usine, et un consommateur lorsqu'il se rend dans un magasin ou sur un marché. Il est les deux à la fois. Et ce, grâce au capital humain qu'il représente. Ce concept, développé par les économistes états-uniens Theodore Schultz et Gary Becker, représente une valorisation des compétences, des expériences, des savoirs, de la créativité. Certes, comme l'observe Michel Foucault, Marx, bien avant eux, avait montré l'importance de la force de travail des ouvriers dans la production capitaliste. Mais les théoriciens du néolibéralisme transforment cette donnée en un bien mesurable. Les individus peuvent donc investir dans leur propre capital humain, à travers notamment l'éducation et la formation, pour devenir plus productifs et mieux rémunérés. Mais la société peut aussi investir dans le capital humain de ses membres afin d'augmenter sa croissance économique. Dans cette vision du monde, les êtres humains font partie, comme les entreprises, les machines et les actions, du capital.
0: Leçon du 14 mars 1979.
9: Une économie faite d'unités d'entreprise, une société faite d'unités d'entreprise, c'est cela qui est à la fois le principe de déchiffrement du néolibéralisme et sa programmation pour la rationalisation d'une société et d'une économie. Je dirais qu'en un sens, c'est ce qu'on dit traditionnellement, le néolibéralisme apparaît dans ces conditions comme étant le retour à l'homo economicus. Bon, c'est vrai, mais vous le voyez bien, avec un désaccord considérable, puisque dans la conception classique de l'homo economicus, cet homme économique, qu'est-ce que c'est ? C'est l'homme de l'échange, c'est le partenaire, c'est l'un des deux partenaires dans le processus de l'échange. Et cet homo economicus, partenaire, l'échange implique bien entendu une analyse de ce qu'il est, lui, une décomposition de ses comportements et manières de faire en termes d'utilité, qui se réfère bien entendu à une problématique des besoins, puisque c'est à partir de ces besoins que pourra être caractérisé ou défini, ou en tout cas que pourra être fondée une utilité qui amènera au processus de l'échange. Homo economicus comme partenaire de l'échange, théorie de l'utilité à partir du problème des besoins, c'est cela qui caractérise la conception classique de l'homo economicus. Dans le néolibéralisme, on va bien retrouver aussi, et il ne s'en cache pas, il le proclame, on va bien retrouver aussi une théorie de l'homo economicus. Mais l'homo economicus, non, ce n'est pas du tout un partenaire de l'échange. L'homo economicus, c'est un entrepreneur et un entrepreneur de lui-même. Et cette chose est si vraie que pratiquement ça va être l'enjeu de toutes les analyses que font les néolibéraux de substituer à chaque instant à l'homo economicus partenaire de l'échange, un homo economicus entrepreneur de lui-même, étant à lui-même son propre capital, étant pour lui-même son propre producteur, étant pour lui-même la source de revenus.
11: Et là, je ne vous en parle pas parce que vous êtes trop long, mais vous avez dans Gary Becker, justement, toute une théorie très intéressante de la consommation, dans laquelle Becker dit, mais la consommation, il ne faut pas croire du tout que ça consiste simplement à être dans un processus de l'échange, celui qui achète, qui fait un échange monétaire pour obtenir un certain nombre de produits, etc. L'homme de la consommation, ce n'est pas un des termes de l'échange. L'homme de la consommation, dans la mesure où il consomme, est un producteur. Il produit quoi ? Eh bien, il produit tout simplement sa propre satisfaction. Et il faut considérer la consommation comme une activité d'entreprise par laquelle l'individu, à partir précisément d'un certain capital dont il dispose, va produire quelque chose qui va être sa propre satisfaction. Et par conséquent, la théorie, l'analyse classique est sans fois ressassée de celui qui est consommateur d'une part, mais qui est producteur. Et puis, dans la mesure où il est producteur d'un côté et consommateur de l'autre, est en quelque sorte divisé par rapport à lui-même. Toutes les analyses sociologiques, qui n'ont jamais été économiques, de la consommation de masse, etc., de la société de consommation, tout ça ne tient pas, ne vaut rien par rapport à ce que serait une analyse de la consommation dans les termes néolibéraux de l'activité de production. Bon. C'est donc changement complet dans la conception de l'homo economicus, même s'il y a effectivement retour à cette idée d'un homo economicus comme étant le point d'analyse, enfin, grille d'analyse de l'activité économique. Bon. Donc, on arrive à cette idée que le salaire, ce n'est rien d'autre que la rémunération, que le revenu qui est affecté à un certain capital, capital que l'on va dire capital humain, dans la mesure où, justement, la compétence machine dont il est revenu, cette compétence machine ne peut pas être dissociée de l'individu humain qui en est le porteur. Alors, de quoi est composé ce capital ? Et c'est là où cette réintroduction du travail dans le champ de l'analyse économique va permettre, par une sorte d'accélération ou d'extension, de passer maintenant à l'analyse économique d'éléments qui, jusque-là, il y avait totalement échappé. Autrement dit, les néolibéraux disent le travail faisait partie de plein droit de l'analyse économique, mais l'analyse économique classique telle qu'elle était menée n'était pas capable de prendre en charge cet élément du travail. Bon, nous le faisons, et à partir du moment où ils le font dans les termes que je viens de vous dire, dès lors, ils sont amenés à étudier la manière dont se constitue et s'accumule ce capital humain. Et cela leur permet d'appliquer les analyses économiques à des champs et des domaines qui sont tout à fait nouveaux. Mais, capital humain, il est composé de quoi ? Bien, il est composé, disent-ils, d'éléments qui sont des éléments innés, et d'autres qui sont des éléments acquis. Bon, parmi les éléments innés, il y a ceux qu'on peut appeler héréditaires, et d'autres qui sont simplement innés, différence de soi, bien sûr, pour toute personne ayant la plus vague peinture de biologie. Sur ce problème des éléments héréditaires du capital humain, je ne pense pas qu'il y ait actuellement d'études qui aient été faites, mais on voit très bien comment elles pourraient être faites, et surtout, on voit très bien, à travers un certain nombre d'inquiétudes, de soucis, de problèmes, etc., comment quelque chose est en train de naître qui pourrait être, selon ce que vous voudrez, intéressant ou inquiétant. Bon, en effet, comme ça, les analyses, j'allais dire classiques de ces néolibéraux dans les analyses de Schultz ou celle de Becker, par exemple, il est bien dit que la constitution du capital humain n'a d'intérêt, ne devient pertinent pour les économistes que dans la mesure où ce capital se constitue grâce à l'utilisation de ressources rares dont l'usage serait alternatif pour une fin donnée. Or, il est bien évident, si vous voulez, que nous n'avons pas à payer pour avoir le corps que nous avons, vous voulez, ou que nous n'avons pas à payer pour avoir l'équipement génétique qui est nôtre. Ça ne coûte rien. Oui, ça ne coûte rien. Voir.
10: Pendant longtemps, le savoir économique a porté sur la production, la distribution et la consommation de biens et de services. Il traitait de capital et de travail, d'épargne et d'investissement, de richesse des nations et de comportement des ménages. Il continue de le faire, mais en se donnant désormais un statut de science universelle et en considérant l'être humain comme un homo economicus, mu par des rationalités potentiellement quantifiables, l'économie est devenue une discipline applicable à un nombre croissant de domaines de la vie en société, dont Michel Foucault donne une série d'illustrations. Ainsi, en matière de délinquance et de criminalité, une infraction peut être interprétée sans référence à l'histoire, à la personnalité, à l'environnement et aux conditions de vie de l'individu, sur la seule base de l'analyse de choix rationnels en termes d'utilité. Dans le cas d'un vol, par exemple, la commission du délit est présentée comme étant uniquement le résultat du calcul entre le bénéfice attendu de l'acte, la somme dérobée et son usage potentiel, et le risque encouru, soit la probabilité, de se faire prendre multiplié par le montant de l'amende. Dès lors, cette analyse, détachée de toute dimension sociale, débouche sur des propositions concrètes, par exemple, d'augmenter la présence policière ou la sévérité pénale, avec l'idée relativement simpliste de se rendre plus dissuasif. En faisant de l'être humain un homo economicus, la pensée économique devient ainsi une forme de gouvernement.
0: Leçon du 28 mars 1979.
12: Ce problème de l'homo economicus et de son applicabilité me paraît intéressant parce que dans cette généralisation de la grille homo economicus à des domaines qui ne sont pas immédiatement et directement économiques, bien, dans cette application, je crois qu'il y a des enjeux importants. Les enjeux importants, ou l'enjeu, si vous voulez, le plus important, c'est sans doute le problème de l'identification de l'objet de l'analyse économique avec toute conduite, quelle qu'elle soit, qui impliquerait, bien sûr, une allocation optimale de ressources rares à des fins alternatives, ce qui est, si vous voulez, la définition la plus générale de l'objet de l'analyse économique telle qu'elle a été définie en gros avec l'école néoclassique. Mais derrière cette identification de l'objet de l'analyse économique avec ses conduites, donc qui implique une allocation optimale de ressources à des fins alternatives, on trouve la possibilité d'une généralisation de l'objet économique, la généralisation jusqu'à l'implication de toute conduite qui utiliserait des moyens limités à une fin parmi d'autres fins. Et finalement, on en arrive à ceci, que peut-être l'objet de l'analyse économique doit être identifié à toute conduite finalisée qui implique, en gros, un choix stratégique de moyens, de voies et d'instruments. En somme, identification de l'objet de l'analyse économique avec toute conduite rationnelle. Est-ce qu'après tout, l'économie, ce n'est pas l'analyse des conduites rationnelles, et est-ce que toute conduite rationnelle, quelle qu'elle soit, ne relèverait pas de quelque chose comme une analyse économique? Et après tout, conduite rationnelle comme celle qui consiste à tenir un raisonnement formel, est-ce que c'est pas une conduite économique au sens où on vient de la définir, c'est-à-dire allocation optimale de ressources rares à des fins alternatives, puisque un raisonnement formel, ça consiste en ceci, que l'on dispose d'un certain nombre de ressources qui sont des ressources rares. Ces ressources rares, eh bien, ça va être un système symbolique, ça va être un jeu d'axiomes, ça va être un certain nombre de règles de construction, et pas toutes règles de construction, et pas n'importe quel système symbolique, simplement quelques-uns. Ressources rares, que l'on va utiliser optimalement à une fin déterminée et alternative, en l'occurrence une conclusion vraie plutôt qu'une conclusion fausse, vers laquelle on essaiera d'aller par la meilleure allocation possible de ces ressources rares. On ne voit pas pourquoi on ne définirait pas toute comportement rationnel quel qu'il soit, comme l'objet possible d'une analyse économique. L'homo economicus, c'est celui qui accepte la réalité. La conduite rationnelle, c'est toute conduite qui est sensible à des modifications des variables du milieu et qui y répond de façon non aléatoire, de façon donc systématique. Et l'économie va donc pouvoir se définir comme la science de la systématicité des réponses aux variables du milieu. Définition, si vous voulez, colossale, que les économistes, bien sûr, sont loin d'endosser, mais qui présente un certain nombre d'intérêts. Un intérêt, si vous voulez, pratique, dans la mesure où, quand vous définissez l'objet de l'analyse économique comme systématicité des réponses ou ensemble des réponses systématiques d'un individu donné aux variables du milieu, vous voyez que vous pouvez parfaitement intégrer à l'économie eh bien toute une série de techniques, de ces techniques qui sont précisément en cours et en vogue actuellement aux États-Unis et qu'on appelle les techniques comportementales. L'homo economicus, c'est celui qui obéit à son intérêt, c'est celui dont l'intérêt est tel que spontanément il va converger avec l'intérêt des autres, etc. L'homo economicus, c'est, si vous voulez, du point de vue d'une théorie du gouvernement, celui auquel il ne faut pas toucher. L'homo economicus, on le laisse faire. C'est le sujet ou l'objet, si vous voulez, du laisser-faire. C'est le partenaire d'un gouvernement dont la règle, c'est le laisser-faire. Et voilà que maintenant, dans cette définition de Becker telle que je vous donnais, l'homo economicus, c'est-à-dire celui qui accepte la réalité ou qui répond systématiquement aux modifications dans les variables du milieu, eh bien, cet homo economicus, il apparaît justement comme ce qui est maniable. Celui qui va répondre systématiquement à des modifications systématiques que l'on introduira artificiellement dans le milieu. L'homo economicus, c'est celui qui est éminemment gouvernable. De partenaire intangible du laisser-faire, l'homo economicus apparaît maintenant comme le corrélatif d'une gouvernementalité qui va agir et sur le milieu et modifier systématiquement les variables du milieu. Bon, eh bien, je crois que ce paradoxe permet de repérer le problème dont je voudrais un peu vous parler et qui est précisément celui-ci. Est-ce que, avec l'homo economicus, il s'est agi depuis le XVIIIe siècle de dresser devant tout gouvernement possible un élément qui lui serait essentiellement et inconditionnellement irréductible? Est-ce qu'il s'agit, en définissant l'homo economicus, d'indiquer quelle est la plage qui sera définitivement inaccessible à toute action gouvernement? Est-ce que l'homo economicus, c'est un atome de liberté en face de toutes les conditions, de toutes les entreprises, de toutes les législations, de tous les interdits d'un gouvernement possible? Ou est-ce que l'homo economicus n'était pas déjà, par rapport à un art de gouverner, un certain type de sujet qui permettait justement à un art de gouverner de s'articuler et de se régler selon le principe de l'économie. De l'économie dans les deux sens du mot, économie au sens d'économie politique et économie au sens de restriction, auto-limitation, frugalité du gouvernement. Bon, pas besoin de vous dire que la manière que j'ai de poser cette question vous donne aussitôt la réponse. Mais c'est donc ça que je voudrais vous parler, c'est-à-dire l'homo economicus comme partenaire de la, comme vis-à-vis, comme élément de base de la nouvelle raison gouvernementale telle qu'elle se formule au XVIIIe siècle. Bon, la rationalité économique se trouve non seulement entourée par, mais fondée sur l'inconnaissabilité de la totalité du processus. L'homo economicus, c'est le seul îlot de rationalité possible à l'intérieur d'un processus économique dont le caractère incontrôlable ne conteste pas, mais fonde au contraire la rationalité du comportement atomistique de l'homo economicus. Ainsi, le monde économique est par nature opaque. Il est par nature intotalisable. Il est originairement et définitivement constitué de points de vue dont la multiplicité est d'autant plus irréductible que cette multiplicité même assure spontanément et en fin de compte leur convergence. L'économie est une discipline athée, l'économie est une discipline sans Dieu, l'économie est une discipline qui commence à manifester non seulement l'inutilité, mais l'impossibilité d'un point de vue souverain, d'un point de vue du souverain, sur la totalité de l'État qu'il a à gouverner. L'économie subtilise à la forme juridique du souverain exerçant sa souveraineté à l'intérieur d'un État, il lui subtilise ce qui est en train d'apparaître comme l'essentiel de la vie d'une société, à savoir les processus économiques. Le libéralisme, dans sa consistance moderne, a commencé lorsque précisément tu formulais cette incompatibilité essentielle entre, d'une part, la multiplicité non totalisable caractéristique des sujets d'intérêt, des sujets économiques, et d'autre part, l'unité totalisante du souverain juridique.
10: Seule incursion dans le domaine économique, mais aussi seule incursion dans le XXe siècle, le cours naissance de la biopolitique, dans lequel il n'a d'ailleurs jamais été question de biopolitique, constitue une sorte de parenthèse dans l'œuvre de Michel Foucault. Son analyse a pourtant contribué à renouveler la manière dont on pense le néolibéralisme. Mais après cette parenthèse, s'ouvre une longue période d'exploration de la question de la vérité.
13: Bon, écoutez, j'ai un peu trop traîné. Bon, je vais m'arrêter maintenant et j'essaierai de répondre à cette question-là la prochaine fois.

0: profond, ce que je voudrais faire et ce que je sais que je ne serais pas capable de faire, ça serait d'écrire une histoire de la force du vrai, une histoire du pouvoir de la vérité, une histoire dont reprendre la même idée sous un autre aspect, une histoire de savoir.
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2: Que pourrait être une histoire de la vérité ? À de nombreuses reprises tout au long de sa vie, Michel Foucault est revenu sur cette question, et le simple fait de la formuler l'a souvent exposé à une double critique, de relativisme et de nihilisme. En effet, pour l'idéalisme de la philosophie platonicienne, comme pour le formalisme de la philosophie analytique, la vérité existe, avec une majuscule, et donc il ne peut y avoir de sens à en faire l'histoire puisque ce serait croire soit qu'elle varie dans le temps, c'est le relativisme, soit même qu'elle n'existe tout simplement pas, c'est le nihilisme. On sait que Nietzsche avait déclaré que les vérités sont des illusions dont on a oublié qu'elles le sont. Il est la grande source d'inspiration de Michel Foucault qui cependant ne nie pas que des discours puissent être vrais. Mais ce qui l'intéresse, c'est de comprendre comment, à différents moments et dans différentes sociétés, on en est venu à affirmer des vérités d'une certaine manière. Que ces vérités soient religieuses, politiques, philosophiques, scientifiques, ou même plus largement celles de la société dans son ensemble. Il avait ainsi montré que la vérité de la folie s'est traduite au Moyen-Âge par une certaine tolérance sociale, puis dans la période classique par l'enfermement des insensés au milieu de tous les indésirables, enfin à partir du XIXe siècle, par une médicalisation qui en fait des malades mentaux confinés dans les asiles. À ces jeux du vrai et du faux, comme il les appelle, il va donc donner un nom, forgé à partir du grec, la léturgie. Et il va s'efforcer de comprendre comment on gouverne par la vérité. C'est l'objet du cours au Collège de France intitulé « Du gouvernement des vivants » en 1980.
1: Leçon du 9 janvier 1980.
0: Je dirais que l'exercice du pouvoir s'accompagne assez constamment d'une manifestation de vérité entendue en ce sens très large pour essayer de trouver un mot qui corresponde non pas donc à la connaissance utile pour ceux qui gouvernent, mais à cette manifestation de vérité corrélative de l'exercice du pouvoir, alors cherchant des mots, j'en ai trouvé un qui est très vilain puisqu'il est grec, qui n'est pas très honorable puisqu'il n'a guère été employé qu'une fois et encore sous une autre forme par un grammairien grec du, je crois, 3e ou 4e siècle, enfin les érudits diront, corrigeront, un grammairien qui s'appelle Héraclite et qui emploie l'expression, enfin, l'adjectif « alétourgès » pour dire que quelqu'un dit la vérité. Alétourgès, c'est le véridique. Et par conséquent, en forgeant à partir de alétourgès le mot fictif d'alétourgia, la léturgie, on pourrait appeler la manifestation de vérité, comme donc ensemble des procédés possibles, verbaux ou non, par lesquels on amène à jour ce qui est posé comme vrai, par opposition au faux, au caché, à l'invisible, à l'imprévisible, à l'oubli, etc. On pourrait appeler aléturgie cet ensemble donc de procédés et dire qu'il n'y a pas d'exercice du pouvoir sans quelque chose comme une aléturgie, ou encore, puisque vous savez que j'adore le mot grec, et que l'exercice du pouvoir, ça s'appelle en grec hégémonie, non pas au sens que nous appelons mal d'être, nous donnons maintenant à ce mot, simplement l'hégémonie, c'est le fait de se trouver en tête des autres, de les conduire, et de conduire en quelque sorte leur conduite, eh bien je dirais, il est vraisemblable qu'il n'y a aucune hégémonie qui puisse s'exercer sans quelque chose comme une aléturgie. Ceci pour dire simplement, d'une façon barbare et hérissée, que, après tout, ce qu'on appelle la connaissance, c'est-à-dire la production de vrai, dans la conscience des individus par des procédés logico-expérimentaux, n'est après tout qu'une des formes possibles de la liturgie. La science, la connaissance objective, n'est qu'un des cas possibles de toutes ces formes par lesquelles on peut manifester le vrai. Ce dont il s'agirait, ça serait d'élaborer un peu la notion de cette notion gouvernement des hommes par la vérité. J'en avais parlé un petit peu les années précédentes. Qu'est-ce que veut dire élaborer cette notion? Bien entendu, il s'agit par là de déplacer un peu les choses par rapport au thème maintenant usagé et rebattu du savoir-pouvoir. Lequel thème, savoir-pouvoir, n'était lui-même qu'une manière de déplacer les choses par rapport à un type d'analyse dans le domaine, disons, de l'histoire de la pensée, un domaine d'analyse qui était plus ou moins organisé, qui tournait autour de la notion d'idéologie dominante. En gros, si vous voulez, deux déplacements successifs, l'un allant de la notion d'idéologie dominante à celle de savoir-pouvoir, et puis maintenant, second déplacement de la notion de savoir-pouvoir à la notion de gouvernement par la vérité. Bien sûr, entre ces deux déplacements, il y a une différence. Si à la notion d'idéologie dominante, j'ai essayé d'opposer la notion de savoir-pouvoir, c'est que à cette notion d'idéologie dominante, je crois qu'on pouvait faire trois objections. Premièrement, elle postulait une théorie mal faite, ou une théorie pas faite du tout, de la représentation. Deuxièmement, cette notion d'idéologie dominante était indexée, au moins implicitement, et sans pouvoir d'ailleurs s'en débarrasser de façon claire, à une opposition du vrai et du faux, de la réalité et de l'illusion, du scientifique et du non-scientifique, du rationnel et de l'irrationnel. Enfin, troisièmement, sous le mot de « dominante », après tout, la notion d'idéologie dominante faisait l'impasse sur tous les mécanismes réels d'assujettissement et elle se défaussait en quelque sorte de la carte, elle la repassait à une autre main en disant après tout aux historiens de savoir comment et pourquoi certains dans une société dominent les autres. Par opposition à cela, j'ai donc essayé de mettre un peu en place les notions de savoir et de pouvoir. La notion de savoir avait pour fonction justement de mettre hors champ l'opposition du scientifique et du non-scientifique, la question de l'illusion et de la réalité, la question du vrai et du faux, non pas pour dire que ces oppositions n'avaient en tout état de cause ni sens ni valeur, ce n'est pas ça que je voulais dire. Je voulais dire simplement que il s'agissait avec le savoir, de poser le problème en termes de pratiques constitutives de domaines d'objets et de concepts, à l'intérieur desquels les oppositions du scientifique et du non-scientifique, du vrai et du faux, de la réalité et de l'illusion, pouvaient prendre leurs effets. Quant à la notion de pouvoir, elle avait essentiellement pour fonction de substituer à la notion de système de représentation dominante, la question, le champ d'analyse des procédures, instruments et techniques par lesquels s'effectuent effectivement des relations de pouvoir. Maintenant, le second déplacement par rapport à cette notion de savoir-pouvoir. Il s'agit donc de se débarrasser de cela pour essayer d'élaborer la notion de gouvernement par la vérité. Se débarrasser de la notion de savoir-pouvoir, comme on s'est débarrassé de la notion d'idéologie dominante. Enfin, quand je dis ça, je suis parfaitement hypocrite, puisque il est évident qu'on ne se débarrasse pas de ce qu'on a pensé soi-même, comme on se débarrasse de ce qu'ont pensé les autres. Par conséquent, je serais certainement plus indulgent avec la notion de savoir-pouvoir qu'avec celle d'idéologie dominante, mais c'est à vous de m'en faire reproche. Dans l'incapacité donc de me traiter moi-même comme je peux traiter les autres, je dirais qu'il s'agit essentiellement, en passant de la notion de savoir-pouvoir à la notion de gouvernement par la vérité, il s'agit essentiellement de donner un contenu positif et différencié au terme, à ces deux termes de savoir et de pouvoir.
2: Comment gouverne-t-on par la vérité? Par quel mécanisme d'obligation et de contrainte s'opère dans une société donnée la séparation du vrai et du faux ? La religion constitue à cet égard une illustration remarquable puisqu'elle produit des affirmations pour lesquelles il n'est pas de preuves et exige de ses fidèles des manifestations d'adhésion. Le christianisme, auquel Michel Foucault a déjà consacré de longs développements autour du pouvoir pastoral, est pour lui un cas d'école. Il lui permet de faire comprendre la différence qu'il établit entre vérité et régime de vérité. Dans la religion chrétienne, la Trinité divine, la résurrection de la chair, le rachat des péchés sont donnés comme des vérités. Mais pour leur permettre une existence effective, le régime de vérité se compose de deux grands pôles, la foi et l'aveu. La foi suppose l'adhésion à des faits qui doivent être considérés comme vrais. Elle se traduit par des conduites conformes et des pratiques rituelles telles que les prières, les sacrements, les pèlerinages. L'aveu se manifeste dans le cadre de la confession. Le sujet dit ses fautes devant un prêtre qui l'écoute, lui donne une pénitence et lui accorde la rémission de ses péchés. Pour les fidèles, ce sont là deux cheminements bien différents vers la vérité. La foi fait appel à une vérité extérieure, sous la forme d'un dogme auquel on doit souscrire. L'aveu procède d'une vérité intérieure, sous la forme d'une culpabilité que l'on doit reconnaître. Deux pratiques les établissent. Le baptême permet l'entrée dans la foi. La direction de conscience assure la sincérité de l'aveu.
1: Leçon du Collège de France du 6 février 1980.
0: Au fond, ce que je voudrais faire et ce que je sais que je ne serais pas capable de faire, ça serait d'écrire une histoire de la force du vrai, une histoire du pouvoir de la vérité, une histoire dont, dans un autre sens de la à reprendre la même idée sous un autre aspect, une histoire de la volonté de savoir, force du vrai, volonté de savoir, pouvoir de la vérité, bref, une histoire de ceci dans l'Occident, dont bien entendu je ne serais plutôt plus capable de donner quelques fragments, que je voudrais centrer autour de cette question plus précise, comment les hommes en Occident se sont-ils liés ou ont-ils été amenés à se lier à des manifestations bien particulières de vérité, manifestations de vérité dans laquelle précisément ce sont eux-mêmes qui doivent être manifestés en vérité. Comment l'homme occidental s'est-il lié à l'obligation de manifester en vérité ce qu'il est lui-même ? Comment s'est-il lié en quelque sorte à deux niveaux et de deux façons, d'une part à l'obligation de vérité et deuxièmement au statut d'objet à l'intérieur de cette manifestation de vérité. Comment se sont-ils liés à l'obligation de se lier eux-mêmes comme objet de savoir ? C'est cette sorte de double bind en modifiant bien sûr le sens du terme que, au fond, je n'ai pas cessé de vouloir analyser. Comment ce régime de vérité par lequel les hommes se trouvent liés à se manifester eux-mêmes comme objet de vérité, mais comment ce régime de vérité est lié à des régimes politiques, juridiques, etc. Comment dit l'idée ? Serait que du politique à l'épistémologique, la relation à établir ne doit pas l'être en termes d'idéologie, ne doit pas l'être non plus en termes d'utilité. Elle ne doit pas se faire à travers des notions comme celle de loi, d'interdit, de répression, etc., mais elle doit se faire en termes de régime, le régime de vérité articulé sur des régimes juridico-politiques. Il y a un régime de la folie qui est à la fois régime de vérité, régime juridique, régime politique. Il y a un régime de la maladie, il y a un régime de la délinquance, il y a un régime de la sexualité, et c'est dans cette équivoque ou dans cette articulation qu'essaie de pointer le mot de régime, que je voudrais saisir l'articulation entre ce que traditionnellement on appelle le politique et l'épistémologique. Le régime de savoir, c'est le point où s'articule un régime politique d'obligation et de contrainte, et ce régime d'obligation et de contrainte particulier qui est le régime de vérité. Bon, eh bien, enfin, on va essayer d'aborder la question, c'est-à-dire le christianisme envisagé du point de vue des régimes de vérité, régimes de vérité dont il est bien entendu, je vous l'indiquerai comme ça au moins en pointillé au cours des exposés, régimes de vérité qu'il n'a pas inventé pour la plupart, mais du moins qu'il a établi, étendu, institutionnalisé, généralisé, etc. Régime de vérité que je mets évidemment tout de suite au pluriel, et là je reviens à ce que j'évoquais la dernière fois, que je mets au pluriel dans la mesure où le christianisme a au moins défini deux grands pôles de régime de vérité, deux grands types d'actes, deux grands types d'actes dont j'ai essayé de vous indiquer qu'ils n'étaient pas indépendants l'un de l'autre, mais qu'ils sont tout de même de type bien différent, de morphologie bien différent. D'un côté, il y aurait ce qu'on pourrait appeler le régime de vérité qui tourne autour des actes de foi, c'est-à-dire des actes de vérité qui constituent des acceptations, engagements, adhésion, fidélité à l'égard d'un certain contenu qui serait considéré, qui doivent être considérés comme vrai, acceptation, engagement, dont qui ne consiste pas simplement à affirmer ces choses pour vrai en soi-même et pour soi-même, mais cette acceptation engagement doit aussi donner des gages, des preuves, des authentifications extérieures selon un certain nombre de règles qui sont des règles de conduite ou des obligations. Bon, voilà si vous voulez le domaine des actes de foi qui sont ceux dont je ne m'occuperai pas. Et puis, d'un autre côté, il y a dans le christianisme un autre pôle, un autre régime de vérité, ou en tout cas une autre frontière du régime général de vérité, c'est la frontière qui toucherait ce qu'on peut appeler les actes d'aveu. Quand on parle d'actes d'aveu à propos du christianisme, bien entendu, on pense à la fameuse confession au sens moderne du mot confession, c'est-à-dire celle qu'elle a pris en gros à partir de la fin du Moyen-Âge. On pense à la confession, c'est-à-dire à la verbalisation des fautes commises, verbalisation dans le qui doit se faire dans un rapport institutionnel à un partenaire qui est le confesseur, partenaire qui est qualifié pour entendre, qualifié pour fixer une peine, qualifié aussi pour accorder la rémission. En fait, l'organisation, si vous voulez, verbale de la confession, l'organisation verbale de l'acte d'aveu, sous la forme que nous connaissons depuis la fin du Moyen-Âge, est le résultat en quelque sorte le plus visible et le plus superficiel de procédés beaucoup plus complexes, beaucoup plus nombreux, beaucoup plus riches, par lequel le christianisme a lié les individus à l'obligation de manifester leur vérité et leur vérité individuelle. Plus précisément, si vous voulez, la confession telle qu'on la connaît depuis la fin du Moyen-Âge, qui semble avoir recouvert toutes les autres formes d'aveu, disons que derrière cette confession, il faut retrouver tout un régime de vérité dans lequel le christianisme, depuis l'origine, ou en tout cas depuis le second siècle, a imposé aux individus de manifester en vérité ce qu'ils sont, et pas simplement sous la forme d'une conscience de soi qui permettrait d'assurer, selon la formule de la philosophie ancienne et païenne, d'assurer le contrôle de soi-même et de ses passions, mais sous la forme d'une manifestation en profondeur des mouvements les plus imperceptibles des arcanes du cœur, et pas simplement sous la forme non plus d'un simple examen de soi à soi, mais sous la forme d'un rapport complexe à un autre, ou à d'autres, ou à la communauté ecclésiale, tout ceci en vue d'éteindre une certaine dette du mal et d'obtenir ainsi le rachat des châtiments qui ont été mérités par ce mal et promis à titre de punition. Autrement dit, depuis l'origine, le christianisme a établi un certain rapport entre l'obligation de la manifestation individuelle de vérité et la tête du mal. Comment est-ce que l'obligation de manifester individuellement sa vérité et l'extinction de la tête du mal ont-ils été articulés dans le christianisme? Bien, c'est de cela que je voudrais maintenant vous parler. Cette articulation entre la manifestation du vrai et la rémission des fautes, enfin manifestation du vrai individuel et rémission des fautes, elle s'est organisée de trois façons, à trois niveaux, autour de trois grandes pratiques. Deux qui sont des pratiques canoniques et rituelles, et une troisième qui est d'un type un peu différent. Les deux premières, c'est bien entendu le baptême d'une part et la pénitence ecclésiale ou la pénitence canonique. Quant à la troisième, qui aura de fait, je crois, beaucoup plus d'importance que les deux autres, malgré son caractère non exactement rituel et canonique, c'est la direction de conscience. Bon, ce sont ces trois choses, ces trois formes de lien entre manifestation individuelle de vérité et rémission des fautes que je voudrais maintenant un petit peu étudier.
2: Avec le cours sur le gouvernement par la vérité, Michel Foucault s'est engagé dans une voie qu'il ne quittera plus, celle des jeux, du vrai et du faux, de la manière dont on attend des sujets qu'ils reconnaissent la vérité, qu'on leur présente, et aussi qu'ils disent la vérité sur eux-mêmes. Ces régimes de vérité, il va maintenant les étudier autour de l'objet sur lequel il travaille depuis plusieurs années, l'histoire de la sexualité.
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6: Merci Abdelataïa d'être avec nous pour cette session littéraire.
7: Merci à vous de m'avoir invité.
6: Vous êtes l'auteur de 13 romans

0: Vous êtes en France, vous écrivez en français. Alors il y a toujours une grande part de vous dans vos romans. Le narrateur s'appelle souvent Abdella, il a invariablement 6 sœurs et 2 frères, une mère autoritaire, Mbarka, un père effacé et amoureux. Et peut-être que cette famille avec qui vous avez de longues années vécu, dormi, aimé, eh bien peut-être que cette famille est avec vous quand vous écrivez dans cette ville marocaine de Salé où vous avez grandi. Votre premier roman, Abdella Taïa, Mon Maroc, commence avec cette phrase. Ma première année de ma vie, je l'ai passée dans une bibliothèque. C'est vous ?
1: Oui, je suis né dans une bibliothèque.
0: Vous êtes né dedans ?
1: À l'hôpital d'Avicenne à Rabat. Mais ma famille, à l'époque, vivait dans le jardin de la bibliothèque générale de Rabat. Mon père était un chaouche dans cette bibliothèque. Et un chaouche, c'est quelqu'un juste qui range les livres, qui prépare le thé à la menthe et le café pour les grands fonctionnaires. Et j'ai dû passer les 2 premières années de ma vie dans cette bibliothèque. Évidemment, je ne me souviens pas. Mais pour l'écrivain que je suis devenu, évidemment, c'est un signe annonciateur.
0: Votre père, vous l'a avoué plus tard, vous écrivez, il souhaitait m'habituer à l'odeur des livres, des vieux livres. Il voulait faire entrer dans ma tête, dans mes sens, les parfums magiques, uniques et partout pareils qui se dégageaient d'eux. Est-ce que ça a marché ?
1: Ça a pleinement marché, mais c'est pas lui qui a introduit en moi le rêve de devenir écrivain. En fait, dans cette bibliothèque, il y avait un service pour relier les livres. Et mon père prenait nos livres scolaires, au milieu de l'année, ils étaient tout déchirés, et il les reliait, il les transformait en de très très très beaux objets. Ce qui fait que plein de mes camarades à l'école et au collège étaient très jaloux. Je pense qu'inconsciemment, l'odeur des livres, la magie, passer comme ça 2 années de sa vie à côté des livres, forcément, ça influence quelque chose dans mon inconscient. Mais je ne me suis absolument pas construit comme écrivain en me basant sur ce premier mythe. Ça m'émeut de repenser à mon père, là, dans cette bibliothèque, lui, à qui on a dit qu'il n'était rien, qu'il n'a pas eu beaucoup, beaucoup de chance dans la vie, et qui pourtant, grâce à ce travail qui, dans la société marocaine, c'est très humiliant, le mot chaouche, et on nous appelait les enfants du chaouche. Et pourtant, c'est ce travail-là qui nous a permis d'exister, d'avoir de quoi manger, d'aller à l'école, et je pense que côtoyer ces vieux livres a dû l'influencer, lui, pour nous pousser, nous tous, à étudier. On était 9 enfants et les 9 enfants ont eu leur chance, ont été inscrits à l'école et 5 sur les 9 ont obtenu des diplômes à l'université, ce qui est incroyable. Donc voilà, c'est cet attachement au corps de mon père à côté des livres, plus que moi-même.
0: Votre père et votre mère qui, eux, ne sont pas nés à Rabat, ils arrivent, eux, à Rabat avec cette histoire-là. Vous, Abdella Taïa, vous naissez après votre grand frère Abdelkébir et après vos 6 sœurs. Vous avez grandi tous ensemble dans cette maison familiale à Salé, donc près de Rabat, dans le quartier de Haït Salam. Donc, vous se représentez, vous en parlez souvent dans vos livres, une maison de 3 pièces en rez-de-chaussée. L'une des pièces qui donne sur la rue vous sert de chambre. À vous, les enfants, sauf Abdelkébir qui, lui, a sa chambre à lui. Vous n'avez jamais trop compris pourquoi. Votre mère dort avec vous, votre père dans le bureau à côté. Qu'est-ce qu'ils avaient tous inventé, tous ceux qui sont nés avant vous et vos parents, qu'est-ce qu'ils avaient inventé qui vous a préexisté et dont vous êtes un peu l'héritier quand vous arrivez dans cette famille déjà très nombreuse?
1: Je pense que c'est le monde de la pauvreté. Comment les gens qui n'ont rien, à qui le monde ne cesse de dire qu'ils ne sont rien, qu'ils ne deviendront rien, ils ont pu quand même survivre, trouver un moyen de parler aux autorités, à la police, aux ennemis, aux jaloux dans la famille, etc. C'est quelque chose qui m'influence énormément jusqu'à aujourd'hui dans ma façon d'être et dans même ma façon d'écrire. Je suis fasciné par ce temps où ils ont existé avant moi. Moi, je suis l'enfant numéro 8. Donc, il y a 6 sœurs avant moi, un grand frère. Et donc, forcément, tous ces gens, ils ont dû se battre avec le Maroc pendant qu'il était colonisé par la France, après l'indépendance. Et moi, j'arrive en 1973. Mais ils ne se sont pas du tout, au départ en tout cas, occupés de moi. Je suis que l'enfant numéro 8. Donc, ce positionnement m'a permis d'être là face à eux, surtout à elles, les sœurs, la mère. Et elles ne cessaient de parler, de préparer quoi dire aux gens. ne pas perdre la face, comment manipuler l'épicier, comment manipuler le boucher, comment manipuler la femme de l'oncle méchante qui, à chaque fois qu'elle venait chez nous, c'était pour nous jeter des sorts. Il fallait

0: envoûtaient la maison. Donc il fallait tout le temps préparer des mots, des phrases, et la chef de tout ça était évidemment la mère. Et je crois que ma carrière, si je peux dire, d'homosexuel flamboyant et plus tard d'écrivain, a commencé là parce que je les ai imités, elles. Ma mère n'avait pas honte des mensonges qu'elle inventait devant nous et qu'elle allait pratiquer devant les autres. Et mes sœurs, avant qu'elles ne se marient, étaient ce qu'il y a de plus libre. Elles voulaient imiter les actrices qu'on regardait dans les vieux films égyptiens. Et ma chance, je le répète, c'est cette position d'un enfant numéro 8. Je suis qu'un petit garçon très efféminé, donc il n'y a pas d'avenir pour ce petit gars. Donc on peut tout dire devant lui, parler de tout, ne pas se censurer. C'est pas vraiment un homme comme les autres hommes, c'est pas un hétéro, quoi, pour aller vite. Et moi, ma chance a été là, d'exister face à ce qui a été inventé comme une parole libre qui décortiquait tout, détruisait tout, les discours de Hassan II, les bourgeois marocains quand ils passaient à la télévision marocaine, les intellos qui parlaient de nous en langue française comme si nous n'existions pas, alors qu'ils parlaient de notre réalité. Ma mère et mes sœurs se moquaient de tout ce monde, détruisaient tout ce monde-là live. Et donc être face à ces sœurs et cette mère qui n'avaient absolument pas peur et qui ne cessaient de parler, de rire, de rire, de rire, le fait de les avoir écoutées, d'avoir appris par cœur leurs phrases, et même je voulais entrer avec elles. J'étais le confident, j'étais celui qui sortait avec les sœurs pour soi-disant les protéger des hommes, alors qu'elles sortaient pour chasser les hommes. Et que, voilà, et après on allait chez les mecs pendant qu'elles faisaient leur affaire avec eux. Moi j'avais une glace qu'on me payait gratuitement. Voilà, donc j'avais des avantages et surtout j'imitais ce qu'elles faisaient. Voilà, en fait, les pauvres... C'est un peu bête de dire ça de cette façon-là, mais les pauvres pensent la sociologie dans laquelle ils vivent et ils savent comment affronter l'adversité, comment, quoi dire à la police, quoi dire aux amants, quoi dire pour obtenir le sexe, quoi dire pour désenvoûter le sort, tout ça.
1: Dans Le Bastion des Larmes, votre dernier roman, le narrateur revient dans la maison familiale pour la vendre et vous écrivez « L'appartement était vide. Pendant des années, notre vie de famille pauvre et très nombreuse s'était jouée là, dans ces trois pièces. Ma première sensation du monde, de sa beauté magique et de sa cruauté, sans cesse affirmée, a eu lieu entre ces murs, dans ces trois pièces. J'ai immédiatement reconnu l'atmosphère d'autrefois, l'odeur de cette époque. » Nous, ensemble, dans le dénuement et la précarité, dans les cris et le chaos, mais ensemble, la mère, le père, 9 enfants, entassés les uns sur les autres, cette odeur est encore là, dans cet appartement. L'écriture, votre écriture aujourd'hui, Abdelataya, elle découle de cette vie-là, elle découle d'eux et d'elle, vos frères et sœurs, vos parents.
0: Ce n'est pas moi l'écrivain, voilà. Je le dis une autre fois, l'écriture ne vient pas de moi d'abord. L'écriture me vient quand je pense à une situation très précise dans laquelle ma mère était en train de faire la diablesse, en train de faire la sorcière, de dominer mon père, et juste après, elle va nous dire « Et maintenant, qu'est-ce que vous voulez manger ?» Donc, toutes ces situations, j'étais extrêmement impressionné par ça. Et je pense que ma tête et mon cœur ont gardé la mémoire de tous ces gestes de transgression, de liberté, de survie, et que dès que je me mets à écrire, vous avez dit tout à l'heure que souvent il y a beaucoup de moi. Mais je suis à moitié d'accord avec vous parce que j'ai l'impression que souvent ce n'est pas moi. Je suis juste celui qui fait semblant d'être l'écrivain pour raconter ma mère, mes sœurs, les prostituées du quartier de Haïssalam, mon père qui n'arrête pas de fumer. Et ces mêmes situations, même si elles se sont pour la plupart déroulé au Maroc, même ici en France, pour raconter la France, je calque, si je peux dire, sur des situations de là-bas. Parce que la naissance de tout, comment dire, en parlant à la police, en parlant aux mauvaises voisines, aux mauvais voisins, elle prenait des risques. Cette parole qui sortait d'elle, jeter un sort sur des gens, c'est un risque. La mauvaise réputation, la police qui peut vous arrêter... Je trouve qu'elle prenait beaucoup plus de risques en parlant de telle ou telle manière, sans parler même de la réputation, mauvaise réputation qu'elle aurait pu avoir. De toute façon, elles avaient toutes des mauvaises réputations, ma mère et mes sœurs, et elles en étaient fières. Et je trouvais qu'elles étaient les plus grandes héroïnes du monde à l'époque, et même après.
1: Il y a quelque chose d'incendiaire dans cette vie-là que vous retranscrivez des années plus tard dans votre écriture. Il faudrait inventer un mot. Alors si vous pensez que vous n'êtes pas dans l'autobiographie, alors qu'on dit souvent de vous que vous êtes un écrivain qui fait dans l'autobiographie, il faudrait inventer un mot pour dire quand on écrit et qu'il y a tant de personnes en nous au moment où on écrit qui sont tous ces proches avec qui on a grandi.
0: Mais je pense que tous les écrivains, pas ceux qui pratiquent l'autobiographie, dès qu'ils se mettent à écrire, ils voient tout de suite d'où viennent les inspirations, d'où vient le souffle. Parce qu'on n'écrit pas qu'avec les mots, il y a bien une énergie qui nous pousse à renouveler la pratique de l'écriture et comment tout ça sort en nous. Moi, j'ai juste l'honnêteté de le dire, de le répéter depuis des années, c'est pas la première fois que je raconte ça devant vous, de dire que cette inspiration n'est pas venue de Naguib Mahfouz ou bien de Victor Hugo. Elle est venue d'abord de cette réalité où les mots tels qu'ils sortaient avaient un poids et c'était un véritable danger pour elle. Et pourtant, cette mère et ses six sœurs, comme vous l'avez dit, elles étaient intraitables, incendiaires. Elles avaient déjà maté le père, il était muet et fumait 2 paquets de cigarettes par jour. Et le grand frère, elles avaient réussi à lui faire croire qu'il était le roi. Bon, il était le roi de rien du tout, hein. Mais il lui faisait croire qu'il était le roi. Celle qui régnait aussi bien à l'intérieur de la maison qu'à l'extérieur, c'était elle avec cette parole-là. Je vais juste donner un exemple. Souvent, à l'époque, il y avait, dans le quartier de Haïsalam, tout n'était pas construit. Il y avait des zones, des terrains vagues. Et bien, quand on traversait, par exemple, ces terrains vagues, souvent, c'était des terrains très, très dangereux. Ma mère en profitait pour me donner accès à autre chose. Souvent, c'était de la sorcellerie. On s'asseyait par terre. Tout d'un coup, elle se mettait à parler d'une manière que je trouve, enfin, Isabelle Adjani dans Possession, par exemple. Voilà, c'était de quelque chose de cet ordre-là. Et j'avais l'impression que j'avais la chance. C'est une chance. Elle se donnait en spectacle, mais en même temps, elle me révélait, je sais pas, un autre rapport au monde et elle parlait d'une autre manière. Tous les livres que j'ai écrits, mais tous, ne sont que des livres de voix, ma voix et les voix des autres dans lesquelles je suis parfaitement capable d'entrer et que je suis parfaitement capable de restituer.
1: Une famille dans laquelle il y a aussi beaucoup de, est-ce qu'on peut dire, sensualité, en tout cas vous...
0: Inconsciente.
1: Inconsciente, vous connaissez par cœur le corps de vos frères et sœurs. Dans un de vos livres, le narrateur parle du corps de son grand frère qu'il connaît par cœur, son odeur, la peau de son visage, la peau de ses oreilles, de ses mains, ses épaules qui tombent un peu, sa pomme d'Adam qui est un peu plus grosse que la normale, sa façon de respirer, ses petites rides aussi autour des yeux. C'est lui qui rapporte la radio à la maison, parce que vous avez commencé à évoquer la question de la langue que vous entendez, notamment vous entendez parler français, de gens qui ne se préoccupent pas de si vous comprenez ou pas. C'est à la radio, ça ? C'est le poste c'était de radio que vous avez dans votre salon ?
0: Je pense que les gens anciens comme moi se souviennent de ces grands postes de radio. Mmh. Il était dans la maison avant ma naissance. Mais petit à petit, il a été remplacé par une petite télévision en noir et blanc. Et pour moi, c'est là où quelque chose d'autre est arrivé. Mais qui ne faisait que confirmer la domination de ma mère et de mes sœurs sur nos vies et sur nos voix.
1: La télé ?
0: C'est-à-dire ce que j'entendais à la télévision confirmait les récits qui se passaient dans ma vraie vie. Je vous ai dit, mes sœurs, je me répète, elles n'avaient pas peur de la rue, elles n'avaient pas peur des hommes, elles n'avaient pas peur des voisins. Elles étaient tout ce qu'on peut imaginer ici en Europe et en Occident, des femmes arabes, musulmanes et tout ça, qui se cachent derrière leurs murs pour exister et qu'à l'extérieur, elles deviennent des femmes soumises. Elles n'étaient en rien soumises, en tout cas avant le mariage. Elles n'étaient en rien ces femmes respectables qui désiraient devenir respectables. Et voilà, qu'est-ce qu'il y a de respectable à emmener son petit frère pour aller chercher quelqu'un avec qui baiser ? Voilà. Et c'était même pas en se cachant. Je disais, viens avec moi, Abdella. Et tout le monde savait pourquoi on sortait. Et j'étais celui qui était censé les protéger de la violence des hommes. Alors que c'était elle qui allait les décider qui aurait l'honneur de faire telle ou telle chose auprès d'elle. Moi, j'étais là pour les bénir.
1: Avec vos sœurs, vous faites des séances de cinéma devant ce petit écran de télévision que vous décrivez dans Le Bastion des Larmes pendant 8-9 pages, presque scène après scène, ce film égyptien Fi Baita Narajul qui a été réalisé en 61 par Henri Barakat avec Omar Sharif et Zubaïda Tarwat. Ce sont vraiment 8-10 pages de votre fascination que vous avez pour ces deux acteurs et ensuite tous les commentaires que vous en faites avec vos sœurs, le cinéma, la télévision, vous ont beaucoup marqué. Maintenant, votre premier livre d'abord, le premier livre que vous...
0: Allez-y. Je voudrais dire une chose sur les films égyptiens. Si ça a marqué à ce point-là, c'est que la découverte de ces vieux films, ça a eu lieu à côté de ses sœurs. Ça se passait dans cette petite pièce où nous étions entassés, 10 corps, et on attendait tous l'arrivée de ces images qui avaient été produites des années auparavant, dans les années 40, 50. Et là, on est au début des années 80. Comment ça se fait que des êtres qui sont peut-être déjà mort soit si vivant devant nous. Il parle d'amour, de sensualité, de danse du ventre. Il nous touche à ce point-là. Il parle même de sexualité sans que personne ne les arrête au Maroc. Ni le roi Hassan II, ni son ministre Driss Basri. Personne, tous ces gens-là qui nous faisaient peur, n'arrivaient pas à arrêter ces films égyptiens. Et il y a mes sœurs qui s'identifiaient complètement avec ces actrices égyptiennes. Et moi, j'entrais avec elle dans cette identification. Donc, ce n'est pas une histoire d'être amoureux seulement d'un art du cinéma. Il se passait là quelque chose qui nous disait que ces films ont été produits pour nous et pour notre réalité de pauvres. Ce n'est pas seulement l'art pour l'art. L'art sert à cela, à dire ce que vivent les pauvres comme nous. Ils ont droit à l'amour, au sexe, et peu importe ce que disent le roi et ses ministres.
1: Et d'ailleurs, ce roi, vous lui consacrerez un livre. Non, vous aurez un livre plus politique sur ce roi Hassan II, Le jour du roi. On en parlera, mais le premier livre que vous avez eu entre les mains, un roman, Le pain nu de Mohamed Choukri. Enfin, vous, j'en sais pas, un de vos narrateurs l'a eu, donc j'imagine que c'est vous.
0: Là, c'est bien moi.
1: Vous vous rappelez d'abord l'objet en tant que tel? Il n'y avait plus de couverture.
0: En fait,
1: il avait été déchiré.
0: Donc, pour ceux qui ne connaissent pas ce roman extraordinaire, Le pain nu de Mohamed Choukri, il l'a écrit dans les années 70 en arabe. Il était tellement beau dans sa transgression, vrai dans sa transgression. Il disait la vérité complète, totale, nue, avec le feu dans toutes les pages et toutes les phrases, que ça a eu une connexion immédiate avec les Marocains, ceux qui savaient lire comme ceux qui ne savaient pas lire, que ça a tout de suite dérangé le pouvoir, qu'il a interdit. Mais les gens ont continué de le lire et de se le raconter entre eux. Voilà, aucun livre au Maroc n'a eu un destin comme ça. Moi, je crois, mais peut-être que j'ai inventé ce mythe, que ce livre a existé chez nous, que mon grand frère l'avait, et que pour ne pas se faire attraper par je ne sais qui, la police certainement de Hassan II, il avait arraché la tête, la couverture. Et donc voilà, quand j'ai pu lire des livres, je me suis rendu compte en le lisant que je le connaissais déjà. Parce que ce qui est raconté dedans avait déjà été raconté à tout le monde. Ceux qui l'avaient lu l'avaient raconté à ceux qui ne pouvaient pas le lire.
1: La prostituée Séléfa à qui son amant rase le crâne et les sourcils pour pas qu'elle s'échappe, par exemple, des scènes qui vous ont marqué?
0: Pas que ça. Ce qui m'a marqué, c'est comment on raconte la réalité marocaine. Comment on raconte la vie, quel mot on met. Et je ne sais pas comment dire. Il est resté dans un point de vue intérieur. Il n'a pas écrit ça, ce livre, pour expliquer la réalité marocaine ou bien pour la présenter de telle ou telle manière à un public qui serait français ou anglais ou américain. Ce qui fait que quand les Marocains, même quand ils ne sont pas d'accord avec toutes les vulgarités entre guillemets qu'il y a dans ce livre, ces scènes insoutenables de violence et de sexe, ils ont reconnu la réalité marocaine. Les Marocains n'étaient pas d'accord avec l'interdiction de ce livre. Et moi, je pense que c'est ça ce qui m'a marqué et qui a fait que plus tard, quand j'ai décidé que j'allais être écrivain, il fallait être dans cette perspective-là, écrire à partir de l'intérieur et être dans le même feu, même incendie.
1: Le feu de Mohamed Choukri, le feu aussi de certaines poésies arabes classiques. Abou Firas al-Hamdani, par exemple, vous en parlez dans Le Bastion des Larmes, un poète du Xe siècle. Qu'est-ce qui vous touche en lui? Qu'est-ce qui vous parvient depuis le Xe siècle qui touche quelque chose qui vous donnera plus tard peut-être cette envie d'acheter un carnet qui deviendra votre journal intime?
0: En fait, moi, ce qui me touche chez ce poète et chez tous les vieux poètes arabes, ceux qui ont existé avant l'islam et après l'islam, c'est la même chose que j'ai raconté tout à l'heure sur mes sœurs et la découverte des vieux films égyptiens. C'est l'expérience collective. En fait, ça ne m'intéresse pas, moi. C'est pour ça que je n'étais pas totalement d'accord avec vous tout à l'heure quand vous avez dit que presque tous mes livres sont autobiographiques. Dans ma tête autobiographique, non, ça ne parle...
1: C'est ce qui se disait.
0: C'est ce que se disait. Que ça... Dans ma tête autobiographique, ça parle que de moi, que c'est très nombriliste, égocentrique et tout ça. Alors que tous mes livres, dès le premier, mon Maroc, je parle des autres. Mon Maroc parle de l'oncle, de la tante, de mon père, de la radio. Ce qui m'intéresse dans l'écriture, c'est comment un individu est placé dans tel ou tel lieu par l'univers et qui fait qu'il a accès à telle ou telle mémoire et que lui, en s'écrivant, il écrit les autres mémoires. L'écriture ne sert qu'à partir d'une première mémoire pour arriver à d'autres mémoires. Comment elles sont restées dans ma première mémoire? Il y a ma voix et dans ma voix, il y a d'autres voix. C'est ça ce qui me motive, qui me pousse à continuer d'écrire. Et pour ces vieux poèmes arabes, je ne suis absolument pas le seul à les aimer, à les adorer. Tout le monde, Tous les Arabes les aiment, alors qu'ils ont été écrits il y a, je ne sais quoi, 14 siècles, 15 siècles, 10 siècles. Ils sont encore lus jusqu'à aujourd'hui, comme s'ils ont été publiés il y a 2 ans ou 3 ans. Parmi ceux qui sont les plus fameux, peut-être certains d'entre vous ici ne les connaissent pas, il y a des poèmes qu'on appelle « Al-Mu'allaqat », qui sont c'est un grand genre dans la poésie arabe, qui sont des poèmes qui ont été écrits avant l'arrivée de l'islam et qui étaient accrochés, les meilleurs poèmes en tout cas, étaient accrochés directement sur le mur de la Kaaba. Vous savez, la Mecque, cette pièce noire. Donc ce qui fait que ce sont des poèmes suspendus. Jusqu'à aujourd'hui, ce qui est raconté dans ces poèmes est valable pour le... Donc voilà, donc j'insiste sur cette chose. Moi, quand je comprends que je suis gay, j'ai l'impression, je sais qu'ils savent bien avant moi que je suis gay. Donc mon homosexualité, j'allais dire ils l'ont fabriqué, c'est pas le mot. Enfin, mon identité en tant que quelque chose de culturel, de social, j'ai l'impression qu'eux, ils m'ont déjà aidé à la fabriquer. Même l'homosexualité, alors qu'ils ne m'ont absolument pas protégé de la violence du monde et du quartier, etc. Mais au tout départ, le rêve, c'était juste de leur expliquer à eux que je suis comme eux. Je ne vois pas la différence. Pourquoi quelqu'un qui a aimé, adoré les mêmes films que les sœurs serait différent parce que simplement il est homosexuel? Et la même chose pour les vieux poèmes arabes.
1: Un jour, Abdelataya, votre grand frère réussit à régler le poste de radio pour que celui-ci capte une autre radio que celle que vous écoutez habituellement. Donc là, c'est Mehdi 1, c'est cette radio qui émet depuis Tanger, une ville dont vous savez que juste après elle, il y a la mer et puis il y a l'Europe. Et vous écrivez qu'on y parle aussi la langue des gens riches qui habitent loin et qui viennent rendre visite de temps en temps. On y parle le français sur cette radio beaucoup. C'est votre premier contact avec cette langue qui sera ensuite votre langue d'écriture ?
0: Non, c'est pas ma première rencontre avec le français. La première fois, c'était dans la maison de mon oncle paternel, le frère de mon père. Donc moi, je les considérais comme riches. En fait, ils n'étaient pas si riches que ça. Mais ils avaient une maison où il y avait plus de meubles, etc. Et les enfants, les cousins, étaient plus âgés que nous. Ils avaient fait des études et eux, ils parlaient mieux que mon grand frère, le français. Et je me rappellerai toute ma vie, un jour, on était chez eux. Et comme un petit gamin qui joue, je mets ma main sur les murs. Je joue, je touche les murs. Et eux, ils venaient de repeindre ces murs. Et la cousine, elle s'appelle Fatima, elle m'a dit, je vais le dire en arabe, « Hayidi dik à sauvage, enlève tes mains, espèce de sauvage. » Le mot « sauvage ». Donc c'était dit en français. Aujourd'hui, c'est assez simple à comprendre que la colonisation française qui a essayé de civiliser les sauvages marocains sont partis, mais ils ont laissé à l'intérieur de la réalité marocaine des agents qui, pour se distinguer des autres Marocains qui ne parlent pas le français, eux, ils se mettent à parler français. Et donc, cette chose complètement coloniale, cette continuité coloniale est arrivée jusqu'à chez nous. Et donc, je me souviendrai toute ma vie de cette chose. Voilà. Pour me dire que je ne suis rien, que je ne parle pas français, que je ne suis qu'un pied nu, un va-nu-pied, qui n'est même pas bien éduqué, qui touche les murs avec ses sales mains. Parce que c'était ça l'idée, que je salissais leurs murs qui venaient d'être repeints. Elle m'a dit d'enlever mes mains et elle a utilisé le mot sauvage. Et je me rappelle très bien dans ma vie, dans ma tête, je me suis dit, il ne faut pas que j'entre dans ça, dans cette langue. Puisqu'on est en train de l'utiliser contre nous. Je sais que c'est paradoxal par la suite, puisque j'ai écrit des livres en français. Mais quand même, ce point de départ est très important, de savoir vers où on va et comment la langue française, qui est la langue des riches marocains, qui domine les Marocains, mais ils les dominent à partir d'une langue colonisatrice qu'ils utilisent pour coloniser encore plus le peuple marocain, alors que, soi-disant, les Français sont partis. Vous voyez ce que je veux dire ? C'est, d'accord, j'ai fini par maîtriser le français, mais je me suis toujours souvenu de cette infériorisation de nous, les Marocains pauvres, dans cette langue. Ce n'était pas pour nous, on l'utilisait contre nous. Et bien, puisque cette langue était contre nous, puisque cette langue nous attaquait, et ben moi aussi, plus tard, je l'attaquerai.
1: quand vous vous inscrivez à l'université pour étudier la littérature française et la langue française, comment réagit votre famille? Est-ce que c'est une grande fierté ou est-ce que c'est une trahison?
0: Non, ils s'en foutaient complètement. Ah ouais. Je suis l'enfant numéro 8. Donc,
1: c'est vrai.
0: ma mère avait déjà réussi à programmer le grand frère, les 6 sœurs. Ils avaient fait leurs études et lui rapportaient de l'argent. Et elle avait négocié le pourcentage de chaque mois. Voilà, chacun, elle lui donnait 15% de son salaire. Voilà, donc elle n'était pas devenue riche. Mais voilà, ma mère était comme ça. J'ai le plus grand respect pour cette femme, la plus grande admiration, parce qu'elle était dans la théorie et l'application, mais dans notre réalité à nous. C'est-à-dire, elle était pas dans... Elle ne disait pas « je suis une bonne mère ». Non, non, 15%. voilà, 15%. Donc, on était 8, 9. Donc, moi, je suis le 9e. Donc, du coup, les autres lui avaient ramené l'argent. Donc, moi, ils m'ont laissé faire ce que je voulais. Ils s'en foutaient que je... Voilà, j'étais libre. Et ça aussi, c'est une chance. Certes, j'ai été l'homosexuel extrêmement violenté par la société, violé et tout le tralala. Mais ce positionnement, cette position d'un enfant numéro 8, c'est aussi une chance. Ma mère n'avait pas besoin de mon argent pour aller à l'épicier. Elle n'avait plus besoin d'inventer toute une pièce de Shakespeare juste pour avoir un kilo de viande. Elle n'avait plus besoin de baiser les mains du policier pour la laisser construire une pièce au premier étage de la maison. Donc j'ai choisi la littérature française, encore une fois, non pas par amour pour la langue française ou la littérature française ou pour devenir bourgeois chic comme les bourgeois chics du Maroc en parlant langue française. Je l'ai choisi pour une raison très simple qui est liée au vieux film égyptien. J'ai rêvé que j'allais devenir un jour moi aussi réalisateur et que j'allais raconter les histoires de ma mère, de mes sœurs, comme les vieux films égyptiens. Et un jour, j'ai découvert qu'il y avait une école de cinéma à Paris qui s'appelait à l'époque l'IDEC, qui aujourd'hui s'appelle la FIMIS, qui se trouve au 18e arrondissement. Et un jour, je suis allé au service culturel de l'ambassade de France de Rabat et je suis tombé sur une stagiaire marocaine, c'était l'été, qui était extrêmement... Je pense qu'elle a dû pleurer en me voyant débarquer, un petit Marocain de 16 ans, de Salé, qui venait jusqu'à Rabat, qui lui dit « je veux faire la FIMIS ». Je pense qu'elle a dû être tellement émue qu'elle a dit « je vais l'aider ce gamin ». Et donc, elle a écrit pour moi, j'avais 16 ans, hein, elle a écrit devant moi, on m'a dit on va leur écrire. Et elle a envoyé elle-même la lettre, elle a mis le timbre, mon adresse et tout. Et j'ai reçu la réponse de la FIMIS qui disait que pour pouvoir passer le concours d'entrée, il faut avoir un DEUG. Et après, on peut venir pour le... Évidemment, je n'ai jamais pu venir en France. Comment même obtenir un visa? Enfin, je n'avais même pas l'argent pour aller à Casablanca. Comment venir même à Paris? Comment... Je veux dire, même obtenir un rendez-vous à l'ambassade de France, c'était la croix et la bannière. Voilà. Je ne sais pas si vous êtes au courant de ce qu'on vous demande quand vous voulez obtenir un visa pour la France. Donc, c'était des choses... C'était plus que des obstacles. Je pense qu'aller sur la planète Mars, c'était plus facile peut-être. Mais par exemple, une invitation vers chez qui vous allez dormir, combien de temps. Il fallait que quelqu'un ait un compte bancaire assez bien rempli pour garantir que vous allez rentrer chez vous après. Mais même juste comment on vous regarde. Hein, voilà, parce que c'est inscrit sur ma figure et mon corps. Je viens des pauvres. Mais toujours est-il... Je rends hommage à cette femme, j'ai oublié son nom, cette stagiaire marocaine au service culturel de l'ambassade de France de Rabat, qui a écrit la lettre pour moi. Vous vous rendez compte, cette femme marocaine comme moi a changé ma vie. Elle a envoyé la lettre et j'ai reçu la réponse. Et je me suis dit, un jour je serai chez eux, parmi eux, les Français de Paris, etc. Et il ne faudra pas que je parle mal français. Dès que je commettrai une faute, ils vont me disqualifier. Parce que c'est comme ça qu'on juge les immigrés. Voilà, dès qu'ils font une petite faute, ils ne sont pas à la hauteur pour parler de Michel Foucault et Roland Barthes. Alors, je me suis dit, il faut maîtriser cette langue à eux avant d'arriver chez eux. Et c'est ce qui a fait que je me suis inscrit dans ce département de langue et littérature française de Rabat. Je suis désolé de vous donner tous les détails, mais c'est comme ça que ça s'est passé. Et dès que je suis arrivé au département de Rabat, il n'y avait que les riches qui venaient de la mission française de Rabat. Les enfants de ministres, etc. Et là, la guerre néculière était déclarée. Je me suis souvenu du mot sauvage. Ils me regardaient comme un sauvage. Et là, mais vraiment, je leur ai déclaré la guerre. Et j'ai fini la première année universitaire, major de promotion. Je ne sais pas comment je l'ai fait, mais il faut croire que quand on a une bonne motivation et qu'on ne veut certainement pas s'inférioriser en apprenant la langue française, bah là, cette motivation, elle devient un feu permanent.
1: Vous êtes accroché à cette langue française, cette langue dont... Alors, plusieurs de vos personnages dans plusieurs de vos livres, mais je vais citer par exemple Ahmed, donc l'un de vos narrateurs qui vous ressemble beaucoup par ailleurs, cette langue française dont il dit un jour qu'il ne veut plus la parler, qu'il veut arrêter de fréquenter cette langue. Il le dit à son amant Emmanuel dans sa lettre d'adieu ou de rupture. Il ne veut plus vivre dans son ombre, être bien comme il faut, pas trop arabe, pas trop musulman, pas trop de là-bas. Au fond, je n'ai rien contre le français. J'ai en revanche de la haine pour le français tel qu'on l'a construit entre nous. Le français s'est infiltré partout, dans l'amour entre nous, dans le sexe entre nous, dans les conversations, dans notre façon de faire couple, de faire semblant d'être unis contre le monde. Et ça me donne envie de vous faire évoquer ces hommes rêves qui sont très souvent dans vos romans.
0: Donc vous... c'est entre Emmanuel et lui.
1: Oui.
0: Voilà.
1: Vous vous souvenez pas ?
0: Si, je me souviens, mais juste je le précise. Parce que c'est important. Là, il parle de qu'est-ce qui fait que cet homme français qui est allé au Maroc pour chercher un Marocain, il l'a ramené à Paris, il l'a transformé en un brillant étudiant qui fait l'ENS, etc. Et après que ce Marocain est devenu brillant, qui maîtrise les mêmes références culturelles que lui, c'est Emmanuel, qu'est-ce qui fait que cet Emmanuel ne s'est jamais réellement intéressé à d'où vient ce Marocain ? Pourquoi il a participé à sa déculturation, à son aliénation ? C'est important, c'est pour ça que je vous ai raconté tous les détails là. C'est important quand on utilise une langue d'avoir complètement conscience des enjeux qui se passent dans cette langue-là pour nous. Il n'y a pas que la langue française sur cette planète Terre, il y a aussi ce que vivent les autres dans leur langue et dans une réciprocité démocratie, si je peux dire, amoureuse. L'autre, il a l'obligation, j'allais dire le devoir conjugal, de s'intéresser à ce que l'autre porte en lui. Parce que ce n'est pas simplement une langue, c'est une histoire personnelle, c'est une histoire de peau, de mémoire, de voix. Pourquoi Emmanuel a voulu effacer la langue arabe chez Ahmed ? Donc, à un moment donné, Ahmed, dans ce livre qui s'intitule « Celui qui est digne d'être aimé », à un moment donné, il n'est plus satisfait d'être cet arabe qui leur fait plaisir. Donc, il est urgent, avant qu'il ne se soit trop tard, de renoncer à cette peau qui n'est pas la sienne et à cette langue qu'on lui a fait croire comme étant celle de la vraie modernité. Comme si, ce que je vous ai raconté tout à l'heure, mes sœurs, etc., qui cherchent les hommes dans la rue de Rabat, comme si tout cela, c'était que du folklore marocain. C'est pas de la liberté, c'est pas de l'émancipation. La vraie émancipation doit se passer dans la langue française. Et pourtant, il y a des Marocains, une élite marocaine, au Maroc, qui continue de propager le même message, qui est très simple, il est lié à la colonisation. Il y a certaines personnes qui sont encore très, très heureuses d'être toujours colonisés, qui ne veulent pas être décolonisés. Ahmed et moi, avec lui, on a besoin d'être décolonisés tout en parlant et en écrivant en langue française.
1: Des hommes du type de celui d'Emmanuel, on en croise beaucoup dans vos livres. Il y a aussi Jean, je crois, qui oblige le jeune Abdella à un moment à former une sorte de trio à Rabat. Donc Jean est universitaire, il est à Rabat avec son jeune amant Abdella, et puis tout d'un coup ils décident qu'ils vont être trois, et puis on ne se pose pas la question, on n'en parle pas entre nous. Le narrateur en est un petit peu gêné, surtout quand il voit qu'il glisse un billet à ce jeune Marocain. Puis vous le rejoignez ensuite, je dis vous, le narrateur le rejoint en Suisse pour ses études, il vient pas chercher à l'aéroport, il est colérique, parfois dictatorial, ce genre. Il y a aussi dans votre film Cabo Negro, sorti l'année dernière, il y a Jonathan, cet Américain qui attend Jafar dans une grande maison de Cabo Negro avec la jeune femme Sundus qui, elle, attend son amante. Pourquoi, quelle place ils ont pris ces hommes rêves, cette expression vient dans vos livres, dans votre vie, dans votre écriture?
0: Bon, tout d'abord, les hommes rêves ne sont pas que occidentaux, pour que ça soit clair. Les hommes rêves, il y a aussi les Algériens, les Marocains. Je suis tombé amoureux de plein d'hommes marocains. Bon, parfois c'était juste à sens unique, mais c'est des histoires d'amour qui ont eu un début, un milieu et une fin. Ça se passait souvent même dans les hammams, dans les mosquées, dans les bus. J'étais amoureux de je ne sais combien de chauffeurs de bus entre Salé et Rabat et de chauffeurs de taxi. Parfois, je leur écrivais des lettres et je leur donnais à la fin, avant de sortir, de descendre du taxi et du bus. Ça, pour moi, ça faisait partie de mon écriture. Voilà, je n'ai pas appris l'écriture parce que j'ai étudié la langue et la littérature française. J'ai commencé à écrire avec ce désir de faire connaître au monde, entre autres, que j'ai des sœurs incendiaires et que je vais un jour devenir réalisateur pour leur raconter ce qu'elles ont vécu et dont moi j'étais témoin. Parce qu'aujourd'hui, elles ne peuvent plus le raconter, elles se sont rangées.
1: Elles se sont mariées.
0: Elles se sont mariées, contrôlées, pardon, plein de gens et d'hommes insipides. Et pareil pour les chauffeurs de bus. Vous voyez, quand vous prenez le bus chaque jour pour aller à l'université, forcément, vous les croisez tout le temps, ces hommes de bus. Je suis un grand amoureux des chauffeurs de bus. Et donc, le nombre de fois, vous avez une demi-heure pour les... Comment dire, les regarder fixement, d'imaginer tout ce que vous voulez et d'écrire tout ce que vous voulez déjà, rien qu'en les regardant. Parce que l'écriture, évidemment, commence dans les yeux, avant même qu'on se met à prendre un stylo et à noircir les feuilles blanches. Donc voilà, donc les hommes rêvent, c'était d'abord ces hommes-là du Maroc. Quand j'ai débarqué, quand j'ai eu la possibilité de croiser des hommes occidentaux, et le professeur suisse était le premier spécimen,
1: Jean,
0: ouais. Je me suis découvert, je ne sais pas comment dire, je sortais de l'académie de ma mère, de mes sœurs. Je savais quoi dire, je savais comment le séduire, comment le manipuler, lui faire découvrir Rabat et Salé, lui faire choisir le restaurant que je voulais, etc. etc. Les problèmes ont commencé quand j'ai débarqué à Genève. Tout d'un coup, l'emprise réelle s'est révélée. Quoi faire? Parce que je lui avais raconté quand même beaucoup de mes secrets. Et tout d'un coup, mes secrets étaient utilisés contre moi pour me dire « Ah mais non, il faut que tu travailles pour rembourser ce que ta mère t'a fait, ce que ton frère... » Voilà tout un tas de choses pour m'empêcher. Simplement parce que j'étais en Occident, il fallait que je suive le chemin et l'écriture que les autres avaient voulu pour moi. Bah, ces gens-là ne savaient pas que j'étais le fils de Mbarka et le frère de ces six sœurs incendiaires. Donc on ne me l'a fait pas, donc je les ai larqués tout de suite.
1: Et d'ailleurs, parfois, c'est vos narrateurs qui sont durs, avec Vincent, par exemple, dans un autre livre. Vincent, il veut se donner entièrement, il veut donner son cœur entièrement, il s'entend dire, quand il explique ça à son jeune amoureux, comme c'est romantique, on dirait un film égyptien, avec un rire ironique. Et puis Armène ne viendra jamais le lendemain, d'ailleurs, au rendez-vous donné au café La Vielleuse à Belleville.
0: Oui, mais là, c'est Ahmed qui est devenu un cœur endurci, après qu'il a rompu avec Emmanuel, qu'il avait complètement aliéné et éloigné de sa première langue, première peau, etc. Et du coup, quand Vincent se présente devant lui, amoureux sincère, Ahmed, endurci, en colère, amer par l'expérience de l'immigration à Paris, n'est plus capable de voir l'amour sincère. C'est ça ce que dit ce chapitre.
1: Cette attention au corps, en tout cas, parce que les scènes sont plus ou moins crues selon les romans, selon les passages, et au contraire parfois très douces, très sensuelles, et vous nous donnez à toucher les corps de vos personnages. Dans Mon Maroc, l'un de vos premiers romans, le désir est déjà là, mais plus en creux, c'est à la fois une menace et une promesse, le désir à ce moment-là. L'armée du salut, 6 ans et 2 livres plus tard, est bien plus explicite, donc c'est le parcours d'un jeune homme marocain homosexuel depuis Salé jusqu'à Genève. Est-ce que dire « je » à ce moment-là, pour vous, est un geste politique ?
0: Je pense qu'il l'était déjà quand j'écrivais mes lettres et je les donnais au chauffeur de bus. Il y avait un risque plus grand à faire ça au Maroc, parce que je reprenais le bus et le chauffeur de bus me reconnaissait. Il y avait plus de risques à le faire là-bas que de se faire éditer aux éditions du Seuil et aux éditions Julliard. Parce que là, il y a toute une institution littéraire, on est à Paris, qui est là prêt à vous accompagner dans ce jeu transgressif, etc., courageux, politique, tout ce que vous voulez. Donc voilà, donc je voudrais juste quand même dire ça, que là, dès qu'on se met à écrire et qu'on a la chance d'être publié par de grandes maisons d'édition parisiennes, etc., là, on est protégé. Je ne minimise pas la portée de ce que je fais. Mais la vraie transgression a eu lieu bien avant. Ce que j'ai fait ici à Paris, c'est, bien sûr, ça n'a pas été simple, l'expérience de l'immigration, la galère comme plein de monde, mais le risque était plus grand là-bas. Et je l'ai pris, et je l'ai fait. C'est-à-dire l'interdiction de l'homosexualité, le risque de se faire violer, de se faire insulter, de se faire cracher dessus, tout ça, il était permanent. Mais ça ne m'a pas empêché d'aimer, ça ne m'a pas empêché d'envoyer des lettres anonymes, ça ne m'a pas empêché d'errer, de connaître par cœur toutes les rues, toutes les avenues de Rabat. Et ça allait me nettoyer, de chercher malgré tout un petit peu de joie pour moi et un petit peu d'amour. Voilà, donc j'espère que vous comprenez. Je ne veux pas trop mythifier l'écrivain. Je trouve que déjà la parole de l'écrivain, d'accord, elle est importante, Mais j'estime que ma parole à moi, elle n'est pas aussi importante que celle de ma mère. Par exemple, quand tout d'un coup, il est 21h30, tout le monde est déjà couché et c'est l'hiver, tout d'un coup, elle se rappelle qu'il y a 10 ans, la voisine Fatiha lui a dit quelque chose de très mauvais et tout d'un coup, il faut qu'elle tienne sa vengeance. Elle dit, Mustafa, Abdallah, venez avec moi. On se réveille, on va chez Fatiha. Tac, tac, elle ouvre, elle ne sait pas ce qu'elle va lui arriver, Fatiha. Et là, la mère, devant nous, mais elle l'incendie, c'est le déluge sur Fatiha. C'était l'heure de la vengeance, 10 ans plus tard. Moi, je trouve que ça, c'est admirable. J'ai toujours trouvé ça, je pense que pendant 10 ans, elle écrivait sa vengeance. Et cette nuit-là, elle disait ça, elle venait de faire le dernier point dans le roman. Et bien maintenant, on va la publier ce roman. Viens, Abdallah. Et vraiment, je vénère Isabelle Adjani, mais je vénère encore plus ma mère, pour que ça soit clair. Parce que je l'ai vue prendre tous ces risques, et évidemment, ça lui donnait une réputation. Ma mère était une sorcière, était une avorteuse, était tout dans le quartier pour les voisines. Donc, cette écriture-là, c'est celle que j'imite quand j'essaie de faire des livres. Je ne suis qu'un voleur et qu'un imitateur.
1: De votre mère tant aimée, mais avec qui vous êtes quand même de plus en plus dur au fur et à mesure de vos livres. Dans Celui qui est digne d'être aimé, la mère du narrateur devient une dictatrice à la mort de son mari. Vous vous adressez à cette mère qui étalait sa sexualité devant ses enfants, qui menait le père à la baguette, une mère au cœur dur qui renonce à son fils homosexuel, qui de tous ses enfants n'aime que son fils aîné, c'est ce que pense le narrateur, comme ses sœurs d'ailleurs qui dans Passion des larmes, ce narrateur des années plus tard regarde ses sœurs qui sont beaucoup plus âgées, qui se sont endormis sur la terrasse parce qu'il fait très très chaud. Il les regarde et il se dit elles ne m'ont jamais compris. À l'époque, elles ne me jugeaient pas. Aujourd'hui, elles me jugent. Enfin, il y a quelque chose qui est de plus en plus dur dans vos romans, je trouve, sur la façon dont vous parlez d'eux et d'elles.
0: En tout cas, pour la mère, elle n'avait pas le temps pour la démocratie, cette femme. Voilà, elle avait 11 corps à nourrir tous les jours. Voilà. Donc, il faut imaginer ce que ça veut dire, la pauvreté. Je pense que la pauvreté, pour certains, c'est un concept. Ils n'imaginent pas ce que ça veut dire, toute cette responsabilité qu'on fait peser sur une mère. Elle doit se réveiller le matin. À l'époque, il n'y avait pas de boulangerie. Il fallait qu'elle fasse le pain. Il fallait qu'elle prépare le... Il fallait nourrir 11 corps à partir de rien. Cette femme n'avait rien. Et pourtant, il fallait qu'elle se lève tous les matins, qu'elle se débrouille pour trouver la farine, pour faire le thé à la menthe, et après faire le déjeuner. Et toutes ces choses, alors qu'on n'avait rien. Dans cette cuisine, il n'y avait rien. Il y avait tellement rien que le sucre, elle était obligée de le cacher. Parce qu'on le mangeait, il n'y avait pas de bonbons à l'époque. On mangeait le sucre. Donc, il fallait gérer toutes ces choses. Donc, comment voulez-vous que cette femme, elle est seule face à 10 corps? Comment voulez-vous qu'elle soit tout le temps tendre avec tout le monde et qu'elle écoute tout le monde et qu'en plus, elle dise « Ah oui, tu es gay, mon fils ? Eh bien, viens, je vais t'aider, tout ça. » Alors que la société, le roi, les riches n'ont rien fait pour aider ni le Maroc, ni les familles marocaines pour comprendre leurs enfants gays, lesbiennes et transgenres. Ce n'est pas elle le problème. C'est ceux qui dirigent ce pays. Moi, même quand elle était dure, et elle était très dure, mais cette dureté, elle n'était pas parce qu'elle avait un cœur dur ou qu'elle était méchante. La vie lui avait tellement fait des choses sales, des choses... Les autres l'avaient tellement noyée, enterrée vivante, qu'elle n'avait pas d'autre choix que de rougir les yeux, comme on dit aux Marocains, rougir les yeux pour que les gens aient un petit peu peur et qu'au moins on ait une petite vie digne. Et cette histoire ne s'est pas passée en 1 an, 2 ans, 3 ans, ça a été 30 ans. Donc que cette femme devienne à la fin à ce point-là dure, je lui donne toutes les excuses. Mais en revanche, quand je me mets à l'écrire elle ou écrire les sœurs, il faut dire toute la vérité. Voilà. L'écriture est là pour ça. Dire tous les aspects de la vérité, même quand ils dérangent. D'ailleurs, plus on est dur, entre guillemets, avec les personnages, mieux c'est. C'est un conseil que je donne à certains qui veulent écrire.
1: Très bien, vous êtes là pour ça aussi, Abdelataya, pour cette masterclass. La question sociale, pour le dire un petit peu vite, et ces rapports de domination qu'il peut y avoir aussi au sein de la société marocaine. Cette question, on la retrouve très fort dans votre roman Le Jour du Roi, qui met en scène donc deux adolescents, Omar et Khalid. L'un vit dans la ville haute de Salé, l'autre dans la ville basse. D'une maison à l'autre, la réalité n'a ni le même goût, ni les mêmes couleurs. Khalid parle, Khalid brille, des mots bien dits, des mots nouveaux. Et un jour, ils se retrouvent tous les deux dans une forêt. La bouche de Khalid était ma bouche, elle sentait la cannelle. Qu'avait-il mangé au petit déjeuner ? Elle était vaste, cette bouche. Elle me prenait tout entier, m'engloutissait. Je me suis laissée aller, je suis entrée dans la peau de Ralid par cette ouverture. Je voulais, dans cette bouche qui était à moi, qui était moi, retrouver l'origine de la cannelle, savoir comment elle s'était mélangée aux autres odeurs du corps de Ralid, découvrir d'où venait le goût de Ralid, le goût Ralid. Mais il y a de la colère aussi dans ce baiser.
0: D'abord, c'est beau de dire ça, deux adolescents marocains, qui est un auteur marocain, gay, qui parle des homosexuels comme ça, avec autant de profondeur, et qui essaie de les éloigner d'un regard trop sociologisant. Et cette histoire de cannelle, elle n'a pas existé dans ma vraie vie, je l'ai trouvée dans un vieux film égyptien. Et j'ai fait un remake en écrivant ce livre, je me suis rappelé cette histoire de cannelle, et je me suis dit, je vais la mettre dans une histoire d'amour homosexuel entre deux adolescents marocains, un riche et un pauvre. Cet amour, il est tellement beau qu'il rend furieux le roi Hassan II, et le roi n'a qu'un but, qu'une mission, arrêter cet amour. Mais l'amour triomphera, dans un premier temps.
1: C'est un livre qu'on peut dire politique, Le jour du roi. Il n'y a pas de discours explicite sur la monarchie marocaine. La critique passe par le rêve. Dans Un pays pour mourir aussi, vous êtes influencé par le contexte politique des printemps arabes. Aujourd'hui, sur vos réseaux sociaux, Abdelataïa, vous saluez le courage des jeunes marocains qui ont manifesté dès la fin septembre pour dire combien ils ne supportaient plus de voir en face des hôpitaux ou des écoles en plein délabrement se construire des équipements flambant neufs pour les grandes compétitions de foot internationales. Est-ce que ça peut être l'idée de départ pour un prochain roman? Comment vient l'idée de départ? Est-ce que c'est une image? Est-ce que c'est une idée, un sujet?
0: Tout d'abord, pour la génération, la Gen Z.
1: La Gen Z, même si c'est un petit peu abusif, je pense que la société marocaine est jeune de toute façon.
0: Oui, je pense que c'est à eux d'écrire ce qui s'est passé. Ce n'est pas à moi. Moi, je suis beaucoup plus... C'est sans mes enfants, en fait. Moi, j'ai 52 ans. Donc eux, ils ont 19 ans, 20 ans, j'aurais pu, si j'avais eu des enfants, j'aurais pu avoir des enfants qui ont cet âge-là. Je pense que ce qui s'est révélé à nous en septembre dernier, c'est quelque chose qu'on avait déjà dit sur le printemps arabe en 2010, 2011, 2012. C'est-à-dire qu'on n'a pas vu venir cette révolution. Ce qui veut dire, c'est qu'on est toujours aveuglé par l'actualité, parce qu'on regarde et qu'on ne voit pas les choses qui se préparent et que tout d'un coup, un jour, ça explose. Donc cette explosion du mois de septembre dernier, moi, je ne l'ai pas vu venir. Et je trouve qu'ils sont inspirants, extraordinaires et qu'ils finiront par y arriver. Parce que le pouvoir ne peut pas museler tout le monde quand même.
1: Alors si vous estimez que c'est à eux d'écrire cette histoire, est-ce que néanmoins vous avez parfois comme ça dans l'actualité, dans les choses que vous regardez, que vous écoutez, quelque chose qui est le déclencheur du roman à venir?
0: Non, c'est jamais l'actualité. Jamais. C'est souvent quelque chose de on n'a qu'à prendre le roman Le jour du roi. Cette histoire d'amour, je l'ai réellement vécue quand j'étais adolescent. Au collège, il y avait un gars riche, il s'appelait Omar, et j'étais très amoureux de lui, j'allais avec lui dans sa villa et tout, on faisait pas de sexe, c'était juste un amour tellement pur. Et réellement, un jour, en fin d'année scolaire, le directeur du collège est entré, il nous a dit que ce riche a été choisi pour aller à la réception royale que le roi Hassan II faisait à l'époque, organisait à l'époque, pour recevoir les meilleurs étudiants de l'année.
1: Et vous n'avez pas prévenu
0: la trahison. Et il ne me l'avait pas dit. Il ne me l'avait pas dit. J'ai trouvé que c'était une trahison du riche par rapport au pauvre que je suis. Et surtout, j'ai trouvé que Hassan II s'était introduit entre nous pour nous séparer. D'ailleurs, ça a marché. Il nous a séparés. Et donc, vous voyez cette histoire. Donc, elle s'est passée quand j'avais 13-14 ans. Je sais que c'est une histoire belle et un jour, il faudra que je l'écrive. Voilà, que je la transforme en une matière de l'écriture. Et pareil pour, je ne sais pas, par exemple, Le Bastion des Larmes, le dernier roman, j'ai eu l'idée, durant les funérailles de ma mère, en août 2010, j'étais avec les 6 sœurs, les 2 frères, c'était la dernière fois qu'on s'est retrouvés tous ensemble, on avait tous conscience que c'était peut-être la dernière fois qu'on était là, tous ensemble réunis, et tout d'un coup, ma sœur, Latefa, a commencé à parler avec la voix de ma mère, qu'on venait à peine d'enterrer, pour raconter une partie de la vie de ma mère que j'ignorais complètement. Le premier mari de ma mère qui avait été envoyé par la France pour faire la guerre en Indochine. Il a tué des gens là-bas, il est mort là-bas, il est enterré là-bas. Et la France a donné des indemnités à la famille de cet homme et cette famille a pris l'argent, ils ont jeté ma mère. Cette histoire, moi, je ne la connaissais pas. Et en entendant ma sœur raconter ça, je me suis dit, mais c'est fou. Moi qui suis l'écrivain, je n'ai jamais donné du temps à ma mère. Je ne suis jamais revenu pour passer une semaine avec elle, l'enregistrer, filmer, faire l'interview, lui poser plein de questions. J'ai eu honte. En même temps, c'était ma sœur qui m'a donné l'idée de faire ce livre sur la mer avec la voix de la mer. Vous voyez, c'est toujours quelque chose dans le corps de la vie qui vient, qui surgit, très incarné. J'ai même pas besoin de chercher la structure. Tout est là. Le corps de ma sœur, Latefa, qui parle avec la voix exacte de ma mère. Je me suis dit, je n'ai qu'à faire la même chose. Je sors du ventre de ma mère. Ma mère n'est plus là. Je peux parler avec la voix de ma mère. Je suis la voix de ma mère. Et j'ai fait un livre qui s'appelle « Vivre à ta lumière » et c'est elle qui parle. C'est pas moi qui explique sa vie. Je peux parler avec eux. Vous voyez, ça vient toujours, toujours de la vie et de l'écriture qui se passe déjà dans la vie. Je pense que l'écrivain est un bon écrivain quand il repère ça.
1: Et l'écrivain en exil, l'écriture, elle se passe où pour vous qui vivez en France depuis 25 ans? Elle se passe dans votre corps ou dans votre tête? Elle se passe en France ou au Maroc?
0: Non, dans mon corps, ça c'est sûr, pas dans ma tête. Alors après, il faut structurer tout ça. Je suis quelqu'un d'extrêmement lent pour structurer un livre. Ça me prend des années et des années pour y arriver. Le livre sur ma mère, j'ai commencé à le structurer en 2010. Il n'a été publié qu'en 2022. Voilà, 12 ans. Il a fallu 12 ans pour y arriver. À Paris, oh, comment on va dire ça sans être méchant Je pense que mon corps n'a pas encore intégré l'idée que je suis là, dans ce monde qui s'appelle Paris et la France.
1: Ça fait 25 ans,
0: vous êtes là. Oui, je sais. Je n'ai pas encore rien réglé. Je suis tellement concentré sur l'idée d'écrire des livres, trouver une maison d'édition. Tout ça, ça prend des temps. Il faut être ambitieux. Il faut faire des danses du ventre à certaines personnes, des tagines, des couscous, tout le tralala.
1: Donc voilà, pour y arriver. Version marocaine.
0: Chacun son ambition et ses moyens d'y arriver. Hein.
1: Et donc, ses illusions
0: perdues. Donc, il faut y arriver. Donc, j'étais obsédé par ça. Il faut y arriver. Donc, ça prend une organisation. Et donc, je n'ai aucune honte à dire ça parce que c'était au service de mon ambition littéraire et tout ça. Et donc, on n'a pas le temps pour s'occuper de ce corps et de ce qu'il vit. Et des regards méchants qu'on lui jette et des mots bizarres et à demi racistes ou franchement racistes avec lesquels on s'adresse à lui, et on se dit bof, c'est pas grave, ça glisse. En fait, ça glisse pas du tout. Donc tout est encore là. Donc vous voyez, donc cette histoire d'écriture, je la gère comme je peux pendant quelques années. Ce qui m'a sauvé vraiment, je suis désolé de le dire ici à la BNF, c'est la bibliothèque du Centre Pompidou. Parce qu'elle ferme à 22h. Et donc souvent, quand je déprimais journée après journée après journée, souvent vers 17h, je me disais, allez Abdellah, ça va, tu es assez déprimé aujourd'hui. Je prenais le métro et j'étais à 18h dans la bibliothèque du Centre Pompidou. Et de 18h à 22h, j'écrivais. J'ai écrit là-bas au moins 4 livres. Un pays pour mourir, celui qui est d'être aimé, la vie lente ont été écrits là-bas.
1: Donc ce lieu, ce rituel,
0: c'est un lieu qui mélange les populations. C'est pas seulement que des chercheurs, il y a aussi des gens, des clochards, des gens qui ne savent pas où aller, et qui voilà, c'est un lieu où il y a plusieurs corps différents qui se côtoient et qui créent une forme de poésie apaisante. Une France, comme on rêverait que ça existe en dehors de ce lieu, et on se sent bien, voilà.
1: Est-ce que vous imaginez un jour ne plus écrire?
0: Oui, bien sûr. Oui. Ça va s'arrêter un jour.
1: Alors.
0: Je serai infirmier. Ici. J'ai déjà un petit peu commencé avec certaines personnes. En fait, ça vient du fait que quand on tombait malade, comme on était nombreux, le malade était à côté de nous. Donc on veillait sur lui ou sur elle. Et donc on a veillé sur moi, j'ai veillé sur mes sœurs, j'ai veillé sur mon père. Et quand le père qui était exilé dans le salon des invités, il tombait malade, on allait tous dormir à côté de lui pour le veiller. Donc ça, j'ai eu une formation d'infirmier, si je peux dire. Et je peux l'exercer jusqu'à aujourd'hui. Et je suis aussi un bon masseur. Voilà.
1: C'est noté.
0: Mais l'écriture peut s'arrêter parce que, je ne sais pas si vous... Je pense que vous vous rendez compte qu'on utilise tout le temps tous les mêmes mots et on est tous obligés de passer nos journées à écrire, répondre aux emails, etc. On est fatigué. Or, en fait, il faut un temps où on n'écrit pas, où on ne pense pas à l'écriture. Il faut que quelque chose se renouvelle. L'écriture n'est pas une histoire de maîtrise. Ce n'est pas parce que j'ai fait un mémoire sur Marcel Proust que je suis un bon écrivain. Non, ça n'a rien à voir. L'écriture a à voir avec quelque chose qui se renouvelle en nous, malgré nous, et qui finit par sortir. Or, si on écrit tous les jours, et si on répond tout le temps à des emails, à un moment donné, on est... c'est le burn-out d'écrivain. Donc, il faudra un jour que ça s'arrête. Je pense que ça va s'arrêter.
1: Abdelatayeb.
0: Non, j'ai encore au moins 20 ans d'écriture, mais je pense que ça va s'arrêter un jour.
1: Bon, c'est cette masterclass aussi qui va s'arrêter, Abdelataya, c'est la fin de cet entretien. Dans votre livre « Mon Maroc » en 2000, vous écriviez, c'est une scène où le narrateur se promène dans Paris, « Je me promenais à Paris dans l'indifférence générale. C'est à ce moment-là que j'ai souhaité être un livre que je ferai imprimer à plusieurs milliers d'exemplaires et que je donnerai à tous les Parisiens. Ce livre serait sans titre. » Alors pourquoi est-ce que ce livre serait sans titre et est-ce qu'en 2026 vous avez trouvé un titre ?
0: Bon, tout d'abord, ce gars-là était d'un nombrilisme que je ne reconnais plus. Je suis sorti de ce nombrilisme.
1: Vous avez pu être imprimé à plusieurs milliers
0: d'exemplaires. Voilà, donc je ne veux plus qu'on sache tout sur moi, je ne veux plus que je raconte tout de ma vie, que tout le monde comprenne ce qui me traverse en tant qu'être humain dans la vraie vie. Ça, je pense, pour régler ça, il faut trouver que quelqu'un vous aide, l'amour. Pour que quelqu'un vous aide, on ne peut pas y arriver seul. Donc je suis sorti de ce nombrilisme, heureusement pour moi. Et quant au titre, je pense qu'il n'y a pas de nom, parce que c'est lié à mon père. Mon père s'appelait Mohamed Taïa, et le nom Taïa, c'est un nom qu'on lui a jeté, comme on jette quelques pièces à un mendiant. Son frère, le frère de mon père est né après la mort de leur père. Et son frère, pour déshériter mon père, lui a dit « Notre mère t'a eu avec un autre homme. Donc, tu ne viens pas de même père que moi. Tu n'as pas le droit à ce nom, Taïa. » Et quelque temps après, il lui a dit « Mais tu peux le prendre quand même, ce Taïa. » Voilà, c'est pour ça qu'il n'y a pas cette histoire de nom. Et d'ailleurs, quand j'écrirai le livre de mon père, je parlerai de cette chose. Comment ce père, à qui on a fait ça, on l'a jeté dans l'ignorance de ses origines, on lui a donné son nom de famille comme de l'aumône. Voilà. Donc, son nom, ça sera certainement le titre d'un roman que je prépare déjà sur la vie de cet homme.
1: Merci, Abdelataya.
0: Merci à vous.
1: Merci beaucoup.

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7: 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Si vous ne le faites pas, c'est que vous êtes sourd ou vous êtes mort.

Bonjour et bienvenue dans une émission libre, une heure de radio sur la musique et en musique. C'est une joie de retrouver notre format originel, c'est la série musicale

C'est sans doute l'un des plus grands malentendus de l'histoire de la musique, ou en tout cas l'un des plus grands malentendus de ces histoires de perception entre la France et les musiques qui viennent du reste du monde, il faut bien le concéder. Nous en avons nous-mêmes fait les frais. Si vous n'êtes pas latino-américain, ou si vous n'êtes pas un fervent danseur, et que je vous dis salsa, à quoi pensez-vous ? Au mieux peut-être à une danse géniale dont vous savez penser qu'elle se danse surtout en couple, alors que ce n'est pas toujours vrai. En Colombie ou à Cuba, vous viennent certainement des images confuses des rues de la Havane, du Buena Vista Social Club de Finn Devin Wenders, ou de soirées trop arrosées dans les dizaines de bars latins qui n'ont de latin que le nom, qui ont fleuri en France et partout dans les années 90. Au pire, vous considérez qu'il s'agit d'un mot valise qui désigne toute musique plus ou moins latine qui fonctionne sur un rythme caribéen. C'est en fait à la salsa dite romantica à laquelle vous pensez diffuser sur des fréquences dédiées entièrement à la musique latine. Mais si je vous disais que les origines de la salsa sont certes cubaines, mais que la salsa, elle, la vraie, on peut le dire, est résolument new-yorkaise. Mieux, elle est née dans les mêmes conditions et presque dans les mêmes quartiers que le hip-hop 10 ans plus tard, c'est-à-dire le Bronx et Spanish Harlem, au détour des années 70. Et tous les chanteurs, chanteuses qui l'ont inventé, mis sur pied et que vous allez entendre dans cette émission sont dans leur grande majorité d'abord et avant tout anglophones. Il n'y aurait pas eu de salsa sans des noirs américains comme Dizzy Gillespie, Cab Calloway. Et pendant longtemps, l'un des meilleurs trombonistes des formations salsa était blanc. La salsa, ce n'est pas un rythme, c'est un projet d'inclusion, dit Willy Colon, l'un de ceux qui l'ont formalisé. Alors dans cette série, en deux parties, on va tenter de lever ce malentendu. Et si nous en avons l'envie aujourd'hui, c'est parce qu'un livre mythique, un livre légendaire qui retrace l'incroyable apogée Odyssée de la salsa vient enfin d'être traduit en français 45 ans après sa parution. Il s'appelle tout simplement Le Livre de la salsa. Conçu et écrit par le journaliste et critique vénézuélien dans les années 70-79, conçu et écrit par César Miguel Rondón, c'est le genre de livre qu'on aurait aimé non pas écrire, mais vivre, dit le grand romancier cubain Leonardo Padura, pour qui ce livre est devenu culte, pour lui faire honneur, puisqu'il est paru aux éditions Alia et que vous pouvez vous le procurer. Plongez dans ce premier épisode, dans la genèse de cette odyssée incroyable qu'est la naissance de la salsa, dans la série musicale sur France Culture.

Nous sommes en 1970, Salsa y Control, une chanson absolument géniale qui va donner son nom à ce genre extrêmement large qui existe en fait de facto depuis quasiment plus de 40 ans à Broadway, dans le Bronx, à Harlem. Ce genre de musique qui mêle jazz latino-américaine et son cubain. Jusqu'alors, toute une série de courants qu'on appelait le mambo, le son montuno, la guaracha, le guaguanco, le cha-cha-cha, le bougalou, étaient ces genres nés de la rencontre entre les cultures latino-américaines importées par des immigrants, qu'ils soient portoricains, cubains, dominicains ou vénézuéliens, avec le monde américain new-yorkais, tous ces styles qui s'étaient succédés et qui étaient portés souvent par les mêmes musiciens qui ne cessaient d'évoluer avec eux n'avaient pas de nom. Ce nom va devenir la salsa. Ça aurait pu, nous dit César Miguel Rondon, être azúcar, sucre, calor, car salsa, ça veut tout simplement dire sauce, plus qu'une matrice rythmique, car on le verra ici, il n'y en a pas vraiment de matrice rythmique propre à la salsa. C'est un projet social, presque une idée, une célébration de la diversité et de l'inclusion qui existe à Harlem et à New York, que ce terme va finir par exister et célébrer une réalité qui a en réalité commencé bien avant, évidemment. La salsa, pour arriver à cette musique-là, cette musique composée par les frères LeBron, les LeBron Brothers, ils sont très nombreux, eux-mêmes sont nés à Porto Rico avant d'arriver à New York dans l'adolescence. Ils ont découvert le bougalou qui a changé leur vie et c'est ainsi qu'ils ont décidé de créer ce son, un son qui est extrêmement influencé par tout ce qui s'est fait depuis à peu près les années 30, toujours à New York, avec ses allers-retours entre la capitale culturelle américaine et les îles, les Caraïbes, où les allers-retours sont évidemment fréquents. Il y a comme une espèce de recette de cuisine pour qu'on en arrive là. Les premiers éléments, on pourrait dire, si on est honnête, qu'ils commencent dans ce qu'appelle la salsa zero, les années 30, dans une salle de Harlem qui s'appelle le Palladium, où jusque-là c'était le public blanc qui venait danser la valse, le foxtrot, et où, alors qu'il y a un petit désamour pour ces musiques, là, on a l'idée de commencer à faire jouer des orchestres qui joueraient pour les immigrés latino-américains. C'est Mario Bausa, un portoricain lui-même né à New York, mais qui travaille très souvent avec les grands noms du jazz, comme par exemple Cab Calloway, qui va monter ces matinées, comme on les appelait alors, où se produisent des grands orchestres de jazz avec des latino-américains. C'est dans ce contexte-là que va émerger une figure extraordinaire que vous connaissez très bien et qu'on appellera très vite le roi de la timbale.

0: Vas-y Tito, on entend les encouragements donnés à celui qu'on baptise le roi de la timbale ou alors l'enfant prodige de la musique. Alors qu'il a à peine 15 ans, on est avant-guerre et celui qui est aux manettes à la timbale ici, c'est Tinto Puente que vous connaissez, vous avez entendu son fameux Oye Como Va, popularisé beaucoup plus tard par Carlos Santana, mais c'est une autre histoire. Il est le pur produit, l'enfant, disons, de cette période baptisée Salsa Zero, de cette grande période qui voit naître ce qu'on appelle à l'époque, ce qu'on va baptiser pudiquement le Latin Jazz.
1: My parents moved to New York City, Manhattan. El barrio, that was the neighborhood.
0: Mes parents sont arrivés à New York, dans ce qu'on appelait El Barrio, là où il y avait tous les immigrés portoricains. C'est là en fait que j'ai acquis mon expérience, parce qu'il fallait jouer dans la rue, c'est très important. Vous pouvez aller à l'université, dans les conservatoires, vous allez apprendre à lire la musique. Mais pour vraiment avoir du groove, vous devez aller dans la rue, dans les jam sessions, affronter ces musiciens. Avant la guerre, la plus grande orchestre, ceux qui ont été mes mentors, c'était Machito et son orchestre d'Afro-Cubains. C'était les plus avancés dans ce qu'on appellerait aujourd'hui le Latin Jazz. C'était un grand big band et c'était Mario Bauza qui dirigeait tout ça. Un homme incroyable, un musicien de jazz, saxophoniste, trompettiste, qui avait été arrangeur pour Cab Calloway, Chick Webb, tous les grands orchestres de jazz en fait. Ça a été mon mentor.
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de Machito avec Tangalin, des nombreux tubes avec par exemple Sopa de Pinchon qui vont faire son succès avant-guerre. On est donc dans les années 30 et 40 quand ce grand orchestre se crée, et c'est eux qui vont après-guerre dans cette fameuse salle du Palladium imposer leur son et permettre en réalité à cette communauté qui étrangement est en grande partie portoricaine d'assimiler, de transformer, de pouvoir danser sur des sons qui sont effectivement plutôt cubains. Pourquoi est-ce que ce sont les Cubains qui ont le plus influencé finalement cette scène? Ça reste l'un des mystères que le grand livre de salsa ne cesse de tenter de percer. Ce qui est sûr, c'est que ce qui est à l'origine d'une certaine manière de tout ce qui va se faire dans ces années 50 et 60, où se crée ce qu'on appelle le Latin Jazz, qui va donc prendre en compte évidemment ce qu'on appelle ici les big bands de Latin Jazz, créer le mambo, toute une foule de grands mouvements musicaux. Tout cela découle de ce qu'on appelle le son, une musique populaire cubaine qui est la plus emblématique de l'île, avec des instruments très caractéristiques, petite guitare typique, maracas, bongo, clave et marimbula. C'est de cette grande matrice qu'est le son que découle tout ce qui se fera à New York dans ces années 50 ou 60. Mais ça n'est pas tout, car si le son existe à Cuba depuis les années au moins 20, voire 30 et surtout 40, pour qu'elle devienne à un moment donné, beaucoup plus tard dans sa vie, la salsa, il faudra qu'un musicien cubain, lui, à Cuba, induise une grande inflexion en introduisant la conga, c'est cette fameuse percussion qui devient si caractéristique du son qu'on appellera plutôt de la salsa. La conga, elle a été introduite dans les années 30 par un homme qui s'appelait Arsenio Rodriguez. Écoutez-le ici, il interprète la sondonguera.

Vous avez donc d'un côté, à New York, des fils d'immigrés portoricains et cubains qui se mélangent avec le jazz. À Cuba, Arsenio Rodriguez qui introduit la conga. Et toujours à Cuba, la jeune chanteuse Celia Cruz et la Sonora Matancera, qui est donc un groupe qui joue ce qu'on appelle du son, d'où son nom La Sonora, qui elle est un petit peu la grande porteuse de la vraie tradition cubaine. Vous allez l'entendre ici, on est dans les années 50. Elle chante dans le Cuba de Batista, on est encore dans cette petite île fantasmée qui est un paradis de vacances pour les Américains. Le communisme n'est pas encore arrivé. Elle chante « El guajirito contento ». C'est évidemment essentiel, car après l'avènement du communisme sur l'île, Celia Cruz et sa Sonora vont débarquer à New York et très bien s'intégrer. Mais écoutez-la dans sa version jeunette et purement cubaine.

Celia Cruz, donc, qui est toujours de l'autre côté de l'océan, sur son île des Caraïbes, qui est Cuba. À côté de cela, nous avons déjà des immigrés qui, eux, sont des Cubains et qui sont arrivés dans les années 30. Ces fameuses matinées latino-américaines qui vont avoir un tel succès dans cette salle, qui est le Palladium, dans les années 50, gigantesque salon capable d'accueillir des milliers de couples à l'intersection de Broadway et de la 53e rue. Ces soirées, ces matinées, on va les appeler les Blen Blen Club. Blen Blen, c'était le nom d'une des compositions d'un homme qu'on appelle Chano Pozo, très très bon percussionniste cubain qui était arrivé à New York dans les années 30 et qui avait joué avec Dizzy Gillespie et qui est un grand proche de Mario Bausa, le directeur artistique musical du fameux Machito Orchestra. Ce n'est pas un hasard si on choisit cette chanson pour donner, pour baptiser ces fameuses matinées qui vont fonder hein, d'une certaine manière la naissance du Latin Jazz. Car Chano Pozo, c'est lui qui, au sein de ce groupe de Dizzy Gillespie, avait révolutionné tous les fondements rythmiques et percussifs de l'avant-garde du jazz, notamment du bebop. Pas étonnant en fait que ce soit lui qui soit aussi à l'origine de tout ce courant, de ce qui va devenir en réalité la salsa. Un petit retour en arrière, on est en 39, c'est Blen Blen Blen, une rumba afro qui va elle aussi contribuer comme un petit ingrédient à cette fameuse recette qui nous donnera la salsa.

Blen, Blen, Blen, Blen, ces fameuses après-midi du Blen, Blen Club, voient donc briller le fameux Machito Orchestra, mais aussi les Piccadilly Boys. C'est en réalité le nom du premier orchestre de Tito Puente, ce timbaliste incroyable qui va du coup monter son propre orchestre. Un troisième orchestre domine ces fameuses matinées, c'est l'orchestre de Tito Rodriguez. Les deux Tito et Machito dominent la scène, font danser absolument tout le monde dans ces années 50 et font évoluer aussi la formation, puisque le son se jouait en conjunto, c'est-à-dire, disons, une des formations historiques, en sextet, c'est-à-dire à 6, aussi à 7, et c'est sous l'influence donc d'hommes comme Mario Bausa, qui viennent du jazz, que tout cela se transfigure en immense big band. Et c'est ainsi donc que fleurit ce genre qu'on baptisera, Mario Bausa l'invente lui-même, le Latin Jazz, espèce de nom fourre-tout où vont se développer toute une série de musiques qui prendront à la fois le mambo, le cha-cha-cha. Tito Puente est vraiment l'un des percussionnistes qui innove le plus, celui qui marque le plus et qui crée les modes, qui va former et devenir un modèle pour bon nombre de jeunes percussionnistes qui, comme lui, viennent d'une culture latine mais sont en réalité très américains. Il commence à enregistrer et c'est la grande période du Palladium. Il le racontait dans une interview pour Hudson Music.

Au début de ma carrière d'enregistrement, j'ai enregistré avec le label Chico, qui était très populaire. C'était eux qui produisaient le bon mambo. Et George Goldner, le président, qui était en fait un blanc, il adorait la musique latine, dansait très bien. Il venait danser au Palladium tous les dimanches. C'est vraiment lui qui m'a permis d'enregistrer.

Mission, l'un des premiers gros succès au niveau national du fameux Machito y sus orquestra. C'était juste pendant la guerre. Ça illustre bien tous ces mouvements qui vont évidemment fleurir dans les années 50. Salsa Cero nous dit César Miguel Rondón, toute cette grande période du Palladium qui va durer jusqu'à peu près la fin des années 50-60 marque donc l'apogée de ces styles de musique qui vont de la charanga au mambo. Où sont les Cubains dans tout cela? Pas encore là en réalité, ils sont là par l'influence, mais vous l'entendez déjà ici, ce qu'il y a de très cubain dans cette musique a déjà été très jazzifié par toute une première génération d'immigrés, de collaborateurs du jazz. En 58, il y a l'un des plus grands représentants cubains du son, José Fajardo, qui voyage à New York avec son orchestre. Initialement, il est là pour animer une soirée dansante pour John Kennedy, qui est alors en pleine campagne et qui est sénateur. Alors évidemment, l'assistance blanche n'est pas très séduite, mais ce qui est intéressant, c'est qu'il va jouer au Palladium, ce fameux Fajardo y sus estrellas. Il va jouer, il va rencontrer donc ce vrai Cubain, des enfants des immigrés qui jouent à peu près la musique que lui, sauf qu'elle s'est beaucoup américanisée. Ce qui est intéressant, c'est qu'évidemment, il va arriver avec toute une série de chansons qui vont devenir plus tard de grands classiques de la salsa. Tout le milieu musical se réunit au Palladium. Leur musique à Fajardo et son orchestre n'avait rien à voir avec le jazz qu'ils jouaient et ils n'étaient absolument plus habitués à ce fameux son authentiquement cubain. Ce qui est intéressant, c'est que cette fameuse visite anticipe ce qui va se passer dans les années 60. La plupart des grands musiciens cubains vont débarquer à New York pour fuir le communisme et notamment la manière dont l'île va se refermer sur elle-même. C'est ainsi donc une prémisse de la salsa. Il y a cette petite flûte, elle aussi, qui va compter. Écoutez-la, elle est très caractéristique.

0: Le cha-cha-cha des parqueadores, le cha-cha-cha du parking, d'où ces petits bruitages de klaxon. Et l'énergie incroyable de Ferrardo et sus estrellas. Qui se passe-t-il dans ces années, fin des années 50, le Palladium finit par faire chou blanc. Évidemment, d'une certaine manière, l'énergie change. Et puis, il y a cette fameuse révolution cubaine. La Sonora Mantasera s'en va avec Celia Cruz. Fajardo, que vous entendez ici, par lui aussi, même si la plupart de ses estrellas vont rester sur l'île. Arsenio Rodriguez, le fameux Cubain qui avait introduit la conga, lui aussi arrive à New York. Et en plein âge d'or des Big Bang, nous explique Rondon dans son magnifique livre de la salsa, New York parvient finalement à assimiler l'afflux de musiciens qui provient de l'île, qui tous, en fait, s'emparent du genre qu'on va appeler la pachanga. Mais on est quand même dans une espèce de ventre mou. En réalité, ce n'est plus vraiment la mob du mambo. Et puis, il y a quand même ce problème politique que la Cuba, qui était un espèce de petit paradis pour New-Yorkais en mal de Caraïbes, est en train de devenir l'île des grands méchants. Comment se fait-il, finalement, que c'est quand même les rythmes cubains qui arrivent à s'imposer, alors que, véritablement... Évidemment, Fidel Castro devient le diable. Ça fait partie des questions qu'on a du mal, finalement, à adresser. Ce qui est intéressant, c'est que tous ces rythmes que vous venez d'entendre, qui sont très marqués, années 40, années 50, vont commencer un petit peu à redescendre. Tito Rodriguez, qui avait été l'un des plus grands animateurs de cette vie du Latin jazz, va se tourner plutôt vers le genre du boléro, qui est un genre beaucoup moins dansant, beaucoup plus émotif. Mais comme l'explique toujours Rondon dans ce livre de la salle, finalement, les jeunes latino-américains immigrés à New York sont formés pendant cette espèce de temps de ventre mou par l'existence quand même de ces boléros. On a souvent, quand on est jeune, des disques des Beatles et ceux de Tito, ces derniers n'ayant rien à envier aux premiers lors des fêtes du samedi soir. Finalement, c'est un jeune homme qui s'appelle Eddie Palmieri qui va changer la donne, en tout cas donner une sorte de piste pour montrer le chemin vers où cette musique latine peut se diriger. En 1962, il apparaît avec un petit groupe, la Perfecta. Il va être à l'origine d'une certaine modification de ce latin jazz. Et c'est dans ce contexte des années 60, 62, 65 que va naître ce qu'on appelle le Bougalou.
1: Comment ? Palmieri Bougalou ?

0: délicieux Eddie Palmieri, qu'on appelle bien souvent le Miles Davis de la salsa. C'est le petit frère de Charlie, qui lui-même avait un grand big bang qui fonctionnait très bien dans cette fameuse ère des années 50 où on jouait du cha-cha-cha, de la rumba, du mambo. Eddie, lui, est un peu plus fou. C'est lui qui sans cesse va donner des petits coups de collier à ce qui se passe musicalement, osant à peu près tout, introduisant de nouveaux instruments, en l'occurrence une omniprésence du trombone. Il investit, et c'est pas un hasard, ce genre qu'on n'appelle pas encore, mais qu'on vient de baptiser, vous l'avez entendu, le boogaloo. Alors qu'est-ce que c'est que le boogaloo? C'est vraiment le son de New York. C'est la matrice du son, toujours cette musique cubaine, mais vraiment à la sauce new-yorkaise. Le son est très perméable, à mi-chemin entre la pop, le son, vous l'avez entendu ici avec des petits susurrements d'une choriste résolument moderne et très années 60. On considère que le boogaloo naît avec un titre qui s'appelle Michaela, chanté par Pete Rodriguez, qui est un son en fait trouvé de tournures bizarres, de mots anglais, de paroles qui jonglent entre les deux langues et qui clairement s'inspire aussi du rock, qui est le genre qui a conquis cette jeunesse, qu'elle soit latine ou pas. Celui qui va, d'une certaine manière, formaliser tout cela, en 65, c'est Ricardo Rey et Ray Barretto, avec un fameux Watusi 65, un son, qui à défaut d'être présenté comme du boogaloo, a déjà toutes les règles. 65, c'est véritablement une petite tournant dans l'histoire de cette musique latine, qui se fait presque rock. D'ailleurs, Carlos Santana se dira beaucoup plus tard extrêmement influencé par cela. Toute une série de petites formations qui n'ont plus rien à voir avec le Big Bang, hein, qui sont plutôt des formations souples, qui permettent d'aller danser dans plein de petites salles, parce que je vous rappelle qu'à ce moment-là, New York est en pleine transition, commence un peu à s'appauvrir. Tous ces jeunes qui sont nés dans les années 50 et qui ont pour certains même pas 20 ans, vont imposer le boogaloo, quelque chose qui ressemble à du son, mais qui vraiment se danse beaucoup.
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What Was It 65, Ray Barreto avec au chant, on l'a dit. Parce que finalement, dans ces formations, il y a ceux qui inventent musicalement la rupture et ceux qui chantent. Là, c'est Ricardo Rey qui chante, Ray Barreto à la manette. Eddie Palmieri, tout à l'heure, vous l'avez entendu, dans Ay Que Rico, se servait de la voix de José Cheo. Feliciano, qui est aussi la voix d'un autre sextet qui va énormément compter, celui de Joe Cuba. Alors, Joe Cuba ne s'appelle pas Joe Cuba, son pseudonyme, il s'appelle José Calderón. Et c'est, à l'image de Palmieri et de Richie Ray, ainsi que de Ray Barreto, l'un de ceux qui vont inventer, d'une certaine manière, le son proprement new-yorkais. C'est un homme qui, d'une certaine manière, va affronter cette question. On produit une musique pour nous, par nous. Joe Cuba, qui est aussi l'un de ceux qui va véritablement faire avancer la musique, va être un petit peu plus oublié, puisque ses plus gros succès datent de cette période-là, même s'il sera créatif toute sa vie. Son disque Bang Bang sera un immense succès pour toute la communauté du barrio, donc de ces quartiers habités essentiellement par des immigrés portoricains, cubains, mais aussi vénézuéliens. On écoute ici, par exemple, A la Fia, dont je vous donne un extrait des paroles. 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

la FIA, le Jokuba Sextet, on est en 63. Il fait partie avec Palmieri, avec Barreto, avec tant d'autres de ces petites formations qui viennent bousculer cette fameuse tradition du Latin Jazz. Mais qu'arrive-t-il pendant ce temps-là aux gens qui avaient régné en maître sur les Big Bang de la grande période du Palladium ? Qu'arrive-t-il par exemple à un Tito Puente hein, qui était devenu extrêmement célèbre, extrêmement doué, qui était devenu l'une des têtes de gondole de cette musique latine alors qu'il était tout jeune? Eh bien justement, il hésite, il ne sait pas vraiment dans quel genre se positionner. Ses maîtres du Big Bang sont un peu à la traîne. Alors Tito Puente, lui, ce qu'il fait, c'est qu'il va accueillir en frère tous ces musiciens qui débarquent de Cuba. C'est avec eux, principalement, c'est eux qui se sentiront le mieux à l'aise avec Tito Puente, puisque c'est celui qui est le plus proche d'eux, celui qui sait combien il leur doit. Puente va d'abord enregistrer avec Celia Cruz, qui vient d'arriver, avec un orchestre de vétérans cubains, pour essayer de raviver par tous les moyens le souvenir perdu de cette fameuse décennie qu'il avait vu monter, évidemment, dans les plus grandes cimes. Ça marche modérément, parce qu'il n'y a pas de réelle réinvention. L'un de ses coups de génie, ça va être de s'associer à une femme incroyable, on l'appelle La Lupe. Elle débarque de Cuba. Elle va jouer évidemment avec le Big Bang de Puente, mais elle, elle a quelque chose dans la voix, dans ce qu'elle est, dans ce qu'elle raconte, qui est vraiment proche du barrio et qui va faire qu'elle a du succès auprès des plus jeunes. Si elle avait chanté 10 ans auparavant, nous dit Rondon, auparavant les mêmes choses de la même manière, elle aurait sans doute été mise au placard au prétexte qu'elle était trop curieuse, sans respect. D'ailleurs, c'est ainsi que la qualifièrent certains journalistes de divertissement de l'époque. Mais à son arrivée dans les années 65, la pompe et le glamour étaient déjà passés de mode. Les règles étaient désormais fixées par le barrio qui impose ses violences et ses irrévérences. La Lupe est ici avec l'incroyable Tito Puente qui n'a donc rien perdu de sa verve.

0: 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Alors là, on est sur une femme qu'on va baptiser ensuite la reine de la soul latine. Alors évidemment, c'est lent, mais ça joue un rôle très important, cet album avec Tito Puente, aussi dans une volonté de réaffirmation de son plutôt et de rythme plutôt lassif, mais ça réaffirme la capacité du barrio à continuer à inventer dans d'autres registres que celui du bougalou qui fait fureur. C'est aussi à l'un des pionniers, l'un des piliers de ces fameux airs des big bands, mais aussi des pachangas, que l'on doit l'invention d'un label qui va d'une certaine manière, en tout cas de manière certaine, créer, fonder, façonner la salsa. C'est Johnny Pacheco qui était compositeur, arrangeur, directeur musical, né en République dominicaine, émigré à New York quand il avait 11 ans, qui jouait de l'accordéon, du violon, du saxophone, de la clarinette, et qui faisait partie de la charanga Dubonnet de Charlie Panieri, qui avait joué dans plusieurs orchestres et qui avait mis à la mode la pachanga au début des années 60, qui va, parce qu'il a divorcé et qu'il est devenu copain avec son avocat, fonder une maison de disques, Fania Records. Fania, c'est le nom d'un ancien son de Reinaldo Bolaños, qui va devenir absolument indissociable du développement de la salsa. Au moment où il veut passer justement Johnny Pacheco d'une charanga un peu traditionnelle à un conjunto de son pour imiter les petits jeunes pour qui ça fonctionne très bien, il lance ce label, inspiré donc de cette chanson que vous allez entendre, le label Fania, et c'est là que tout va se passer.
1: The way we played it, that's why we call it salsa, because there's a conglomeration of...
2: Voilà pourquoi on l'appelle salsa. Il y a un mélange de différentes races à New York. Il y a des gens d'Amérique du Sud, des Caraïbes, de Cuba, de Porto Rico. C'est comme une sauce avec toutes sortes d'ingrédients.
1: It's a danceable music. And because of the rhythm.
2: C'est une musique de danse à cause du rythme. Quand vous l'entendez, vous devez taper dans les mains. Si vous ne le faites pas, c'est que vous êtes sourd ou vous êtes mort.

0: Tché collé, vous écoutez ici ce qu'on considère aujourd'hui comme un des classiques de la salsa. On est en 69, hein, un an avant le Salsa et Control des Brown Brothers avec lesquels on a ouvert cette émission. À la manette, il y a deux hommes incroyables. L'un s'appelle Willie Colon, c'est lui qui était à la musique. En 67, à peine 17 ans, il a rejoint le fameux label Fania. Il est originaire du South Bronx, un énième barrio latino très populeux de la ville de New York. Il s'est lancé alors que franchement, c'était pas terrible. Il recrute deux trombonistes qui ne savent pas jouer. Selon les témoins de l'époque, son album est l'un des pires de l'histoire de la musique latine. Mais il a un succès incroyable. Surtout, Willie Colon a rencontré un homme incroyable, Hector Lavoe, qui va devenir Hector Lavoe son chanteur, son complice. Le premier disque était très clair. Là, il s'appelait El Malo, le méchant. Pas de problème dans le barrio avec celui qu'on appelle le méchant. Deux ans plus tard, c'est Tché Collé qui va devenir un immense succès, premier grand succès, dit-on, de la salsa. Sur la pochette du disque, un corps empaqueté à côté de nos deux chanteurs, prêt à être jeté dans l'Hudson River, qui nous rappelle les pratiques de la mafia de ce New York des années 70. Là même, la salsa est presque née. On vous racontera la suite, celle de son apogée dans les années 70, dans le prochain épisode de la série musicale. Cet épisode a été réalisé par Colin Gruel, c'est Élise Le à la technique, Lou que vous viez, qui est l'attaché de production, le livre de la salsa, est paru aux éditions Alia. 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

0: Alexandre Perron, est-ce qu'on pourrait planter le décor ? Où est-ce qu'on est d'abord ?
1: Ben là, on est en plein milieu du décor, en tout cas du côté suisse. En fait, on est sur un lieu qui s'appelle l'Arbésie, qui est un territoire à cheval sur la frontière entre la France et la Suisse. Et là, on est sur la partie suisse. D'ailleurs, d'où on est, Michel, on voit très bien la douane suisse. Donc, en face à nous, hein, on a même le drapeau suisse, hein, le petit carré rouge avec la croix blanche. Et là, on est sur une terrasse qui, d'ailleurs, ressemble un peu à une salle de théâtre, une pièce de théâtre. Et là, on peut rentrer en Arbésie. C'est l'entrée suisse.
0: L'altitude ?
1: Alors là, on est à 1097 mètres au niveau du bar.
0: Et l'Arbésie, c'est quoi par rapport à la France et la Suisse ?
1: Alors, en fait, l'Arbésie, c'est le... Je dirais que c'est déjà le grain de sable entre la France et la Suisse, mais c'est surtout un tout petit territoire, un terrain qui appartient à la famille. Depuis que la frontière a changé de place, ce terrain s'est retrouvé traversé par la frontière, et donc la moitié de ce terrain est sur France, donc moitié sur Suisse. Et sur ce terrain, la famille, il y a quelques temps déjà, en a profité pour faire un hôtel. Donc vous êtes dans l'hôtel l'Arbésie, cet hôtel est traversé par la frontière.
0: Arbésie, l'hôtel passe-frontière. Michel Pomared, François Teste.

0: marque véritablement la frontière. Et cette borne qui est adossée au mur hein, de l'Arbésie, eh ben, on voit que du côté français, c'est marqué France, c'est bien. Et puis juste au-dessus, vous avez l'aigle. Or, la France n'est pas représentée par un aigle, sauf pendant sa période historique de l'Empire napoléonien. Donc vous avez ici une situation finalement géographique, c'est la bonne frontière, mais vous avez aussi la situation dans le temps. C'est à l'époque où la France était un empire. D'ailleurs, sur le bord, vous voyez, c'est marqué 1863. Donc ça nous replace vraiment dans le temps, à cette époque où effectivement la frontière a changé de place du fait de Napoléon III. Napoléon III, ce qu'on sait moins, c'est qu'en fait, il était suisse de par sa mère. Donc, il a négocié exactement à cet endroit-là, parce que effectivement, il connaissait très bien la région, en fait. Et parce qu'il avait fait d'ailleurs son armée en Suisse, il était capitaine de l'armée suisse, et donc il connaissait très bien les plénipotentiaires suisses.
1: Mais qu'est-ce qui se passe entre cette rencontre entre Napoléon III et les représentants de la Confédération helvétique? Est-ce qu'on pourrait dire qu'il y a un vide juridique avant le tracé définitif? Et là apparaît un autre personnage, Monsieur Pontus. Qu'est-ce qu'il fait, Monsieur Pontus?
0: Alors là, Monsieur Pontus, en fait, directement le trisaïeul du grand-père, en fait, c'est tout simplement déjà à l'époque, bon, on est dans un endroit qui est très peu peuplé, et les terrains, comme vous le dites, il y a un flou, juridique, puis un flou tout court, vous voyez, il n'y a pas trop de gens. Puis dans ce flou-là, qu'est-ce qu'ils font les gens ici? Ils font un peu de contrebande, ça permet de survivre. La région est quand même relativement rude, et l'hiver, on n'a pas grand-chose à faire. Alors on fait quand même des lunettes à terme, hein. C'est toute une industrie qui s'est faite ici. Mais enfin, quand même, entre la France et la Suisse, déjà, il y a ce petit trafic qui se fait. Or, M. Pontus, lui, il est déjà un petit peu engagé dans ce genre de commerce, si vous voulez. Et en fait, ce M. Pontus, qui a l'habitude justement de bien regarder où elle passe, la frontière, puis surtout où sont cachés les douaniers, ben lui, il comprend que la frontière va traverser ce qui est déjà son terrain. Alors, il n'a pas été le seul à avoir un terrain traversé par la frontière. Mais par contre, c'est le seul qui a eu l'audace, le culot, on peut le dire, de commencer un bâtiment sur ce qui allait devenir la frontière, qui le sera effectivement en 1863. Pourquoi il le fait? Parce qu'effectivement, il a toujours un petit peu ses idées derrière la tête. Il va pouvoir faire son commerce, non plus en prenant froid, en traversant la frontière au milieu des bois, mais tranquillement installé chez lui, entre sa cuisine et son salon.
1: Napoléon III, Pontus, quand est-ce que Arbé, votre ancêtre, intervient? Et pourquoi est-ce que la Pontusie, ou ce qu'a créé M. Pontus, ça marche pas?
0: En fait, ce monsieur, il a eu deux fils qui se sont fâchés. L'un des fils Pontus avait le fonds de commerce et l'autre avait les murs. Et mon arrière-grand-père, Arbé, un jour, il a su qu'il y avait dissension. Il a très vite acheté le fonds de commerce à l'un des frères. Et après, il est allé voir le deuxième en disant « Mais ton frère m'a déjà trahi en fait le pacte qu'ils avaient de famille. Tu devrais me vendre les murs qui vont avec. » Et par dépit, dépité, le deuxième frère en a vendu le tout, si vous voulez, à l'arrière-grand-père, donc Jules-Joseph Arbé, qui l'a eu en 1920 environ. Et donc là, il a fait vraiment un hôtel.
1: Bernard Arbé.
2: Oui.
1: Je vous présente comment? Comme Bernard Arbé ou comme le prince?
2: Je préfère Bernard Arbé quand même. C'est plus simple et puis ça me convient mieux. À une certaine époque, il y avait ici, il n'y avait pas de travail. Il n'y avait pas d'économie, il n'y avait pas d'industrie. Et l'économie, c'était la contrebande. Et avant que la rectification de frontières se fasse, la contrebande marchait bon train. Et la halle, les jouvencelles de le nom d'aujourd'hui, s'appelait la halle où on déposait tous les produits de la contrebande, qui étaient en particulier le sel, le tabac et l'alcool. Et puis d'autres, tout ce qui était manufacturé passait ici, était reposé et après était expédié sur la Suisse. La rectification de frontières a changé la frontière. Et la personne qui tenait cet endroit a vu qu'elle perdait son intérêt, donc elle est venue, elle a construit sur Suisse. Et là, en quelque temps, ça marche bien, il a fait fortune. Puis il y a un gars qui s'est dit, après tout, je peux essayer de construire. Donc il a commencé à bâtir sa maison, c'était 1868 par là.
1: Pontus.
2: Et Pontus, au bout d'un moment, quand ils sont venus pour poser les bornes, ils sont aperçus que la maison était moitié. Donc ils ont demandé à ce qu'elle soit démolie. Puis lui s'est dit, j'ai investi, vous pouvez toujours y aller, j'ai pas envie. Puis le temps qui remonte, vous savez, ça se faisait avec

0: des diligences, etc. Donc, il a eu l'idée de poser une partie de la charpente. Et ça, c'est vrai, c'est authentique. On n'a pas pu lui faire démolir. Alors, évidemment, que ça a été un procès. Tout le monde en a voulu à ce bonhomme. On l'a traité de tous les noms, mais il était dans la légalité.
1: Jean-Charles Arnaud, qu'est-ce que vous faites dans l'histoire de l'Arbésie ?
2: C'est une proximité de jurassien et puis aussi d'arbésien. Voilà. Avec Bernard, on est des amoureux de notre terre, on y est né, on y mourra, et ça nous va bien comme ça.
1: Si mes informations sont correctes, en Arbésie, on vient de demander des passeports et vous avez demandé le passeport diplomatique pour être ambassadeur d'Arbésie.
2: Oui, ambassadeur d'Arbésie, oui. Ben, avec Bernard, on a, comme vous pouvez le comprendre, on a une proximité sur ce terroir. C'est un lieu assez spécifique au-delà du territoire arbésien. Ce val d'Orbe, vraiment ce val d'Orbe, pas une combe, c'est un lieu de passage assez incroyable puisque c'est le lieu où les civilisations du sud rencontraient à la fois celles de l'est et celles du nord. Quand vous êtes dans ce val d'Orbe qui prend son origine quelque part en Arbésie et juste à côté de l'Herbésie, c'est soit vous basculez sur le Rhône avec la culture méditerranéenne, soit vous allez sur les peuples séquanes, celtes ou les peuples encore un peu plus orientaux. Donc c'est un lieu, c'est pas un lieu comme les autres, quoi, indiscutablement. Oui, c'est une culture, c'est là où est née la fabrication de ce fromage il y a 2600 ans pour ce qui s'appelle aujourd'hui donc le comté. Mais c'est là aussi où l'histoire a toujours eu des frictions, évidemment, quoi. C'est le cas avec Napoléon, mais ça a été le cas déjà avec César, puisque César a déjà emprunté et créé cette route. 125 ans avant César, l'Empire romain s'arrête au pied, effectivement, du massif jurassien, au bord du lac Léman, à Nyon. Et donc, c'est un lieu à la fois de rencontre de toutes les civilisations peut-être qui ont constitué donc cette planète Terre, et puis un tout petit territoire à la jonction de tout cela. Et Bernard est un fou d'histoire, et moi, bon, je me suis occupé beaucoup de ma vie dans l'origine. Je crois d'ailleurs que nous ne sommes que des passeurs provisoires de culture. Oui.

0: Nicolas Gascard, vous êtes photographe et vous vous exposez en Arbésie. Et vous exposez quoi ?
1: Alors cette expo en Arbésie, c'est sur le concept avec l'ami Alex qui avait déjà un petit intérêt pour mon travail à une certaine époque. Et on s'est rendu compte qu'en fait, le Jura était assez symbolique et significatif de plusieurs identités géographiques. Il est vrai que dans le Jura, on peut retrouver aussi bien des paysages assez paisibles, les vignobles qui font penser parfois à la Toscane, les lacs au Petit Canada, les cascades de Madagascar, et on s'est rendu compte vraiment qu'il y avait quelque chose à faire par rapport à cela, un concept photographique et iconographique à la fois, d'où l'expo Jura, l'autre regard, qui a pris naissance maintenant il y a 4 ans.
0: Et donc là, géographiquement, vous exposez où en fait là ? On est en France, on est en Suisse, on est où là ?
1: On est vraiment à cheval sur deux pays là, c'est assez incroyable. Nous sommes sur le chemin d'Angèle, là, le chemin où se trouve l'expo. Et il s'avère que, alors, d'un point de vue identitaire, on ne sait pas là vraiment si on est encore en France ou sur la Suisse. Logiquement, nous avons une borne un peu plus loin qui est assez significative et qui délimite géographiquement hein, les deux pays. Mais on est un petit peu sur les deux en soi, parce que c'est vrai que le massif du Jura, ce qui est intéressant, c'est ce partage à cheval sur deux pays et finalement les paysages sont quand même assez différents, tout en se ressemblant.

0: Description un peu de cet hôtel aujourd'hui, à quoi ça ressemble?
1: Allez, on va dire on est comme sur un triangle. Allez, un triangle qui serait à l'intérieur d'un Y, pour vous situer. Le Y, ça représente les routes. Et à l'intérieur du Y, vous avez un triangle, d'accord? Et bien là, on est sur la partie haute du triangle, et les deux côtés, hein, et ben, c'est la route française, à votre droite, puis à la gauche, c'est la route suisse. Puis à la pointe du triangle du bas, ben c'est là où sont les douanes, en fait. C'est un peu compliqué, mais nous, on est au milieu de ce triangle. Et donc, c'est là où vous avez ce bâtiment. Le milieu de ce Y est traversé par la frontière.
0: Mais est-ce que la famille Harbet continue, on pourrait dire, les trafics de la famille Pontus?
1: Oh non, jamais de trafic, jamais, bien entendu. Surtout à la radio. C'est pas que vous avez profité d'un trafic, un odieux trafic, Michel, à midi, puisque je crois que vous avez mangé une tome vaudoise. Donc effectivement, ça nous arrive à passer quelques fromages. Vous savez que certains fromages, parce qu'ils sont de lait cru, sont interdits d'importation en Europe, pas seulement en France. Donc voilà. Mais bon, aujourd'hui, ça s'arrête à ça.
2: Quelque part, vous savez, les gens ici n'imaginent pas qu'on puisse ne pas faire de trafic. Si, mon père, qu'est-ce qu'il faisait? Il passait l'essence qui était bon marché en Suisse pour remplir les réservoirs des voitures qu'il mettait dans le garage. Puis les gars repartaient avec une essence qui était relativement bon marché par rapport à la France. Mais ça, si vous voulez, ça donnait... Ça rendait curieux les gens. Il dit, s'il fait ça, c'est qu'il y a quelque chose derrière. Mais il avait quand même la conscience de ne pas trahir l'esprit de la maison. Parce que imaginez bien que s'il y avait eu quoi que ce soit, on serait plus là. Vous savez, on avait quand même l'ensemble des autorités, surtout douanières, et qui avaient un œil constamment sur nous. Mais vous savez, ce qui est intéressant aussi et qui est curieux, c'est qu'il y avait deux postes d'essence. Un poste d'essence sur France qui était Azur, démarré, et Shell qui était sur Suisse. Alors, tout le monde a eu à imaginer qu'il y avait un tuyau qui passait dessus pour arriver. Mais le tuyau, on n'a jamais découvert.
0: Vous, la première fois que vous avez entendu parler de l'Harbésie, c'était quand? C'était comment?
3: Alors moi, c'est un concours de circonstances plus ou moins assez particulier et hasardeux à la fois. Si vous voulez, moi je chasse les orages depuis 20 ans maintenant, 25 ans. Et il s'avère qu'en août 2001, je filmais un orage près du Noirmont. Un orage orographique qui engendrait des coups de foudre non loin de la Cure. Et à cette époque, Richard, qui est l'oncle d'Alex Perron, était pompiste. Il y avait une station là, 10 mètres plus loin, côté suisse, une station Shell. Et ce jour-là, en fait, il servait un client, il avait la pompe à la main et la foudre est tombée à quelques mètres de lui. Et il s'avère que cet impact de foudre, je l'avais filmé. De là, forcément, une rencontre s'est matérialisée. Et forcément, c'était quand même assez étonnant, hein, vous me l'accordez. Et depuis ce moment-là, finalement, nous nous sommes rapprochés, nous avons sympathisé. Et puis il y avait cet intérêt pour mes photographies associées à ce qui s'est passé ce jour-là avec Richard par rapport à la foudre.
0: Donc il y a un coup de foudre pour l'Harbésie.
3: En quelque sorte, on peut dire cela, oui.
0: Donc votre ancêtre Harbet, Jules, rachète l'ensemble, ouais. À un fils qui s'appelle Max.
4: Max.
0: Et là, on arrive dans quelque chose qui rappelle presque l'origine géopolitique de l'Harbésie. Napoléon III, les armées qui pouvaient intervenir, on arrive à la Seconde Guerre mondiale. Et là, c'est des hauts faits glorieux qui se passent dans cet hôtel.
1: Je me souviens très bien de ma grand-mère qui disait, vous savez, hauts faits, orgueil, tout ça, ça ne sonne pas du tout avec ce qu'on a fait. Parce qu'en fait, avec mon grand-père, mon papy Max, ils ont sauvé des gens. Vous savez, pas parce que pour avoir de la gloire ou que sais-je, ou des gains, peu importe. Non, elle le disait elle-même, Angèle Harbet, elle disait, on les a sauvés parce que c'était des gens. Ça veut tout dire. Et bien là où vous êtes, on l'appelle d'ailleurs ce petit chemin qui est la partie supérieure du triangle, hein, si vous voulez, c'est le chemin de la liberté ou la petite promenade d'Angèle. Parce qu'effectivement, c'est ici que le grand-père et la grand-mère passaient. Et là où vous êtes, il y a quand même beaucoup de personnes qui ont eu la vie sauve. Il y a eu des résistants français, il y a eu des personnes juives, il y a eu aussi des aviateurs. Alliés, donc anglais, américains, et il y a eu aussi, parce que j'en ai rencontré un, il y a eu des espions suisses. Alors ça, c'est incroyable, parce que je me demande comment ils arrivaient à cacher, ne serait-ce que leur accent. Enfin bon, passons. Donc voilà, là, vous êtes sur un lieu haut en couleur.
5: On va aller voir ces photos.
6: C'est pas,
4: Pupus. Non, non.
3: La télé, ça va, ça ne dérange pas. Peut-être donc, en attendant.
0: Il y a Pupus avec un dessin animé du côté suisse. Parce que là, c'est. Là où je suis, c'est.
3: C'est la Suisse, ouais. Là, en fait, la frontière se trouve là sur.
0: Sur le trait.
3: Sur le trait qui est là, voilà, absolument. Qui est très symbolisé par les. Par les joueurs de cartes. Et donc là, nous sommes côté France et de ce côté-là, Suisse.
0: Alors, si on marche 1, 2, 3, 4, 5, 5 passes, ça y est, on est en Suisse. Et il y a des cloches partout, en fait.
3: Oui, oui, c'est, oui, ça matérialise bien le secteur hein, où l'on vit avec les pâturages. Hein. Nous avons la Désolpe chaque année. Hein, c'est vraiment un lieu voilà, très, très prononcé. Nous sommes vraiment en pleine montagne.
0: Alexandre Perron, on vient de longer la route française, on est rentré en Arbésie, ouais. On est à l'accueil en fait de l'hôtel.
1: Tout à fait.
0: Mais concrètement, on a parlé de Napoléon III, de Pontus, de votre grand-père, du réseau des Juifs, mais les Allemands dans l'hôtel, ils étaient où ici ?
1: J'ai envie de vous dire, ils sont exactement là où vous êtes. Parce que finalement, ils avaient une bande relativement étroite sur laquelle ils pouvaient être. Parce que, vous voyez, on a longé la route côté français. Mais c'est pas seulement une route, parce que pendant la guerre, là, c'est vraiment le comble du rocambolesque, j'ai envie de dire, parce que cette route, c'est la ligne de démarcation. C'est l'endroit le plus étroit de toute la zone occupée, la zone française. Okay ? Le parking que vous avez vu, qui est juste en face de nous, là, qui est à, allez, 20 mètres, il est déjà en zone libre. Donc, vous voyez, c'est... Alors, vous vous imaginez, on a en face de nous un parking qui est à 30 mètres, juste une route qui est à 10 mètres. Là, à l'intérieur, on a allez, 20 mètres d'espace où les Allemands peuvent être là. Et devant nous, là, on a un escalier qui, lui, va traverser la frontière à sa septième marche. Et donc là, on est déjà en Suisse. Donc les Allemands ne peuvent pas monter. Donc oui, c'est complètement incroyable. La personne qui est réfugiée, qui veut passer les lignes de démarcation, elle fait d'une pierre deux coups. Celle-ci prend assez vite, paf, elle passe en Suisse.
0: Donc en fait, on est passé de la contrebande du sel et de l'alcool à la contrebande d'êtres humains qui fuyaient le nazisme.
2: Alors, il y a eu deux choses qui se sont passées. C'est qu'il a passé beaucoup de juifs, quand même, donc il a eu le droit à la médaille des justes. Mais surtout, sa responsabilité était de recevoir des messages très importants qui venaient d'infiltrer à Berlin. Et les transmettre au consulat de Lausanne. Alors là, c'était délicat parce que il fallait recevoir les documents et puis aller en Suisse discrètement, quoi.

0: Jean-Laoult, si on parle un peu de la Seconde Guerre mondiale, l'Arbésie a joué un rôle important.
1: L'Arbésie est un lieu assez ahurissant puisque on pouvait quand même passer facilement ici. Moi, j'ai vécu un moment très émouvant, mais souvent beaucoup avec Bernard. Dans les années, tout au début 2000, il y a un vieux monsieur qui est venu donc en Arbésie avec une barbe blanche, avec un chapeau noir. Et puis, il a demandé si cet hôtel-restaurant un peu atypique était toujours la propriété de la même famille. Et il a raconté son histoire à la serveuse qui était là. Et il lui dit, donc pendant la guerre, j'étais avec ma famille, donc dans une ferme, ma femme, mes deux enfants, et puis on attendait pour effectivement passer en Suisse. Voilà, il s'agissait de juifs et terrorisés, bien sûr, voilà, par cet enfer. Et c'est Bernard donc qui allait les chercher. Son père lui avait dit, tu vas trouver un monsieur avec son chapeau noir, une barbe noire. Et puis sa femme et ses enfants, et quand tu verras le voyant vert, tu les feras passer effectivement donc de l'autre côté. Et donc, 2000, donc quand ce vieux monsieur, cette fois, revient effectivement sur le même emplacement, eh bien, il demande si c'est toujours la même propriété. Et Bernard, le prince, est en cuisine, parce que c'est un prince de travail, déjà, et avant tout. Et il est en cuisine, et la serveuse va le chercher. Et puis le vieux monsieur lui raconte cette histoire et il lui dit « Eh bien, le gamin qui vous a fait passer la frontière, c'est moi. » Voilà.
0: Belle histoire.
1: Histoire vraie. Mais belle histoire, et on devait aller ensemble à Yad Vashem. Et puis malheureusement, bon, il a eu un problème de santé, mais il m'a demandé d'aller, au Mur des Justes, qui est un lieu plus qu'impressionnant, quoi. Voilà. Et le lieu où le nom de Max Harbé est gravé est juste en dessous de ces wagons à bestiaux où on a empilé donc tous ces hommes, ces femmes, ces enfants. Et ce wagon avance dans le vide. Il est sur deux rails et on le voit qu'il part dans le vide. Et c'est juste en dessous qu'il y a effectivement donc des milliers de noms, malheureusement, des dizaines, des centaines de milliers de noms. Mais aussi celui de Max Harbé.

0: Donc là, concrètement, dans la géographie de la chambre 9, comment ça se passe?
1: Alors là, on a vraiment vu sur la douane, hein, je ne l'invente pas. Regardez, vous avez juste le drapeau suisse qui est juste à la fenêtre. Et vous pouvez voir que la frontière, en fait, passe au milieu de la fenêtre. Puis finalement, si on fait le prolongement, bah, ça passe au milieu du lit. Là, en l'occurrence, on a mis plutôt la tête en Suisse et puis les pieds en France.
0: Alexandre Perron, est-ce que Charles de Gaulle a dormi dans cette chambre?
1: Alors, pas spécialement dans celle-là. Charles de Gaulle est venu... alors il est venu à deux reprises en fait, parce qu'il est passé aussi dans les années 60, sachant qu'il y a deux choses qui l'ont interpellé. Mon grand-père était de la résistance, donc le général est passé et a salué mon grand-père. Et puis la deuxième chose, c'est que c'est ici qu'avaient été préparés les accords d'Évian dans les années 60 pour mettre fin à la guerre d'Algérie et puis créer le nouvel État. Donc ça faisait quand même deux points communs à présenter au général de Gaulle, qui s'est tenu en fait juste en face. Vous voyez là-bas, on lui a présenté la situation exceptionnelle de l'hôtel.
0: Est-ce que vous avez aussi une spécificité? Est-ce que vous n'êtes pas franco-suisse vous-même?
1: Alors on est tous franco-suisses, vous les misseurs qui sont en bas. Mais là, faut vous avouer que... On est la génération, la troisième, la quatrième, selon. Et c'est à notre génération qu'on a commencé à demander la nationalité suisse. Donc on l'obtient. On est français, en fait, d'origine. Et on demande. Alors c'est drôle parce que, honnêtement, je veux dire, je pense que mon grand-père, s'il était encore de ce monde, je pense qu'on n'aurait pas pu. Parce qu'il était vraiment très accroché à la France. Aujourd'hui, le but du jeu, hein, c'est de prendre les qualités de chaque côté. Hein. Pas toujours facile, hein, vous savez. Mais de prendre ses bons côtés. Vous voyez, on parlait de démocratie, de choses comme ça. Bon, on peut quand même le dire, la Suisse, c'est vraiment une démocratie très aboutie, où chaque citoyen est très... on l'a vu, nous, très concrètement, en mettant nos enfants à l'école suisse, qui est plus proche. Hein, puis on est sur une zone plus urbaine côté Suisse. Et effectivement, la chose qui m'a le plus surpris, c'est de voir que nos enfants, je dis nos parce que mes sœurs, donc mes nièces, mes neveux et mes fils, ont pris très très vite le sens des responsabilités. Ils prennent leurs décisions pour eux-mêmes. Donc on est aussi content d'avoir la société suisse.
2: C'est un cas, notre maison, parce qu'à Paris, au ministère des Finances, ça posait problème. Cette maison, elle n'est pas normale, non. Mais on ne peut pas la contrôler. Oui, mais ils contrôlaient les extérieurs. On était contrôlés. Sortant d'ici, les douaniers venaient, puis vous pouvez vous contrôler en disant, monsieur, vous avez quelque chose à déclarer, vous avez passé... Parce qu'en 68... Et puis quand Mitterrand est arrivé, il y en a pas mal qui se sont défilés. Alors on voyait des gens arriver. Bonjour, on boit un café? Oui, vous pouvez boire un café. Bon. Et puis la dame passait la voiture. Mais c'est pas à nous de faire le contrôle. On savait bien qu'ils avaient des valises, on savait bien ce qui se passait. Et puis c'est des gens qu'on connaissait un petit peu. Donc c'était des anciens clients qui connaissaient la maison. On n'est quand même pas délateurs. Il y a la police, il y a la douane qui est là. Et c'est à eux de faire leur boulot.
0: Il y a encore des gens qui se baladent avec des grosses valises à l'hôtel?
2: C'est plutôt des petites musettes.
0: Mais qu'est-ce qui est vraiment suisse en vous? Qu'est-ce qui est français?
1: Ouais, je suis désolé, là, mon cœur reste quand même côté français. Si vous regardez bien où passe la frontière, là, j'ai vraiment le cœur côté français.
0: Est-ce que le portefeuille...
1: c'est ce que j'allais dire. Mais le portefeuille, regardez bien, il est bien du côté suisse. Donc voilà, on reste... j'aime bien être... dogmatique, voire même philosophique comme les Français, et pragmatique comme les Suisses.

0: C'était un établissement traversé par l'histoire, avec Bernard Arbet, son fils Alexandre, Jean-Charles Arnaud, président des fromageries Arnaud, le photographe Nicolas Gascard, sans oublier Arlette et Jean-Yves. Une histoire particulière, coordination Christine Bernard, assistée de Sylvia Favre, réalisation François Test, un documentaire de Michel Pomarède.
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0: Arbésie, l'hôtel passe frontière. Michel Pomarède, François Test.

0: Que vient faire le député jurassien Edgar Faure dans votre histoire, Alexandre Perron?
1: Edgar Faure, alors à la fois c'est vraiment un personnage local, c'est un député, puis c'est le président du conseil sous la 4ème République, donc c'est un des personnages les plus importants de la République. Mais en fait, à l'époque, bon, c'est des gens qui sont assez simples. Dans les années 50, faut vous resituer dans les années 50, il a connu mon grand-père suite au fait de résistance, et il passe souvent là. Évidemment, Max, il est quand même, en tout cas, il est un peu connu, on va dire. Donc, qu'est-ce qu'ils font? Ben, ils se voient ensemble, ils boivent un coup, hein, pour dire les choses franchement, c'est pas des grands discours. Et lors de discussions, sachant le truculent personnage qui était Edgar Faure, en fait, Edgar Faure avait des connaissances en droit international, et dit à Max Harbé, donc mon grand-père, un peu en référence à la République du Saugest, une république autoproclamée dans le Haut-Doubs, hein, la Franche-Comté, c'est un endroit libre, Franche-Comté. Donc les Franc-Comtois, ils veulent bien faire partie un peu de la France, mais enfin, ils sont déjà Franc-Comtois, hein, libres. Et donc, cette république a été autoproclamée, et Edgar Faure dit à Max, bah, tu devrais faire la même chose. C'était un grand républicain, mon grand-père, mais quand même, il s'agissait qu'il réponde justement au bouillant personnage qui était Edgar Faure. Donc, qu'est-ce qu'il lui dit? Oh non, mais la République, c'est là où tout le monde vote, personne décide. Oui, un peu provocateur, hein, quand même, surtout devant Edgar Faure. Il dit non, moi, c'est moi qui commande ici, il n'y a que moi, d'accord? Et puis c'est mes enfants qui vont hériter. Hein, c'est les droits du sang, c'est pas trop une idée républicaine. Et donc, effectivement, ils se sont dit, bah, alors dans ce cas-là, il faut que tu fasses un royaume. Beaucoup trop important. Le Jura. Donc, ils se sont mis d'accord sur une principauté. Et effectivement, ils se sont mis, sans doute, arrosés de quelques vins locaux. À faire cette... Là, vous avez un cadre, c'est la principauté herbésienne. En fait, c'est la première mouture de la constitution herbésienne. Vous voyez, donc, c'est écrit à leur fin, ça trône fièrement, c'est vrai, à l'entrée, en disant, ben voilà, là, on est un peu en France, un peu en Suisse, mais surtout, on est chez nous.

0: Bah, toute ta famille y passe, si je comprends bien.
1: C'est un peu ça le principe.
0: On est une grande famille quand même. Les générations, on en est à la quatrième ou cinquième génération. Peut-être bien la quatrième ou cinquième.
1: Vous avez un titre, vous, en Arbésie, Marie-Colette?
0: Évidemment, il y a la principauté d'Arbésie. Alors, on passe pour une petite princesse d'Arbésie, quoi. Mais souvent, on m'appelle la reine-mère. Alors, hein, là, c'est pas la même chose. Hein. La reine-mère, n'est-ce pas?
2: Bonsoir. Vers 13h.
1: Être princesse en 2023, c'est facile?
0: Ah ben, c'est facile, oui, on a le bon rôle, là, maintenant. À l'âge que j'ai, on a le bon rôle. On n'a que des compliments et puis des flatteries, donc on n'a plus de responsabilité, vraiment. N'est-ce pas?
2: Oui, on est à la frontière.
0: Voilà.
1: Les valeurs de la principauté ou de cette micronation, c'est quoi?
0: Ah ben, les valeurs, c'est les valeurs familiales, surtout. Voilà. On a quand même une discipline à respecter entre nous. On a une fratrie.
1: Dans ce family business, est-ce que c'est pas un peu les hommes qui commandent?
0: Les hommes qui commandent ici? Ah, alors là, je ne pense pas.
2: Pas du tout, alors.
0: Je ne pense pas que les hommes commandent. Voilà ma petite fille qui arrive avec encore une. Tiens, la nouvelle génération.
3: Je n'ai pas encore vu.
0: Et elle va vous confirmer que c'est quand même. Pas le féminisme, mais disons que. qui se développe dans l'autorité, c'est quand même très féminin.
1: Et dans vos bras?
2: C'est ma fille.
0: Eh bien voilà, ça c'est une petite.
2: Oui.
0: Ben, c'est la succession, ça continue.
1: Elle s'appelle comment?
2: Johanna.
0: Ben écoutez, Johanna. Alors c'est mon arrière petite fille. Avec 14 petits enfants.
2: Eh bien écoutez.
0: Ça continue.
2: Eh bien écoutez,
0: c'est bien. On n'a pas souci de l'avenir. Hein.

0: L'emblème.
1: L'emblème, il est intéressant parce que mon grand-père m'a toujours dit, bon, nous, notre blason, c'est un triangle vert, et au milieu, vous avez un sapin rouge. Ah bon, moi, j'y croyais mon grand-père, hein, vous savez, tout ce qu'il disait. Et j'arrive devant la Constitution, mince, c'est pas du tout ce qu'il m'a dit. Regardez, c'est un sapin rouge à trois branches sur un triangle jaune. En fait, je vais vous le dire franchement, moi, ça m'arrangeait parce que en termes de logo, c'est beaucoup plus chouette, c'est beaucoup plus visible. Donc, je dis, bah bon, c'est parfait, on va oublier un peu ce vert et sera le jaune de la prospérité, on va dire, l'or. Et le rouge, vous avez compris, c'est pour le sang. Pour le descriptif, c'est même un sapin à trois branches parce que ce sont les trois branches d'Arbé, donc Jules en 1920, Max pendant la guerre et son fils Bernard. Ça, c'était les trois Arbé. Aujourd'hui, la famille et de sang Arbé, mais notre nom n'est plus Arbé parce que c'est notre maman qui était. Alors je dis notre parce que je suis avec mes trois sœurs, qui sont, on est quatre là, dans l'affaire, et on n'a pas le nom Arbé. Mais vous voyez, ça se retrouve dans le sapin. Puis en fait, un jour, je dis à ma grand-mère, mais dis donc, je comprends pas, le papy a toujours dit vert sur. Puis là, je vois, en fait, c'est vraiment jaune. Pourquoi il a fait en jaune? Il me dit parce qu'il a choisi le seul peintre qui était daltonien. Il était incapable de différencier le rouge et le vert.
2: Que dit cette constitution? Est-ce que je dois vous appeler prince consort?
1: Alors, cette constitution qui a été faite à l'époque de Max Arbé, donnait comme titre « Son Altesse Sérénissime, le prince d'Arbésie, Max Ier ». Bon, on l'appelait surtout Max, hein, parce que c'était plus court. Et puis aujourd'hui, étant décédé, c'est Bernard Ier qui a pris sa succession, alors son Altesse, puis effectivement, celui qui partage le sort de l'oncle, entre autres, hein, parce qu'on est quand même tous en famille, bah, c'est Alexandre. Je dis pas premier encore, hein. Le bienheureux, j'espère.
2: J'ai dans la poche des euros, mais est-ce qu'il y a une autre monnaie qui accourt ici?
1: Alors, c'est. Ça, j'ai jamais. Alors là, je vais vous avouer, c'est la roupie. Alors, savoir pourquoi c'est la roupie, mais voilà.

0: qu'est-ce que vous a transmis Marie-Colette des valeurs de l'Arbésie que vous voulez continuer à...
1: Ah bah c'est la famille, l'Arbésie.
2: Au revoir, monsieur.
1: C'est... c'est une cohésion, c'est une tribu, c'est... c'est la famille, quoi. L'Arbésie, c'est une famille.
3: C'est une tribu.
1: Ouais.
0: Dire quoi ?
1: Ah oui, là, bah, déjà une tribu, parce que on est beaucoup. Il y a beaucoup d'enfants, beaucoup d'oncles, beaucoup de cousins, cousines. Et puis, on est en meute, quoi. Il y en a un qui est devant, puis les autres suivent, quoi. Puis on se soutient tous.
0: Qu'est-ce qui est devant ?
1: Bah, déjà, la mère. Bon, non, mais déjà un peu toi quand même.
4: Je commence à prendre un peu les arrières.
1: Hein. Oui, mais quand même, t'as toujours le nez comme ça. Mamie, elle a toujours le nez comme ça. Elle renifle quand même. Et puis l'Arbésie, bah, c'est un peu Alexandre et Béret.
0: Donc c'est une meute, mais si c'était des animaux, ça serait une meute de quoi ?
1: De loup, quand même. De loup.
0: Vous avez quel âge ?
1: Moi, j'ai 26 ans, là.
0: Et vous faites quoi ?
1: D'accord. Bah, je travaille ici.
2: Voilà, c'est ça.
1: Okay. On travaille tous un peu ici. On n'a pas vraiment le choix. Alors, soit on y reste, soit on part. Mais on a tous mis un peu la main à la pâte ici, en tout cas.
4: On n'a pas l'air très malheureux.
2: Alors, jeudi soir, ce sera
4: un peu le bonheur quand même.
2: Pour jeudi 6 et vendredi 7.
4: Alors ici, on a 9 chambres et puis on a la petite maison d'à côté qui a quelques 4-5 chambres. Mais alors c'est petit hein, quand même. Hein. Bon, enfin, on travaille tout le temps. On ne ferme pas. Ni dimanche, ni lundi.
1: Non, après, moi je suis baronne. mais après, on peut dire qu'ici c'est quand même la maison principale. Et puis après, il y a quand même le poêlier.
4: Oui, c'est ça, c'est des investissements extérieurs.
1: Oui,
4: après.
1: Voilà, mais il y a toujours le noyau qui est ici. Puis après, on s'éparpille un peu ailleurs. Quoi, mais,
4: Là, c'est bien.
0: On peut vous présenter ? Vous êtes la fille de qui ? Vous êtes la baronne de quoi ?
5: Baronne, peut-être marquise quand même. Alors, je suis la petite fille du premier prince d'Arbésie. Je suis la nièce du prince d'Arbésie actuel. Et je fais partie de la famille Arbé, mais surtout une arbésienne.
0: Et ça veut dire quoi être une arbésienne en fait ?
5: Alors, on est de famille Arbé. Le souci, c'est que ceux qui tiennent le nom sont les hommes. Et ça nous a valu, nous les femmes, de perdre ce nom Arbé. On est tous de sang Arbé, mais on n'a pas forcément le nom. Et on trouvait que ce n'était pas équitable. À force de réfléchir, on s'est dit, autant dire qu'on est de l'Arbésie et donc des Arbésiens, plutôt de dire qu'on est de la famille Arbé. Ce qui fait que le groupe grossit. On peut facilement dire, mon mari peut facilement dire qu'il est arbésien, il peut difficilement dire que c'est un arbé.
0: Est-ce qu'être arbésienne, c'est défendre certaines valeurs ?
5: Ah oui, ça c'est sûr, c'est la famille. Lien de sang, famille. On travaille en famille, on travaille intergénérationnel.
0: Angèle parle de la famille comme d'une meute.
5: Une meute de loups, oui. Je dirais que c'est presque, ça peut être aussi une mafia. Ça, en tout cas, c'est des gens qui sont soudés. Ça ne veut pas dire qu'on n'a pas des coups de gueule, qu'on est en désaccord, qu'on n'est pas en désaccord, justement. Ah, là, je... L'Arbésie, bonsoir. Combien de personnes ?
6: Alors, 3 personnes. Oui, bien sûr.
0: Stéphane Niveau, vous êtes explorateur. Qu'est-ce que vous faites dans l'histoire de l'Arbésie ?
7: Alors en fait, moi, lorsque je suis arrivé dans le Jura il y a 23 ans, je ne connaissais pas du tout, évidemment, l'Arbésie. Et je suis venu dans le Jura parce que Paul-Émile Victor, originaire du Jura, né à Genève en 1907, et j'ai rapidement découvert qu'en fait, Paul-Émile Victor devait aussi son histoire à un personnage qui s'appelait Max Arbé, qui est le grand de la famille Arbé, Et lorsque je suis arrivé à la cure, à l'hôtel Arbésie, j'ai découvert que c'était aussi le camp de base de Paul-Émile Victor quelques années auparavant. Donc le lien s'est fait tout naturellement, d'autant plus que c'est une famille particulièrement accueillante. Donc en plus, me racontant l'histoire de Paul-Émile Victor, j'ai tout de suite été charmé, quoi.
0: Là, on est du côté français.
7: Oui.
0: On va franchir la porte.
7: La première porte, donc du sas, la deuxième porte, et là on est toujours en France. En revanche, en effet, juste en face de nous, il y a une troisième porte. Et là, la magie des lieux s'opère. On rentre côté suisse. Vous avez vu que les couleurs ne sont pas les mêmes ?
0: Oui, c'est quoi ?
7: Bah là, on arrive sur la couleur du drapeau suisse. Hein. Il y a du rouge, un petit peu, sur les murs. Regardez les encadrements de portes. Là, c'est tout le... toutes les petites subtilités des lieux où on change sans s'en rendre compte. Eh bien, là, il y a le drapeau suisse qui est peint sur la porte. Donc, en effet, de l'autre côté, c'est la route qui mène à Nyon et qui mène après au bord du lac Léman.
0: Et donc, Paul-Émile Victor dont vous parliez.
7: Et là, en effet, des photos qui rappellent le lien entre cet hôtel et puis le personnage, l'explorateur Paul-Émile Victor, avec une lithographie du pourquoi pas, puisque Paul-Émile Victor commence son histoire au Groenland avec le fameux commandant Charcot, mais commence aussi son histoire, on va dire, d'explorateur avec la rencontre avec Max Arbé, qui s'était pris d'amitié de ce garçon, puisqu'à l'époque, c'était un jeune ado qui parcourait les montagnes du Jura en peau de phoque. Et Max Arbé avait pris ce petit gamin sous son aile pour lui donner quelques conseils de ski et aussi pour l'émerger, puisque, comme on dit très souvent, c'est évidemment le Jura qui a fait de Paul-Émile Victor l'explorateur polaire qu'il est devenu, forcément.
0: Franchissons la porte du côté suisse.

0: Alors, quel est votre nom, pardon ? Votre numéro de téléphone ? Merci, madame. Au revoir.
1: Là, on rentre dans le café, la brasserie.
2: Question pratique, pourquoi est-ce qu'il y a un drapeau suisse et pas de drapeau français de l'autre côté ?
3: Alors, on arbore le drapeau suisse, tout simplement parce que le drapeau suisse est la propriété du peuple suisse. C'est une démocratie, d'accord ? C'est dans la constitution helvétique. Donc, chaque citoyen peut utiliser le drapeau suisse. Du reste, d'ailleurs, si je me baisse un peu, là, vous avez un mât chez mon voisin, là-bas. Et là-bas, vous avez un drapeau suisse. Donc, tous les Suisses arborent fièrement le drapeau, la croix. Mais la raison, c'est qu'ils ont le droit de le faire, parce que ça leur appartient. Et effectivement, du côté français, le drapeau français est une prérogative, c'est un privilège de l'État français. Et pas l'État différencié du peuple. Donc vous voyez déjà que la démocratie s'exprime un peu différemment, d'un côté et de l'autre, de la frontière à l'intérieur de ce bâtiment. Et quand on a mis le drapeau français, les douaniers, comme serviteurs de l'État, sont venus nous demander de l'enlever. Parce qu'on n'a pas le droit en tant que citoyen. Alors évidemment, il y a toujours des exceptions. Le 14 juillet, puis dans les finales de football. Alors là, par contre, on peut quand même le faire. Mais rappelez-vous aussi, c'est qu'on a une grande tradition qui est issue de M. Pontus, contrebandier notoire. Donc on a toujours l'habitude un peu de tricher. Et si vous regardiez, Michel, là, vous avez un poteau frontière. Donc c'est qui évoque le poteau indicateur. Et en haut, vous avez le blason, donc le triangle de l'Arbésie. Hein, le blason de l'Arbésie. Mais de part et d'autre... Vous me dites, vous allez me dire, mais attendez, il y a quand même le drapeau français, parce qu'on voit deux morceaux de tissu. Là, on reconnaît bien le drapeau suisse, hein, une croix blanche sur un carré rouge. C'est le drapeau suisse, qui a une particularité, c'est le seul drapeau au monde à être carré. Donc là, on respecte le dessin, les couleurs et la forme. Et bien justement, de l'autre côté de ce blason, hein, vous avez un autre carré, justement un carré de tissu, qui est bleu-blanc-rouge. Alors ça évoque fortement quand même notre drapeau national, mais ça n'est pas le drapeau français, parce qu'un drapeau se caractérise par son dessin, ses couleurs et sa forme. Il est carré, donc c'est pas le drapeau français. On a le droit de l'utiliser. Ce qu'il ne faut pas faire pour montrer la nationalité française.
2: Stéphane Niro, si la famille Arbès était une roche, ça serait quoi ?
4: Alors... J'aurais tendance à dire du calcaire, parce que le Jura, c'est du calcaire. Mais pour l'image que ça représente, je dirais du granit. Du granit, on a l'impression, alors que c'est faux en géologie, mais le granit est une roche solide. Mais le granit, c'est le massif des Alpes. C'est des trucs qui montent à 5000 mètres d'altitude, qui donnent des parois absolument incroyables. Donc oui, du granit.
2: Qu'est-ce que vous aimez dans l'ambiance de cette famille ? Qu'est-ce qui se joue ici aussi, outre l'hospitalité et... un peu le folklore et la gastronomie.
4: Après, c'est évidemment les liens que j'ai tissés avec cette famille, forcément avant tout. Après, forcément le lieu. C'est un lieu qui rassure, c'est un lieu qui est ancré dans l'histoire, donc on s'y sent bien. En tout cas, moi, je m'y sens bien. J'aime bien me dire, quand je viens boire le café le matin ici, que Paul-Émile Victor est venu aussi et qu'il devait certainement ressentir les mêmes choses. C'est une famille d'adoption pour moi.
2: Mais l'Arbésie, c'est quoi en fait ?
0: C'est une principauté. C'est une principauté où l'intérieur, il y a un hôtel et on travaille en tant qu'hôtelier pour accueillir, recevoir les gens.
2: Vous avez prononcé le mot de mafia. C'est connoté péjorativement d'habitude. La mafia arbésienne, elle fait quoi ? Elle fait des choses.
0: Elle défend.
2: Mais est-ce qu'elle fait des choses licites et des choses illicites ?
0: Ah non, rien d'illicite. Non, mafia, c'est... on défend, on protège, c'est la famille, c'est surtout dans cette réflexion-là. Par contre, c'est vrai que quand vous dites ça, alors on ne fait rien dans l'égalité, mais il y a quand même une petite anecdote, c'est pendant le Covid, on a eu en France... à plus de 100 km, et à un moment donné, on a pu partir de chez soi à plus de 100 km. Et à cette période-là, il y a une dame qui est arrivée à la douane suisse pour passer la douane. Là, les douaniers ont dit non, mais pas du tout, du tout, vous ne pouvez pas du tout passer. Autant vous pouvez faire 100 km autour de chez vous, autant vous ne pouvez pas passer la douane suisse. Elle est fermée, elle est encore fermée, d'autant plus que c'est quand même une frontière européenne. Et là, elle essaye d'insister. Le dernier me dit, mais non, c'est pas possible. Il me dit, mais écoutez, ça fait plusieurs mois que j'ai pas vu mon amoureux. Capitanio à 20 km, vous êtes sûr, je ne peux pas passer. Non, c'est sûr, vous ne pouvez pas passer. Le douanier, voyant la mélancolie de cette jeune fille, il dit, écoutez, moi, je ne peux rien faire, vous ne pourrez pas de toute façon passer en Suisse. Montez à cet hôtel qui est juste au-dessus de la douane, ils pourront peut-être faire quelque chose pour vous. Donc, elle arrive de la porte française, on l'accueille avec mon frère, il nous explique son problème. Là-dessus, on prend le téléphone suisse, on appelle son ami, il monte de Nyon, il pose sa voiture donc, du côté du parking suisse, et là, il passe la porte suisse, et à l'intérieur, ils se sont retrouvés sur tout le week-end. Ils ne devaient pas se retrouver, ils ne devaient pas se voir, et pourtant, ils se sont vus. Ce n'est pas illicite, aucun des deux ont passé la douane, et pourtant, ils se sont retrouvés.
2: C'est un peu le pont des espions version arbésienne, ici.
0: Exact.

0: Alors moi c'est Lucie, je suis la fille de Marie-Colette, donc la sœur d'Alexandre, Véronique et Bérénice, la quatrième. Après mon titre dans l'Arbésie, ce serait peut-être la petite princesse, voilà.
1: Moi je suis Bérénice, donc la sœur d'Alexandre, Véronique, Lucie. Je suis la princesse, la deuxième princesse de l'Arbésie. La première princesse, voilà.
2: Principale. Comment ça se passe, cette répartition des titres? Vous tirez au sort, vous faites une réunion de famille, racontez-moi.
0: Non, on tire pas au sort, je pense que c'est juste la logique en fait. Alexandre est le fils, pas unique, mais l'aîné est le fils. Bérénice est de loin la plus engagée dans l'Arbésie, donc elle mérite largement le titre de princesse. Alors Véronique, je sais pas ce qu'elle a dit. Et moi, la petite princesse, moi je suis la petite dernière, j'ai l'habitude d'arriver à la fin.
2: Angèle parlait de votre famille comme d'une meute.
3: Ah oui. On peut parler d'une meute, je pense.
1: Ouais, c'est ça, mais c'est exactement ça.
2: C'est qui le chef de la meute?
1: Le chef de la meute, j'ai envie de dire, pour l'instant, c'est toujours les anciennes générations. Donc on va dire c'est Bernard, maman, et puis ça va devenir moi. Ouais. Moi, je pense, avec Alexandre, il faut un chef. Il ne faut pas toujours diriger.
0: C'est des meneurs. Je ne sais pas si le mot chef est bien approprié. C'est plutôt des meneurs.
2: Bérénice, on est dans un lieu qui est à la fois chargé d'histoire, mais aussi qui est un petit lieu. Il y a 9 chambres. Comment est-ce que vous vivez tous à partir de cette économie dans un lieu certes symbolique avec un restaurant souvent plein, mais comment ça marche?
1: Ça marche. On n'est pas exigeant, ça marche, tout le monde trouve son compte, et puis on y arrive. On est soutenu aussi par nos conjoints,
0: oui,
1: quand même.
0: On a aussi des conjoints.
1: On a quand même des conjoints qu'il ne faut pas négliger. Mais
2: comment ils vivent ça, les conjoints? Cette famille, cette meute qui est toujours ensemble, qui décide tout ensemble, qui ont des titres de prince, de baronne.
0: Je pense qu'au début, ils ont une fierté d'intégrer justement une meute et d'être acceptés dans une telle famille. Parce qu'ici, tout le monde nous connaît. Et donc, ils nous ont connus avant. Et ils ont, je pense, la fierté d'intégrer la famille, en fin de compte. Après, avec les années, voilà, ils découvrent tous les côtés. Mais à la base, je pense qu'il y a une fierté, vraiment une fierté d'intégrer la meute. Ouais.
1: Tout le monde est individuel, mais on décide ensemble, on n'est jamais tout seul. Mais chacun fait son bonhomme de chemin aussi. Il y a des hauts, il y a des bas. Hein. Après, quand ça gueule. Hein. C'est pour ça que c'est mieux que la base soit entre frères et sœurs. On restera toujours frères et sœurs. Des fois, après, ça rouspète avec les pièces rapportées, mais ça se passe bien.
2: Véronique, les pièces rapportées, vous les appelez comment dans la famille en Arbésie?
4: On les appelle les rapondus. Alors c'est vrai que ce mot, il n'est pas très beau, d'autant plus que quand on l'a dit à mon mari, il était un peu vexé d'avoir ce mot-là. Mon père, qui en était un, lui a expliqué la valeur d'un rapondu. Il lui a dit, mais le rapondu, c'est le sang neuf, et aussi dans les idées.
2: Rapondu, ça vient de quel verbe?
4: Du verbe rapondre. C'est un verbe, ça veut dire une pièce rapportée. Quand, à l'époque, quand il recousait, il mettait des pièces, il rajoutait des pièces sur des trous, des choses comme ça. Et du coup, sur l'ensemble de l'habit, ça le rendrait plus joli et plus... on pouvait le réutiliser. Et donc, rapondu, c'est dans une famille, c'est cette pièce rapportée, c'est le sang nouveau, c'est les idées nouvelles, et c'est ce qui nous a valu pour le poyet, puisque avec le poyet, à une soirée, on a nos rapondus qui nous ont proposé de faire un restaurant au-dessus des Jouvencelles, sur la station des Rousses. Et là, à l'unisson, on a dit non, mais c'est pas possible. Si toutefois il y en avait eu un, il y en aurait déjà eu un si ça avait été possible. Et là, il dit si, allez, on essaye. On a dit, bah écoutez, allez-y, mais je suis sûre que ça va pas marcher. Et ben là, maintenant, le poyer est né, comme quoi les idées neuves, les rapondus ont bien fait leur travail.
5: L'Arbésie, bonsoir.
2: La frontière, c'est vraiment au cœur de l'histoire, de votre histoire, de ce lieu, de la famille. Comment vous vivez ça, cette question de la frontière, vous?
5: Oui. Pour une ou deux personnes?
0: C'est un petit peu une normalité pour nous. Hein. On a toujours, ses enfants, été à l'école sur Suisse. nous sur France.
1: Commence sur France. Oui, il commence. Après, une question pratique. Bon, ils commencent sur France et puis arrivent au collège, on les fait passer sur Suisse. C'est-à-dire que là, on a l'avantage, c'est que du côté France, on est au bout du monde. Les routes, c'est un peu le bout du monde. Il n'y a pas de transport. Et du côté Suisse, vous avez ce joli petit train qui vous emmène partout ailleurs. Enfin, moi, mon fils, il est parti en Nouvelle-Zélande. Il est parti depuis la cure et il ne m'a rien demandé. Il a pris le train, tac, tac, tac, tac. Et voilà, c'est plutôt l'envol côté Suisse et puis les bases côté France.
2: Vous avez la double nationalité?
1: Oui.
2: Donc, qu'est-ce qui est français en vous et qu'est-ce qui est suisse en vous?
1: Alors, nous, on est toujours... ne veut pas se prononcer comme ça. On est de l'Arbésie, vous voyez? En aucun cas, on va dire plus d'un côté, plus de l'autre. On n'est pas neutre, mais on est de l'Arbésie, arbésien. Donc, on ne penchera jamais plus d'un côté que de l'autre. Quoi. On ne va pas se prononcer.
2: Les Français disent en France et en Suisse. Vous dites sur France, sur Suisse.
0: Oui, peut-être.
1: Et en Arbésie, quoi.
0: Oui.

0: C'était une micronation familiale avec Bernard Arbet, sa femme Marie-Colette et leurs enfants Alexandre, Véronique, Bérénice, Lucie, et puis dans la génération suivante Angèle et Johanna, sans oublier Arlette et Jean-Yves. Une histoire particulière, coordination Christine Bernard assistée de Sylvia Favre, réalisation François Test, un documentaire de Michel Pomarède.
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1: Bonsoir. Au sommaire de cette nuit d'été sur France Culture, dans un instant, Le bon plaisir de Jacques Roubaud par Jean Dève en 1993. Aux côtés du poète, Florence Delay, Paul Fournel et Jacques Jouet, ainsi que le mathématicien Pierre Luçon. Vers minuit et demi, de Descartes à Newton, avec le philosophe Jean Sédangard, 19e des 22 volets de la série « Les cosmologies, mythes et sciences du monde » proposé par Ruth Scheps en 1984. À 1h, Pierre Brasseur lit « La poupée » de Joseph Kessel, extrait du recueil « La steppe rouge » dans « Bonne nouvelle, grand comédien » de Patrice Galbaud en 1970. 2h05, Faste du Second Empire, le café-concert et la gloire de Teresa par Jacques Plessis en 1953 sur la chaîne parisienne. À 2h30, Haroun Tazieff, invité de José Pivin, dans Tous les plaisirs du jour sont dans la matinée en 1959 sur France 2 régionale. Le scientifique y racontait ses souvenirs d'enfance, son goût de la montagne et partageait sa passion pour les volcans. 3h30, la justice pénale internationale du tribunal de Nuremberg à la Cour pénale internationale, un numéro de Radio Libre proposé par Antoine Garapon et Claude Veil en novembre 2005. Et enfin, vers 5h30, Armstrong, Tintin et les astroblèmes, deuxième de la série des 4 nuits magnétiques, au nom de Séléné, proposé par Catherine Soulard en 1997. Avec notamment l'écrivain Jacques Lacarrière, les astrophysiciens

0: Au début de l'année 1993, se tient au prestigieux King's College de Cambridge un colloque intitulé « Memory Forgotten » ou « La mémoire oubliée ». Vaste sujet qui charrie à la fois les imaginaires philosophiques et une myriade d'œuvres littéraires, notamment autobiographiques, où l'oubli devient presque moteur de l'écriture, celle-ci échouant constamment à redonner vie et matière aux souvenirs. On pourrait penser à la disparition de Pérec, où cette contrainte d'écrire sans la lettre E signifie également écrire sans E, E-U-X, sans ses parents dont il ne lui reste que des souvenirs qui se dégradent de jour en jour. On pourrait également penser à Enfance de Nathalie Sarraute, où cette utilisation généralisée des points de suspension évoque ce souvenir fuyant de sa mère, dans un récit où sa mémoire vacillante brouille cette figure maternelle dont les contours se dessinent de manière vague, incertaine, avant cet abandon traumatique dont la marque traverse l'œuvre et la vie de Sarraute. Mais en cette année 1993, c'est vers une autre figure du paysage littéraire français que se tournent les organisateurs de ce colloque, et pas des moindres, le poète Jacques Roubaud. Son œuvre traite constamment de la mémoire, d'une infinité de façons. D'abord par sa démarche poétique, prenant toujours appui sur des traditions enfouies auxquelles il rend hommage, celles de la poésie japonaise, des troubadours ou des sonnets par exemple. Il s'efforce en cela de faire revivre des formes poétiques oubliées, de défier l'oubli par sa propre poésie, toujours partagée entre le jeu et l'érudition. Mais l'oubli et le souvenir chez Roubaud font aussi signe vers l'épisode sans doute le plus douloureux de sa vie, la mort de sa femme, la photographe Alix Cléo Roubaud, en 1983. De ce deuil, de cette souffrance insondable, il tire un recueil unique et singulier, Quelque chose noir, qui traite sans aucun artifice, sans aucune poétisation, de la lente et déchirante disparition du souvenir de l'être aimé, dont la présence devient spectrale et la corporéité est réduite à néant. Pour se rendre à ce colloque, durant ce long voyage en train qui le voit passer par Londres puis Cambridge, il accepte de se faire accompagner par Jean Dève et son micro. On connaissait le mathématicien et poète brillant, on y découvre un homme drôle, railleur, plein d'autodérision, aussi exigeant vis-à-vis de la prose qu'il lit, exclusivement anglaise, que vis-à-vis de la qualité des croissants qu'il ingurgite, qu'il classe d'ailleurs selon une échelle de valeurs qu'il a lui-même conçue. Ce dialogue de voyage sert de base à ce bon plaisir, où l'on entend également ses admirateurs et ses proches, dont l'écrivaine et comédienne Florence Delay, les écrivains Paul Fournel et Jacques Jouet, ainsi que le mathématicien Pierre Luçon. Après un long trajet ferroviaire, on arpente les rues, les pubs et les bibliothèques de Cambridge, la ville de son mariage avec Alix. Un long voyage dans l'univers et les souvenirs de Jacques Roubaud, donc, c'est tout de suite, dans ce bon plaisir réalisé par Jean-Claude Loiseau et diffusé pour la première fois le 27 mars 1993.
1: 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Stops at Amiens, Boulogne-Ville, Boulogne-Marine, Folkestone, Calais-Marine, Dover. 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

0: Nous ne savons pas où nous allons, Jacques Roubaud, mais nous partons.
1: Oui, l'essentiel est de partir.
0: Il y aurait une bifurcation là aussi, ou Boulogne, pour nous, et quelle est pour vous?
1: Oui, je ne sais pas comment cela se fait, mais effectivement, c'est pas exactement la même direction.
0: Jacques Roubaud, votre portrait d'homme, c'est-à-dire de poète et de mathématicien, serait fait de quatre termes. Marcheur, nageur, conteur, liseur. Et nous sommes ici, à Paris, à la Gare du Nord, à attendre le train de 7h56

0: pour Londres et ensuite Cambridge, qui est la ville, écrivez-vous, de votre mariage avec Alix, de Wittgenstein et de Bertrand Russell. Nous allons, espérons-le, passer de longues heures ensemble dans le train, dans les trains, dans Cambridge et dans Londres. Vous avez publié récemment deux livres importants, parce qu'ils trament toutes vos préoccupations, Le Grand Incendie de Londres, publié en janvier 1989, et La Boucle, en février 1993. Alors tout d'abord, Jacques, pourquoi Cambridge aujourd'hui et pourquoi le train qui bifurque ?
1: La raison est occasionnelle, c'est-à-dire que je vais à Cambridge pour parler dans un college, qui est King's College, pour parler de la mémoire. Et plus exactement d'ailleurs de l'oubli de la mémoire, Memory Forgotten. Je ne sais pas d'ailleurs exactement à quel genre de public je vais m'adresser, mais je dois faire une conférence là-dessus. Donc, je pars pour Cambridge. Et comme j'aime bien voyager plutôt dans le train que dans les avions, donc j'ai décidé d'y aller en train.
0: Et pourquoi Londres ensuite ?
1: Je profite de cette occasion pour aller passer quelques jours à Londres à la British Library. C'est un des endroits que j'aime beaucoup, la salle de lecture de la bibliothèque au British Museum est magnifique. Et comme elle va être assassinée, comme d'ailleurs la salle de lecture de la Bibliothèque nationale, je profite des derniers moments où je peux encore y aller.
0: Évidemment, Jacques Robot, le Cambridge et Londres envoient chez vous un imaginaire extrêmement fort. Les jardins, les canards de Cambridge, les parcs de Londres, les pubs de Londres, les salons de thé, les librairies de Cambridge. Et les itinéraires quand même très obligés.
1: Oui. Par exemple, demain matin, je compte fermement aller dans la principale librairie de Cambridge, qui est Heffers, où il y a énormément de livres que je ne peux même pas trouver à Londres. Et ensuite, quand je serai à Londres, en sortant de la bibliothèque, j'ai un parcours de librairie avec la librairie des romans policiers, Murder One, et puis d'autres.
0: Vous êtes à la recherche de Trollope encore aujourd'hui ?
1: Mais je n'ai pas tous les romans de Trollope, parce qu'il y en a, il m'en manque au moins trois. Mais c'est quasiment impossible à trouver.
0: Bref, en un mot, c'est quand même rencontrer la langue anglaise.
1: C'est rencontrer la langue anglaise par l'oreille plutôt que par la bouche, puisque je parle assez peu souvent. Mais j'écoute. Et cette... Londres ou Cambridge et les voix anglaises, c'est quelque chose qui a un avantage d'isolement, en fait.
0: Alors nous partons en passant ou bien par Calais ou bien par Boulogne.
1: Oui, moi je vais par Boulogne, de toute façon.
0: Vous partez, excusez-moi, presque sans bagage, avec une casquette.
1: Casquette, oui. Casquette de deux ou trois...
0: Des chaussures très spéciales, en toile.
1: Oui.
0: De marcheur.
1: Et j'ai une casquette qui est une casquette achetée, non pas à Cambridge, mais à Oxford. Ce qui est peut-être un peu risqué.
0: Un impair.
1: Oui. Mais c'est comme ça.
2: Qu'est-ce que vous disiez, Paul Fournel ?
3: Je disais que Robot était quelqu'un qui était capable de ne rien dire. Capable de ne pas venir, capable de ne pas répondre au téléphone, capable de ne pas répondre aux lettres, ce qui sont, dans le monde tel qu'il va, des vertus, à mes yeux, et de grandes vertus. Il faut avoir une sorte de force intérieure exceptionnelle pour...
0: Qui est Jacques Robot pour vous ?
3: Je crois pouvoir dire que c'est un ami. C'est une des chances de ma vie. J'ai eu quelques chances comme ça dans ma vie personnelle et professionnelle. Et c'est celle de voir travailler, de voir vivre près de moi, grâce à l'Oulipo en grande partie, Queneau, Calvino, Le Lyonnais, Pérec et Roubaud. C'est, Ça, c'est des chances qui comptent énormément dans un destin, donc il est un morceau de mon destin.
1: Il est parti à l'heure. Voilà qui est inquiétant. C'est inquiétant parce que si le train part à l'heure, ça veut dire qu'il n'aura pas. Il n'a pas l'intention de rattraper un retard. Donc, peut-être il va prendre du retard. S'il part en retard, il faut qu'il arrive à l'heure. Donc il accélère. Mais s'il part à l'heure, il se sent totalement irresponsable. Tu n'as jamais remarqué ça?
0: L'itinéraire pour aller à Londres, c'est quand même assez compliqué. Là, il y a Calais, il y a Boulogne.
1: Non, c'est pas compliqué.
0: Il y a la Manche. Oui. Puis ensuite, il y a la Grande-Bretagne. Ensuite, encore un train.
1: D'accord. Il n'y a pas le tunnel sous la Manche. C'est encore heureux. Il faut traverser la Manche, prendre un train. Mais en plus c'est un train, les trains anglais ne marchent pas du tout. Après, il faut prendre le métro. Pour Victoria. Pour King's Cross. Et puis le train de nouveau. Et en plus, la gare de Cambridge n'est pas à Cambridge. Elle est relativement loin. Plus centre. Tout ça est intéressant. C'est pas banal comme aller à l'aéroport et prendre un avion. C'est nettement plus sérieux.
0: Qu'est-ce que vous faites dans le train entre Paris et Cambridge? Ordinairement.
1: Ordinairement, oui. Ordinairement, quand je suis là, tout seul, ben je lis. Je lis, je travaille. C'est extrêmement agréable comme condition.
0: Bon, et vous ne comptez pas les arbres, par exemple, ou les nuages, ou les...
1: Non, la seule chose que je fais parfois, c'est de vérifier en regardant les signalisations sur le bord de la voie. Disons un peu où on se trouve, à quelle distance de Paris on est, enfin, à quelle distance du point de départ on est, et si le train semble avoir du retard ou pas. On peut évaluer la rapidité, la vitesse du train entre deux poteaux kilométriques. Sur le bord, il y a des indications kilométriques et des indications hectométriques. Et en plus, sur les poteaux eux-mêmes, on peut voir aussi où on se trouve. Il y a des petits carrés blancs qui donnent la distance kilométrique et le numéro du poteau à l'intérieur dans un kilomètre.
0: Là, vous passez de la lecture du livre à la lecture des rails.
1: C'est ça. Autrefois, quand les trains étaient un peu plus sérieux que maintenant, les rails étaient ajustés les uns aux autres, mais ils n'avaient pas une très, très grande portée. Donc, il y avait ce bruit caractéristique du train qui a complètement disparu maintenant. Tac, tac, tac, tac, tac, tac. Et là, on pouvait aussi avoir une indication de vitesse. Parce que, connaissant la longueur du rail, on pouvait savoir à quelle vitesse on allait. Donc c'est fini.

0: Oui, séquence, c'est pas mal.
1: Vous aimez séquence, le mot séquence ?
2: Le mot séquence, c'est
1: alors, pas désagréable. Alors, nous passerions de la séquence 0 à la séquence
2: 1. Si du moins on vient de noter les termes de la séquence par la suite des entiers, ce qui n'est pas du tout évident.
1: Comment vous est venue cette idée de grand chantier en prose à partir du grand incendie de Londres ? Alors, il y aurait le projet et il y aurait le livre.
2: Le livre est un peu le résultat d'une dissolution, d'une destruction, d'un effondrement du projet, en fait. Donc, le projet du livre est la destruction du projet, d'une certaine façon. C'est un des aspects possibles. Et en fait, quand j'ai commencé, j'ai démarré dans l'idée d'essayer de voir pourquoi j'arrivais pas à mener à bien un projet assez ambitieux, assez vaste, de mathématiques, de poésie, des trucs comme ça. Et bon, quand on raconte, on se met à raconter un peu tout. Donc ça avance en racontant. J'écris les choses sans revenir en arrière, sans avoir de plan préétabli et sans revenir en arrière, donc à mesure que ça se présente. Donc il y a un présent de narration qui est, même si je raconte des choses qui se sont passées il y a longtemps, il y a un présent de narration et ce présent de narration est ce qui fait la succession des choses dans le livre. Et c'est en plus, c'est un présent de narration qui est fortement lié à certaines conditions de travail, le matin, avant qu'il fasse jour, enfin des choses comme ça.
1: Et un rituel, là, le matin ?
2: Une sorte de rituel, oui. Je me réveille très tôt et j'allume mon Macintosh, je vois apparaître l'écran et je me mets au travail après avoir pris un café quand même. Et je travaille si je le peux, ça dépend, c'est pas vrai tous les jours, mais disons ça. Quand c'est possible, j'écris comme ça, j'avance un petit peu jusqu'à ce que. Jusqu'à un moment qui est à l'intérieur d'un moment prématinal, puisque c'est très tôt, à 5h, 6h du matin.
1: Elle se fait comment, votre prose ? Enfin, elle vient, elle est d'abord mentale, et ensuite elle arrive au bout des doigts. Et vous...
2: Elle est dans les doigts et l'écran, en fait. C'est ça, puisque comme j'ai pas vraiment, comme j'ai pas de plan, et j'ai pas aussi de travail de révision, je recommence pas. Donc, tout doit se faire en regardant l'écran et en tapant sur le clavier. C'est assez différent. Dans le cas précédent, j'écrivais à la main sur le cahier autrefois. Ensuite, je suis passé à la machine à écrire.
1: Il y a toujours beaucoup de couleurs dans vos manuscrits.
2: Oui. Mais là
1: le vert, du moins.
2: C'est ça. Mais maintenant, c'est l'écran. Et l'écran est vertical. C'est assez différent. C'est vertical, puis c'est immatériel. Je peux effacer assez facilement. Donc, ça a changé un petit peu l'allure des choses.
1: Au fond, l'écran prolonge un peu la photographie.
2: Oui.
1: Et là, je pense un peu à Alix, quand même, qui était grand photographe.
2: Il y a quelque chose dans l'apparition des signes sur l'écran qui, d'une certaine façon, est un petit peu parallèle à la photographie, avec l'analogie se poursuivant du fait que, à partir du moment où j'ai décidé de... J'ai appuyé sur la touche du clavier qui fait que je ne vais pas le faire disparaître, que ça va rester. Oh !
1: Café.
2: Café.
3: Bonjour messieurs.
1: Voiture ambulante.
2: Café s'il vous plaît.
3: Café noir avec du lait.
2: Avec du lait. Et vous n'avez rien à manger ?
3: Croissant, quelques fruits, gaufres.
2: Oh là là, un croissant s'il vous plaît.
4: Voilà, monsieur.
2: Merci.
4: 18, s'il vous plaît. Merci.
2: Merci beaucoup.
1: Donc, nous parlons.
2: On ne prend pas de café, quoi.
1: Après.
2: Ah ben. Je m'excuse, j'ai interrompu brutalement.
1: Donc, nous parlions, on peut parler ?
2: Oui, oui. Bien sûr.
1: Du Macintosh, de l'écran.
2: Alors, donc, une fois que j'ai. Que j'ai fixé, enfin immobilisé les signes sur dans la mémoire du Macintosh. L'autre phase consiste à faire passer ça sur l'imprimante. Donc c'est une sorte de tirage. Et là, en particulier, Alix était quelqu'un qui travaillait essentiellement sur le tirage, le négatif étant nettement moins important. Là, c'est pas pareil, mais je pense que l'évolution des systèmes de traitement de texte va rendre ce genre de choses possible.
1: Mais est-ce que la prose qui est posée sur l'écran est définitive ou terriblement retravaillée ?
2: Elle n'est pas du tout retravaillée, sauf par le correcteur orthographique. Et quelques modifications de ponctuation, d'espacement. C'est ce principe d'écriture qui est une écriture sans repentir, sans retour, quelquefois ça me paralyse parce que je vois pas très bien comment ça se passe et du moment que je sais que parce que je l'ai décidé ainsi et que je m'y tiens, que je vais pas revenir en arrière. Bon, je fais un petit peu attention à ce que je vais mettre. Mais au bout d'un moment, on ne fait plus tellement attention à ça. On ne fait plus tellement attention à ça. Ça donne un aspect un peu partiellement oral à ma prose. C'est pas vraiment de la prose orale, mais il y a un peu ça, c'est partiellement oral. Ça pose un problème à mesure que j'avance, puisque finalement ça commence à faire pas mal de pages. Si je prends le premier morceau, le Grand Incendie de Londres, il y a plus de 400 pages dans l'édition. Celui-là fait 582, donc ça fait en gros 1000 pages. C'est assez gros, c'est assez long. Et je sens très nettement, c'est pas vraiment arrivé encore, du moins on me l'a pas signalé, je sens que je vais me répéter. Et ça commence à m'angoisser. Avec le temps qui passe, l'âge aussi, il est clair que je vais me répéter. C'est désagréable.

0: Florence Delay, vous imaginez le prosateur face à son Macintosh le matin?
1: Mais vous savez, là, c'était toute la... Comment dire? À l'origine, j'ai eu un sentiment de malheur avec le Macintosh. Parce que c'était lié à quelque chose noir... Enfin, je veux dire... Non, il n'a jamais écrit la poésie au Macintosh. Mais je veux dire, se lever très tôt matin, qui est une chose en soi joyeuse pour moi, matine, finalement, était lié à des pages de quelque chose noir où il était parlé de cet infâme café qu'il se fabriquait avec de l'eau tiède du robinet et du Nescafé. Et je ne sais pas pourquoi l'association... J'ai été très longue à me délivrer de cette association entre cette horrible mixture, cette mixture malheureuse, et la chose joyeuse de se lever et de courir à Miss Macintosh, comment il l'appelle, il a toujours donné des noms à ses machines à écrire, à Miss Intel. Bon, moi j'aimais mieux les Miss Machines. Enfin, alors maintenant je dois séparer Miss Macintosh de cette mixture, parce que ce n'est plus comme ça. Et qu'il y a certainement une jubilation. Enfin, je n'en sais rien. Parce que la joie...
2: Oh, pardon.
0: Qu'est-ce que vous pensez du croissant que vous venez de manger ?
3: Dans la première branche de mon livre, Grand incendie de Londres, j'ai donné une loi de robot du croissant, c'est-à-dire une description de ce que devrait être un croissant. Et celui-là est extrêmement bas dans l'échelle. Si je lui donnais une note, elle serait très très proche de zéro.
0: Alors qu'est-ce qu'un vrai croissant ?
3: Un vrai croissant doit ressembler à un homard. Il doit y avoir le corps du croissant, la partie centrale, et puis les pattes. C'est un homard stylisé. Et comme quand le homard est bien cuit, on peut détacher assez aisément les parties intérieures de la carapace. Et donc le croissant doit être à la fois ferme, mais on doit pouvoir en détacher les morceaux sans qu'il s'effrite, lamentablement. Et bon, disons, les mauvais croissants s'approchent plus du carton arrosé par la pluie.
0: Donc, vous êtes à l'intérieur d'un grand chantier de prose, et je me demandais si le vers pouvait encore survivre. Oui.
3: En fait, ça ne me préoccupe pas terriblement, parce que la composition de poésie, dont le vers est une partie plus ou moins importante, finalement, est assez peu sensible à la prose. En revanche, ce qui me pose plus de problèmes, c'est le maintien d'une certaine unité dans cette prose. Comme mon travail se prolonge sur pas mal d'années, il faut que sache que la manière de faire la phrase et de la prose, elle va changer évidemment, mais il faut qu'elle change d'une manière assez continue, sans être trop pénétré par ce qui se passe par ailleurs dans la prose de journaux, la prose des discours, la prose des romans. En fait, à cause de ça, et aussi une tendance naturelle, je ne lis pratiquement rien en français. En prose, en tout cas. Je ne lis en général pas les journaux. Je ne lis que le Times, donc je lis en anglais. Je ne lis pas en français, mais je lis en anglais. Je lis les romans, surtout des romans en anglais, romans policiers ou des romans qui ne sont pas des romans policiers, de la prose scientifique ou de la prose de pensée, mais quasiment rien en français. parce que donc je maintiens un peu la prose que j'écris, je la maintiens dans une situation de deal. Et c'est une chose à laquelle j'ai pensé à cause d'une remarque de Gertrude Stein. Et en fait, la pratique de Gertrude Stein, c'était ça. Elle était à Paris. Elle n'avait pas vraiment bien appris à parler français. Mais elle était constamment dans un environnement linguistique qui était le français. Mais elle maintenait sa propre version de l'anglais, qui était assez particulière. Mais enfin, sa propre version de l'anglais, elle la maintenait sous forme par un isolement linguistique. Et c'est pour ça que elle admirait tant la littérature anglaise, parce qu'elle la voyait comme une littérature d'île, complètement imperméable à tout ce qui se passait autour. Ça continue d'ailleurs. Ils sont toujours assez imperméables à ce qui se passe autour. Je ne sais pas si tu as l'occasion de regarder la télévision. Moi, ça m'arrive très rarement, sauf quand je suis à Londres. Et là, on voit, il y a par exemple un bulletin d'information de Sky News le matin. Et c'est très frappant, il commence « Good morning, it's 6 o'clock in Europe, 5 o'clock in London.
0: » Vous faites une distinction entre l'anglais et l'américain, que vous lisez quand même beaucoup ?
3: Je fais une forte distinction entre l'anglais et l'américain, et je lis surtout de l'anglais.
0: Mais quand même, le vers américain, vous le lisez.
3: C'est pas de la prose. Et je lis pas du vers anglais, qui est absolument horrible, pire qu'un croissant de chemin de fer. Ou alors, ce que j'aime, quand j'ai dit que je lisais pas de prose française, c'est pas vrai. Je lis volontiers, par exemple, de la prose du XVIe siècle, avant que l'Académie intervienne sur le français. C'est une prose tout à fait passionnante. En plus, ils ont des variations typographiques et orthographiques qui sont plus extraordinaires que les miennes. Hein. Et que leurs éditeurs ne leur ont pas coupé. Ben oui, c'est très curieux. Hein, les particularités orthographiques et les particularités de ponctuation et une richesse de ponctuation qui intervient stylistiquement très fortement dans les grandes éditions de Plantin, c'est superbe.
2: Oui, c'est un texte.
0: C'est donc le contrôleur qui contrôle nos billets.
2: Ah, voilà, merci.
0: À la fois pour Calais et pour Boulogne, Jacques.
3: Ah bon ?
2: Là, vous êtes dans la partie Boulogne.
3: On est dans la partie Boulogne.
2: Boulogne-Maritime,
3: oui. Oui.
2: Pour correspondance avec le catamaran.
3: C'est ça que je veux, moi.
0: Ouais, est-ce que le catamaran voilà. Décolle oui, aujourd'hui ? Est-ce que la manche n'est pas mauvaise ?
2: Non, ça va, ça va. Bon. Hier, ça allait. Hein, parce que moi, je suis parti depuis hier. Alors.
3: Et le train anglais ne sera pas en retard, lui ?
2: Alors, le train anglais, ça, je ne pourrais pas.
3: Souvent.
2: Voilà. Alors, vous descendez du train, vous passez, il y aura une hôtesse d'accueil. Maintenant, vous passez à la douane police. Et vous passez pour l'embarquement. Tout est prévu. Voilà, allez, bonne journée, monsieur.

0: 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TLS.
1: Times Literary Supplement. Comme je savais que je venais à, que j'allais à Cambridge et que j'allais passer plusieurs heures dans le train, puisqu'à ce moment-là, je n'avais pas encore prévu de les passer à votre excellente compagnie. Donc, je me suis abstenu de lire certains exemplaires de ce journal que je lis toutes les semaines. Et j'en ai donc 3 d'avance. ce qui me donne un peu de lecture dans le train. C'est le seul journal que je lise complètement.
0: Alors, curieusement, vous êtes professeur de mathématiques, hein, vous êtes poète, prosateur. Votre œuvre est extrêmement fluide et ouverte, et cependant, tout cela est très attaché à la comptabilité, à un rituel, à un itinéraire.
1: C'est vrai. C'est peut-être...
0: Il y a partout des rivets.
1: C'est peut-être... ça vient peut-être de la mathématique, mais... En fait, c'est pré-mathématique. L'intérêt pour la comptabilité, pour la numération, pour l'énumération, pour les listes, pour ces choses-là, ça vient aussi bien de formes archaïques de la poésie que de formes archaïques des maths. Les mathématiciens... véritablement, les mathématiciens créateurs n'ont pas cette obsession, rarement, disons, cette obsession du nombre, sauf cette espèce tout à fait à part chez les mathématiciens que sont les arithméticiens, ceux qui font de l'arithmétique, c'est-à-dire ceux pour qui l'essentiel, ce sont les nombres entiers. Et pour ça, la figure qui m'impressionne le plus, c'est ce mathématicien indien de l'Inde, de la grosse Inde, indien, Ramanujan, qui disait que chaque nombre entier était son ami personnel. Il avait beaucoup d'amis. Alors ça, moi je ne suis pas tout à fait comme ça, parce qu'il y a des nombres que je n'aime pas.
0: Lesquels ?
1: Par exemple, je ne sais pas moi, 12, non pas 12, 4, non, 16, j'aime pas 16. 7, j'aime pas 7 non plus.
0: Et le j'aime,
1: 6, j'aime beaucoup.
0: Le j'aime pas, ça renvoie à quoi ? À du dépit, à de l'inquiétude ?
1: Non.
0: À de l'obscurantisme ?
1: Oui, c'est une forme d'obscurantisme, évidemment. Vu du point de vue du mathématicien, c'est absolument indigne. Mais les nombres, on a un rapport. Quand on s'intéresse aux nombres, on a un rapport émotionnel avec les nombres. Il y a donc certaines familles de nombres. C'est plus d'ailleurs, c'est les nombres qui appartiennent à des familles. Et il y a certaines familles de nombres qu'on aime plus que d'autres. Alors pour des raisons qui viennent souvent d'assez loin ou de la pratique qu'on en a. Il y a une famille de nombres que j'aime beaucoup parce qu'elle est liée à mon maître Raymond Queneau.
0: Laquelle ?
1: C'est la famille de nombres que j'appelle les nombres de Queneau, précisément, et qui, dont le premier exemple se trouve chez les troubadours, la sextine d'Arnaud Daniel, donc c'est le nombre 6. Et puis après le nombre 6, bien, il y a toute une famille de nombres qui ont un peu les mêmes propriétés que le 6. Il y a 9, il y a 11, il y a 14, il y a 18, il y a 23, il y a 26. Enfin, il y a toute une suite de nombres comme ça. Et c'est un peu ces nombres-là par rapport auxquels je calcule ou je ponctue. Ben, mon livre-là est assez fortement ponctué par des nombres. Pas de façon visible. Mais
0: si vous permettez, je vais lire une longue citation de vous dans Le Grand Incendie de Londres. Je voudrais en somme, c'est au début du livre, je voudrais en somme conserver quasi immuable les conditions d'une expérience le plus possible quotidienne de prose, que le lieu en soit presque invariable, le temps fixe, que les signes que j'écris et qui s'ajoutent se poussent l'un l'autre dans mon cahier, s'arrête sur cette image de quasi-permanence, soit comme tracée en elle, enfermée entre ses bords. Je lis cela parce que on a l'impression que vous voulez fixer des choses, et lorsque vous parlez de votre, de vous, de votre travail, on sent les choses extrêmement fluides et s'écouler.
1: Oui. C'est vrai. Donc, le passage que vous venez de lire donc, décrit un petit peu cette condition d'écriture au présent que je m'étais fixée au début et à laquelle je me tiens depuis, et qui a donc un élément c'est une sorte de permanence dans le changement inévitable de tout ce qui se passe. Mais la mémoire, on a dit, une des définitions données de la mémoire, mais qui est pas suffisamment spécifique parce qu'elle est valable en fait peut-être pour tous les phénomènes de la nature, c'est permanence d'un changement. Permanence d'un changement. Donc on essaie de fixer de cette façon et puis on n'y arrive pas. Ceci dit, une fois que la prose est terminée, qu'elle est passée de l'état d'écran ou de machine à écrire à l'état d'impression et dans le livre qui est publié, elle est immobile, elle est fixée. C'est un peu comme une fois que la photographie a suivi tout le chemin qui va de la lumière au tirage, elle est fixée. Et là, il peut se passer deux choses. Ou bien cette fixation est une fin, c'est terminé. Le résultat comme dit Wittgenstein, oisif. Ça ne fait plus rien. Il n'y a plus d'action. Si le résultat a une certaine intensité, donc une photographie dont on dira que c'est une bonne photographie, ou une prose qui a un certain efficace, elle peut revenir dans notre tête. Et à ce moment-là, se remettre en mouvement pour recréer des images. Donc ça, c'est une distinction que le français ne peut pas donner, puisque nous n'avons qu'un seul mot, pour deux choses qui me semblent tout à fait différentes. On a, la photographie est une image, mais n'est pas une image au sens où nous avons des images dans la tête. Les images dans la tête sont fort différentes des images immobiles, oisives, posé sur le papier. Et donc c'est pour ça que j'ai inventé un mot que j'utilise dans la boucle, qui est, pour faire cette distinction, qui est le mot piction. Il y a les images et puis il y a les pictions. Wittgenstein, ça ne recoupe pas tout à fait la distinction que fait Wittgenstein, mais c'est une distinction entre intérieur et extérieur. Et lui, il distingue Bild et Abbild. En allemand, c'est facile. Et en anglais, c'est traduit image et picture. Mais le français, on l'a pas. Donc j'ai fait image et piction.
0: Piction, fiction, picture.
1: Voilà. Fixture.

0: C'est votre pièce de travail. Florence Delay, il vous est peut-être très difficile de parler de Jacques Roubaud.
1: À la fois, oui et non. Parce que, il est facile de parler de lui comme enchanteur. C'est-à-dire, si on se replace dans le conte, parler de lui comme Merlin, finalement. Ça, je crois que toutes les dames et les demoiselles qui l'ont connu peuvent parler de l'enchantement. Sur les choses plus mystérieuses.
0: Enfin, au-delà de l'enchantement, quand même, il y a un homme extrêmement concret, extrêmement lucide et froid, enfin, un peu glacé comme une photographie. Enfin, cette force-là, cette cruauté-là, on la retrouve par exemple dans La Boucle ou dans Le Grand Incendie de Londres, où les images sont d'une grande justesse. Et on retrouve cette rigueur chez l'homme, l'homme en marche. L'homme qui vous parle et qui essaie de communiquer.
1: C'est-à-dire que ce qui est très curieux, vous voyez, c'est cet espace qui existe entre cet homme-là, finalement, dont le jugement du monde est permanent. Il donne tout le temps des nouvelles du monde. On ne sait pas d'où il les tient, puisqu'il prétend ne pas lire les journaux, mais il sait plus de choses que moi qui les lis, par exemple. Bon. Cet homme qui est très au courant de l'état du monde, de l'état de la pensée, dont les convictions sont extrêmement fortes, et puis l'autre, et quand je dis enchanteur, tout aussi concret, car l'enchantement peut se porte sur du réel, sur le fait de faire des commissions, sur le fait d'acheter telle nourriture, sur le fait de parler de la cour d'Angleterre ou de la reine, quand par exemple il arrive avec des nouvelles graves et des nouvelles futiles, et vous les donne, vous les livre en même temps, et ce terrain médian n'existe pas avec lui. Ce qui pourrait faire la jonction rationnelle entre la part grave et dure et finalement opaque et mystérieuse, et l'autre part, Lewis Carroll, si vous voulez.
0: Séquence 1-3. Comment vous est venu ce célèbre R14?
2: En entrant dans la salle de la British Library, inventée par le Carbonaro Panizzi, j'ai tout de suite senti que c'était un endroit où je viendrais souvent, parce que c'est une salle magnifique qui est à la fois tranquille, accueillante, apaisante, où on a l'impression qu'il y a de la place même quand toutes les places sont prises, et où on est bien. Enfin, en tout cas, moi, je suis bien. Donc j'ai cherché une place qui soit assez proche des catalogues, et un peu isolé, en bout, et donc je l'ai identifié par R, qui est l'initiale de mon nom, et puis un nombre qui est un de ces nombres que j'aime beaucoup, un nombre de Queneau, le 14, qui est aussi le nombre des vers de la plupart des sonnets, 14 considéré comme somme de 8 et de 6. Donc avec R14, voilà quelque chose qui était relativement fixé, c'est-à-dire je me suis dit que chaque fois que je viendrai dans cette bibliothèque, j'essaierai de choisir cette place. Ce qui m'oblige d'ailleurs à venir à l'ouverture, parce que sinon il risque d'y avoir
0: Et vous dites je veux R14.
2: Non, c'est beaucoup plus simple qu'à la Bibliothèque nationale, c'est moins bureaucratique. On entre, on présente sa carte, et puis on va où on veut. Donc l'important, c'est d'arriver parmi les premiers. Alors, je ne suis jamais vraiment tout à fait le premier, parce qu'il y a de vieux lecteurs anglais qui sont là. Je ne sais pas quand ils sont là, je ne suis jamais arrivé à être avant eux. Ils sont devant la porte, même quand il pleut.
0: Pourtant, vous êtes souvent avant l'heure.
2: Je suis souvent avant l'heure, mais ceux-là, je n'arrive pas à les battre. Ils sont de vieux gentlemen ou des vieilles dames qui me regardent d'un œil soupçonneux parce que eux, ils viennent depuis des années. Mais quand ils ont vu que je ne voulais pas prendre leur place, ça va.
0: Vous avez remarqué, Jacques, que nous ne partons pas.
2: J'ai remarqué.
0: Nous sommes immobiles.
2: J'ai remarqué avec.
0: Le train ne repart plus.
2: J'ai remarqué avec un manque d'enthousiasme considérable.
0: Vous avez aussi remarqué que nous avons évité de décrire le paysage.
2: On devrait partir de. Ah, non, la situation n'est pas vraiment grave, dans la mesure où on est censé partir d'Amiens à 9h21 et il est 9h16. Donc non seulement on ne part pas, mais on ne va pas partir tout de suite. C'est un train un peu lent.
0: Qui se dédouble.
2: Oui.
0: Puis une partie qui va...
2: Une partie va à Calais.
0: Et nous, à Boulogne.
2: À Boulogne, Boulogne-Maritime.

0: séquence de 1. Jacques Robot, nous venons de prendre le catamaran de 10h45 et nous sommes là dans la Manche, sur la Manche. Est-ce que nous en parlerons ou pas du tout?
1: Je ne sais pas, il faut déjà observer que ce Sea Cat, ce Overcraft, était un peu en retard. Il est parti à 11h05, mais le capitaine s'est excusé de ce retard. Alors, je ne sais pas, est-ce que ça suffit pour qu'on puisse quand même en parler?
0: Eh bien, nous avons parlé du liseur que vous êtes, du compteur. Nous pourrions peut-être parler aussi du nageur.
1: Mais il y a bien longtemps que je ne suis plus un nageur, en fait. Car je nageais en Méditerranée, mais nager en Méditerranée est devenu tellement dangereux à cause de tous ces bateaux à moteur qui vous coupent les jambes comme une des tranches de pain. Donc j'ai virtuellement renoncé à nager. Donc je n'ai plus que des nages de souvenirs.
0: Il y a toujours un rituel lorsque vous vous déplacez, même quand vous allez retrouver votre famille, votre père et votre mère.
1: Ah, j'y vais en train d'abord, pour commencer. Je prends le train. Et bien entendu, ils ont supprimé la plupart des trains que je prenais avant pour obliger les gens à prendre le TGV, je suppose. Il y avait un excellent train, le Capitole du matin, qu'on changeait à Toulouse. On arrivait au début de l'après-midi, maintenant c'est plus possible. Et une fois arrivé à Carcassonne, je prends ce qui s'appelle là-bas un car, non pas un bus. On prend le car, ou alors un taxi. Donc ça se passe toujours de la même manière. Mais bien entendu, maintenant, les parents sont quand même assez âgés.
0: Et une fois devant la maison? Une fois arrivé devant la maison, que se passe-t-il? Parce que justement, les premières pages de la boucle commencent avec le père et la mère.
1: C'est exact. Bien, dans les derniers moments, les dernières fois où j'y suis allé, ma mère écoute la radio et mon père est devant la télévision. C'est toujours comme ça que ça se passe. Bon. Il n'y a pas grand-chose de plus à en dire.

0: Séquence de deux. Jacques, une question, mais je pense qu'il y en aurait même deux. Vous êtes un homme public, un homme des débats, un homme de la voix, un homme de lecture. Quand vous allez à Cambridge, est-ce que vous vous préparez à lire le texte que vous avez écrit en anglais ? Est-ce que vous travaillez votre voix ou votre mental, comme on dit ? Et alors, l'autre question, le texte que vous avez écrit en anglais sur la mémoire, est-ce qu'il fera partie d'un des chapitres du troisième volume ? Est-ce que nous risquons, nous, lecteurs, de le rencontrer ? Retraduit par vous en français.
1: Pour ce qui est de la première question, non, je ne m'entraîne pas particulièrement à essayer d'améliorer la transmission par la voix de ce texte en mauvais anglais que je vais dire avec des fautes. Ça sera comme ça. Je donnerai simplement au début une explication et une excuse, mais je le lirai comme je peux. Par ailleurs, comme c'est écrit dans un anglais un peu maladroit, ça ne correspond pas vraiment à l'expression d'idées tout à fait retransmissibles en français. Donc certainement, je n'en ferai pas un autre usage que celui-là. C'est extrêmement différent d'écrire écrire en anglais, et j'ai pas tellement l'habitude. En plus, c'est un texte de nature essentiellement conceptuelle, donc c'est quand même pas ça que je fais dans mon chantier de prose. J'ai pas de responsabilité théorique quelconque dans ce que j'écris. Et là, ce que je vais dire, ce sont des hypothèses sur la nature de la mémoire qui sont pas tout à fait indépendantes de ce que j'ai pensé en écrivant la boucle ou le grand incendie de Londres, mais qui sont appuyées sur des raisonnements de nature historique et philosophique. Donc c'est pas du tout le même registre.
0: Il y a une comptabilité là aussi, une codification du texte. 1, 2, 2, 2, 3.
1: Il y a une numérotation par point qui va jusqu'à 53. 53 et qui est notée sur mon Macintosh par des arrobas 1, 2, jusqu'à 53. Et donc, l'argumentation est elle-même divisée en morceaux. Non, de toute façon, je ne peux pas réfléchir indépendamment d'un échafaudage numérique. Ça m'est strictement impossible.
0: Et maintenant, du cadran. Ce texte est écrit au Macintosh directement.
1: Oui, il est écrit directement sur le Macintosh et il est imprimé sur mon imprimante Desk Writer 2. Et donc, c'est d'une assez grande lisibilité. C'est pas la même chose d'écrire au Macintosh et d'écrire à la machine à écrire.
0: C'est quoi la différence ?
1: La différence, c'est une différence de parcours dans le texte. Parce qu'on peut revenir et effacer immédiatement ou ne pas effacer immédiatement, revenir en arrière, permuter, changer. Ce sont beaucoup d'opérations qui ne sont pas facile à faire avec la machine à écrire. Alors je dis dans la boucle une expérience qui m'est arrivée, puisque il y a parfois des catastrophes dans cette manière de faire. Et un jour, donc, quelque chose que j'avais écrit la veille, quand j'ai voulu le prolonger le lendemain, n'est pas apparu sur mon écran. Ça avait disparu. Ce n'était pas une erreur. Je n'avais pas commis une erreur. C'est de ces bizarreries que parfois le logiciel Word 5 est capable de faire. Et heureusement, grâce à l'aide du fils de mon ami Luçon, Mathieu, qui est un remarquable joueur de viol de gamme, mais qui est aussi un amateur de ces machines et un virtuose. Il m'a amené quelque chose dont le titre anglais est Can Opener, qui permet d'ouvrir cette boîte qui s'est fermée sans que je le veuille. Mais je n'ai pas accès avec ça au texte exactement que j'avais écrit. J'ai accès à toute l'histoire de ce qui s'est passé sur l'écran, dans l'ordre chronologique strict où les choses se sont passées. Tous les signes que j'ai mis dans l'ordre. Et c'est en regardant ça et en l'imprimant, ça m'a paru très intéressant, je me suis rendu compte à quel point c'était différent de la machine à éclair. Donc la condition d'écriture au présent que j'ai mentionnée, sans retour en arrière, etc., pour le Macintosh, elle est différente. Parce que ce qui est respecté, c'est la chronologie d'apparition sur l'écran, mais le résultat ne se situe pas nécessairement dans la séquentialité stricte. Donc il y a un changement.

0: Et le Jacques réagit comme tout le monde, comme les trois quarts de nos contemporains devant la technique et particulièrement devant l'informatique où ça devient doucement délirant. C'est-à-dire, j'ai un autre ami qui est en train de s'initier au Macintosh, qui était mathématicien, que connaît bien Jacques aussi, et qui se comporte de la même, qui comporte de la même manière, qui a failli jeter l'appareil par la fenêtre parce que soudain, il remet la souris, mais il n'y a plus rien de bouger. Alors, évidemment, c'est très, très, très, très paniquant. Jacques se comporte comme ça. Il a quand même réussi à dominer ce type
1: Alors, il vous
0: de
1: appelle
0: désarroi.
1: et
0: Alors,
1: il vous dit quoi?
0: il dit, ben, il y a encore une panne. Pourquoi est-ce que c'est comme ça? Alors, je dis, ben, on va voir. Et puis, alors, je vais voir. Puis alors là, ça ensuite des séances épuisantes parce que quand il s'agit de réparer le Macintosh, il ne cesse pas d'en parler. Alors je sais plus ce que je fais au bout de 5 minutes. C'est extrêmement éprouvant. Il faut beaucoup ramer pour lutter sévèrement pour pouvoir réussir à remettre en place
1: Vous avez
0: une
1: vécu,
0: structure.
1: vous, en tant qu'ami intime, le passage de la plume au Macintosh.
0: Oui, ah ben oui.
1: Il s'est posé beaucoup de questions.
0: Plutôt, j'ai été en quelque sorte envoyé en détachement précurseur. Parce que pour des raisons diverses, qui étaient qu'on espérait des raisons qui tiennent à un travail de type oulipien, on avait fondé l'atelier de littérature assisté par mathématiques ordinateur qui n'a pas vraiment fonctionné pour des raisons de personne. Et c'est à ce moment-là, Jacques a consenti à s'y mettre. Et
1: Vous l'avez initié? Vous l'avez
0: oui,
1: expliqué?
0: oui. Il y a pas. C'est pas que c'est difficile. La difficulté, c'est plutôt de prendre. Il faut de nouvelles habitudes. Ça, c'est ce qui est plus intéressant, c'est ce que ça impose comme habitude et comme structuration de la pensée. Ça, il a dû vous en parler. C'est quelque chose de tout à fait intéressant. Pour le reste, c'est banalement l'apprentissage d'un appareil technique qui est très contraignant comme toutes les techniques, mais c'est de la même dimension d'apprendre à conduire une voiture et à la réparer, quoi. C'est pas plus méchant. Mais Jacques, de ce point de vue-là, il est comme les trois quarts de nos contemporains qui, vis-à-vis de la technique, sont à la fois plongés dedans, fascinés par et affolés et la domine quand il la domine d'une manière très restreinte dans un domaine particulier. On est tous plus ou moins condamnés à ça. Moi, je n'ouvre plus jamais. J'ai fait des soudures. J'ai même fabriqué des appareils de Hi-Fi quand j'étais plus petit. Le fer à souder à la main. Maintenant, j'ouvre le capot puis je referme pieusement. Une voiture aussi, d'ailleurs. Ça, c'est la vie dans le monde technique dans lequel on est plongé, ça.

0: Est-ce que le monde a changé selon vous maintenant que nous roulons en direction de Londres?
1: Oui, ce n'est plus du tout le même monde. Dans la théorie des mondes possibles, il y a un monde qui pour moi est plus possible que les autres, c'est l'Angleterre. En fait, les autres sont quasiment des mondes impossibles.
0: Et en quoi c'est plus possible ici?
1: Parce que c'est l'Angleterre.
0: Parce que c'est le masque, c'est l'espion?
1: Non. Dans beaucoup de cas, on a comme ça un pays où on ne vit pas et où on aimerait vivre, mais où on ne va jamais, en fait. Jamais pour s'y installer. C'est toujours un ailleurs qui est l'endroit où on voudrait être, mais où on ne sera jamais. Bah, pour moi, c'est l'Angleterre. En fait, ça remonte à la guerre. Ça remonte à la guerre parce que l'Angleterre représentait...
0: Ici Londres.
1: Ouais. Ici Londres, Churchill. Discours de Churchill et la possibilité d'avoir de quoi manger, de pouvoir avoir des oranges, pouvoir avoir des glaces avec du vrai lait, tout ça c'était l'Angleterre. Et bon, pour moi c'est resté comme ça. Et après j'ai fait des études d'anglais avant de faire des études de maths et j'ai constamment lu en anglais et je suis allé souvent. Donc c'est devenu cette espèce de pays d'adoption qu'on n'adopte pas. Voilà. Alors je crois que c'est un phénomène assez fréquent. Par exemple, pour les romantiques anglais, c'était l'Italie. Il fallait aller en Italie, même si on n'y allait pas.
0: Il y a aussi le fait que la Grande-Bretagne, c'est en dehors du monde, pour un anglais.
1: Oui, pour un Anglais...
0: C'est l'île.
1: C'est sûr. C'est sûr, ils annoncent beaucoup qu'ils ne peuvent pas rester isolés et rester dans une île, mais enfin, ils y sont toujours.
0: Alors, ce que je trouve assez fascinant, c'est que vous continuez à lire énormément de romans anglais qui apparemment sont inintéressants par leur trame.
1: Comment? Bon, d'abord, je répondrai à ça qui sont...
0: Narration oisive, dirais-je, pour reprendre la formule de Wittgenstein. Alors, qu'est-ce que vous y trouvez?
1: Bon, pour commencer, ils sont en anglais. C'est déjà une qualité considérable. Et très souvent, on peut les regarder de deux manières. C'est-à-dire que la narration est peu intéressante, elle est oisive. Mais il y a tout un miroitement de langue qui est en train de faire tout autre chose que la narration. Et ça, c'est particulièrement fréquent chez quelques très bonnes romancières anglaises, comme Sylvia Townsend Warner ou Ivy Compton Burnett, Elizabeth Taylor, qui est pas du tout une actrice, mais une grande romancière anglaise.
0: Ce n'est pas aussi une forme de conformisme, ce qui vous plaît? Rien ne dépasse de la prose?
1: Ben c'est une prose invisible. Voilà, c'est la prose invisible. Et j'ai une certaine attirance pour cette prose invisible. Dans la distinction que fait Virginia Woolf pour lesquels il y a deux types de romanciers, ceux qui nous présentent les moments d'existence, moments of being, et puis ceux qui sont capables de nous présenter des moments de non-existence, moments of non-being, et ça, moi, je trouve ça formidable.
0: Racontez-nous, par exemple, une narration d'une oisiveté absolue.
1: La narration d'une oisiveté absolue, c'est par exemple, disons, un certain nombre de romans de Trollope, avec le jeune homme n'a pas vraiment un revenu tout à fait suffisant pour épouser la jeune fille. Il rencontre certaines difficultés avec la famille, et ces difficultés sont vaincues et il se marie. Voilà. Ça, c'est un petit peu ce que serait le début d'un roman raconté par Alphonse Allais. Il y a une célèbre quatrième de couverture d'Alphonse Allais qui commence comme ça, qui dit: c'est l'histoire d'un jeune homme et d'une jeune fille. Le jeune homme rencontre la jeune fille, il l'aime. Après des difficultés nombreuses, il se marie. Dans la seconde partie du roman, l'action devient plus tragique encore. Voilà, on enlève la seconde partie du roman et on a un roman anglais de la grande, forme.
0: Qu'est-ce qu'il a, ce Trollope?
1: Anthony Trollope, c'est le romancier par excellence de la non-existence, de la non-being, de la chose la plus neutre et la plus parfaitement de surface. Et en même temps, ça éclaire l'Angleterre d'une manière beaucoup plus féroce que bien des gens qui ont essayé de montrer ceci ou montrer cela. C'est souverainement éclairant. Et c'est, disons, d'une certaine façon, comme ça que je conçois la prose. C'est-à-dire qu'il ne cherche pas à rivaliser avec la poésie.

0: séquence 3-2. La jeune fille ne va pas rougir à la lecture de la prose de Monsieur Trollope.
1: C'est sûr. C'est une... nécessité absolue. Nécessité absolue, elle doit pouvoir aborder la superficie de cette prose sans que rien ne la choque. Ceci dit, il est vrai que les lectrices de l'époque pouvaient décider de ne pas être choquées si ça leur convenait. Hein. Faut pas croire que les victoriens ne savaient pas ce qui se passait dans le monde. Ils le savaient très bien, mais enfin, il fallait que ça puisse apparaître de manière cachée. Mais moi, je suis assez d'accord pour ça.
0: Alors ça, c'est la prose trollopienne, mais il y a son opposé, alors, que vous aimez beaucoup. Ces romans policiers avec quelque chose d'un peu vicieux, genre oulipien.
1: Oui, il y a des proses beaucoup plus subtiles, beaucoup plus visiblement compliquées et bizarres. C'est en fait une autre ligne de la prose anglaise, qui est celle qui part de Swift et de Tristram Shandy. Il y a ça aussi dans la prose anglaise, une chose que j'apprécie beaucoup.
0: Vous aimez le paysage du Kent?
1: Modérément. Je ne suis pas un fanatique du Kent.
0: Les moutons, les golfs.
1: Oui. J'aime bien, mais je préfère la partie qui touche à la mer. Tout le passage où on va de la mer du Nord, par exemple, et ensuite les collines, toute cette région. Quand je suis à Londres, le dimanche, je ne peux pas aller à la bibliothèque. Et en général, je prends une de ces lignes de banlieue qui conduisent en pas trop de temps à un des ports sur la côte du sud-est ou du sud. Ça m'intéresse beaucoup.
0: Et vous faites quoi?
1: Je marche le long de la mer du Nord. Je ramasse un peu de sable.
0: Pour vos poches?
1: Voilà, pour mettre dans les poches. Et puis je vais dans un pub.

0: Séquence 3-3, nous sommes dans le train et nous traversons la banlieue de Londres. Vous tenez un livre, Jacques.
1: Je lis.
0: Et vous lisez.
1: Pour l'approche de Londres, je préfère la lenteur du train. Les compartiments inconfortables du train paresseux depuis Douvres, toujours en retard. Les noms de gares inaudibles, l'interminable avancée dans les grandes banlieues sans ligne, indécise, interchangeable. Je suis parti par le premier train du matin. J'ai traversé la Manche en glissant sur un coussin d'air au sommet d'une grosse bouée soufflée à travers l'écume. Je suis sorti par la sortie verte des Customs. Je suis monté dans l'un quelconque de ces trains qui se présentent au hasard. Et maintenant, je franchis Waterloo Bridge. Dans ma poche, je vérifie une poignée de pièces anglaises pour l'autobus ou le métro. Il pleut. Je mets mon imperméable et ma casquette.
0: Vous aimez encore la monnaie britannique ?
1: En fait, beaucoup moins. Il reste des anciennes pièces de monnaie britannique, il reste une particularité qui est l'utilisation de pièces octogonales. Mais c'est la dernière survivance de la vieille méfiance anglaise pour le système décimal, qui était tellement forte, qui faisait qu'il n'y avait même pas de pièces de 10 shillings, alors qu'il y avait 20 shillings dans une livre. Qu'on avait des sortes de livres sterling qui étaient les guinées qui valaient 21, c'est-à-dire 3 fois 7, aucun rapport avec 10. Et donc le grand héros des romans politiques de Trollope, Plantagenet Palliser, est quand même responsable de ça, parce que c'est lui qui avait pour projet de convertir l'Angleterre au système décimal. Chose qui me paraît une des catastrophes les plus graves du XXe siècle.
0: Tout cela raconté dans un ensemble de 6 volumes.
1: Bien sûr, de 6 volumes, pas de 5, ni de 10, 6.
2: 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Please make sure you leave this train, London Victoria. You have all of your luggage and belongings with you. Thank you.

0: Qu'est-ce que vous pensez des premières pages de la boucle et du rituel par rapport au père et à la mère?
1: Je crois que c'est une mise en place de quelque chose qui a trait à la mémoire et quelque chose va travailler comme ça là, à partir de là. Ce que j'aime moi surtout dans le projet de l'incendie et de la boucle, c'est ces qualités profondes de rupture avec le continuum historique de la mémoire proustienne. C'est ce qui me paraît être le plus décisif. Là-dessus, curieusement, je trouve que sur le terrain de l'autobiographie, les Oulipiens auront fait un travail considérable. Pérec, de son côté, avec Espèce d'espace et l'implantation géographique du moi, et au lieu d'une implantation historique, et Jacques Roubaud avec cette espèce d'implantation mémorielle du moi, c'est qu'est-ce que c'est que le moi livré à sa mémoire, à son travail intérieur, à la lenteur des doigts sur le clavier lorsqu'on essaye de le sortir, qu'est-ce que c'est que le passé sans cesse relu, revisité, rebrassé, et cette espèce d'arborescence magnifique qu'on sent là dans le grand incendie et dans la boucle, qui est aussi un lien supplémentaire avec le médiéval. Et là, il y a pour moi quelque chose d'absolument neuf et décisif dans l'approche que l'on peut faire de soi-même. Et d'autant plus décisif que plane au-dessus du grand incendie, enfin au-dessus de la boucle bien sûr, plane le projet, cette ombre comme ça d'un livre qui, somme toute, aurait peut-être été un livre orthodoxe ou un livre tout tissé des autres livres, et l'impossibilité de le faire va faire naître un livre qui n'a pas d'exemple, qui n'a pas de modèle et qui ne se revendique pas comme tel au départ, puisque précisément il y a l'échec de ce projet. Et je pense que, curieusement, c'est sur cet échec du projet que va s'élaborer probablement une des proses les plus originales du dernier XXe siècle.
0: Séquence 4-1, Cambridge.

0: les différences entre les femmes dans les livres de Roubaud ou dans la vie de Roubaud ?
1: Oui, il y a toujours une différence entre les femmes de la vie et les femmes des livres, j'ai remarqué. Globalement, comme ça. Donc il y a une différence, oui, bien entendu. Il y a une différence. Mais je crois qu'elles ont toutes deux leur importance. Jacopo Guillon, qui a auprès de lui des... qui a eu et qui a des femmes intéressantes et belles et passionnantes et riches. Et puis c'est quelqu'un qui a des personnages féminins qui sont un peu de cette qualité-là. C'est vrai. Maintenant, quant à dire mettre des étiquettes et faire la jonction entre les deux, ça me paraît être relevé vraiment d'une idée d'abord de la littérature et d'une idée surtout de la littérature de Jacques Roubaud qui serait une idée fausse, à mon sens. Quoi qu'il travaille très très près du vif, mais pas toujours où on l'imagine.
0: Qu'est-ce que vous aimeriez dire à propos de Jacques Roubaud ? Parce que je vous sens, vous marchez sur des œufs.
1: Non, je marche pas du tout sur des œufs. Il est difficile de parler de Jacques Roubaud parce que c'est quelque chose qui est sans cesse en train de se faire, en train de s'élaborer. Vous voyez bien comment c'est un homme qui est une sorte de grand secret, mais un secret pour les autres et une sorte de secret pour lui-même aussi sans doute. Et qu'il y a une longue procédure d'élucidation qui est en cours. Et qui est une procédure d'élucidation pour lui-même et d'enquête pour nous. Donc, je ne suis pas du tout sur des œufs, j'ai ma loupe. C'est une situation un peu sherlockholmienne, comme ça. Donc, qu'est-ce que je voudrais dire de lui d'autre ? Ce que j'aime chez lui, c'est que c'est un homme qui a énormément de couches profondes. Et ça, c'est un cadeau.
0: Comment les appeler, ces couches dites profondes ?
1: Ce sont des couches profondes qu'on aperçoit parce qu'on n'y a pas toujours accès, mais qui sont le résultat d'une longue stratification de sciences successives et qui sont parfois des sciences paradoxales. Donc une stratification de mathématiques, une stratification de rythme, une stratification de poésie, une stratification d'histoire de la littérature, une stratification d'histoire du poème, et une stratification des formes. Et tout ça, ça donne une espèce de densité, même lorsqu'on ne parvient pas à aller jusqu'à la dernière couche de cette espèce d'oignon qui est Jacques Roubaud, même quand on ne va pas jusque-là, ça donne une profondeur à l'ensemble qui me ravit.
0: Séquence 4-2.
2: En route vers Cambridge.
0: Alors c'est à propos de la logique.
2: C'est à propos de la logique, oui. Eh bien, à propos de la logique, parce que je me souviens plus.
0: Ça vous travaille beaucoup, le vrai, le pas vrai, le mensonge, la vérité. Je dis la vérité. Vous avez commencé comme ça. Je dis la vérité ou je mens.
2: Oui. Ben, on connaît le paradoxe du menteur. Donc je mens, mais je dis la vérité est encore plus, encore plus extraordinaire. Parce que c'est une proposition à laquelle on ne peut donner aucune valeur de vérité. On ne peut pas dire ni qu'elle est vraie ni qu'elle est fausse. Ça n'a pas de sens. Et c'est assez curieux. Il y a plein de variantes de ce genre. Comme l'ordre « ne pense pas à un éléphant » est assez difficile à suivre. Il est difficile de penser à ne pas penser à un éléphant sans penser à un éléphant.
3: Nothing. I'm just there, man. We've let a lot.
2: non, c'est pas
3: un chat. C'est un petit vieux.
4: Well, you should call the new society.
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0: Jacques Jouet.
1: Cet établissement d'un projet d'une ampleur, d'une ambition, d'une complétude extraordinaire. Et puis, il y a l'annulation de ça. Bon. Alors évidemment, la lecture d'un livre comme celui-là, qui a une... Là encore, des ambitions autobiographiques, tout en affirmant que l'autobiographie n'est pas possible. Non. Alors, qu'est-ce que je pense des personnages? Qu'est-ce que je pense du personnage robot?
0: Et du personnage de Louise?
1: Du personnage de Louise? Je vois pas. C'est qui le personnage de Louise?
0: C'est une femme qui apparaît vers la fin du livre.
1: Vers la fin du Grand Incendie de Londres, qui est aux États-Unis, c'est ça? Avec lequel le narrateur-auteur a une aventure amoureuse,
0: c'est ça? Oui.
1: Bon, j'avais oublié, c'est-à-dire comme vous m'avez dit Louise, j'ai pas... Le souvenir m'en est pas venu immédiatement, maintenant oui. C'était quelque chose de très très surprenant. Parce que... Bon, il y avait une apparence de dévoilement intime qui, oui, qui était très surprenant. De même qu'était très surprenant la parution du journal d'Alix, par exemple.
0: Mais qu'est-ce qui vous étonne? C'est pas la crudité de la prose? Un peu comme si le quotidien était photographié. Je pense par exemple au départ de Louise pour elle est donc à Paris, elle repart pour New York et elle emporte une baguette de pain.
1: C'est-à-dire que il y a évidemment un choc de par cette crudité, ce qui scandalise un petit peu ce qui m'a scandalisé un petit peu comme lecteur, c'est le sentiment, bon, un sentiment qu'on a souvent quand on lit, je crois, Roubaud, c'est qu'il y a quelque chose de dévoilé, mais on a l'impression que ce dévoilement cache une telle masse de choses non dévoilées qu'on a l'impression d'être un peu roulé dans la farine comme lecteur, ce qui n'est d'ailleurs pas désagréable, parce qu'après tout, peut-être qu'un des plaisirs de la lecture, c'est d'être roulé dans la farine, mais tout en le sachant un petit peu. Donc on sent bien qu'il y a... que quelque chose nous est dit, mais que beaucoup plus nous est caché. Enfin, ça, je crois que c'est...
0: Mais pas tous les codes.
1: C'est-à-dire que les codes, il faut les... Avec Roubaud, il faut les... Il y a beaucoup de chemin à faire, je crois, dans la lecture. Moi, je sais que pendant très longtemps, j'arrivais pas à rassembler les éléments qui me paraissaient assez disparates, assez... Et puis, j'ai eu des moments de révélation de lecture où des choses disparates brusquement prenaient s'accrochaient les uns aux autres. Enfin, à ce moment-là, s'accrochaient avec une netteté étonnante.
0: C'est quand même une mémoire qui se raconte au présent.
1: C'est un petit peu la prétention ou la recherche ou la volonté, puisqu'il y a une... Je crois qu'il y a une définition du présent dans la boucle qui est assez... Enfin, que j'ai... Si je la citais de tête, je dirais que comment il dit à peu près que le présent c'est du futur antérieur, c'est-à-dire c'est quelque chose du passé, mais qu'il faudra se rappeler dans l'avenir. Enfin. Donc quelque chose de quand même de difficile à isoler et de difficile à arrêter. Bon, ça c'est... Alors évidemment, moi ça m'est arrivé de faire une tentative autobiographique. Quand on lit la boucle, on est un peu renvoyé à l'inanité de ses propres tentatives autobiographiques.

0: chose rêvée. 4 années comme de fellow, de postdoctoral fellow à McKinsey.
1: Séquence 6-1, Cambridge, deuxième jour. Alors Jacques, nous sommes dans un lieu assez privilégié, devant la grande librairie, la librairie de Cambridge, Effers,
2: oui,
1: et devant le haut lieu de Wittgenstein, Trinity College.
0: Oui, c'est presque, je dirais, la librairie par excellence pour moi, puisque je la considère comme supérieure à sa rivale d'Oxford, Blackwell's. C'est une librairie où je passe beaucoup de temps quand je viens à Cambridge, parce qu'il y a énormément de livres qu'on ne trouve que là. Et c'est vrai, on est tout près de Trinity, on est dans Trinity Street, je pense. Et c'est tout près que se trouve le célèbre Trinity Lane, cette petite rue qui conduit au collège et où Russell, passant à vélo, s'est arrêté brusquement et a dit « Mon Dieu, l'argument ontologique est vrai !» Et puis il est remonté sur son vélo. Et c'est là, c'est dans son appartement à Trinity qu'il a reçu la visite de Wittgenstein.
1: Du jeune.
0: Du jeune Wittgenstein qui lui venait lui demander s'il pouvait faire de la philo.
1: Voilà. Et qui était ingénieur.
0: À ce moment-là, il était ingénieur, il était en train de dessiner des avions.
1: Alors, qu'est-ce qu'il y a d'extraordinaire et de magique, cette librairie Effers?
0: La meilleure définition de la bibliothèque que je connais, enfin, une bibliothèque qui serait vraiment parfaite, c'est celle que donne Warburg quand il a conçu sa bibliothèque à lui, qui a été le noyau de l'Institut Warburg, la bibliothèque de l'Institut Warburg. Et il disait, quand vous allez dans une bibliothèque, si elle est bien faite, vous allez chercher un livre, et le livre qui est le meilleur pour vous, qui est le plus intéressant, c'est celui qui est à côté. C'est la théorie du bon voisin. Et ça, c'est sublime. Moi, d'ailleurs, c'est une chose que je fais. Dans une librairie, par exemple, à la Bibliothèque nationale, je ne peux pas faire ça parce que je n'ai que des cotes dans le catalogue et je ne peux pas savoir ce qu'il y a à côté. À moins de faire des sondages, en général, c'est tout à fait au hasard.
1: C'est assez aveugle.
0: C'est aveugle. En revanche, par exemple, à la Bibliothèque de la Sorbonne, où j'ai le privilège de pouvoir aller dans les rayons, j'applique le principe de Warburg et je regarde ce qui se trouve à côté et je choisis. Et j'ai trouvé comme ça plusieurs fois des livres.
1: Alors là, nous sommes au rez-de-chaussée et je sais qu'il y a un sous-sol tout à fait extraordinaire avec tous les livres de Wittgenstein et sur Wittgenstein.
0: C'est normal, il est vrai que Cambridge a été la ville de Wittgenstein, où il a passé les grande partie des dernières années de sa vie.
1: Quelle serait l'anecdote à propos de Wittgenstein qui éclaire l'homme?
0: Il y en a beaucoup.
1: Le philosophe, mais surtout l'homme qui est très peu simple.
0: Très peu simple. Bon, il y a celle que j'aime beaucoup, qui m'est revenue à l'esprit, puisque ce matin j'ai pris mon petit déjeuner dans la dining hall, dans la salle à manger de King's, du collège où je faisais la conférence. Et c'est donc dans son collège, Wittgenstein, ayant repris, donc étant devenu de nouveau philosophe en 1930 et ayant été nommé à son collège, il avait le droit de prendre ses repas à la table haute, celle des professeurs, qui était au-dessus de celle des étudiants. Et puis il ne s'entendait pas tellement avec ses collègues qui ne pouvaient pas parler de philosophie. Il les trouvait idiots. Donc il a décidé de déjeuner, de prendre ses repas avec les étudiants. Et puis au bout d'un moment, il était également mécontent des étudiants. Donc la légende veut qu'on avait mis une table à part entre les deux. Il se trouve ça, c'est la singularité de l'individu, ça paraît là, très fortement.
1: Alors nous nous sommes cachés au milieu des livres de poche. Alors la librairie ressemble à une sorte de fosse très profonde où tournent énormément de rayons de livres.
0: Oui, c'est une architecture spiralante qui est assez intéressante.
3: Not unless somebody comes.
4: I'd like to pay for the count.
1: Donc nous avons quitté une alvéole du bas pour accéder à une alvéole du haut où se trouvent toutes les mathématiques.
0: C'est ce qu'ils appellent la galerie des sciences. Et donc il y a une alvéole où il y a les mathématiques. C'est la première chose que je suis venu voir. Et en particulier la logique mathématique, puisque c'est ce qui m'intéresse le plus en ce moment, et les livres qui peuvent paraître sur les nombres. Et je viens de voir avec intérêt, je vais l'acheter, que la biographie de mathématicien indien Ramanujan, qui était hors d'atteinte parce que beaucoup trop cher et que j'avais dû emprunter à un ami, est maintenant en poche, donc je vais l'acheter.
1: Et comment est-ce que vous lisez un tel livre ? Dans votre fauteuil, avec frénésie ou avec beaucoup de calme ?
0: Bien, le problème, quand je viens ici, donc j'achète des livres, je les ramène dans ma chambre d'hôtel. Et puis, j'ai pas vraiment le temps de les lire. Et puis, je les garde en réserve, d'une certaine façon. Et je commence déjà à lire le soir dans la chambre d'hôtel. Ensuite, j'aurai déjà du temps pour lire dans le trajet de train du retour, n'est-ce pas ? Alors, j'aurai plusieurs heures.
1: Entre Cambridge et Londres, et ensuite entre Londres et Paris.
0: C'est ça, entre Cambridge et Londres, entre Londres et Paris. Et puis après, ben, je lis en fait plutôt le soir.
1: Calmement ?
0: Oui, puisque le matin, je travaille au Macintosh.
1: En prenant des notes ?
0: Je note au crayon. J'aime pas écrire à l'encre sur les livres, mais je note au crayon. Et ensuite, s'il y a des choses importantes, je les rentre dans le Macintosh. Et oui, je prends des notes sur le Macintosh. Alors, je n'ai pas, cette fois-ci, parce que je ne suis pas encore assez entraîné, fait ce que je vais faire maintenant, certainement, c'est amener mon Macintosh portable. Avec un portable. Vous vous rendez compte ?
1: Comment est-ce que vous avez vécu votre intervention d'hier soir au King's College ?
0: J'étais un peu angoissé parce que je n'ai pas énormément l'habitude d'écrire en anglais et de parler en anglais. Donc c'est ce que je leur ai dit en commençant. Et puis, je ne savais pas trop quelle était la... J'avais omis de demander au docteur Michoulan...
1: Qui venait ?
0: Oui, c'est ça. Donc, je ne savais absolument pas quel genre de gens venaient. En fait, c'était assez divers.
1: Il y avait une architecte.
0: Oui, il y avait une jeune femme faisant de l'histoire de l'architecture qui est venue me voir après. Je lui ai conseillé un livre à lire.
1: Nous vous laissons à votre choix de livre.
0: Volontiers, oui.
1: Nous nous revoyons un peu après.
0: D'accord. Je vais faire un parcours donc, de FFS. Vous me dites... parce qu'une fois que j'ai fait ça...
1: Une demi-heure, une heure ?
0: Trois quarts d'heure, oui.
1: Trois quarts d'heure.
0: Trois quarts d'heure. À tout à l'heure.

0: 6-2. Nous marchons un peu dans Cambridge ?
1: Oui, sous la pluie.
0: Sous la pluie. Vous venez de dire, mais hors micro, les Anglais ne font rien comme les autres.
1: Oui.
0: Et j'ai envie de vous dire, ici, apparemment, tout est ordre, calme, volupté et chose incongrue.
1: Oui.
0: Par exemple, chez Heffers, tout est classé et classifié.
1: Chez Heffers, les choses sont assez bien classées, c'est vrai. C'est une bonne librairie, bien ordonnée. Mais, par exemple, la numérotation des rues ne correspond strictement pas à celle à laquelle on est habitué sur le continent. Vous avez des numéros impairs et pairs qui se mélangent. C'est scandaleux. Vous connaissez la règle des numérotations dans les rues de France, d'Italie, d'Espagne et partout ? Non ? Ah. Vous mettez dans une rue, les numéros impairs sont à gauche, dans le sens croissant. Et les numéros pairs à droite. Quand vous arrivez dans la rue de Vaugirard au milieu, ça peut être utile de le savoir, pour voir dans quelle direction. Et je n'ai vu pour l'instant que deux exceptions en France. Une à Bordeaux, dans une vieille rue, où c'est le contraire. Et puis la petite ville de le petit village de Cosne-Minervois, qui a 2 ou 3 000 habitants, où il y a une seule numérotation pour toutes les rues de la ville. Ça commence un, puis ça circule un peu partout. Et puis alors, ce qui est beau, c'est à Florence, admirable, où il y a deux sortes de numéros, les numéros bleus et les numéros rouges. Et c'est pas du tout la même chose. Si on vous donne une adresse pour le 68 bleu et que vous allez au 68 rouge, ça sera pas pareil.
0: Donc nous sommes toujours sous la pluie et nous entrons dans le collège de Wittgenstein.
1: Oui.
0: Parce qu'il y a des pelouses à Cambridge.
1: Russell aussi. Oui.
0: Comme dans vos livres.
1: Il y a des pelouses. Moi, je ne marche pas sur les pelouses parce que je ne suis pas un fellow des collèges. Seuls les canards et les fellows des collèges. Enfin, les canards, sont évidemment, puisqu'ils marchent sur les pelouses, ce sont des fellows. Donc, c'est les seuls qui ont droit. Mais j'ai observé que Dr. Michoulan, qui m'a reçu hier, tient absolument, quand il traverse la pelouse de King's, quand il traverse la cour, à passer sur la pelouse, puisqu'il a le droit.
0: Il vous l'a dit ?
1: Il me l'a dit. Mais il ne m'a pas dit qu'il y tenait absolument. Il ne fait pas vraiment attention, mais il est quand même content quand il s'en rend compte.
0: Alors, ça vous fait quelle impression, là, d'être dans cette cour ?
1: Ah, une impression terriblement nostalgique. Je n'ai pas été... Vous vous rendez compte ? J'aurais pu venir là, suivre un des derniers cours de Wittgenstein. Si j'avais su. Après tout...
0: Dans les années 50.
1: Oui, il est mort en 52, c'est ça. Bon, donc je ne sais pas, moi, juste après le bac, là, j'aurais pu venir un an à Cambridge et suivre un cours de Wittgenstein, le dernier. Ouais, je ne savais pas. Alors ça fait un drôle d'effet. Savoir que c'est là, disons, que la logique contemporaine a fait des progrès décisifs.
0: Il y a une chapelle devant nous et aussi une bibliothèque.
1: Oui, bien sûr.
0: Et au loin, la rivière.
1: Derrière, comme derrière la plupart des collèges, il y a la CAM. Merveilleuse CAM.
0: Avec ses barques.
1: Avec ses barques. Où l'on...
0: Et ses saules.
1: Punting on the CAM. Et les canards. Les canards sont là. Et ce livre a des colloques extrêmement sérieux.
0: Nous avançons plus loin, sous la pluie ou...
1: On avance sous la pluie, mais peut-être sans oublier nos affaires.

0: Florence, essayons de faire ensemble le portrait de Jacques Roubaud. Il a, dans le Grand Incendie de Londres, il a cette théorie du croissant. Et parfois, je pense à lui sous la forme d'un feuilleté presque infini qui s'enroule sur lui-même. C'est un obsessionnel.
1: Oui.
0: Du nombre et du vers.
1: Oui.
0: Il compte beaucoup.
1: Il construit beaucoup. Et donc, comme la construction, composition, quand il m'a fait lire Stein, Gertrude Stein, et que j'ai découvert cette phrase magnifique d'elle, « Composition as explanation », j'ai plutôt vu le portrait de Jacques en composition que dans cette superposition que vous dites. Je crois que vous avez raison, c'est vous qui avez raison. Mais moi, j'ai beaucoup... Moi, je suis plus primitive, donc je vois sans perspective. Je vois tout à côté, à plat. J'ai beaucoup de mal avec la perspective. Donc, je le verrai davantage 13e siècle.
0: Mais au 13e siècle, c'est quoi? C'est le...
1: Mais vous voyez, c'est...
0: C'est l'aplat?
1: Oui, c'est encore 1000 scènes disposées les unes à côté des autres, avec le lointain et le proche un peu sur le même plan, et des... ou une succession de vies du même personnage en même temps. Et c'est plutôt comme cela que je le verrai. Et vous voyez, une de mes envies, quand j'ai lu la boucle, c'était, mais j'ai compris cela, c'était de n'avoir, enfin, de mes regrets, c'était de ne pas avoir été une petite fille avec lui et de jouer au jeu d'avancer en rampant, par exemple. Jouer avec Jacques, avec tout ce que ce mot implique de léger et de grave, est très passionnant. Et la description des jeux dans la boucle donne une nostalgie immense de ne pas avoir été dans l'enfance avec lui. Mais la part d'enfance est si grande qu'il nous redonne dans la vie courante. Donc vous voyez, je reste toujours un peu jeune vis-à-vis de lui.
0: Vous avez écrit des livres ensemble.
1: Alors il y a eu deux...
0: C'était une forme d'enfance.
1: Oui, et surtout doublement, puisque quand nous avons abordé le Graal Théâtre, c'était les enfances du conte, comme il disait. Les commencements de la prose. Et là, ça a été une des plus passionnantes expériences de travail, parce que, là encore, finalement, toute la matière de Bretagne, tout le grand travail de rassembler les textes, de les lire, etc., c'était lui.
0: Il cherchait quoi? Est-ce qu'il vous cherchait à travers ce travail?
1: D'abord, c'était un geste généreux, en ce sens que il réparait une blessure que j'avais vis-à-vis du théâtre, que je n'avais jamais pu aborder frontalement. Et finalement, il m'a guéri en disant « on va en écrire ». Ensuite, on s'est demandé « que va-t-on écrire ?» Et on voulait bien sûr un sujet populaire, profondément, qui appartienne à la mémoire de tous, à la mémoire collective. Et c'était terrible, parce qu'on ne le trouvait pas. Et finalement, nous sommes remontés à la table ronde, au chevalier de la table ronde, au roi Arthur, à l'enchanteur Merlin, parce que cela éveillait encore, même mal connu. Je vous parle des années 70, il n'y avait pas eu encore cette renaissance du Moyen-Âge qu'il y a eu depuis. Mais il est sûr qu'il lui plaisait beaucoup de se voir en enchanteur et il n'y a pas de doute que c'est un peu comme ça que je le voyais à ce moment-là. Et bien sûr, après, Merlin est enfermé par la plus douée de ses élèves. Mais ça, je n'ai pas réussi à l'enfermer.
0: Vous pensez que cette prose, enfin ce grand chantier de prose, doit beaucoup à la présence du Macintosh?
1: oui, là, c'est un débat que nous avons. Je comprends très bien le désir d'écriture rapide. Mais...
0: C'est très proche de l'oral, ou de l'oralité.
1: Voilà, je pense que c'est ça que cherche Jacques. C'est rester le plus près possible de la bouche, de la parole, du conte, finalement, qui appartient à la bouche du conteur. Reste que, moi, ça me glace un peu, parce que... Enfin, le principe du grand incendie de Londres, c'est-à-dire le non-retour en arrière, est une chose qui me fascine et qui m'horrifie tout à la fois. C'est-à-dire, c'est vraiment là sa prouesse. Au sens, c'est une prouesse, et comme il est d'une honnêteté absolue là-dessus, alors, il m'est arrivé de tomber... quand il m'a apporté le manuscrit, sur quelques répétitions, sur etc. Il disait, je ne peux. Alors je dis, quand même, écoute, tu pourrais. Je ne peux pas. Alors, l'écriture Macintosh, une des choses les plus émouvantes pour moi dans la boucle, c'est les passages de prose un peu insipide, à quelques moments, qui n'est jamais insipide parce qu'elle a l'intelligence de Jacques, mais de voir à un certain moment les choses comme prendre, et on sent arriver un poème. Et on sent très bien quelques mots, des groupements syntaxiques, quelque chose passe, très fort, et on revient à l'oral. Et je trouve que cela fait sentir la différence qu'il y a entre la parole et le poème, à certains moments, d'une façon extraordinaire. Vous avez eu ce sentiment aussi ?

0: Séquence 6-3. Nous marchons vers la rivière.
1: En traversant Genetei.
0: Alors, dans le marcheur que vous êtes, le conteur, le nageur et aussi le liseur, je peux supposer qu'il y a aussi un solitaire qui se cache et un solitaire qui entretient ce que vous appelez le refus d'obéissance.
1: Oh, c'est pas extraordinairement un refus d'obéissance, parce que le refus d'obéissance, en fait, amène à des conflits, et ces conflits prennent beaucoup de temps. Alors, ça serait plutôt, dans le genre de la célèbre définition de l'anarchiste, qui est celui qui traverse dans les clous pour ne pas avoir à parler aux flics. Donc, c'est plutôt comme ça. J'aime autant ne pas dépendre d'autorité, pas avoir à entrer en conflit. Tranquille.
0: Et cependant, pour être tranquille, vous avez des maîtres. Sans en être le disciple.
1: C'est intéressant. Il est très bon d'avoir des maîtres, pourvu qu'on ne soit pas disciple, ça c'est sûr. Et la meilleure manière de faire, c'est de choisir des maîtres qui ne demandent pas vraiment des disciples. Première condition. Et la deuxième, d'en choisir plusieurs. Comme ça, on ne dépend pas exclusivement. Alors, comme ça, je me suis choisi des maîtres en mathématiques. Puis si on prend des maîtres du 12e ou du 13e siècle, par exemple, là, on risque pas trop d'être terriblement influencé par eux. Enfin, on est très influencé, mais ils ne pèsent pas trop.
0: Mais est-ce que vous pourriez nous expliciter, justement, cette théorie de disciple et du maître? Bon, votre premier maître, apparemment, était Queneau.
1: Oui.
0: Mais vous dites, le domaine je fais ce que je veux, je pense comme je veux.
1: Oui. C'est-à-dire, j'ai choisi de reconnaître Queneau comme maître parce que j'avais beaucoup d'estime pour ce qu'il faisait. Et par ailleurs, c'est lui qui m'a invité à faire partie de l'Oulipo. Donc, ces choses-là sont importantes. Mais c'est moi qui décide. Autant que possible, je choisis ceux que je vais considérer comme m'influençant dans Queneau. Donc, c'est une relation.
0: Mais vous avez élargi la théorie. Par exemple, vous renvoyez dos à dos maître et maître. Par exemple, Cavalcanti et Dante, Gertrude Stein et Joyce.
1: Je ne renvoie pas dos à dos du tout là. Dans le cas de Cavalcanti et Dante, je choisis Cavalcanti.
0: Fortement
1: anti-dantesque. Et dans le cas de Gertrude Stein et Joyce, c'est la même chose. J'ai un souverain mépris pour Joyce.
0: Mais pourquoi vous n'êtes pas tranquille avec cette notion de maître, de disciple ? Pourquoi est-ce que vous mettez là énormément d'énergie et une forme de terreur que l'on peut retrouver lorsque vous défendez le vert? J'y vois exactement le même combat.
1: Ah, je défends pas vraiment le vert. Hein. Ça, c'est quelque chose d'ambigu. C'est une lecture curieuse. J'ai écrit il y a maintenant plus de 15 ans un livre sur le vert français à l'époque de la décomposition donc, du 20e, La vieille Alexandre. Et très curieusement, beaucoup de gens, enfin, il n'y a pas de gens qui l'ont lu, mais parmi ceux qui l'ont lu, en particulier les poètes, on a conclu que je défendais le vers. C'est pas vrai du tout, c'est totalement égal. Simplement, ce que j'observais dans ce livre, c'était que ce qu'on appelait vers libre n'était pas libre. Donc, disons, c'était une critique de type sceptique à l'égard de certaines affirmations qui disaient on s'est totalement débarrassé de la tradition et du vers conté. Et on fait maintenant des choses beaucoup plus libres. Or, ce n'était pas vrai du tout. Donc, je ne suis pas particulièrement défenseur du vers.
0: Donc, je veux dire, par là, le vers est une de vos obsessions. Quand vous choisissez la place R14, c'est quand même un hommage au sonnet.
1: Oui, mais le sonnet, c'est un peu plus que le vers.
0: C'est-à-dire qu'on voit que le vers envahit un peu votre vie.
1: Non, parce que dans le cas du sonnet, par exemple, le sonnet n'a pas besoin de vers. On peut très bien concevoir une axiomatique du sonnet dans laquelle le vers disparaît. C'est plutôt la forme que le vers.
0: Le mot défense n'est peut-être pas du vers, n'est peut-être pas le meilleur. Mais je veux dire par là que j'ai quand même remarqué que le vers envahissait votre vie.
1: C'est le nombre, de manière générale, plutôt que le vers. Le vers n'est qu'une instance particulière du nombre. Et le nombre, par exemple, peut intervenir aussi dans la prose. Et le nombre intervient beaucoup, il intervient dans la mathématique, donc il intervient dans plein d'endroits, et c'est plutôt le nombre que le vers. Et en plus, même s'il y a obsession, ce que je ne nie pas, elle est aussi liée, par exemple, avec l'idée que ne pas tenir compte du vers et s'en débarrasser suppose malgré tout, qu'on sache de quoi il s'agit. Et donc, c'est toujours un couple. Il y a un couple antagoniste qui, par exemple, lit la poésie au vers. Parce que la poésie ne peut pas se réduire au vers, c'est une catastrophe. Mais si on l'oublie complètement, si on l'efface complètement, alors toute distance entre les niveaux de langue tend à disparaître. Et ça, je crois que c'est catastrophique.
0: Est-ce que nous sommes dans un lieu excentrique, cette galerie ?
1: C'est très excentrique, on se demande vraiment à quoi ça sert.
0: Tous ces piliers.
1: Tous ces piliers, là. Il n'y a rien, là. Ça ne sert à rien.

0: L'hirsute s'est opposé au peignet. C'est un élément, enfin c'est l'irruption enfin, très fréquemment du non-vert dans le vert. Et si on fait pas, si on affecte de ne pas du tout tenir compte de ça, on est fortement amené à laisser pénétrer ce qu'on croit être le non-vert par du mauvais vert. C'est tellement fréquent.
1: Vous avez regardé Alix photographier Cambridge, la rivière.
0: Bien sûr, je l'ai accompagné. Le long de la rivière. On a passé assez longtemps là. En fait, elle avait failli venir étudier à Cambridge. Mais la réponse de Cambridge étant venue après celle d'Aix-en-Provence, elle avait déjà accepté d'aller à Aix.

0: Pierre Luçon, vous êtes l'ami mathématicien de Jacques Roubaud.
1: Il y en a d'autres.
0: Jacques Roubaud, poète et mathématicien. Selon vous, est-ce que l'obsession du vert est compatible avec l'obsession du nombre ?
1: Moi, je dirais qu'elle lui est essentielle.
0: Qu'est-ce que vous pensez d'un livre comme « Quelque chose noir » ?
1: Ah, oh, beaucoup de choses.
0: C'est fort un livre de poèmes.
1: C'est fort de Nescafé. Il y a plusieurs choses. La première chose, c'est que je me rappelle m'être fait réveiller à 5h du matin par Jacques, que j'ai jamais vu pleurer, qui sanglotait au téléphone parce qu'Alix, il venait de découvrir Alix morte. Et ça fait un coup de massue qui s'est renouvelé avec la parution de ce livre de poèmes. Donc ça, c'est le côté. C'est le côté qui est, j'allais dire, évident. Quand j'en ai passé, j'y pensais ces jours-ci, justement. Il y a beaucoup de gens qui pensent que Jacques a une fascination morbide pour la mort. Je ne suis pas de cet avis. J'ai plutôt l'impression que c'est de ce genre de rapport avec la mort qui traduit plutôt une prodigieuse intensité de vie.
0: Quelle est l'importance, selon vous, d'Alix dans la vie de Roubaud ?
1: Elle
0: a apporté l'anglais, par exemple, la découverte de Wittgenstein ou de Cambridge, certainement, de la photographie ?
1: Oh, beaucoup de choses. Elle avait une vie intellectuelle intense. Elle était extrêmement intelligente. Et puis elle avait une qualité de rapport aux autres dont a bénéficié Jacques, mais aussi les amis de Jacques qui sont devenus ses amis à elle. Après, il y en a eu pas mal. Elle était très bonne et elle avait une capacité d'empathie avec les autres vraiment vraiment impressionnante. Ce qui donnait beaucoup de charme à sa conversation et il y avait à la fois de quoi parler et elle.
0: Il écrit d'ailleurs, je crois, dans Le Grand Incendie de Londres, mais 21 mois de vie avec Alix.
1: Oui,
0: ça aussi, c'est chiffré.
1: Oui, ben oui. Oui, non, mais ça c'est le côté. C'est un côté du comportement de Jacques avec les nombres dont il parle beaucoup dans Le Grand Incendie. Quand il évoque des souvenirs d'enfance où il compte tout, quand il ne sait plus quoi faire, il compte.
0: Revenons à Alix et à sa fascination pour l'Angleterre, la Grande-Bretagne, l'anglais.
1: Ah, le rapport avec Alix n'est pas direct, parce qu'Alix était une internationale. Elle était fille d'ambassadeur et elle a beaucoup, beaucoup voyagé.
0: Se sont mariés à Cambridge.
1: Oui, ah mais ça c'est un amour commun à cause de Wittgenstein et puis à cause de l'anglomanie.

0: Ni Jack, qui est, comme vous avez pu le constater, qui... on arrive à peine à ces temps-ci à lui faire dire du mal de l'Angleterre, parce que vraiment, c'est rude ce qu'on peut lire dans le Times. Ou... Mais c'est tout juste. Il a écrit, c'est bien dommage que ça ne soit pas paru, parce que je ne sais pas si vous l'avez eu entre les mains, le livre qu'il a écrit sur une biographie de la reine Victoria, c'est merveilleux, c'est un enchantement. Je ne sais plus à la suite de quelles circonstances éditoriales vaseuses ça n'est pas paru, j'ai oublié, mais c'est un pur plaisir.
1: Les 21 mois de vie en commun avec Alix n'ont pas été une forme d'enfermement par rapport aux amis ou à Paris? Il n'y a pas eu un repli?
0: Non, enfin moi je l'ai pas, peut-être vis-à-vis de d'autres personnes, moi vis-à-vis de moi non. Alix avait organisé des soirées qui étaient un vrai plaisir. D'abord elle avait beaucoup d'amis qui étaient des gens remarquables. Eustache par exemple, Jean Eustache. Elle avait vraiment l'art de faire se connaître les gens, de les faire se fréquenter sur un plan à la fois intéressant et chaleureux. Jacques ne s'est pas vraiment plié. C'est à la fin, quand elle est devenue vraiment malade, c'était un si lourd de charge à la fin de sa vie. Elle était vraiment très malade. Effectivement, il y a eu un...
1: Il la savait malade, très malade.
0: Oui. Mais au début de leur vie commune, c'était quand même une maladie, elle avait surtout de l'asthme, et c'était de l'asthme, un asthme grave, mais contenu. Et assez bien soigné, c'est seulement à la fin de sa vie qu'elle a eu... Qu'elle a été atteinte de cette maladie du sang dont la conjonction avec l'asthme n'a pas pu se soigner, quoi. C'est seulement. Sinon, avant, il y a eu tout de même. C'était difficile, mais enfin, c'était.

0: séquence 7-1. Nous avons quitté la neige de Cambridge et nous nous trouvons dans votre ville, Londres. La ville livre, la ville langue, comme vous l'écrivez.
1: Et il pleut.
0: Où ?
1: Il pleut dehors, mais pas dans la bibliothèque.
0: Pourquoi dites-vous, Jacques Roubaud, que Londres est votre ville livre et votre ville langue ?
1: À cause de la, disons, de l'intérêt particulier que j'ai pour la langue anglaise et par conséquent pour les livres écrits en anglais, et puis aussi parce que c'est là que se trouve la bibliothèque que je préfère de très loin, qui est la, celle où nous nous trouvons en ce moment, enfin pas exactement dedans, mais à l'entrée.
0: Vers laquelle nous allons. Oui.
1: Voilà, qui est la British Library. Alors on ne pourra pas entrer dans la belle salle de Panizzi, mais vous avez le buste de cet homme extraordinaire qui a construit cette magnifique salle que malheureusement, là, de l'entrée, on ne peut pas vraiment voir.
0: Mais malgré tout, à travers les portes vitrées, que voyons-nous ?
1: Là, on voit déjà des livres au fond, là. On voit dans la profondeur, il y a des livres, et puis il y a le portrait tutélaire, le buste tutélaire de Panizzi, qui était un carbonaro réfugié à Londres, et qui a fondé cette bibliothèque.
0: Comment vous est venue cette idée d'itinéraire obligé entre un hôtel et la librairie ?
1: J'ai trouvé l'hôtel, j'ai choisi un hôtel qui ne devait pas être trop loin, mais qui me permettait quand même de marcher, donc à Cartwright Gardens, et en regardant le...
0: Et vous comptez vos pas ?
1: Parfois. En regardant le parcours, j'ai vu que plusieurs de ces rues étaient des rues qui avaient des noms de logiciens, ce qui était quand même merveilleux. Et on peut-être en prendre une partie, emprunter un petit peu cette rue. Alors, il y a Bertrand Russell avec Russell Square. Et puis, il y a aussi une rue qui s'appelle Herbrand, la rue Herbrand. Il se trouve, c'est évidemment pas le même, mais Herbrand est un des principaux logiciens français du XXe siècle. Et ensuite, plus près de nous, là, juste à côté de la bibliothèque, il y a Montague Place. Et Richard Montague est aussi un logicien contemporain. Donc je peux suivre presque à partir de l'hôtel, je peux suivre presque un itinéraire qui me maintient dans la logique.
0: Alors là, vous allez passer presque une semaine dans la bibliothèque.
1: Oui, je vais passer
0: Pour lire quoi ?
1: Un séjour un peu court, mais enfin intéressant.
0: Vous préparez quoi ?
1: Eh bien, je prépare d'une part le cours que je vais faire en rentrant, qui est sur le nombre. Donc je vais vérifier certaines choses sur les nombres. Mais aussi, je prépare quelque chose qui est un texte que m'a demandé une revue associée à une photographie qui s'appelle Le temps de l'éclair. Et je me renseigne sur l'éclair et sur la foudre. Je sors un vieux texte de 1607 qui est un discours sur la foudre fait par un philosophe anglais de 1607. Voilà. Ce genre de choses.
0: La femme est-elle la foudre ?
1: Ah, je ne sais pas. Je vais voir ce qu'on disait au début du XVIIe siècle.
0: Est-ce que vous regardez des Anglaises parfois en marchant ?
1: Oui, bien sûr.
0: Et sous quelles chausses ? Elles ont des talons très étranges.
1: Bizarre, en effet. No comment.
0: On ne passe pas par là, Jacques Roubaud ?
1: Non.
0: Par le talon ?
1: Non.
0: Pourtant, la foudre aime beaucoup le talon.
1: Oui.
0: Elle aime tout de la femme.
1: Mais c'est de la tête aux pieds.
0: Sauf le talon.
1: Ouais. Il y a un très beau film de Peter Greenaway, vous avez certainement vu. C'est une interview d'un certain nombre d'Anglais qui ont été frappés par la foudre. C'est absolument superbe.
0: La femme n'arrive pas toujours trop tard. J'ai une autre question. Hein,
1: trop tard où ? À la bibliothèque ?
0: Dans les livres, dans la vie.
1: Dans les livres.
0: Louise arrive très tard.
1: Un peu.
0: Mais pourquoi arrive-t-elle à l'avant-dernière page du livre ? De 700 pages ?
1: C'est pas tout à fait l'avant-dernière page.
0: C'est comme si.
1: Alors, c'est le hasard.
0: Un lecteur attentif peut le croire.
1: Eh bien, il aurait tort.
0: Nous partons. dans l'itinéraire.
1: Voilà. Un bout d'itinéraire, en tout cas. Vous voyez qu'il y a vraiment un Montague Street.
0: Comment faites-vous la jonction entre les femmes de la vie et les femmes des livres? Les femmes de la vie dont vous faites partie, puisqu'il vous a choisi, vous. Est-ce qu'il y a un écart extrêmement grand?
2: Je ne crois pas, parce que...
0: Florence Delay.
2: Je ne sais pas très bien ce que... Je crois que les amis de sa vie ont été... Moi, je ne sais pas, je vois, par exemple, Sylvia comme liée au roman de chevalerie. Je vois Alix liée fortement à Wittgenstein et à la photographie. Je vois Marie liée au mot en liberté, à la typographie, à une espèce de...
0: Au cinéma.
2: Bien sûr, au cinéma et à la photographie également. C'est-à-dire que il y a, on est comme aussi des fenêtres.
0: Et vous?
2: Alors moi, je suis l'élève idéal. C'est-à-dire que j'aime beaucoup être qu'on m'enseigne, et je suis une élève très, très contente. Et par exemple, ce que je remarque, c'est les possibilités qu'a répandu Jacques autour de lui sur qui il voulait bien, tout ce qu'il a ouvert pour nous. Une espèce de très grande prodigalité, de générosité pour quelques-uns. Moi, je sais, par exemple, quand j'ai décidé de travailler sur les Indiens d'Amérique du Nord, Jacques m'y a poussé totalement et me faisait des traductions qui n'existaient pas alors pour mes cours. Je veux dire, comme si son temps était infini pour que quelqu'un parvienne à voyager. Et ça me frappe beaucoup. Il nous a toutes, je dis toutes, je ne sais pas pourquoi, toutes mis au travail autour de lui.

0: séquence 7-2. Alors nous sommes dans l'itinéraire obligé avec, je suppose, toute cette stratégie et tous ces pièges que vous savez éviter.
1: Parfois, parfois. Ici, on est dans Montague Street, donc c'est la partie Montague de l'itinéraire.

0: Une anecdote? Oui, ben oui, j'ai eu une anecdote récente concernant Jacques Roubaud, qui est une chose qui lui donne exactement la place que je lui donne. Et ça, c'est une chose rigolote. J'allais à Rouen faire une lecture de textes oulipiens. J'avais emmené avec moi mon môme qui est en CM1 et il me récite un poème de Ronsard dans la voiture, et il me dit c'est un beau poème, et il me demande pourquoi c'est un beau poème. Alors on essaye de voir ensemble pourquoi ça pouvait être un beau poème, puis aussi on essaye de ne pas dire pourquoi c'était un beau poème, et il me demande qui était Ronsard, et donc je lui explique un peu qui était Ronsard. Il me dit, ah, c'est bien, Ronsard c'était un type bien, tout, mais il me dit, mais c'était il y a longtemps. Il me dit, aujourd'hui il n'y en a plus des Ronsards. Et je lui dis, si, il y a des Ronsards aujourd'hui. Je lui dis, par exemple, Jacques Roubaud pourrait être un Ronsard. Alors, il me dit, le lapin, parce que Jacques Roubaud fait toujours le lapin quand il voit mon gosse, et donc il l'a surnommé comme ça. Et bon, voilà, et là, notre conversation s'arrête là. Le lundi, il va à l'école, il récite Ronsard, et la maîtresse ensuite leur donne à apprendre, par un de ses coups de miracle, un poème de Jacques Roubaud, le Maquis Mokoko. Et il est rentré à la maison absolument pétrifié, et il s'est payé devant Roubaud la semaine suivante une de ses plus belles minutes de silence. Roubaud est rentré et il l'a regardé. Comme ça, il venait de rencontrer Ronsard.
1: Séquence 7-3, Jacques. Et le parc.
2: C'est pas vraiment un parc. C'est un petit square qui a l'avantage d'être ouvert au public. En ce moment, il est complètement dénudé. Il est trempé, personne n'est assis sur les bancs. Mais quelquefois, au mois de juin ou de septembre...
1: Il tourne, il est rond.
2: Il est rond. Au mois de juin ou de septembre, je m'assois sur le banc avant d'aller à la bibliothèque pour lire mon journal.
1: Toujours au même endroit?
2: Non.
1: Vous en changez?
2: C'est-à-dire, je ne suis pas toujours sûr de trouver le banc.
1: Votre place.
2: Que je désire.
1: On ne peut pas toujours avoir R14.
2: Je ne peux pas avoir R14. Une de mes ambitions, mais je pense que je ne pourrais pas y arriver, ça serait de...
1: Secrète, je l'espère.
2: Ça serait... Non, ce n'est pas vraiment secret. Ça serait d'offrir un banc, peut-être à Russell Square ou à un autre parc de ce genre, où on mettrait mon nom. Parce que ça se fait beaucoup. Mais peut-être que mes héritiers offriront un banc à Russell Square à ma mémoire. Je trouve que c'est une excellente chose. Ça se fait beaucoup dans, par exemple, le grand jardin zoologique, le plus magnifique, Kew Gardens. À Kew Gardens, on s'assied sur un banc et on voit, ce banc a été offert par la famille du colonel Rathbone, en souvenir des excellents moments qu'il a passés là.
1: Vous en parlez autour de vous? Florence Delay est au courant de votre ambition secrète?
2: Je n'ai pas encore dit.
1: Ou c'est no comment, là aussi?
2: Non. Mais je ne l'ai pas encore mentionné
1: à
2: quelques personnes qui pourraient...
1: D'entrer dans votre ambition,
2: oui.
1: Dans celle-là.
2: Oui, je le pense.
1: Alors, il y a ce que vous écrivez, il y a ce que vous ne pouvez pas dire, même lorsque c'est écrit. Vous faites une distinction entre le texte du livre et le texte de la parole. Il y a des choses que vous aimez taire. Que vous évitez de parler?
2: C'est pas que j'évite, c'est disons que sont des choses qui ne s'imposent pas, qui n'appartiennent pas au projet du livre, par exemple. Donc il n'y a pas de raison de les dire.
1: Donc tout peut s'écrire?
2: Ah oui.
1: Mais tout
2: absolument
1: ne peut
2: tout.
1: Pas se dire.
2: Et tout ne peut pas se dire, c'est
1: bon.
2: Vrai.
1: Par exemple, lorsque vous suivez une femme dans la rue, il paraît, je l'ai lu, vous comptez 100 pas.
2: C'est une stratégie possible.
1: Pendant lesquelles vous ne pouvez pas aborder la femme que vous êtes censé suivre.
2: De toute façon, maintenant je suis un homme respectable et d'âge, je n'aborde plus les jeunes femmes dans la rue.
1: Bon, mais poursuivez, développez cette stratégie du pas.
2: C'est une stratégie qui pour moi appartient à un passé lointain et qui était liée au fait que... il fallait un certain temps de réflexion et atteindre une suffisante conviction. Et par conséquent, ceci doit être associé à une énumération de parts qui permet de réfléchir et de pondérer et de bien décider ce qu'on va faire. Par ailleurs, on peut changer d'avis pendant ces 100 pas-là.
1: Bon, alors au-delà de ces 100 pas, il y a combien d'autres pas pour la décision ?
2: Les autres pas n'appartiennent pas au récit. Il n'y a que les 100 pas préliminaires qui, eux, peuvent être mentionnés. Après, c'est autre chose.
1: Je comprends que vous lisiez les troubadours.
2: Oui.
1: Et qu'est-ce que vous cherchez en plus ?
2: En plus des stratégies formelles qui sont souvent plus élaborées que celles qui consistent à compter des pas.
1: Son appartement est un lieu interdit pour tous et toutes.
3: Écoutez, c'est difficile de parler d'appartement parce que la rue d'Amsterdam, c'est une chambre, c'est une pièce. Et puis il y a l'appartement de la rue des Francs-Bourgeois où vit Marie. Et je crois que la rue d'Amsterdam, il n'y a plus que Marie qui va. Elle va pour, et là c'est Jacques qui raconte ça de façon terrifiée, mettre de l'ordre, jeter des vieux vêtements... Et exclure, il a beaucoup de mal à exclure les objets ou une paire de patogas ou il a du mal.
1: Il y a aussi Pierre, non, qui répare le Macintosh.
3: Ah oui, alors Pierre, c'est évidemment. Moi, j'ai connu Pierre quand j'ai connu Jacques, puisqu'ils sont d'une certaine façon inséparables. Et à ce moment-là, c'était l'ère du zinzin. C'est-à-dire, bon oui, j'ai acheté un gramme, je ne sais même pas, un gramophone ou un pick-up à l'époque, etc. Et un zinzin. Et c'était Pierre qui installait le zinzin. Et zinzin était devenu un terme générique pour tout ce qui est de l'ordre de la machine. Et alors, Pierre est très fort en zinzin. Et en rythme.

0: Séquence 7, 4.
1: 1, 2, 3 ou 4 fois l'an, je pose ma valise dans la chambre haute, étroite, de cet hôtel de Londres, Cartwright Gardens, toujours le même, et je regarde par la fenêtre le demi-cercle de rue où le lendemain matin, pendant 1, 2 ou 3 semaines, je passerai avec le Times, 1, 2 ou 3 étages plus bas, à l'heure vide où les cartons de lait viennent d'être déposés devant la porte des maisons, des hôtels, de cet hôtel, toujours le même, où je viens, quand je viens à Londres. Dans la dernière des rues que je prends en revenant de la British Library, Marchmont Street, il y a un pub, le Lord John Russell. Il a des tables de bois sur le trottoir, 1, 2 ou 3 verres de bière tiède, pas tout à fait vide, abandonnés sur les tables quelques minutes avant la fermeture, closing time, des fauteuils bas, de très basses banquettes crevées où on s'assied, entre les vieux gentlemen locaux presque inaudibles et quasi inarticulés, et 2 ou 3 copines habillées de vert et de rose inimaginables qui bavardent avec la serveuse dans le même style. Je regarde la mousse grise et brune de la Guinness qui a coulé sur la table basse. La couleur du bois est celle du best bitter. Ou bien le best bitter a donné au bois sa couleur de bière, semblable à celle de 2 ou 3 pénaises restées sur la table. Je marche jusqu'à la porte de l'hôtel, dans la nuit indécise d'août, sous les arbres feuillus et sombres.
0: Au fond, c'est une photographie mise en abîme, hein, puisque nous sommes dans un pub.
1: C'est exact, nous ne sommes pas dans le Lord John Russell. Donc, vous essayez de sauver la véridicité de l'ambiance.
0: Je souhaitais aussi boucler la boucle.
1: Bravo, c'est exact. Donc, c'est la fin. Closing time. 1 minute to closing time.
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0: John Donne. New philosophy calls all in doubt. The element of fire is quite put out.
1: La philosophie nouvelle rend tout incertain. L'élément du feu est tout à fait éteint. Le soleil est perdu et la terre, et personne aujourd'hui ne peut plus nous dire où chercher celle-ci. Les hommes confessent franchement que ce monde est fini lorsque dans les planètes et le firmament ils cherchent tant de nouveaux. Puis voient que celui-ci est dissous à nouveau dans les atomies. Tout est en morceaux, toute cohérence disparue, plus de rapport juste, rien ne s'accorde plus.
2: Ce que le grand public a retenu aujourd'hui de l'œuvre de Descartes, c'est essentiellement le discours de la méthode qui est enseigné dans toutes les écoles et sur lequel en fonde le cartésianisme. Alors, est-ce qu'on peut dire que dans son œuvre cosmologique aussi, Descartes est cartésien, comme nous l'entendons aujourd'hui, Jean Sédingard ?
3: Descartes applique totalement les principes de sa méthode à la construction du cosmos, mais il est certain que on étudie davantage de nos jours la métaphysique de Descartes et plus guère son œuvre scientifique. Ce qui est curieux, c'est qu'au XVIIe siècle, plus précisément, on considérait que Descartes était davantage un très grand scientifique et un piètre métaphysicien. En réalité, Descartes n'est pas du tout, comme ses contemporains, un polémiste. Il ne cherche pas du tout à se livrer à des attaques et à des controverses à l'égard de la physique traditionnelle et à l'encontre du système ptoléméen. Son véritable souci est de construire sur les fondements d'une nouvelle physique et de façon purement déductive, en allant des causes aux effets, le monde. On sait, d'après des travaux récents, que Descartes, dès sa jeunesse, dès 1618-1619, s'occupait de cosmologie de façon assez intensive. Mais ce n'est que vers 1633 qu'il est sur le point d'achever son traité du monde ou de la lumière. Mais apprenant de façon très indirecte le récent procès de Galilée, Descartes renonce à la publication de ce traité qui ne verra le jour que 14 ans après sa mort.
1: Lettre de Descartes à Mersenne, fin novembre 1633. Je m'étais proposé de vous envoyer mon monde pour ses étrennes, et il n'y a pas plus de 15 jours que j'étais encore tout résolu de vous en envoyer au moins une partie, si le tout ne pouvait être transcrit en ce temps-là, mais je vous dirai que m'étant fait enquérir ces jours à Leyde et à Amsterdam, si le système du monde de Galilée n'y était point, à cause qu'il me semblait avoir appris qu'il avait été imprimé en Italie l'année passée, on m'a mandé qu'il était vrai qu'il avait été imprimé, mais que tous les exemplaires en avaient été brûlés à Rome au même temps, et lui, condamné à quelque amende. Ce qui m'a si fort étonné que je me suis quasi résolue de brûler tous mes papiers, ou du moins de ne les laisser voir à personne. Car je me suis pu imaginer que lui qui est italien, et même bien voulu du pape, ainsi que j'entends, ait pu être criminalisé pour autre chose, sinon qu'il aura sans doute voulu établir le mouvement de la terre, lequel, je sais bien, avoir été autrefois censuré par quelques cardinaux. Mais je pensais avoir ouï dire que depuis, on ne laissait pas de l'enseigner publiquement, même dans Rome. Et je confesse que s'il est faux, tous les fondements de ma philosophie le sont aussi, car ils se démontrent par eux, évidemment. Et il est tellement lié avec toutes les parties de mon traité, que je ne l'en saurais détacher sans rendre tout le reste défectueux. Mais, comme je ne voudrais pour rien au monde qu'il sortît de moi un discours où il se trouva le moindre mot qui fût désapprouvé de l'Église, aussi aimais-je mieux le supprimer que de le faire paraître estropié. Je n'ai jamais eu l'humeur portée à faire des livres, et si je ne m'étais engagée de promesses envers vous et quelques autres de mes amis, afin que le désir de vous tenir parole m'obligeât d'autant plus à étudier, je n'en fusse jamais venu à bout.
2: Jean Sédingard, dans cette lettre à Mersenne, on voit Descartes prudent, mais aussi, me semble-t-il, un peu coquet. Il se défend de vouloir faire des livres, mais néanmoins, il en fera.
3: Néanmoins, il en fera, notamment dans le discours de la méthode. Il est certain que Descartes parlera de la cosmologie, puisqu'en 1637, il va publier, dans la sixième partie du discours, une ébauche de sa cosmologie, mais qu'il fera passer pour une simple fiction littéraire d'artiste, dont l'imagination serait totalement débridée.
2: Ceci pour ne pas avoir d'ennui, encore une fois, avec l'Église.
3: Absolument. Descartes est extrêmement subtil. Il tient même à passer à la postérité et à être enseigné dans les écoles. C'est pourquoi il veut toujours ménager l'Église.
2: Son projet est double, de toute façon.
3: Son projet est double, précisément. Un projet à la fois métaphysique et un projet mécaniste. Le projet métaphysique consiste à retirer, en quelque sorte, l'âme du monde matériel. Et le projet mécaniste consiste à fonder une nouvelle physique reposant totalement sur des principes mathématiques, géométriques, excluant toute intervention de l'esprit dans la matière. Il expose déjà ses conceptions mécanistes en tant que méthode, si vous voulez, à la fin du discours de la méthode, dans la sixième partie, et il développe en quelque sorte les conséquences de cette méthode, par son contenu, à l'intérieur des principes de la philosophie, qui ont été publiés en 1644 en latin et traduits en 1647 en français, donc 3 ans avant sa mort. Alors précisément, cette méthode mécaniste consiste à partir des premiers principes, et par premier principe, Descartes entend en réalité l'étendue, la figure, le mouvement et les lois de la nature. Ensuite, on tire des déductions logiques, on tire toutes les conséquences selon la troisième règle de la méthode, procédant du simple au complexe et allant des causes aux effets. Et enfin, le troisième moment de la méthode mécaniste, consiste à instituer des expériences pour déterminer parmi les chaînes déductives lesquelles s'accordent avec les faits.
2: Alors, dans ses principes, il va traiter de plusieurs domaines. Il va traiter de la connaissance, des choses matérielles, du monde visible, enfin.
3: Absolument. Donc, il va falloir partir du cogito, des preuves de l'existence de Dieu, et à partir de là, fonder la connaissance par la garantie de la bonté divine. Et une fois cette connaissance garantie, alors on se passera de Dieu, puisqu'on est absolument sûr des fondements. Il ne restera plus qu'à poser les premiers principes, en quelque sorte, de la connaissance physique. Et de là, il faudra déduire les éléments qui permettront de constituer le monde. Et ces éléments, c'est avant tout les lois du mouvement. Autrement dit, il est certain qu'à partir de cette reconstruction de l'univers, tout l'univers apparaît comme une vaste horloge. L'horloge est le véritable paradigme de la philosophie mécaniste de Descartes.
2: Et l'horloger, c'est Dieu, précisément.
3: Dieu, c'est l'horloger en ce sens qu'il est la cause première du monde. Il a créé la matière, il l'a créée en mouvement et il a imprimé en elle les lois du mouvement. Et également, il a imprimé en notre esprit des moyens de connaître ces lois du mouvement. Et comme Dieu, la nature divine, n'est pas contradictoire, il n'a pas pu faire la création des substances spirituelles avec leurs modes, qui sont en réalité les idées, et les substances matérielles, c'est-à-dire les corps, avec le mode de ces corps qui est le mouvement, il n'a pas pu faire en sorte que ces deux créations soient contradictoires. Elles se superposent et il n'y a aucune crainte à avoir dans la recherche de la connaissance du monde, à condition de suivre la méthode, évidemment.
1: Descartes, Principes de la philosophie, livre 4. Je ne reconnais aucune différence entre les machines que font les artisans et les divers corps que la nature seule compose. Et il est certain que toutes les règles des mécaniques appartiennent à la physique, en sorte que toutes les choses qui sont artificielles sont avec cela naturelles. Car par exemple, quand une montre marque les heures par le moyen des roues dont elle est faite, cela ne lui est pas moins naturel qu'il est à un arbre de produire ses fruits. C'est pourquoi, en même façon qu'un horloger, en voyant une montre qu'il n'a point faite, peut ordinairement juger, de quelques parties qu'il regarde, quelles sont toutes les autres qu'il ne voit pas. Ainsi, en considérant les effets et les parties sensibles des corps naturels, j'ai tâché de connaître quelles doivent être celles de leurs parties qui sont insensibles. »

0: On voit bien à l'œuvre dans ce texte la fameuse méthode de Descartes, encore une fois, Jean Sédingard.
1: Bien sûr, c'est-à-dire qu'il va falloir repartir de Dieu, qui est la cause première, que l'on a surnommée il y a quelque temps la cause verticale. Et une fois que cet univers est créé, on doit repartir en quelque sorte à la recherche des causes secondes, c'est-à-dire de l'interaction des mouvements constitutifs de l'univers. Mais avant cela, il est important de redéfinir le mouvement. Et précisément, dans la physique d'Aristote, le mouvement est une notion extrêmement large. La croissance d'une plante est encore un mouvement. Et Descartes repart du mouvement local, c'est-à-dire du mouvement de translation. Et il donne une définition, en quelque sorte, relativiste du mouvement, une définition cinétique du mouvement. Il dit dans le livre 2 des Principes, au paragraphe 25, « C'est le transport d'une partie de la matière ou d'un corps, du voisinage de ceux qui le touchent immédiatement, et que nous considérons comme en repos dans le voisinage de quelques autres. » Autrement dit, pour définir le mouvement, il suffit de prendre un référentiel qui est contigu au corps en mouvement.
0: Un référentiel, c'est-à-dire un point de repère.
1: Un point de repère, un plan, un système de repérage par rapport auquel un corps peut être dit en mouvement ou en repos. Par rapport au bateau, si je suis assis sur le bateau, on peut dire que je ne bouge pas, mais si je prends comme, précisément comme référentiel le port, on peut dire que j'ai déjà voyagé depuis plusieurs heures.
0: Mais alors le type de bateau qui intéresse Descartes, si je puis dire, c'est la Terre.
1: C'est la Terre. Alors précisément, la grande nouveauté de la révolution copernicienne, c'est d'avoir lancé la Terre dans l'espace, c'est l'avoir fait tourner autour du Soleil comme une planète quelconque. Alors Descartes, dans le livre 3 des Principes, concernant des choses visibles, à partir de la Terre précisément, eh bien la Terre elle-même va être considérée à la fois comme en mouvement et à la fois comme en repos. Et ainsi, Descartes va pouvoir concilier l'Église et en même temps les défenseurs de la révolution copernicienne. Par rapport à l'air qui l'entoure, la Terre est en repos précisément, mais si on prend l'ensemble terre et air par rapport à l'espace, et c'est-à-dire par rapport à la matière subtile qui baigne tous les corps, il est tout à fait légitime d'affirmer que la Terre est en mouvement et tourne autour du Soleil. D'un côté, la Terre se meut, d'un autre côté, elle se meut point.
0: Et ce que Descartes appelle tourbillon, là-dedans, est-ce la Terre entourée de son air ?
1: Et la Terre entourée de son air fait partie d'un tourbillon, mais on peut dire que toutes les planètes ont elles-mêmes leur tourbillon propre, surtout si elles sont entourées d'un satellite, et également tout le système solaire fait partie d'un immense tourbillon, qui se compose de tourbillons en quelque sorte secondaires. Tout le système du monde est constitué de tourbillons qui sont plus ou moins jointifs. Entre ces tourbillons, il y a la matière subtile et des globules, des éléments qui bouchent les trous. Pour la simple raison que la physique de Descartes est une physique du plein. Il n'y a absolument pas de vide, le vide est exclu, car cela reviendrait à dire, sinon, que Dieu a créé du vide et le vide revient au néant. Dieu ne peut pas créer le néant. Pour Descartes, il n'est pas possible que l'espace entourant en quelque sorte le système solaire ou même les étoiles fixes, il n'est pas possible que cet espace soit vide. Puisque pour Descartes, l'espace des géomètres ou l'étendue des géomètres, d'autre part la matière, ce n'est qu'une seule et même chose. L'essence de la substance étendue, c'est d'être étendue en longueur, largeur, profondeur. Par conséquent, il est impensable qu'un univers soit entouré de vide. En quelque sorte, ça voudrait dire qu'il ne soit pas entouré, ça voudrait dire que cet univers serait fini. Et il faudrait qu'il soit limité par quelque chose, et ce quelque chose doit être lui-même étendu. Cela revient à dire que l'univers ne peut pas être limité. Il y a une contradiction dans les termes. En réalité, Descartes est au courant des procès qui ont eu lieu à la fin de la Renaissance, et le plus célèbre est certainement celui de Giordano Bruno, Bruno qui a été brûlé vif au mois de février 1600 au Campo dei Fiori, à Rome, pour avoir affirmé l'infinité de l'univers. Descartes est extrêmement prudent et subtil, et en même temps, dans sa conception de l'infini, il n'a jamais voulu affirmer que l'univers était infini. Par infini, il entend un concept absolutiste. Seul Dieu est infini. Car l'infini se confond avec l'absolu. C'est un concept affirmatif, positif, qui s'étend absolument dans tous les domaines de la réalité, dans toutes les perfections. Descartes dira simplement de l'espace ou de l'étendue des géomètres qu'elle est indéfinie.
2: Lettre de Descartes à Chanu du 6 juin 1647. En premier lieu, je me souviens que le cardinal de Cusa et plusieurs autres docteurs ont supposé le monde infini, sans qu'ils aient jamais été repris de l'Église pour ce sujet. Au contraire, On croit que c'est honorer Dieu que de faire concevoir ses œuvres fort grands. Et mon opinion est moins difficile à recevoir que la leur. Parce que je ne dis pas que le monde soit infini, mais indéfini seulement. En quoi il y a une différence assez remarquable? Car pour dire qu'une chose est infinie, on doit avoir quelques raisons qui la fassent connaître telle. Ce qu'on ne peut avoir que de Dieu seul. Mais pour dire qu'elle est indéfinie, il suffit de n'avoir point de raison par laquelle on puisse prouver qu'elle est des bornes. Ainsi, il me semble qu'on ne peut prouver ni même concevoir qu'il y ait des bornes en la matière dont le monde est composé. Car en examinant la nature de cette matière, je trouve qu'elle ne consiste en autre chose qu'en ce qu'elle a de l'étendue en longueur, largeur et profondeur. De façon que ce qui a ces trois dimensions est une partie de cette matière. Et il ne peut y avoir aucun espace entièrement vide, c'est-à-dire qui ne contienne aucune matière, à cause que nous ne saurions concevoir un tel espace, que nous ne concevions en lui ces trois dimensions, et par conséquent, de la matière. Or, en supposant le monde fini, on imagine au-delà de ces bornes quelques espaces qui ont leurs trois dimensions, et ainsi qui ne sont pas purement imaginaires, comme les philosophes les nomment, mais qui contiennent en soi de la matière, laquelle, ne pouvant être ailleurs que dans le monde, fait voir que le monde s'étend au-delà des bornes qu'on avait voulu lui attribuer. N'ayant donc aucune raison pour prouver, et même ne pouvant concevoir, que le monde ait des bornes, je le nomme indéfini. Mais je ne puis nier pour cela qu'il n'en ait peut-être quelques-unes qui sont connues de Dieu, bien qu'elles me soient incompréhensibles. C'est pourquoi je ne dis pas absolument qu'il est infini.

0: Jean Sédingard, Descartes est très habile ici.
1: Descartes est très habile. Et d'un côté, il se ménage la censure de l'Église ou même l'interdiction de l'Église. Mais d'un autre côté, il expose réellement ses conceptions métaphysiques. Et la grande différence entre l'infinité divine et l'infini ou l'indéfini plutôt de l'étendue matérielle de l'univers, c'est précisément que l'infini divin est un infini en acte. Dieu est réellement infini dans chacun de ses attributs constitutifs. Tandis que l'infinité de l'étendue matérielle n'est qu'une infinité potentielle, c'est-à-dire que aussi loin que je tire la ligne, aussi loin je trouverai trois dimensions et un espace. C'est un concept négatif en ce sens que je ne peux pas comprendre le concept de limitation de l'espace par autre chose que par de l'espace. Autrement dit, il ne m'est pas possible d'assigner une limite. Mais l'impossibilité d'assigner une limite ne revient pas au même que d'affirmer absolument l'infinité.
0: Jean Sédingard, la cosmologie de Descartes, cosmologie qui suppose donc un univers indéfini, cosmologie qui suppose des tourbillons de matière dans cet univers indéfini, est intéressante non seulement en soi, mais aussi par l'influence considérable qu'elle a exercée sur les contemporains de Descartes, et des contemporains qui n'étaient d'ailleurs pas forcément des savants.
1: Absolument, et il est certain que dans le milieu parisien, on va écouter des cours, des petits cartésiens qui vont faire beaucoup pour divulguer la pensée cartésienne dans le domaine à la fois scientifique et philosophique, et on va se piquer vraiment pour la question de la pluralité des mondes habités, pour l'étendue de l'univers, et précisément on va trouver de nombreux ouvrages, des romans même, de voyages extatiques qui vont en quelque sorte décrire tous les paysages célestes nouveaux, de même que à la fin du Moyen-Âge on a découvert un nouveau continent, et bien tout se passe comme si ces nouvelles constructions cosmologiques sont comme de nouvelles constructions qui permettent de faire s'évader l'imagination vers de nouveaux horizons.
0: On peut mentionner là même Molière avec les femmes savantes.
1: Mais Molière, qui avait par ailleurs une grande admiration pour Descartes, ridiculise quelque peu avec les femmes savantes la cosmologie de Descartes, faisant dire à Philamint ou à Bélise « J'aime fort ces mondes tombants et ces tourbillons sont forts à mon goût ». En réalité, il se moquait un petit peu de l'esprit de ces femmes qui discutaient peut-être de domaines pour lesquels elles n'avaient pas été nécessairement formées au départ. Mais ce qui est plus intéressant peut-être, ce serait d'évoquer toutes les pièces de théâtre qui ont été montées autour précisément de ces voyages célestes vers la Lune ou vers les étoiles. Il est même intéressant de remarquer que le théâtre italien à Paris avait représenté une pièce qui avait eu beaucoup de succès, qui s'intitulait Fatouville, et qui représentait ainsi des voyages à travers le ciel. L'œuvre la plus célèbre encore au XXe siècle dans cet ordre d'idées, c'est certainement Les états et empires de la Lune et du Soleil de Cyrano de Bergerac, qui date de 1648.
0: Et Fontenelle aussi, avec ses entretiens sur la pluralité des mondes.
1: Alors bien sûr, Fontenelle est allé beaucoup plus loin. On sait que Fontenelle est devenu même secrétaire perpétuel de l'Académie des sciences. Il a fait, comme on l'a dit fort justement, pénétrer Descartes dans l'Académie des sciences. Même si Descartes a fait, par contre-coup, pénétrer Fontenelle dans cette dite Académie. Fontenelle va, en 1686, publier ses entretiens sur la pluralité des mondes, et dans un but de divulgation, en quelque sorte, des nouvelles découvertes cartésiennes dont il était tout à fait convaincu. Il entend étendre à un public beaucoup plus vaste les réflexions philosophiques et physiques que Descartes avait développées dans le livre 3 des Principes. C'est ainsi que, dans sa préface, il nous rappelle qu'il écrit à la fois pour des gens du monde qui ne sont pas nécessairement instruits ou qui sont un peu instruits, et surtout, ce qui est intéressant, pour les femmes. Les femmes qui n'ont pas nécessairement une formation scientifique.

0: Fontenelle, entretien sur la pluralité des mondes. Préface. J'ai mis dans ces entretiens une femme que l'on instruit et qui n'a jamais ouï parler de ces choses-là. J'ai cru que cette fiction me servirait et à rendre l'ouvrage plus susceptible d'agrément et à encourager les dames par l'exemple d'une femme qui, ne sortant jamais des bornes d'une personne qui n'a nulle teinture des sciences, ne laisse pas d'entendre ce qu'on lui dit et de ranger dans sa tête, sans confusion, les tourbillons et les mondes. Je ne demande aux dames pour tout ce système de philosophie que la même application qu'il faut donner à la princesse de Clèves si on veut en suivre bien l'intrigue et en connaître toute la beauté. Il est vrai que les idées de ce livre-ci sont moins familières à la plupart des femmes que celles de la princesse de Clèves. Mais elles n'en sont pas plus obscures. Et je suis sûre qu'à une seconde lecture, tout au plus, il ne leur en sera rien échappé.
1: Il n'y a pas que les littérateurs à avoir été séduits par la pensée de Descartes, les savants s'y sont mis aussi. Et notamment le savant Christian Huygens, qui était à la fois mathématicien, astronome et cosmologue, sera, on peut le dire, le plus ardent défenseur de la pensée cartésienne.
2: Huygens a étudié les sciences en lisant Descartes, dans la géométrie de Descartes notamment, mais la grandeur de Huygens, c'est d'être resté totalement fidèle à la méthode cartésienne, mais d'avoir rectifié toutes les erreurs du grand Descartes. Notamment, les erreurs les plus graves sont les lois des chocs. Les lois des chocs de Descartes sont totalement fausses, et Huygens les a formulées tout à fait correctement. Alors, Huygens, à partir de 1686, la même date précisément que les entretiens de Fontenelle, se pose la question de comment divulguer ces nouvelles lumières, en quelque sorte, et il conçoit de fabriquer un planétaire, un tout petit planétarium, où on verrait fonctionner ce nouveau système du monde. Et en construisant ce planétaire, des idées lui sont venues sur le plan cosmologique. Il écrit souvent à son frère en le priant de bien vouloir réfléchir sur ses problèmes, et ensemble, ils décident de rédiger un nouveau traité du monde qui ne sera ni trop technique, ni trop léger comme celui de Fontenelle. Et finalement, toutes ces recherches donneront naissance au Cosmotéoros, le célèbre Cosmotéoros, qui date de 1698, qui est postérieur de 3 ans à la mort de Huygens, mais qui a été rédigé quelque temps auparavant, et qui recueille donc les pensées de ces années 1686.
1: Ce Cosmotéoros, publié en latin, était donc destiné plus à une élite peut-être que l'ouvrage de Fontenelle, mais il a le mérite, cet ouvrage, d'allier une grande rigueur à beaucoup de fantaisie.
2: Absolument. La première partie de cet ouvrage n'hésite pas à parler des planéticoles, les habitants des planètes, les jovicoles, les saturnicoles, et d'en dresser, si on peut dire, le portrait robot, qui ressemble d'ailleurs étrangement au nôtre. Et la seconde partie est beaucoup plus technique et beaucoup plus sérieuse, dans la mesure où elle décrit les apparences de l'anneau de Saturne, que Huygens avait découvert de façon très nette en 1655, et elle se termine sur une découverte tout à fait révolutionnaire, c'est-à-dire une méthode qui permettait à Huygens d'évaluer avec une précision quand même plus accrue que celle de Kepler la distance d'une étoile par rapport au Soleil, et notamment il s'agit de Sirius. Cette évaluation de la distance Soleil-Sirius est énorme malgré tout, puisqu'elle s'élève à 27 664 fois la distance Terre-Soleil. Pour matérialiser cette distance qui dépasse l'imagination, Huygens imagine de faire voyager en quelque sorte un cosmonaute, dans un boulet de canon, et ayant mesuré la vitesse d'un boulet de canon à la sortie de la gueule du canon, il imagine qu'il faudrait au moins 691 000 années de voyage pour atteindre Sirius. Voilà un ordre de grandeur qui, pour la première fois, est un peu plus précis que les estimations vagues des anciens.

0: Cosmologie, mythes et sciences du monde, la 19e émission de cette série. Aujourd'hui, de Descartes à Newton. Émile Noël, on a entendu Monsieur Seidengaard.
1: C'est ça. Il est maître assistant à l'Université Paris 10 Nanterre. Il était interrogé par Rutschep. C'est les lectures, les différentes lectures que nous avons pu entendre étaient lues par Frédéric Cantrel.
2: Cette émission a été diffusée pour la première fois sur France Culture le 15 février 1984. À suivre.
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4: Monsieur, j'ai lu avec un vif intérêt la nouvelle que vous avez publiée dans le Mercure de France. Je puis vous dire dès maintenant, après cette première lecture, que je serai disposé à devenir votre éditeur. Ainsi s'exprimait Gaston Gallimard dans une lettre qu'il adressa à Joseph Kessel le 28 juin 1922, après avoir lu la nouvelle intitulée « Caveau numéro 7 ». À quoi le jeune reporter de 23 ans, déjà reconnu pour ses talents de journaliste mais pas encore comme écrivain, avait répondu quelques jours plus tard: c'est avec le plus vif plaisir que je vous apporterai, aussitôt que vous aurez bien voulu me fixer un rendez-vous, les récits que je destine à un livre de nouvelles sur la Russie. En novembre de la même année,

0: J'ai choisi cette nouvelle de Kessel parce que Kessel représente pour moi le plus grand ami de ma jeunesse. Il avait l'air d'un énorme lion tendre et nous étions toute une bande qui l'adorions. On le retrouvait naturellement dans les boîtes de nuit et dans des boîtes russes surtout. Et naturellement, nous étions un peu turbulents, nous. Et on n'écoutait pas religieusement les chansons russes, ni les orchestres russes. Alors tout d'un coup, on le voyait changer de visage, se mettre en colère, nous prendre, ouvrir la porte et nous flanquer de l'autre côté de la chaussée, sur l'autre trottoir. Il était d'une force herculéenne. Ça nous faisait rire, mais en même temps, ça nous attendrissait. Nous étions heureux de rencontrer un homme, avoir tant de tendresse pour son pays et tant de gentillesse pour ses compatriotes et pour les gens qu'il aimait bien. Voilà. C'est tout ce que je peux vous dire de lui. C'est un homme que j'adore toujours.
1: La poupée.

Les Notchka qui lisaient dans un volume dépareillé Les aventures de Tom Sawyer éclata soudain d'un rire frais. Mais aussitôt elle se retourna peureusement, comme si elle avait commis une faute. L'austérité de la vieille maison, le grand cabinet dénudé, les hautes fenêtres sans rideaux par où le soleil soufflait son haleine ardente, rappelèrent à la petite fille que le rire était interdit. Elle crut entendre la voix morose d'Ivan Mikhailovitch, son père, qui disait « Ne fais pas tant de bruit, Léna. Les jours ne sont pas à la joie maintenant. » Les lèvres de l'enfant se plissèrent en une moue triste. Elle haussa les épaules d'un mouvement qui dessina leur forme légère sous la robe de batiste et reprit sa lecture. C'était la torpeur d'un après-midi d'été au Turkestan russe. La ville de Tashkent dormait sous la brûlure du ciel. Une grosse mouche éparpillait dans la chambre son bourdonnement ivre, si bien qu'elle semblait être partout en même temps. Lenotchka se mit à suivre son vol. La chanson métallique de l'insecte versait dans le corps de la petite fille un engourdissement léger. Elle ferma les yeux et sans un mouvement, molle de chaleur, ses cheveux courts ombrageant son front, elle envia confusément le sort de la mouche. « Tu es gaie, toi, pensa-t-elle. Tu peux faire ce que tu veux. Tu n'as pas besoin de porter des seaux d'eau du puits à la maison, matin et soir. Tu manges facilement. Tu ne vas pas à l'école. » Et peu à peu, Lenotchka s'imaginait qu'elle était aussi libre et aérienne, que les travaux quotidiens du ménage n'existaient plus, qu'elle n'avait qu'à volter, entrer dans les maisons, en ressortir et chanter au soleil. Des pas traînants qui s'approchaient de la porte et une toux basse interrompirent ce rêve. Elle se leva juste au moment où un grand corps maigre, légèrement voûté, apparaissait au seuil de la chambre. C'était son père. Deux grands plis encadraient sa bouche et donnaient aux lèvres une sorte de sensualité triste. Il avait un visage sévère, des yeux d'un bleu trop pâle qui semblaient aveugles.

0: sous la broussaille noire des sourcils. Une barbe courte cachait son menton. Dans tout son corps, il y avait de la finesse, mais quelque chose aussi d'instable, de mal construit, d'inadapté, qui ne se pouvait définir et qui pourtant frappait. Il embrassa la petite fille sur le front. Celle-ci, sentant la moiteur qui imprégnait le visage de son père, recula. « Vous êtes fatigué, papa ?» demanda-t-elle. Ivan Mikhailovitch indiqua d'un geste combien la question était vaine et se laissa tomber dans le fauteuil. Il étira ses longues jambes, posa sur ses genoux ses maigres mains tremblantes, tachées d'encre, et les lèvres entr'ouvertes, demeura immobile. Il avait l'air tellement harassé que la petite fille lui proposa « Voulez-vous de l'eau ?»« Oui, donne. » Elle alla chercher dans la cuisine un verre qu'elle lui tendit. Ivan Mikhailovitch le porta avidement à sa bouche, mais après la première gorgée, il dit avec dégoût « Elle est tiède. » « Vous savez bien, papa, remarqua la petite avec un grand sérieux, qu'il ne peut être autrement. On a vendu la glacière, et la glace coûte des millions la livre. » Il eut un sourire navré et murmura. « Tu as 12 ans, n'est-ce pas, petite ?»«
1: Mais oui, papa. »«
0: 12 ans. Et tu sais tant de choses. » Une subite pitié l'émut. Lui qui, d'ordinaire, après son fastidieux travail à l'administration soviétique, oubliait sa fille pour se perdre en de vagues souvenirs où défilait sa vie de gentilhomme riche, vie désœuvrée, falote, mais agréable en somme, et que le bolchevisme avait anéanti. « Viens sur mes genoux, ma chérie, » dit-il. « Embrasse-moi. » Surprise de cette tendresse imprévue, Léna obéit timidement. Mais déjà, Ivan Mikhailovitch se sentait gêné. Il ne savait point lui parler. Ses doigts étaient malhabiles à caresser l'enfant. Et il lui semblait toujours que ce qu'il lui disait sonnait faux. Léna, percevant d'instinct cette gêne, quitta les genoux de son père. La détresse que faisait naître chaque jour en lui ses rapports avec sa fille saisit de nouveau Ivan Mikhailovitch. Il aurait voulu pénétrer dans l'âme de l'enfant, la conduire, la réchauffer. Et tout ce désir, tout son amour, qui était sincère et grand, se résolvait en phrases banales. Une fois encore, il pensa, il n'y a rien à faire. Quelle misère. Pourtant, il essaya de réagir. As-tu été à l'école aujourd'hui ? Lenotchka répondit sans hésiter, oui, toute la journée. À la façon dont elle avait baissé le front, il comprit qu'elle mentait, mais n'insista point. Une immense lassitude l'envahissait. À quoi bon l'interroger, à quoi bon se fâcher, puisque jamais il n'avait pu être son ami et que maintenant, même matériellement, il ne pouvait rien pour elle. Il regarda sa petite fille, cette petite fille qui était née de lui et qui était si lointaine, devant ce corps alerte et fin, la bouche charnue qui semblait modelée sur la sienne propre, devant les yeux mordorés, profonds, ardents, mobiles. Ivan Mikhailovitch eut envie de pleurer de mélancolie et d'inquiétude. Il sentait que des rêves dangereux passaient sous ce front lisse et que des appétits précoces tourmentaient ce cœur qu'il ne connaissait point. Il aurait voulu soupirer, mais il ne savait pas. Un bruit bizarre qui ressemblait à un raclement, sorti de sa gorge. Et ce fut tout. Cependant, l'enfant tirait vers le milieu de la pièce une table de bois blanc, disposait dans une assiette ébréchée quelques concombres. Ivan Mikhailovitch sortit de la poche de son veston un morceau de pain brun et dur, d'où pointaient des brins de paille. Lenotchka leva les yeux vers son père, et dans leurs larges prunelles, il crut lire un reproche. « C'est tout ce que j'ai pu avoir après une heure de queue, » dit-il, comme pour s'excuser. « C'est la ration d'hier. » Elle ne répondit point, et ils s'attablèrent. Ils mangeaient rapidement, en silence. La chaleur était si lourde que l'effort qu'ils faisaient pour broyer leur pain les couvrait de sueur. Quand ils eurent avalé la dernière miette, la dernière et plus jure, ils sentirent la faim aussi tenace qu'avant dans leur estomac inassouvi. « Je vais laver la vaisselle, » fit Léna. « Elle est sale depuis 3 jours. » Dans la cuisine, elle se mit à l'ouvrage. Rien ne lui répugnait autant que cette besogne, mais elle sentait que sa vie ne pouvait se borner aux assiettes sales et aux repas sans joie. Elle savait qu'un événement magique viendrait la libérer. Et de toutes ses fibres, de tout son jeune désir, elle l'attendait. Elle n'avait pas encore terminé son ouvrage que dans la chambre voisine retentit une exclamation de son père. « Tiens, Philippe Adrianovitch, par quel hasard te voit-on » Lenotchka se lava soigneusement les mains et courut dans la grande pièce. Elle adorait Philippe, l'ami de son père. Un vieil homme mince, glabre et net, toujours joyeux, bien vêtu, avec des bonbons dans ses poches, le seul de ceux qu'elle connaissait qui n'eût pas changé dans ces maudites dernières années. Et c'est que Philippe Adrianovitch, bien que de naissance noble et pourvu d'une grande fortune, avait dans l'esprit une souplesse asiatique qui lui permettait, sans perdre sa nonchalance hautaine, de s'adapter à toutes les circonstances. Comme il s'était ménagé des amis dans les parties les plus avancées, la révolution le surprit sans le désemparer. Ivan Mikhailovitch disait souvent de lui, avec une envie secrète, mais non sans admiration, « Il finira dans les caveaux de la Tchéka, comme un spéculateur. » Mais il vit bien en attendant. En voyant entrer la petite fille, Philippe Adrianovitch eut un sourire qui fixa étrangement sa bouche mince. « Bonsoir, ma jolie Léna. Tu permets que je t'embrasse ?» Il employait avec elle des formules galantes qui troublaient l'enfant. Elle tendit son front au vieil homme et, jouant légèrement avec les fins cheveux, il y posa ses lèvres. Puis il dit gaiement à Ivan Mikhailovitch, « Eh bien, Vania, comment vont tes affaires ?»« Je voudrais bien savoir ce que tu appelles mes affaires. Je continue à noircir du papier et à crever de faim. Voilà tout. D'ailleurs, on s'y fait. Allons, ne prends pas cette air fatale. Tout s'arrangera, cher, tout s'arrangera. Te faut-il un peu d'argent ?» « Je veux bien, » dit Ivan Mikhailovitch, sans que sa voix laisse à deviner empressement ou gêne. « Tu es donc riche ?»« Oh, je viens de réussir une petite spéculation. »« Cigarette ?»« Donne, » dit Ivan Mikhailovitch, tendant la main avec avidité. « J'ai pas fumé depuis 2 jours. » Ses doigts tremblaient. Lorsque son ami lui tendit l'étui et les premières bouffées lui furent voluptueuses jusqu'à la souffrance. « Et toi, Léna, Aussi une cigarette ? Demanda Philippe Adrianovitch. Oh, que vous êtes gentil, oncle Philippe, s'écria la petite fille. Papa, vous n'avez rien contre ? Ivan Mikhailovitch haussa les épaules. Puisque c'est cela qu'on vous apprend à l'école, maintenant tu peux. Seulement, ajouta-t-il de son ton nonchalant, Philippe, tu as tort de la débaucher. Tu as tort moralement, s'entend, car pour le résultat, c'est pour ta cigarette qui lui fera du mal. Fatigué par cette longue phrase, il s'approcha de la fenêtre. Le soir commençait à couvrir la ville. Il ferma les yeux pour mieux savourer le plaisir de fumer. Cependant, Philippe Adrianovitch s'entretenait avec Lenotchka. Lui savait parler à la petite fille. Il parlait même trop bien, avec une voix trop douce, un regard trop voilé, des gestes trop contenus. Cela était désagréable à Ivan Mikhailovitch, comme une fausse note, et amenait sur son visage une grimace hautaine. Mais qui pouvait-il ? Et lorsque son ami lui demanda « Tu permets que je prenne Léna pour lui faire faire un tour en voiture ?»« Hein ?» Que pouvait-il répondre d'autre que « Naturellement, ça la distraira. » Puis comme il se ravisait, il ajouta « Dis donc, Philippe Adrianovitch, pourrais-tu me laisser quelques cigarettes ?» La petite fille et le vieil homme sortirent. La nuit était tombée, rapide, le ciel était déjà constellé. Ils marchèrent d'abord en silence, respirant avec délice l'air plus frais qui coulait comme une onde dans leur poitrine. Une voiture passa. Philippe Adrianovitch dit au cocher « Allez, mène-nous où tu voudras et ne t'inquiète pas du prix. » Ils roulèrent à travers la ville. L'ardeur sèche des nuits orientales pénétrait le corps de la petite fille. À travers sa robe légère, elle en sentait la douceur rugueuse qui la contractait dans un trouble inconscient, mais si fort qu'il l'empêchait de se livrer à la joie inattendue de la promenade. Philippe Adrianovitch avait posé une main sur son épaule, la caressait longuement. Parfois, un doigt glissait sur la peau nue de son cou. Alors Léna fermait les yeux avec une étrange envie de rire et de pleurer à la fois. Tout à coup, il lui demanda « Ma petite fille, voudrais-tu partir d'ici ?» Il avait dit cela d'un ton détaché, avec une sorte de timidité. Mais la question ne surprit pas Léna. Ne surprit pas tellement. Elle prolongeait les rêves qui la visitaient souvent. « Oh oui, oncle Philippe, répondit-elle. Elle avait mis dans ses paroles une force, une ardeur, qui furent pour le vieil homme comme une brûlure. Et il murmura, tandis que sa main frémissait sur l'épaule de l'enfant. « Écoute, Lenotchka, chérie, je t'aime infiniment. Beaucoup plus encore que tu ne le crois. J'ai de la peine à te voir travailler comme une petite souillon. Te faudrait des robes, des gâteaux, des fleurs. Tu aimes tout cela, n'est-ce pas ? Les jouets, oncle Philippe, voilà ce que je préfère. Les poupées, surtout. Oh, naturellement, des poupées, s'écria-t-il, comme si le désir de la petite le comblait de joie. Eh bien, tu en auras, je t'en donnerai. Comme vous êtes gentil, mon petit oncle. Quand m'en ferez-vous cadeau ? Bientôt ? Ah, voilà. Ici, tu sais bien que c'est pas possible. Est-ce qu'on trouve des poupées ici? Alors écoute, écoute bien, Léna. Je pars à Moscou à la fin de la semaine. Là-bas, c'est une grande ville, avec des rues larges, des automobiles qui passent tout le temps, de hautes, hautes maisons. Là-bas, je pourrais t'avoir tout ce que tu demanderas. Veux-tu venir avec moi?
1: Tout de suite?
0: Seulement, papa permettra-t-il? Est-ce que tu as besoin de sa permission, voyons? N'es-tu pas une grande fille, libre? Il ne faut même pas lui en parler. Lenotchka ne répondit point. Elle se rappela tout ce qu'on disait à l'école, où le camarade Zotov, professeur communiste, enseignait que les parents bourgeois ne devaient plus avoir d'autorité sur les enfants qu'à partir de 10 ans. Tout le monde avait droit à l'indépendance, qu'il était ridicule pour un être libre d'écouter l'avis des grandes personnes. Cependant, une dernière objection d'ordre pratique lui vint, car en sa tête charmante, une expérience précoce se mêlait bizarrement au désir puéril. Mais pour le passeport, comment ferais-je? Demanda-t-elle. Son ton grave, affairé, plut si vivement à Philippe Adrianovitch qu'il la pressa contre lui et l'embrassa. Elle était habituée au baiser du vieil homme, mais cette fois-ci, il avait chargé ses lèvres d'une ardeur neuve qui la fit tressaillir secrètement. « N'aie pas peur, mon petit enfant délicieux, » reprit-il, plein de trouble. « J'arrangerai tout cela. Alors, c'est entendu? Tu me suis à Moscou ?» Il y avait dans sa voix pénétrante et fiévreuse quelque chose qui fit peur à la petite fille. Mais comme elle ne savait pas encore démêler la passion dans la voix d'un homme, elle répondit « Quand vous voudrez, oncle Philippe. » Il l'embrassa de nouveau. Elle sentit son corps mollir et brûler. Quand la voiture la déposa devant sa maison, elle aperçut à la fenêtre du grand cabinet, une ombre à peine distincte et un point lumineux. C'était Ivan Mikhailovitch qui fumait encore. Une petite boule très dure monta à la gorge de Lina, mais elle pensa à la poupée. La grande poupée vêtue de velours et de soie que l'oncle Philippe lui avait promise. Et elle résolut fermement de tout cacher à son père. Quant à Moscou, Philippe Adrianovitch abandonna Lenotchka, dont il avait fait sa petite maîtresse. Il lui laissa pour tout bien une liasse de roubles et la vague notion de ce qu'une fillette peut gagner avec son corps. Le jour où il ne revint plus, elle ne comprit pas d'abord qu'elle restait seule. Lorsque sa logeuse le lui eut fait savoir, la chambre qu'ils avaient occupée ensemble lui parut soudain immense. Et pour la fuir, elle sortit. Un crépuscule de fin d'été traînait dans la ville sa tiédeur fragile. Lenotchka traversa machinalement les avenues, les ruelles, et fatiguée, s'adossa contre une palissade démolie. Son regard suivit avec hébétude les jeux de 3 moineaux, et ce fut alors seulement qu'elle commença à pleurer. Sans cri, sans trépignements enfantins, elle pleurait en silence, avec des larmes lourdes et rares, des larmes de vieille femme. Comme elle avait caché son visage dans ses mains, elle ne vit point qu'une étrange personne l'examinait. C'était une fillette, à peine plus haute qu'elle, juchée sur des talons interminables et tordus, habillée d'une robe écarlate, découvrant avec abondance une poitrine osseuse, coiffée d'un chignon outrageusement faux et roux, qui éclairait crûment des lèvres fardées, des joues moites et un regard triste. Cette étrange personne dit lentement « Qu'est-ce que tu as à pleurer, imbécile ?» Lenotchka leva la tête et, sans surprise, considéra à travers ses larmes l'inconnu. Celle-ci reprit très sérieuse. « Faut pas pleurer, ça gâte les yeux. Et ils sont beaux chez toi. Viens te promener en ma compagnie. À deux, on n'a plus de chance. Je m'appelle Aniuta. Et toi ?»«
1: Lina. »
0: Comme si cet échange de noms avait suffi à leur donner une mutuelle confiance, Lina suivit la fille au chignon roux. « Mais tu sais pas marcher, fille Aniuta, avec mépris. Tu dois te balancer de ci, de là, comme un battant de pendule. »«
1: Pourquoi faire ?» demanda Lina.
0: « Pour attirer les hommes, voyons. Tu n'es pourtant pas une morveuse, tu dois savoir. »
1: Lina commençait à comprendre. D'ailleurs, l'autre expliquait, prenant un ton protecteur des nez.
0: « Je t'apprendrai tout. Tu vas venir habiter avec moi au Kitrov-Rinox. » C'est un quartier misérable où se sont toujours abrités les vagabonds, les voleurs, les prostituées et que les bolcheviks n'ont pas réussi à nettoyer davantage que la police tsariste. Nous avons là une maison où nous sommes une centaine et pas de grandes personnes pour nous ennuyer. On est serré, mais on trouvera de la place. Oh, tu verras, il y a des types d'importance. Mitri, qui est l'aîné, il a 17 ans, il spécule sur la cocaïne. C'est un malin, il gagne gros. Et puis sa femme, Tania, qui n'est pas plus âgée que moi, mais qui a su se débrouiller, elle vend des cigarettes. C'est le bon Dieu qui t'envoie pour qu'on travaille ensemble. T'as une belle robe toute neuve. Je t'arrangerai les cheveux, parce qu'il faut être comme les grandes. Et tout ira bien. Hein ?
1: Lena l'écoutait, et déjà, devant cette vie nouvelle qui s'offrait, un souvenir glissait sur ses lèvres charnues.

0: L'automne était venu. La pluie imbibait les rues d'une humidité tenace. Le vent qui s'acharnait au toit branlant des maisons charriait déjà des souffles d'hiver. Il était près de 5 heures de l'après-midi et le jour mourait. Aniuta Elena, qui venait de se lever, était seule dans le vaste dortoir. Aniuta tira de son corsage un morceau de papier rouge, le déplia soigneusement et, l'ayant trempé de salive, se farda les joues et les lèvres. Puis elle le passa à Elena, qui fit de même. Ainsi parée, elles se regardèrent et il fallait sortir. Et le soir montrait au carreau brisé de la chambre un visage si triste, si glacial. Une hésitation les gagnait. Bien qu'elles fussent prêtes, cette hésitation, née depuis les premiers jours pluvieux et qui croissait à mesure que la nuit montait plus vite. Mais soudain, Léna se mit à rire. « Ah ! T'as mis une bottine jaune et une noire, » dit-elle. « Tu sais, » répartit gravement son ami, « c'est tout ce qui me reste. » Ah, c'est encore une chance, conclut Léna, qu'elle soit de 2 pieds différents, hein ? Elle rit de nouveau. Aniuta, vexée d'abord, fut gagnée par sa gaieté, et ce fut ainsi qu'elles sortirent. Leurs deux petites silhouettes se perdirent aussitôt dans l'immense ville trouble. Un vague effroi serrait leur cœur et les poussait à marcher vite. Enfin, elles arrivèrent à une avenue vaguement éclairée. De loin en loin, des réverbères électriques luisaient sous la pluie, qui les couvrait d'une résille lumineuse et serrée. Les deux petites filles respirèrent plus librement, délivrées de l'angoisse qui s'attachait à elles dans l'ombre. Elles allaient ainsi, provocantes et sournoises, tantôt au milieu du trottoir, tantôt frôlant les murs, s'il leur semblait apercevoir quelques silhouettes trop attentives, car la police secrète traquait la prostitution. Cette promenade sous la bruine pénétrante, avec la peur d'être prise, cette chasse inquiète aux morceaux de pain, ne troublait point leurs âmes, que le dégoût et la lassitude n'avaient pas eu encore le temps de flétrir. Elle s'amusait même à ce jeu étrange, surtout Léna, qui était la plus brave et la plus jeune dans le métier. Glissant sous ses longs cils, son regard hardi souriait aux rares passants qui se hâtaient, baissant vers le sol leurs faces émaciées ou maladivement bouffies que la faim avait pétries dans son moule terrible. Cela n'intéressait point les chercheuses, armées d'une précoce mais sûre expérience. Elles savaient qu'ils étaient hargneux, comme des bêtes malades et plus tristes qu'une veillée d'hiver. Il leur fallait trouver quelques gars, quelques spéculateurs mercantiques, ou bien quelques commissaires en humeur de fête, des hommes que la question de pitance ne hantait point, qui avaient la bouche gourmande et la main large. Elles erraient depuis 1 heure, les souliers disparates d'Aniuta, gorgés d'eau, avait pris une même couleur, neutre et molle. Un homme, qu'elle n'avait pas entendu approcher à cause du bruit des gouttes, les dépassa et, se retournant brusquement, leur dit « Hé, fillette, le temps est mauvais pour la promenade ?» Les deux petites tressaillirent de surprise joyeuse, mais Aniuta répondit avec une fausse innocence « Nous cherchons de la compagnie, monsieur. » L'homme inspecta d'un regard vigilant les environs avant de proposer. Alors escortez-moi sans trop le montrer. Il les distança légèrement et, l'air indifférent, elles le suivirent. Léna, poussant du coude sa compagne, murmura. T'as vu Saplice ? Oui, fit l'autre, fameuse. Nous avons de la veine ce soir. Léna. Hein ? Léna, une grosse veine. D'un œil reconnaissant, elle caressa le dos arrondi qui les précédait, couvert d'une étoffe épaisse, symbole de luxe et de satiété. De temps en temps, l'homme se retournait et les apercevant qui trottinaient derrière lui, leur adressait un signe. Quand ils eurent quitté le quartier central de la ville et que la lueur indiscrète des réverbères ne fut plus au loin qu'une brume argentée, il laissa les deux petites le rejoindre et, se plaçant au milieu d'elles, les prit par la taille. Elles frissonnèrent. « Vous avez froid, mes enfants ?»« Vous avez froid, mes enfants » dit-il. « Attendez, on se réchauffera bientôt. Je vous mènerai dans un endroit dont vous n'avez pas idée. Un tel endroit, vous vous croirez dans la ceinture du Christ. » L'homme pressa le pas. Les petites exténuées le suivaient avec peine. Enfin, il s'arrêta devant une maison de bois dont on devinait vaguement les deux étages dans la nuit. Un ancien hôtel particulier, dit l'homme orgueilleusement. J'habite chez une dame noble qui a su arranger sa vie. Tira de sa poche une clé, ouvrit la porte cochère, puis par un étroit couloir, mena les petites dans sa chambre. Avant même de l'avoir examinée, elles furent saisies de bien-être. Une lampe à pétrole, avec un abat-jour violet, éclairait doucement la pièce. Il y faisait chaud. De lourdes tentures feuilles mortes pendaient aux fenêtres et à la porte. De vieux meubles solides, moelleux, invitaient au repos. À une intimité pleine de rêves. Cependant, en contraste avec la propreté discrète et riche de l'endroit, on voyait sur un guéridon un blaireau sale et un rasoir encore couvert de savon. « Eh ben, ça te plaît ici ?» demanda l'homme à Léna, en lui prenant le menton. « Oh, oh oui, monsieur. »« Comment dis-tu, monsieur ?»« Je ne suis pas un monsieur. Je suis le négociant Nikita Vassilitch. Et pour toi, l'oncle Nikita tout court. Voilà, c'est compris ?» Il se frotta les paumes jovialement et en levant sa plisse, se montra vêtu d'un pantalon à carreaux, d'un veston marron et d'une blouse russe. De petite taille, replet, il avait de larges épaules, le front chauve. Malgré son visage vulgaire, une certaine finesse luisait dans ses petits yeux cerclés de rouge. Leur regard, sans qu'elle sût pourquoi, rappela à Léna celui de Philippe Adrianovitch, son premier ami. Cependant, les petites, ayant peur de salir les meubles avec leurs vêtements mouillés, n'osaient s'asseoir. Nikita Vassilitch s'en aperçut et sonna. Une femme aux cheveux gris, qui sous un sourire servile gardait un air naturellement hautain, entra. « Bonsoir, comtesse, » dit Nikita. « Je te présente deux petites amies qui ont froid et faim. Vous commencez par leur donner des robes de chambre, puis tu nous apporteras des zakouskis, des gâteaux et ma vodka. » À ce moment, un bruit d'assiette entrechoquée arriva de la chambre voisine. « Ah, tu as des invités ce soir, » dit l'homme.
1: Oh, quelques-uns, grâce à Dieu, Nikita.
0: Tant mieux pour toi, comtesse. Mais n'oublie pas de nous garder les meilleurs morceaux. Tu sais que c'est moi, ton plus ancien invité, et le plus riche. Bon. La vieille femme étant sortie, Nikita releva une tenture qui découvrit dans le mur un trou fraîchement percé et dit aux fillettes, « Venez voir, hein, ça vous amusera. » Intéressées, elles regardèrent, se hissant sur la pointe du pied. Leur hôte n'avait pas menti, le tableau était curieux. Au milieu d'une vaste pièce, que des tapisseries anciennes couvraient d'une sobre richesse, où un divan disparaissait sous des coussins de soie délicate, et que veillait le rêve doré d'une magnifique icône, se dressait une table. Par ses dimensions, par le soin qui avait présidé à son installation, elle était le principal personnage de la chambre. Elle s'imposait, elle régnait. On sentait qu'à cette table-là, on mangeait. Autour d'elle, des convives attendaient en silence. Par la vulgarité et la vigueur intelligente de leurs traits, ils ressemblaient presque tous à Nikita Vassilitch. Rabelais, le cou bref, la barbe rêche, vêtu solidement et sans goût, il formait une étrange tablée. Dans cette pièce qui portait encore les traces d'une opulence raffinée.
1: « Tous des gars dans mon genre, » dit Nikita,
0: en montrant les dîneurs, avec un rire satisfait.
1: « Ce ne sont point des fils à papa, des débrouillards, des frères. »
0: Les petites les dévisageaient tous avec admiration. Elles avaient entendu parler de ces restaurants clandestins où, pour des sommes qu'elles n'arrivaient point à se représenter, on trouvait du pain blanc, des gâteaux, de la crème, de la viande, du vin. L'hôtesse de Nikita Vassilitch vint interrompre leur contemplation. Elle déposa deux robes de chambre sur un fauteuil et s'en alla.
1: « Allons, mettez vite ça sur vous, » dit le négociant.
0: Aniuta se mit à défaire ses souliers. Léna dégrafait déjà son corsage, quand Nikita murmura doucement « Viens ici, petite. Viens, que je te déshabille. » Soumise, l'enfant approcha. Les doigts de l'homme ne tremblaient point, mais tout son visage soudain pâli était comme soulevé par de petites rides mouvantes. On dirait du lait qui bout, pensa Léna. Posément, il enleva la blouse de la fillette, fit glisser la jupe. Elle était nue. Nue, toute nue. Son corps amaigri gardait une grâce fière. Il était d'une couleur ambrée, d'une forme si pure que parfois, en le regardant, Léna avait une envie bête de pleurer. Mais ce soir, elle le montrait, sa honte, tout en riant de voir Aniuta perdu en son immense robe de chambre. De sa main rugueuse, Nikita caressa lentement la peau fraîche. Ses prunelles semblaient mortes derrière la buée qui les voilait. De grosses gouttes de sueur tremblaient à son front. Le filet rouge qui cerclait ses paupières se tendait, prêt à se rompre. Soudain, il repoussa brutalement la petite en criant « Cache ta chair, fille du diable, ne me tente plus !» Il respira avec force pour dégager sa poitrine oppressée et hurla « À manger et à boire, comtesse de malheur !» Puis il alla s'allonger sur son lit et ferma les yeux, la bouche tordue de souffrance. La vieille femme apporta sur un plateau du caviar, des tranches de pain blanc, du jambon et une carafe pleine de vodka. Nikita Vassilitch gémit. « Je le vois de nouveau, comtesse. » Muette, elle emplit d'eau de vie un grand verre, qu'il avala d'un trait. Son visage alors se détendit, et se relevant, il s'écria. « Allons, fillette, ne soyez pas triste. Il faut rire ce soir. Je vais être gai. Mon fantôme est passé. » Il baissa la voix. « Car j'ai un fantôme, vous savez. Mais ce n'est rien. Je bois et il file. » Les deux petites ne l'écoutaient pas. toute leur âme était condensée dans leur regard, que les victoires hypnotisaient. Aniuta demanda timidement, « C'est pour nous aussi ?»«
1: Mais pour qui donc ?»
0: cria Nikita, attendri.
1: « Naturellement que c'est pour vous, mes pauvres petits oiseaux. S'il n'y en a pas assez, on en fera venir encore. Quand Nikita régale, personne ne se plaint. Et les règlements, on crache dessus, lorsqu'on peut payer.
0: « Savez-vous donc, j'ai pas faim, moi, » dit-il en appuyant sur ces derniers mots qui exprimaient le comble de la richesse. Léna prit la première une tranche de jambon et la regarda éperdument, comme si elle ne pouvait pas croire qu'on l'a pu manger d'un seul coup. Soudain, elle se mit à dévorer, imitée par Aniuta. Des minutes coulèrent, scandées seulement par le bruit avide des petites mâchoires. Les gestes des fillettes étaient raides, tout leur corps frissonnait. Bien que Nikita Vassilitch ne fût pas homme à s'apitoyer facilement et que les détresses que ses yeux avaient vues les eussent rendus indifférents, une drôle d'émotion lui serrait la gorge. Tandis qu'il buvait à petits coups un autre verre de vodka. Enfin rassasiés, les petites s'arrêtèrent. Leurs joues étaient moins pâles, leurs prunelles plus vives. Aniuta se leva et, entourant de ses bras le cou de Nikita Vassilitch, baisa à pleines lèvres sa bouche humide. Léna battit des mains. « Moi aussi, je veux t'embrasser, oncle Nikita, » cria-t-elle. Il les prit toutes les deux sur ses genoux et, après les avoir caressés, dit très sérieux, « Maintenant, il vous faut de la vodka, mes enfants. » Elles acquiescèrent gravement, pénétrées déjà de cette vérité russe que boire est un rite sacré. Il emplit son verre et le tendit à Aniuta. Bois la première, tu es la plus grande. La petite fille avala quelques gorgées, mais une toux violente l'étrangla. Nikita remarqua avec mépris, « C'est pas très fort, mon petit champignon. » Léna prit le verre des mains de sa compagne et le but d'un trait. De grosses larmes montèrent à ses yeux. La chambre tourna devant elle, mais elle tint bon. Cet exploit jeta Nikita Vassilitch dans un délire d'enthousiasme. « Ah, la bonne heure ! Voilà qui est crâne » cria-t-il. « Quel gaillard, hein, sans souffler ! Tiens, prends pour la peine !» Fouillant dans ses poches, il en tira un tas d'assignats crasseux qu'il mit dans la main de la petite. Celle-ci passa l'argent à Aniuta. « Ah, c'est la caissière !» fit Nikita, avec un nouveau rire. « Tu n'es pas assez sérieuse, toi. C'est pourquoi je te préfère. J'aime pas les gens sérieux. En affaires, ils sont durs à rouler, le soir, ils savent pas rire. Attends que je boive un peu et tu verras comme je serai drôle. » Il saisit la carafe d'eau de vie, pleine encore à moitié, l'appliqua à ses lèvres, renversa la tête, et les petites filles virent le liquide argenté disparaître. Il ne déposa le récipient que lorsqu'il fut complètement vide. Quelques instants, il resta hébété, le visage lui devint, puis éclata d'un rire strident, saccadé, torturé. Pourquoi vous ai-je emmené ici ? Gémit-il. Est-ce que j'ai besoin de vous ? Est-ce que vous m'apportez de la gaieté ? Vous êtes là toutes les deux à me regarder, au lieu de rire et de me distraire. Vous voyez bien que je suis triste, triste à hurler comme un chien.
1: que j'ai beau gagner des roubles à me coucher dessus, je ne puis pas oublier. Ils m'ont fait mourir mon fils, un grand fils qui était officier. Ouais, moi, Nikita, le simple négociant Nikita, j'avais un beau gars officier, tout l'orgueil de mes yeux. Ils en ont fait mon fantôme. À bout de souffle, il s'arrêta, puis reprit violemment. Mais arrêtez-moi! Le diable vous prenne! Faut pas que je parle de ça. Faut être gai ce soir. Allons, criez, dansez! Oh malheur, on peut même plus s'amuser aujourd'hui. D'un coup de poing, il fit trembler la table et clama. Comtesse! Comtesse du diable! Celle-ci apparut blême. De la vodka! Encore de la vodka! Tu me prends pour un écolier? Que tu me sers si mal, fille de chienne? Des heures passèrent, de nouvelles caraves d'eau-de-vie furent englouties. Nikita Vassilitch parlait sans cesse, tantôt plein d'une gaieté sauvage, tantôt rompu de sanglots. Une sorte de délire le possédait. Il cherchait avec une ténacité terrible la joie qui le fuyait comme un oiseau trop magnifique. Parfois, il couvrait les petites de caresses brutales, de morsures, et elle, raidie par la fatigue, brûlée par la vodka, ne comprenant rien à cette ivresse désespérée et farouche, se prenait à le haïr. Enfin épuisé, il croula sur le divan, déboutonna son veston et, impuissante à ouvrir sa blouse dont le col l'étouffait, marmotta « Aidez-moi donc, petite chienne, aidez-moi donc !» Quand Léna vint vers le canapé pour lui obéir, il ronflait déjà. Les joues boursouflées, les paupières molles, la bouche noire. Léna dit, dégoûtée, un épouvantail à... Elle n'acheva point, et immobile, retenant son souffle, montra à sa compagne la poche de l'homme. Un énorme portefeuille en sortait à moitié, crevant de billets. La convoitise qui défigura Léna fut si ardente qu'Aniuta comprit. Elle approuva de la tête et murmura prudente « Habillons-nous d'abord !» Muette, avec des mouvements souples et silencieux, les petites remirent leur harde mouillée. Leur cœur battait si fort dans la chambre sonore qu'il leur semblait devoir éveiller Nikita. Non. Cependant, il dormait toujours, immobile. Seules ses mains remuaient comme de gros insectes captifs. Et l'une d'elles vint se poser, obéissant à une prudence inconsciente sur le portefeuille qu'elle tint serré. Les petites attendirent un peu, mais la main ne bougeait pas. Le temps pressait, il fallait agir. Ce fut alors que Léna, scrutant la pièce, aperçut le rasoir ouvert. Elle le prit et sans hésiter trancha d'un geste la gorge de Nikita Vassilitch. Puis, la nuit pluvieuse accueillit deux petites ombres. Le camarade Sokolnikov, enquêteur pour les affaires criminelles près du tribunal révolutionnaire, était venu à son bureau de bonne heure. Il avait peu de travail ce jour-là et comptait passer
0: tout l'après-midi avec ses enfants qu'il aimait beaucoup. Il promena avec plaisir sa main sur ses joues grasses, rasées de frais, et songea qu'il était bon de pouvoir se tenir propre en un temps où le savon manquait. Puis il dit au soldat qui lui servait d'appariteur de faire appeler le prévenu de l'assassinat Myacine. Il attendit en sifflotant, sans regarder le dossier. Il ne le connaissait d'ailleurs point, préférant se fier à son instinct et juger sur la mine. C'était un homme que les scrupules judiciaires n'embarrassaient pas. Mais quand la porte du cabinet s'ouvrit sur le prévenu, il ne put retenir un juron. C'était Lena. On lui avait rasé la tête, et dans sa longue robe grise de prison, elle avait l'air d'un garçonnet souffreteux. Le camarade Sokolnikov souffla bruyamment. C'est toi qui es accusé d'avoir tué le citoyen Myacine ? Demanda-t-il. Non, c'est moi qui ai égorgé Nikita, répondit la petite. Eh bien, murmura l'enquêteur, évitant le regard de l'enfant. Et pourquoi l'as-tu fait ?
2: Il avait des roubles plein sa poche. J'en ai eu envie.
0: Sa voix ne tremblait pas. Aucun remords, aucune crainte ne ridait son front lisse. Sokolnikov, bien qu'il fût enquêteur au tribunal révolutionnaire, se sentit mal à l'aise. Il tâchait de chasser l'image de sa fille Masha, qui stupidement s'était emparée de son cerveau et ne voulait plus l'abandonner. Mais voyons, ma pauvrette, c'est horrible ce que tu as fait. Y penses-tu seulement ? La voix caressante de l'homme agit profondément sur Lena, qui depuis des mois et des mois avait oublié. Quel accent a la douceur ? Elle baissa les yeux, qu'elle avait jusque-là plantés hardiment sur Sokolnikov. Quelques minutes s'écoulèrent en silence, et brusquement, de gros sanglots, ces sanglots enfantins qui semblent étouffer les petites gorges et rompre les petites poitrines, emplirent le bureau. « Eh bien, » dit Sokolnikov, « tu vois, fillette, tu vois combien ton crime... » Mais elle l'interrompit. « Monsieur le juge, vous qui avez la voix bonne, dites qu'on me rende la poupée que j'ai achetée après la chose, la belle poupée qu'on m'a prise ici en prison. Et devant cette espèce de garçonnet souffreteux, le camarade Sokolnikov, communiste éprouvé, enquêteur au tribunal révolutionnaire, eut la première fois de sa vie l'impression d'être l'inculpé.

0: C'était Bonne Nouvelle, Grand Comédien. 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
1: Blanche, fauve, folle. 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